0: même d'un match sur l'autre, ça peut être vraiment extrêmement
1: si c'est celui contre le Real et même le PSG.
0: Et sur le Real, sur la double confrontation, il fait un très mauvais match et un très bon.
1: Et pareil contre le PSG. C'est le plus grand gardien de l'histoire. Je trouve qu'il est encore très beau. Il est enfin débarrassé de ses pépins physiques qui l'ont handicapé pendant deux ou trois saisons.
0: Il est moins hégémonique qu'avant.
1: Et je trouve qu'il est malgré tout encore énorme.
2: Pour conclure,
3: rappelons que l'Italie en 82 est championne du monde avec
4: Dinosov
3: il y a 40 ans.
1: Ouais. Ouais. Il y a eu le même. Alors, c'est pareil, dis-toi. Ouais.
2: Passe décisive. Il va disputer cette rencontre avec à l'âge de 40 ans et 3 mois. Il y a seulement 6 joueurs qui ont disputé une Coupe du Monde en étant plus âgés que cela. On va jouer tout à l'heure un quiz, ça ne compte pas pour le moment, mais c'est juste pour le plaisir. Vous êtes capable de les citer. Dinosov a été cité, il fait partie des 6.
4: Roger Milla.
2: Donc, nous en demande 5. Roger Milla, effectivement, il a disputé la Coupe du Monde à 42 ans et 39 jours avec le Cameroun.
1: Coréen, non ?
2: Non, pas c'est de Coréen.
5: C'est un Australien, il y a un Australien.
2: Non, franchement, ils sont trouvables. Hein.
3: Saoudien ?
2: Cherchez pas si loin. Colombien ?
0: Zlatan.
4: Higuita ?
5: Non,
1: c'est. Valderrama ?
2: Zlatan, le Colombien ?
0: Non, mais pas colombien.
1: Aspria.
2: Ah, je suis déçu. Ça me paraissait pas terriblement dur. Alors, je vais vous les donner parce qu'on manque un petit peu de temps. Oh. Essam El Hadary, 45 ans avec l'Arabie Saoudite. Farid Mondragon.
4: Mondragon.
2: Roger Milla, vous l'avez dit. Pat Jennings avec l'Irlande du Nord. Et l'anglais. Peter Shilton, absolument. Voilà pour les joueurs qui ont disputé
1: beaucoup
2: des
1: de
2: Coupes du Monde. Oui. Au-delà de 40 ans, beaucoup de gardiens, c'est un peu logique, à part Roger Milla, donc effectivement, notre buteur camerounais. On va avancer et rester sur l'Angleterre. Dimanche, Pep Guardiola jouera contre Aston Villa, probablement son dernier match, assurément son dernier match avec Manchester City. Tiens, il était en conf aujourd'hui et il a parlé justement de ce dernier match, écoutez.
6: And what a time we have... Que des moments inoubliables nous avons partagés. Ne me demandez pas pourquoi je pars, il n'y a pas de raison particulière. Mais au fond de moi, je sais que le moment est venu.
7: Nothing is eternal. If it were,
6: rien n'est éternel, sinon je serais encore là.
7: Eternal will be the
6: éternel resteront à jamais les sentiments, les gens, les souvenirs, l'amour que j'ai pour Manchester City.
2: Alors, à cette question, cette déclaration, on va vous poser une question. Pep Guardiola est-il le plus grand coach de l'histoire de la PL ? On a délibérément décidé de choisir la Première Ligue, donc à partir de 1992. Deux chroniqueurs ne sont pas d'accord concernant cette question. Pour Pia Clémence, oui, Pep Guardiola est le meilleur entraîneur de la PL. Pour Guillaume Dufy, non, les coachs de City n'est pas le GOAT de la PL. J'allais réclamer le jingle au président. Il est parti. C'est une bonne chose.
1: C'est dommage.
2: Ça reviendra.
1: Le président ne sert qu'à ça d'habitude.
4: Absolument. Je suis très étonné.
2: Et on va donner la parole tout d'abord à la défense. Pia, pour vous, oui, Pep Guardiola est le plus grand entraîneur de l'histoire de la Première Ligue.
0: Évidemment, il faut trouver des arguments un peu fins pour ne pas dire que c'est Alex Ferguson. Mais disons que Alex Ferguson, il représente l'hégémonie du football britannique. Lui-même, il est écossais, voilà, il a évidemment entraîné United en Angleterre. Et c'est quelque part l'apogée de ce football qui était le meilleur. Pour moi, Guardiola, c'est la rencontre de deux rivières avec des eaux de pas de la même couleur qui se rencontrent et qui donnent un truc magnifique. C'est-à-dire qu'il apporte le football de possession, il apporte le football espagnol en Angleterre et il arrive à l'imposer et à gagner avec.
2: Je suis vraiment confus de vous couper dans
0: cette allégorie.
2: C'est horrible,
0: j'étais vraiment qu'au début.
2: Absolument splendide. J'ai eu l'image et j'ai eu envie de pleurer.
1: Ému et convaincu par la poésie de Pia.
0: C'est tout de
1: Moi, je pense que Pep Guardiola, c'est le plus grand entraîneur de mon histoire de journaliste. Ça fait 30 ans que je fais ce métier. Mais en Angleterre, tu en as parlé, évidemment, c'est peut-être une solution de facilité. Mais je pense que Alex Ferguson, il dégage autre chose. C'est une histoire, c'est un mythe. C'est la construction d'une équipe avec pas les moyens dont a bénéficié Guardiola durant sa période. Il est parti avec des gosses et les gosses, il les a emmenés au sommet.
2: On va, évidemment, si vous voulez voter, soit pour Guillaume Dufy, soit pour Pia Clément, vous allez sur le compte X de l'équipe du soir pour voter à l'arbitrage du président. Est-il le meilleur entraîneur de l'histoire de la Première Ligue, Pep Guardiola?
4: Moi, je vais être partial parce que, avant de donner mon avis éventuellement sur ce meilleur coach, sur l'argumentaire, l'éloquence rarissime de Pierre Clément, avec notamment dire une logorée qui m'a presque fait penser au film Les Rivières pourpres.
0: M'a vraiment convaincu. Logorée qui a duré 30 secondes, ça va.
4: Oui, mais c'était très dense. Et oui. D'ailleurs, tu as été interrompu de manière très injuste. Ouais. Donc, non.
1: Mais la vie est injuste. Hein.
4: La vie est très injuste.
0: C'est juste que c'est la règle.
2: Peut-être tu râles avec parce que, moment, voilà, ouais.
4: Guillaume a également réussi une performance magnifique. Mais donc, oui, moi, je suis plutôt côté Pierre parce qu'effectivement, ce qui a été apporté par Guardiola est incroyable parce que c'est une vraie révolution culturelle. Là, et c'est pas du tout maoïste. C'est vraiment une révolution tout
1: avec
4: à fait impressionnante et pacifique. Voilà, pacifique, et presque heureuse. Bienveillante. Ouais. On parlait de Pierre Sage. Cette capacité à faire améliorer ses joueurs en permanence, à réussir des performances à la fois collectives, des aventures même. Finalement, quand on regarde toute l'histoire de Guardiola à City, il y a très peu de joueurs qui partent fâchés, qui partent en colère. Non mais oula. Franchement, sur toute la densité.
2: Il y en a quelques-uns.
4: Oui, il y en a quelques-uns, mais ça reste marginal par rapport à tout ce qu'il a apporté à des dizaines de joueurs, comment il les a parfois fait révéler à eux-mêmes, comment il les a positionnés, comme il les a fait progresser. Et donc, rien que pour ça, le progrès et puis les résultats quand même, parce que le fond du truc, c'est qu'OK, il a un chèque en blanc.
5: Non, mais on ne peut pas parler de résultats. Si on parle de résultats, on parle des 13 titres de Ferguson, on parle des
0: Ligue des Champions. Non, mais en 20 ans,
4: 13
0: titres en 20 ans, lui, il reste 10 ans.
5: 13 titres en 20 ans, tu te rends compte le pourcentage sur 20 ans. Déjà, durer 20 ans, et au-delà de ça, partir de rien, partir avec des jeunes, construire une équipe.
4: La concurrence est absolument colossale aussi. À l'époque de Guardiola.
2: Oui, mais dans ce cas, on met 13 titres en 20 ans, vous le voyez pour Ferguson, c'est 20 titres remportés en 10 ans pour Guardiola.
4: Deux par an, tu vois, en moyenne, c'est absolument prodigieux.
3: À quel prix?
2: À quel prix? Est-ce qu'il est là, le juge de paix?
3: C'est l'investissement. C'est une limite, c'est-à-dire que pour moi, c'est quand même une limite. Il y a quand même eu près de 120 violations au fair play financier dans sa version anglaise. Je veux dire, c'est encore en instruction. Il a eu la peau du fair play financier, donc la fameuse décision en juillet 2020 du fair play financier européen.
1: Il part au bon moment, je pense.
3: Après, je pense que pour moi, c'est quand même des limites. C'est-à-dire qu'il a. Alors, en fait, l'argent, il faut savoir le dépenser. Il y a effectivement cette forme de collectivisme un peu soviétique adapté au capitalisme. Non, mais si, puisque avec ce côté très collectif, gauche, hein. Très comme ça, mais 120 violations au fair play financier de Première Ligue, vous m'excuserez.
4: 115, exactement.
3: Oui, 115.
4: On appelle ça le livre des 115.
3: On n'est pas sur un détail, et quelque part, d'avoir franchi. Non, il ne sait même pas qu'il a franchi une rouge, c'est qu'il s'en est totalement affranchi de A à Z, c'est un art de vivre. Donc moi, ça limite un peu son œuvre.
1: Et Ferguson, si aujourd'hui.
4: La petite ligne rouge.
1: Si la Première Ligue est ce qu'elle est aujourd'hui, merci Ferguson, merci Wenger, voilà, ils ont révolutionné ce championnat aussi. Et Ferguson, c'est une histoire incroyable, aussi. Cet Écossais que personne ne connaissait vraiment, qui est arrivé, elle dit voilà, il faut que tu refasses de Manchester ce qu'était le grand Manchester de Best et tout. Bon, voilà, je trouve ça incroyable.
2: En tout cas, la réponse est oui, selon nos votants. Ouais. Oui, Guardiola,
1: une belle fessée.
2: Le plus grand coach de l'histoire de la Première Ligue. 60-40, bravo Pierre. On enchaîne avec du tennis et Roland-Garros. Les joueurs de Roland-Garros ont aujourd'hui un petit peu fait le nez sur le Media Day, avec des conférences de presse réduites à 15 minutes au lieu de 45, pour protester contre quoi? Contre le prize money de Roland-Garros, c'est-à-dire les émoluments réservés aux joueurs. Ce prize money est en hausse de 15% par rapport à la dernière édition, mais ces fameux émoluments réservés aux joueurs ne représentent que 15% des recettes générées par la compétition, contre 22% en temps normal sur les autres tournois. Les joueurs en veulent plus, explication avec Arina Sabalenka, un petit peu fer de lance, qui a expliqué: tout ce qui se passe ici, ce n'est pas pour moi, c'est pour les joueurs qui souffrent. Ce n'est pas facile pour eux de vivre dans ce monde du tennis avec le pourcentage que nous gagnons, pourcentage insuffisant donc. Alors, ces revendications sont-elles inaudibles pour vous? On va pas forcément faire le tour de table, parce que vraisemblablement, vous étiez tous à peu près d'accord pour dire que ces revendications étaient plutôt inaudibles et que nous bénéficions effectivement d'une sommité.
1: Parce que dans la quinzaine, on ne l'aura pas.
2: Il est le président Fred Verdier. Voilà. Pourquoi est-ce inaudible?
4: À supposer que ça le soit.
0: La question à peine orientée. Quoi.
4: C'est inaudible si on considère juste un chiffre, c'est que la dotation depuis 10 ans, si on parle que de Roland-Garros, a été multipliée par 2. Donc ils ont doublé la dotation en 10 ans. Ce qui est quand même un progrès colossal. Après, si, comme le font pas mal de joueurs, on se base uniquement sur, par exemple, les sports US, qui ont une économie différente, un écosystème différent, mais on constate que la NBA, par exemple, les revenus générés, la moitié est reversée aux joueurs. Mais encore une fois, ça n'est pas du tout le même mode de paiement et le même mode de rémunération.
1: Ce serait maladroit de comparer avec le basket.
8: Non, c'est le golf qui est comparable.
4: Oui, le golf peut l'être, mais ce qui est important, et là, c'est pour ça que je pense que ce n'est pas forcément inaudible, c'est que ces joueurs-là, effectivement, il faut bien l'admettre, ne parlent pas que pour eux-mêmes. Ils ont compris que, en fait, le tennis est structuré de telle manière que tu ne peux que t'adresser directement au directeur de Grand Chelem et au tournoi du Grand Chelem en général pour que ça bouge. Parce qu'il y a plein de strates, ATP, WTA, ITF, etc. Et donc là, ce que font les joueurs collectivement, c'est un peu une première. En revanche, je ne crois pas du tout à la menace de grève ou de boycott. Ouais. Ça n'aura jamais lieu.
1: Après, moi, pourquoi c'est inaudible ? Parce que Sabalenka, elle a fait un peu marche arrière et elle a enfin expliqué la raison de la menace de grève et du petit coup de pression aujourd'hui en conférence de presse. Parce que tout ce débat a commencé il y a 15 jours à Rome, et quand ces joueurs-là s'exprimaient, les têtes d'affiche, jamais ils n'ont parlé des smicards du tennis. Oui, ils n'en parlaient pas. Oui, s'ils avaient eu une communication très claire,
4: pas très affirmée,
1: On aurait pu partager leur avis et leur opinion et leur combat.
4: Voilà, mais
1: et
4: c'est
1: d'ailleurs,
4: censé
1: il y a Opelka aujourd'hui, le géant américain, qui dans le journal, enfin, on reprend dans le journal L'Équipe, Julien Reboulet et Romain Lefebvre reprennent une de ses déclarations.
2: On a cette déclaration.
1: Ouais, où il se moque un peu évidemment de la lettre écrite parce qu'elle n'est elle est pas claire. C'est pas clair. Ça manque de clarté.
5: Mais c'est surtout le.
1: Il faut un porte-parole clair.
5: Oui. C'est surtout.
2: Désolé.
5: Non, je disais juste, c'était surtout le. Ce n'est pas facile pour eux de vivre dans ce monde du tennis là aujourd'hui. Quand on voit les montants, c'est indécent.
2: Non, mais oui. Non, alors là, en l'occurrence, il parle des montants, notamment de ceux qui sortent au premier tour. Alors c'est 82 000 euros, mais ça permet de boucler un budget. C'est beaucoup d'argent, mais il faut savoir que ceux qui sortent au premier tour, ils gèrent leur logistique, pour certains une partie de leur matériel, les déplacements, les hôtels.
1: Entraîneur, voilà, kiné.
2: Exactement. C'est pas aussi,
4: si
2: aussi simple
4: matchs,
2: que ça.
4: Tu gagnes zéro.
2: On marque une courte page de pub et on revient pour jouer avec le quiz. À tout de suite.
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2: La dernière ligne droite de l'équipe du soir, Virginie Saint-Cily, vous nous révélez la une du quotidien demain.
11: Oui, c'est une lançoise où on voit les sang et or avec leur bouquet final. Elle est magnifique.
1: Oh, ouais.
11: Elle est vraiment belle. J'en profite pour vous faire gagner un petit peu d'argent en répondant
2: beaucoup,
11: à cette question.
2: Beaucoup, vous avez dit.
11: Oui, c'est vrai. Beaucoup d'argent. 1000 euros au total, voilà, on ne vous cache rien. Quel club détient le record de titres en Coupe de France ? Est-ce 1, le Paris Saint-Germain, ou 2, le Red Star ? Vous envoyez 1 ou 2 par SMS au 7-10-21.
2: Et place au quiz, vous jouez évidemment chez vous, vous jouez tous ici en plateau. Le quiz est le suivant, le thème... Je suis un des joueurs les plus utilisés par Guardiola à Manchester City. Yeah. Thème Guardiola puisqu'il va coacher son dernier match ce dimanche. Vous êtes prêts? Vous avez compris l'intitulé?
1: Ouais.
2: C'est simple.
1: T'es encore là?
0: Ouais, je suis là. Ouais.
2: Okay. Alors,
0: t'inquiète, je vais faire zéro comme
2: j'ai quitté Manchester City à contre-cœur.
11: De Bruyne.
0: Ah, pas mal.
2: Kevin De Bruyne, je suis le deuxième joueur de champ le plus utilisé par Pep. Je suis le meilleur passeur lors de son passage. Bruno Fernandes vient d'égaliser l'un de mes records en Première Ligue. Kevin De Bruyne, 380 matchs. Bravo Virginie. Je n'ai pas passé une bonne journée.
11: Fifodel.
4: Okay. Non mais c'est fabuleux quoi.
2: Je suis anglais. Je n'ai pas été retenu à la Coupe du Monde.
1: Je pense que c'est le truc.
2: J'ai joué 368 matchs avec Guardiola. Phil Foden qui a effectivement passé une mauvaise journée, qui n'est pas retenu dans la sélection de Thomas Tuchel.
1: Poser la question.
2: Je tentais d'intervertir, mais ça met tout le monde dans la sauce. Allez, je suis le joueur le plus utilisé.
11: Ederson.
2: Bernardo Silva.
11: Non, c'est pas Ederson.
2: Mais non, le joueur le plus utilisé par Pep Guardiola. Moi aussi, j'ai annoncé mon départ. 459 matchs avec les Sky Blues. Je suis portugais, Bernardo Silva. Bravo. Ça va très vite, ça va très fort. C'est... Question suivante. Je suis moi aussi sur le départ. J'ai marqué un but essentiel en Ligue des Champions.
3: Rodri.
2: C'était lors de la finale 2023. Rodri, excellente réponse.
3: Oh là là là.
11: C'est deux
3: va...
11: points. Hein. Non,
2: ouais.
11: Non.
2: C'est trois points. Ça vient d'être... C'est vérifié par l'huissier de justice.
3: C'est lyonnaise, non?
2: J'ai réalisé une saison exceptionnelle.
3: Allons.
2: C'est une mauvaise réponse.
11: Non. Kyle Walker.
2: Mauvaise réponse. Seulement deux défaites en 53 rencontres.
11: Cherki.
2: Mauvaise réponse. Dont une fatale au Paris Saint-Germain. Je suis l'entraîneur du Bayern.
4: Compagnie.
2: Compagnie. Elle était vicieuse, celle-ci.
11: Ah ouais,
3: C'est Samir.
11: Arrête de tricher.
5: Oh. Honnêtement, je suis pas sûr.
2: On va avancer, mais on va vérifier. Non. Moi, je la donne à Grégory. Mais
3: sérieux.
2: En tout cas, ça a commencé, président.
4: Assoupi.
2: Question suivante. J'ai une statue à mon effigie aux alentours de l'Etihad Stadium. Pour un but inscrit avant l'arrivée de Guardiola, Kun Agüero, effectivement, et le point est pris. Ça fait 8-8, hein. Le point a bel et bien été accordé à Grégory Schneider. 3, et pour les autres, on n'en parle pas.
3: Non.
2: Guardiola a dit de moi que j'étais grincheux quand je ne jouais pas.
11: Thierry.
2: Mauvaise réponse.
4: Cancelo.
2: Mauvaise réponse. J'ai remporté 11 titres avec Manchester City.
5: Mahrez.
2: Riyad Mahrez, excellente réponse, il revient dans la course. On est très bien parce qu'il nous reste à mon avis le temps d'aller au bout. Je suis le 14e joueur le plus utilisé par Guardiola à City.
4: Ederson.
2: Mauvaise réponse.
5: Non, il n'est plus là-bas.
4: D'ailleurs, ça n'empêche pas.
2: Oui, ça n'empêche pas. Hein. C'est pas que les joueurs qui sont à... Pourtant, je ne dispute que ma 4e saison sous ses ordres.
11: Doku.
2: Non. C'est une mauvaise réponse.
5: Ah, c'est le Ruben Dias.
2: Mauvaise réponse. Pourtant, je suis déjà le meilleur buteur depuis son arrivée. Erling Haaland. Il a été patient, il a été malin.
5: J'aurais dû être patient.
2: On avance. Je suis un sacré personnage. Et j'ai été sacré 3 fois champion d'Angleterre avec City.
3: Kyle Walker.
2: Yaya Touré. J'ai de sacrés mollets.
5: Ah.
11: Ça fait Tuzic.
2: Ça fait Tuzic.
11: J'ai les mollets. J'ai tenté un truc.
3: Sacré mollet.
2: Ça fait Tuzic. J'ai une sacrée descente.
11: Mais je sais, mais
2: de bière.
11: J'oublie son nom.
4: Ben oui.
11: Je sais, mais j'ai sa tête là. J'oublie son nom. Ça m'échappe.
4: Mais oui.
2: La mèche.
11: Mais oui. Mais
2: Jack Grealish. Jack Grealish. On accorde le point à Guillaume Dufy. La dernière question qui va donc départager Virginie Saint-Cilly.
11: Greg va gagner. Et puis voilà.
5: Je suis toujours dans le coup.
2: Samir qui est encore dans le coup.
3: Attendez.
2: On va dire qu'elle vaut 5 points celle-ci.
3: Ça permet
2: à Samir de revenir.
3: Ça permet de rien.
2: J'ai passé 5 saisons et demie à Manchester City.
11: Ederson.
2: Mauvaise réponse.
5: Ruben Dias.
2: Mauvaise réponse.
5: Je l'ai tenté. Il me fallait 4 points.
2: Je l'ai quitté pour l'Arabie Saoudite.
5: Ah, joli.
4: Walker.
5: Non.
2: Mauvaise réponse. Après, j'ai regretté. Et je suis revenu à Bilbao, mon club formateur.
3: Laporte.
2: Henrik Laporte, bonne réponse. Allez. Victoire de Grégory Schneider. Félicitations Grégory.
11: Bravo.
2: Merci à tous les chroniqueurs. Merci à vous de nous avoir suivis jusque tard dans la nuit. Merci à Thomas Ferron dans l'oreillette et à toutes les équipes de la production de l'émission. Je sors les cartons parce que je ne peux pas faire ma conclusion. Hop, merci. Bonne soirée. À très vite sur les antennes de l'équipe. Oui.

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2: Bonjour à tous, bienvenue dans l'équipe de Choc. On est ravis de vous retrouver évidemment. Merci d'être avec nous. On est très content que vous nous accompagniez tous les jours. Dans l'équipe de Choc, évidemment, comme tous les jours, j'ai mon acolyte qui est là. Là, je suis à la présentation. Français, t'es en train de bronzer un peu loin, tranquille, en vacances. Mais Juju, Aliane est toujours ici.
3: Bonjour mon Pierrot.
2: Comment ça va?
3: Très bien, et toi?
2: Ça va bien. On est vendredi.
3: Oui, c'est vrai.
2: On va d'ailleurs demander au grand chauve qui est présent, qui est au bout du rouleau. Là, et ça commence à être dur la semaine. Là, ça va?
3: Il va pas arrêter de bailler.
4: On fait comme on peut, Pierrot.
2: D'accord.
4: Comme on peut.
2: Bon, accroche-toi, allez, il reste plus longtemps là. Le week-end arrive. On va commencer à accueillir nos partenaires et nos.
3: Bien
2: oui, bien sûr, nos chroniqueurs.
3: Casting de rêve,
2: bien
3: ou pas?
2: Bien sûr. Ouais. C'est pas mal, il y a quand même du niveau. On va commencer avec la première. La première copine, c'est Héloïse Kahn. Matinale radio chez Génération. Elle est fan de son chien. Et elle a la flemme de faire des brushings, du coup, elle a coupé les cheveux. Tu peux nous rejoindre, Héloïse?
5: Franchement, t'as tout faux sauf sur mon chien.
2: Pourquoi?
5: Franchement, mon chien, je l'aime, mais tu le vois.
2: Eh ben oui, j'ai dit fan.
5: Avoue qu'il est beau.
2: Oui, il est beau.
5: Il est beau, hein?
2: Il est beau. Il fait ta taille, mais il est beau.
5: Il est mon bébé.
2: Ça va?
5: Ouais, ça va et toi?
2: Tout va bien?
5: Ça va et vous?
3: Bah, très bien,
5: ouais. Ça va.
2: Très bien. Tu mets quelqu'un à côté?
5: Ouais. Dis-moi qui.
2: Le deuxième copain qui va nous rejoindre, c'est Tidiani Embo. Tidiani Embo, il s'exprime comme un avocat. Il fait des plaidoiries en trois points sans avoir passé l'examen du barreau.
6: Non, effectivement.
2: Oui, mais bon, ça n'empêche pas la posture.
6: On va tester un métier différent dans l'éloquence à chaque fois. Il y aura l'avocat, après il y aura...
2: Absolument. On ira jusqu'à joueur de foot.
6: Un écrivain.
2: Oui, c'est ça.
3: Aussi bien,
6: ok, d'accord.
2: Ouais, mais tu es meilleur que nous. Il faut te mettre en valeur.
6: Ah, c'est gentil.
2: Ben voilà. Et moi, sois content des compliments qu'on te fait.
6: Moi, je suis toujours content.
2: Quand il y a France, elle te met des tirs. Moi, j'essaie d'être gentil.
6: L'accueil est bien plus hospitalier.
2: Bon, on en accueille un troisième.
3: Qui te remplace?
2: Alors, qui me remplace? On a choisi Eric Rabé-Sandratana.
3: Ah.
2: On l'appelle Rabé parce que c'est plus court. Il a une posture de tonton de famille. Et il mange des bonbons parce qu'il a des problèmes de toux.
3: Ah bon?
2: Sauf qu'il a jamais la toux en vrai. C'est juste qu'il veut manger des bonbons.
3: C'est dans sa tête.
2: Ça va, Rabé?
7: Pas mal, pas mal.
2: T'es venu en surf apparemment.
7: Je suis pas quoi?
2: T'es venu en surf?
5: Elle est trop belle, sa chemise.
7: Merci.
6: Pirogue. Aussi en pirogue.
2: Ouais, vous savez, il y a un manque de répartie là sur la vague.
7: Tu vas surpris tellement sur
2: le blanc.
7: J'étais pas prêt pour ça.
2: Ça va, tout va bien?
7: Très bien. Alors, j'ai juste un petit bonjour à passer à une école de l'avenue de la République, au CM2A de la maîtresse Audrey, pour laquelle je suis passé.
2: C'est
7: hier.
2: Très clair ce que tu viens de raconter.
7: C'est très précis.
2: D'accord. J'espère qu'ils se reconnaîtront parce que c'est pas ça.
7: Je leur fais un bonjour parce que voilà, je suis passé hier, c'était sympa, donc je partage.
6: J'espère qu'ils maîtrisent mieux l'autodictée que. Tu viens d'en proposer, quand même.
2: Bon, je vais vous annoncer le sommaire, les amis. On a un invité exceptionnel tout à l'heure, Erwin Ngapet, qui va être avec nous, qui va arriver dans peu de temps. On va parler un peu de Coupe de France avec Robin Risser et la relation qu'on est sportif avec l'exigence. Donc ce sera un peu le sujet, un peu philo tranquillement, dont on va parler. On va parler d'Euroleague avec De Colo et Fournier qui sont un peu chambrés. Roland Garros avec mon fils, du Giro. CR7 champion, évidemment, en larmes. Lyon-Barça, la Ligue des champions féminines aussi, parce que c'est important, c'est sur la chaîne. Et puis lui Dembélé, du Guardiola, blablabla, blablabla. Il est 16h49, on commence tout de suite avec quoi, Juju?
3: Ah, avec les spesos.
2: Voilà.
7: Les spesos,
2: c'est important.
6: Les spesos,
2: c'est surpris.
6: Les spesos.
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2: 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Mesdames et messieurs, voilà, ça c'est fait. Maintenant, on va passer à un moment que j'attends depuis ce matin.
3: C'est vrai.
2: On commence tout de suite avec l'invité du jour et par sa fiche, évidemment. On va accueillir Erwin Ngapet. Erwin Ngapet, je lui ai fait une fiche. Attends, Erwin, reste en place, il y a la fiche d'abord. Une star mondiale du volley, il a des parpaings à la place des mains, il est aussi bon en musique qu'en volley. Tu peux nous rejoindre, mon cher Erwin. Viens t'asseoir à côté de nous.
7: Yes.
8: Bravo, bienvenue.
7: Merci, merci.
2: Ah. Qu'est-ce que c'est que cette musique?
3: Bravo.
2: Okay. T'es fan de Paris?
9: J'aime bien Paris, ouais.
2: C'est vrai?
9: Ouais.
2: Ça, c'est ça qu'on voulait entendre, nous.
9: Yes.
2: Ça va, Erwin?
9: Ça va.
2: Très, très, très content de te recevoir ici.
9: Merci.
2: Écoute, je suis très heureux. Il y a beaucoup d'actualités autour de toi. Le son est bon, hein.
9: Le son est bien.
2: Le son est bon, il va bien.
5: Je me dis qu'on peut faire toute l'émission là-dessus, ça me va très bien.
2: Oui, oui, mais il y en a beaucoup en plus. Hein. Première question, comment ça va?
9: Bah ça va, hein.
8: Ça va, nickel.
2: Tranquille.
8: En vacances.
2: Ouais.
8: Ouais.
2: En vacances.
8: Ça se passe bien.
2: Tu as tourné les popotes un peu à droite à gauche.
8: Bien, c'est ça. Ça fait du bien. Ouais.
2: Bon, on va parler un petit peu de ce retour en France à Tours. D'où est venue déjà l'idée? Est-ce que c'est eux qui sont venus te chercher? Est-ce que c'était écrit? Est-ce que on a l'impression que c'est un retour avec le cœur dans ce club qui où t'as débuté?
8: Ouais, j'avais envie de rentrer en France. Ça fait depuis 2011 là que je suis 2011 que je suis parti à l'étranger et j'avais envie d'un projet qui me tenait à cœur. J'avais envie je pense à 35 ans avec

0: Donc c'était important aussi que je sois là. Ouais.
1: J'ai une question un peu qui va mixer les deux. Tu as 35 ans, première fois capitaine, plus vieux de l'équipe.
0: Ouais.
1: En musique, on dit que c'est l'album de la maturité. Là, est-ce que c'est pas le contrat de la maturité là ?
0: Ouais, peut-être, c'est vrai. Capitaine, super heureux, super content. Mais quand on m'a dit que j'étais le plus vieux de l'équipe, ça m'a mis un petit truc.
1: T'as pris un coup de pelle.
0: J'ai pris un petit truc. Mais non, c'est cool. En plus, moi, je suis un mec vraiment qui prône la cohésion de l'équipe plus que les noms, tu vois. L'équipe de France, je pense pas que sur le papier on soit la meilleure équipe, mais le fait qu'on ait une cohésion comme ça, c'est ce qui nous a fait gagner des titres. Donc c'est un truc que j'aime bien. Et puis ouais, 35 ans pour la première fois, la barrette, le brassard, donc super content.
1: Tu as toujours été initiateur justement de cette vie de groupe, cette étalée, le premier à faire un barbecue quoi.
0: Ouais, voilà, c'est ça.
1: C'est important.
2: Ouais, ça te rappelle
1: c'est de quoi je parle. Hein.
0: Oui,
1: ah, c'est vrai.
0: Non, c'est clair. Moi, j'ai toujours été un mec du vestiaire et tout. Après, voilà, capitaine, c'est pas que ça. Ça engendre aussi d'autres choses, mais je suis super content à 35 ans pour la première fois d'être capitaine.
1: Ouais. On a toujours eu l'impression que tu avais 8 ans dans ta tête toute ta carrière. Bah, ouais. Et là, t'arrives, on te file justement la barrette de capitaine.
0: Parce que là, j'en ai 15.
1: Faut que tu sois exemple. T'es devenu ado, quoi. C'est important. Non, mais il y a aussi l'exemple que tu dois donner aussi par rapport à ton vécu, par rapport à tout ça.
0: Bien
1: et,
0: sûr, ouais.
1: Enfin, je pense que tu me dis si je me trompe, mais tu reviens dans ton club un peu de cœur. T'as envie d'être exemplaire aussi pour la transition et pour les autres.
0: Ouais, c'est sûr. C'est pour ça que je te dis, c'est pas que le barbecue, ça engendre aussi beaucoup de choses autour. Aussi le fait de faire le lien entre le staff, l'équipe, la transmission avec les jeunes. Il y a beaucoup de jeunes dans l'effectif. Donc non, ça va être une nouvelle expérience pour moi, mais ça va être cool.
2: T'as beaucoup bougé pendant ta carrière, Erwin. Je crois 4 pays, la France, l'Italie, la Russie, la Turquie. Je crois qu'il y a 8 clubs au total. Et justement, par rapport à la motivation de ton choix, est-ce que ça a toujours été le défi sportif en premier lieu ? Là, tu parles d'un retour un petit peu sur l'affect, sur un choix du cœur. Mmh. Est-ce que sur ce qui a précédé dans ta carrière, ça a toujours été aller chercher le défi sportif le plus haut ? Ou est-ce qu'il y a d'autres facteurs qui sont rentrés en ligne de compte dans tes choix ?
0: Non, j'ai jamais. Moi, ça a toujours été des choix du cœur plutôt.
2: Okay.
0: Ça a toujours été des choix du cœur. Je pense que le seul choix que je fais où vraiment... c'est le défi sportif, je veux aller gagner la Ligue des Champions, c'est quand je pars en Russie à Kazan. Mais sinon, à chaque fois, tu vois, les clubs où j'ai été, c'est parce qu'il y avait des joueurs, un environnement qui me parlait, qui me plaisait bien. Et après, forcément, j'allais quand même dans des grosses équipes qui étaient compétitives. Mais j'ai toujours mis le choix du cœur et le choix de mon bien-être d'abord avant le défi sportif et d'aller gagner tous les titres qu'il y a à jouer. Quoi.
3: Quelle ambition on a quand on a déjà à peu près tout gagné, quand on arrive dans un club comme ça qu'on connaît déjà ? Quelle ambition tu as ?
0: L'ambition déjà en France, quand tu viens au TVB, c'est presque une obligation d'être champion de France et de gagner la Coupe de France. Après, il y a l'envie d'exister au niveau européen. Je pense que le volet français mérite d'avoir une équipe qui existe en Ligue des Champions, qui existe pour de vrai. Alors dire qu'on va gagner la Ligue des Champions, ce serait mentir parce que...
1: Non, mais il y a un message envoyé en prenant et avec l'équipe que vous avez aussi.
0: Bien sûr, c'est clair. Mais il faut exister en Coupe d'Europe. Je pense que les clubs français méritent d'avoir... Le volet français mérite d'avoir une équipe qui existe en Coupe d'Europe. Mais après, le truc, c'est d'avoir vraiment un projet, je pense, à 35 ans, quant à la carrière que j'ai, d'avoir un projet qui te parle et qui te tient à cœur. Parce qu'à 35 ans, il n'y a plus grand-chose qui t'anime. Et le fait de retourner dans mon club où j'ai commencé, c'est quelque chose qui fait partie de ça.
1: Okay. Rabé.
4: Ouais, tu l'as dit, à 35 ans, tu as beaucoup d'expérience, tu as voyagé. Tu ramènes quoi de cette expérience à l'étranger par rapport à un club français ? Qu'est-ce que ça peut t'inspirer ? Est-ce que tu es dans l'idée de transmission et peut-être de commencer à réfléchir à entraîner à un moment donné ou pas du tout ? T'es toujours... Non, je pose la question, je ne sais jamais.
0: Non, la transmission, c'est sûr, moi, mais j'ai toujours essayé de le faire depuis quelques années. Le fait de mettre à l'aise les plus jeunes, le fait d'être un bon conseiller dans l'entraînement, dans la carrière. En plus, je vais être capitaine là. Après, pour être honnête, t'as dit attends, mais moi, je suis un fils d'entraîneur et je sais que c'est quelque chose que je ferai jamais.
2: C'était bien de poser la question.
1: Bien sûr.
2: Il y en a qui ont parfois dit ça alors qu'ils étaient encore joueurs et dans d'autres sports et qui ont changé d'avis.
3: Ouais, mais pourquoi ?
2: Ça existe.
3: Pourquoi ?
1: C'est très bien, il a raison.
0: Ben déjà parce que quand t'es fils d'entraîneur, c'est tu bouges, tu trucs, tu vois.

0: Moi, j'en ai déjà fait assez un peu bavé à mes petits là. Donc si en plus c'est pour recontinuer à faire la même vie derrière et de rebouger et trucs.
1: En France?
0: Ouais, mais même, tu sais, moi, mon papa, il était en France, hein. Mais quand tu fais Cannes et qu'après tu te retrouves à Paris, puis tu te retrouves à Poitiers, puis tous les 2 ans tu bouges et au bout d'un moment, t'as tes copains, t'as tes habitudes.
1: Pas fini de défaire la valise, qu'il faut déjà partir.
2: Non, mais c'est presque un peu pire que quand t'es joueur, parce que t'es
0: un peu plus. C'est pire, c'est sûr.
3: Erwin, cet été, tu vas faire l'impasse sur l'équipe de France, comme plusieurs cadres de l'équipe. C'est un moyen pour toi, ça va permettre aux jeunes aussi de s'aguerrir. C'est aussi pour ça que tu le fais?
0: C'est pas la première raison, c'est pas pour ça que je le fais. La première raison, c'est parce que je pense que après les Jeux, on a enchaîné sur un championnat du monde catastrophique. Et je pense que la pause, on aurait dû la faire là, tu vois.
3: D'accord.
0: Mais c'était la dernière de notre capitaine, Totti, et donc on sait tous. Je pense qu'on y allait pour les mauvaises raisons, tu vois. Et là, je pense qu'on a tous besoin de faire une pause, mais au-delà du physique, vraiment mental. Depuis 2010, moi, j'ai pas arrêté. Il y en a qui ont pris des pauses, ils sont pas si vieux que ça. Ils sont double champion olympique, donc on peut dire. Mais non, je pense que c'est vraiment une fatigue mentale qu'il y a. C'est important de prendre un peu de recul, là. Et évidemment, à Los Angeles, on fera pas de médaille si les jeunes, là, ils commencent pas à prendre de l'expérience, même s'il y en a qui ont déjà... beaucoup d'expérience, il y en a qui ont signé dans des grosses écuries en Europe. Donc voilà, mais je pense que c'est important qu'ils prennent leur place aussi en équipe de France, c'est sûr.
1: On va parler un peu musique, parce que tu es un rappeur doué. Merci. J'ai écouté un petit peu. Tu es à combien d'albums d'OP? Comment tu fonctionnes un peu au feeling?
0: Avant, je faisais beaucoup d'albums.
1: Tu as commencé à quel âge déjà?
0: Moi, j'ai commencé tôt. Avant, j'ai commencé à 13 ans, je pense.
1: Ah ouais,
0: j'ai commencé tôt le rap. Avant, j'étais dans l'album parce que j'étais dans ma carrière et il fallait tout faire vite. Donc, je bookais les sons et on sortait des projets. Maintenant, aujourd'hui, j'ai plus de temps. Et puis, la musique, elle a un peu évolué. Donc, en fait, on envoie des singles, tu vois, on prend le temps. Et je pense que la musique, aujourd'hui, elle se consomme comme ça aussi, vachement.
1: Et t'écris quand? Quand t'es en déplacement avec les Bleus, quand t'es avec ton équipe, quand t'es...
0: Chez moi, tu vois, là, j'étais en Turquie pendant 6 mois tout seul, j'ai eu le temps. Hein.
1: Ah, donc là, ça va sortir alors, là.
0: Ouais, il y a beaucoup de choses qui sont prêtes, ouais.
1: Ah, excellent.
4: S'il y a un morceau qui te définit ou celui que tu préfères, ce serait lequel? Pour donner envie aux gens.
0: Celui que j'ai fait un morceau avec le Juice, une rappeuse qui s'appelle No Signal, que j'aime beaucoup, mais c'est pas assez calme, tu vois. Mmh. C'est calme, je suis un peu ouvert et tout.
1: On sentait que t'avais besoin de vacances parce que le dernier album, ça s'appelle L'été était trop court. L'été est trop court. Le gars, tu sens qu'il a envie de. Ça va, tranquille. C'est un vrai album pour les sportifs, en vrai.
0: Ouais, c'est clair.
2: Tu l'as fait au sérieux au départ, juste vraiment pour comme ça, et après, ça, tu t'es pris au sérieux dans le.
0: Non, au début, tu fais avec les potes, c'est toujours pareil, un peu. Hein, t'es avec les potes, t'écris, tu t'amuses, voilà. Après, j'ai rencontré quelqu'un qui s'appelle Loïc, qui a fait beaucoup de musique, qui est sérieux dedans, et qui est devenu mon bras droit pour passer des steps petit à petit. Ouais.
1: Excellent. On va faire un petit jeu. C'est pas un petit jeu, c'est un petit test. C'est-à-dire que je vais vous proposer des situations et vous devrez me dire si c'est Erwin Engapet qui l'a fait ou pas. D'accord? Parce que bon, on connaît l'animal, on connaît l'énergumène, donc il s'est passé quelques petites choses dans sa carrière. On va commencer avec le numéro 1. Il a déjà joué au foot avec Levin Kurzawa.
5: Bon oui, ça je dis oui tout de suite.
1: Possible ouais. Ça.
5: Je dis oui tout de suite.
3: Moi je dis non.
1: Moi je dis dans quel coup.
3: Ouais.
1: Moi je joue au foot dans son équipe.
5: Moi je dis oui.
3: Moi je dis oui.
5: Non. Exhibition ou pas ou...
0: Ouais, j'ai déjà joué avec.
5: Bien sûr.
1: Quand?
0: C'était centre de formation de Fréjus.
3: Ah oui.
0: Au centre de formation de Fréjus.
1: Donc t'as commencé au foot?
0: Ouais, j'ai commencé au foot. On jouait tous les deux devant.
1: C'était qui le meilleur?
0: Ah, Lévin, il était... il était déjà chaud.
1: Deuxième phrase. Il s'est fait virer de l'équipe de France pour avoir insulté un sélectionneur.
5: Ouah, ça, je dis oui aussi. Franchement, je pense que...
3: Moi, je dis
5: caractère,
3: non.
6: Moi, je dis non. Oui.
5: Moi, je dis non.
6: Moi, je dis oui.
1: Héloïse?
4: Non, moi, je dis non.
0: Ben oui.
1: Caractère. Ah oui, des fois, il en a besoin.
5: Je ne pas exprès.
4: Attends, mais moi, des j'aimerais fois, savoir ce que t'as dit. Non,
1: je te connais. Ben si, bien sûr. Ça s'est passé comment? C'est quoi l'histoire?
0: Non, en plus, c'était même pas tant une insulte. Hein. C'était pas une... En fait, il n'était pas là.
1: Ah, c'est gênant.
0: Il n'était pas là. Il y a une situation à la fin d'un match. Et j'ai lancé mon casque dans le vestiaire. Et si, j'ai dit, je ne sais plus trop ce que j'ai dit. Mais en fait, quand je le dis, je me retourne et il y a le coach adjoint.
1: Ah, ah bon. Mais la boulette,
2: il a répété.
0: Normal, eh ben, direct.
4: Quelle est la
1: troisième phrase.
2: Trouvé en une de l'équipe.
0: Non, ouais. Non.
1: Une fois, il a été premier à rentrer de chez lui lors d'une soirée.
4: Ah
1: non,
4: non,
1: non.
4: Non.
2: Arrête tes conneries.
0: C'est déjà confirmé. Bah, c'est déjà arrivé quand même.
1: Que tu sois rentré premier.
0: Premier, ouais. C'est
2: mais tu l'as jamais dit.
0: Pourquoi? Parce que la veille, j'étais rentré dernier.
1: Voilà. Ah, d'accord, ouais, t'es d'accord, c'est pas pareil. Quatrième phrase. Il a été chevalier de la Légion d'honneur.
4: Oui. Bah ouais, les Jeux Olympiques.
2: Par victoire et tout, oui, sûr.
3: Double champion.
1: T'as fait quelque chose?
0: Ouais, c'était cool. Franchement, c'était sympa. Et en plus, on pensait que ça allait être un truc, tu vois, vite fait et tout, tu vois, les petits volleyeurs. Et non, notre président, il a fait vraiment un truc vraiment sympa et tout. Il a pris le temps et tout, c'était cool.
1: Super. Cinquième phrase. Il s'est déjà fait suspendre son permis.
3: Oui.
0: Oui.
3: Oui.
0: Non. Bah, comme nous tous autour de la table.
1: Bien sûr, mais oui, bien sûr. Je suis d'accord.
2: J'avoue.
1: Combien de fois, toi?
0: Ah bah voilà. Bah, 3-4 fois.
4: Oh, moi, 2. Ah ouais, c'est chaud. Ah, moi, je suis débutante. Fois. Une fois, moi, seulement.
1: Ça va venir. T'es jeune. T'inquiète pas.
2: Une fois.
4: Ouais, c'est pas mal.
1: Sixième phrase. Il a conduit le bus de l'équipe à la place du chauffeur.
2: Bien sûr.
3: Oui.
2: Oh,
3: oui.
2: Évidemment.
3: Ouais, pour le fun.
4: Ouais, pourquoi pas.
2: Il a roulé sur personne. Mais.
1: Jamais fait ça.
2: Franck Ribéry l'a fait.
1: Jamais pas Erwin Engapet.
0: Jamais, jamais.
1: Jamais. Respectueux dans le bus. Il se fout au fond à gauche avec ses écouteurs. Bon, on continue. Septième phrase. Il a retardé un train pour attendre un pote.
3: Retarder un train, c'est costaud quand même.
4: Celle-ci, il faut la connaître en fait.
1: Ah, tu dis oui, s'il y a un jeu, tu dis vrai ou faux.
2: Moi, je dis oui. J'essaye d'imaginer comment, en gardant la porte ouverte, un truc comme ça, mais je sais pas comment t'aurais pu faire.
0: Là, c'est arrivé, mais c'est pas comme ça que ça se passe. Je sais sur laquelle tu veux. C'est comme ça que ça se passe.
1: Mais c'est joliment dit, exact. Mais c'est joliment dit. Voilà. Huitième phrase. Lors d'un concert, il s'est blessé en voulant sauter dans le public parce que le public s'était écarté.
2: Non.
4: Non.
2: Non, non, non, ça non.
3: Non, non, non.
0: Attends, il est loin, là.
1: Ouais. Mais en même temps, heureusement que tu sautes pas dans le public parce que tu fais un 94 presque.
2: Parce que normalement, le public s'écarte.
1: Ah, c'est faux, c'est pas vrai. Il n'a joué que 10 jours en Iran et a trouvé le moyen de gagner un titre.
3: Oh, possible, ça.
2: Oui. C'est possible, ça, avec ouais, sur le... Sur,
4: oui. Oui.
2: Dans les trophées des champions ou un truc comme ça, là, non?
4: Moi, je dis oui, ouais.
2: C'est pas possible, ça?
0: Ok. C'était la Coupe d'Asie, non?
1: Ah, bah, tu sais mieux que moi.
0: Non, c'était une Coupe d'Asie où la Fédé internationale avait autorisé les clubs à prendre un étranger ou deux par équipe.
2: Ah, ça n'a rien à voir, ouais.
0: Ils pouvaient prendre les gens qui avaient fini leur championnat, quoi.
1: Et vous avez gagné.
0: Et on est allé, on a gagné, ouais.
2: Bravo. C'est pas, t'avais signé et t'avais changé d'avis au bout de.
0: Non, ouais, non, c'est pas ça, ouais.
2: Ah, d'accord.
1: Et la dernière, il a déjà sorti 4 albums de rap.
3: Oh, je dis oui.
2: Ah bah, ça aussi. Ouais.
4: Bah, il a dit 13 ans.
1: Pas plus, 13
2: ans. Depuis 13 ans, oui, non ouais.
0: Je pense qu'il y en a plus que 4.
1: Ah ouais. Ah bah, j'ai mal, c'est une question. Après, c'est toi, pas vrai ou faux. Moi, je dis un truc, après, tu dis si c'est vrai ou pas. T'en as combien?
0: Plus de. Enfin, album, il y a plus de 4 projets, ouais.
1: Ouais.
0: Plus de 4 projets, je pense.
1: Et le prochain, c'est combien de temps?
0: Ouais, mais ça marche plus les projets, là. On fait envoyer des singles, là, tranquille.
1: Mmh. D'accord. T'as un studio à toi et tout?
0: Non, pas à moi, pas encore.
1: Ah,
0: pas encore.
1: Ça va venir.
0: C'est en projet. Ouais.
1: Très bien. Merci beaucoup, Erwin.
0: Merci.
1: D'être venu nous voir. Beaucoup. Et puis, on te souhaite évidemment le meilleur pour la suite.
0: Merci bien.
1: Avec ce beau projet chez Autour.
0: Merci.
3: Les copains, juste après la pub, et il y aura la planète foot. On va parler de la finale de la Coupe de France ce soir entre Lens et Nice. On va parler de Guardiola qui quitte Manchester City. Ou encore d'Ousmane Dembélé qui sera parisien encore la saison prochaine.
1: Il est 17h06. On se retrouve tout de suite après la pub avec le planète.

0: faire pipi devant quelqu'un, c'est pas quelque chose qui se fait comme ça, et la première fois c'était long.
1: Je suis partie à l'antidopage, je me suis dit après un grand voyage, j'avais envie de faire pipi, ça tombait bien. C'était une prise de sang, donc je suis restée 1h30 pour la prise de sang.
2: Moi je pensais que j'allais faire pipi en fait tranquillement, fermer la porte, comme voilà, comme quelqu'un de normal qui va faire pipi. Sauf qu'en fait le mec il me dit non, faut que je te vois faire pipi. Toujours checker en fait ce qu'on mange, ce qu'on boit.
1: Je suis allée sur le site de la FLD. Hop, vous tapez le nom du médicament et tout de suite vous savez si vous pouvez l'utiliser ou pas. Parfois on se rend pas trop compte, mais ça peut être juste un anti-inflammatoire et finalement ce serait positif à un contrôle.
0: Cette question au final, je pense qu'elle est réservée aux dopés.
3: Si en cas de victoire, tu peux te regarder dans un miroir et tu peux te dire de manière tout à fait honnête, j'ai fait cette performance de manière complètement naturelle et sans triche.
0: C'est respecter les règles. Et pour moi, c'est ça d'être propre. C'est de lire les règles et de les respecter.
4: 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Et tout de suite, il est 17h13 et c'est l'heure du Planet Foot, Juju. Jingle.
5: Et demain soir sur notre antenne à partir de 18h, vous pourrez suivre la grande finale de la Ligue des Champions entre Barcelone et OL Lyon. Les Catalanes qui ont raflé les 5 derniers ballons d'or avec Bonmatí ou encore Putellas. C'est OL Lyon qui n'a plus gagné la Ligue des Champions depuis 2022. Nous, on va retrouver notre envoyé spécial sur place, Ambre Godillon, qui est à Oslo. Salut Ambre, si je dis pas de bêtises, tu assistes à l'entraînement du Barça en ce moment. C'est un énorme morceau pour les Lyonnaises, la plus grosse adversité vraiment rencontrée dans cette campagne de Ligue des Champions pour les coéquipières de Wendy Renard.
6: Tout à fait. Bon, bonjour Julien, bonjour à tout le plateau de l'équipe de choc. En effet, juste derrière nous, les Catalanes qui sont en train de s'échauffer. Et tu l'as dit, c'est carrément l'Everest, le FC Barcelone. C'est simple, leur saison confine à la perfection. Je ne parle même pas de l'Espagne où elles sont toutes seules sur leur planète. Elles ont gagné la Coupe et puis leur 7e titre de championne. Je parle bien de cette compétition, la Ligue des Champions féminines. C'est la seule équipe encore invaincue à ce jour. Personne n'a réussi à les faire tomber. C'est de très très loin la meilleure attaque de cette compétition. Elles sont portées, tu l'as dit aussi, par des individualités extraordinaires. On en voit sur le terrain, juste derrière nous, deux ballons d'or. Donc Bonmatí, en effet, et Putellas. D'ailleurs, cette dernière, Alexia, était il y a quelques instants en conférence de presse devant nous. Et elle l'a dit, depuis leur défaite la saison dernière face à Arsenal, elles reviennent encore plus fortes, avec encore plus d'expérience, une finale qu'elles avaient perdue. Mais la dernière qu'elles ont gagnée, c'était il y a 2 ans avec un certain Jonathan Riraldez sur le banc de l'OL Lyon, sur le banc pardon, du Barça. Mais il est passé, c'est pour ça que je fais ce petit lapsus, désormais du côté de l'OL Lyon. Alors même si elles refusent toutes à se déclarer favorites, on sent bien quand même qu'elles ont la dent dure et qu'elles ont vraiment envie d'être à nouveau le bourreau des Lyonnaises.
5: Merci beaucoup Ambre, on te retrouve dès demain sur place. On rappelle 18h le coup d'envoi de ce match avec Candice Roland, encore Laure Le Payeur au commentaire. Héloïse, est-ce que tu es confiante toi pour OL Lyon?
7: Je sais pas trop, hein. Barça c'est vraiment un gros morceau, mais j'aimerais tellement. Je pense que ce qui va les aider, je pense que ça va être le coach. Jonathan Girardès, parce que très clairement, il a entraîné le Barça juste avant, de 2020 à 2024. Donc peut-être qu'il va leur donner la botte secrète pour finir par battre cette équipe. Donc franchement, j'ai confiance. Et puis surtout, c'est une belle saison de la part des Lyonnaises. Donc, enfin, même une magnifique saison. Donc franchement, pourquoi pas? J'aimerais beaucoup qu'elle gagne, ouais.
5: Oui, Eric.
8: Ouais, non, c'est surtout que en ayant éliminé Arsenal pour arriver dans cette finale, dans un scénario un peu difficile où tu inverses un petit peu les choses, je pense que la dynamique est quand même plutôt bonne pour les Lyonnaises et c'est une finale. Et comme tu sais bien, une finale,
4: non,
8: peu importe le niveau des équipes, tu as la possibilité de mettre en grande difficulté ton adversaire, peu importe si c'est le Barça ou pas. Je ne l'ai pas dit, mais je l'ai quand même dit différemment.
7: Ça fait 4 fois qu'elles se rencontrent, donc elles se connaissent par cœur.
5: On avance un peu dans cette planète foot. On prend des nouvelles d'Ousmane Dembélé qui soigne toujours une gêne au mollet droit. Le numéro 10 du PSG a assuré chez nos confrères de RMC qu'il n'envisage pas de départ cet été. Lui qui est sous contrat encore jusqu'en 2028 et qui n'a pas encore prolongé avec le PSG. Je serai à 100% présent la saison prochaine, c'est ce qu'il a dit chez nos confrères de RMC. J'ai 2 ans de contrat encore jusqu'en 2028, ça se passe très bien dans le club. On va voir si on propose un contrat, mais je suis heureux au club et j'espère que ça continuera longtemps. Tidiani, moi je sens un joueur hyper mature, qui dégage vraiment beaucoup d'assurance, de détermination. Aujourd'hui, on dit merci à Luis Enrique.
9: Bah, merci tout le monde, parce qu'aujourd'hui, c'est un cadre d'expression qui est parfait pour Ousmane Dembélé. Je pense qu'il en a parfaitement conscience. Tu parlais de maturité, c'est aussi ça, la maturité, c'est avoir conscience qu'on est au bon endroit, au bon moment, avec les bonnes personnes pour progresser et pour évoluer. Moi, je trouve que c'est un signal très positif aussi en termes de timing, parce qu'il fait ça au bout d'une saison où il y a eu quand même des discussions autour de possible revalorisation ou pas, prolongation ou pas. Il y a la Coupe du Monde qui arrive, il éclaircit aussi ça avant le Mondial. Donc, non, franchement, pour moi, c'est un signal très, très positif pour tout le monde, pour toutes les parties.
5: Pierrot, c'est quand même bon signe quand ton meilleur joueur veut rester au club.
10: Ben, je pense que c'est quelqu'un de raisonnable, et quand tu es quelqu'un de raisonnable, et en plus je pense pas que ce soit un des joueurs qui soit à fond dans le statut, le contrat, le statut il l'a, c'est indéniable, de toute façon il est Ballon d'Or, et je pense qu'il a compris, et ce qui est pas le cas de tous les joueurs, surtout à son âge, parce qu'il est pas si vieux que ça, que être bien dans un club c'est important, et là on le sent complètement épanoui, il progresse, il a acquis la haine de la défaite, l'effort, il aime courir pour les autres, enfin, ce qui est quand même assez paradoxal pour un attaquant. Et Luis Enrique a une part de responsabilité, Campos, le président, et lui en premier lieu, parce que les efforts qu'il fait, t'es obligé de constater que c'est la locomotive un petit peu du club, quoi.
9: Même en termes d'ambition, ça envoie un message.
10: Bien sûr,
9: c'est un joueur qui se rapproche de ses 30 ans, tout s'est accéléré sur les 2-3 dernières saisons, il a changé de dimension, il y a eu quelques accomplissements qui, pour certains joueurs, pourraient être des accomplissements définitifs, et là, finalement, tu sens qu'il est encore prêt 1, 2, 3 ans à être au plus haut niveau européen, là où d'autres peuvent aller chercher peut-être... le cachet, donc faut aussi mettre
10: ça en valeur. Il y a beaucoup de joueurs qui aimeraient
8: être
10: à Paris.
8: Non, mais c'est ça, j'allais dire. Je vais pas revenir sur ce que vous avez dit, parce que tout est vrai par rapport à ça. Mais c'est sûr.
10: On l'a bien dit en plus.
8: Est-ce que il va partir où par rapport au challenge Paris?
5: Très bonne question.
8: À quel endroit il pourrait partir pour retrouver les mêmes conditions et surtout la même envie, le même plaisir qu'il retrouve sur le terrain aujourd'hui? Donc je pense que voilà, il est très bien et il a envie de ça continue.
5: Il est au meilleur endroit au meilleur moment.
8: Absolument.
5: Pep Guardiola, lui, a fait ses adieux à Manchester City dans une vidéo assez émouvante. Le coach catalan a confirmé qu'il allait quitter le club à la fin de la saison. C'était dans l'air du temps depuis plusieurs semaines. On regarde un extrait.
11: And what a time we have. Que des moments inoubliables nous avons partagés. Ne me demandez pas pourquoi je pars, il n'y a pas de raison particulière. Mais au fond de moi, je sais que le moment est venu. Rien n'est éternel, sinon je serai encore là. Éternels resteront à jamais les sentiments, les gens, les souvenirs, l'amour que j'ai pour Manchester City.
5: Au club depuis 2016, 10 saisons, 20 titres remportés. On parle là pour le coup vraiment de la fin d'une ère. Est-ce que pour toi, Tidiani, c'est le meilleur coach de sa génération et qui se retire pour l'instant? Il va devenir ambassadeur de City.
9: Oui, c'est le meilleur coach de sa génération, mais pas uniquement sous un prisme Manchester City. Il a évidemment commencé à marquer son époque bien avant d'y mettre les pieds. Mais c'est un coach qui aura profondément marqué l'histoire de ce club et même de ce championnat anglais. Il y a les titres avec 6 premières ligues en 7 saisons, la victoire en Ligue des Champions, mais il y a aussi l'influence culturelle qu'il a eue sur une ligue qui était un petit peu aux antipodes de sa conception du jeu lorsque lui il a mis les pieds. D'ailleurs, il a été un petit peu raillé au départ pour ça. Je me souviens de conférences de presse où il disait, petit sourire en coin, qu'il était arrivé dans un championnat où le ballon passait plus de temps dans les airs qu'au sol. Et en fait, il a fallu qu'il s'adapte à ça. Il a fait mieux que ça. C'est que pour moi, il a même fait infuser ça. Aujourd'hui, le championnat anglais, c'est un championnat riche, mais c'est un championnat aussi de coach. Pendant les 10 dernières saisons, on a loué Unai Emery dernièrement, on a eu Jurgen Klopp, Arsène Wenger en son temps, Ferguson, Mourinho, c'est une ligue de coach. Et lui, partout où il est passé, c'était le cas déjà aussi en Allemagne, c'est un coach qui fait infuser ses idées. Donc le mérite qu'il a, ça va être aussi... de laisser un héritage. Voilà. Et l'héritage, c'est une équipe qui n'est pas en décrépitude comme ça aurait pu être cas s'il était parti
5: un peu plus tôt.
9: Un an plus tôt. Ouais. Mais là, il laisse une équipe qui est en reconstruction et très certainement sur la voie du retour à un succès.
5: Et Loïs Tidiani l'a un petit peu dit, c'est vrai qu'il a révolutionné cette équipe de City et même la culture dans le jeu anglais.
7: Ah oui, il a mis son empreinte, son ADN dans tout le championnat anglais. Et je pense qu'il a raison de partir maintenant pour la simple et bonne raison que je pense que ça aurait été tellement dommage qu'il parte une année où City n'est pas au meilleur de son niveau, parce que ça aurait été montrer un mauvais exemple de lui. Et pour le coup, après, disons que je ne l'érige pas autant que, par exemple, un Wenger à Arsenal, pour la simple et bonne raison qu'un Pep Guardiola, il a tellement mis son ADN dans d'autres clubs que j'ai juste hâte de savoir ce qu'il va faire ensuite, en fait. Ouais.
10: Moi, j'ai juste envie de rajouter quelque chose, c'est qu'on voit que c'est la fin, il part bien, mais il a eu aussi l'humilité de laisser les joueurs prendre un peu le pouvoir aussi par rapport à ce qu'il essayait de faire entrer dans leur tête. Un Cherki ou même, enfin, c'est plus le jeu de Guardiola cette année, City, même s'ils font une bonne saison. Ouais. Tu sens qu'il a laissé la main un peu sur les joueurs pour essayer de faire des choses un peu à leur sauce.
9: Mais même au moment où il va chercher un numéro 9 pour gagner la Ligue des Champions, alors que dans son idéologie de base, on a l'impression qu'il veut s'en passer. C'est pas qu'il peut s'en passer, mais qu'il veut s'en passer. Donc oui, c'est un entraîneur qui a fait des concessions dans son jeu et dans son idéologie au fil de sa carrière.
5: Ce soir, c'est la finale de la Coupe de France entre Lens et l'OGC Nice. Mais hier soir, dans les rues parisiennes, il y a eu des échauffourées entre supporters niçois et parisiens. On va rejoindre notre envoyé spécial sur place, David Aiello. Salut David, j'imagine que le dispositif de sécurité autour de cette finale a été renforcé pour ce match par rapport notamment aux événements d'hier soir.
12: Bonjour Julien, bonjour à tous. Écoutez, pour l'instant, effectivement, tout se passe bien. La sécurité est assurée par 2000 membres des forces de l'ordre, comme c'était prévu. On rappelle que le match a été classé il y a quelques heures, quelques jours, à risque 3 sur 5 par la direction de lutte contre le hooliganisme. Voilà, vous le voyez sur ces images actuellement. Tout est calme pour l'instant aux abords du Stade de France, même s'il y a déjà énormément de supporters lensois. On rappelle qu'au total, ils seront plus de 50 000 contre environ 15 000 Niçois qui sont attendus. Donc voilà, on va dire que pour l'instant tout se passe bien. On rappelle que les incidents d'hier ont eu lieu en périphérie, assez loin du Stade de France, dans le 10e arrondissement de Paris, et qu'ils ont mis aux prises, selon les informations de l'équipe, environ une centaine de supporters niçois contre, selon les informations, toujours à confirmer, des anciens supporters du Paris Saint-Germain, en tout cas des anciens membres du Parc des Princes, qui seraient venus pour un fight. Donc pas grand-chose évidemment à voir avec le Paris Saint-Germain, mais voilà, on est assez loin évidemment du sportif et de cette finale. Et pour l'instant, on le répète, tout se passe bien.
5: Merci David, on va te retrouver dans l'équipe de Greg et même l'équipe du soir pour débriefer cette finale. Les copains, Lens a la particularité d'être le seul champion de France à ne jamais avoir remporté la Coupe de France quand même. En face, Nice, barragiste contre Saint-Etienne, n'a plus gagné de titre depuis 1997, c'était d'ailleurs la Coupe de France. Mais hier en conférence de presse, il y a une phrase de Pierre Sage qui m'a un petit peu interpellé. On va l'écouter, c'était au micro de notre envoyé spécial Lucas Méteri.
13: Et je vous avoue que ce matin, on a eu l'intervention d'un ancien du club qui, lui, malheureusement, avait échoué en finale avec sa génération et nous a fait comprendre qu'effectivement, ça devenait historique parce que si demain on est amené à la gagner, il la gagnerait avec nous. Donc on porte au final la responsabilité de la gagner pour l'ensemble des générations qui n'y sont pas arrivées jusqu'à maintenant.
5: L'ancien du club dont Pierre Sage parle, c'est Guillaume Varmuz, qui a perdu la finale de Coupe de France 1998 contre le PSG de notre cher Eric Rabé-Sandratana. Rabé, t'avais empêché les Lensois à l'époque de faire le doublé. Ouais. Et depuis...
10: J'avais.
9: Mais t'avais fait le doublé.
10: J'ai participé.
5: Ouais. Regardez-moi
10: elle est belle, cette photo.
5: C'est
10: bien,
5: Eric.
10: T'as vu comment je protège mon gardien?
5: Avec Jean-Guy Vallem.
7: Il est tout seul contre deux, ça non, suffit avec ses épaules.
5: Ça paraît dingue, mais Lens n'avait plus disputé de finale depuis 1998.
10: Ouais, bah c'est assez surprenant, mais nous ça a été dur, hein, on a gagné 2-1 sur cette finale, ça avait été un match difficile. Lens était champion de France, ils avaient gagné le championnat cette année-là, on les empêchait de faire le doublé, mais voilà, ça a été dans l'adversité, ça a été très dur. C'est pour ça que je comprends Varmuz quand il leur dit voilà les gars, faut essayer de gagner un peu pour nous parce que on avait peut-être les conditions pour y arriver, on l'a pas fait. Aujourd'hui, je pense quand même que cette équipe de Lens a plus de chances, même si c'est une finale, a quand même plus de chances par rapport à son jeu, par rapport à son état d'esprit et peut-être sa dynamique de saison, a plus de chances de remporter ce match ce soir que Nice, mais voilà, ça va être compliqué aussi.
5: Pierre Sage le dit, on porte la responsabilité de gagner pour les générations précédentes.
10: Il se met une pression supplémentaire.
5: Merci. Il se met une pression colossale.
10: Non. Ben, ça sert à rien.
7: Non, c'est normal.
5: Attendez, écoutez Tidiane.
9: Moi, je ne suis pas d'accord avec cette histoire. Il ne dit pas on a une obligation. Il dit on a une responsabilité. Ce n'est pas la même, c'est pas tout à fait la même chose. Et Pierre Sage, c'est quand même quelqu'un qui, en termes de communication, choisit ces mots avec beaucoup de justesse et a un discours globalement très transparent, ce qui le rend d'ailleurs toujours très intéressant à écouter. Et moi, je suis totalement d'accord avec lui. Parce que, en fait, la responsabilité, c'est quoi? C'est t'es favori face à ton adversaire. Mmh. Et ça, on le pense et on le voit
5: bien
9: tous.
5: Sûr.
9: La deuxième responsabilité, donc au-delà du fait de battre un adversaire qui t'est inférieur, c'est par rapport à la saison de Lens qu'il faut ponctuer avec un titre, parce que le souvenir, c'est des images, mais c'est aussi des titres. Mmh. On peut pas voilà avoir cet arbitrage binaire toujours. À un moment, tu peux avoir un titre, prends le titre. Et puis responsabilité historique. Donc lui, il l'a très bien expliqué par rapport aux anciens, par rapport à Varmuz, par rapport à tout ça. Donc en fait, t'as au moins trois paramètres qui font qu'aujourd'hui la notion de responsabilité, elle est, c'est évident.
8: Toi,
9: pour
8: tu
9: moi
8: penses pas que ça rajoute une pression.
9: Non. Moi, je pense que ça rajoute une pression. Donc qu'il le dise.
7: C'est important d'avoir cette pression.
8: Je sais que c'est important.
7: C'est l'enjeu. C'est une finale. Heureusement qu'ils ont une pression. Et pour le coup, imagine, ils perdent. Mais ce sera une déception monstre. C'est pas normal s'ils perdent. T'as un Nice qui est même pas concentré sur la finale, qui est concentré sur Saint-Etienne. T'en as un qui a fait une équipe qui a fait une saison magnifique, une autre qui est là pour sauver les meubles et qui est pas forcément concentré, comme je l'ai dit. S'ils perdent, c'est limite, pas, je vais pas dire la honte, c'est un gros mot. Hein. Mais pour le coup, on sera extrêmement déçus, donc la pression, elle est normale.
4: La conviction qu'on peut avoir par l'intervention de Varmuz, en fait, c'est de dire, nous, on a peut-être un peu trop subi la finale et peut-être un peu regardé en l'air. Ratez pas, c'est une opportunité que vous avez. Essayez de pas passer à côté du match. C'est surtout ça, en fait.
8: Surtout qu'ils
4: c'est
8: sont
4: pas une pression particulière. Non, mais t'as pas de pression. Tu peux pas avoir une pression de te donner à fond.
7: T'as la responsabilité.
4: Peux pas avoir de regret derrière.
5: Attends, on va écouter la réponse de David qui est encore avec nous. Pour toi, David, si je dis pas de bêtises, les Lensois se mettent trop de pression.
12: Ouais, c'est un petit peu ma vision, effectivement, parce que ça me rappelle un précédent, en fait. Souvenez-vous, Coupe du Monde 2014 au Brésil, les interviews des Brésiliens. Alors évidemment, c'est une autre dimension parce que c'est la Coupe du Monde au Brésil, mais toutes ces interviews, dont une de Thiago Silva, donnée à l'équipe magazine au mois de mars, qui quasiment pleure à la simple évocation de cette Coupe du Monde, qui dit on est obligé, ça reprend un petit peu ces termes-là, on est obligé de gagner la Coupe du Monde. Et finalement, on avait vu le résultat et la pression que ça avait engendré. Donc voilà, moi je suis pas fan, et je me rappelle également des propos de Didier Deschamps qui avait dit après l'Euro 2016, on avait peut-être fait une erreur en faisant de cette finale quelque chose de trop fort, avec trop de pression. Et ensuite, en 2018, il avait corrigé le tir, non pas en banalisant, mais en retirant un petit peu de pression. Donc, je me méfie toujours. Après, l'écart sur le terrain est ce qu'il est. Mais effectivement, moi, je fais partie de ceux qui pensent qu'il faut faire attention à pas non plus rajouter trop de pression à des joueurs qui savent déjà, qui connaissent déjà l'importance de l'événement.
5: Merci beaucoup, David. On te retrouve dans l'équipe de Greg et l'équipe du soir donc pour débriefer cette finale de Coupe de France entre Lens et l'OGC Nice. Dernière info dans cette planète foot à vous donner. On va parler de Cristiano Ronaldo qui a enfin décroché le titre de champion d'Arabie Saoudite avec Al Nassr. La légende portugaise était en larmes. Rien que ça, hier soir, ouais, regardez-moi ça. Il a attendu sa troisième saison pour enfin remporter un titre majeur avec le club saoudien. Hier, son équipe s'est imposée 4-1 contre Damac. Et il a inscrit un doublé, dont ce coup franc, hop là, dans le petit filet. Gardien, pas exemple de ton reproche, hein, à mes yeux.
2: Défenseur
5: non plus. Al Nassr termine premier avec deux petits points d'avance sur Al Hilal, le club de Karim Benzema. À 41 ans, Cristiano a inscrit 28 buts en 30 matchs de Saudi Pro League. Et moi, ça m'a touché de le voir pleurer, Tidiani.
2: Ouais.
5: Je me dis, à son âge, il a encore énormément de... d'attention pour ce genre de trophée, quoi, alors qu'il a déjà tout gagné dans sa vie.
9: Oui, c'est une belle image, hein. De toute façon, voir des sportifs face à leurs accomplissements, quel que soit le niveau de ces accomplissements, c'est toujours quelque chose qui fait plaisir. Moi, je suis quand même un petit peu à mi-chemin entre le pathétique et l'attendrissant.
5: Ah, carrément, pathétique.
9: Oui, je vais le dire comme je le pense. Un champion comme Cristiano Ronaldo, qui a connu les plus hautes sphères, non pas dans une carrière, mais peut-être dans l'histoire du football. Moi, c'est l'estime que j'ai pour Ronaldo. Hein. Pour moi, c'est un top 5 all-time. Donc, de le voir se mettre dans tous ses états pour un championnat saoudien, ouais, je trouve ça un petit peu pathétique. Mais parce que
5: c'est un titre mineur, donc il y a une réaction à...
9: En fait, je me dis,
5: à la hauteur,
9: je suis, comment dire, j'apprécie et je considère le fait qu'il se trouve des objectifs de fin de carrière à l'image des 1000 buts, etc. Mais enfin, je sais pas, tu vois...
7: Tu penses qu'il fait exprès? Enfin, qu'il surjoue de...
9: Non, je pense pas qu'il surjoue, mais justement, je me dis... Voilà, par rapport à d'autres conquêtes importantes qu'il a eues dans sa carrière, etc. Tu vois, je sais pas.
7: Mais c'est là que tu reconnais un champion pour moi.
8: Je pense que c'est pas comme ça que ça se passe.
7: Ouais.
8: Tu peux pas dire que voilà, parce que c'est un titre moins important qu'un autre. Je pense qu'il y a il y a vraie sincérité. Il va pas t'inventer des larmes. Je pense pas que ce soit le personnage qui va t'inventer des larmes pour dire. Non, je pense qu'il arrive au bout d'un peut-être de bah, il sait qu'il est au bout de sa carrière, qu'il continue à gagner des choses et qu'il a envie de. Bah, c'est un compétiteur, donc je pense que ça lui a amené quand même de l'émotion, de la vraie émotion. Alors, j'entends ce que tu dis et je peux comprendre parce que c'est vrai. vrai qu'il y a moins d'importance par rapport à d'autres
10: choses. Oui, mais c'est les larmes qui vous touchent. Bah, c'est pas l'accomplissement, mais c'est quelque chose. Vous, ça vous fait quoi de le voir gagner le championnat d'Arabie Saoudite?
7: Non, c'est pas tout,
10: évidemment.
7: C'est
10: des larmes, effectivement. Enfin, les matchs, on n'en regarde pas un seul.
8: Bah, non, bien sûr.
10: Les équipes, on n'en connaît pas la moitié. On est loin de tout ça, en fait. On est juste content pour lui parce qu'il est content.
8: Oui, mais s'il pleure, ça veut dire qu'il a un attachement quand même par rapport à cette compétition.
10: Ou alors parce qu'il a eu son jouet. Il a eu sa coupe, quoi.
5: Il y en a
8: non, je pense pas.
5: Qu'est-ce qu'il se pleurait pour
10: ça? Pas, c'est grand chaud.
14: Les copains, on va jouer un petit jeu.
10: Ah, mais t'es là, toi, je t'ai oublié.
14: Bien sûr, je suis là. Je vais vous proposer des noms de joueurs. Vous allez me dire s'ils sont plus forts pour vous. Attends, je recommence.
10: Je peux mettre le truc de
5: bonne,
10: là.
5: T'étais à ça.
14: Vous allez me dire... Attends, je vais pas y arriver.
8: On peut aller en pub, si tu veux.
14: Non, par rapport à Cristiano, oui, je vous donne une liste de joueurs, vous allez me dire s'ils vous ont plus fait vibrer ou pas.
10: Ah,
14: ok. Vous mettez autour de Pierre.
10: Faut qu'ils viennent.
14: Exactement.
10: Ah, ouais. Tout autour de moi.
5: C'est un tu sors.
10: Plus fait vibrer.
7: Attendez, les gars,
10: mais t'aurais dit ça dès le début, t'aurais gagné du temps déjà.
14: Mais on est vendredi. Très vite, hein.
10: On s'en va si le mec est plus fort, c'est ça?
5: Si t'as fait plus vibrer.
7: Mais les gars, moi je sors dès le premier, je vous le dis.
10: D'accord.
7: Ah ouais, moi il ne fait pas vibrer du tout.
5: Ah bah attention,
10: sérieux.
14: On commence.
7: Je trouve aseptisé, il m'intéresse pas.
14: Commence avec Kun Agüero.
10: Tu t'en vas toi?
5: Il fut un temps. Je serais parti, mais plus maintenant.
14: Maintenant, on passe à Lewandowski.
5: Non.
7: Ah bon.
5: Non.
7: J'ai trop ouvert finalement.
10: Bah oui.
14: Shevchenko?
7: Non.
10: Non.
8: J'ai joué contre, mais non.
5: Quand même. Quand même.
10: Ouais, non. Je reste, mais ça.
7: City, quand même.
10: Shevchenko?
8: Shevchenko Milan. Non, il faut du plus gros.
14: Raoul?
5: Non.
8: Je sais pas si t'as mis un Van de Basten.
7: Moi je sors, il n'y a même pas de discussion là-dessus. Non. Je sors.
5: Ne touchez pas.
7: Non. Sans aucune hésitation.
14: Rabel, elle est pour toi celle-là. Ravanelli.
5: Oh non, c'est moche.
10: Alors là, tu vois, je m'accroche et je reste.
5: C'est moche.
14: Passe à Luis Suarez.
5: Ouh là là là là.
8: Non,
7: il n'y a personne qui sort là-dessus.
8: Il mord les gens. Il mord les gens, laisse tomber.
5: Quand même.
14: Didier Drogba.
7: Oh, mais sortez tous! J'aurais dû sortir sur celui-là!
8: Non, ouais, je suis pas loin.
10: J'ai bien aimé quand même.
7: Sors,
10: non,
14: Je reste. Fernando Torres.
10: Non.
8: Je reste ici. Il y avait plus de Drogba que de Torres.
14: Wayne Rooney.
7: Ouf.
10: Il m'a fait vibrer aussi.
8: Émotionnellement, non.
10: Émotionnellement? Bah, plus. Enfin, Wayne Rooney, c'est un personnage quand même.
7: Mais ça, Ruby, pourquoi tu sors pas?
10: Parce que j'en attends un.
14: Pierry.
5: Non.
10: Oh là, les choix, les gars.
14: Il m'en reste qu'un.
5: Ah, bon.
14: Lionel Messi.
5: Ah, bah, ok.
7: Attends, tu restes?
8: Moi, j'aime pas trop Messi, moi, les gars, je suis désolé, mais. C'est un artiste, il n'y a pas de problème. Je respecte l'artiste, mais je. Non. Alors, les gars, on va changer d'émission.
7: Par contre,
10: il est bon, mais t'étais bien, là, coudé comme ça, là.
7: Sans aucune hésitation.
10: Bon, on va enchaîner avec. On va retourner à la finale de la Coupe de France.
8: Ah.
10: Lens-Nice, mais pour une autre raison. On va parler d'un rapport à l'exigence avec une interview qui t'a attiré l'œil, mon cher Julien.
5: Oui, c'est le gardien de 21 ans du RC Lens, Robin Risser, récemment appelé par Didier Deschamps pour participer à la Coupe du Monde et qui a été élu aussi meilleur gardien de Ligue 1, qui nous sert cette thématique. Il a accordé un long entretien au journal L'Équipe avant la finale de Coupe de France ce soir contre Nice. Et à la question, avez-vous pris le temps de réaliser ce qu'il vous arrive? Il répond, c'est allé tellement vite et j'ai une exigence tellement élevée que je n'arrive pas vraiment à en profiter. C'est un vrai axe d'amélioration parce que mon exigence me bouffe un peu par moment. Je banalise un peu trop les choses. Je suis tellement perfectionniste, j'ai tellement envie d'aller encore plus loin, d'en demander plus, que ça devient parfois un problème.
10: Ouais, c'est une déclaration qui est assez touchante quand même. Les sportifs sont-ils trop durs envers eux-mêmes, Héloïse?
7: Moi je pense que c'est le cas, ouais. Et pour la simple et bonne raison que je pense que tout ce qui relève de l'excellence et de l'élite, t'es obligé d'être un petit peu dur avec toi-même pour pouvoir toucher le Graal ou en tout cas s'en approcher. Donc je pense que oui, on est un petit peu tous durs envers nous-mêmes, mais par contre, pour moi, c'est obligatoire. C'est-à-dire que si tu te remets pas assez en cause ou si tu te poses pas les questions qu'il faut, tu vas jamais évoluer, tu vas jamais progresser. Maintenant, à partir du moment où ça devient des pensées limitantes, où ça devient bloquant, où tu réfléchis plus que tu n'agis, je pense que là, c'est quelque chose qu'il faut régler avec ton prépa mental, pour le coup. Mais par contre, ça me semble être primordial, limite, d'être trop dur avec soi-même quand on est athlète de haut niveau.
10: Ouais. Tu es du même avis?
9: Pour moi, ils sont pas trop durs avec eux-mêmes. En fait, c'est une composante de leur métier et de leur quotidien. Alors, avec toute la part d'excès qui peut exister et qui peut générer des conséquences négatives, hein, parce que entre l'exigence et la surexigence, il peut y avoir un côté néfaste. Mais en fait, l'exigence, c'est un carburant. Et là, je m'écarte même presque limite du domaine sportif, c'est-à-dire que c'est un état d'esprit qui est transposable à tous les domaines, à toutes les échelles. Et souvent, tu parlais de l'excellence. L'excellence, pour moi, elle intègre une part d'exigence qui est indispensable. Donc voilà. Après, tout est une question de dosage et sous quelle
4: trouver
9: forme...
4: l'équilibre, en fait.
9: Ouais, voilà. Et puis sous quelle forme, en fait, va se matérialiser l'exigence, parce que quand elle devient contre-productive, bah là, forcément, ça peut devenir un poison. Mais non, moi, je vois pas en fait comment aujourd'hui un sportif de très très haut niveau, il peut se passer d'exigence. Pour moi, il a besoin de l'exigence pour aller chercher ses limites.
7: Il y en a plein qui sont trop exigeants envers eux, enfin qui sont pas assez exigeants envers eux-mêmes. Et du coup, pour le coup, ils contreperdent toute leur vie. Et d'autres, à l'inverse, qui sont pas assez exigeants. Et c'est comme ça qu'ils réussissent. Parce que tu peux tu peux pas les forcer à être focus à 100%. Ouais. Ils ont besoin d'exister ailleurs. Ils ont besoin de se sentir mieux, à faire autre chose, à sortir, à se coucher un peu plus tard que d'autres. Et c'est comme ça qu'ils sont bons. Et il y a plein d'exemples de footballeurs.
9: Oui, mais justement, ces gens-là, on a toujours une espèce de lecture alternative de ce qu'aurait été leur carrière.
4: Mais
9: moi, je suis pas en train de dire que c'est normal. Je dis juste que ça existe. En ce moment, on parle beaucoup de Neymar. Neymar, c'est un peu l'exemple de ça. C'est-à-dire, est-ce qu'il s'est imposé l'exigence en termes de professionnalisme et de rigueur? Voilà. Mais d'un autre côté, il y a ceux qui vont dire, ouais, mais est-ce que Neymar serait Neymar s'il n'avait pas été le fêtard, le mec avait un
8: Bien sûr.
7: Voilà, donc
4: c'est... T'étais quel genre de pro, toi, Rabé?
8: Moi, j'ai exigeant. J'ai pas été assez exigeant avec moi-même parce que j'avais d'énormes capacités. En vrai, je pense avoir fait.
4: Excuse.
8: Non, mais
4: j'étais trop fort, donc j'étais un peu moins exigeant.
8: Alors là, tu sais quoi? Je connais mes qualités, je connais mes défauts. Donc, c'est une part, et je sais très bien que je n'ai pas atteint ce que j'aurais pu faire réellement par rapport à ce que j'avais en moi. J'ai fait des choses très bien, et je ne regrette pas par rapport à ma carrière, mais je sais très bien que peut-être avec un préparateur mental, parce qu'on parlait de ça un peu par rapport à l'interview, où moi j'ai beaucoup aimé le personnage, je ne le connaissais pas, mais j'ai beaucoup aimé le personnage par rapport à sa façon de penser, la façon de présenter les choses. Je pense qu'il aurait besoin d'un préparateur mental aussi par rapport aux émotions, quand il dit je banalise un peu les choses. Je pense qu'il ne banalise pas, je pense qu'émotionnellement, il a besoin de faire ce recul comme ça pour dire un peu, voilà. Mais en fait, je pense que c'est pour ça que ce serait intéressant qu'il voit un préparateur mental pour justement passer un cap, parce qu'il est déjà très intelligent et je pense qu'il peut encore progresser.
5: Pierrot, j'ai envie de te poser la même question. Toi, tu étais un joueur exigeant ou pas du tout, avec toi-même?
2: Non.
4: J'étais pas exigeant. Mais non, j'étais pas exigeant. En fait, j'ai commencé à être un peu pro, en fait, vers 30 ans. Jusqu'à 30 piges, j'ai cru que c'était, je m'amusais moi, donc en fait j'avais pas l'impression que c'était un métier, mais et puis j'ai signé pro très tard, mais j'ai jamais eu, je me suis toujours interdit d'avoir de manger à telle heure, de dormir à telle heure, en fait si j'ai envie de voir des gens parce que je me sens bien avec eux, ou si j'ai envie d'aller au resto parce que c'est trois jours avant le match et bah c'est pas grave, enfin.
9: Après ça, c'est même plus de la discipline ou de la rigueur que de l'exigence.
4: Ouais, mais en fait, être exigeant avec moi-même, ça veut dire j'ai pas été bon, il faut que je change des trucs. Tu vois ce que je veux dire? Donc t'as une répercussion par rapport à un match que t'as fait ou par rapport à un cycle où t'es mauvais. Moi, j'étais pas bon. Quoi. En fait, je comprends quand tu dis
8: forcément.
4: J'analysais beaucoup, mais je rectifiais mon jeu par rapport à de la tactique, par rapport à des enjeux stratégiques sur le terrain, pas par rapport à mon comportement. D'accord. J'ai jamais remis en question mon comportement. En semaine, il y avait la Ligue des Champions, j'amenais toute l'équipe. Enfin, il y avait plein de joueurs de l'équipe pour regarder les matchs de Ligue des Champions ensemble. Il y avait des bières, il y avait des pizzas, l'alcool, attention, dangereux pour la santé. Mais tu vois ce que je veux dire, c'était créer un moment. Mais moi, je suis convaincu que l'année, quand on monte en Ligue 1 avec Evian, où on fait toute l'année premier, mais on fait une année où on est exigence de rien du tout. On fait n'importe quoi.
8: Parce que la camaraderie,
7: parce que la cohésion,
8: tout ça, c'est ça qui change tout aussi. Ben
4: oui.
8: La qualité des joueurs.
4: Mais c'est là, justement, où Tid a raison, c'est d'essayer de trouver l'équilibre et le juste milieu entre l'exigence et le bien-être.
8: Je suis d'accord.
4: Et soit t'es trop exigeant comme Ronaldo. En fait, ce que fait Ronaldo, faut bien prendre en compte que dormir dans des caissons de bar et tout ça, c'est pas normal.
7: Non, et moi, ça me fait pas rêver, je vous dis la vérité.
4: Mais non, Ronaldo, moi, c'est pour ça qu'il te procure pas d'émotion.
7: Moi, il me procure pas d'émotion. Alors après, Raoul, moi, c'est très personnel, c'est avec mon papa et tout, tralala. Donc voilà, mais en tous les cas, je vous dis la vérité, un Ronaldo, je le trouve tellement aseptisé, je le trouve. C'est tellement too much qu'il fait.
4: Ça va être très dur, l'après. Ça va être très dur l'après.
7: Il me fait pas rêver du tout en fait, mais pas parce que alors c'est un joueur exceptionnel, mais en fait il a poussé le curseur trop loin.
8: J'espère qu'il s'apprend entraîneur pour les joueurs.
7: Mais oui, il est trop.
4: C'est comme ça qu'il faut faire.
5: C'est comme si c'était pas réel.
7: Mais ouais, c'est comme si c'était pas réel. Moi, ça, je sais pas, il me plaît pas. Mais après, c'est très personnel.
5: Une autre phrase m'a interpellé dans cet entretien de Robin Risser accordé au journal L'Équipe. Regardez ce qu'il déclare à propos de la finale là de Coupe de France contre Nice. Si on ne gagne pas la finale, ce ne sera pas une saison totalement réussie à mes yeux. On doit se récompenser avec un trophée. Sinon, tout ce qu'on aura fait sera oublié dans 5 ans. Vraiment, Rabé ?
8: Ben, oui, évidemment. Tu gagnes pas de trophée, on t'oublie. Tu gagnes pas le championnat, on t'oublie. Donc aujourd'hui, la réalité, c'est que c'est saison blanche si jamais ils gagnent pas ce trophée. Donc par rapport à ce qu'ils ont fait dans le comportement, dans les performances, malheureusement, on va pas retenir que t'as été super bon toute l'année.
5: Ok, la saison, elle sera inachevée. Mais dire qu'elle n'est pas réussie, je trouve que le terme est ultra fort. Ils ont lutté pour le titre jusqu'au mois d'avril, mai. Hein, merci la Ligue. ils ont là la possibilité de gagner la Coupe de France. Au début de la saison, ils n'étaient pas programmés pour tout ça, les Lensois. Mais
8: tu
5: le Lens de Pierre Sage, je pense, en plus c'est sa première saison à Lens, je pense qu'on va s'en rappeler bien au-delà.
4: Mais toi, tu te rappelles par rapport à quoi ?
5: Je me rappelle parce qu'il y a des joueurs qui ont émergé, des Sangaré, je ne savais pas d'où ils venaient, qui a été extraordinaire. J'ai adoré ce Lens de Pierre Sage parce que je trouve que le coach, il correspond exactement avec...
4: Ça va avec son discours en plus d'hier.
5: Exactement, ça va avec son discours d'hier, merci Pierrot. Et moi j'ai adoré cette équipe parce qu'il y a des joueurs comme Florian Thauvin, je pensais plus ou moins à la cave, mais il s'est révélé dans ce collectif.
4: C'est vrai. Hein.
5: Alain Saint-Maximin, pareil, c'était un pari.
4: Tu l'as retourné.
5: C'était un pari de la part des dirigeants lensois. Exceptionnel ce pari. Et pour moi, le Lens de Pierre Sage, il restera dans les mémoires.
7: Mais sa déclaration, elle est à hauteur de la pression qui... Sa déclaration, elle est à la hauteur de la pression qui se met, finalement. Parce qu'il juste avant, il dit justement que...
4: C'est de la pression ou de l'ambition ? Je ne sais pas ce convaincu que ce soit de la pression.
7: Au vu de sa déclaration précédente sur le fait à quel point ça peut être difficile parfois pour lui que ça le bouffe, le fait d'être un petit peu dur comme ça envers lui-même, j'ai plus l'impression que ce soit de la pression, tu vois, très clairement.
4: Peut-être.
8: Moi, de toute façon, l'ambition, tu l'apprends au fur et à mesure de la saison. Tu sais pas ce que tu vas faire. Je pense pas qu'il s'est dit on va aller titiller le PSG cette année avec le.
4: Pourquoi
8: avec
4: mais jamais. Bien sûr que si.
8: Toi, tu penses que
4: au mois de mars
8: l'année, non, je pense pas. Non,
4: quand t'arrives au début de saison. Ah non, au début de saison, bien sûr que non.
8: Tu peux pas penser comme ça. Donc forcément, au fur et à mesure, tu te prends par le jeu. Et puis surtout, ils étaient forts. Ils étaient très bons cette saison. Mais je sais pas si tu retiens. Là, tu m'as dit à Lens. Oui, tout le monde à Lens va retenir cette saison. Mais il y aura pas de trophée.
5: Non,
8: mais
5: je vais m'en rappeler.
4: Je pense que Pierre Sage avec son équipe quand même ils ont impacté quand même le public. Je vais pas parler du public en soi qui fait tout le temps le stade plein, mais il y a quand même une façon de jouer, il y a une prise de conscience d'ADN, il y a un esprit famille qui est là. Alors je sais pas si c'est le fait d'avoir Pierre Sage, il y a Cahuzac qui va arriver aussi. Enfin je sais pas, il y a une espèce de cocon qui est en train de se créer à l'intérieur de ce club et j'ai pas l'impression qu'on en aura, c'est pas un one shot quoi, c'est pas que sur une année. Tu vois ce que je veux dire. Donc même s'ils gagnent pas de titre, ben, je suis pas loin quand même de me dire l'année prochaine, préparez-vous, on aura le même quoi.
8: L'année prochaine, il y a la Ligue des Champions. Tu sais comment c'est quand tu dois jouer les deux, c'est compliqué.
7: Ouais, bah,
8: c'est
7: pas forcément préparé à ça. Ouais.
5: Les copains, juste après la pub, on va faire la Planète Sport. Et dans la Planète Sport, on va parler de Gaël Monfils qui a célébré un petit peu hier du côté de Roland Garros, son dernier Roland, on le rappelle, en carrière. On va parler aussi du match d'Euroleague entre le Fenerbahçe de Nando De Colo et l'Olympiakos d'Evan Fournier. C'est sur la chaîne L'Équipe ce soir à partir de 20h40, mais on va en discuter dans le Planète Sport.
4: Excellent, Juju. Il est 17h44, on se retrouve juste après la pub avec le Planète Sport de Juju. Ne se pas tromper.
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4: De retour dans l'équipe de choc, merci d'être avec nous. On est avec Eloïs Kahn, Tidiane Yembo, Rabé et Julien Liane et le grand chauve qui a bafouillé juste avant, mais il s'en est bien remis.
8: Parti dormir.
4: Ouais, il est parti faire un dodo. 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Il est 17h49 et c'est l'heure du Planète Sport de Juju.
5: Et ce soir sur la chaîne, il y a du basket avec le Final Four de l'Euroleague et cette demi-finale entre l'Olympiakos d'Evan Fournier et le Fenerbahçe de Nando De Colo. C'est à 20h40 sur notre antenne. C'est la première fois que les deux Français vont s'affronter en carrière. Et ce sera la dernière aussi puisque Nando De Colo arrêtera sa carrière à la fin de la saison. Son équipe du Fener est tenante du titre. Nando De Colo, lui, sera en quête d'un troisième sacre européen. En face, Evan Fournier n'a jamais gagner ce trophée. En équipe de France, le tandem a su prendre le relais de l'après-génération de Parker, hein, souvenez-vous, malgré deux personnalités vraiment aux antipodes. Regardez ce que dit Nando De Colo d'Evan Fournier. Il est très sanguin, moi plus sur la réserve. On a su trouver une balance et faire de cette différence une force jusqu'à devenir très proche. Et Louise, tu vas supporter qui ce soir? L'Olympiakos d'Evan Fournier ou le Fener de Nando De Colo?
7: Non, De Colo, pourquoi? Parce que c'est la fin, en fait. Mmh. Et juste pour l'histoire, ce serait magnifique qu'il en gagne une quatrième, très clairement. Après, Fournier, moi, c'est le cœur. Hein. Fournier, on en a parlé hors antenne. Je trouve que son trash talk, son caractère, moi, j'aime beaucoup les joueurs comme ça. Et du coup, ça va être difficile pour moi, mais ce sera De Colo quand même pour l'histoire.
5: Pierrot, tu te sens plus proche de qui? D'un Evan Fournier ou d'un Nando De Colo?
10: Non, Evan Fournier qui est assez transparent sur ce qu'il ressent. Il est complètement brut. Il n'a pas peur de faire sortir ses émotions. Mais je serais content aussi pour Fournier par rapport à sa carrière aussi et ce qu'il a enduré. Là, on dirait qu'il vit une véritable histoire d'amour avec ce club. Il est super bien accueilli et il se sent complètement épanoui parce que c'est chaud, parce qu'il y a de l'ambiance et... Et moi, j'aimerais bien que ce soit Fournier.
7: Faudra. Moi, c'est ce que j'ai dit. Là, ce soir, en tout cas, faudra pas mettre de l'équitation, comme dit Fournier. Non, très clairement. Moi, je comprends en vrai ce que tu veux dire. Et c'est vrai que tu as raison. Il a l'air tellement épanoui là-bas en Grèce. En plus, c'est à Athènes, finale. Ouais. Donc, la demi-finale, Donc, très clairement, ça va être un gros match. Mais De Colo, il a cette force tranquille. Il arrive à amener son équipe à chaque fois, franchement, de manière hyper sereine. Et puis, très clairement, en plus, on va pas se mentir, sur le papier, il y a qu'à regarder les chiffres.
10: Donc, c'est pour les deux, on sera content, de toute façon.
5: Evan Fournier a d'ailleurs été appelé par Fred Fotoux pour préparer les deux matchs de qualif à la Coupe du Monde contre la Belgique et la Finlande. Ce sera début juillet. Maxime Reynaud, le joueur des Kings de Sacramento, est également présent dans cette liste. Wemby, lui, il est pris par la finale de Conférence Ouest, donc il va faire l'impasse sur ce rendez-vous. Équipe de France, vous dire aussi que l'autre demi-finale de ce Final Four aura lieu entre Valence et le Real Madrid et que la finale, elle sera diffusée sur la chaîne L'Équipe dimanche avec Benoît Cosset et Christophe Denis aux commentaires. Un peu de vélo maintenant, le Giro, la 13e étape. Une image à vous montrer, on va parler du leader au classement général, le portugais Afonso Eulalio, qui a accentué son avance sur Jonas Vingegaard hier. Il a crevé au tout début de cette 13e étape. Est-ce que cette crevaison va lui porter préjudice pour le maillot rose de leader? Vous aurez la réponse dans l'équipe Giro, juste après l'émission, le tour complet de cette 13e étape, avec toutes les images marquantes de cette 13e étape. On va suivre ça. On file maintenant à Roland-Garros. Avant l'ultime tournoi de sa carrière, Gaël Monfils a organisé hier une exhibition intitulée Gaël and Friends pour dire au revoir au public français. Pour sa soirée d'adieu, le joueur de 39 ans avait vu les choses en grand, showcase de Martin Solveig, avant l'arrivée de deux animateurs de la soirée, Matt Pokora et encore Paul de Saint-Cernin. Pour l'occasion, un casting XXL avait été réuni, Novak Djokovic, Yannick Sinner, Naomi Osaka, mais aussi les anciens mousquetaires, Richard Gasquet, Joe Wilfried Tsonga. Les joueurs se sont affrontés dans un mini-tournoi en double, et la MONF, qui faisait équipe avec sa compagne, Elina Svitolina, a battu la paire Djoko Sakari pour l'anecdote. Il a aussi pris le micro après tout ce show pour remercier sa famille et ses fans. Écoutez-le.
16: En vrai de vrai, je peux vous dire vraiment la tête haute que j'ai fait le maximum. Je pense qu'on ne se connaît pas tous très personnellement et souvent beaucoup de personnes ont parlé sur ma personnalité. Mais je peux vraiment vous jurer que j'ai fait le max. J'ai pas été assez fort pour gagner un grand chelem. Mais je vais vous dire, j'ai peut-être gagné plus. Donc merci comme...
5: Tid, comme le dit le fan qui était dans le public, il a gagné le cœur des Français. Et quelque part, et même des amoureux de sport, quelque part c'est l'essentiel, non, pour un sportif?
9: Totalement. Totalement. Le sport, c'est aussi ces histoires, c'est ces attachements qu'on a avec des perfs, mais aussi et surtout avec des personnalités. Et Gaël Monfils en fait partie. Moi, j'ai trouvé la soirée d'hier très réussie parce que c'était une soirée à son image, en fait.
5: Qui était ?
9: Non, j'y étais pas, j'aurais aimé, mais il y avait du tennis, il y avait du fun, il y avait de la musique, il y avait de la bonne humeur, sans parler des 300 000 euros récoltés pour les associations, ce qui symbolise aussi la générosité en fait de ce qu'est Gaël Monfils, parce que pourquoi il s'est rendu important pour tout le monde, c'est parce qu'il y a eu cette générosité sur le court, il nous a donné des émotions, il nous a donné de l'espoir, il nous a donné du spectacle, et d'avoir ce cocktail-là chez un seul sportif, c'est quand même assez rare. Parfois, t'as les perfs, mais il te manque un truc dans le caractère. Lui, il a réussi à...
5: On reproche un peu à Sinner aujourd'hui.
9: Voilà, et pourtant, Sinner, des grands chelems, il en collectionne déjà un paquet. Et il aura plus d'accomplissements que mon fils à la fin de sa carrière. Donc, voilà, lui, dans cette équation un peu parfaite de ce qu'on aime retrouver chez un sportif, bah, il y a toutes ces qualités-là et on les a retrouvées dans la soirée d'hier.
5: Clairement, Héloïse, c'est un joueur qui va nous manquer également, fils.
7: Ouais, très clairement. Et puis, il a eu le cœur des Français. Peut-être, moi, je trouve un peu pas assez, limite, parce que je trouve qu'il a quand même été beaucoup critiqué pour le fait qu'il n'ait pas gagné de grand chelem. Mais c'est un joueur qui a tellement une carrière hyper longue sur le top 100 aussi. On ne se rend pas compte, mais un joueur qui arrive comme ça à rester dans le top 100 autant d'années, qui arrive à participer à autant de grand chelem chaque année, malgré les blessures, ça, c'est impressionnant. Et il y a aussi quelque chose que moi, j'ai particulièrement aimé hier, c'est que le tennis, c'est quand même un sport qui est très classe, très élégant. On peut pas trop sortir du cadre et je trouve qu'il a fait une soirée totalement à son image, c'est-à-dire qu'il est sorti du cadre. Ouais. C'était beaucoup moins cérémonial que, enfin, qu'on a pu le voir l'année dernière, par exemple, avec Nadal ou même avec Federer. Là, ça, il s'est amusé, il a donné sourire au public. Et je trouve ça vraiment beau que Roland Garros lui ait laissé l'opportunité.
5: Eric, c'est vrai que c'est un athlète qui, je le répète, il va nous manquer.
8: Il va nous manquer, ouais. Moi, je l'ai vu jouer l'année dernière à Roland Garros et en fait, ses matchs ne sont jamais communs. Il se passe toujours des choses. T'as l'impression que, je te jure, il était fatigué, il faisait son match et puis d'un seul coup, il va te gagner le truc en 5-7 parce que tu dis, ce mec-là a des ressources. C'est peut-être pour ça que tu te dis, ah, peut-être qu'il aurait pu faire mieux. Alors, il a répondu en tout cas à la question hier. Mais en vrai, voilà, je pense qu'il était bourré de qualité. C'est un showman. C'est un mec qui a le cœur sur la main aussi, et tu vois, et le sourire sur le visage. Donc voilà, c'est pour ça aussi qu'il est aimé de tout le monde.
5: Toujours à Roland, c'était jour de Media Day, de conférence de presse avant le début du tournoi. Et les prises de parole étaient particulièrement attendues car une partie des joueurs, le top 20 mondial notamment, a manifesté son désaccord avec les organisateurs sur la répartition des revenus. Ils ont quitté la salle après 15 minutes de conférence de presse, un chiffre symbolique pour déplorer que les tournois du Grand Chelem consacrent en moyenne seulement 15% de leurs revenus pour le prize money. Les joueurs, eux, réclament 22%. Aryna Sabalenka, la numéro 1 mondiale, qui avait déjà manifesté sa colère au tournoi de Rome, s'est exprimée donc à Roland Garros il y a quelques minutes. Tout ce qui se passe ici, ce n'est pas pour moi, c'est pour les joueurs qui souffrent. Ce n'est pas facile pour eux de vivre dans ce monde du tennis avec le pourcentage que nous gagnons. 15 minutes, c'est mieux que zéro. Je suis ici car j'ai du respect pour vous, mais c'est la fin. Désolé. Pierrot, est-ce que tu comprends encore mieux la mobilisation des joueurs après avoir lu ça ?
10: Oui, je la comprends encore mieux, mais je la comprenais aussi avant. Mais c'est vrai que on n'a pas eu l'envie définitive en fait de ce qu'il voulait faire avec ce prize money. Évidemment que Sabalenka n'a pas besoin d'argent. Mmh. Les têtes de série n'ont pas besoin d'argent et c'est important.
9: Parce que, l'écouter, j'ai eu peur à un moment vu qu'elle souffre apparemment.
10: Non, mais c'est en fait il faut essayer de comprendre que. Il y a Tsonga aussi qui a pris la parole un petit peu. C'est pour faire comprendre que quand t'es pas dans le top 100 ou dans le top 50 mondial, c'est pas la même vie. Et les gens ne vivent pas de la même manière. Donc je pense que ce combat, tout le monde est au courant. Enfin moi en tout cas, je le savais, je pense que c'est normal. C'est quand même mieux que ce soit elle et les têtes de série qui prennent un peu le truc en marche pour essayer de mettre la lumière sur quelque chose. Maintenant, voilà, tous ces tennismans sont passés par la même chose. C'est-à-dire ils n'ont pas été tous top 100 dès le début et tout le monde a galéré un petit peu au début de leur carrière. Donc, si t'es pas issu d'une bonne famille, t'es exactement dans les mêmes conditions que ceux qui arrivent un peu au bas et qui font les qualifs et machin.
9: On parle des grands chelems.
10: Mais même
9: dans les tournois. Non, mais là, on est d'accord, c'est de ça dont il est question.
10: Bien sûr.
9: Sur d'autres tournois, visiblement, le pourcentage est plus élevé.
10: Donc exactement. Bien.
9: Mais dans les tournois du Grand Chelem, il n'y a pas beaucoup de joueurs classés au-delà de la 150e place mondiale, si je ne dis pas de bêtises.
10: Et bien, mais d'où le problème ?
9: Bah, le problème, en fait, c'est que moi, j'ai quand même la sensation qu'on brandit un petit peu un grand principe selon lequel on a une élite de joueurs qui défend les intérêts du tennis dans sa globalité par rapport à cette histoire de revenus. Et c'est vrai que quand vous êtes au-delà de la 50e place mondiale, vous n'avez pas les mêmes facilités financière pour gérer votre petite entreprise quand vous êtes joueur de tennis. Maintenant, Enfin, je suis désolé, les joueurs qui sont dans des tournois du Grand Chelem, c'est des joueurs d'élite. La plupart, ils gagnent quand même très bien leur vie. Mm-hmm. Ils travaillent dans de très bonnes conditions. Ils travaillent dans des tournois qui, globalement, se modernisent année après année, essayent d'améliorer l'expérience des joueurs. Donc moi, je comprends...
4: Et des spectateurs aussi.
9: Et des spectateurs.
4: Surtout.
9: Moi, je suis beaucoup plus indigné par le prix des places à Roland-Garros pour aller voir ces gens-là jouer.
4: C'est dans le même schéma, Tid.
9: Non, c'est pas la même chose.
4: Si,
9: ah non, je suis désolé.
4: Pardon.
7: Ah ouais, je suis en train de bouillir.
5: Moi, du camp de Pierrot.
7: Non, mais moi, de toute façon, vous le savez, je serai toujours du côté des sportifs. Donc déjà, c'est simple. Mais je trouve que peu importe ce qu'ils gagnent, peu importe combien ça rapporte, quels sont les revenus, 15%, 18%, 22%, et même 22%, c'est pas assez. Quand tu regardes la NBA, c'est quasiment 50% des revenus. Ouais. Ça n'a rien à voir. En fait, je pense ils se sont fait déjà avoir dès le début, et là, ils demandent une majoration. Très clairement, pour certains, c'est peut-être de l'abus parce qu'on sait combien gagne. On sait combien gagne un joueur de tennis. Il est en individuel. Alors forcément, ça surprend. Dans une équipe, bah, les 50% des revenus, elles sont divisées par chaque membre de l'équipe. Donc ça fait moins. Mais, donc du coup, ça surprend tout ce qui gagne les tennisman et tenniswoman. Mais, excusez-moi, à qui profite le crime? Et à chaque fois, bah, c'est les grandes organisations, c'est le grand chelem. Je ne vois pas pourquoi dans les autres organisations, les autres compétitions, eh bien, ils gagneraient plus. Mais par contre, dans le tennis, bah, ceux qui remplissent les poches, bah, c'est les organisateurs. Ça, je ne comprends pas.
8: Non, mais c'est surtout que tu as une carrière qui ne dure pas énormément non plus. Mm-hmm. Donc, peu importe à quel niveau tu te situes, il faut gagner de l'argent et assez rapidement parce que sinon, tu n'as pas la chance de continuer pendant des années. Donc, tout le monde ne devient pas entraîneur, tout le monde n'a pas d'autres moyens que de gagner d'argent. Donc, si tu peux le récupérer là-dessus, parce que là, c'est vrai, je trouve que le pourcentage n'est pas très élevé.
9: Dans ces cas-là, on se met d'accord sur le fait qu'on prend 10-15% de ces recettes grand chelem pour les donner aux joueurs et on les retire du coup sur l'organisation, donc vous aurez moins de personnel à votre service, vous ferez travailler moins de personnes pour au service du tournoi, vous ne réinvestirez pas cet argent pour améliorer les conditions d'accueil et ensuite des années plus tard les joueurs vont revenir et dire ah oui bah quand même ce tournoi est en retard, ouais. Ah oui mais il y a pas encore de toi sur le cours machin etc.
8: Là tu vas loin
9: Tidiane. Ah non mais c'est
5: pas sûr que ce soit énorme. Faut qu'on avance, c'est bientôt la fin de la planète sport, on va terminer avec un joli point toujours en tennis. On va filer du côté d'Hambourg. Vous montrer la balle de match entre Alex de Minaur et Luciano Darderi. Alex de Minaur, il est en haut de l'écran. Regardez, c'est succulent.

0: match point. 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
1: Sur la balle de match, franchement, c'est beau.
2: Magnifique. Merci tous les quatre d'avoir été avec nous. Merci de nous avoir suivis. Venez avec nous, on va faire la photo. La photo ici, parce qu'il n'y a plus de gagnants pour le jeu. tout de suite, vous restez avec nous parce qu'il y a l'équipe Giroud pour faire le résumé de la 13e étape du Tour d'Italie. Et nous, on se retrouve lundi à 16h45. Et puis, on va faire la photo tranquillement. On est beau. Voilà.
3: Ah, waouh, ça marche.
2: C'est très long.
4: Matin.
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2: Bonjour à tous, bienvenue dans l'équipe de choc. On est ravis de vous retrouver évidemment. Merci d'être avec nous. On est très contents que vous nous accompagniez tous les jours. Dans l'équipe de choc, évidemment, comme tous les jours, j'ai mon acolyte qui est là. Là, je suis à la présentation. Français était en train de bronzer un peu loin, tranquille en vacances. Mais Juju, Aliane est toujours ici.
13: Bonjour mon Pierrot.
2: Comment ça va?
13: Mais très bien, et toi?
2: Ça va bien. On est vendredi.
13: Oui, c'est vrai.
2: On va d'ailleurs demander au grand chauve qui est présent, qui est au bout du rouleau. Là, et ouais. Ça commence à être dur la semaine. Là, ça va?
13: Il va pas arrêter de bailler.
14: On fait comme on peut, Pierrot.
2: D'accord.
14: Comme on peut.
2: Bon, accroche-toi, allez, il reste plus longtemps là. Le week-end arrive. On va commencer à accueillir nos partenaires et nos.
13: Bien
2: oui, bien sûr, nos chroniqueurs.
13: Casting de rêve,
2: bien
13: ou
2: sûr.
13: Pas
2: ouais. C'est pas mal, il y a quand même du niveau. On va commencer avec la première. La première copine, c'est Héloïse Kahn. Matinale radio chez Génération. Elle est fan de son chien. Et elle a la flemme de faire des brushings, du coup, elle a coupé les cheveux. Tu peux nous rejoindre, Héloïse.
15: Franchement, t'as tout faux sauf sur mon chien.
2: Pourquoi?
15: Franchement, mon chien, je l'aime, mais tu le vois.
2: Eh ben oui, j'ai dit fan.
15: Avoue qu'il est beau.
2: Oui, il est beau.
15: Il est beau, hein.
2: Il est beau. Il fait ta taille, mais il est beau.
15: Il est mon bébé.
2: Ça va?
15: Ouais, ça va et toi?
2: Tout va
15: ça
2: bien?
15: Ça va et vous?
13: Bah, très bien,
15: ouais.
13: Héloïse.
15: Ça va, très bien.
2: Mets quelqu'un à côté?
15: Ouais, dis-moi qui, dis-moi qui.
2: Le deuxième copain qui va nous rejoindre, c'est Tidiani Embo. Tidiani Embo, il s'exprime comme un avocat. Il fait des plaidoiries en trois points sans avoir passé l'examen du barreau.
16: Non, effectivement.
2: Oui, mais bon, ça n'empêche pas la posture.
16: On va tester un métier différent dans l'éloquence à chaque fois. Il y aura l'avocat, après il y aura...
2: Absolument. On ira jusqu'à joueur de foot.
16: Un écrivain.
2: Oui, c'est ça.
13: Aussi bien,
16: ok, d'accord.
2: Ouais, mais tu es meilleur que nous, il faut te mettre en valeur.
16: Ah, c'est gentil.
2: Ben voilà. Et moi, sois content des compliments qu'on
16: mais
2: fait.
16: Moi, je suis toujours content.
2: Quand il y a France, elle te met des tirs. Moi, j'essaie d'être gentil.
16: L'accueil est bien plus hospitalier.
2: Bon, on en accueille un troisième.
13: Qui te remplace?
2: Alors, qui me remplace? On a choisi Eric Rabé-Sandratana.
13: Ah.
2: On l'appelle Rabé parce que c'est plus court. Il a une posture de tonton de famille et il mange des bonbons parce qu'il a des problèmes de toux.
13: Ah bon?
2: Sauf qu'il a jamais l'atout en vrai. C'est juste qu'il veut manger des bonbons.
13: C'est dans sa tête.
2: Ça va, Rabé?
17: Pas mal, pas mal.
2: T'es venu en surf apparemment.
17: Je suis pas quoi?
2: T'es venu en surf?
15: Elle est trop belle sa chemise.
17: En pirogue.
2: En pirogue.
17: Merci. Je suis aussi en pirogue.
2: Ouais, parce qu'il y a un manque de répartie là sur la barre.
17: Bah, tu vas surpris, t'as le bon sur le
2: blanc.
17: J'étais pas prêt pour ça.
2: Ça va, tout va bien?
17: Très bien. Alors, j'ai juste un petit bonjour à passer à une école de l'avenue de la République au CM2A. De la maîtresse Audrey, pour laquelle je suis passé.
2: C'est
17: hier.
2: Très clair ce que tu viens
17: c'est
2: de raconter.
17: Clair. C'est très précis.
2: D'accord. J'espère qu'ils se reconnaîtront parce que c'est
17: un,
2: pas ça.
17: Non, je leur fais un bonjour parce que voilà, je suis passé hier, c'était sympa, donc je partage.
16: J'espère que tu maîtrises mieux l'autodictée que ce que tu viens d'en proposer. Hein.
2: Bon, je vais vous annoncer le sommaire, les amis. On a un invité exceptionnel tout à l'heure, Erwin Ngapet, qui va être avec nous, qui va arriver dans peu de temps. On va parler un peu de Coupe de France avec Robin Risser et la relation qu'ont les sportifs avec l'exigence. Donc ce sera un peu le sujet, un peu philo tranquillement, dont on va parler. On va parler d'Euroleague avec Decolo et Fournier qui sont un peu chambrés. Roland Garros avec mon fils, du Giro, CR7 champion évidemment en larmes. Lyon-Barça, la Ligue des

0: Champion féminine aussi, parce que c'est important, c'est sur la chaîne. Et puis lui Dembélé, du Guardiola, blablabla, blablabla. Il est 16h49, on commence tout de suite avec quoi, Juju?
1: Ah. Avec les spessos.
0: Voilà.
2: Les spessos, c'est important.
0: Les spessos. C'est surpris.
2: Les spessos.
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0: 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Maintenant, on va passer à un moment que j'attends depuis ce matin.
1: C'est vrai.
0: On commence tout de suite avec l'invité du jour et par sa fiche, évidemment. On va accueillir Erwin N'Gapet. Erwin N'Gapet, je lui ai fait une fiche. Attends, Erwin, reste en place, il y a la fiche d'abord. Une star mondiale du volley, il a des parpaings à la place des mains, il est aussi bon en musique qu'en volley. Tu peux nous rejoindre, mon cher Erwin. Viens t'asseoir à côté de nous.
4: Yes.
5: Bravo, bienvenue.
4: Merci, merci.
0: Ah. Qu'est-ce que c'est que cette musique?
1: Bravo.
0: Okay. T'es fan de Paris?
4: J'aime bien Paris, ouais.
0: C'est vrai?
4: Ouais.
0: Tu vois? Ça, c'est ça qu'on voulait entendre, nous.
4: Yes.
0: Ça va, Erwin?
4: Ça va, toi?
0: Très, très, très content de te recevoir ici.
4: Merci.
0: Écoute, je suis très heureux. Il y a beaucoup d'actualités autour de toi. Le son est bon, hein.
4: Le son est bien.
0: Le son est bon, il va bien.
6: Je me dis qu'on peut faire toute l'émission là-dessus, ça me va très bien.
0: Oui, oui, mais il y en a beaucoup en plus. Hein. Première question, comment ça va?
4: Bah ça va, hein. Ça va, nickel.
0: Tranquille.
4: En vacances.
0: Ouais.
4: Ouais.
0: En vacances.
4: Ça se passe bien.
0: Tu as tourné les popotes un peu à droite à gauche.
4: Bien, c'est ça. Ça fait du bien. Ouais.
0: Bon, on va parler un petit peu de ce retour en France à Tours. D'où t'es venu déjà l'idée? Est-ce que c'est eux qui sont venus te chercher? Est-ce que c'était écrit? Est-ce que on a l'impression que c'est un retour avec le cœur dans ce club qui où t'as débuté?
4: Ouais, j'avais envie de rentrer en France. Ça fait depuis 2011 là que je suis 2011 que je suis parti à l'étranger et j'avais envie d'un projet qui me tenait à cœur. J'avais envie je pense à 35 ans avec toute la carrière à l'étranger. Aujourd'hui c'est plus les projets qui m'animent et puis Tours c'est le premier club qui m'a donné ma chance. C'est là où j'ai eu mon premier contrat professionnel. C'est une grosse écurie du volley français. Donc c'était assez logique et pour l'histoire je trouve que c'était beau.
1: Tu te rapproches aussi de la famille, Erwin. C'était primordial aujourd'hui à 35 ans pour ton épanouissement de sportif d'être près des tiens aussi.
4: Ouais, ben c'est un peu ça. Quand t'es sportif de haut niveau, la famille elle subit un peu. Hein. Ouais. Elle subit, elle te suit ou elle te suit pas quand c'est plus possible. Ouais, c'est ça. Moi, j'ai les enfants qui grandissent. Donc c'était important aussi que je sois là. Ouais.
0: J'ai une question un peu qui va mixer les deux. T'as 35 ans, première fois capitaine, plus vieux de l'équipe.
4: Ouais.
0: En musique, on dit que c'est l'album de la maturité. Là, est-ce que c'est pas le contrat de la maturité là?
4: Ouais, peut-être, c'est vrai. Capitaine, super heureux, super content. Mais quand on m'a dit que j'étais le plus vieux de l'équipe, ça m'a mis un petit
0: ce truc. Tu as pris un coup de pelle.
4: J'ai pris un petit truc. Mais non, c'est cool. En plus, moi, je suis un mec vraiment qui prône la cohésion de l'équipe plus que les noms, tu vois. L'équipe de France, je pense pas que sur le papier, on soit la meilleure équipe, mais le fait qu'on ait une cohésion comme ça, c'est ce qui nous a fait gagner des titres. Donc, c'est un truc que j'aime bien. Et puis, ouais, 35 ans pour la première fois, la barrette, le brassard. Donc, super content.
0: Tu as toujours été initiateur, justement, de cette vie de groupe, cet état de premier à faire un barbecue, quoi.
4: Ouais, voilà, c'est ça.
0: C'est important.
4: Ouais, ça te rappelle
0: ah oui, bah, cette coach parle. Hein.
4: Bah, oui.
0: Ah, mais c'est vrai.
4: Non, c'est clair. Moi, j'ai toujours été un mec du vestiaire et tout. Après, voilà, capitaine, c'est pas que ça. Il y a, ça engendre aussi d'autres choses, mais je suis super content à 35 ans pour la première fois d'être capitaine.
0: Ouais. On a toujours eu l'impression que tu avais 8 ans dans ta tête toute ta carrière. Bah, ouais. Et là, t'arrives, on te file justement la barrette de capitaine.
4: Parce que là, j'en ai 15.
0: Faut que tu sois exemple. T'es devenu ado, quoi. C'est important. Non, mais il y a aussi l'exemple que tu dois donner aussi par rapport à ton vécu, par rapport à tout ça.
4: Bien sûr, ouais.
0: Je pense quand tu me dis si je me trompe, mais tu reviens dans ton club un peu de cœur, t'as envie d'être exemplaire aussi pour la transition et pour les autres.
4: Ouais, c'est sûr. C'est pour ça que je te dis, c'est pas que le barbecue, ça engendre aussi beaucoup de choses autour. Aussi le fait de faire le lien entre le staff, l'équipe, la transmission avec les jeunes. Il y a beaucoup de jeunes dans l'effectif. Donc non, ça va être une nouvelle expérience pour moi, mais ça va être cool.
1: Tu as beaucoup bougé pendant ta carrière, Erwin. Je crois 4 pays, la France, l'Italie, la Russie, la Turquie. Je crois qu'il y a 8 clubs au total. Et justement, par rapport à la motivation de ton choix, est-ce que ça a toujours été le défi sportif en premier lieu? Là, tu parles d'un retour un petit peu sur l'affect, sur un choix du cœur. Est-ce que sur ce qui a précédé dans ta carrière, ça a toujours été aller chercher le défi sportif le plus haut, ou est-ce qu'il y a d'autres facteurs qui sont rentrés en ligne de compte dans tes choix ?
4: Non, j'ai jamais. Moi, ça a toujours été des choix du cœur plutôt.
1: Ok.
4: Ça a toujours été des choix du cœur. Je pense que le seul choix que je fais où vraiment c'est le défi sportif, je veux aller gagner la Ligue des Champions, c'est quand je pars en Russie à Kazan. Mais sinon, à chaque fois, tu vois, les clubs où j'ai été, c'est parce qu'il y avait des joueurs, un environnement qui me parlait, qui me plaisait bien. Et après, forcément, j'allais quand même dans des grosses équipes qui étaient compétitives. Mais j'ai toujours mis le choix du cœur et le choix de mon bien-être d'abord avant les défis sportifs et d'aller gagner tous les titres qu'il y a à jouer, quoi.
6: Quelle ambition on a quand on a déjà à peu près tout gagné, quand on arrive dans un club comme ça qu'on connaît déjà? Quelle ambition tu as?
4: L'ambition déjà en France, quand tu viens au TVB, c'est presque une obligation d'être champion de France et de gagner la Coupe de France. Après, il y a l'envie d'exister au niveau européen. Je pense que le volet français mérite d'avoir une équipe qui existe en Ligue des Champions, qui existe pour de vrai. Alors dire qu'on va gagner la Ligue des Champions, ce serait mentir parce que...
3: Non, mais il y a un message envoyé en prenant et avec l'équipe que vous avez aussi.
4: Bien sûr, c'est clair. Mais il faut exister en Coupe d'Europe. Je pense que les clubs français méritent d'avoir... Le volet français mérite d'avoir une équipe qui existe en Coupe d'Europe. Mais après, le truc, c'est d'avoir vraiment un projet, je pense, à 35 ans, quand t'as la carrière que j'ai, d'avoir un projet qui te parle et qui te tient à cœur. Parce qu'à 35 ans, il n'y a plus grand-chose qui t'anime. Et le fait de retourner dans mon club où j'ai commencé, c'est quelque chose qui fait partie de ça.
3: Okay. Ah,
5: ouais, tu l'as dit, à 35 ans, tu as beaucoup d'expérience, tu as voyagé. Tu ramènes quoi de cette expérience à l'étranger par rapport à un club français? Qu'est-ce que ça peut t'inspirer? Est-ce que tu es dans l'idée de transmission et peut-être de commencer à réfléchir à entraîner à un moment donné ou pas du tout? T'es toujours... Non, je pose la question, c'est jamais.
4: Non, la transmission, c'est sûr, moi, mais je l'ai toujours, essayé de le faire depuis quelques années. Le fait de mettre à l'aise les plus jeunes, le fait d'être un bon conseiller dans l'entraînement, dans la carrière. En plus, je vais être capitaine là. Après, pour être honnête, t'as dit attends, mais moi, je suis un fils d'entraîneur et je sais que c'est quelque chose que je ferai jamais.
5: C'était bien de poser la question.
1: Bien sûr. Il y en a qui ont parfois dit ça alors qu'ils étaient encore joueurs et dans d'autres sports et qui ont changé d'avis.
6: Ouais, mais pourquoi ?
1: Ça existe.
6: Pourquoi ?
3: C'est très bien les raisons.
4: Déjà parce que quand t'es fils d'entraîneur, c'est tu bouges, tu trucs, tu vois. Moi, j'en ai déjà fait assez un peu bavé à mes petits là. Donc si en plus c'est pour recontinuer à faire la même vie derrière et de rebouger et trucs.
5: En France ?
4: Ouais, mais même, tu sais, moi, mon papa, il était en France, hein. Mais quand tu fais Cannes et qu'après tu te retrouves à Paris, puis tu te retrouves à Poitiers, puis tous les deux ans tu bouges et au bout d'un moment t'as tes copains, t'as tes habitudes et tu.
3: Pas fini de défaire la valise, qu'il faut déjà partir.
5: Non, mais c'est presque un peu pire que quand t'es joueur, parce que t'es un
4: peu plus. C'est pire, c'est sûr.
7: Erwin, cet été, tu vas faire l'impasse sur l'équipe de France, comme plusieurs cadres de l'équipe. C'est un moyen pour toi, ça va permettre aux jeunes aussi de s'aguerrir. C'est aussi pour ça que tu le fais?
4: C'est pas la première raison, c'est pas pour ça que je le fais. La première raison, c'est parce que je pense que après les Jeux, on a enchaîné sur un championnat du monde catastrophique. Je pense que la pause, on aurait dû la faire là, tu vois.
7: D'accord.
4: Mais c'était la dernière de notre capitaine, Totti, et donc on sait tous. Je pense qu'on y est allé pour les mauvaises raisons, tu vois. Et là, je pense qu'on a tous besoin de faire une pause, mais au-delà du physique, vraiment mental. Depuis 2010, moi, j'ai pas arrêté. Y en a qui ont pris des pauses, ils sont pas si vieux que ça. Ils sont double champion olympique, donc on peut le dire. Mais non, je pense que c'est vraiment une fatigue mentale qu'il y a. C'est important de prendre un peu de recul, là. Et évidemment, à Los Angeles, on fera pas de médaille si les jeunes, là, ils commencent pas à prendre de l'expérience, même s'il y en a qui ont déjà... beaucoup d'expérience, il y en a qui ont signé dans des grosses écuries en Europe. Donc voilà, mais je pense que c'est important qu'ils prennent leur place aussi en équipe de France, c'est sûr.
3: On va parler un peu musique, parce que tu es un rappeur doué. Merci. J'ai écouté un petit peu. Tu as combien d'albums d'OP? Comment tu fonctionnes un peu au feeling?
4: Avant, je faisais beaucoup d'albums.
3: Tu as commencé à quel âge déjà?
4: J'ai commencé tôt. Avant, j'ai commencé à 13 ans, je pense.
3: Ah ouais,
4: je commençais tôt le rap. Avant, j'étais dans l'album parce que j'étais dans ma carrière et il fallait tout faire vite, donc je bookais les sons et on sortait des projets. Maintenant, aujourd'hui, ben, j'ai plus de temps. Et puis, la musique, elle a un peu évolué. Donc, en fait, on envoie des singles, tu vois, on prend le temps. Et je pense que la musique, aujourd'hui, elle se consomme comme ça aussi, vachement.
0: Et t'écris quand ? Quand t'es en déplacement avec les Bleus, quand t'es avec ton équipe, quand t'es...
4: Chez moi, bah, tu vois, là, j'étais en Turquie pendant 6 mois tout seul, j'ai eu le temps. Hein.
0: Ah, donc là, ça va sortir, alors, là.
4: Ouais, il y a beaucoup de choses qui sont prêtes, ouais.
0: Ah, excellent.
6: S'il y a un morceau qui te définit ou celui que tu préfères, ce serait lequel ? Pour donner envie aux gens.
4: Celui que j'ai fait un morceau avec le Juice, une rappeuse qui s'appelle No Signal, que j'aime beaucoup, mais c'est calme, tu vois. Mmh. C'est calme, où je suis un peu ouvert et tout.
0: On sentait que tu avais besoin de vacances, parce que le dernier album, ça s'appelle « L'été était trop court ». L'été est trop court. Le gars, tu sens qu'il a envie de... ça va, tranquille. C'est un vrai album pour les sportifs, en vrai.
4: Ouais, c'est clair.
5: Tu l'as fait au sérieux au départ, juste vraiment pour comme ça, et après, tu t'es pris au sérieux dans le...
4: Non, au début, tu fais avec les potes, c'est toujours pareil, un peu. Hein, t'es avec les potes, t'écris, tu t'amuses, voilà. Après, j'ai rencontré quelqu'un qui s'appelle Loïc, qui a fait beaucoup de musique, qui est sérieux dedans et qui est devenu mon bras droit pour passer des steps petit à petit. Ouais.
0: Excellent. On va faire un petit jeu. C'est pas un petit jeu, c'est un petit test. C'est-à-dire que je vais vous proposer des situations et vous devrez me dire si c'est Erwin Engapet qui l'a fait ou pas. D'accord ? Parce que bon, on connaît l'animal, on connaît l'énergumène, donc il s'est passé quelques petites choses dans sa carrière. On va commencer avec le numéro 1. Il a déjà joué au foot avec Levin Kurzawa.
5: Bon oui, ça je dis oui tout de suite.
1: Possible ouais. Ça.
5: Je dis oui tout de suite.
7: Moi je dis non.
1: Moi je dis dans quel coup ?
7: Ouais.
0: Moi je joue dis... au foot dans son équipe. Match,
5: moi je dis oui.
6: Moi je dis oui.
5: Non. Exhibition ou pas ou...
4: Ouais, j'ai déjà joué avec
5: Bien lui. Sûr.
0: Quand ?
4: C'était centre de formation de Fréjus.
7: Ah oui.
4: J'étais au centre de formation de Fréjus.
5: Donc t'as commencé au foot ?
4: Ouais, j'ai commencé au foot. On jouait tous les deux devant.
0: C'était qui le meilleur ?
4: Ah, Lévin, il était... il était déjà chaud.
0: Deuxième phrase. Il s'est fait virer de l'équipe de France pour avoir insulté un sélectionneur.
5: Ouah, ça, je dis oui aussi. Franchement, je pense que...
7: Moi, je dis
5: caractère,
1: moi, je dis non. Oui.
5: Moi, je dis non. Moi, je dis oui.
0: Héloïse ?
6: Non, moi, je dis non.
4: Ben oui.
0: Caractère.
1: Eh oui, des fois, il y en a besoin.
5: Je ne pas exprès.
6: Attends, mais moi, j'aimerais savoir qu'est-ce que tu as dit. Non,
0: ben si, bien sûr. Ça s'est passé comment ? C'est quoi l'histoire ?
4: Non, en plus, c'était même pas tant une insulte. Hein. C'était pas une... En fait, il n'était pas là.
0: Ah, c'est gênant.
4: Il n'était pas là. Il y a une situation à la fin d'un match. Et j'avais un casque, j'ai lancé mon casque dans le vestiaire et si j'ai dit, je sais plus trop ce que j'ai dit. Mais en fait, quand je le dis, je me retourne et il y a le coach adjoint.
0: Ah, mais ça c'est pas ça,
5: il a répété.
4: Normal, eh ben, direct.
6: Quelle est la
0: top. Troisième phrase.
5: Trouvé en une de l'équipe.
4: Non, ouais. Non.
0: Une fois, il a été premier à rentrer de chez lui lors d'une soirée.
6: Ah
0: non.
6: Non.
0: Non.
6: Non.
0: Non.
6: Non.
5: Non. Arrête tes conneries.
4: C'est déjà... Confirme. Bah, c'est déjà arrivé quand même.
0: Que tu sois rentré premier.
4: Premier, ouais.
5: Mais tu l'as jamais dit.
4: Pourquoi ? Parce que la veille, j'étais rentré dernier.
0: Voilà. Ah d'accord, ouais, t'es d'accord, c'est pas pareil. Quatrième phrase. Il a été chevalier de la Légion d'honneur.
7: Oui.
6: Bah ouais, les Jeux Olympiques.
5: Oui. Par victoire et tout, oui, sûr.
7: Double champion.
0: Ça fait quelque chose ?
4: Ouais, c'était cool. Franchement, c'était sympa. Et en plus, on pensait que ça allait être un truc, tu vois, vite fait et tout, tu vois, les petits volleyeurs. Et non, notre président, il a fait vraiment un truc vraiment sympa et tout. Il a pris le temps et tout, c'était cool.
0: Super. Cinquième phrase. Il s'est déjà fait suspendre son permis.
7: Oui.
4: Oui.
7: Oui.
4: Non. Ben, comme nous tous autour de la table.
0: Bien sûr, mais oui, bien sûr. Je suis d'accord.
5: J'avoue.
0: Combien de fois, toi ?
4: Ah bah voilà. Bah, 3-4 fois.
6: Oh ouais, moi, 2. Ah ouais, c'est chaud. Ah, moi, je suis débutante. Fois. Une fois, moi, seulement.
0: Ça va venir, t'es jeune. T'inquiète pas.
5: Une fois.
6: Ouais, c'est pas mal.
0: Sixième phrase. Il a conduit le bus de l'équipe à la place du chauffeur.
5: Bien sûr.
7: Oui.
5: Oh,
7: oui.
5: Évidemment.
7: Ouais, pour le fun.
6: Ouais, pourquoi pas.
5: Il a roulé sur personne.
1: Mais. Jamais fait ça. Franck Ribéry l'a fait.
0: Mais pas Erwin Engapet.
4: Mais jamais.
0: Jamais. Respectueux dans le bus, il se fout au fond à gauche avec ses écouteurs. Bon, on continue. Septième phrase. Il a retardé un train pour attendre un pote.
7: Retarder un train, c'est costaud quand même.
6: Celle-ci, faut la connaître en fait.
0: Ah, tu dis oui, il y a un jeu, tu dis vrai ou faux.
5: Moi je dis oui, j'essaye d'imaginer comment, en gardant la porte ouverte, un truc comme ça, mais je sais pas comment t'aurais pu faire.
4: Ah, c'est arrivé, mais c'est pas comme ça que ça se passe. Je sais sur laquelle tu veux.
0: Mais c'est joliment dit.
4: Exactement, mais c'est joliment dit.
0: Voilà. Huitième phrase. Lors d'un concert, il s'est blessé en voulant sauter dans le public parce que le public s'était écarté.
5: Non.
6: Non.
5: Non, non, ça non.
7: Non.
4: Il est loin là.
3: Ouais. Mais en même temps, heureusement que tu sautes pas dans le public parce que tu fais un 94 ans, presque 95
8: kilos. Normalement, le public s'écarte.
3: Ah, c'est faux, c'est pas vrai. Il n'a joué que 10 jours en Iran et a trouvé le moyen de gagner un titre.
7: Oh, possible ça.
9: Oui. C'est possible ça avec les. Ouais, sur le. Sur,
6: oui. Oui.
9: Genre le trophée des champions ou un truc comme ça, là, non ?
6: Moi, je dis oui, ouais. Moi,
9: c'est pas possible, ça ?
4: Ok. Il y avait c'était la Coupe d'Asie, non ?
3: Ah bah, tu sais mieux que moi.
4: Non, c'était une Coupe d'Asie où la Fédé internationale avait autorisé les clubs à prendre un étranger ou deux par équipe.
9: Ah, ça n'a rien à voir, ouais.
4: Ils pouvaient prendre les gens qui avaient fini leur championnat, quoi.
3: Et vous avez gagné.
4: Et on est allé, on a gagné, ouais.
9: Bravo. C'est pas, t'avais signé et t'avais changé d'avis au bout de...
4: Non, c'était pas ça, ouais.
9: Ah, d'accord.
3: Et la dernière, il a déjà sorti 4 albums de rap.
7: Oh, je dis oui.
9: Ah bah, ça va aussi.
6: Bah, il a dit 13 ans.
3: Si ce n'est pas plus.
9: Depuis 13 ans, oui, non ouais.
4: Je pense qu'il y en a plus que 4.
3: Ah ouais. Ah bah, j'ai mal, c'est une question. Après, c'est toi,
8: pas vrai ou faux.
3: Moi, je dis un truc, après, tu dis si c'est vrai ou pas. T'en as combien ?
4: Enfin, album, il y a plus de 4 projets, ouais.
3: Ouais.
4: Plus de 4 projets, je pense.
3: Et le prochain, c'est combien de temps ?
4: Ouais, mais on fait plus, ça marche plus les projets, là. On fait envoyer des singles, là, tranquille.
3: D'accord. T'as un studio à toi et tout ?
4: Non, pas à moi. Pas à moi, pas encore.
3: Ah,
4: pas encore.
3: Ça va venir.
4: C'est en projet. Ouais.
3: Très bien. Merci beaucoup, Erwin.
4: Merci.
3: D'être venu nous voir. Beaucoup. Et puis, on te souhaite évidemment le meilleur pour la suite.
4: Merci bien.
3: Avec ce beau projet chez Autour.
4: Merci.
7: Les copains, juste après la pub, et il y aura la planète foot. On va parler de la finale de la Coupe de France ce soir entre Lens et Nice. On va parler de Guardiola qui quitte Manchester City. Ou encore d'Ousmane Dembélé qui sera parisien encore la saison prochaine.
3: Il est 17h06. On se retrouve tout de suite après la pub avec le planète.

0: J'avais 16 ans, c'était à la suite des championnats du monde cadet.
1: Donc il y a une personne qui nous suit, qui nous colle un peu, donc des fois c'est un peu particulier au début parce qu'il faut être à l'aise.
2: Bon bah Amandine, je te préviens, t'as un contrôle antidopage, tu vas devoir faire pipi devant quelqu'un et je dis bah c'est une blague et tout.
3: C'est de poser des questions aux médecins, de toujours se renseigner sur les produits qu'on prend.
4: D'aller sur le site de l'AFLD pour regarder si les produits qu'on utilise, ils sont pas considérés comme dopants, tout simplement.
5: Les sports, ça véhicule beaucoup de valeurs et le dopage, ça en fait pas partie du tout. Donc voilà, de rester dans le respect de ses valeurs et d'être sérieux et fidèle à soi-même, de toute façon, si tu dois y arriver, il n'y a que par le travail que ça paiera.
2: Se dépasser, essayer d'aller chercher la victoire sans tricher.

0: De retour dans l'équipe de choc avec les copains Héloïse Kahn, Tidiane Yembo, Tonton Rabé et Julien Aliane. Et tout de suite, c'est l'heure de vous faire gagner de l'argent. 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Et tout de suite, il est 17h13 et c'est l'heure du Planet Foot, Juju. Jingle. 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
1: Et demain soir sur notre antenne, à partir de 18h, vous pourrez suivre la grande finale de la Ligue des Champions entre Barcelone et OL Lyon. Les Catalanes qui ont raflé les 5 derniers ballons d'or avec Bonmatí ou encore Putellas. C'est OL Lyon qui n'a plus gagné la Ligue des Champions depuis 2022. Nous, on va retrouver notre envoyé spécial sur place, Ambre Godillon, qui est à Oslo. Salut Ambre, si je dis pas de bêtises, tu assistes à l'entraînement du Barça en ce moment. C'est un énorme morceau pour les Lyonnaises, la plus grosse adversité vraiment rencontrée dans cette campagne de Ligue des Champions pour les coéquipières de Wendy Renard.
2: Tout à fait. Bon, bonjour Julien, bonjour à tout le plateau de l'équipe de choc. En effet, juste derrière nous, les Catalanes qui sont en train de s'échauffer. Et tu l'as dit, c'est carrément l'Everest, le FC Barcelone. C'est simple, leur saison confine à la perfection. Je ne parle même pas de l'Espagne où elles sont toutes seules sur leur planète. Elles ont gagné la Coupe et puis leur 7e titre de championne. Je parle bien de cette compétition, la Ligue des Champions féminines. C'est la seule équipe encore invaincue à ce jour. Personne n'a réussi à les faire tomber. C'est de très très loin la meilleure attaque de cette compétition. Elles sont portées, tu l'as dit aussi, par des individualités extraordinaires. On en voit sur le terrain, juste derrière nous, deux ballons d'or. Donc Bonmatí, en effet, et Putellas. D'ailleurs, cette dernière, Alexia, était il y a quelques instants en conférence de presse devant nous. Et elle l'a dit, depuis leur défaite la saison dernière face à Arsenal, elles reviennent encore plus fortes, avec encore plus d'expérience, une finale qu'elles avaient perdue. Mais la dernière qu'elles ont gagnée, c'était il y a 2 ans avec un certain Jonathan Riraldez sur le banc de l'OL Lyon, sur le banc pardon, du Barça. Mais il est passé, c'est pour ça que je fais ce petit lapsus, désormais du côté de l'OL Lyon. Alors même si elles refusent toutes à se déclarer favorites, on sent bien quand même qu'elles ont la dent dure et qu'elles ont vraiment envie d'être à nouveau le bourreau des Lyonnaises.
1: Merci beaucoup Ambre, on te retrouve demain sur place. On rappelle 18h le coup d'envoi de ce match avec Candice Roland ou encore Laure Le Payeur au commentaire. Héloïse, est-ce que tu es confiante toi pour OL Lyon?
3: Je sais pas trop, hein. Bersa c'est vraiment un gros morceau, mais j'aimerais tellement, je pense que ce qui va les aider, je pense que ça va être le coach. Jonathan Girardès, parce que très clairement, il a entraîné le Barça juste avant, de 2020 à 2024. Donc peut-être qu'il va leur donner la botte secrète pour finir par battre cette équipe. Donc franchement, j'ai confiance. Et puis surtout, c'est une belle saison de la part des Lyonnaises. Donc, même une magnifique saison. Donc franchement, pourquoi pas? J'aimerais beaucoup qu'elle gagne, ouais.
1: Oui, Eric.
4: Ouais, non, c'est surtout que en ayant éliminé Arsenal pour arriver dans cette finale, dans un scénario un peu difficile où tu inverses un petit peu les choses, je pense que la dynamique est quand même plutôt bonne pour les Lyonnaises et c'est une finale. Et comme tu sais bien, une finale, peu importe le niveau des équipes, tu as la possibilité de mettre en grande difficulté ton adversaire, peu importe si c'est le Barça ou pas. Je ne l'ai pas dit, t'as vu, mais je l'ai quand même dit différemment.
3: Et ça fait quatre fois qu'elles se rencontrent, donc elles se connaissent par cœur.
1: On avance un peu dans cette planète foot. On prend des nouvelles d'Ousmane Dembélé qui soigne toujours une gêne au mollet droit. Le numéro 10 du PSG a assuré chez nos confrères de RMC qu'il n'envisage pas de départ cet été. Lui qui est sous contrat encore jusqu'en 2028 et qui n'a pas encore prolongé avec le PSG. Je serai à 100% présent la saison prochaine, c'est ce qu'il a dit chez nos confrères de RMC. J'ai 2 ans de contrat encore jusqu'en 2028, ça se passe très bien dans le club. On va voir si on propose un contrat, mais je suis heureux au club et j'espère que ça continuera longtemps. Tidiane, moi je sens un joueur hyper mature, qui dégage vraiment beaucoup d'assurance, de détermination. Aujourd'hui, on dit merci à Luis Enrique.
5: Merci tout le monde, parce qu'aujourd'hui, c'est un cadre d'expression qui est parfait pour Ousmane Dembélé. Je pense qu'il en a parfaitement conscience. Tu parlais de maturité, c'est aussi ça, la maturité, c'est avoir conscience qu'on est au bon endroit, au bon moment, avec les bonnes personnes pour progresser et pour évoluer. Moi, je trouve que c'est un signal très positif aussi en termes de timing, parce qu'il fait ça au bout d'une saison où il y a eu quand même des discussions autour de possible revalorisation ou pas, prolongation ou pas. Il y a la Coupe du Monde qui arrive, il éclaircit aussi ça avant le Mondial. Donc, pour moi, c'est un signal très, très positif pour tout le monde, pour toutes les parties.
1: Pierrot, c'est quand même bon signe quand ton meilleur joueur veut rester au club.
0: Je pense que c'est quelqu'un de raisonnable. Et quand tu es quelqu'un de raisonnable... Et en plus, je ne pense pas que ce soit un des joueurs qui soit à fond dans le statut, le contrat, le statut, il l'a, c'est indéniable, de toute façon, il est ballon d'or, et je pense qu'il a compris, ce qui n'est pas le cas de tous les joueurs, surtout à son âge, parce qu'il n'est pas si vieux que ça, que bah, être bien dans un club, c'est important.
1: Oui.
0: Et là, on le sent complètement épanoui, il progresse, il a acquis la haine de la défaite, l'effort, il aime courir pour les autres, enfin, ce qui est quand même assez paradoxal pour un attaquant. Et Luis Enrique a une part de responsabilité, Campos, le président, et lui en premier lieu, parce que les efforts qu'il fait, t'es obligé de constater que c'est la locomotive un petit peu du club, quoi.
5: Même en termes d'ambition, ça envoie un message.
0: Bien sûr,
5: c'est un joueur qui se rapproche de ses 30 ans, tout s'est accéléré sur les 2-3 dernières saisons, il a changé de dimension, il y a eu quelques accomplissements qui, pour certains joueurs, pourraient être des accomplissements définitifs, et là, finalement, tu sens qu'il est encore prêt 1, 2, 3 ans à être au plus haut niveau européen, là où d'autres peuvent aller chercher peut-être... le cachet, donc faut aussi mettre ça en
0: valeur. Beaucoup de joueurs aimeraient à Paris.
4: Non, mais c'est ça, j'allais dire. Je vais pas revenir sur ce que vous avez dit parce que tout est vrai par rapport à ça. Mais c'est sûr.
0: On l'a bien dit en plus.
4: Est-ce que il va partir où par rapport au challenge Paris?
1: Très bonne question.
4: À quel endroit il pourrait partir pour retrouver les mêmes conditions et surtout la même envie, le même plaisir qu'il retrouve sur le terrain aujourd'hui? Donc je pense que voilà, il est très bien et il a envie que ça continue.
1: Il est au meilleur endroit au meilleur moment.
4: Absolument.
1: Pep Guardiola, lui, a fait ses adieux à Manchester City dans une vidéo assez émouvante. Le coach catalan a confirmé qu'il allait quitter le club à la fin de la saison. C'était dans l'air du temps depuis plusieurs semaines. On regarde un extrait.
6: Que des moments inoubliables nous avons partagés. Ne me demandez pas pourquoi je pars, il n'y a pas de raison particulière. Mais au fond de moi, je sais que le moment est venu. Rien n'est éternel, sinon je serai encore là. Éternels resteront à jamais les sentiments, les gens, les souvenirs, l'amour que j'ai pour Manchester City.
1: Il était au club depuis 2016, 10 saisons, 20 titres remportés. On parle là, pour le coup, vraiment de la fin d'une ère. Est-ce que pour toi, Tidiani, c'est le meilleur coach de sa génération et qui se retire pour l'instant? Il va devenir ambassadeur de City.
5: Oui, c'est le meilleur coach de sa génération, mais pas uniquement sous un prisme Manchester City. Il a évidemment commencé à marquer son époque bien avant d'y mettre les pieds. Mais c'est un coach qui aura profondément marqué l'histoire de ce club et même de ce championnat anglais. Il y a les titres avec 6 premières ligues en 7 saisons, la victoire en Ligue des Champions, mais il y a aussi l'influence culturelle qu'il a eue sur une ligue qui était un petit peu aux antipodes de sa conception du jeu lorsque lui il a mis les pieds. D'ailleurs, il a été un petit peu raillé au départ pour ça. Je me souviens de conférences de presse où il disait, petit sourire en coin, qu'il était arrivé dans un championnat où le ballon passait plus de temps dans les airs qu'au sol. Et en fait, il a fallu qu'il s'adapte à ça. Il a fait mieux que ça. C'est que pour moi, il a même fait infuser ça. Aujourd'hui, le championnat anglais, c'est un championnat riche, mais c'est un championnat aussi de coach. Pendant les 10 dernières saisons, on a loué Unai Emery dernièrement, on a eu Jurgen Klopp, Arsène Wenger en son temps, Ferguson, Mourinho. C'est une ligue de coach. Et lui, partout où il est passé, c'était le cas déjà aussi en Allemagne, c'est un coach qui fait infuser ses idées. Donc le mérite qu'il a, ça va être aussi... de laisser un héritage. Voilà. Et l'héritage, c'est une équipe qui n'est pas en décrépitude comme ça aurait pu être cas s'il était parti
1: un peu plus tôt.
5: Un an plus tôt. Ouais. Mais là, il laisse une équipe qui est en reconstruction et très certainement sur la voie du retour à un succès.
1: Et Loïs Tidiani l'a un petit peu dit, c'est vrai qu'il a révolutionné cette équipe de City et même la culture dans le jeu anglais.
3: Ah oui, il a mis son empreinte, son ADN dans tout le championnat anglais. Et je pense qu'il a raison de partir maintenant pour la simple et bonne raison que je pense que ça aurait été tellement dommage qu'il parte une année où City n'est pas au meilleur de son niveau, parce que ça aurait été montrer un mauvais exemple de lui. Et pour le coup, après, je l'érige pas autant que, par exemple, un Wenger à Arsenal, pour la simple et bonne raison qu'un Pep Guardiola, il a tellement mis son ADN dans d'autres clubs que j'ai juste hâte de savoir ce qu'il va faire ensuite, en fait.
0: Moi, j'ai juste envie de rajouter quelque chose, c'est qu'on voit que c'est la fin, il part bien, mais il a eu aussi l'humilité de laisser les joueurs prendre un peu le pouvoir aussi par rapport à ce qu'il essayait de faire entrer dans leur tête. Un Cherki ou même... Enfin, c'est plus le jeu de Guardiola cette année, City, même s'ils font une bonne saison. Ouais. Tu sens qu'il a laissé la main un peu sur les joueurs pour essayer de faire des choses un peu à leur sauce.
5: Mais même au moment où il va chercher un numéro 9 pour gagner la Ligue des Champions... Alors que dans son idéologie de base, on a l'impression qu'il veut s'en passer. C'est pas qu'il peut s'en passer, mais qu'il veut s'en passer. Donc oui, c'est un entraîneur qui a fait des concessions dans son jeu et dans son idéologie au fil de sa carrière.
1: Ce soir, c'est la finale de la Coupe de France entre Lens et l'OGC Nice. Mais hier soir, dans les rues parisiennes, il y a eu des échauffourées entre supporters niçois et parisiens. Oh. On va rejoindre notre envoyé spécial sur place, David Aiello. Salut David, j'imagine que le dispositif de sécurité autour de cette finale a été renforcé pour ce match par rapport notamment aux événements d'hier soir.
7: Bonjour Julien, bonjour à tous. Écoutez, pour l'instant, effectivement, tout se passe bien. La sécurité est assurée par 2000 membres des forces de l'ordre, comme c'était prévu. On rappelle que le match a été classé il y a quelques heures, quelques jours, à risque, 3 sur 5 par la direction de lutte contre le hooliganisme. Voilà, vous le voyez sur ces images actuellement. Tout est calme pour l'instant aux abords du Stade de France, même s'il y a déjà énormément de supporters lensois. On rappelle qu'au total, ils seront plus de 50 000 contre environ 15 000 Niçois qui sont attendus. Donc voilà, on va dire que pour l'instant tout se passe bien. On rappelle que les incidents d'hier ont eu lieu en périphérie, assez loin du Stade de France, dans le 10e arrondissement de Paris, et qu'ils ont mis aux prises, selon les informations de l'équipe, environ une centaine de supporters niçois contre, selon les informations toujours à confirmer, des anciens supporters du Paris Saint-Germain, en tout cas des anciens membres du Parc des Princes, qui seraient venus pour un fight. Donc pas grand chose évidemment à voir avec le Paris Saint-Germain, mais voilà, on est assez loin évidemment du sportif et de cette finale, et pour l'instant on le répète, tout se passe bien.
1: Merci David, on va te retrouver dans l'équipe de Greg et même l'équipe du soir pour débriefer cette finale. Les copains, Lens a la particularité d'être le seul champion de France à ne jamais avoir remporté la Coupe de France quand même. En face, Nice, barragiste contre Saint-Etienne, n'a plus gagné de titre depuis 1997, c'était d'ailleurs la Coupe de France. Mais hier en conférence de presse, il y a une phrase de Pierre Sage qui m'a un petit peu interpellé. On va l'écouter, c'était au micro de notre envoyé spécial Lucas Méteri.
8: Et je vous avoue que ce matin, on a eu l'intervention d'un ancien du club qui, lui, malheureusement, avait échoué en finale avec sa génération et nous a fait comprendre qu'effectivement, ça devenait historique parce que si demain on est amené à la gagner, il la gagnerait avec nous. Donc on porte au final la responsabilité de la gagner pour l'ensemble des générations qui n'y sont pas arrivées jusqu'à maintenant.
1: L'ancien du club dont Pierre Sage parle, c'est Guillaume Varmuz, qui a perdu la finale de Coupe de France 1998 contre le PSG de notre cher Eric Rabé-Sandratana. Rabé, t'avais empêché les Lensois à l'époque de faire le doublé. Ouais. Et depuis...
9: J'avais.
5: Mais t'avais fait notre doublé.
9: J'ai participé.
1: Ouais. Regardez-moi
9: ça. Elle est belle cette photo,
1: c'est
9: regarde.
1: Eric,
9: t'as vu comment je protège mon gardien?
1: Avec Jean-Guy Vallem.
3: Il est tout seul contre deux, ça non, suffit avec ses épaules.
1: Ça paraît dingue, mais Lens n'avait plus disputé de finale depuis 1998.
9: Ouais, mais c'est assez surprenant, mais nous ça a été dur, hein. On a gagné 2-1 sur cette finale, ça avait été un match difficile. Lens était champion de France, ils avaient gagné le championnat cette année-là, on les empêchait de faire le doublé, mais voilà, ça a été dans l'adversité, ça a été très dur. C'est pour ça que je comprends Varmuz quand il leur dit voilà les gars, faut essayer de gagner un peu pour nous parce que on avait peut-être les conditions pour y arriver, on l'a pas fait. Aujourd'hui, je pense quand même que cette équipe de Lens a plus de chances, même si c'est une finale, a quand même plus de chances par rapport à son jeu, par rapport à son état d'esprit et peut-être sa dynamique de saison, a plus de chances de remporter ce match ce soir que Nice, mais voilà, ça va être compliqué aussi.
1: Pierre Sage le dit, on porte la responsabilité de gagner pour les générations précédentes.
9: Il se met une pression supplémentaire.
1: Merci, il se met une pression colossale.
9: Non. Ben, ça sert à rien.
3: Non, c'est normal.
1: Attendez, écoutez Tidiane.
5: Moi, je ne suis pas d'accord avec cette histoire de... Il ne dit pas on a une obligation, il dit on a une responsabilité. C'est pas la même, c'est pas tout à fait la même chose. Et Pierre Sage, c'est quand même quelqu'un qui, en termes de communication, choisit ses mots avec beaucoup de justesse et a un discours globalement très transparent, ce qui le rend d'ailleurs toujours très intéressant à écouter. Et moi, je suis totalement d'accord avec lui. Parce que, en fait, la responsabilité, c'est quoi? C'est tes favoris face à ton adversaire. Et ça, on le pense et on le voit
1: bien
5: tous.
1: Sûr.
5: La deuxième responsabilité, donc au-delà du fait de battre un adversaire qui t'est inférieur, c'est par rapport à la saison de Lens qu'il faut ponctuer avec un titre, parce que le souvenir, c'est des images, mais c'est aussi des titres. On peut pas avoir cet arbitrage binaire toujours. À un moment, tu peux avoir un titre, prends le titre. Et puis, responsabilité historique. Donc lui, il l'a très bien expliqué par rapport aux anciens, par rapport à Varmuz, par rapport à tout ça. Donc, en fait... T'as au moins trois paramètres qui font qu'aujourd'hui la notion de responsabilité, elle est, c'est évident.
9: Toi,
5: pour
9: tu
5: moi
9: penses pas que ça rajoute une pression.
5: Non.
9: Moi,
5: je trouve que ça rajoute une pression. Donc qu'il le
3: vise. Mais c'est important d'avoir
5: cette
3: pression.
5: Je sais que c'est important.
3: C'est l'enjeu. C'est une finale. C'est une finale. Heureusement qu'ils ont une pression. Et pour le coup, imagine, ils perdent. Mais ce sera une déception monstre. C'est pas normal s'ils perdent. T'as un Nice qui est même pas concentré sur la finale, qui est concentré sur Saint-Etienne. T'en as un qui a fait une saison une équipe qui a fait une saison magnifique, une autre qui est là pour sauver les meubles et qui est pas forcément concentré, comme je l'ai dit. S'ils perdent. c'est limite, pas, je vais pas dire la honte, c'est un gros mot. Hein. Mais pour le coup, on sera extrêmement déçus, donc la pression, elle est normale.
10: La conviction qu'on peut avoir par l'intervention de Varmuz, en fait, c'est de dire, nous, on a peut-être un peu trop subi la finale et peut-être un peu regardé en l'air. Ratez pas, c'est une opportunité que vous avez. Essayez de pas passer à côté du match. C'est surtout ça, en fait.
4: Surtout qu'ils
10: c'est
4: sont
10: pas
4: favoris,
10: une pression particulière. Non, mais t'as pas de pression. Tu peux pas avoir une pression de te donner à fond.
3: T'as la responsabilité de rassembler. Mais
10: tu peux pas avoir de regrets derrière.
1: Attends, on va écouter la réponse de David qui est encore avec nous. Pour toi, David, si je dis pas de bêtises, les Lensois se mettent trop de pression.
7: Ouais, c'est un petit peu ma vision, effectivement, parce que ça me rappelle un précédent, en fait. Souvenez-vous, Coupe du Monde 2014 au Brésil, les interviews des Brésiliens. Alors évidemment, c'est une autre dimension parce que c'est la Coupe du Monde au Brésil, mais toutes ces interviews, dont une de Thiago Silva, donnée à l'équipe magazine au mois de mars, qui quasiment pleure à la simple évocation de cette Coupe du Monde, qui dit on est obligé, ça reprend un petit peu ces termes-là, on est obligé de gagner la Coupe du Monde. Et finalement, on avait vu le résultat et la pression que ça avait engendré. Donc voilà, moi je suis pas fan et je me rappelle également des propos de Didier Deschamps qui avait dit après l'Euro 2016, on avait peut-être fait une erreur en faisant de cette finale quelque chose de trop fort, avec trop de pression. Et ensuite, en 2018, il avait corrigé le tir, non pas en banalisant, mais en retirant un petit peu de pression. Donc, je me méfie toujours. Après, l'écart sur le terrain est ce qu'il est. Mais effectivement, moi, je fais partie de ceux qui pensent qu'il faut faire attention à ne pas non plus rajouter trop de pression à des joueurs qui savent déjà, qui connaissent déjà l'importance de l'événement.
1: Merci beaucoup, David. On te retrouve dans l'équipe de Greg et l'équipe du soir donc pour débriefer cette finale de Coupe de France entre Lens et l'OGC Nice. Dernière info dans cette planète foot à vous donner. On va parler de Cristiano Ronaldo qui a enfin décroché le titre de champion d'Arabie Saoudite avec Al Nassr. La légende portugaise était en larmes. Rien que ça, hier soir, ouais, regardez-moi ça. Il a attendu sa troisième saison pour enfin remporter un titre majeur avec le club saoudien. Hier, son équipe s'est imposée 4-1 contre Damac. Et il a inscrit un doublé, dont ce coup franc, hop là, dans le petit filet. Gardien, pas exempt de ton reproche, hein, à mes yeux. le défenseur non plus. Al Nassr termine premier avec deux petits points d'avance sur Al Hilal, le club de Karim Benzema. À 41 ans, Cristiano a inscrit 28 buts en 30 matchs de Saudi Pro League. Et moi, ça m'a touché de le voir pleurer, Tidiani. Ouais. Je me dis, à son âge, il a encore énormément d'attention pour ce genre de trophée, quoi, alors qu'il a déjà tout gagné dans sa vie.
5: Oui, c'est une belle image, hein. De toute façon, voir des sportifs face à leurs accomplissements, quel que soit le niveau de ces accomplissements, c'est toujours quelque chose qui fait plaisir. Moi, je suis quand même un petit peu à mi-chemin entre le pathétique et l'attendrissant.
1: Ah, carrément, pathétique.
5: Oui, je vais le dire comme je le pense. Un champion comme Cristiano Ronaldo, qui a connu les plus hautes sphères, non pas dans une carrière, mais peut-être dans l'histoire du football. Moi, c'est l'estime que j'ai pour Ronaldo. Hein. Pour moi, c'est un top 5 all-time. Donc, de le voir se mettre dans tous ses états pour un championnat saoudien, ouais, je trouve ça un petit peu pathétique. Parce que
1: c'est un titre mineur, donc il y a une réaction à.
5: En fait, je me dis,
1: à la hauteur,
5: je suis, comment dire, j'apprécie et je considère le fait qu'il se trouve des objectifs de fin de carrière à l'image des 1000 buts, etc. Mais enfin, je sais pas, tu
3: vois. Tu penses qu'il fait exprès? Enfin, qu'il surjoue de.
5: Non, je pense pas qu'il surjoue, mais justement, je me dis. Voilà, par rapport à d'autres conquêtes importantes qu'il a eues dans sa carrière, etc. Mais tu vois, je sais pas.
3: Mais c'est là que tu reconnais un champion pour moi.
4: Tu vois, moi, je pense que c'est pas comme ça que ça se passe. Ouais. Tu peux pas dire que voilà, parce que c'est un titre moins important qu'un autre. Je pense qu'il y a il y a vraie sincérité. Il va pas t'inventer des larmes. Je pense pas que ce soit le personnage qui va t'inventer des larmes pour dire. Non, je pense qu'il arrive au bout d'un. Peut-être il sait qu'il est au bout de sa carrière, qu'il continue à gagner des choses et qu'il a envie de. Bah, c'est un compétiteur, donc je pense que ça lui a amené quand même de l'émotion, de la vraie émotion. Alors, j'entends ce que tu dis et je peux comprendre parce que c'est vrai qu'il y a moins d'importance par rapport à d'autres choses.
5: Oui, mais c'est les larmes qui vous touchent. C'est pas l'accomplissement,
3: mais
5: c'est quelque chose. Ça vous fait quoi de le voir gagner le championnat d'Arabie Saoudite? Les matchs, on n'en regarde pas un seul. Les équipes, on n'en connaît pas la moitié. On est loin de tout ça, en fait. On est juste content pour lui, parce qu'il est content.
4: Oui, mais s'il pleure, ça veut dire qu'il a un attachement quand même par rapport à cette compétition.
10: Ou alors parce qu'il a eu son jouet. Il a eu sa coupe, quoi.
1: Il y a une alerte.
4: Non, je pense pas.
1: Qu'est-ce qu'il pleurait pour ça?
10: C'est grand chaud.
11: Les copains, on va jouer un petit jeu.
10: Ah, mais t'es là, toi. Je t'ai oublié.
11: Je suis là. Je vais vous proposer des noms de joueurs. Vous allez me dire s'ils sont plus forts pour vous. Attends, je recommence.
10: Je peux mettre le truc de bonne, là.
1: T'étais à ça.
11: Vous allez me dire. Attends, je vais pas y arriver.
4: On peut aller en pub si tu veux.
11: Non, par rapport à Cristiano, oui, je vous donne une liste de joueurs, vous allez me dire s'ils vous ont plus fait vibrer ou pas.
10: Ah,
11: okay, vous mettez autour de Pierre.
10: Faut qu'ils viennent.
11: Exactement.
10: Ah, ouais. Ah, autour de moi.
1: C'est un tu sors.
10: Tu sais.
3: Mais attendez, les gars.
10: Mais t'aurais dit ça dès le début, t'aurais gagné du temps déjà.
11: Ouais, mais moi, les gars, on est vendredi. Très vite.
10: On s'en va si le mec est plus fort, c'est ça?
1: Si t'as fait plus vibrer.
3: Mais les gars, moi je sors dès le premier, je vous le dis.
10: D'accord.
3: Ah ouais, moi je ne suis pas vibrer du tout.
1: Ah bah attention, quand
10: même. Sérieux?
11: On commence.
3: Je trouve aseptisé, il m'intéresse pas du tout.
11: On commence avec Kun Agüero.
10: Tu t'en vas toi?
1: Il fut un temps, je serais parti, mais plus maintenant.
11: Maintenant, on passe à Lewandowski.
1: Non. Non.
3: J'ai trop ouvert finalement.
10: Bah oui.
11: Shevchenko?
3: Non.
10: J'ai joué contre, mais non.
1: Quand même.
10: Ouais, non, je reste, mais ça a un City quand même. Shevchenko?
3: Ouais, t'as pas plus d'idées.
10: Shevchenko Milan, non, il me faut du plus gros.
11: Raoul?
1: Non.
10: Je sais pas si t'as mis un Van Basten.
3: Moi, je sors, y a même pas de discussion là-dessus. Je sors.
1: Ne me touchez pas.
3: Sans aucune hésitation.
11: Rabel est pour toi celle-là. Ravanelli.
1: Oh non, c'est moche.
10: Alors là, tu vois, je m'accroche et je reste.
1: C'est moche.
11: Passe à Luis Suarez.
1: Ouh là là là là.
10: Non,
3: il y a personne qui sort là-dessus.
10: Il mord les gens, il mord les gens, laisse tomber.
1: Quand même.
11: Didier Drogba.
3: Allez, mais sortez tous. J'aurais dû sortir sur celui-là.
1: Non, ouais, je suis pas loin.
10: J'ai bien aimé.
1: Je suis pas loin.
10: Je reste.
11: Fernando Torres.
10: Non. Je reste ici.
12: Il y avait plus de Drogba que de Torres.
11: Wayne Rooney.
10: Ouf. Il m'a fait vibrer aussi.
12: Émotionnellement, non.
10: Émotionnellement, bah plus. Enfin, Wayne Rooney, c'est un personnage quand même.
3: Mais ça, Rubi, pourquoi tu sors pas?
10: Parce que j'en attends un.
11: Pierry.
1: Non.
10: Oh là, les choix, les gars.
11: Il m'en reste qu'un.
1: Ah, bon.
11: Lionel Messi.
1: Ah, bah, ok.
3: Attends, tu restes?
12: Moi, j'aime pas trop Messi, moi, les gars, je suis désolé, mais. C'est un artiste, il n'y a pas de problème. Je respecte l'artiste, mais je. Non. Alors, les gars, on va changer d'émission.
3: Par contre,
10: il est bon, mais t'étais bien, là, coudé comme ça, là.
3: Sans aucune hésitation.
10: Bon, on va enchaîner avec. On va retourner à la finale de la Coupe de France.
12: Ah.
10: Lens-Nice, mais pour une autre raison. On va parler d'un rapport à l'exigence avec une interview qui t'a attiré l'œil, mon cher Julien.
1: Oui, c'est le gardien de 21 ans du RC Lens, Robin Risser, récemment appelé par Didier Deschamps pour participer à la Coupe du Monde et qui a été élu aussi meilleur gardien de Ligue 1, qui nous sert cette thématique. Il a accordé un long entretien au journal L'Équipe avant la finale de Coupe de France ce soir contre Nice. Et à la question, avez-vous pris le temps de réaliser ce qu'il vous arrive? Il répond, c'est allé tellement vite et j'ai une exigence tellement élevée que je n'arrive pas vraiment à en profiter. C'est un vrai axe d'amélioration parce que mon exigence me bouffe un peu par moment. Je banalise un peu trop les choses. Je suis tellement perfectionniste, j'ai tellement envie d'aller encore plus loin, d'en demander plus, que ça devient parfois un problème.
10: Ouais, c'est une déclaration qui est assez touchante quand même. Les sportifs sont-ils trop durs envers eux-mêmes, Héloïse ?
3: Ouais, moi je pense que c'est le cas, ouais. Et pour la simple et bonne raison que je pense que tout ce qui relève de l'excellence et de l'élite, t'es obligé d'être un petit peu dur avec toi-même pour pouvoir toucher le Graal ou en tout cas s'en approcher. Donc je pense que oui, on est un petit peu tous durs envers nous-mêmes, mais par contre, pour moi, c'est obligatoire. C'est-à-dire que si tu te remets pas assez en cause ou si tu te poses pas les questions qu'il faut, tu vas jamais évoluer, tu vas jamais progresser. Maintenant, à partir du moment où ça devient des pensées limitantes, où ça devient bloquant, où tu réfléchis plus que tu n'agis, je pense que là, c'est quelque chose qu'il faut régler avec ton prépa mental, pour le coup. Mais par contre, ça me semble être primordial, limite, d'être trop dur avec soi-même quand on est athlète de haut niveau.
10: Ouais. Tu es du même avis?
5: Pour moi, ils sont pas trop durs avec eux-mêmes. En fait, c'est une composante de leur métier et de leur quotidien. Alors, avec toute la part d'excès qui peut exister et qui peut générer des conséquences négatives, hein, parce que entre l'exigence et la surexigence, il peut y avoir un côté néfaste. Mais en fait, l'exigence, c'est un carburant. Et là, je m'écarte même presque limite du domaine sportif. C'est-à-dire que c'est un état d'esprit qui est transposable à tous les domaines, à toutes les échelles. Et souvent, tu parlais de l'excellence. L'excellence, pour moi, elle intègre une part d'exigence qui est indispensable. Donc, voilà. Après, tout est une question de dosage et sous quelle
10: forme. Trouver l'équilibre, en fait.
5: Ouais, voilà. Et puis, sous quelle forme, en fait, va se matérialiser l'exigence? Parce que quand elle devient contre-productive, bah là, forcément, ça peut devenir un poison. Mais non, moi, je vois pas en fait comment aujourd'hui un sportif de très très haut niveau, il peut se passer d'exigence. Pour moi, il a besoin de l'exigence pour aller chercher ses limites.
3: T'en as plein qui sont trop exigeants envers eux, enfin qui sont pas assez exigeants envers eux-mêmes, Et du coup, pour le coup, ils contre-perdent toute leur vie. Bah oui. Et d'autres, à l'inverse, qui ne sont pas assez exigeants. Et c'est comme ça qu'ils réussissent. Parce que tu peux pas les forcer à être focus à 100%. Ouais. Ils ont besoin d'exister ailleurs. Ils ont besoin de se sentir mieux, à faire autre chose, à sortir, à se coucher un peu plus tard que d'autres. Et c'est comme ça qu'ils sont bons. Et il y a plein d'exemples de footballeurs.
5: Oui, mais justement, ces gens-là, on a toujours une espèce de lecture alternative de ce qu'aurait été leur carrière.
10: Mais
5: moi, je ne suis pas en train de dire que c'est normal. Je dis juste que ça existe. En ce moment, on parle beaucoup de Neymar. Neymar, c'est un peu l'exemple de ça. C'est-à-dire, est-ce qu'il s'est imposé l'exigence en termes de professionnalisme et de rigueur? Voilà. Mais d'un autre côté, il y a ceux qui vont dire, ouais, mais est-ce que Neymar serait Neymar s'il n'avait pas été le fêtard, le mec avait un
4: bien
5: petit...
4: Sûr.
3: Voilà, donc
4: bien
3: c'est...
4: sûr.
10: T'étais quel genre de pro, toi, Rabé?
4: Moi, j'étais exigeant. J'ai pas été assez exigeant avec moi-même parce que j'avais d'énormes capacités. En vrai, je pense avoir fait.
10: Excuse.
4: Des... Non, mais je.
10: J'étais trop fort, donc j'étais un peu moins.
4: Alors là, tu sais quoi? Je connais mes qualités, je connais mes défauts. Donc c'est une part, et je sais très bien que je n'ai pas atteint ce que j'aurais pu faire réellement par rapport à ce que j'avais en moi. J'ai fait des choses très bien, et je ne regrette pas par rapport à ma carrière, mais je sais très bien que peut-être avec un préparateur mental, parce qu'on parlait de ça un peu par rapport à l'interview, où moi j'ai beaucoup aimé le personnage, je ne le connaissais pas, mais j'ai beaucoup aimé le personnage par rapport à sa façon de penser, la façon de présenter les choses. Je pense qu'il aurait besoin d'un préparateur mental aussi par rapport aux émotions. Quand il dit « je banalise un peu les choses », je pense qu'il ne banalise pas, je pense qu'émotionnellement il a besoin de faire ce recul comme ça pour dire un peu voilà. Mais en fait, je pense que c'est pour ça que ça serait intéressant qu'il voit un préparateur mental pour justement passer un cap, parce que il est déjà très intelligent et je pense qu'il peut encore progresser.
1: Pierrot, j'ai envie de te poser la même question. Toi, tu étais un joueur exigeant ou pas du tout avec toi-même?
10: Non, j'étais pas exigeant, mais non, j'étais pas exigeant. En fait, j'ai commencé à être un peu pro en fait vers 30 ans. Voilà. Jusqu'à 30 piges, j'ai cru que c'était, je m'amusais moi, donc en fait j'avais pas l'impression que c'était un métier, mais et puis j'ai signé pro très tard, mais j'ai jamais eu, je me suis toujours interdit de manger à telle heure, de dormir à telle heure, enfin, si j'ai envie de voir des gens parce que je me sens bien avec eux, ou si j'ai envie d'aller au resto parce que c'est trois jours avant le match, et c'est pas grave. Enfin,
5: après ça c'est même plus de la discipline ou de la rigueur que de l'exigence.
10: Ouais, mais en fait, être exigeant avec moi-même, ça veut dire j'ai pas été bon, il faut que je change des trucs. Tu vois ce que je veux dire? Donc t'as une répercussion par rapport à un match que t'as fait ou par rapport à un cycle où t'es mauvais. Moi, j'étais pas bon. Quoi. En fait, je comprends quand tu dis
4: une forcément.
10: Si j'analysais beaucoup, mais je rectifiais mon jeu par rapport à de la tactique, par rapport à des enjeux stratégiques sur le terrain, pas par rapport à mon comportement. D'accord. J'ai jamais remis en question mon comportement. En semaine, il y avait la Ligue des Champions. J'amenais toute l'équipe. Enfin, j'amenais. Il y avait plein de joueurs de l'équipe pour regarder les matchs de Ligue des Champions ensemble. Il y avait des bières, il y avait des pizzas, l'alcool, attention, dangereux pour la santé. Mais tu vois ce que je veux dire, c'était créer un moment. Mais moi, je suis convaincu que l'année, quand on monte en Ligue 1 avec Evian, où on fait toute l'année premier, mais on fait une année où on est exigence de rien du tout. On fait n'importe quoi.
4: Parce que la camaraderie,
3: parce que la cohésion,
4: tout ce que, tout ça, c'est ça qui change tout aussi.
10: Ben oui.
4: La qualité des joueurs.
10: Mais c'est là, justement, où Tid a raison, c'est d'essayer de trouver l'équilibre et le juste milieu entre l'exigence et le bien-être.
4: Je suis d'accord.
10: Et soit t'es trop exigeant comme Ronaldo. En fait, ce que fait Ronaldo, faut bien prendre en compte que dormir dans des caissons de bar et tout ça, c'est pas normal.
3: Non, et moi, ça me fait pas rêver, je vous dis la vérité.
10: Mais non, Ronaldo, moi, c'est pour ça qu'il procure pas d'émotion.
3: Moi, il me procure pas d'émotion. Alors après, Raoul, moi, c'est très personnel, c'est avec mon papa et tout le tralala. Donc voilà, mais en tous les cas, je vous dis la vérité, un Ronaldo, je le trouve tellement aseptisé, je le trouve. C'est tellement too much qu'il fait.
10: Ça va être très dur, l'après. Ça va être très dur, l'après.
3: Il me fait pas rêver du tout, en fait. Mais pas parce que... Alors, c'est j'espère un joueur exceptionnel. Mais en fait, il a poussé le curseur trop loin.
4: J'espère qu'il ne sera pas entraîneur pour les joueurs.
3: Mais oui, il est trop...
10: C'est comme ça qu'il faut faire.
1: C'est comme si ce n'était pas réel.
3: Mais ouais, c'est comme si ce n'était pas réel. Moi, ça, je sais pas, il ne me plaît pas. Mais après, c'est très personnel.
1: Une autre phrase m'a interpellé dans cet entretien de Robin Risser accordé au journal L'Équipe. Regardez ce qu'il déclare à propos de la finale là, de Coupe de France contre Nice. Si on ne gagne pas la finale, ce ne sera pas une saison totalement réussie à mes yeux. On doit se récompenser avec un trophée. Sinon, tout ce qu'on aura fait sera oublié dans 5 ans. Vraiment, Rabé ?
4: Oui, évidemment. Tu gagnes pas de trophée, on t'oublie. Tu gagnes pas le championnat, on t'oublie. Donc aujourd'hui, la réalité, c'est que c'est saison blanche si jamais ils gagnent pas ce trophée. Donc par rapport à ce qu'ils ont fait dans le comportement, dans les performances, malheureusement, on va pas retenir que tu as été super bon toute l'année.
1: Ok, la saison, elle sera inachevée. Mais dire qu'elle n'est pas réussie, je trouve que le terme est ultra fort. Ils ont lutté pour le titre jusqu'au mois d'avril, mai. Hein, merci la Ligue. ils ont la possibilité de gagner la Coupe de France. au début de la saison, ils n'étaient pas programmés pour tout ça, les Lensois. Ouais, le Lens de Pierre Sage, je pense, en plus c'est sa première saison à Lens, je pense qu'on va s'en rappeler bien au-delà.
10: Mais toi, tu te rappelles par rapport à quoi?
1: Je me rappelle parce qu'il y a des joueurs qui ont émergé, des Sangaré, je ne savais pas d'où ils venaient, qui a été extraordinaire. J'ai adoré
10: si,
1: adoré ce Lens de Pierre Sage parce que je trouve que le coach, il correspond exactement avec...
10: Ça va avec son discours en plus de d'hier.
1: Exactement, ça va avec son discours d'hier, merci Pierrot. Et moi j'ai adoré cette équipe parce qu'il y a des joueurs comme Florian Thauvin, je pensais plus ou moins à la cave, mais il s'est révélé dans ce collectif.
10: C'est vrai. Hein.
1: Alain Saint-Maximin, pareil, c'était un pari.
10: Tu l'as retourné.
1: C'était un pari de la part des dirigeants lensois. Exceptionnel ce pari. Et pour moi, le Lens de Pierre Sage, il restera dans les mémoires.
3: Mais sa déclaration, elle est à hauteur de la pression qui... Sa déclaration, elle est à la hauteur de la pression qui se met, finalement. Parce qu'il juste avant, il dit justement que...
10: C'est de la pression ou de l'ambition? Je ne sais pas ce convaincu que ce soit de la pression.
3: Au vu de sa déclaration précédente sur le fait à quel point ça peut être difficile parfois pour lui que ça le bouffe, le fait d'être un petit peu dur comme ça envers lui-même, j'ai plus l'impression que ce soit de la pression, tu vois, très clairement.
10: Peut-être.
9: Moi, de toute façon, l'ambition, tu l'apprends au fur et à mesure de la saison. Tu sais pas ce que tu vas faire. Je pense pas qu'il s'est dit, on va aller titiller le PSG cette année avec le.
10: Pourquoi
9: avec
10: mais jamais. Bien sûr que si.
9: Toi, tu penses que
10: au mois de mars.
9: Non, je pense pas.
10: Quand t'arrives au début de saison. Ah non, au début de saison, bien sûr que non.
9: Tu peux pas penser comme ça. Donc, forcément, au fur et à mesure, tu te prends par le jeu. Et puis surtout, ils étaient forts. Ils étaient très très bons cette saison. Mais je sais pas si tu retiens. Là, tu m'as dit à Lens. Oui, tout le monde à Lens va retenir cette saison. Mais il y aura pas de trophée.
1: Non,
9: mais
1: je vais m'en rappeler dans.
10: Je pense que Pierre Sage avec son équipe quand même ils ont impacté quand même le public. Je vais pas parler du public en soi qui fait tout le temps le stade plein, mais il y a quand même une façon de jouer, il y a une prise de conscience d'ADN, il y a un esprit famille qui est là. Alors je sais pas si c'est le fait d'avoir Pierre Sage, il y a Cahuzac qui va arriver aussi. Enfin je sais pas, il y a une espèce de cocon qui est en train de se créer à l'intérieur de ce club et j'ai pas l'impression qu'on en aura, c'est pas un one shot quoi, c'est pas que sur une année. Tu vois ce que je veux dire. Donc même s'ils gagnent pas de titre, ben, je suis pas loin quand même de me dire l'année prochaine, préparez-vous, on aura le même quoi.
9: L'année prochaine, il y a la Ligue des Champions. Tu sais comment c'est quand tu dois jouer les deux, c'est compliqué.
3: Ouais, bah, je ne suis pas forcément préparé à ça. Ouais.
1: Les copains, juste après la pub, on va faire la Planète Sport. Et dans la Planète Sport, on va parler de Gaël Monfils qui a célébré un petit peu hier du côté de Roland Garros, son dernier Roland, on le rappelle, en carrière. On va parler aussi du match d'Euroleague entre le Fenerbahçe de Nando De Colo et l'Olympiakos d'Evan Fournier. C'est sur la chaîne Équipe ce soir à partir de 20h40, mais on va en discuter dans le Planète Sport.
10: Excellent, Juju. Il est 17h44. On se retrouve juste après la pub avec le Planète Sport de Juju. Ne se pas tromper.
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10: De retour dans l'équipe de choc, merci d'être avec nous. On est avec Eloïse Kahn, Tidiane Yembo, Rabé et Julien Liane et le grand chauve qui a bafouillé juste avant, mais il s'en est bien remis.
9: Parti dormir.
10: Ouais, il est parti faire un dodo. 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Il est 17h49 et c'est l'heure du Planète Sport de Juju.
1: Et ce soir sur la chaîne, il y a du basket avec le Final Four de l'Euroleague et cette demi-finale entre l'Olympiakos d'Evan Fournier et le Fenerbahçe de Nando De Colo. C'est à 20h40 sur notre antenne. C'est la première fois que les deux Français vont s'affronter en carrière. Et ce sera la dernière aussi puisque Nando De Colo arrêtera sa carrière à la fin de la saison. Son équipe du Fener est tenante du titre. Nando De Colo, lui, sera en quête d'un troisième sacre européen. En face, Evan Fournier n'a jamais gagner ce trophée. En équipe de France, le tandem a su prendre le relais de l'après-génération de Parker, hein, souvenez-vous, malgré deux personnalités vraiment aux antipodes. Regardez ce que dit Nando De Colo d'Evan Fournier. Il est très sanguin, moi plus sur la réserve. On a su trouver une balance et faire de cette différence une force jusqu'à devenir très proche. Héloïse, tu vas supporter qui ce soir? L'Olympiakos d'Evan Fournier ou le Fener de Nando De Colo?
3: Non, De Colo, pourquoi? Parce que c'est la fin, en fait. Mmh. Et juste pour l'histoire, ce serait magnifique qu'il en gagne une quatrième, très clairement. Après, Fournier, moi, c'est le cœur. Hein. Fournier, on en a parlé hors antenne. Je trouve que son trash talk, son caractère, moi, j'aime beaucoup les joueurs comme ça. Et du coup, ça va être difficile pour moi, mais ce sera De Colo quand même pour l'histoire.
1: Pierrot, tu te sens plus proche de qui ? D'un Evan Fournier ou d'un Nando De Colo ?
10: Non, Evan Fournier qui est assez transparent sur ce qu'il ressent. Il est complètement brut. Il n'a pas peur de faire sortir ses émotions. Mais je serais content aussi pour Fournier par rapport à sa carrière aussi et ce qu'il a enduré. Là, on dirait qu'il vit une véritable histoire d'amour avec ce club. Il est super bien accueilli et il se sent complètement épanoui parce que c'est chaud, parce qu'il y a de l'ambiance et... Et moi, j'aimerais bien que ce soit fourni.
3: Faudra. Moi, c'est ce que j'ai dit. Là, ce soir, en tout cas, faudra pas mettre de l'équitation, comme dit Fournier. Non, très clairement. Moi, je comprends en vrai ce que tu veux dire. Et c'est vrai que tu as raison. Il a l'air tellement épanoui là-bas en Grèce. En plus, c'est à Athènes, finale. Ouais. Donc la demi-finale, pardon. Donc non, très clairement, ça va être un gros match. Mais De Colo, il a cette force tranquille. Il arrive à amener son équipe à chaque fois, franchement, de manière hyper sereine. Et puis très clairement, en plus, on va pas se mentir, sur le papier, il y a qu'à regarder les chiffres.
10: Donc, c'est pour les deux, on sera content, de toute façon.
1: Evan Fournier a d'ailleurs été appelé par Fred Fautoux pour préparer les deux matchs de qualif à la Coupe du Monde contre la Belgique et la Finlande. Ce sera début juillet. Maxime Reynaud, le joueur des Kings de Sacramento, est également présent dans cette liste. Wemby, lui, il est pris par la finale de Conférence Ouest, donc il va faire l'impasse sur ce rendez-vous. Équipe de France, vous dire aussi que l'autre demi-finale de ce Final Four aura lieu entre Valence et le Real Madrid et que la finale, elle sera diffusée sur la chaîne L'Équipe dimanche avec Benoît Cosset et Christophe Denis aux commentaires. Un peu de vélo maintenant, le Giro, la 13e étape. Une image à vous montrer, on va parler du leader au classement général, le portugais Afonso Eulalio, qui a accentué son avance sur Jonas Vingegaard hier. Il a crevé au tout début de cette 13e étape. Est-ce que cette crevaison va lui porter préjudice pour le maillot rose de leader ? Vous aurez la réponse dans l'équipe Giro, juste après l'émission, le tour complet de cette 13e étape, avec toutes les images marquantes de cette 13e étape. On va suivre ça. On file maintenant à Roland-Garros. Avant l'ultime tournoi de sa carrière, Gaël Monfils a organisé hier une exhibition intitulée Gaël and Friends pour dire au revoir au public français. Pour sa soirée d'adieu, le joueur de 39 ans avait vu les choses en grand, showcase de Martin Solveig, avant l'arrivée de deux animateurs de la soirée, Matt Pokora, encore Paul de Saint-Cernin. Pour l'occasion, un casting XXL avait été réuni, Novak Djokovic, Yannick Sinner, Naomi Osaka, mais aussi les anciens mousquetaires, Richard Gasquet, Joe Wilfried Tsonga. Les joueurs se sont affrontés dans un mini-tournoi en double, et la Monf, qui faisait équipe avec sa compagne, Elina Svitolina, a battu la paire Djoko Sakari pour l'anecdote. Il a aussi pris le micro après tout ce show pour remercier sa famille et ses fans. Écoutez-le.
14: En vrai de vrai, je peux vous dire vraiment la tête haute que j'ai fait le maximum. Je pense qu'on ne se connaît pas tous très personnellement et souvent beaucoup de personnes ont parlé sur ma personnalité. Mais je peux vraiment vous jurer que j'ai fait le max. J'ai pas été assez fort pour gagner un grand chelem. Mais je vais vous dire, j'ai peut-être gagné plus. Donc merci comme...
1: Tid, comme le dit le fan qui était...

0: ce qu'est Gaël Monfils, parce que pourquoi il s'est rendu, comment dire, important pour tout le monde, c'est parce qu'il y a eu cette générosité sur le court. Il nous a donné des émotions, il nous a donné de l'espoir, il nous a donné du spectacle. Et d'avoir ce cocktail-là chez un seul sportif, c'est quand même assez rare. Parfois, t'as les perfs, mais il te manque un truc dans le caractère. Ouais. Lui, il a réussi
1: à... un peu à Sinner aujourd'hui.
0: Voilà, et pourtant, Sinner, des grands chelems, il en collectionne déjà un paquet et il aura plus d'accomplissements que mon fils à la fin de sa carrière. Donc, voilà, lui, dans cette équation un peu parfaite de ce qu'on aime retrouver chez un sportif, bah, il y a toutes ces qualités-là et on les a retrouvées dans la soirée d'hier.
1: Clairement, Héloïse, c'est un joueur qui va nous manquer également, fils.
2: Ouais, très clairement. Et puis, il a eu le cœur des Français. Peut-être, moi, je trouve un peu pas assez, limite, parce que je trouve qu'il a quand même été beaucoup critiqué pour le fait qu'il n'ait pas gagné de Grand Chelem. Mais c'est un joueur qui a tellement une carrière hyper longue sur le top 100 aussi. On ne se rend pas compte, mais un joueur qui arrive comme ça à rester dans le top 100 autant d'années, qui arrive à participer à autant de Grand Chelem chaque année, malgré les blessures, ça, c'est impressionnant. Et il y a aussi quelque chose que moi, j'ai particulièrement aimé hier, c'est que le tennis, c'est quand même un sport qui est très classe, très élégant. On peut pas trop sortir du cadre et je trouve qu'il a fait une soirée totalement à son image, c'est-à-dire qu'il est sorti du cadre. Ouais. C'était beaucoup moins cérémonial que, enfin, qu'on a pu le voir l'année dernière, par exemple, avec Nadal ou même avec Federer. Là, ça, il s'est amusé, il a donné
1: c'est
2: sourire au public.
1: Vraiment
2: ouais, et je trouve ça vraiment beau que Roland Garros lui ait laissé l'opportunité.
1: Eric, c'est vrai que c'est un athlète qui, je le répète, il va nous manquer.
3: Il va nous manquer, ouais. Moi, je l'ai vu jouer l'année dernière à Roland Garros et en fait, ses matchs ne sont jamais communs. Il se passe toujours des choses. T'as l'impression que, je te jure, il était fatigué, il faisait son match et puis d'un seul coup, il va te gagner le truc en 5-7 parce que tu dis, ce mec-là a des ressources. C'est peut-être pour ça que tu te dis, ah, peut-être qu'il aurait pu faire mieux. Alors, il a répondu en tout cas à la question hier. Mais en vrai, voilà, je pense qu'il il était bourré de qualité. C'est un showman. C'est un mec qui a le cœur sur la main aussi, et tu vois, et le sourire sur le visage. Donc voilà, c'est pour ça aussi qu'il est aimé de tout le monde.
1: Toujours à Roland, c'était jour de Media Day, de conférence de presse avant le début du tournoi. Et les prises de parole étaient particulièrement attendues car une partie des joueurs, le top 20 mondial notamment, a manifesté son désaccord avec les organisateurs sur la répartition des revenus. Ils ont quitté la salle après 15 minutes de conférence de presse, un chiffre symbolique pour déplorer que les tournois du Grand Chelem consacrent en moyenne seulement 15% de leurs revenus pour le prize money. Les joueurs, eux, réclament 22%. Aryna Sabalenka, la numéro 1 mondiale, qui avait déjà manifesté sa colère au tournoi de Rome, s'est exprimée donc à Roland-Garros il y a quelques minutes. Tout ce qui se passe ici, ce n'est pas pour moi, c'est pour les joueurs qui souffrent. Ce n'est pas facile pour eux de vivre dans ce monde du tennis avec le pourcentage que nous gagnons. 15 minutes, c'est mieux que zéro. Je suis ici car j'ai du respect pour vous, mais c'est la fin. Désolé. Pierrot, est-ce que tu comprends encore mieux la mobilisation des joueurs après avoir lu ça ?
4: Oui, je la comprends encore mieux, mais je la comprenais aussi avant. Mais c'est vrai que on n'a pas eu l'envie définitive en fait de ce qu'il voulait faire avec ce prize money. Évidemment que Sabalenka n'a pas besoin d'argent. Les têtes de série n'ont pas besoin d'argent et c'est important.
0: L'écouter, j'ai eu peur à un moment vu qu'elle souffre apparemment.
4: Non, mais c'est en fait il faut essayer de comprendre que. Il y a Tsonga aussi qui a pris la parole un petit peu. C'est pour faire comprendre que quand t'es pas dans le top 100 ou dans le top 50 mondial, en fait, c'est pas la même vie. Et les gens ne vivent pas de la même manière. Donc je pense que ce combat, tout le monde est au courant. Enfin moi, en tout cas, je le savais et je pense que c'est normal. C'est quand même mieux que ce soit elle et les têtes de série qui prennent un peu le truc en marche pour essayer de mettre la lumière sur quelque chose. Maintenant, voilà, tous ces tennismans sont passés par la même chose. C'est-à-dire, ils n'ont pas été tous top 100 dès le début et tout le monde a galéré un petit peu au début de leur carrière. Donc, si t'es pas issu d'une bonne famille, t'es exactement dans les mêmes conditions que ceux qui arrivent un peu au bas et qui font les qualifs et machin.
0: Mais on parle du prize money des grands chelems.
4: Mais même
0: dans les tournois, non, mais là, on est d'accord, c'est de ça. Donc, il est question
4: bien sûr.
0: Sur d'autres tournois, visiblement, le pourcentage est plus élevé. Donc
4: exactement.
0: Mais dans les tournois du Grand Chelem, il n'y a pas beaucoup de joueurs classés au-delà de la 150e place mondiale, si je ne dis pas de bêtises.
4: Et bien, mais d'où le problème ?
0: Le problème, en fait, c'est que moi, j'ai quand même la sensation qu'on brandit un petit peu un grand principe selon lequel on a une élite de joueurs qui défend les intérêts du tennis dans sa globalité par rapport à cette histoire de revenus. Et c'est vrai que quand vous êtes au-delà de la 50e place mondiale, vous n'avez pas les mêmes facilités financière pour gérer votre petite entreprise quand vous êtes joueur de tennis. Maintenant, enfin, je suis désolé, les joueurs qui sont dans des tournois du Grand Chelem, c'est des joueurs d'élite. La plupart, ils gagnent quand même très bien leur vie. Ils travaillent dans de très bonnes conditions. Ils travaillent dans des tournois qui, globalement, se modernisent année après année, essayent d'améliorer l'expérience des joueurs. Donc moi, je comprends.
4: Et des spectateurs aussi.
0: Et des spectateurs.
4: Surtout.
0: Moi, je suis beaucoup plus indigné par le prix des places à Roland-Garros pour aller voir ces gens-là jouer.
4: C'est dans le même schéma, Tid.
0: Non, c'est pas la même chose.
1: Ah
0: non,
1: je suis pas.

0: suis désolé, c'est pas la même chose.
1: Ah ouais, je suis en train de bouillir.
2: T'es plutôt du camp de Pierrot
1: ou... Non, mais moi, de toute façon, vous le savez, je serai toujours du côté des sportifs. Donc déjà, c'est simple. Mais je trouve que peu importe ce qu'ils gagnent, peu importe combien ça rapporte, quels sont les revenus, 15%, 18%, 22%, et même 22%, c'est pas assez. Quand tu regardes la NBA, c'est quasiment 50% des revenus. Ouais. Ça n'a rien à voir. En fait, je pense ils se sont fait déjà avoir dès le début, et là, ils demandent une majoration. Très clairement, pour certains, c'est peut-être de l'abus parce qu'on sait combien gagne. On sait combien gagne un joueur de tennis. Il est en individuel. Alors forcément, ça surprend. Dans une équipe, bah, les 50% des revenus, elles sont divisées par chaque membre de l'équipe. Donc ça fait moins. Mais, donc du coup, ça surprend tout ce qui gagne les tennisman et tenniswoman. Mais, excusez-moi, à qui profite le crime? Et à chaque fois, bah, c'est les grandes organisations, c'est le grand chelem. Je ne vois pas pourquoi dans les autres organisations, les autres compétitions, eh bien, ils gagneraient plus. Mais par contre, dans le tennis, bah, ceux qui remplissent les poches, bah, c'est les organisateurs. Ça, je ne comprends pas.
3: Non, mais c'est surtout que tu as une carrière qui ne dure pas énormément non plus. Mm-hmm. Donc, peu importe à quel niveau tu te situes, il faut gagner de l'argent et assez rapidement parce que sinon, tu n'as pas la chance de continuer pendant des années. Donc, tout le monde ne devient pas entraîneur, tout le monde n'a pas d'autres moyens que de gagner d'argent. Donc, si tu peux le récupérer là-dessus, parce que c'est vrai, je trouve que le pourcentage n'est pas très élevé.
4: Dans ces cas-là, on se met d'accord sur le fait qu'on prend 10, 15% de ces recettes grand chelem pour les donner aux joueurs, et on les retire du coup sur l'organisation, donc vous aurez moins de personnel à votre service, vous ferez travailler moins de personnes pour au service du tournoi, vous ne réinvestirez pas cet argent pour améliorer les conditions d'accueil, et ensuite, des années plus tard, les joueurs vont revenir et dire « Ah oui, bah quand même, ce tournoi est en retard, ah oui, mais il n'y a pas encore de toit sur le cours, machin, etc. »
3: Là, tu vas loin,
5: je suis pas sûr que ce soit énorme. Faut qu'on avance, c'est bientôt la fin de la planète sport, on va terminer avec un joli point, toujours en tennis. On va filer du côté d'Hambourg. Vous montrez la balle de match entre Alex de Minaur et Luciano Darderi. Alex de Minaur, il est en haut de l'écran. Regardez, c'est succulent.

0: What a sensational match point. You're not going to see.
1: Sur la balle de match, franchement, c'est beau.
2: Magnifique. Merci tous les quatre d'avoir été avec nous. Merci de nous avoir suivis. Venez avec nous, on va faire la photo.
3: Ah oui.
2: La photo ici, parce qu'il n'y a plus de gagnant pour le jeu. tout de suite, vous restez avec nous parce qu'il y a l'équipe Giroud pour faire le résumé de la 13e étape du Tour d'Italie. Et nous, on se retrouve lundi à 16h45. Et puis, on va faire la photo tranquillement. On est beau. Voilà.
4: Ah, waouh, ça marche.
2: C'est très long.
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avec aussi Greg Acher et Giovanni Castaldi. C'est pas vrai.

0: et la chanson sur Loïc Tanzi.
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0: touche pas à Raymond.
1: Et voilà.
2: Ouais, ouais, ben voilà, ça, en disco, c'est pas mal. Ben de rien.
3: Ah, putain.
2: Eh ben, bien vous en face, une belle. Il a fait sauter les prunes à l'époque.
3: Allez, on y va, chute ou pas chute.
2: Allez, le chute ou pas chute. Bon, on fait comment, Greg?
3: Bon, on y va, ouais. On fait collectif.
2: Allez, c'est parti, il y en a 13, hein. Donc là, on a une demi-heure de chute ou pas chute. Allez, un petit peu de trampoline, alors à votre avis?
4: Chute.
2: Alors, est-ce... oui, chute, est-ce qu'il y a une disparition ou pas, à votre avis?
4: Oui.
5: Non.
4: Oui. C'est une trampoline qui se casse.
2: Ouais. Ben, vous allez voir, ouais, ça fait un petit peu mal. Allez, on l'embrasse. Hop, salut. Hop. Alors, une entreprise qui fournit des buvettes de foot, alors à votre avis?
3: Ah bah,
4: chute.
3: Bah, il rentre dans la buvette.
2: Est-ce qu'il y a des pas chutes dans le lot? Ah, alors, c'est une bonne réponse, Émilie, mais il y a chute, vous allez voir, eh bien, malheureusement, du short. Hein.
4: Oh là, oh là, oh là, je... Là, il n'y a pas chute.
6: Pas chute.
3: Chute et sortie de l'écran.
2: Sortie de l'écran, très bien joué. Bravo Greg, vous êtes un spécialiste. Oui, ça... Ah, bonsoir. Oh.
3: Ça joue.
4: Pas chute.
2: Visiblement, les mecs la connaissent.
3: Ouais. Visiblement, messieurs, vous êtes au courant.
2: Tous les mecs ont vu sur Instagram. Effectivement, c'est une pas chute. Vous allez voir, cette dame, elle est très très forte.
7: Voilà.
6: Waouh.
2: Mais c'est toujours sympa dans la cuisine. Regardez ce qu'elle va faire. Elle met la fléchette, tout ça.
6: C'est bizarre pour ouvrir le frigo.
2: Dans le bol, incroyable. Alors, un mariage et une activité.
7: Chute,
2: effectivement. Alors, chute et disparition, vous allez voir. Chute et disparition, c'est très rare. Collective.
5: Ah, collective.
3: Non.
2: Ah ouais, ouais.
5: Ah oui, d'accord. Attention.
2: Ah
5: ouais.
2: Ah oui, car. Alors, du skate, à votre avis.
6: Pas chute.
8: Il est bien lui aussi.
3: C'est bien des chutes ou pas chutes parce que le relais arrive les gars.
5: Alors. Pas chute.
7: Il a l'air doué.
2: Il y a pas chute. Ah, il y a presque pas chute, ouais.
7: Ah. Explosion.
3: Allez, c'est le moment d'accueillir le gâteau. Ils sont où là? Il est où le relais? Il y a Antoine et Eric. Oui. Ah ouais.
2: Alors spoil, les gars, on vous spoil pas, mais monsieur Poisse a eu un souci.
3: On souffle à 3 virtuellement. 1, 2, 3. Covid pour tout le monde. Ça c'est cadeau.
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0: Bonjour à tous, bienvenue dans l'équipe de Choc. On est ravis de vous retrouver évidemment. Merci d'être avec nous. On est très content que vous nous accompagniez tous les jours. Dans l'équipe de Choc, évidemment, comme tous les jours, j'ai mon acolyte qui est là. Là, je suis à la présentation. Français était en train de bronzer un peu loin, tranquille en vacances. Mais Juju, Aliane est toujours ici.
1: Bonjour mon Pierrot.
0: Comment ça va?
1: Très bien, et toi?
0: Ça va bien. On est vendredi.
1: Oui, c'est vrai.
0: On va d'ailleurs demander au grand chauve qui est présent, qui est au bout du rouleau. Là, et ça commence à être dur la semaine. Là, ça va?
1: Il va pas arrêter de bailler.
2: On fait comme on peut, Pierrot.
0: D'accord.
2: Comme on peut.
0: Bon, accroche-toi. Allez, il reste plus longtemps là. Le week-end arrive. On va commencer à accueillir nos partenaires et nos, nos chroniqueurs.
1: Casting de rêve,
0: bien sûr. C'est pas mal. Il y a quand même du niveau. On va commencer avec la première. La première copine, c'est Héloïse Kahn. Matinale radio chez Génération. Elle est fan de son chien. Et elle a la flemme de faire des brushings, du coup, elle a coupé les cheveux. Tu peux nous rejoindre,
3: Héloïse. Franchement, t'as tout faux sauf sur mon chien.
0: Pourquoi?
3: Franchement, mon chien, je l'aime, mais tu le vois.
0: Eh ben oui, j'ai dit fan.
3: Avoue qu'il est beau.
0: Oui, il est beau.
3: Il est beau, hein.
0: Il est beau. Il fait ta taille, mais il est beau.
3: Il est mon bébé.
0: Ça va?
3: Ouais, ça va, et toi?
0: Tout va
3: ça
0: bien?
3: Ça va, et vous?
1: Bah, très bien,
3: ouais. Ça va, très
0: bien. Tu mets quelqu'un à côté?
3: Ouais, dis-moi qui.
0: Le deuxième copain qui va nous rejoindre, c'est Tidiane Embo. Tidiane Embo, il s'exprime comme un avocat. Il fait des plaidoiries en trois points sans avoir passé l'examen du barreau.
4: Non, effectivement.
0: Oui, mais bon, ça n'empêche pas la posture.
4: On va tester un métier différent dans l'éloquence à chaque fois. Il y aura l'avocat, après il y aura...
0: Absolument. On ira jusqu'à joueur de foot.
4: Un écrivain.
0: Oui, c'est ça.
1: Si bien, tu
4: Ok, d'accord.
0: Ouais, mais tu es meilleur que nous, il faut te mettre en valeur.
4: Ah, c'est gentil.
0: Ben voilà. Et moi, sois content des compliments qu'on te fait.
4: Moi, je suis toujours content.
0: Quand il y a France, elle te met des tirs. Moi, j'essaie d'être gentil.
4: L'accueil est bien plus hospitalier.
0: Bon, on en accueille un troisième.
1: Qui te remplace?
0: Alors, qui me remplace? On a choisi Eric Rabé-Sandratana.
1: Ah.
0: On l'appelle Rabé parce que c'est plus court. Il a une posture de tonton de famille. Et il mange des bonbons parce qu'il a des problèmes de toux.
1: Ah bon?
0: Sauf qu'il a jamais la toux en vrai. C'est juste qu'il veut manger des bonbons.
1: C'est dans sa tête.
0: Ça va, Rabé?
5: Pas mal, pas mal.
0: T'es venu en surf apparemment.
5: Je suis pas quoi?
0: T'es venu en surf?
3: Elle est trop belle, sa chemise.
4: Merci. Ou en pirogue.
0: Merci. Aussi
4: en pirogue.
0: Il y a un manque de répartie là, sur la balle.
5: Tu vas surprise tellement sur le
0: blanc.
5: J'étais pas prêt pour ça.
0: Ça va, tout va bien?
5: Très bien. Alors, j'ai juste un petit bonjour à passer à une école de l'avenue de la République, au CM2A de la maîtresse Audrey, pour laquelle je suis passé.
0: C'est
5: hier.
0: Très clair ce que tu viens de raconter.
5: C'est très précis.
0: D'accord. J'espère qu'ils se reconnaîtront parce que c'est pas ça.
5: Je leur fais un bonjour parce que voilà, je suis passé hier, c'était sympa, donc je partage.
4: J'espère que tu maîtrises mieux l'autodictée que. Tu viens d'en proposer, quand même.
0: Bon, je vais vous annoncer le sommaire, les amis. On a un invité exceptionnel tout à l'heure, Erwin Ngapet, qui va être avec nous, qui va arriver dans peu de temps. On va parler un peu de Coupe de France avec Robin Rissert et la relation qu'ont les sportifs avec l'exigence. Donc ce sera un peu le sujet, un peu philo tranquillement, dont on va parler. On va parler d'Euroleague avec De Colo et Fournier qui sont un peu chambrés. Roland Garros avec mon fils, du Giro. CR7 champion, évidemment, en larmes. Lyon-Barça, la Ligue des champions féminines aussi, parce que c'est important, c'est sur la chaîne. Et puis Ludembélé, du Guardiola, blablabla, blablabla. Il est 16h49, on commence tout de suite avec quoi, Juju?
1: Ah, avec les spessos.
0: Voilà.
5: Les spessos,
0: c'est important.
4: Les spessos,
0: c'est surpris.
4: Les spessos.
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4: C'est dur.
0: 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Mesdames et messieurs, voilà, ça c'est fait. Maintenant, on va passer à un moment que j'attends depuis ce matin.
1: C'est vrai.
0: On commence tout de suite avec l'invité du jour et par sa fiche, évidemment. On va accueillir Erwin Ngapet. Erwin Ngapet, je lui ai fait une fiche. Attends, Erwin, reste en place, il y a la fiche d'abord. Une star mondiale du volley, il a des parpaings à la place des mains, il est aussi bon en musique qu'en volley. Tu peux nous rejoindre, mon cher Erwin. Viens t'asseoir à côté de nous.
6: Yes.
7: Bravo, bienvenue.
6: Merci, merci.
0: Ah. Qu'est-ce que c'est que cette musique?
6: Bravo.
0: Okay. T'es fan de Paris?
6: J'aime bien Paris, ouais.
0: C'est vrai?
6: Ouais.
0: Ça, c'est ça qu'on voulait entendre, nous.
6: Yes.
0: Ça va, Erwin?
6: Ça va, toi?
0: Très, très, très content de te recevoir ici.
6: Merci.
0: Écoute, je suis très heureux. Il y a beaucoup d'actualités autour de toi. Le son est bon, hein.
6: Le son est bien.
0: Le son est bon, il va bien.
3: Je me dis qu'on peut faire toute l'émission là-dessus, ça me va très bien.
0: Oui, oui, mais il y en a beaucoup en plus. Hein. Première question, comment ça va?
6: Bah ça va, hein.
8: Ça va, nickel.
0: Tranquille?
8: En vacances.
0: Ouais,
8: ouais.
0: En vacances.
8: Ça se passe bien.
0: Tu as tourné les popotes, un peu à droite à gauche.
8: Bien, c'est ça, ça fait du bien. Ouais.
0: Bon, on va parler un petit peu de ce retour en France à Tours. D'où t'es venu déjà L'idée, est-ce que c'est eux qui sont venus te chercher? Est-ce que c'était écrit? Est-ce que on a l'impression que c'est un retour avec le cœur dans ce club qui, où tu as débuté?
6: Ouais, j'avais envie de rentrer en France. Ça fait depuis 2011 là que je suis 2000 ouais 2011 que je suis parti à l'étranger et j'avais envie d'un projet qui me tenait à cœur. J'avais envie je pense à 35 ans avec toute la carrière à l'étranger. Aujourd'hui, c'est plus les projets qui m'animent et puis Tours, c'est le premier club qui m'a donné ma chance, c'est là où j'ai eu mon premier contrat professionnel. C'est une grosse écurie du volley français. Donc c'était assez logique et pour l'histoire, je trouve que c'était beau.
7: Tu te rapproches aussi de la famille, Erving. C'était primordial aujourd'hui à 35 ans pour ton épanouissement de sportif d'être près des tiens aussi.
6: Ouais, ben c'est un peu ça. Quand tu es sportif de haut niveau, la famille, elle subit un peu. Hein. Mmh. Elle subit, elle te suit ou elle te suit pas quand c'est plus possible. Ouais, c'est ça. Moi, j'ai les enfants qui grandissent. Donc, c'était important aussi que je sois là. Ouais.
0: J'ai une question un peu qui va mixer les deux. Tu as 35 ans, première fois capitaine, plus vieux de l'équipe.
6: Ouais.
0: En musique, on dit que c'est l'album de la maturité. Là, est-ce que c'est pas le contrat de la maturité là?
6: Ouais, peut-être, c'est vrai. Capitaine, super heureux, super content. Mais quand on m'a dit que j'étais le plus vieux de l'équipe, ça m'a mis un petit truc.
0: T'as pris un coup de pelle.
6: J'ai pris un petit truc. Mais non, c'est cool. En plus, moi, je suis un mec vraiment qui prône la cohésion de l'équipe plus que les noms, tu vois. L'équipe de France, je pense pas que sur le papier on soit la meilleure équipe, mais le fait qu'on ait une cohésion comme ça, c'est ce qui nous a fait gagner des titres, donc c'est un truc que j'aime bien. Et puis voilà, ouais, 35 ans pour la première fois, la barrette, le brassard, donc super content.
0: Tu as toujours été initiateur justement de cette vie de groupe, cet étalé, le premier à faire un barbecue, quoi.
6: Ouais, voilà, c'est ça.
0: C'est important.
6: Ouais,
0: ça te rappelle c'est de quoi je parle. Hein.
6: Oui,
0: ah, c'est vrai.
6: Non, c'est clair. Moi, j'ai toujours été un mec du vestiaire et tout. Après, voilà, capitaine, c'est pas que ça. Ça engendre aussi d'autres choses, mais je suis super content à 35 ans pour la première fois d'être capitaine.
0: Ouais. On a toujours eu l'impression que tu avais 8 ans dans ta tête toute ta carrière. Bah, ouais. Et là, t'arrives, on te file justement la barrette de capitaine.
6: Parce que là, j'en ai 15.
0: Faut que tu sois exemple. T'es devenu ado, quoi. C'est important. Non, mais il y a aussi l'exemple que tu dois donner aussi par rapport à ton vécu, par rapport à tout ça.
6: Bien
0: et,
6: sûr, ouais.
0: Enfin, je pense que tu me dis si je me trompe, mais tu reviens dans ton club un peu de cœur. T'as envie d'être exemplaire aussi pour la transition et pour les autres.
6: Ouais, c'est sûr. C'est pour ça que je te dis, c'est pas que le barbecue, ça engendre aussi beaucoup de choses autour. Aussi le fait de faire le lien entre le staff, l'équipe, la transmission avec les jeunes. Il y a beaucoup de jeunes dans l'effectif. Donc non, ça va être une nouvelle expérience pour moi, mais ça va être cool.
7: T'as beaucoup bougé pendant ta carrière, Erwin. Je crois 4 pays, la France, l'Italie, la Russie, la Turquie. Je crois qu'il y a 8 clubs au total. Et justement, par rapport à la motivation de ton choix, est-ce que ça a toujours été le défi sportif en premier lieu? Là, tu parles d'un retour un petit peu sur l'affect, sur un choix du cœur. Mmh. Est-ce que sur ce qui a précédé dans ta carrière, ça a toujours été aller chercher le défi sportif le plus haut, ou est-ce qu'il y a d'autres facteurs qui sont rentrés en ligne de compte dans tes choix?
6: Non, j'ai jamais. Moi, ça a toujours été des choix du cœur plutôt.
7: Okay.
6: Ça a toujours été des choix du cœur. Je pense que le seul choix que je fais où vraiment... c'est le défi sportif, je veux aller gagner la Ligue des Champions, c'est quand je pars en Russie à Kazan. Mais sinon, à chaque fois, tu vois, les clubs où j'ai été, c'est parce qu'il y avait des joueurs, un environnement qui me parlait, qui me plaisait bien. Et après, forcément, j'allais quand même dans des grosses équipes qui étaient compétitives. Mais j'ai toujours mis le choix du cœur et le choix de mon bien-être d'abord avant le défi sportif et d'aller gagner tous les titres qu'il y a à jouer, quoi.
9: Quelle ambition on a quand on a déjà à peu près tout gagné, quand on arrive dans un club comme ça qu'on connaît déjà? Quelle ambition tu as?
6: L'ambition déjà en France, quand tu viens au TVB, c'est presque une obligation d'être champion de France et de gagner la Coupe de France. Après, il y a l'envie d'exister au niveau européen. Je pense que le volley français mérite d'avoir une équipe qui existe en Ligue des Champions, qui existe pour de vrai. Alors dire qu'on va gagner la Ligue des Champions, ce serait mentir parce que...
0: Non, mais il y a un message envoyé en prenant et avec l'équipe que vous avez aussi.
6: Bien sûr, c'est clair. Mais il faut exister en Coupe d'Europe. Je pense que les clubs français méritent d'avoir... Le volet français mérite d'avoir une équipe qui existe en Coupe d'Europe. Mais après, le truc, c'est d'avoir vraiment un projet, je pense, à 35 ans, quand t'as la carrière que j'ai, d'avoir un projet qui te parle et qui te tient à cœur. Parce qu'à 35 ans, il n'y a plus grand-chose qui t'anime. Et le fait de retourner dans mon club où j'ai commencé, c'est quelque chose qui fait partie de ça.
0: Okay.
5: Tu l'as dit, à 35 ans, t'as beaucoup d'expérience, t'as voyagé, tu ramènes quoi de cette expérience à l'étranger par rapport à un club français? Qu'est-ce que ça peut t'inspirer? Est-ce que t'es dans l'idée de transmission et peut-être de commencer à réfléchir à entraîner à un moment donné ou pas du tout? Attends. T'es toujours... Non, je pose la question, c'est jamais.
6: Non, la transmission, c'est sûr, moi, mais je l'ai toujours essayé de le faire depuis quelques années. Le fait de mettre à l'aise les plus jeunes, le fait d'être un bon conseiller dans l'entraînement, dans la carrière. En plus, je vais être capitaine là. Après, pour être honnête, t'as dit attends, mais moi, je suis un fils d'entraîneur.
5: Ah.
6: Et je sais que c'est quelque chose que je ne ferai jamais.
7: C'était bien de poser la question.
6: Bien sûr.
7: Il y en a qui ont parfois dit ça alors qu'ils étaient encore joueurs et dans d'autres sports et qui ont changé d'avis.
9: Ouais, mais pourquoi ?
7: Ça existe.
9: Pourquoi ?
0: C'est très bien, il a raison.
6: Ben déjà parce que quand t'es fils d'entraîneur, tu bouges, tu trucs, tu vois. Moi, j'en ai déjà fait assez un peu bavé à mes petits là. Donc si en plus c'est pour recontinuer à faire la même vie derrière et de rebouger et trucs.
5: En France ?
6: Ouais, mais même, tu sais, moi, mon papa, il était en France, hein, mais quand tu fais Cannes et qu'après, tu te retrouves à Paris, puis tu te retrouves à Poitiers, puis tous les deux ans, tu bouges, et au bout d'un moment, t'as tes copains, t'as tes habitudes.
0: Pas fini de défaire la valise, qu'il faut déjà partir.
5: Non, mais c'est presque un peu pire que quand t'es joueur, parce que t'es
6: un peu plus. C'est pire, c'est sûr.
10: Erwin, cet été, tu vas faire l'impasse sur l'équipe de France, comme plusieurs cadres hein, de l'équipe. C'est un moyen pour toi, ça va permettre aux jeunes aussi de s'aguerrir. C'est aussi pour ça que tu le fais?
6: C'est pas la première raison, c'est pas pour ça que je le fais. La première raison, c'est parce que je pense que après les Jeux, on a enchaîné sur un championnat du monde catastrophique. Je pense que la pause, on aurait dû la faire là, tu vois.
10: D'accord.
6: Mais c'était la dernière de notre capitaine, Totti, et donc on sait tous. Je pense qu'on y allait pour les mauvaises raisons, tu vois. Et là, je pense qu'on a tous besoin de faire une pause, mais au-delà du physique, vraiment mental. Depuis 2010, moi, j'ai pas arrêté. Il y en a qui ont pris des pauses, ils sont pas si vieux que ça. Ils sont double champion olympique, donc on peut dire. Mais non, je pense que c'est vraiment une fatigue mentale qu'il y a. C'est important de prendre un peu de recul, là. Et évidemment, à Los Angeles, on fera pas de médaille si les jeunes, là, ils commencent pas à prendre de l'expérience, même s'il y en a qui ont déjà... beaucoup d'expérience, il y en a qui ont signé dans des grosses écuries en Europe. Donc voilà, mais je pense que c'est important qu'ils prennent leur place aussi en équipe de France, c'est sûr.
0: On va parler un peu musique, parce que tu es un rappeur doué. Merci. J'ai écouté un petit peu. Tu es à combien d'albums d'OP? Comment tu fonctionnes un peu au feeling?
6: Avant, je faisais beaucoup d'albums.
0: Tu as commencé à quel âge déjà?
6: Moi, j'ai commencé tôt. Avant, j'ai commencé à 13 ans, je pense.
0: Ah ouais,
6: j'ai commencé tôt le rap. Avant, j'étais dans l'album parce que j'étais dans ma carrière et il fallait tout faire vite. Donc, je bookais les sons et on sortait des projets. Maintenant, aujourd'hui, j'ai plus de temps. Et puis, la musique, elle a un peu évolué. Donc, en fait, on envoie des singles, tu vois, on prend le temps. Et je pense que la musique, aujourd'hui, elle se consomme comme ça aussi, vachement.
0: Et t'écris quand? Quand t'es en déplacement avec les Bleus, quand t'es avec ton équipe, quand t'es...
6: Chez moi, tu vois, là, j'étais en Turquie pendant 6 mois tout seul, j'ai eu le temps. Hein.
0: Ah, donc là, ça va sortir alors, là.
6: Ouais, il y a beaucoup de choses qui sont prêtes, ouais.
0: Ah, excellent.
9: S'il y a un morceau qui te définit ou celui que tu préfères, ce serait lequel? Pour donner envie aux gens.
6: Celui que j'ai fait un morceau avec le Juice, une rappeuse qui s'appelle No Signal, que j'aime beaucoup, mais c'est pas assez calme, tu vois. Mmh. C'est calme, je suis un peu ouvert et tout.
0: On sentait que t'avais besoin de vacances parce que le dernier album, ça s'appelle L'été était trop court. Ouais, l'été est trop court. Le gars, tu sens qu'il a envie de. Ça va, tranquille. C'est un vrai album pour les sportifs, en vrai.
6: Ouais, c'est clair.
5: Tu l'as fait au sérieux au départ, juste vraiment pour comme ça, et après, ça, tu t'es pris au sérieux dans le.
6: Non, au début, tu fais avec les potes, c'est toujours pareil, un peu. Hein, t'es avec les potes, t'écris, tu t'amuses, voilà. Après, j'ai rencontré quelqu'un qui s'appelle Loïc, qui a fait beaucoup de musique, qui est sérieux dedans, et qui est devenu mon bras droit pour passer des steps petit à petit. Ouais.
0: Excellent. On va faire un petit jeu.
6: Ouais.
0: Un petit jeu. C'est pas un petit jeu, c'est un petit test. C'est-à-dire que je vais vous proposer des situations et vous devrez me dire si c'est Erwin Engapet qui l'a fait ou pas. D'accord? Parce que bon, on connaît l'animal, on connaît l'énergumène, donc il s'est passé quelques petites choses dans sa carrière. On va commencer avec le numéro 1. Il a déjà joué au foot avec Levin Kurzawa.
7: Bon oui, ça je dis oui tout de suite.
4: Possible ouais. Ça.
7: Je dis oui tout de suite.
10: Moi je dis non.
7: Moi je dis dans quel coup.
9: Ouais.
0: Moi je joue au foot dans son équipe.
5: Moi je dis oui.
9: Moi je dis oui. Moi je dis oui.
7: Exhibition ou pas ou.
8: Ouais, j'ai déjà joué.
7: Bien sûr.
0: Quand.
8: C'était centre de formation de Fréjus.
10: Ah oui.
8: C'était au centre de formation de Fréjus.
5: Donc t'as commencé au foot.
8: Ouais, je commençais au foot. On jouait tous les deux devant.
0: C'était qui le meilleur?
8: Ah, Lévin, il était. Il était déjà chaud. Hein.
0: Deuxième phrase. Il s'est fait virer de l'équipe de France pour avoir insulté un sélectionneur.
7: Ouah, ça, je dis oui aussi. Franchement, je pense que.
10: Moi, je dis
7: caractère.
10: Non.
7: Moi, je dis
10: non.
7: Oui.
10: Moi, je dis non.
7: Moi, je dis oui.
0: Héloïse?
9: Non, moi, je dis non.
8: Bah oui.
0: Caractère. Eh oui, des fois, il en a besoin.
7: Je ne pas exprès.
9: Attends, mais moi, des j'aimerais fois, savoir c'est... qu'est-ce que
0: tu as
9: dit.
0: Non, je... Bah si, bien sûr. Ça s'est passé comment? C'est quoi l'histoire?
8: Non, en plus, c'était même pas tant une insulte. Hein. C'était pas une... En fait, il n'était pas là.
0: Ah, c'est gênant. Ah.
8: Il n'était pas là. Il y a une situation à la fin d'un match. Et j'avais un casque, j'ai lancé mon casque dans le vestiaire. Et si, j'ai dit, je ne sais plus trop ce que j'ai dit. Mais en fait, quand je le dis, je me retourne et il y a le coach adjoint.
0: Ah, bon.
5: Mais la boulette, il a répété.
8: Normal, eh ben, direct.
9: Quelle est la tête.
0: Troisième phrase.
7: Trouvé en une de l'équipe.
8: Non, ouais. Non.
0: Une fois, il a été premier à rentrer de chez lui lors d'une soirée.
9: Ah
0: non.
9: Non.
7: Arrête tes conneries.
8: C'est déjà firme. Bah, c'est déjà arrivé quand même.
0: Que tu sois rentré premier.
8: Premier, ouais.
7: Mais tu l'as jamais dit.
8: Pourquoi? Parce que la veille, j'étais rentré dernier.
0: Voilà. Ah d'accord, ouais, t'es d'accord, c'est pas pareil. Quatrième phrase. Il a été chevalier de la Légion d'honneur.
10: Oui.
9: Bah ouais, les Jeux Olympiques.
7: Par victoire et tout, oui, sûr.
10: Double champion.
0: T'as fait quelque chose?
8: Ouais, c'était cool. Franchement, c'était sympa. Et en plus, on pensait que ça allait être un truc, tu vois, vite fait et tout, tu vois, les petits volleyeurs. Et non, notre président, il a fait vraiment un truc vraiment sympa et tout. Il a pris le temps et tout, c'était cool.
0: Super. Cinquième phrase. Il s'est déjà fait suspendre son permis.
10: Oui.
8: Oui.
10: Oui.
8: Non. Bah, comme nous tous autour de la table.
0: Bien sûr, mais oui, bien sûr. Je suis d'accord.
7: J'avoue.
0: Combien de fois, toi?
7: Ah bah voilà.
8: Bah, 3-4 fois.
9: Oh,
8: moi, deux.
9: Ah ouais, c'est chaud. Ah, moi, je suis débutante. Fois. Une fois, moi, seulement.
0: Ça va venir. T'es jeune. T'inquiète pas.
7: Une fois.
9: Ouais, c'est pas mal.
0: Sixième phrase. Il a conduit le bus de l'équipe à la place du chauffeur.
7: Bien sûr.
10: Oui.
7: Oh,
10: oui.
7: Évidemment.
10: Ouais, pour le fun.
9: Ouais, pourquoi pas.
7: Il a roulé sur personne. Mais.
0: Ah, jamais fait ça.
10: Franck Ribéry l'a fait.
0: Mais pas Erwin Elgapet.
8: Jamais.
0: Respectueux dans le bus. Il se fout au fond à gauche avec ses écouteurs. Bon, on continue. Septième phrase. Il a retardé un train pour attendre un pote.
10: Ah. Retarder un train, c'est costaud quand même.
9: Celle-ci, il faut la connaître en fait.
0: Ah, tu dis oui, s'il y a un jeu, tu dis la... vrai ou faux.
7: Moi, je dis fou. Oui. Hein, je sais pas, j'essaye d'imaginer comment, en gardant la porte ouverte, un truc comme ça, mais je sais pas comment t'aurais pu faire.
8: Là, c'est arrivé, mais c'est pas comme ça que ça se passe. Je sais sur laquelle tu veux. C'est comme ça que ça se passe.
0: Mais c'est joliment dit,
8: exactement. Mais c'est joliment dit.
0: Voilà. Huitième phrase. Lors d'un concert, il s'est blessé en voulant sauter dans le public parce que le public s'était écarté.
7: Non.
10: Non.
8: Attends, il est loin, là. Ouais.
0: Mais en même temps, heureusement que tu sautes pas dans le public parce que tu fais un 94 presque.
7: Parce que normalement, le public s'écarte.
0: C'est faux, c'est pas vrai. Il n'a joué que 10 jours en Iran et a trouvé le moyen de gagner un titre.
10: Oh, possible, ça.
7: Oui. C'est possible, ça, avec ouais, sur le... Sur,
9: oui.
7: Oui. Genre les trophées des champions ou un truc comme ça, là, non?
9: Moi, je dis oui, ouais.
7: C'est pas possible, ça?
10: Ok.
8: C'était la Coupe d'Asie, non? C'était
0: Ah, bah, tu sais mieux que moi.
8: Non, c'était une Coupe d'Asie où la Fédé internationale avait autorisé les clubs à prendre un étranger ou deux par équipe.
7: Ah, ça
8: et
7: n'a rien à voir, ouais.
8: Ils pouvaient prendre les gens qui avaient fini leur championnat, quoi.
0: Et vous avez gagné.
8: Et on est allé, on a gagné, ouais.
7: Bravo. C'est pas, t'avais signé et t'avais changé d'avis au bout de.
8: Non, c'est pas ça. Ouais.
7: Ah, d'accord.
0: Et la dernière, il a déjà sorti 4 albums de rap.
10: Oh, je dis oui.
7: Ah bah, ça va aussi.
9: Bah, il a dit 13 ans.
0: Si ce n'est pas plus.
7: Depuis 13 ans, oui, non ouais.
8: Je pense qu'il y en a plus que 4.
10: Ah ouais.
0: Ah bah, j'ai mal, c'est une question. Compté. Après, c'est toi, t'as dit vrai ou faux. Moi, je dis un truc, après, tu dis si c'est vrai ou pas. T'en as combien?
8: Enfin, albums, il y a plus de 4 projets, ouais.
0: Ouais.
8: Plus de 4 projets, je pense.
0: Il y a le prochain, c'est combien de temps?
8: Ouais, mais ça marche plus les projets, là. On fait envoyer des singles, là, tranquille.
0: Mmh. D'accord. T'as un studio à toi et tout?
8: Non, pas à moi, pas encore.
0: Ah,
8: pas encore.
0: Ça va venir.
8: C'est en projet. Ouais.
0: Très bien. Merci beaucoup, Erwin.

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2: Et demain soir sur notre antenne, à partir de 18h, vous pourrez suivre la grande finale de la Ligue des Champions entre Barcelone et OL Lyon. Les Catalanes qui ont raflé les 5 derniers ballons d'or avec Bonmatí ou encore Putellas. C'est OL Lyon qui n'a plus gagné la Ligue des Champions depuis 2022. Nous, on va retrouver notre envoyé spécial sur place, Ambre Godillon, qui est à Oslo. Salut Ambre, si je dis pas de bêtises, tu assistes à l'entraînement du Barça en ce moment. C'est un énorme morceau pour les Lyonnaises, la plus grosse adversité vraiment rencontrée dans cette campagne de Ligue des Champions pour les coéquipières de Wendy Renard.
3: Tout à fait. Bon, bonjour Julien, bonjour à tout le plateau de l'équipe de choc. En effet, juste derrière nous, les Catalanes qui sont en train de s'échauffer. Et tu l'as dit, c'est carrément l'Everest, le FC Barcelone. C'est simple, leur saison confine à la perfection. Je ne parle même pas de l'Espagne où elles sont toutes seules sur leur planète. Elles ont gagné la Coupe et puis leur 7e titre de championne. Je parle bien de cette compétition, la Ligue des Champions féminines. C'est la seule équipe encore invaincue à ce jour. Personne n'a réussi à les faire tomber. C'est de très très loin la meilleure attaque de cette compétition. Elles sont portées, tu l'as dit aussi, par des individualités extraordinaires. On en voit sur le terrain, juste derrière nous, deux ballons d'or. Donc Bonmatí, en effet, et Putellas. D'ailleurs, cette dernière, Alexia, était il y a quelques instants en conférence de presse devant nous. Et elle l'a dit, depuis leur défaite la saison dernière face à Arsenal, elles reviennent encore plus fortes, avec encore plus d'expérience, une finale qu'elles avaient perdue. Mais la dernière qu'elles ont gagnée, c'était il y a 2 ans avec un certain Jonathan Riraldez sur le banc de l'OL Lyon, sur le banc pardon, du Barça. Mais il est passé, c'est pour ça que je fais ce petit lapsus, désormais du côté de l'OL Lyon. Alors même si elles refusent toutes à se déclarer favorites, on sent bien quand même qu'elles ont la dent dure et qu'elles ont vraiment envie d'être à nouveau le bourreau des Lyonnaises.
2: Merci beaucoup Ambre, on te retrouve dès demain sur place. On rappelle 18h le coup d'envoi de ce match avec Candice Roland, encore Laure Le Payeur au commentaire. Héloïse, est-ce que tu es confiante toi pour OL Lyon?
4: Je sais pas trop, hein. Barça c'est vraiment un gros morceau, mais j'aimerais tellement, je pense que ce qui va les aider, je pense que ça va être le coach. Jonathan Girardès, parce que très clairement, il a entraîné le Barça juste avant, de 2020 à 2024. Donc, peut-être qu'il va leur donner la botte secrète pour finir par battre cette équipe. Donc, franchement, j'ai confiance. Et puis surtout, c'est une belle saison de la part des Lyonnaises. Donc, même une magnifique saison. Donc, franchement, pourquoi pas? J'aimerais beaucoup qu'elle gagne, ouais.
2: Oui, Eric.
5: Ouais, non, c'est surtout que, en ayant éliminé Arsenal pour arriver dans cette finale, dans un scénario un peu difficile où tu inverses un petit peu les choses, je pense que la dynamique est quand même plutôt bonne pour les Lyonnaises. Et c'est une finale, et comme tu sais bien, une finale,
1: non,
5: peu importe le niveau des équipes, tu as la possibilité de mettre en grande difficulté ton adversaire, peu importe si c'est le Barça ou pas. Je ne l'ai pas dit, mais je l'ai quand même dit différemment.
4: Ça fait 4 fois qu'elles se rencontrent, donc elles se connaissent par cœur.
2: On avance un peu dans cette planète foot. On prend des nouvelles d'Ousmane Dembélé, qui soigne toujours une gêne au mollet droit. Le numéro 10 du PSG a assuré chez nos confrères de RMC qu'il n'envisage pas de départ cet été. Lui qui est sous contrat encore jusqu'en 2028, et qui n'a pas encore prolongé avec le PSG. Je serai à 100% présent la saison prochaine, c'est ce qu'il a dit chez nos confrères d'RMC. J'ai 2 ans de contrat encore jusqu'en 2028, ça se passe très bien dans le club. On va voir si on propose un contrat, mais je suis heureux au club et j'espère que ça continuera longtemps. Tidiane, moi je sens un joueur hyper mature qui dégage vraiment beaucoup d'assurance, de détermination. Aujourd'hui, on dit merci à Luis Enrique.
6: Merci tout le monde, parce qu'aujourd'hui c'est un cadre d'expression qui est parfait pour Ousmane Dembélé. Je pense qu'il en a parfaitement conscience. Tu parlais de maturité, c'est aussi ça la maturité, c'est avoir conscience qu'on est au bon endroit, au bon moment, avec les bonnes personnes pour progresser et pour évoluer. Moi je trouve que c'est un signal très positif aussi en termes de timing, parce qu'il fait ça au bout d'une saison où il y a eu quand même des discussions autour de possible revalorisation ou pas, prolongation ou pas. Il y a la Coupe du Monde qui arrive, il éclaircit aussi ça avant le Mondial. Donc non, franchement, pour moi c'est un signal très très positif pour tout le monde, pour toutes les parties.
2: Pierrot, c'est quand même bon signe quand ton meilleur joueur veut rester au club.
6: Bah,

0: je pense que c'est quelqu'un de raisonnable. Et quand tu es quelqu'un de raisonnable, et en plus, je ne pense pas que ce soit un des joueurs qui soit à fond dans le statut, le contrat. Mmh. Le statut, il l'a, c'est indéniable. De toute façon, il est Ballon d'Or. Et je pense qu'il a compris, et ce qui n'est pas le cas de tous les joueurs, surtout à son âge, parce qu'il n'est pas si vieux que ça, mmh. que bah, être bien dans un club, c'est important.
1: Oui.
0: Et là, on le sent complètement épanoui. Il est. Il progresse, il a acquis la haine de la défaite, l'effort, il aime courir pour les autres. Enfin, ce qui est quand même assez paradoxal pour un attaquant. Et Luis Enrique a une part de responsabilité, Campos, le président, et lui en premier lieu, parce que les efforts qu'il fait, t'es obligé de constater que c'est la locomotive un petit peu du club, quoi.
2: Même en termes d'ambition, ça envoie un message.
0: Bien sûr,
2: c'est un joueur qui se rapproche de ses 30 ans, mm-hmm. tout s'est accéléré sur les 2-3 dernières saisons, il a changé de dimension, il y a eu quelques accomplissements qui, pour certains joueurs, pourraient être des accomplissements définitifs, mm-hmm. et là, finalement, tu sens qu'il est encore prêt 1, 2, 3 ans à être au plus haut niveau européen, là où d'autres peuvent aller chercher peut-être... le cachet, donc faut aussi mettre ça en...
0: Il y a beaucoup de joueurs qui aimeraient à Paris. Hein.
3: Non, mais c'est ça j'allais dire. Je ne vais pas revenir sur ce que vous avez dit, parce que tout est vrai par rapport à ça. Mais c'est
0: on l'a bien dit, en plus.
3: Est-ce que il va partir où par rapport au challenge Paris?
1: Très bonne question.
3: À quel endroit il pourrait partir pour retrouver les mêmes conditions et surtout la même envie, le même plaisir qu'il retrouve le terrain aujourd'hui? Donc je pense que voilà, il est très bien et il a envie que ça continue.
1: Il est au meilleur endroit au meilleur moment.
3: Absolument.
1: Pep Guardiola, lui, a fait ses adieux à Manchester City dans une vidéo assez émouvante. Le coach catalan a confirmé qu'il allait quitter le club à la fin de la saison. C'était dans l'air du temps depuis plusieurs semaines. On regarde un extrait.
4: And what a time we have... Que des moments inoubliables nous avons partagés. Ne me demandez pas pourquoi je pars, il n'y a pas de raison particulière. Mais au fond de moi, je sais que le moment est venu. Rien n'est éternel, sinon je serai encore là. Éternels resteront à jamais les sentiments, les gens, les souvenirs, l'amour que j'ai pour Manchester City.
1: Au club depuis 2016, 10 saisons, 20 titres remportés. On parle là pour le coup vraiment de la fin d'une ère. Est-ce que pour toi, Tiziani, c'est le meilleur coach de sa génération et qui se retire pour l'instant? Il va devenir ambassadeur de City.
2: Oui, c'est le meilleur coach de sa génération, mais pas uniquement sous un prisme Manchester City. Il a évidemment commencé à marquer son époque bien avant d'y mettre les pieds. Mais c'est un coach qui aura profondément marqué l'histoire de ce club et même de ce championnat anglais. Il y a les titres avec 6 premières ligues en 7 saisons, la victoire en Ligue des Champions, mais il y a aussi l'influence culturelle qu'il a eue sur une ligue qui était un petit peu aux antipodes de sa conception du jeu lorsque lui il a mis les pieds. D'ailleurs, il a été un petit peu raillé au départ pour ça. Je me souviens de conférences de presse où il disait, petit sourire en coin, qu'il était arrivé dans un championnat où le ballon passait plus de temps dans les airs qu'au sol. Et en fait, il a fallu qu'il s'adapte à ça. Il a fait mieux que ça. C'est que pour moi, il a même fait infuser ça. Aujourd'hui, le championnat anglais, c'est un championnat riche, mais c'est un championnat aussi de coach. Pendant les 10 dernières saisons, on a loué Unai Emery dernièrement, on a eu Jurgen Klopp, Arsène Wenger en son temps, Ferguson, Mourinho, c'est une ligue de coach. Et lui, partout où il est passé, c'était le cas déjà aussi en Allemagne, c'est un coach qui fait infuser ses idées. Donc le mérite qu'il a, ça va être aussi... de laisser un héritage. Voilà. Et l'héritage, c'est une équipe qui n'est pas en décrépitude comme ça aurait pu être cas s'il était parti
1: un peu plus tôt.
2: Un an plus tôt. Ouais. Mais là, il laisse une équipe qui est en reconstruction et très certainement sur la voie du retour à un succès.
1: Et Loïs Tiziani l'a un petit peu dit, c'est vrai qu'il a révolutionné cette équipe de City et même la culture dans le jeu anglais.
5: Ah oui, il a mis son empreinte, son ADN dans tout le championnat anglais. Et je pense qu'il a raison de partir maintenant pour la simple et bonne raison que je pense que ça aurait été tellement dommage qu'il parte une année où City n'est pas au meilleur de son niveau, parce que ça aurait été montrer un mauvais exemple de lui. Et pour le coup, après, je l'érige pas autant que, par exemple, un Wenger à Arsenal, pour la simple et bonne raison qu'un Pep Guardiola, il a tellement mis son ADN dans d'autres clubs que j'ai juste hâte de savoir ce qu'il va faire ensuite, en fait.
0: Ouais. Moi, j'ai juste envie de rajouter quelque chose, c'est qu'on voit que c'est la fin, il part bien, mais il a eu aussi l'humilité de laisser les joueurs prendre un peu le pouvoir aussi par rapport à ce qu'il essayait de faire entrer dans leur tête. Un Cherki ou même... Enfin, c'est plus le jeu de Guardiola cette année, City, même s'ils font une bonne saison. Ouais. Tu sens qu'il a laissé la main un peu sur les joueurs pour essayer de faire des choses un peu à leur sauce.
2: Mais même au moment où il va chercher un numéro 9 pour gagner la Ligue des Champions... Alors que dans son idéologie de base, on a l'impression qu'il veut s'en passer. C'est pas qu'il peut s'en passer, mais qu'il veut s'en passer. Mmh. Donc oui, c'est un entraîneur qui a fait des concessions dans son jeu et dans son idéologie au fil de sa carrière.
1: Ce soir, c'est la finale de la Coupe de France entre Lens et l'OGC Nice. Mais hier soir, dans les rues parisiennes, il y a eu des échauffourées entre supporters niçois et parisiens. On va rejoindre notre envoyé spécial sur place, David Aiello. Salut David, j'imagine que le dispositif de sécurité autour de cette finale a été renforcé pour ce match par rapport notamment aux événements d'hier soir.
6: Bonjour Julien, bonjour à tous. Écoutez, pour l'instant, effectivement, tout se passe bien. La sécurité est assurée par 2000 membres des forces de l'ordre, comme c'était prévu. On rappelle que le match a été classé il y a quelques heures, quelques jours, à risque 3 sur 5 par la direction de lutte contre le hooliganisme. Voilà, vous le voyez sur ces images actuellement. Tout est calme pour l'instant aux abords du Stade de France, même s'il y a déjà énormément de supporters lensois. On rappelle qu'au total, ils seront plus de 50 000 contre environ 15 000 Niçois qui sont attendus. Donc voilà, on va dire que pour l'instant tout se passe bien. On rappelle que les incidents d'hier ont eu lieu en périphérie, assez loin du Stade de France, dans le 10e arrondissement de Paris, et qu'ils ont mis aux prises, selon les informations de l'équipe, environ une centaine de supporters niçois contre, selon les informations, toujours à confirmer, des anciens supporters du Paris Saint-Germain, en tout cas des anciens membres du Parc des Princes, qui seraient venus pour un fight. Donc pas grand-chose évidemment à voir avec le Paris Saint-Germain, mais voilà, on est assez loin évidemment du sportif et de cette finale. Et pour l'instant, on le répète, tout se passe bien.
1: Merci David, on va te retrouver dans l'équipe de Greg et même l'équipe du soir pour débriefer cette finale. Les copains, Lens a la particularité d'être le seul champion de France à ne jamais avoir remporté la Coupe de France quand même. En face, Nice, barragiste contre Saint-Etienne, n'a plus gagné de titre depuis 1997, c'était d'ailleurs la Coupe de France. Mais hier en conférence de presse, il y a une phrase de Pierre Sage qui m'a un petit peu interpellé. On va l'écouter, c'était au micro de notre envoyé spécial Lucas Méteri.
7: Et je vous avoue que ce matin, on a eu l'intervention d'un ancien du club qui, lui, malheureusement, avait échoué en finale avec sa génération et nous a fait comprendre qu'effectivement, ça devenait historique parce que si demain on est amené à la gagner, il la gagnerait avec nous. Donc on porte au final la responsabilité de la gagner pour l'ensemble des générations qui n'y sont pas arrivées jusqu'à maintenant.
1: L'ancien du club dont Pierre Sage parle, c'est Guillaume Varmuz, qui a perdu la finale de Coupe de France 1998 contre le PSG de notre cher Eric Rabé-Sandratana. Rabé, t'avais empêché les Lensois à l'époque de faire le doublé. Ouais. Et depuis...
0: J'avais.
2: Mais t'avais fait un doublé.
0: J'ai participé.
1: Ouais. Regardez-moi ça.
0: Elle est belle cette photo,
1: c'est
0: regarde.
1: Bien, Eric,
0: t'as vu comment je protège mon gardien.
1: Avec Jean-Guy Vallem.
5: Il est tout seul contre deux, ça non, suffit avec ses épaules.
1: Ça paraît dingue, mais Lens n'avait plus disputé de finale depuis 1998.
0: Ouais, mais c'est assez surprenant, mais nous ça a été dur, hein. On a gagné 2-1 sur cette finale, ça avait été un match difficile. Lens était champion de France, ils avaient gagné le championnat cette année-là, on les empêchait de faire le doublé, mais voilà, ça a été dans l'adversité, ça a été très dur. C'est pour ça que je comprends Varmuz quand il leur dit voilà les gars, faut essayer de gagner un peu pour nous parce que on avait peut-être les conditions pour y arriver, on l'a pas fait. Aujourd'hui, je pense quand même que cette équipe de Lens a plus de chances, même si c'est une finale, a quand même plus de chances par rapport à son jeu, par rapport à son état d'esprit et peut-être sa dynamique de saison, a plus de chances de remporter ce match ce soir que Nice, mais voilà, ça va être compliqué aussi.
1: Pierre Sage le dit, on porte la responsabilité de gagner pour les générations précédentes.
0: Il se met une pression supplémentaire.
1: Merci. Il se met une pression colossale.
0: Non. Ça sert à rien.
5: Non, c'est normal.
1: Attendez, écoutez Tidiane.
2: Moi, je suis pas d'accord avec cette histoire de. Il dit pas, on a une obligation. Il dit, on a une responsabilité. C'est pas la même. C'est pas tout à fait la même chose. Et Pierre Sage, c'est quand même quelqu'un qui, en termes de communication, choisit ses mots avec beaucoup de justesse et a un discours globalement très transparent, ce qui le rend d'ailleurs toujours très intéressant à écouter. Et moi, je suis totalement d'accord avec lui parce que, en fait, la responsabilité, c'est quoi? C'est tes favoris face à ton adversaire. Et ça, on le pense et on le voit
1: bien
2: tous.
1: Sûr.
2: La deuxième responsabilité, donc au-delà du fait de battre un adversaire qui t'est inférieur, c'est par rapport à la saison de Lens qu'il faut ponctuer avec un titre, parce que le souvenir, c'est des images, mais c'est aussi des titres. On ne peut pas avoir cet arbitrage binaire, toujours, à un moment, tu peux avoir un titre, prends le titre. Et puis, responsabilité historique. Donc lui, il l'a très bien expliqué par rapport aux anciens, par rapport à Varmuz, par rapport à tout ça. Donc, en fait... T'as au moins trois paramètres qui font qu'aujourd'hui la notion de responsabilité, elle est, c'est évident.
0: Toi,
2: pour
0: tu
2: moi
0: penses pas que ça rajoute une pression.
2: Non. Moi, je trouve que ça rajoute une pression. Donc qu'il le dise.
5: C'est important d'avoir cette pression.
0: Je sais que c'est important.
5: C'est une finale. Heureusement qu'ils ont une pression. Et pour le coup, imagine, ils perdent. Mais ce sera une déception monstre. C'est pas normal s'ils perdent. T'as un Nice qui est même pas concentré sur la finale, qui est concentré sur Saint-Etienne. T'en as un qui a fait une saison une équipe qui a fait une saison magnifique, une autre qui est là pour sauver les meubles et qui est pas forcément concentré, comme je l'ai dit. S'ils perdent, c'est limite, pas, je vais pas dire la honte, c'est un gros mot, hein. Mais pour le coup, on sera extrêmement déçus, donc la pression, elle est normale.
0: La conviction qu'on peut avoir par l'intervention de Varmus, en fait, c'est de dire, nous, on a peut-être un peu trop subi la finale et peut-être un peu regardé en l'air. Ratez pas, c'est une opportunité que vous avez. Essayez de pas passer à côté du match. C'est surtout ça, en fait.
3: Surtout qu'ils
0: c'est
3: sont
0: pas
3: favoris,
0: une pression particulière. Non, mais t'as pas de pression. Tu peux pas avoir une pression de te donner à fond.
5: T'as la responsabilité de prendre conscience.
0: Tu peux pas avoir de regrets derrière.
1: Attends, on va écouter la réponse de David qui est encore avec nous. Pour toi, David, si je dis pas de bêtises, les Lensois se mettent trop de pression.
6: Ouais, c'est un petit peu ma vision, effectivement, parce que ça me rappelle un précédent, en fait. Souvenez-vous, Coupe du Monde 2014 au Brésil, les interviews des Brésiliens. Alors évidemment, c'est une autre dimension parce que c'est la Coupe du Monde au Brésil, mais toutes ces interviews, dont une de Thiago Silva, donnée à l'équipe magazine au mois de mars, qui quasiment pleure à la simple évocation de cette Coupe du Monde, qui dit on est obligé, ça reprend un petit peu ces termes-là, on est obligé de gagner la Coupe du Monde. Et finalement, on avait vu le résultat et la pression que ça avait engendré. Donc voilà, moi je suis pas fan, et je me rappelle également des propos de Didier Deschamps qui avait dit après l'Euro 2016, on avait peut-être fait une erreur en faisant de cette finale quelque chose de trop fort, avec trop de pression. Et ensuite, en 2018, il avait corrigé le tir, non pas en banalisant, mais en retirant un petit peu de pression. Donc, je me méfie toujours. Après, l'écart sur le terrain est ce qu'il est. Mais effectivement, moi, je fais partie de ceux qui pensent qu'il faut faire attention à pas non plus rajouter trop de pression à des joueurs qui savent déjà, qui connaissent déjà l'importance de l'événement.
1: Merci beaucoup, David. On te retrouve dans l'équipe de Greg et l'équipe du soir, donc, pour débriefer cette finale de Coupe de France entre Lens et l'OGC Nice. Dernière info dans cette planète foot à vous donner. On va parler de Cristiano Ronaldo, qui a enfin décroché le titre de champion d'Arabie Saoudite avec Al Nassr. La légende portugaise était en larmes. Rien que ça, hier soir, ouais, regardez-moi ça. Il a attendu sa troisième saison pour enfin remporter un titre majeur avec le club saoudien. Hier, son équipe s'est imposée 4-1 contre Damac. Et il a inscrit un doublé, dont ce coup franc, hop là, dans le petit filet. Gardien, pas exemple de ton reproche, hein, à mes yeux. le défenseur non plus. Al Nassr termine premier avec deux petits points d'avance sur Al Hilal, le club de Karim Benzema. À 41 ans, Cristiano a inscrit 28 buts en 30 matchs de Saudi Pro League. Et moi, ça m'a touché de le voir pleurer, Tidiani. Ouais. Je me dis, à son âge, il a encore énormément de... d'attention pour ce genre de trophée, quoi, alors qu'il a déjà tout gagné dans sa vie.
2: Oui, c'est une belle image, hein. De toute façon, voir des sportifs face à leurs accomplissements, quel que soit le niveau de ces accomplissements, c'est toujours quelque chose qui fait plaisir. Moi, je suis quand même un petit peu à mi-chemin entre le pathétique et l'attendrissant.
1: Ah, carrément.
2: Oui, je vais le dire comme je le pense. Un champion comme Cristiano Ronaldo, qui a connu les plus hautes sphères, non pas dans une carrière, mais peut-être dans l'histoire du football. Moi, c'est l'estime que j'ai pour Ronaldo. Hein. Pour moi, c'est un top 5 all-time. En fait, de le voir se mettre dans tous ses états pour un championnat saoudien, ouais, je trouve ça un petit peu pathétique. Parce que
1: c'est un titre mineur, donc il y a une réaction à...
2: En fait, je me dis,
1: à la hauteur,
2: je suis, comment dire, j'apprécie et je considère le fait qu'il se trouve des objectifs de fin de carrière à l'image des 1000 buts, etc. Mais enfin, je sais pas, tu vois...
5: Tu penses qu'il fait exprès? Enfin, qu'il surjoue de...
2: Non, je pense pas qu'il surjoue, mais justement, je me dis... Voilà, par rapport à d'autres conquêtes importantes qu'il a eues dans sa carrière, etc.
5: Mais c'est là que tu reconnais un champion pour moi.
3: Je pense que c'est pas comme ça que ça se passe. Ouais. Tu peux pas dire que voilà, parce que c'est un titre moins important qu'un autre. Je pense qu'il y a il y a vraie sincérité. Il va pas t'inventer des larmes. Je pense pas que ce soit le personnage qui va t'inventer des larmes pour dire non. Je pense qu'il arrive au bout il sait qu'il est au bout de sa carrière, qu'il continue à gagner des choses et qu'il a envie de. C'est un compétiteur, donc je pense que ça lui a amené quand même de l'émotion, de la vraie émotion. Alors j'entends ce que tu dis et je peux comprendre parce que c'est vrai qu'il y a moins d'importance par rapport à d'autres choses.
2: Oui, mais c'est les larmes qui vous touchent. C'est pas l'accomplissement, c'est quelque chose. Ça vous fait quoi de le voir gagner le championnat d'Arabie Saoudite?
5: Non, c'est
2: pas
5: absolument rien.
2: C'est des larmes. Les matchs, on n'en regarde pas un seul. Les équipes, on n'en connaît pas la moitié.
3: Mais il y a un attachement particulier.
2: On est loin de tout ça, en fait. On est juste content pour lui parce qu'il est content.
3: Oui, mais s'il pleure, ça veut dire qu'il a un attachement quand même par rapport à cette compétition.
0: Ou alors parce qu'il a eu son jouet. Il a eu sa coupe, quoi.
1: Et une alerte.
3: Non, je pense pas.
1: Qu'est-ce qui se pleurait pour
0: ça? Pas, c'est le grand show.
8: Les copains, on va jouer un petit jeu.
0: Ah, mais t'es là, toi, je t'ai oublié.
8: Bien sûr, je suis là. Je vais vous proposer des noms de joueurs. Vous allez me dire s'ils sont plus forts pour vous. Attends, je recommence.
0: Je peux mettre le truc de
1: bonne,
0: là.
1: T'étais à ça.
8: Vous allez me dire... Attends, je vais pas y arriver.
3: On peut aller en pub, si tu veux.
8: Non, par rapport à Cristiano, oui, je vous donne une liste de joueurs, vous allez me dire s'ils vous ont plus fait vibrer ou pas.
0: Ah, okay,
8: vous d'accord, mettez autour de Pierre.
0: Faut qu'ils viennent.
8: Exactement.
0: Ah, ouais. Ah. Autour de moi.
1: C'est un tu sors, d'accord.
5: Non, mais attendez, les gars,
0: mais t'aurais dit ça dès le début, t'aurais gagné du temps déjà.
8: Ouais, mais moi, les gars, on est vendredi, très vite, Pierre.
0: On s'en va si le mec est plus fort, c'est ça?
9: Si t'as fait plus vibrer.
5: Mais vibrer, les gars, moi je sors dès le premier, hein, je vous le dis.
0: D'accord.
5: Ah, ah, bon, ah ouais, moi il ne fait pas vibrer du tout.
0: Ah bah attention,
3: sérieux?
8: On commence.
5: Je trouve pas aseptisé, il m'intéresse.
8: On commence avec Kun Agüero.
0: Tu t'en vas toi?
9: Il fut un temps. Je serais parti, mais plus maintenant.
8: Maintenant, on passe à Lewandowski.
9: Non, non,
0: non,
9: non, non, non.
5: J'ai trop ouvert finalement.
0: Bah oui.
8: Shevchenko?
5: Non.
0: Ah, pas mal, non. Ah, j'ai joué contre, mais non.
9: Quand même, hein. Quand même, ah, quand même.
0: Hein. Ouais, non, je reste, non, mais ça.
5: City, quand arrête, même.
0: Shevchenko,
5: ouais, ouais. T'as pas plus de
3: Shevchenko Milan, non, il me faut du plus gros.
8: Raoul?
9: Non.
0: Non.
9: Non.
3: Je sais pas, ah si, bon, je sais pas si t'as mis un Van Basten.
5: Moi, je sors, il y a même pas de discussion là-dessus. Non, non, je sors.
9: Ne touchez pas.
5: Sans aucune hésitation.
8: Rabel, et pour toi, celle-là? Ravanelli.
9: Oh non, c'est moche.
0: Alors là, tu vois, je m'accroche et je reste.
9: C'est moche.
8: Passe à Luis Suarez.
9: Ouh là là là là.
3: Non, émotionnellement.
5: Y'a personne qui sort là-dessus.
3: Il mord les gens, non, non, il mord les gens, laisse tomber.
9: Quand même.
8: Didier Drogba.
5: Oh, mais sortez tous. J'aurais dû sortir sur celui-là.
9: Non,
3: ouais, je suis pas loin.
0: J'ai bien aimé.
9: Je suis pas loin.
0: Sors.
9: Non, non, non.
8: Je reste. Fernando Torres.
0: Non, bah non. Je reste ici.
3: Il y avait plus de Drogba que de Torres.
8: Wayne Rooney.
5: Ouh.
0: Il m'a fait vibrer aussi.
3: Émotionnellement, non.
0: Émotionnellement, bah plus. Enfin, Wayne Rooney, c'est un personnage quand
5: oui,
0: même.
5: Bah, sors, Roubi, pourquoi tu sors pas?
0: Parce que j'en attends un.
8: Pierry.
9: Oh non.
5: Non.
0: Non.
5: Non. Non.
0: Oh là, les choix, les
8: gars. Il m'en reste qu'un.
9: Ah, bon.
8: Lionel Messi.
9: Ah, bah, ok.
5: Attends, tu restes?
3: Moi, j'aime pas trop Messi, moi, les gars, je suis désolé, mais. C'est un artiste, il y a pas de problème. Je respecte l'artiste, mais je. Non. Alors, les gars, on va changer d'émission.
0: Il est bon, mais t'étais bien là, coudé comme ça là.
5: Sans aucune hésitation.
0: Bon, on va enchaîner avec. On va retourner à la finale de la Coupe de France.
3: Ah.
0: Lens-Nice, mais pour une autre raison. On va parler d'un rapport à l'exigence avec une interview qui t'a attiré l'œil, mon cher Julien.
1: Oui, c'est le gardien de 21 ans du RC Lens, Robin Risser, récemment appelé par Didier Deschamps pour participer à la Coupe du Monde et qui a été élu aussi meilleur gardien de Ligue 1, qui nous sert cette thématique. Il a accordé un long entretien au journal L'Équipe avant la finale de Coupe de France ce soir contre Nice. Et à la question, avez-vous pris le temps de réaliser ce qu'il vous arrive? Il répond, c'est allé tellement vite et j'ai une exigence tellement élevée que je n'arrive pas vraiment à en profiter. C'est un vrai axe d'amélioration parce que mon exigence me bouffe un peu par moment. Je banalise un peu trop les choses. Je suis tellement perfectionniste, j'ai tellement envie d'aller encore plus loin, d'en demander plus, que ça devient parfois un problème.
0: Ouais, c'est une déclaration qui est assez touchante quand même. Les sportifs sont-ils trop durs envers eux-mêmes, Héloïse?
5: Ouais, moi je pense que c'est le cas, ouais. Et pour la simple et bonne raison que je pense que tout ce qui relève de l'excellence et de l'élite, t'es obligé d'être un petit peu dur avec toi-même pour pouvoir toucher le Graal ou en tout cas s'en approcher. Donc je pense que oui, on est un petit peu tous durs envers nous-mêmes, mais par contre, pour moi, c'est obligatoire. C'est-à-dire que si tu te remets pas assez en cause ou si tu te poses pas les questions qu'il faut, tu vas jamais évoluer, tu vas jamais progresser. Maintenant, à partir du moment où ça devient des pensées limitantes, où ça devient bloquant, où tu réfléchis plus que tu n'agis, je pense que là, c'est quelque chose qu'il faut régler avec ton prépa mental, pour le coup. Mais par contre, ça me semble être primordial, limite, d'être trop dur avec soi-même quand on est athlète de haut niveau.
0: Tite, t'es du même avis?
2: Pour moi, ils ne sont pas trop durs avec eux-mêmes. En fait, c'est une composante de leur métier et de leur quotidien. Alors, avec toute la part d'excès qui peut exister et qui peut générer des conséquences négatives, hein, parce que entre l'exigence et la surexigence, il peut y avoir un côté néfaste. Mais en fait, l'exigence, c'est un carburant. Et là, je m'écarte même presque limite du domaine sportif. C'est-à-dire que c'est un état d'esprit qui est transposable à tous les domaines, à toutes les échelles. Et souvent, tu parlais de l'excellence. L'excellence, pour moi, elle intègre une part d'exigence qui est indispensable. Donc, voilà. Après, tout est une question de dosage et sous quelle
0: trouver
2: forme...
0: l'équilibre, en fait.
2: Ouais, voilà. Et puis, sous quelle forme, en fait, va se matérialiser l'exigence? Parce que quand elle devient contre-productive, bah là, forcément, ça peut devenir un poison. Mais non, moi, je vois pas en fait comment aujourd'hui un sportif de très très haut niveau, il peut se passer d'exigence. Pour moi, il a besoin de l'exigence pour aller chercher ses limites.
5: T'en as plein qui sont trop exigeants envers eux, enfin qui sont pas assez exigeants envers eux-mêmes, Et du coup, pour le coup, ils contreperdent toute leur vie.
3: Bah
5: et,
3: oui.
5: Et d'autres, à l'inverse, qui ne sont pas assez exigeants. Et c'est comme ça qu'ils réussissent. Parce que tu ne peux,
0: bah,
5: peux pas les forcer à être focus à 100%. Ouais. Ils ont besoin d'exister ailleurs. Ils ont besoin de se sentir mieux, à faire autre chose, à sortir, à se coucher un peu plus tard que d'autres. Et c'est comme ça qu'ils sont bons. Et il y a plein d'exemples de footballeurs.
2: Oui, mais justement, ces gens-là, on a toujours une espèce de... lecture alternative de ce qu'aurait été leur carrière.
0: Si
2: Mais moi, je suis pas en train de dire que c'est normal. Je dis juste que ça existe. En ce moment, on parle beaucoup de Neymar. Neymar, c'est un peu l'exemple de ça. C'est-à-dire, est-ce qu'il s'est imposé l'exigence en termes de professionnalisme et de rigueur? Voilà. Mais d'un autre côté, il y a ceux qui vont dire, ouais, mais est-ce que Neymar serait Neymar s'il n'avait pas été le fêtard, le mec avait un
0: Bien sûr.
5: Voilà,
0: donc c'est... T'étais quel genre de pro, toi, Rabé?
10: Moi, j'étais exigeant. Non, alors j'ai pas été assez exigeant avec moi-même parce que j'avais d'énormes capacités. En vrai, je pense avoir fait.
0: Excuse.
10: Non, mais
0: j'étais trop fort, donc j'étais un peu moins.
10: Alors là, tu sais quoi? Je connais mes qualités, je connais mes défauts. Donc c'est une part, et je sais très bien que je n'ai pas atteint ce que j'aurais pu faire réellement par rapport à ce que j'avais en moi. J'ai fait des choses très bien, et je ne regrette pas par rapport à ma carrière, mais je sais très bien que peut-être avec un préparateur mental, parce qu'on parlait de ça un peu par rapport à l'interview, où moi j'ai beaucoup aimé le personnage, je ne le connaissais pas, mais j'ai beaucoup aimé le personnage par rapport à sa façon de penser, la façon de présenter les choses. Je pense qu'il aurait besoin d'un préparateur mental aussi par rapport aux émotions, quand il dit je banalise un peu les choses. Ouais. Je pense qu'il ne banalise pas, je pense qu'émotionnellement il a besoin de faire ce recul comme ça pour dire un peu, voilà. Mais en fait, je pense que c'est pour ça que ce serait intéressant qu'il voit un préparateur mental pour justement passer un cap, parce qu'il est déjà très intelligent et je pense qu'il peut encore progresser.
11: Pierrot, j'ai envie de te poser la même question. Toi, tu étais un joueur exigeant ou pas du tout, avec toi-même?
0: Non, j'étais pas exigeant. Mais non, j'étais pas exigeant. En fait, j'ai commencé à être un peu pro, en fait, vers 30 ans. Jusqu'à 30 piges, j'ai cru que c'était, je m'amusais moi, donc en fait j'avais pas l'impression que c'était un métier, mais et puis j'ai signé pro très tard, mais j'ai jamais eu, je me suis toujours interdit de manger à telle heure, de dormir à telle heure, en fait si j'ai envie de voir des gens parce que je me sens bien avec eux, ou si j'ai envie d'aller au resto parce que c'est trois jours avant le match, et bah c'est pas grave, enfin...
2: Après ça, c'est même plus de la discipline ou de la rigueur que de l'exigence.
0: Ouais, mais en fait, être exigeant avec moi-même, ça veut dire j'ai pas été bon, il faut que je change des trucs. Tu vois ce que je veux dire? Donc t'as une répercussion par rapport à un match que t'as fait ou par rapport à un cycle où t'es mauvais. Moi, j'étais pas bon. Quoi. En fait, je comprends quand tu dis
10: forcément.
0: J'analysais beaucoup, mais je rectifiais mon jeu par rapport à de la tactique, par rapport à des enjeux stratégiques sur le terrain, pas par rapport à mon comportement. D'accord. J'ai jamais remis en question mon comportement. Okay. En semaine, il y avait la Ligue des Champions, j'amenais toute l'équipe. Enfin, il y avait plein de joueurs de l'équipe pour regarder les matchs de Ligue des Champions ensemble. Il y avait des bières, il y avait des pizzas, l'alcool, attention, dangereux pour la santé. Mais tu vois ce que je veux dire, c'était créer un moment. Mais moi, je suis convaincu que l'année, quand on monte en Ligue 1 avec Evian, où on fait toute l'année premier, mais on fait une année où on est exigeant de rien du tout. On fait n'importe quoi.
10: Parce que la camaraderie,
5: parce que la cohésion,
10: tout ça, c'est ça qui change tout aussi.
0: Ben oui.
10: La qualité des joueurs.
0: Mais c'est là, justement, où Tid a raison, c'est d'essayer de trouver l'équilibre et le juste milieu entre l'exigence et le bien-être.
10: Je suis d'accord.
0: Et soit t'es trop exigeant comme Ronaldo. En fait, ce que fait Ronaldo, faut bien prendre en compte que dormir dans des caissons de bar et tout ça, c'est pas normal.
5: Non, et moi, ça me fait pas rêver, je vous dis la vérité.
0: Mais non, Ronaldo, moi, c'est pour ça qu'il te procure pas d'émotion.
5: Moi, il me procure pas d'émotion. Alors après, Raoul, moi, c'est très personnel, c'est avec mon papa et tout, tralala. Donc voilà, mais en tous les cas, je vous dis la vérité, un Ronaldo, je le trouve tellement aseptisé, je le trouve. C'est tellement too much qu'il fait.
0: Ça va être très dur, l'après. Ça va être très dur, l'après.
5: Il me fait pas rêver du tout, en fait. Mais pas parce que... Alors, c'est un joueur exceptionnel. Mais en fait, il a poussé le curseur trop loin.
10: J'espère qu'il sera pas entraîneur pour les joueurs.
5: Mais oui, il est trop...
0: C'est comme ça qu'il faut faire.
11: C'est comme si c'était pas réel.
5: Mais ouais, c'est comme si c'était pas réel. Moi, ça, je sais pas, il me plaît pas. Mais après, c'est très personnel.
11: Une autre phrase m'a interpellé dans cet entretien de Robin Risser accordé au journal L'Équipe. Regardez ce qu'il déclare à propos de la finale là, de Coupe de France contre Nice. Si on ne gagne pas la finale, ce ne sera pas une saison totalement réussie à mes yeux. On doit se récompenser avec un trophée. Sinon, tout ce qu'on aura fait sera oublié dans 5 ans. Vraiment, Rabé?
10: Oui, évidemment. Tu gagnes pas de trophée, on t'oublie. Tu gagnes pas le championnat, on t'oublie. Donc aujourd'hui, la réalité, c'est que c'est saison blanche si jamais ils gagnent pas ce trophée. Donc par rapport à ce qu'ils ont fait dans le comportement, dans les performances, malheureusement, on va pas retenir que tu as été super bon toute l'année.
11: Ok, la saison, elle sera inachevée. Mais dire qu'elle n'est pas réussie, je trouve que le terme est ultra fort. Ils ont lutté pour le titre jusqu'au mois d'avril, mai. Hein, merci la Ligue. ils ont la possibilité de gagner la Coupe de France.
1: au début de la saison, ils n'étaient pas programmés pour tout ça, les Lensois. Ouais, le Lens de Pierre Sage, je pense, en plus c'est sa première saison à Lens, je pense qu'on va s'en rappeler bien au-delà.
0: Mais toi, tu te rappelles par rapport à quoi?
1: Je me rappelle parce qu'il y a des joueurs qui ont émergé, des Sangaré, je ne savais pas d'où il venait, qui a été extraordinaire. J'ai adoré
10: si,
1: adoré ce Lens de Pierre Sage parce que je trouve que le coach, il correspond exactement avec...
0: Ça va avec son discours en plus d'hier.
1: Exactement, ça va avec son discours d'hier, merci Pierrot. Et moi j'ai adoré cette équipe parce qu'il y a des joueurs comme Florian Thauvin, je pensais plus ou moins à la cave, mais il s'est révélé dans ce collectif.
0: C'est vrai. Hein.
1: Alain Saint-Maximin, pareil, c'était un pari.
0: Ah, tu l'as retourné.
1: C'était un pari de la part des dirigeants lensois. Exceptionnel ce pari. Et pour moi, le Lens de Pierre Sage, il restera dans les mémoires.
5: Mais sa déclaration, elle est à la hauteur de la pression qui se met, finalement. Parce qu'il juste avant, il dit justement que.
0: C'est de la pression ou de l'ambition? Je ne suis pas convaincu que ce soit de la pression.
5: Au vu de sa déclaration précédente sur le fait à quel point ça peut être difficile parfois pour lui que ça le bouffe, le fait d'être un petit peu dur comme ça envers lui-même, j'ai plus l'impression que ce soit de la pression, tu vois, très clairement.
0: Peut-être.
10: Moi, de toute façon, l'ambition, tu l'apprends au fur et à mesure de la saison. Tu sais pas ce que tu vas faire. Je pense pas qu'il s'est dit on va aller titiller le PSG cette année avec le.
0: Pourquoi
10: avec
0: mais jamais. Bien sûr que si.
10: Toi, tu penses que
0: au mois de mars
10: l'année. Non, je pense pas.
0: Quand tu arrives au début de saison. Ah non, au début de saison, bien sûr que non.
10: Tu peux pas penser comme ça. Donc forcément, au fur et à mesure, tu te prends par le jeu. Et puis surtout, ils étaient forts. Ils étaient très très bons cette saison. Mais je sais pas si tu retiens. Là, tu m'as dit à Lens. Oui, tout le monde à Lens va retenir cette saison. Mais il y aura pas de trophée.
1: Non
10: mais
1: je vais m'en rappeler.
0: Je pense que Pierre Sage avec son équipe quand même ils ont impacté quand même le public. Je vais pas parler du public en soi qui fait tout le temps le stade plein, mais il y a quand même une façon de jouer, il y a une prise de conscience d'ADN, il y a un esprit famille qui est là. Alors je sais pas si c'est le fait d'avoir Pierre Sage, il y a Cahuzac qui va arriver aussi. Enfin je sais pas, il y a une espèce de cocon qui est en train de se créer à l'intérieur de ce club et j'ai pas l'impression qu'on en aura, c'est pas un one shot quoi, c'est pas que sur une année. Tu vois ce que je veux dire. Donc même s'il gagne pas de titre, ben, je suis pas loin quand même de me dire l'année prochaine, préparez-vous, on aura le même quoi.
10: L'année prochaine, il y a la Ligue des Champions. Tu sais comment c'est quand tu dois jouer les deux, c'est compliqué.
5: Ouais,
10: c'est
5: ça, je suis pas forcément préparé à ça. Ouais.
1: Les copains, juste après la pub, on va faire la Planète Sport. Et dans la Planète Sport, on va parler de Gaël Monfils qui a célébré un petit peu hier du côté de Roland Garros, son dernier Roland, on le rappelle, en carrière. On va parler aussi du match d'Euroleague entre le Fenerbahçe de Nando De Colo et l'Olympiakos d'Evan Fournier. C'est sur la chaîne L'Équipe ce soir à partir de 20h40, mais on va en discuter dans le Planète Sport.
0: Excellent, Juju. Il est 17h44, on se retrouve juste après la pub avec le Planète Sport de Juju. Ne se pas tromper.
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0: De retour dans l'équipe de choc, merci d'être avec nous. On est avec Eloïse Kahn, Tidiane Yembo, Rabé et Julien Aliane et le grand chauve qui a bafouillé juste avant, mais il s'en est bien remis.
10: Parti dormir.
0: Oui, il est parti faire un dodo. 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Il est 17h49 et c'est l'heure du Planète Sport de Juju.
1: Et ce soir sur la chaîne, il y a du basket avec le Final Four de l'Euroleague et cette demi-finale entre l'Olympiakos d'Evan Fournier et le Fenerbahçe de Nando De Colo. C'est à 20h40 sur notre antenne. C'est la première fois que les deux Français vont s'affronter en carrière. Et ce sera la dernière aussi puisque Nando De Colo arrêtera sa carrière à la fin de la saison. Son équipe du Fener est tenante du titre. Nando De Colo, lui, sera en quête d'un troisième sacre européen. En face, Evan Fournier n'a jamais gagner ce trophée. En équipe de France, le tandem a su prendre le relais de l'après-génération de Parker, hein, souvenez-vous, malgré deux personnalités vraiment aux antipodes. Regardez ce que dit Nando De Colo d'Evan Fournier. Il est très sanguin, moi plus sur la réserve. On a su trouver une balance et faire de cette différence une force jusqu'à devenir très proche. Et Louise, tu vas supporter qui ce soir? L'Olympiakos d'Evan Fournier ou le Fener de Nando De Colo?
5: Non, De Colo, pourquoi? Parce que c'est la fin, en fait. Et juste pour l'histoire, ce serait magnifique qu'il en gagne une quatrième, très clairement. Après, Fournier, moi, c'est le cœur. Hein. Fournier, on en a parlé hors antenne. Je trouve que son trash talk, son caractère, moi, j'aime beaucoup les joueurs comme ça. Et du coup, ça va être difficile pour moi, mais ce sera De Colo quand même pour l'histoire.
11: Pierrot, tu te sens plus proche de qui ? D'un Evan Fournier ou d'un Nando De Colo ?
0: Non, Evan Fournier qui est assez transparent sur ce qu'il ressent. Il est complètement brut. Il n'a pas peur de faire sortir ses émotions. Mais je serais content aussi pour Fournier par rapport à sa carrière aussi et ce qu'il a enduré. Là, on dirait qu'il vit une véritable histoire d'amour avec ce club. Il est super bien accueilli et il se sent complètement épanoui parce que c'est chaud, parce qu'il y a de l'ambiance et... Et moi, j'aimerais bien que ce soit Fournier,
5: ouais, Louise. Faudra. Moi, c'est ce que j'ai dit. Là, ce soir, en tout cas, faudra pas mettre de l'équitation, comme dit Fournier. Non, non, très clairement. Moi, je comprends en vrai ce que tu veux dire. Et c'est vrai que tu as raison. Il a l'air tellement épanoui là-bas en Grèce. En plus, c'est à Athènes, c'est la Athènes, finale. Ouais. Donc, la demi-finale, ouais, pardon. Donc, non, non, très clairement, ça va être un gros match. Mais De Colo, il a cette force tranquille. Il arrive à amener son équipe à chaque fois, franchement, de manière hyper sereine. Et puis, très clairement, en plus, on va pas se mentir, sur le papier, il y a qu'à regarder les chiffres.
0: Donc, c'est pour les deux, on sera content, de toute façon.
11: Evan Fournier a d'ailleurs été appelé par Fred Fautoux pour préparer les deux matchs de qualif à la Coupe du Monde contre la Belgique et la Finlande. Ce sera début juillet. Maxime Reynaud, le joueur des Kings de Sacramento, est également présent dans cette liste. Wemby, lui, il est pris par la finale de Conférence Ouest, donc il va faire l'impasse sur ce rendez-vous. Équipe de France, vous dire aussi que l'autre demi-finale de ce Final Four aura lieu entre Valence et le Real Madrid et que la finale, elle sera diffusée sur la chaîne L'Équipe dimanche avec Benoît Cosset et Christophe Denis aux commentaires. Un peu de vélo maintenant, le Giro, la 13e étape. Une image à vous montrer, on va parler du leader au classement général, le portugais Afonso Eulalio, qui a accentué son avance sur Jonas Vingegaard hier. Il a crevé au tout début de cette 13e étape. Est-ce que cette crevaison va lui porter préjudice pour le maillot rose de leader ? Vous aurez la réponse dans l'équipe Giro, juste après l'émission, le tour complet de cette 13e étape, avec toutes les images marquantes de cette 13e étape. On va suivre ça. On file maintenant à Roland-Garros. Avant l'ultime tournoi de sa carrière, Gaël Monfils a organisé hier une exhibition intitulée « Gaël and Friends » pour dire au revoir au public français. Pour sa soirée d'adieu, le joueur de 39 ans avait vu les choses en grand, showcase de Martin Solveig, avant l'arrivée de deux animateurs de la soirée, Matt Pokora et encore Paul de Saint-Cernin. Pour l'occasion, un casting XXL avait été réuni, Novak Djokovic, Yannick Sinner, Naomi Osaka, mais aussi les anciens mousquetaires, Richard Gasquet, Joe Wilfried Tsonga. Les joueurs se sont affrontés dans un mini-tournoi en double, et la Monf, qui faisait équipe avec sa compagne, Elina Svitolina, a battu la paire Djoko Sakari pour l'anecdote. Il a aussi pris le micro après tout ce show pour remercier sa famille et ses fans. Écoutez-le.
13: En vrai de vrai, je peux vous dire vraiment la tête haute que j'ai fait le maximum. Je pense qu'on ne se connaît pas tous très personnellement et souvent beaucoup de personnes ont parlé sur ma personnalité. Mais je peux vraiment vous jurer que j'ai fait le max. J'ai pas été assez fort pour gagner un grand chelem. Mais je vais vous dire, j'ai peut-être gagné plus, donc merci comme...
11: Tid, comme le dit le fan qui était dans le public, il a gagné le cœur des Français, et quelque part, et même des amoureux de sport, quelque part c'est l'essentiel, non, pour un sportif?
2: Totalement, totalement. Le sport c'est aussi ses histoires, c'est ses attachements qu'on a avec des perfs, mais aussi et surtout avec des personnalités. Et Gaël Monfils en fait partie. Moi, j'ai trouvé la soirée d'hier très réussie parce que c'était une soirée à son image, en fait.
11: Qui était ?
2: Non, j'y étais pas. J'aurais aimé. Mais il y avait du tennis, il y avait du fun, il y avait de la musique, il y avait de la bonne humeur, sans parler des 300 000 euros récoltés pour les associations, ce qui symbolise aussi la générosité, en fait, de ce qu'est Gaël Monfils. Parce que pourquoi il s'est rendu, important pour tout le monde ? C'est parce qu'il y a eu cette générosité sur le court. Il nous a donné des émotions, il nous a donné de l'espoir, il nous a donné du spectacle. Et d'avoir ce cocktail-là chez un seul sportif, c'est quand même assez rare. Parfois, t'as les perfs, mais il te manque un truc dans le caractère. Ouais. Lui, il a réussi.
11: On reproche un peu à Sinner aujourd'hui.
2: Voilà, et pourtant, Sinner, des grands chelems, il en collectionne déjà un paquet et il aura plus d'accomplissements que mon fils à la fin de sa carrière. Donc, voilà, lui, dans cette équation un peu parfaite de ce qu'on aime retrouver chez un sportif, il y a toutes ces qualités-là et on les a retrouvées dans la soirée d'hier.
11: Clairement, Héloïse, c'est un joueur qui va nous manquer également, fils.
5: Ouais, très clairement. Et puis, il a eu le cœur des Français. Peut-être, moi, je trouve un peu pas assez, limite, parce que je trouve qu'il a quand même été beaucoup critiqué pour le fait qu'il n'ait pas gagné de grand chelem. Mais c'est un joueur qui a tellement une carrière hyper longue sur le top 100 aussi. On ne se rend pas compte, mais un joueur qui arrive comme ça à rester dans le top 100 autant d'années, qui arrive à participer à autant de grands chelems chaque année, malgré les blessures, ça, c'est impressionnant. Et il y a aussi quelque chose que moi, j'ai particulièrement aimé hier, c'est que le tennis, c'est quand même un sport qui est très classe, très élégant. On peut pas trop sortir du cadre et je trouve qu'il a fait une soirée totalement à son image, c'est-à-dire qu'il est sorti du cadre. Oui. C'était beaucoup moins cérémonial que, enfin, qu'on a pu le voir l'année dernière, par exemple, avec Nadal ou même avec Federer. Là, ça, il s'est amusé, il a donné sourire au public.
11: Vraiment.
5: Ouais, et je trouve ça vraiment beau que Roland Garros lui ait laissé l'opportunité.
11: Eric, c'est vrai que c'est un athlète qui, je le répète, il va nous manquer.
10: Il va nous manquer, ouais. Moi, je l'ai vu jouer l'année dernière à Roland Garros, et en fait, ses matchs ne sont jamais communs. C'est, il se passe toujours des choses. T'as l'impression que, je te jure, il était fatigué, il faisait son match, et puis d'un seul coup, il va te gagner le truc en 5-7, parce que tu dis, ce mec-là a des ressources. C'est peut-être pour ça que tu te dis, ah, peut-être qu'il aurait pu faire mieux. Alors, il a répondu, en tout cas, à la question hier. Mais en vrai, voilà, je pense qu'il était bourré de qualité. C'est un showman. C'est un mec qui a le cœur sur la main aussi, et tu vois, et le sourire sur le visage. Donc voilà, c'est pour ça aussi qu'il est aimé de tout le monde.
11: Toujours à Roland, c'était jour de Media Day, de conférence de presse avant le début du tournoi. Et les prises de parole étaient particulièrement attendues, car une partie des joueurs, le top 20 mondial notamment, a manifesté son désaccord avec les organisateurs sur la répartition des revenus. Ils ont quitté la salle après 15 minutes de conférence de presse, un chiffre symbolique pour déplorer que les tournois du Grand Chelem consacrent en moyenne seulement 15% de leurs revenus pour le prize money. Les joueurs, eux, réclament 22%. Arina Sabalenka, la numéro 1 mondiale, qui avait déjà manifesté sa colère au tournoi de Rome, s'est exprimée donc à Roland-Garros il y a quelques minutes. Tout ce qui se passe ici, ce n'est pas pour moi, c'est pour les joueurs qui souffrent. Ce n'est pas facile pour eux de vivre dans ce monde du tennis avec le pourcentage que nous gagnons. 15 minutes, c'est mieux que zéro. Je suis ici car j'ai du respect pour vous, mais c'est la fin. Désolé. Pierrot, est-ce que tu comprends encore mieux la mobilisation des joueurs après avoir lu ça ?
0: Oui, je la comprends encore mieux, mais je la comprenais aussi avant. Mais c'est vrai que on n'a pas eu l'envie définitive en fait de ce qu'ils voulaient faire avec ce prize money. Évidemment que Sabalenka n'a pas besoin d'argent. Mmh. Les têtes de série n'ont pas besoin d'argent, et c'est important.
2: À l'écouter, j'ai eu peur à un moment vu qu'elle souffre apparemment.
0: Non, mais c'est en fait il faut essayer de comprendre que. Il y a Tsonga aussi qui a pris la parole un petit peu. C'est pour faire comprendre que quand t'es pas dans le top 100 ou dans le top 50 mondial, en fait, c'est pas la même vie. Et les gens ne vivent pas de la même manière. Donc je pense que ce combat, tout le monde est au courant. Enfin, moi, en tout cas, je le savais, je pense que c'est normal. C'est quand même mieux que ce soit elle et les têtes de série qui prennent un peu le truc en marche pour essayer de mettre la lumière sur quelque chose. Maintenant, voilà, tous ces tennismans sont passés par la même chose. C'est-à-dire ils n'ont pas été tous top 100 dès le début, et tout le monde a galéré un petit peu au début de leur carrière. Donc, si tu n'es pas issu d'une bonne famille, tu es exactement dans les mêmes conditions que ceux qui arrivent un peu au bas, qui font les qualifs et machin.
2: On est des grands chelems.
0: Mais même
2: dans les tournois, non, mais là, on est d'accord, c'est de ça dont il est question.
0: Bien sûr.
2: Sur d'autres tournois, visiblement, le pourcentage est plus élevé. Donc
0: exactement.
2: Mais dans les tournois du Grand Chelem, il n'y a pas beaucoup de joueurs classés au-delà de la 150e place mondiale, si je ne dis pas de bêtises.
0: Mmh. Mais d'où le problème ?
2: Le problème, en fait, c'est que moi, j'ai quand même la sensation qu'on brandit un petit peu un grand principe selon lequel on a une élite de joueurs qui défend les intérêts du tennis dans sa globalité par rapport à cette histoire de revenus. Et c'est vrai que quand vous êtes au-delà de la 50e place mondiale, vous n'avez pas les mêmes facilités financière pour gérer votre petite entreprise quand vous êtes joueur de tennis. Maintenant, enfin, je suis désolé, les joueurs qui sont dans des tournois du Grand Chelem, c'est des joueurs d'élite. La plupart, ils gagnent quand même très bien leur vie. Mm-hmm. Ils travaillent dans de très bonnes conditions. Ils travaillent dans des tournois qui, globalement, se modernisent année après année, essayent d'améliorer l'expérience des joueurs. Donc moi, je comprends que...
0: Et des spectateurs aussi.
2: Et des spectateurs.
0: Surtout.
2: Moi, je suis beaucoup plus indigné par le prix des places à Roland-Garros pour aller voir ces gens-là jouer.
0: C'est dans le même schéma, Tid.
2: Non, c'est pas la même chose.
11: Ah non, je suis désolé,
0: pardon.
11: C'est pas la même chose.
5: Ah ouais, je suis en train de bouillir.
11: T'es plutôt du camp de Pierrot.
5: Non, mais moi, de toute façon, vous le savez, je serai toujours du côté des sportifs. Donc déjà, c'est simple. Mais je trouve que peu importe ce qu'ils gagnent, peu importe combien ça rapporte, quels sont les revenus, 15%, 18%, 22%, et même 22%, c'est pas assez. Quand tu regardes la NBA, c'est quasiment 50% des revenus. Ouais. Ça n'a rien à voir. En fait, je pense ils se sont fait déjà avoir dès le début, et là, ils demandent une majoration. Très clairement, pour certains, c'est peut-être de l'abus parce qu'on sait combien gagne. On sait combien gagne un joueur de tennis. Il est en individuel. Alors forcément, ça surprend. Dans une équipe, les 50% des revenus, elles sont divisées par chaque membre de l'équipe. Donc ça fait moins. Mais, donc du coup, ça surprend tout ce qui gagne les tennisman et tenniswoman. Mais, excusez-moi, à qui profite le crime ? Et à chaque fois, c'est les grandes organisations, c'est le grand chelem. Je ne vois pas pourquoi dans les autres organisations, les autres compétitions, ils gagneraient plus. Mais par contre, dans le tennis, ceux qui remplissent les poches, c'est les organisateurs. Ça, je ne comprends pas.
10: Non, mais c'est surtout que tu as une carrière qui ne dure pas énormément non plus. Mm-hmm. Donc, peu importe à quel niveau tu te situes,
3: il faut gagner de l'argent et assez rapidement parce que sinon t'as pas la chance de continuer pendant des années ou de donc tout le monde ne devient pas entraîneur, tout le monde n'a pas d'autres moyens que de gagner d'argent. Donc si tu peux le récupérer là-dessus, parce que c'est vrai, je trouve que le pourcentage n'est pas
2: très élevé. Dans ces cas-là, on se met d'accord sur le fait que on prend 10-15% de ces recettes Grand Chelem pour les donner aux joueurs et on les retire du coup sur l'organisation, donc vous aurez moins de personnel à votre service, vous ferez travailler moins de personnes pour au service du tournoi, vous ne réinvestirez pas cet argent pour améliorer les conditions d'accueil et ensuite des années plus tard les joueurs vont revenir et dire ah oui bah quand même ce tournoi est en retard, ah oui mais il n'y a pas encore de toi sur le cours machin, etc.
3: Tu vas loin,
11: faut qu'on avance. C'est bientôt la fin de la planète sport. On va terminer avec un joli point toujours en tennis. On va filer du côté d'Hambourg. Vous montrez la balle de match entre Alex de Minaur et Luciano Darderi. Alex de Minaur, il est en haut de l'écran. Regardez, c'est succulent. Sur la balle de match, franchement, c'est beau.
0: Magnifique. Merci tous les quatre d'avoir été avec nous. Merci de nous avoir suivis. Venez avec nous, on va faire la photo. La photo ici, parce qu'il n'y a plus de gagnants pour le jeu. tout de suite, vous restez avec nous parce qu'il y a l'équipe Giroud pour faire le résumé de la 13e étape du Tour d'Italie. Et nous, on se retrouve lundi à 16h45. Et puis, on va faire la photo tranquillement. On est beau. Voilà.
11: Ah, waouh, ça marche.
0: C'est très long.
14: Ma tête.
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0: Bienvenue dans l'équipe du soir, bonsoir, bienvenue chez vous et regardez, ça c'est la joie des supporters lensois en direct du stade Bollaert à Lens où la rencontre était diffusée. Lens qui vient de s'imposer sur le score de 3 buts à 1 face à l'OGC Nice et remporte la Coupe de France. Les Lensois qui remportent la première Coupe de France de leur histoire. Scène de joie absolument démente du côté du stade Bollaert. On y sera tout au long de la soirée. On sera également du côté du stade de France pour toutes les réactions, bien sûr. On va évidemment parler de cette finale. On vous parlera également de la finale de la Ligue des Champions féminine qui aura lieu demain en direct et en clair sur la chaîne L'Équipe à partir de 18h. On reviendra sur le départ de Pep Guardiola qui jouera son dernier match ce week-end face à Villa. On parlera de Neuer qui sera en sélection allemande pour la prochaine Coupe du Monde. On parlera de la sélection anglaise. Bref, beaucoup de choses. On parlera également de tennis avec le prize money qui fait débat, surtout du côté des joueurs avant Roland Garros. Avec moi ce soir pour l'équipe du soir, un président qui est la voix de l'équipe du soir et qui a obtenu toute celle de ses consultants pour devenir président. Bonsoir Fred Verdier.
1: Oh, bonsoir, bonsoir à vous, merci.
0: C'est contesté en tout cas par la facétieuse Virginie Saint-Cily. Dans votre ville-peuple, le démon de l'équipe du soir est dans la place. Bonsoir Grégory Schneider.
2: Bonsoir messieurs, dames, bonsoir à tous et à toutes.
0: Notre Richard Anconina, Samir Kiat est avec nous, bonsoir.
3: Bonsoir, bonsoir à toutes et à tous.
0: La supportrice parisienne est à 8 jours d'un second grand bonheur, elle est avec nous en attendant. Bonsoir Pierre Clément.
4: Ouais, enfin, je reste prudente, hein. Mais bonsoir Timothée.
0: Fondamentalement, vous êtes à 8 jours d'un second
4: potentiel.
0: Ouais. Et le commissaire Valentin, les Brigades du Tigre, Guillaume Dufy est avec nous. Bonsoir.
5: Bonsoir à tous.
0: Vous le savez.
5: Parce que je veux ouvrir.
4: Voilà, merci.
0: Absolument. Pour les infos, le Minuit Info, Virginie Saint-Cily nous accompagne toute la soirée. Bonsoir Virginie.
6: Bonsoir Timothée, bonsoir la France.
0: Et vous nous proposez de gagner un peu d'argent ce soir potentiellement.
6: Arrêtez de dire un peu, mais médis un peu.
0: Beaucoup.
6: C'est beaucoup d'argent, 1000 euros à gagner en répondant à cette question. 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
5: Il y a un piège, hein?
0: Il y a un piège. Effectivement, on vous laisse jouer, bien sûr. Nous, on va parler de cette victoire lensoise. On va aussi, évidemment, parler dans quelques instants de la défaite niçoise. Mais avant ça, on va se concentrer sur ces très belles images, celles qui sont tournées depuis le stade Félix Bollaert du côté de Lens, avec de superbes scènes de joie. Des scènes de joie également du côté du Stade de France après cette victoire sur le score 3 buts à 1. Alors, évidemment, on est dans l'émotion. On a quand même la sensation qu'on est sur le parachèvement d'une saison incroyable pour cette équipe de Lens.
2: Bah, oui, on a l'impression qu'ils ont presque enjambé le match, en fait, que c'était une espèce de logique générale par rapport à ce qu'ils ont fait, par rapport au momentum, à la dynamique. Après, je trouve que ce match, il s'est quand même passé un peu tout autre chose. Mais effectivement, peut-être que quelque part, justement, le fait qu'ils aient eu cet talent et ce momentum et cette confiance en eux engrangée depuis des mois, a fait la différence par rapport à leurs adversaires qui n'ont pas forcément été inférieurs ce soir. Moi, je resterai assez ferme là-dessus. Mais quand t'es en pleine bourre et ça se passe bien. Voilà.
7: Non, mais pour une fois, on a assisté à une finale qui ressemblait à une finale de foot. Il y a eu du jeu quand même. On en a vu des finales de merde, pour parler poliment. Là, franchement, il y a eu un match, la réduction du score juste avant la pause, la relançant le match. Les Lensois ont vécu 20 minutes délicates en début de seconde période. Les Niçois, s'ils s'étaient comportés ainsi toute la saison, je pense qu'ils n'auraient pas joué leur avenir la semaine prochaine. Franchement, non, c'était un vrai match de foot. Moi, je pensais qu'il n'allait pas avoir photo. Bah, ça s'est joué finalement. Pas grand chose.
3: Ouais, mais ils ont quand même.
1: Oui, pas grand chose. Mais
3: ils ont quand même parachevé. Oui. Moi, je disais qu'ils. Je veux dire qu'ils allaient quand même. Ils ont quand même parachevé une saison extraordinaire.
7: Oui, évidemment, oui.
3: Moi, je le dis. Moi, j'étais au stade pour la Gambardella et j'en ai profité. Bah, j'ai vu des supporters lensois heureux. Je les ai vus fiers. Ils arboraient leur couleur. Ils étaient. On les sentait contents de leur saison et ils venaient fêter. D'une part, une possible première Coupe de France et d'autre part aussi une saison complètement accomplie et où ils ont été épanouis toute la saison, ils ont pris du plaisir toute la saison, et honnêtement, même au-delà des joueurs et des supporters, même nous en tant que supporters du football, honnêtement, on a, On a pris beaucoup de plaisir à regarder cette équipe et même ce soir, le match était ouvert et c'était un match agréable.
0: 28 ans depuis le titre de champion de France pour Lens, 27 ans depuis la Coupe de la Ligue. Depuis, Lens avait une armoire à trophées vierge. On a quand même assisté ce soir à quelque chose de logique et à la fin d'une saison absolument exceptionnelle pour cette équipe lensoise qui termine deuxième, rappelons-le, du championnat.
8: Une apothéose absolue pour Lens. Et moi, ça me faisait sourire ce que tu disais au début, parce que c'est ce que j'ai ressenti pendant tout le match. C'est-à-dire que l'espèce d'imprimature, la marque du destin, de la fatalité, voilà. Quand tu as une équipe qui est en train de réussir un truc depuis le début, voilà, qui est un truc plus grand qu'elle, tu sens qu'il y a la confiance, tu sens qu'il y a le truc qui rigole.
2: C'est la pièce du bon côté.
8: Oui, voilà, toujours. C'est ça. Ouais, et à l'inverse, Nice qui perd cette finale, est-ce que c'est pas le pire, c'est ce qu'on se disait entre nous, en faisant un bon match. C'est-à-dire qu'ils font un bon match, ils en prennent 3 quand même dans les jumelles, ils perdent 3-1, mais à chaque fois, tu sens que dans les zones de vérité, il y a de la fébrilité, sur les buts, ça saute aux yeux, il y a des trucs comme ça qui se passent. On se dit à chaque fois, non mais c'est pas possible, décidément, ça se goupille pas bien pour les Niçois cette
7: ils
8: saison.
7: Ils n'ont pas un gardien qui va faire la...
0: On reviendra sur le cas de l'OGC Nice un petit peu plus tard, on va se concentrer sur la joie lensoise. Pia, en dehors de la pelouse qui était catastrophique, le reste de la rencontre et de la soirée semble être...
7: voilà. C'est à cause de Jules.
4: C'est un peu magique.
7: C'est à cause de Jules.
4: Me lance pas sur Jules, s'il te plaît. C'est un peu magique. Il y avait vraiment une dimension magique ce soir. Oui. Déjà, ne serait-ce que, mais c'est déjà énorme, le fait d'avoir rempli 2 stades au lieu d'un, dont le stade de France de Lensois. Le public a été fantastique ce soir, que ce soit à Lens, à Bollaert ou au stade de France. C'est aussi ça qui fait la magie de cette saison, c'est que Lens, c'est une équipe que globalement, quasiment tout le monde aime bien en France, sauf les Lillois, on peut dire ça comme ça. Et en fait, c'est presque frustrant des fois de se dire qu'un club aussi sympathique, avec une telle assise sociale dans la ville, ne gagne jamais de trophée. Et là, franchement, j'entendais des supporters lensois avant de venir.
7: C'est sympathique à Nice, ça va pas.
4: Je parle de Lens. Pas non plus là-dessus. J'entendais des supporters lensois dans un podcast avant de venir qui disaient « c'est presque trop parfait, ça m'inquiète ». Et en fait, en les écoutant, j'avais tellement envie que la perfection elle aille jusqu'au trophée. Quoi. C'est vraiment un...
0: C'est vrai qu'ils ont Lens a réparé une anomalie.
4: Bien sûr.
0: C'était
4: et tu vois l'émotion de Gervais Martel.
0: C'était le seul club qui avait été champion de France sans à n'avoir jamais gagné la Coupe de France.
2: C'est fou. Je trouve que alors c'est vrai qu'ils ont rempli une sorte de blanc avec cette coupe, mais je trouve que pour Lens en fait il faut compter autrement qu'en termes de titres. Ça n'a pas été dit par mon voisin. Sur 4 ans, il y a quand même 2 deuxièmes places et derrière le PSG qui est quasi intouchable. Il y a 4 ans, ils finissent à 1 point. Alors le PSG, certes, laisse un peu filer, mais c'est-à-dire qu'il y a des choses qui sont faites. Ils gagnent des matchs,
4: travail de fou,
2: ils sont performants.
4: C'est pas, une,
2: il y a
4: c'est pas un hasard.
2: Et par ailleurs, il y a le curseur
7: émotionnel. Mais Greg, remplir la vitrine de trophées, c'est important pour un club, quel qu'il soit.
4: Mais là, ça va débloquer quelque chose.
2: Les concernants, c'est extrêmement réducteur. Ils en sont, je crois, à 70 matchs, à guichet fermé chez eux.
4: C'est
2: sans fin. Donc en fait, pour eux, si vous voulez, un trophée, certes, c'est quelque chose pour les joueurs, mais pour le biotope du club, quand tu es deuxième depuis le PSG, quelque part, tu es champion de France.
4: Oui,
8: a fortiori, en ayant changé de staff aussi souvent qu'ils l'ont fait.
2: Oui.
8: C'est-à-dire que c'est pas le triomphe d'une méthode depuis 6 ans qui est appliquée, etc.
2: Ils se sont réinventés.
8: Oui, ils se sont réinventés sans arrêt. Après Arnaud Pouille, après Francaise, il y a aujourd'hui Jean-Louis Meck, par exemple.
7: Tu parlais d'émotion, Pia a prononcé son nom il y a quelques secondes, mais quand on voit... le visage de Gervais, qui retient ses larmes et qui tombe dans les bras du nouveau propriétaire. Gervais qui a tout connu dans ce club, qui a tout donné, qui a tout gagné, qui a tout perdu. Avec les soucis de santé qu'il a eu, le voir heureux dans la tribune présidentielle, célébrer le succès, la Coupe de France de son club, hein, de son cœur, de sa famille, je trouve ça assez classe.
3: Je vais rajouter une petite précision, il est arrivé, il y avait encore le match de Gambardella, et la manière dont il a été accueilli par le COP lensois est extraordinaire, extraordinaire.
0: Ouais, il y avait effectivement déjà quelque chose qui se passait. Tiens, j'avais pas prévu de vous poser cette question, mais je vous entends parler. On est en train de parler de parachever une saison. Est-ce que ce titre ne vient pas parachever la mandature de Joseph Fougourlian?
2: Il y a quelque chose quand même de... ils sont passés de 75 millions d'euros de budget à 40 quand même. Enfin, je veux dire, en début de saison. Il faut quand même mesurer ce que ça veut dire pour un club de foot. C'est-à-dire qu'effectivement, il a fait prendre cette direction-là. Elle ne pouvait pas ne pas se payer sportivement. Bah, sauf qu'elle ne s'est pas payée sportivement. Ils ont, tous les joueurs qui ont été pris ont tous performé dans des proportions invraisemblables. On pense à Sangaré, on pense à, enfin, à Saint-Maximin, on pense à...
8: Alors que c'est tous des paris, ces joueurs-là.
2: Et c'est tous des paris. Et au-delà de ça, ils ont sorti des mecs. Ils ont sorti Gagnou, ils ont sorti Antonio, ils ont sorti...
7: Antonio, 18 ans.
2: Antonio, 18 ans. Risser, dont Strasbourg ne voulait pas. Strasbourg, il a été diagnostiqué, Risser. On a dit, il sait faire ça, il ne sait pas faire ça, on ne le prend pas. Il est en équipe de France. C'est comme si tu cochais tout, en fait.
3: Mais dans ce cas, tu es obligé de rajouter le coach, Versage, qui est
0: à la manœuvre. Tu rajoutes le coach, mais du coup, la gestion d'Ougourlian, on parlait de ses deux deuxièmes places en 4 ans, le fait d'avoir vraisemblablement un club qui est sain financièrement et qui, en plus, arrive à chiper les trophées, les miettes que le Paris Saint-Germain veut bien laisser en prenant un trophée, on va dire, symbolique, celui de la deuxième place et une Coupe de France.
8: Ben oui, c'est assez fascinant parce que c'est souvent le jeu de la comparaison, c'est tu es deuxième, mais derrière quel premier? Tu es premier, mais devant quel deuxième? Et on se souvient évidemment du FC Metz, la chenille, Pires Pouget, les Pépé Flingueurs, etc. Très bien, en 98. Mais on ne peut pas, évidemment, pas comparer. Pierre était sans doute pané, bien sûr.
4: J'avais mon bac, mais bon.
8: Ric-rac.
4: Avec un an d'avance.
8: Oh là
4: monsieur,
8: là,
4: excusez-moi.
8: Mais avec ce PSG-là, aujourd'hui, qui est premier, devant Lens, deux fois, évidemment, ça magnifie encore plus la deuxième place quand, a fortiori, tu rajoutes une Coupe de France. Je veux dire, c'est en termes d'accomplissement global, avec le budget qu'on a rappelé, qui est en chute de 35 millions d'euros, c'est assez prodigieux comme réussite.
4: Et puis, tu as vu le banc.
8: En fait, il n'y a jamais eu une seule erreur, cette saison en tout cas, sur le plan humain.
7: C'est Régis Testelin qui en parlait fort justement lors d'une émission. Le recrutement, c'est 100% bonheur, quoi. Voilà. C'est 100% réussite. C'est quand même hyper rare. C'est même rarissime.
3: Mais encore une fois, on est obligé. On est obligé de parler du coach.
4: Parce que le recrutement, c'est bien.
0: Samir, vas-y.
3: Non, mais je disais juste
0: rapidement sur Pierre Sage, on en reparlera. Mais dans cette idée du recrutement.
3: Non, dans l'idée du recrutement, c'est très juste parce qu'on sent que c'est des profils qui ont été analysés et qui correspondent parfaitement à la manière de jouer aujourd'hui du coach et du RC Lens. Mais on doit quand même parler, même si on va évoquer le sujet par la suite, on doit quand même évoquer le sujet du coach qui met tout en œuvre et qui justement crée l'environnement positif pour les joueurs et ça leur permet à eux de s'épanouir. Et on voit même dans la gestion, parce qu'on parle du coach, on parle des joueurs qui sont arrivés, mais il faut aussi parler des joueurs qui étaient là et qui étaient des emblèmes dans ce club, comme Sotoka. La manière dont Sotoka a été géré, à chaque fois qu'il rentre, il est dans le bon état d'esprit, il apporte une plus-value à l'équipe.
7: Et il prolonge.
3: Il prolonge, alors que c'est un joueur qui était quand même une des, entre guillemets, des têtes d'affiche de cette équipe et qui a basculé dans la hiérarchie.
0: David Aiello est au Stade de France, on va le rejoindre. Bonsoir David, une très belle soirée, on l'imagine, au Stade de France. Je voulais justement venir sur le public. On a souvent dit de la Saint-Étienne que c'était la fiancée des Français. On a aujourd'hui l'impression que Lens commence un petit peu à faire l'unanimité, à part auprès des Lillois, comme l'a dit Pia, à faire l'unanimité. Parlez-nous d'abord de cette

0: Donc, même s'il y a eu beaucoup de fumigènes qui ont été allumés des deux côtés, voilà, il n'y a eu aucun incident. Donc, l'ambiance, franchement, elle était magnifique. Et ça fait plaisir de voir une Coupe de France comme ça avec deux gros copes, deux gros publics qui se sont mobilisés, deux régions qui se sont déplacées, qui avaient à cœur de briller. Donc, l'ambiance a été exceptionnelle. Et pour rebondir sur Lens, oui, bien sûr, Lens, comment ne pas aimer ce formidable public avec voilà, les corons qui partent, la Marseillaise version lensoise également. Donc, non, vraiment, tout était génial au cours de cette soirée.
1: David, je ne veux pas vous donner une patate chaude. Si vous étiez déjà en train de remplir vos obligations médiatiques en vous rendant dans cet auditorium, dites-le moi. Mais est-ce que vous étiez là au coup de sifflet final? Est-ce que vous pouvez, si c'est le cas, nous raconter les premières scènes de joie? Évidemment, le protocole n'a pas encore eu lieu. Le trophée n'a pas encore été donné à cette équipe lensoise. Mais voilà, le sentiment sur le bord du terrain, nous, devant notre écran, on a vu des images sympas, on a vu Florian Thauvin, les yeux rivés sur le grand écran, des choses comme ça.
0: Ouais, on a tenu à rester jusqu'au coup de sifflet final, tout simplement pour s'assurer que tout se passait bien, parce que c'est vrai qu'il y avait des craintes également de débordement côté niçois avec la déception. Bon, tout s'est bien passé, franchement, il y a rien eu à dire là-dessus. On a senti énormément d'abattement du côté niçois, tout simplement parce que voilà, ils ont sans doute réalisé un match assez surprenant dans le contenu et ils sont pas payés, hein, franchement. Je pense que vous en avez déjà parlé, mais ils sont pas payés en tout cas par rapport au contenu. Et puis du côté lensois, on a ressenti vraiment cette libération. Ces joueurs, on a eu beaucoup de joueurs qui se sont effondrés littéralement sur la pelouse, qui n'en revenaient pas. Je crois que ça, à peu près une minute avant le coup de sifflet final, il y a tout le directoire du Racing Club de Lens et tous les remplaçants, enfin voilà, tout l'ensemble de la famille du RC Lens qui s'est réunie, qui est venue à quelques centimètres du banc pour exulter, exploser à la fin du coup de sifflet final. Donc évidemment, deux salles, deux ambiances entre les deux équipes au coup de sifflet final.
1: Virginie, une première déclaration.
2: Celle de Florian Thauvin, c'est historique, c'est extraordinaire. Il fallait remporter un trophée pour notre saison. Merci à nos supporters qui ont mis une ambiance de feu. Il confirme donc ce que David Aiello nous dit, et puis ce qu'on a vu, hein, très, très honnêtement. C'est fabuleux, on voulait ramener la coupe à la maison. Je vous propose de voir les images, le résumé de cette rencontre. Il y a beaucoup d'émotions, on le voit après, mais il y en a eu aussi avant, puisque le coup d'envoi a été donné par les parents de Christophe Glaise, le journaliste de SoFoot détenu en Algérie. Et puis Florian Thauvin lance le match à la 25e, centre de Mathieu Hudon. Thomasson laisse filer jusqu'à l'ancien Marseillais qui prend le temps avant d'armer sa frappe. Hudson-Édouard fait le break de la tête à la 42e minute. Corner tiré par Flo Thauvin. Koulibaly relance le suspense juste avant de regagner les vestiaires sur coup de pied arrêté aussi. Les Aiglons sont relancés, mais Sima va les crucifier dans le dernier quart d'heure en battant Maxime Dupé. 3-1 pour Lens qui décroche donc la première Coupe de France de son histoire.
1: Alors, j'ai vu des réactions. On va parler de Nice plus tard.
3: Ouais.
1: Concentrons-nous.
4: Je peux dire juste un mot sur les parents de Christophe Glaise. Je voudrais juste préciser que Nice et Lens sont les deux clubs qui ont le plus soutenu la famille et qui ont le plus soutenu la cause. Nice a été le premier club à accepter de communiquer sur sa libération. Et Lens, c'est déjà le deuxième match qui se joue un peu aux couleurs de Christophe Glaise. Donc je voulais vraiment féliciter les deux clubs pour ça. Et je trouve ça très dommage que le PSG, qui est le club de cœur de Christophe, ne soit pas un petit peu plus à la hauteur.
1: Et évidemment, la chaîne L'Équipe se joint dans le respect des institutions algériennes à la demande de libération de notre confrère. Ceci étant dit, on a vu le résumé il y a un instant. Les deux premiers buteurs, Thauvin, Hudson-Édouard, qui d'autre, ai-je envie de dire, Président?
5: Ah, évidemment, qui d'autre? C'est formidable. On aurait aimé une réduction du score de Dante pour pouvoir...
1: Qui d'autre?
5: Qui d'autre? Formidable.
1: Et oui, c'est comme un symbole.
5: Cette avalanche de mots
1: pensif.
5: Tellement bien choisis, nous régale. Mais oui, non, c'est vrai, il y avait pas mal de symboles pour vous faire plaisir dans cette partie. Mais au-delà de ça, moi j'ai trouvé... cette espèce de collectif, je veux dire, il y a quand même si on a un champion du monde avec Thauvin, toute la saison, moi j'ai été frappé, il n'y a pas une tête qui dépasse. Et ce n'est pas du tout une espèce de garde-chiourme à la Luis Enrique première manière, où on sentait qu'il était un peu dans l'autoritarisme. Là, avec Pierre Sage, c'est déjà le cas à Lyon, hein, et un peu au Red Star quand il était adjoint, on a vraiment l'impression que il sait prendre un collectif dans toute son expression, toute sa globalité. C'est assez impressionnant, je trouve, cette mayonnaise.
3: Comme par hasard, sur le premier but, il y a Udol qui fait une grande saison. Il y a Thauvin qui est décisif, qui fait une grande saison.
5: Ils font tous une grande saison.
3: Non, mais peut-être que l'homme clé de la finale, c'est Risser qui fait une grande saison. Oui. C'est-à-dire qu'on a quand même...
1: Sur le premier but, c'est Risser.
3: C'est Risser qui fait la dernière passe.
1: Parce qu'il faut rappeler, on ne l'a pas vu dans le résumé, que juste avant l'occasion, le but lensois, il y a une très belle parade.

0: main gauche de Robin Risser qui relance rapidement.
1: Et quelque part, on a quand même identifié leur point fort ce soir. Quand même. C'est-à-dire qu'on a vu les grands joueurs. Thomasson fait quand même un énorme match.
2: Accessoirement, les trois buteurs, c'est trois garçons qui sont arrivés cet été quand même. C'est fou, quoi.
3: Ben voilà. Imagine. Il n'y a pas de déperdition.
0: Justement, vous avez vos petites tablettes devant vous. Je vais vous demander de noter Florian Thauvin, auteur d'un but, mais d'une passe décisive aussi, parce que sur la tête d'Hudson-Edouard, c'est lui qui est au corner. On note.
3: Voilà, super but.
0: On a des 8, des 8. On a une hésitation du côté de Guillaume.
4: Entre 7 et 8.
0: Entre 7 et 8.
4: Ouais, mais je suis pareil.
0: Alors, Samir, vous êtes le premier à dégainer le 7.
5: Non, j'ai mis 7. Pourquoi ? Parce que je trouve qu'il a fait un super match. Il a emmené son équipe. Moi, j'ai trouvé le début de match Lensois très poussif. Et lui a pris les choses en main. Ouais. Donc à partir de la 15e ou 20e minute, il a pris les choses en main, il a beaucoup dézonné. Après, pourquoi est-ce que j'ai mis 7? J'ai hésité entre 7 et 8 aussi. J'ai mis 7 parce qu'il met un but et une passe D, je suis très exigeant. Je pense qu'à un moment donné, dans le match, il a un peu géré parce que voilà, il a aussi montré l'exemple et il a aussi montré l'exemple à son équipe qu'il ne fallait pas s'ouvrir et prendre de risques. Et voilà, pour ces raisons-là. Après, j'aurais pu mettre 8, honnêtement.
1: C'est un joueur, mais indépendamment de la passe, c'est un joueur brillant. C'est-à-dire que c'est un joueur qui se déplace tout le temps, c'est un joueur qui est sur le front de l'attaque, qui est extrêmement mobile, qui réclame tous les ballons. Il faut voir les matchs au stade. Il n'y a pas un ballon que l'on se remonte qu'il n'est pas en train de réclamer en faisant un appel à droite à gauche. C'est vraiment un joueur qui est dans le plaisir,
5: au-delà d'être brillant, il est intelligent. En fait, il est toujours dans les bonnes zones. T'as le sentiment qu'il touche énormément de ballons. Pourquoi ? Parce qu'il est au bon endroit.
1: Et qu'il fait l'effort d'aller
5: chercher. C'est ça. Chercher. Et du coup, il a cette maturité, cette intelligence qui fait que il attire tous les ballons parce qu'il est très très intelligent. C'est juste que c'est pas bling bling. Quand tu vois Thauvin, tu te dis pas, il est exceptionnel. Tu te dis tout ce qu'il fait, je suis capable de le faire. Sauf que tu le fais pas.
1: Mais en cela,
0: moi je suis pas capable.
1: Il emmène ses équipes.
2: Il est hyper charismatique. Il a un personnage sur le terrain. C'est pas quelqu'un qui passe inaperçu sur le terrain. Il dégage un truc qui fait que tu as envie de le suivre. Et même sur son but, là, il se tape quand même tout le terrain pour aller jusqu'au virage et pour aller voir les supporters. Ça aussi, c'est pas quelque chose d'anodin. C'est un mec qui est connecté.
3: Il a beaucoup changé à cet égard.
2: Tant mieux.
4: C'était attendu quand même parce qu'il a pris un énorme coup sur la carafe en découvrant la liste. Enfin bon, il devait le savoir avant, mais. Il n'en fait pas partie, il pourra pas voyager aux États-Unis cet été. Grosse pression, il n'a pas surjoué, il aurait pu se dire, vous allez voir, je méritais cette place, il a été plutôt...
0: Devant Didier Deschamps d'ailleurs.
4: Et le but, ce qui fait le contrôle du crampon, à la, comme s'il jouait en salle, le futsal. C'est exceptionnel, contrôle semelle, pardon, merci. Je cherchais le fameux mot. Merci Virginie de me l'avoir. Semelle. Voilà, et je trouve que c'est d'une justesse incroyable.
1: Boudaoui n'a pas fait preuve d'une férocité.
4: Non, mais ça va vite.
5: Non, mais pour rester sur Thauvin, moi je veux réagir sur ce que disait Pia, parce que moi j'ai interprété sa célébration comme un joueur qui est en mission. C'est comme s'il avait promis aux supporters, je vais vous la ramener. On venait vers lui, tout le monde venait vers lui pour célébrer avec lui. Il a calculé personne.
0: Alors pour raconter le moment à nos téléspectateurs, pour ceux qui nous rejoindraient à ce moment-là, Thauvin marque côté niçois. Donc il va traverser effectivement tout le terrain pour aller du côté du COP Lensois pour célébrer face au COP Lensois en effectivement laissant un peu en plan ses coéquipiers qui, eux, étaient là où était l'action.
5: Je l'ai perçu comme vraiment, je suis en mission et je vous ai promis de la ramener et voilà, je me présente à vous.
2: Je vous ai compris, Lensois. voilà.
0: Tiens, je vais vous proposer de noter le portier Lensois, Romain Risser, qui a été prépondérant dans cette rencontre. Là, on est à 8, 9 pour Pia et 7 pour le président Pissefroid. On va aller vers Pia, qui est dans l'émotion.
4: 14, c'est bien, c'est pour Pissefroid, c'est mention. Non,
0: c'est juste parce qu'il était en dessous des autres, c'était gratuit.
2: Non, mais juste, il fait 5 arrêts. La dernière fois que j'ai regardé la stat, c'est 10 minutes avant la fin du match, il avait fait 5 arrêts, Dupé en avait fait 0. Et il a été carrément décisif. Et il y a notamment un arrêt, je crois que c'est main opposée, où il va la chercher dans la lucarne, qui est franchement parfait. Il enchaîne juste après avec un arrêt sur une tête, il me semble, la minute qui suit. Donc voilà, il est décisif dans le match.
4: Lui aussi, il était en Mondiovision, grosse pression. Il va faire la Coupe du Monde. Il y a un an, il ne savait pas ce que c'était qu'un match de Ligue 1.
0: Et il est jeune et il aurait pu craquer. Ouais.
2: Et le président de la République lui a dit au début du match, j'ai lu vos interviews, j'ai vu ce que vous aviez dit, donc ça fout une petite pression.
5: Avec le sélectionneur dans la tribune en plus.
4: Et puis je trouve que ce gamin dégage un truc, il joue avec le sourire. Franchement, c'est génial. C'est
0: je vous propose d'aller en direction de Lens, au stade Bollaert, où Sébastien Bouet nous propose ses images depuis le début de notre soirée, depuis le début de l'EDS, et il est allé rencontrer des supporters. L'émotion est palpable du côté de Lens.
6: Oui, bien sûr, je suis ému, je suis comblé, c'est super beau. Moi, demain, j'ai mon fils qui fait ses 3 ans, je suis supporter de Lens. C'est ce que j'ai dit tout à l'heure, j'ai mon grand-père qui était mineur, qui habitait par ici, qui a été supporter de Lens toute sa vie. Donc c'est une fierté pour moi de vivre avec tout le peuple lensois. Et c'est ce que je disais, il n'y a pas de classe sociale. On n'est pas une élite, on n'est pas. C'est tout le monde qui est là, peu importe l'emploi, peu importe le salaire. On est tous ici, on est tous fiers d'avoir gagné. Et bravo, bravo à Lens.
7: Merci les gars.
1: J'aime bien quand le PSG ne la gagne pas, la Coupe de France.
2: Il a dit merci les cas, hein, oui. Le supporter à la fin. Oui.
1: Je vous le dis,
3: merci Jean-Louis.
1: J'aime bien quand le PSG ne gagne pas la Coupe de France, parce que quelque part, il la gagne un peu en passant. C'est quand même un peu... L'année dernière contre Reims, il a gagné en passant, il n'y a plus un mec qui se souvenait du match 48 heures après.
4: Quand c'est Reims en face.
1: Oui, mais de tout... Bah écoute, ils ont battu une fois Lyon, une fois... Oui.
0: C'est Reims barragiste. Hein,
1: tandis que quand tu fais... Et en plus, déjà, ils ont le titre de champion de France. Maintenant, ils ont des finales de Ligue des Champions 8 jours après. Enfin, c'est vraiment comme ça, tu la ramasses, comme tu vas faire tes courses. Quand c'est un club comme ça, tu fais vivre un terroir, quand même. Ouais. Au niveau existentiel, ça a une importance très différente. Le fait que Lens puisse se mettre sur la carte, parce que quelque part, tu te mets sur la carte quand tu gagnes. Si c'est pas Lens, c'est Toulouse. Si c'est pas Toulouse, c'est Nantes. C'est pour eux, c'est quand même un accomplissement sans mesure, en fait. Un aboutissement.
4: C'est la victoire des régions.
1: Mais quelque part, oui, puisque...
4: De la France d'en bas.
1: Mais oui, territoire. Parce que t'es passé sur une Liga à 18, donc en plus, tu t'es quand même...
4: Les journalistes à Libé, pour... Voilà, non,
2: mais, pour les gens qui veulent. Il ne faut pas oublier qu'à Paris aussi, il y a un terroir, il y a un petit peuple aussi à Paris qui aime la Coupe de France. Mais on est gavé de... Voilà.
1: Si vous ne voyez pas une différence émotionnelle quand Lens la gagne
2: contre Paris,
1: je la vois personnellement.
2: Bien sûr, bien sûr. Mais il ne faut pas oublier, à Paris, il n'y a pas que des gens riches et des rupins, quoi.
0: Allez, on va tout de suite pas passer... À Pierre Sage, l'artisan, probablement l'un des artisans principaux de cette victoire. Le coach du Racing Club de Lens, arrivé cet été, a réussi une saison exceptionnelle, deuxième, et donc a remporté la Coupe de France il y a quelques instants, 3-1, on vous le rappelle, face à l'OGC Nice. Du coup, cette question, est-ce que ce titre fait de lui un grand coach? Est-ce que pour vous, il rentre dans la catégorie des grands coachs avec ce premier titre de la carrière de Pierre Sage, habillage à l'américaine? Pia, Clément, oui ou non?
2: Oui.
0: Oui pour Pia. Guillaume?
4: Non.
0: Non.
4: Non, mais c'est pas un nom...
0: C'est pas un nom rédhibitoire, c'est un nom
2: quand même.
4: C'est un nom hyper positif et...
1: Je dirais oui.
0: Oui. Ça fait de Pierre Sage un grand coach?
5: Oui, sans aucune hésitation.
0: Sans aucune hésitation. On a le président peut-être pour trancher sur ce sujet. Plutôt oui, plutôt non. Plutôt oui.
3: Oui.
0: Alors du coup, on va vous écouter défendre ce nom plein de bienveillance.
4: C'est encore un très jeune coach, inexpérimenté. Il a des qualités indéniables, il a un discours indéniable, il a un intellect indéniable, il a une façon de parler et de mener ses hommes indéniable. Mais je suis très pressé d'être à la saison prochaine, je suis très pressé de le voir grandir, je suis très pressé de le voir ailleurs dans un très grand club, parce que je pense qu'il en a la carrure. Mais ce n'est pas encore un grand coach. Un grand coach, c'est quelqu'un qui, pendant 4, 5, 6, voilà. Là, pour l'instant, il est au début de quelque chose et son début est assez phénoménal, mais il ne remplit pas encore toutes les cases.
5: Mais Guillaume,
4: tout à l'heure, on parlera d'un très très grand coach. Voilà, et il en est encore très très loin.
5: Samir. Ouais, mais Guillaume, c'est là où on doit, moi, où je ne suis pas d'accord, c'est que je suis persuadé que tu prends le même coach, tu le mets au Portugal, sur les plateaux télé, on va le valoriser à un niveau.
4: Et qu'est-ce que je viens de faire ?
5: On va justement limite le survendre même. Ouais. Le survendre pour le pousser à. Aujourd'hui, quand tu as un coach qui a été capable de faire ce qu'il a fait en tant qu'adjoint, il est passé par le monde amateur, il est arrivé dans le monde professionnel, il a montré des choses en tant qu'adjoint, il a basculé sur un projet à l'OL qui est quand même un grand club aujourd'hui, un grand club.
0: Et dans une situation délicate,
5: dans un environnement dégueulasse, dans une situation délicate où on a rarement vu l'OL dans une situation pareille sur les 20-25 dernières années. Il a basculé de la relégation à une qualification européenne. Il prend un pavé, je suis désolé de l'expression, mais il prend un pavé parce qu'on le limoge comme n'importe quoi. Il rebondit dans un club où, au moment où il arrive, il y a quand même de l'instabilité, il y a quand même du changement. Et il arrive à rebondir de cette manière-là.
0: J'entends le discours sur les entraîneurs français qu'on valorise pas assez. Je trouve que pour le coup, Pierre Sage fait partie quand même des entraîneurs qui a bonne presse, qui est plutôt et principalement grâce à lui-même, qui est un bon communicant, qui parle football en conférence de presse. Grégory.
1: Moi, en fait, les coachs, ça va hurler, mais je pousse personne à penser comme moi, mais je les juge à travers un truc unique, c'est ce qu'ils font des joueurs. Ça peut être du jeu, ça peut être Guardiola, ça peut être Luis Enrique ou ça peut être Sage. Qu'est-ce qu'ils font des joueurs? Parce qu'à un moment donné, ça passe à travers le joueur. Vous pouvez ne pas aimer Luis Enrique, trouver ceci, cela, mais qu'est-ce qu'il n'a pas fait de Neves? Qu'est-ce qu'il n'a pas fait de Vitinha? Qu'est-ce qu'il n'a pas fait de Dembélé? Sage, qu'est-ce qu'il n'a pas fait de Sangaré? Qu'est-ce qu'il n'a pas fait d'Antonio? Qu'est-ce qu'il n'a pas fait de Risser? Tu es obligé de te poser la question.
0: De Gagnou.
1: De Gagnou. C'est-à-dire que, parce que là, tu peux tous les comparer indépendamment du niveau. C'est ça, moi, j'aime bien.
0: La progression.
1: La progression. Qu'est-ce que tu fais du joueur? Là, très franchement, cette année, c'est extraordinaire. C'est ce qui fait ça.
4: Extraordinaire, il y a un côté exceptionnel. Donc, moi, je suis très impatient d'être la saison prochaine.
0: Dans l'idée qu'on se fait d'un grand coach, c'est immédiatement. Et s'il y a peut-être un complexe d'infériorité côté français, mais c'est immédiatement un coach qu'on pourrait imaginer en Première Ligue, par exemple. Oui. On pose la question, est-ce que Pierre Sage, aujourd'hui, est un coach qui vous paraît suffisamment grand, suffisamment bankable, entre guillemets, pour rejoindre un immense championnat, la Première Ligue, une grosse équipe allemande, une grosse équipe italienne.
5: Je peux rajouter juste un élément, sans t'influencer, mais en t'influençant un petit peu. Quand tu vois ce que fait Le Bris en Première Ligue, en sachant ce qu'il a fait ici en France, je t'influence pas, mais je te laisserai prendre.
0: Qui est passé par la deuxième division avant. Il est passé par la deuxième division avant d'être en Première Ligue. Pierre.
2: Je pense que Pierre Sage, il est capable d'aller partout. En fait, ce qui est fantastique chez lui, et c'est pour ça que moi j'ai versé dans le grand coach, mais j'entends aussi ce que tu dis, Guillaume. Ce qui est fantastique chez lui, ouais, tu parles très fort aussi, c'est pour ça que j'entends très bien. Ce qui est fantastique, c'est que c'est la marche qu'il a. Pierre Sage, tu le vois pour la première fois, tu l'entends parler pour la première fois en conf, tu te dis c'est qui ce type ? Et tout de suite, t'as envie d'en savoir plus. T'as envie de comprendre comment il fonctionne, t'as envie tu te questionnes sur la façon dont il parle, qui est hyper calme. Il a quelque chose de convaincant, en fait, naturellement. Il a un charisme dans le calme et dans la conviction.
7: Et dans la simplicité.
2: Qui est très impressionnant. Du coup, quand tu regardes ce qu'il fait avec Lyon et ce qu'il fait avec Lens, tu te dis, OK, quoi qu'il arrive, on est sur un manager d'exception. Un manager
4: de groupe. Et il speaks English very well.
2: J'avais un doute là-dessus.
4: Textor.
2: Ah oui, c'est vrai, c'est le premier qui parle anglais.
4: Le remarquable ancien président lyonnais arrive à Lyon et tombe sur un mec, c'est Sage, et ils échangent ensemble.
2: Parce qu'il parle très bien anglais.
0: Et il a fait une partie de sa formation au Portugal. On voit que c'est quelqu'un qui est ouvert à une autre culture foot que la nôtre. Le président avait quelque chose à dire, et quand le président a quelque chose à dire, on l'écoute.
1: J'ai une anecdote sur ce gars-là qui vaut son pesant.
0: C'est tellement bien vendu. Par contre,
4: très bien, Greg.
0: Si elle n'est pas intéressante ou qu'on a déjà entendu, c'est jaune.
4: On lutte sur ta plume dans l'IB, ce qu'on.
1: C'était le premier match de la saison, donc c'était Lens contre Lyon. Et en fait, tu poses la question à la fin. Donc c'est le premier match, c'était en août. Et tu poses la question à la fin de la conférence de presse. Tu dis, au fait, sur quelle idée vous avez travaillé le match? Et il dit, c'est marrant parce que j'ai galéré. Parce que j'ai regardé les matchs amicaux de Lyon, puisque c'est la première journée, tu n'as pas de match de compétition. Et il dit, il me manquait quelque chose. En gros, je sentais que Fonseca était en train de se foutre de moi, en fait. Il ne nous montrait rien en amical. Donc, il dit, avec mon staff, on a commencé à regarder ce qu'il faisait avant contre des équipes qui sont dans notre configuration, c'est-à-dire en 5-3-2, tout ça. Et on a trouvé un match il y a 2 ans, quand il entraînait Lille, où il affrontait à l'époque le Lens de Franck Guez, qui était en 5-3-2, et on voit des remontées de balles très particulières sur le terrain. Donc, on regarde, il y a 2 ans, donc les mecs ont épluché je ne sais pas combien. Et il dit là, au bout de trois minutes de jeu, j'ai revu les mêmes montées de balles. Et j'étais prêt parce que je le savais. Ce que je veux dire, c'est que les mecs, faut arrêter.
5: Enfin, il a perdu.
1: Oui, mais il a fait un excellent match.
4: Ouais. Non, mais. Analyse vidéo. Oui, c'est bien, mais.
1: Non, mais il a fait un excellent match. Ça, franchement, on peut pas. Ouais. Donc, ce que je veux dire, c'est qu'on est face à ces coachs-là. C'est, quand on dit c'est vrai que c'est un bon communicant, mais c'est surtout des mecs qui bossent. Il fait de la vidéo à la mi-temps, par exemple.
2: Dernière, il a gagné.
1: Tu vois, sur 2-3 points, il fait de la vidéo à la mi-temps. C'est-à-dire qu'on est. C'est plus empirique. On est sur des mecs. Donc
4: ils sont tous
1: vie,
4: comme ça
1: c'est...
4: aussi.
0: Oui, ce qui se fait de plus en plus.
2: Hein, les jeunes, oui.
3: Voilà. Mais habiter, certes.
0: Oui, alors, mais... non, moi j'ai trouvé que l'anecdote était bonne. J'allais mettre 10 sur 10. C'est vrai qu'elle a été pondérée par le résultat. Il n'y aura pas de carton jaune. C'est dernier avertissement. Continuez de jouer. À vous, président.
3: Oui, donc, non, mais coach, habiter, c'est vrai, mais habiter calmement. C'est-à-dire qu'on est toujours dans cette espèce de dualité où Pierre Sage. Et d'une franchise totale, voire déconcertante.
4: C'est pas Dozerbi, tu veux dire ?
3: Non, pas du tout, voilà. On est complètement dans autre chose. Y a beaucoup moins de flex, il y a beaucoup moins de vanité, mais en même temps, il dit des trucs. Et il dit peut-être tout, d'ailleurs. Il dit tous les trucs. C'est-à-dire que là, ce que tu as retenu, c'est quand même une confidence qui est à la fois assez sincère et quand même très éclairante. Donc, c'est très rare qu'avec sa simplicité extraordinaire, il te déroule pas, en fait, tout le match qui a eu lieu ou tout le match qui va avoir lieu.
4: Mais Timothée est un habitué des conférences de presse. Les conférences de presse avec les entraîneurs qui ne disent absolument rien pendant des années, des décennies. Bon, Sage, c'est un vrai pur régal.
0: C'est un plaisir et c'est le retour de ces entraîneurs-là. Ah, parce que il faut quand même se souvenir que dans les années 2000 et 2010, on avait 90% des coachs de Ligue 1 qui ne parlaient pas de football, qui faisaient de la communication.
1: Il n'a pas renoncé à transmettre quelque chose, y compris aux journalistes.
2: Oui, c'est généreux, mais ce n'est pas aux journalistes qui transmettent, c'est aux gens qui...
1: C'est au public qui est derrière.
2: Mais bien sûr, c'est aux gens qui vont lire les articles.
5: Il faut comprendre le pourquoi. Et le pourquoi, c'est qu'il arrive du monde amateur et que c'est un passionné avant toute chose et que quelque part, il est juste face à des personnes et il explique ce qu'il a compris, ce qu'il ressent, ce qu'il voit, tout simplement. En fait, c'est juste un passionné. Il ne fait pas son métier, il parle juste de foot comme si on était au bord d'un terrain.
3: Et que... Sans méfiance excessive.
5: Complètement.
4: Pour l'instant.
5: Complètement.
4: Alors, manger et transformer.
0: Je vais jouer l'avocat du diable. Aujourd'hui, on voit bien que les grands coachs, pour les grands clubs, sont des coachs qui doivent aussi gérer des égos. Mm. C'est peut-être un domaine sur lequel il a eu des groupes, je ne dis pas qu'il n'en avait pas, mais qui fonctionnait plutôt bien.
5: Et à Lyon,
2: vous voyez. À Lyon, il avait des sacrés morceaux quand même.
5: À Lyon, au moment où il arrive.
2: Il y a des textos en plus à gérer.
1: Tolisso, la
5: gazette. Et puis, je ne sais pas si vous vous souvenez des situations juste avant qu'il arrive où les joueurs décident de virer Grosso, où les joueurs décident de ce qui se passe à l'OL. Tout simplement.
4: Ah, il n'a pas eu un premier vestiaire hyper facile. Ouais.
0: Non, pas hyper facile, mais qui était concerné, pas tordu. À part le cas Wilfried Zaha, qui était peut-être un peu délicat à gérer.
1: C'est très compliqué, franchement. C'est un club très compliqué parce que les joueurs ont beaucoup de pouvoir, surtout quand ils sont formés à Lyon, pour ne pas le dire. Il y a aussi des trucs dans les vestiaires entre ceux qui sont... Pour eux, pour un coach, ce n'est pas une sinécure, quand même.
0: Allez, on va marquer une toute petite pause. Juste après, on va parler de l'OGC Nice, le pendant un peu moins savoureux, un peu moins enthousiasmant de cette belle soirée qui a vu Lens être sacré champion de France, victoire 3-1. A tout de suite.
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0: On est de retour dans l'équipe du soir. On continue à parler de la victoire du Racing Club de Lens sur l'OGC Nice en finale de la Coupe de France. Vous donnez un rendez-vous demain 18h. C'est la finale de la Ligue des Champions en clair et en direct sur la chaîne L'Équipe depuis Oslo entre OL Lyon et le FC Barcelone. On en parlera tout à l'heure. Avant cela, on revient sur cette finale et notamment sur le cas de l'OGC Nice. L'OGC Nice qui s'est incliné. L'OGC Nice qui est barragiste, qui affrontera Saint-Etienne mardi et vendredi, mardi à Geoffroy Guichard, vendredi à l'Allianz Riviera. Et cette question, pour vous, Nice, est-ce une défaite inquiétante ou rassurante ? Habillage à l'américaine, et on va commencer avec Pia.
4: C'est une rassurante. Bonne question.
0: Rassurante.
4: Je suis d'accord avec ma voisine.
0: Rassurante.
4: Première fois depuis 10 ans.
2: C'est clair, depuis qu'on se connaît.
1: Je ne sais pas ce que c'est.
0: Grégory.
1: Je ne sais pas ce que c'est qu'une défaite rassurante. Le concept de défaite rassurante m'est totalement étranger, donc inquiétant.
0: inquiétante.
5: Moi aussi, je pencherais plus pour inquiétante.
0: Eh bien, c'est un super duel royal.
3: Super duel royal.
0: Et on demande du coup le...
3: Super duel.
0: Non, le jingle. Wow. Super duel royal à ma gauche. Pia, Clément et Guillaume Dufy estiment que c'est une défaite rassurante. Du côté de ma droite, avec Samir et Grégory, c'est une défaite inquiétante. On va choisir pour vous.
1: C'est lui qui a... C'est lui qui a... On s'est mis d'accord et il veut commencer.

0: J'ai essayé de se rassurer en jouant à 3 derrière et au final, même malgré ça, je vois Détienne avec une pression maximum.
1: Il a fait un bon match, il a fait quand même pas mal d'actions défensives intéressantes et puis surtout, quand tu t'attends à voir jouer un barragiste et que tu vois le match que tu vois ce soir, c'est même pas que c'est rassurant, c'est que c'est presque énervant. Moi, je pensais aux supporters niçois, je me disais, mais ils doivent se faire du jeu. Un Eli Wahi qui était en feu, tu te

0: Ce soir-là, ça passe pas. Donc je.
1: Tout à l'heure, Timothée nous a demandé de noter Risser. On lui a tous mis 8, à part le Pisse-Froid qui lui a mis 7. Donc c'est le meilleur joueur. C'est le meilleur joueur lensois. C'est le gardien. Je trouve que Nice m'a agréablement surpris. Je pensais qu'ils allaient exploser. Il y a du cœur, il y a de la volonté, il y a les jambes de Wally, il y a plein de choses hyper positives. Et je pense que Puel va pouvoir, qui a une expérience incroyable, se servir de cette finale pour préparer le barrage.
2: Merci Guillaume. Vous votez sur X pour déterminer si vous donnez votre voix à Pia et à Guillaume ou si vous donnez votre voix à Samir et à Grégory. L'arbitrage du président.
3: L'arbitrage, c'est que moi je reste inquiet, très inquiet pour le gym parce que j'ai eu l'infortune de commenter leur match contre Metz qui était terrible parce qu'on avait vraiment l'impression... À part le sauvetage de Dante, on n'avait rien vu pendant 80 minutes. Pas de jeu et pas d'attaque, quasiment. Et là, malgré leurs belles intentions, je suis d'accord. L'arrivée, c'est qu'ils prennent trois pions.
4: Ah, mais c'est Lens en face.
3: Bah, c'est Lens en face, d'accord. Mais je veux dire, ils ont, on a l'impression que bon, le but de Koulibaly, il arrive comme ça, juste avant la mi-temps. Mais globalement, on sent une équipe qui est quand même bien plombée, qui est trahie par certains cadres. Ça fait beaucoup. Et le tableau, quand même, qui est planté depuis des mois, avec en plus le huis clos au match retour, tout ça, quand même, s'accumule et ça va toujours dans le même sens. Donc, ça commence à faire beaucoup, je trouve.
2: Déclaration du capitaine de cette formation, Dante. Virginie.
5: Dante est l'un des piliers de cette équipe niçoise. On a cherché à gagner jusqu'au bout. C'est un point positif. On avait à cœur de gagner. J'ai très mal. Ça fait très mal. On avait un esprit d'équipe qu'il faudra avoir pour nos deux prochains matchs. On espère sincèrement se maintenir.
2: On avait eu un discours extrêmement dissonant à l'issue du fameux match face à Metz. D'un côté, Claude Puel disait qu'il fallait disputer cette finale, que c'était un match important. De l'autre côté, le président River expliquait que la finale, il fallait la mettre à la poubelle et réfléchir surtout à sauver le club. Est-ce que dans l'optique de sauver le club, dans l'optique du barrage, fait d'avoir plutôt bien joué et d'avoir perdu quand même...
0: Ils vont essayer de le rhabiller comme ça parce qu'ils en sont là. C'est ce qu'a fait Dante, c'est ce que fera Puel. Mais je connais aucun joueur professionnel qui sort en perdant un match en se disant finalement c'est pas mal, on a avancé. Je connais pas de joueur professionnel.
2: Est-ce qu'il peut pas se dire
1: vont quand ils vont débarquer en zone mixte, s'ils débarquent, ils vont dire qu'ils ont des regrets.
6: Après
1: Metz, tu peux pas dire si t'es joueur de Nice, j'ai des regrets. Non. Ça a été le néant le plus total. Aujourd'hui, tu vois une équipe qui
6: vit. Guillaume, on a occulté
1: avec un fond de jeu. Non, mais donc et puis attends, en face, c'est Saint-Étienne.
6: Non, mais alors attends, mais juste une chose. Là,
1: c'est pas non plus le Real Madrid ou City en face. Hein.
6: Mais on occulte. Non, mais
1: j'avais oublié que c'était pas Olivier qui présentait
6: l'équipe. On occulte un élément qui est très important, c'est le contexte du match. Là, ils sont en finale. Ils sont au Stade de France. Il y a 80 000 personnes. Au final, s'ils perdent. Les supporters sont là, ils ont été magnifiques, ils les ont supportés du début jusqu'à la fin.
1: Aujourd'hui, il y a
6: moins de pression, parce que s'ils perdent, au final, on ne va pas leur en vouloir, parce qu'aujourd'hui, le match le plus important, c'est celui de mardi et de vendredi. Donc ça, déjà, on l'a occulté. La deuxième chose, quand tu regardes le match et que tu te dis, si tu dois en ressortir, allez, je vais en ressortir un et demi, parce que Wally, quand même, il a fait énormément de bien, mais le garçon qui a le plus de personnalité sur ce match ou que tu ressors de suite, c'est un garçon de 17 ans. Ouais. Je suis désolé, à un moment donné, il y a des inquiétudes.
2: Il y a des inquiétudes et les inquiétudes vont perdurer pour les supporters niçois avec ce double barrage mardi et vendredi. Vous signalez qu'il y a une information importante si vous nous suivez depuis Lens. C'est annoncé, les joueurs lensois seront à Bollard à 3h du matin. Pas de célébration parisienne. On va rentrer fêter avec les supporters. Nous, on revient dans un instant pour la suite de l'équipe du soir.
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2: L'équipe du soir, on est de retour. retour et on continue à parler de cette belle soirée pour les Lensois, de cette triste soirée pour les Niçois. Lens a remporté à la Coupe de France sur le score de 3-1. Tout à l'heure, on a posé la question à nos consultants, à nos chroniqueurs en plateau pour savoir s'ils estimaient que la défaite niçoise en vue des barrages était inquiétante ou rassurante. Résultat du duel, remporté d'une très courte tête par le duo
5: du Chili et
2: Clément. Ça s'est joué à pas grand chose. Virginie, ça va être à vous dans pas longtemps.
4: Elle s'échauffe, voilà.
2: Alors ça,
5: un poil de
6: compris.
2: Un poil de Alors on va faire fi de ce faux départ. On va faire le minuit info et on va le débuter avec la finale de la Ligue des Champions féminine qui se déroulera en clair demain à 18h sur la chaîne L'Équipe. Ce sera à Oslo. C'est OL Lyon contre Barcelone. Voilà l'affiche. Et Ambre Godillon est à Oslo avec Paul Télion. Bonsoir Ambre. On imagine que l'ambiance monte à moins de 24 heures de cette finale.
9: Ouais, ça monte aussi.
10: En effet, bonsoir Timothée, bonsoir à tous et bienvenue ici en Norvège. L'ambiance monte doucement en même temps dans le centre-ville d'Oslo. Il ne faut pas en demander beaucoup. En revanche, du côté de l'OL Lyon, la tension est montée d'un cran tout au long de la journée. On a d'abord senti en conférence de presse des Lyonnaises qui étaient un petit peu sur la retenue et qui tenaient vraiment ce FC Barcelone en respect, qui s'avouaient même contentes d'être ici. C'est étonnant, hein, c'est pas vraiment le petit pousset quand on a gagné 8 Ligues des Champions féminines. Et puis ensuite, on a assisté à l'entraînement où là, on a vu de l'engagement, beaucoup d'engagement, voire un excès de ce dernier. On a notamment vu une scène, Selma Bacha ou Andy Renard, qui ont failli se blesser mutuellement tellement tout le monde taclait. C'était juste incroyable. Et puis enfin, il a fallu relâcher la pression. Une scène, l'union sacrée, on a l'impression d'un groupe et d'un collectif qui va devoir gravir l'Everest ensemble. Elles ont d'ailleurs été rejointes par Khadija Toudjiani en béquille au milieu du terrain. Tout le monde réuni, vous l'avez compris, beaucoup de pression dans les rangs de l'OL Lyon. Pour faire redescendre la pression, il va falloir des joueuses d'expérience. Qui d'autre que la capitaine Wendy Renard, joueuse la plus capée de l'histoire de la Ligue des Champions. Elle va disputer sa 9e finale à elle toute seule. Enfin, elle pourrait remporter son 9e titre à elle toute seule. Et justement, elle est venue s'exprimer à notre micro. Comment on fait redescendre la pression quand on a le brassard? Je vous laisse l'écouter.
11: Je pense qu'il y a l'excitation. Et aussi, voilà, on a hâte de jouer ce match. On l'a bien préparé. En tout cas, on a fait énormément de vidéos. On a beaucoup d'armes. On a beaucoup d'informations par rapport à cette équipe. Donc maintenant, ce sera à nous, ensemble, individuellement, collectivement, de faire le taf, d'être ensemble. Forcément, il y aura des moments où on va souffrir. C'est une très belle équipe en face, on ne va pas se le cacher. Il y a deux ballons d'or en face, il y a des joueuses à classe mondiale. Donc voilà, c'est une équipe qui se connaît aussi depuis très longtemps, qui joue au foot depuis très longtemps. On connaît la culture du jeu de Barcelone, donc ça n'a pas changé. Mais nous, on a vraiment envie de performer et on est focus sur nous, on donnera tout et on verra quelle équipe gagnera demain.
2: Merci beaucoup Ambre, on va vous retrouver dans un instant. Vous n'hésitez pas à réagir dans notre mini débat. Grégory, on a la sensation que cette formation de l'OL a su d'une certaine manière résister à l'entrée en jeu financière des grandes Europes.
0: Oui, des grandes Europes, notamment des clubs anglais, c'est-à-dire qu'ils ont réussi à remonter le temps. Parce qu'on parle des 8 victoires avec des champions, mais on a totalement changé d'époque. À l'époque, en gros, c'était le seul club qui investissait dans ses proportions sur le foot féminin. Donc il y avait des stars américaines, suédoises. Et progressivement, ils sont descendus dans la hiérarchie parce que les Anglais ont mis les moyens, parce que le Bayern Munich, parce que, en fait, comme un peu sur le modèle du basket, tu avais une section féminine qui était au prorata de la section masculine. En fait, on est rentré dans l'ère moderne, en quelque sorte. Et le fait qu'elles aient réussi, j'ai regardé la demi-finale contre Arsenal, et si la gardienne de Lyon les plombe pas, elles sont deux étages au-dessus. Elles passent sans aucun souci. Et ça se serait pas passé il y a 2 ans, ça se serait pas passé il y a 3 ans. Elles ont réussi à inverser la course des planètes, et peut-être que Ambre a donné un élément de réponse avec cet échauffement ou cet entraînement féroce une veille de match. Il s'est passé quelque chose dans cette équipe pour les réveiller, pour les faire surperformer, en fait. Je sais pas quoi, je suis pas ça de très près, mais de là où je suis, il se passe quelque chose de très spécial avec ces filles-là.
2: Justement, on va retourner voir Ambre à Oslo. Ambre, il y avait ce one-to-one que vous avez obtenu avec Wendy Renard. Il y avait également les obligations médiatiques aujourd'hui.
10: Oui, tout à fait. Obligation médiatique, conférence de presse, j'imagine. C'est à ça que vous faites allusion, Timothée. Et justement, en conférence de presse, parce que là, vous parlez des joueuses qui incarnaient la grandeur de l'OL Lyon. Il y en a une qui est toujours là. Je parlais de Wendy Renard. À ses côtés, il y avait Ada Egerberg. Wow. Alors elle, c'est simple. À chaque fois qu'on lui tend un micro, elle a la larme à l'œil. Déjà, demi-finale, retour face à Arsenal après la qualification. Elle avait pleuré sur la chaîne L'Équipe parce qu'elle savait que la finale, c'était à Oslo, en Norvège, chez elle. Ce qu'elle n'avait jamais vécu. Je vous dis, elle est sur un fil, elle, pour le coup, l'émotion. Le coach Jonathan Riraldez dit toujours, il ne veut surtout pas que ses joueuses tombent dans l'émotion. Je pense que l'attaquante est numéro 9 de cette équipe. Ça va être très, très compliqué demain pour retenir l'attention. Reste qu'en tout cas, elle a dit qu'elle allait essayer de contenir tout ça, la pression, l'émotion devant ses proches, pour essayer de garder la tête sur les épaules. Elle était donc présente, en effet, en conférence de presse et on l'écoute à ce sujet.
4: That the Cervelli are in the final. It's the two best teams in Europe at the moment, and I think we can. I hope we can put up a great show for the people who watch tomorrow, and it would mean everything. It's the 12th final for the club. It could be the 9th trophy. It could be the 9th trophy of Wendy sitting here, which is incredible. But we are very humble in our approach, but also confident in our strengths, and we will absolutely give it all tomorrow.
2: Voilà pour les conférences de presse. Effectivement, c'était au micro de Paul Tellion. Pia, il y a quand même, mine de rien, encore un club français en finale d'une Ligue des Champions.
9: Oui, et c'est encore l'OL. Pour le foot féminin, c'est juste une évidence. Mais là où c'est intéressant, c'est qu'aujourd'hui, la meilleure équipe, ce n'est pas l'OL, c'est le Barça. Au niveau du foot féminin, mais de très loin. C'est l'équipe qui propose le meilleur football. Donc forcément, pour des joueuses comme les joueuses de l'OL Lyon, qui, on ne peut même pas dire qu'elles survolent le championnat, elles explosent le championnat depuis des années. Il n'y a qu'en 2021 qu'elles ne l'ont pas gagné, parce que le PSG l'avait gagné, sinon c'est juste une évidence qu'elles vont le gagner à chaque fois. Donc pour elles, au moins, c'est des matchs où il y a un vrai enjeu au niveau footballistique, et c'est vraiment le genre de match qu'elles attendent toute la saison. Et c'est pour ça qu'elles font du foot, pour vivre ce genre de match, donc ça c'est cool. Et juste pour vous dire que la gardienne Christiane Endler, si elle s'est trouvée sur la demi-finale, elle ne se trouvera pas sur deux matchs de suite, parce qu'elle est exceptionnelle.
1: Elle est excellente. Wendy Renard en a parlé, mais aujourd'hui, il y a une énorme différence entre l'OL et le Barça, qui est la meilleure équipe du monde. Elle a parlé des deux ballons d'or. C'est une équipe qui marche sur la Ligue des Champions depuis 5 ans avec 3 titres. Et très franchement, je pense que demain, malheureusement, il n'y aura pas de match.
9: Il y a une trop grosse
1: différence.
2: Non, justement, Ambre Godillon à Oslo, vous vouliez réagir là-dessus, Ambre.
10: Bah, je rejoins le plateau en fait. C'est vrai que l'impression que j'avais aujourd'hui du côté d'Oslo, c'était vraiment cette domination et cet avantage psychologique des Catalanes. Quand elles se présentent à notre micro, quand elles se présentent sur le terrain, je parlais tout à l'heure évidemment de l'intensité dans l'entraînement des Lyonnaises, beaucoup plus de sérénité dans les rangs catalans, mais ça veut dire beaucoup. En effet, il y a le palmarès récent, mais il y a aussi ce qu'elles dégagent en conférence de presse. Elles disaient, nous on n'est pas stressés, on est la meilleure équipe au monde. Alors ça jouait un petit peu la fausse modestie, parce qu'elles disaient, bon, il y aura match, c'est pas David contre Goliath. Mais le coach, lui, Roméo, s'est quand même présenté en disant, donc on rappelle qu'il est l'ancien adjoint de Jonathan Riraldez, il a pris sa succession au Barça, désormais ce dernier sur le banc du Paris Saint-Germain, il a quand même eu ce mot, désormais l'élève a rattrapé le professeur. Je pense que ça dit beaucoup, la fausse modestie dans les rangs catalans, énormément de journalistes catalans présents, ils étaient plus d'une centaine, évidemment un peu moins dans les rangs francophones, mais ça dit beaucoup aussi de la différence de l'opposition et du regard qu'on porte sur ces deux équipes. Clairement, aujourd'hui, le monstre absolu, c'est le Barça, et d'ailleurs, c'est la seule équipe en Women's Champions League qui est encore invaincue à ce jour cette saison.
9: Ambre, c'est Pia, j'ai une petite question pour toi. Je voudrais savoir sur quoi tu es montée pour l'interview avec Wendy Renard. Est-ce que tu étais sur un cajot de pommes ou sur un tabouret?
10: Oui. Oui, c'est vrai, je suis montée sur une valise totalement, parce que évidemment je ne trahis aucun secret, je ne fais pas la taille de Wendy Renard. En revanche, j'ai pas que ça comme secret, j'ai aussi des alliés ici à Oslo qui jouent du ballon. Regardez qui j'ai retrouvé ici. Et oui, j'ai retrouvé le ballon et Charlotte Largeret.
9: Eh oui.
2: Eh ben on l'embrasse, Charlotte.
10: Notre porte-bonheur. Il t'embrasse.
2: Allez, ben.
10: J'embrasse tout le monde, les copains.
2: Alors, non, on me demandait dans l'oreillette que Charlotte fasse des jongles, mais je sais qu'elle revient de blessure. On pourra pas l'inviter à s'abîmer.
10: Tu veux faire des jongles?
2: Un petit peu plus.
10: Non, mais j'ai mal au pied, je me suis fait mal au padel.
2: Voilà, elle est au courant de tout. Voilà. Merci beaucoup. On rappelle que demain, cette affiche de la finale de la Ligue des Champions entre OL Lyon et le FC Barcelone à Oslo, c'est à 18h sur la chaîne L'Équipe. 17h15 pour la prise d'antenne avec Messaoud pour l'avant-match. On va pouvoir à présent se pencher sur le Minuit Info avec Virginie Sassili.
12: Enfin. Bonsoir.
13: Le moment que toute la France attend.
12: Le moment que toute la France attend, bien entendu.
2: Et on commence avec Christophe Pélissier, démis de ses fonctions à Auxerre.
12: Oui, viré, décision du propriétaire James Zou qui a informé son entraîneur aujourd'hui. Reste à discuter des modalités de son départ. Il était là depuis 4 saisons, sous contrat jusqu'en juin 2027. 2 millions d'euros, c'est le coût estimé pour le club. Le nom de Will Steele circule pour le remplacer. Le Belge est libre depuis son départ de Southampton en novembre 2025. Samir, est-ce que tu comprends cette décision de la GIA après que Christophe Pélissier ait maintenu le club ?
6: Oui, je la comprends parce qu'à partir du moment où tu vois que la communication du coach est contre, pour moi déjà le club et le directeur du recrutement, le directeur sportif pardon et la cellule de recrutement, à partir du moment où tout le monde n'est pas aligné, il faut prendre des décisions. Donc soit c'est la cellule complète que tu vires, soit c'est le coach. Et même s'il y a eu maintien, parce que c'était la moindre des choses avec les investissements qu'il y a eu à Auxerre et l'effectif qu'ils ont eu cette année, il fallait prendre une décision et j'ai le sentiment que celui qui paye la saison manquée d'Auxerre, c'est le coach.
2: Ouais, c'est David Ventier avec qui Christophe Pélissier était assez vertement en opposition depuis de longues semaines et même de longs mois. Du rugby à présent, Montpellier remporte la Challenge Cup, je vais arriver.
12: Le MHR en pleine bourre depuis 6 mois, récompensé par ce titre en venant à bout de l'Ulster à San Mamés. Ils les ont fessés, les Irlandais, ce soir pour aller chercher le sacre. Ils ont été surpris dès l'entame. Ils ont tout de suite réagi. Ils ont décollé. Ils n'ont plus atterri avec 9 essais marqués du grand spectacle offert au public à Bilbao. Victoire écrasante, 59-26, leur troisième trophée sur la compétition après 2016 et 2021. Guillaume Dufy, tu as évidemment suivi ce match.
13: J'ai regardé les deux finales, ouais. Deux belles finales. Après, pas de match.
12: Ou pas ?
13: Oui, bah oui, ils les ont explosés. L'Ulster est une équipe en souffrance, en reconstruction, avec pas mal d'internationaux absents. Et Montpellier, aujourd'hui, est certainement l'une des meilleures équipes du top 14, deuxième au classement. Et ça peut être l'équipe surprise dans cette fin de saison et équipe capable de titiller le Stade Toulousain.
12: Et demain, c'est l'UBB.
13: Voilà, pour un doublé contre une autre équipe irlandaise, le Leinster. Donc avant de regarder la finale de la Ligue des Champions féminines, on n'a pas les droits, mais vous pouvez regarder cette finale de l'UBB qui va être exceptionnelle, aussi à Bilbao. Et aujourd'hui, il y a eu la remise des maillots, la remise traditionnelle. C'est un moment un peu important. Et c'est Bichente Lizarazu qui a remis les maillots aux joueurs de l'UBB, anciens joueurs de Bordeaux et de Bilbao.
2: On connaît l'affiche de la finale de l'Euroleague de basket.
12: L'Olympiakos s'est qualifié d'abord en battant Fenerbahçe. Les Grecs ont étouffé le tenant du titre turc dès l'entame de match. 79-61, c'est le score final. L'aventure s'arrête donc là pour Nando Docolo, double vainqueur de l'épreuve qui va mettre un terme à sa carrière à la fin de cette saison. Elle se poursuit en revanche pour Evan Fournier, en route pour un premier sacre européen. Pour cela, il faudra battre le Real Madrid, vainqueur de Valence dans l'autre demi. Réponse ce dimanche, finale à suivre en direct à 20h20 sur la chaîne L'Équipe.
2: Evan Fournier, appelé d'ailleurs avec les Bleus cet été.
12: La liste est tombée, il fait partie des 16, Evan Fournier, avec Rudy Gobert, avec Maxime Reynaud. Le groupe de Frédéric Fautoux va préparer les deux matchs de qualification à la Coupe du Monde 2027, le premier contre la Belgique le 3 juillet et le deuxième contre la Finlande le 6 juillet. L'absence de Wemby n'est pas une surprise, hein, puisque le Français va jouer la finale de la Conférence Ouest de NBA avec les Spurs. Il devrait revenir pour la deuxième fenêtre estivale à la fin du mois d'août.
2: Deuxième match ce soir pour la finale de conférence. Avant, on l'espère pour les Spurs de Wembanyama à la finale de NBA. Toute conférence confondue. La surprise du jour en tennis.
12: C'est Casper Ruud éliminé en demi-finale à Genève par Mariano Navone, joueur argentin de 25 ans, classé 42e mondial, qui est en vert en bas de l'écran et qui sort donc le triple vainqueur de l'épreuve et le finaliste à Rome la semaine dernière. Ça s'est joué en deux manches, 7-5, 6-2. C'est sa quatrième victoire contre un top 20 dans sa carrière et il va jouer sa quatrième finale sur le circuit ATP. Ce sera contre Lerner Tien qui a battu Bublik. Alors Fred, un petit mot sur l'Argentin qui finalement est assez peu connu du grand public.
3: Oui, oui, c'est vrai. Il fait partie de cette génération de joueurs argentins comme Tirante, comme Burruchaga qui est le fils du champion du monde 86 et ancien Nantais valenciennois. Il y a pas mal de joueurs argentins qui sont en train de bien se révéler. Navone, il y a eu un déclic, Grégory, c'est qu'en gagnant Bucarest il y a quelques semaines, son premier tournoi.
0: Terre de tennis, s'il en fut.
3: Ouais, mais à 25 ans, terre battue, il n'avait jamais gagné un titre. Là, maintenant, il est autour de 40e. Il avait été blessé pendant 2 ans. En tout cas, il était en rétrogradation. Mais maintenant, il prend bien de la place, Navone.
0: C'est un pur terrien. C'est un pur terrien.
3: Oui, c'est un pur terrien, oui. Petit gabarit, 1m78, mais compact, vous voyez, assez dense.
13: À éviter à Roland-Garros.
3: Il peut faire quelques dégâts à Roland, même s'il n'a pas un tableau extraordinaire. De mémoire, je ne vois pas dépasser le troisième tour. Mais c'est quand même un bon petit client et très intéressant à regarder jouer si vous avez l'occasion d'être à Roland.
2: On termine par du vélo.
12: Ah, il y avait du badminton juste avant. Christo Popov qui est en demi-finale du Masters de Malaisie. Le Français, vous allez le voir, est en jaune en haut de l'écran. Plusieurs coups parfaits, dont cet amorti pour marquer son territoire face à l'Indonésien Mohamed Zaki Ubaidila. Balle de match tout aussi magnifique. L'adversaire se jette 2 fois de suite au sol pour amener le volant. Lui va conclure sur une poussette. Rendez-vous sur l'équipe live dès 7h30 ce samedi pour suivre sa demi. Ce sera face au 28e mondial. Le Thaïlandais, pardon si je prononce mal, Panichafon Tirara Tsakul.
2: Voilà. On termine par du vélo.
12: On termine sur le Giro avec une victoire locale, celle de l'Italien Alberto Bettiol qui remporte la 13e étape. Ça s'est joué entre lui en bleu et le champion de Norvège Andreas Leknessund en rouge. Il n'a eu besoin que d'une seule attaque pour distancer son compagnon d'échappée. Il arrive tout seul en haut du sommet, sa 9e victoire en carrière. Pas de changement au général, Eulalio toujours leader avec 33 secondes d'avance sur Vingegaard.
13: C'est demain que ça devient sérieux.
2: Et ça deviendra sérieux. Demain, petit rectificatif sur ce qui a été dit tout à l'heure, c'est le 3e match de la finale de conférence qui aura lieu ce soir à 2h30.
13: Un partout,
2: absolument. Virginie, c'était parfait et extrêmement exhaustif.
3: Y compris le nom du Thaïlandais.
12: Merci beaucoup.
2: Je vous garde avec moi pour le journal du Mondial.
12: Le journal du Mondial.
2: Absolument, on va parler dans un premier temps de
12: l'Angleterre.
2: Et bien des surprises, effectivement, dans la liste de l'Angleterre.
12: Des surprises, Thomas Tuchel a choisi de faire sans Phil Foden, sans Cole Palmer, sans Trent Alexander-Arnold et sans Harry Maguire. Les Free Lions seront portés par Harry Kane, Declan Rice, Jude Bellingham, Bukayo Saka ou encore Marcus Rashford. On va écouter le technicien allemand, il s'explique.
14: On a eu le sentiment qu'il y avait un nouveau souffle, des jeunes joueurs avec de l'envie, de la faim, de l'enthousiasme. C'était d'un bon équilibre entre jeunesse et expérience. Ça a attiré le meilleur des joueurs. C'est cet état d'esprit qu'on veut retrouver. Pour certains, c'est simplement une question de poste. On a essayé de construire un groupe équilibré. On ne voulait pas prendre 5 numéros 10 pour ensuite les faire jouer à un poste qui n'est pas le leur.
2: Pat Foden. Pas de Palmer, pas d'Alexander Arnold, pas de Maguire. Ouais. C'est une liste qui tape du poing sur la table.
0: Oui, il avait aussi tapé du poing sur la table en se passant de Jude Bellingham sur un rassemblement. Fallait quand même le faire quand on voit le joueur que c'est. Cole Palmer, faut savoir l'importance qu'il a eue lors du dernier Euro. Donc effectivement, il part sur quelque chose. Il a manifestement foi en ce qu'il fait. Il va au bout du truc, mais ça, Tuchel, de toute manière, c'est son ADN. Il va comme ça. On l'a pris pour prendre ce genre de décision, alors que Southgate était navigué un peu au milieu du guet. Je trouve que t'as voulu Tuchel, tu l'as eu. Voilà.
13: Non, puis il était quand même. Enfin, moi aussi, j'étais hyper surpris. Tu prends pas Palmer. Alors Foden, il fait pas sa meilleure saison du monde et de sa carrière. Mais quelle finesse, quel technicien. Alors Tuchel, c'est pas Guardiola, lui il a pas envie de faire jouer 11 milieux de terrain, ce que pourrait faire Guardiola. Ouais. C'est son rêve. Bon, Tuchel, il fait des choix. Après, est-ce que Foden et Palmer sur le banc, c'est difficilement gérable? C'est peut-être aussi la question. Après, c'est un homme de choix. Maguire, qui a été hué, critiqué, insulté par le public anglais sur les réseaux, qu'on a pris plein la gueule, mais qui fait une saison remarquable, lui aussi l'espérait, et c'est le premier à avoir dégainé hier en expliquant et en expliquant qu'il n'y serait pas. Ouais, il y a beaucoup de choix forts quand même, énormément de choix forts.
2: Justement, dans les choix forts, président, on parlait de Jude Bellingham, qu'il n'avait pas pris sur un rassemblement, qu'il a décidé de prendre malgré une saison poussive, on peut le dire. Est-ce qu'il risque d'être jugé? Est-ce qu'il prend un risque en créant vraisemblablement, d'après ce qu'il a expliqué, son équipe autour notamment de ce joueur?
3: C'est vraiment une option qu'il choisit. Parce que comparativement à ce qu'avait fait Southgate en 22, où il y avait en fait énormément de leaders, beaucoup d'ego, beaucoup de joueurs qui pouvaient prétendre à jouer les sauveurs de l'Angleterre. On se souvient même de la fin de match avec les entrées de Mason Mount, de Marcus Rashford, etc. C'était classique, ça. Tu voyais Saka tricoter, t'en voyais d'autres. À l'Euro 21 aussi, on voit entrer des Sancho, des Rashford, des Saka qui ratouchent leur tir au but. On se souvient du scénario. Donc, ils ont quand même bien payé pour se rendre compte que avoir 6, 7 individualités dominantes qui peuvent prétendre à beaucoup, ça peut créer des problèmes, frère, surtout sur un mois et demi de compétition.
0: Certes, mais ils étaient très près. C'est quand même deux finales d'Euro.
3: Mais l'histoire, ça fait 60 ans qu'ils sont tout près. Depuis 66, quasiment, ils sont toujours relativement près.
0: La Coupe du Monde 2022, on les sort par le tout souris. Mais ce que je veux dire,
3: c'est le coup de la pièce avec le gym. Elle tombe toujours un peu du même côté, la pièce, pour les Anglais.
0: C'est une équipe qui était hautement compétitive.
3: Mais peut-être que justement, le petit détail qui manquait, c'était ça. C'est la cohésion, c'est d'avoir 3-4 leaders et pas 7.
6: Mais justement, là, on a le sentiment qu'ils n'étaient pas loin de quelque chose et qu'on repart de zéro. Tu ressors 4-5 cadres pour repartir sur des bases, et puis les joueurs que tu prends, c'est juste mon avis, mais je trouve qu'il prend un énorme risque
13: Moi, je suis d'accord avec toi, il y a une hiérarchie, il y a 13-14 titulaires et le reste.
6: C'est ça, loin, exactement. Là, aujourd'hui, moi, je me mets dans la position du supporter de l'équipe de France. C'était encore. Peut-être que je me trompe, mais j'avais peur de l'Angleterre lors des différentes compétitions qu'on a pu avoir précédemment. Là, aujourd'hui, quand je vois l'effectif de l'Angleterre, honnêtement, si je suis l'équipe de France, je les regarde droit dans les yeux. Et encore une fois, ça reste un match de foot, mais je n'ai pas du tout peur de cet effectif.
13: Le 11 a de la gueule.
3: Mais encore une fois, comme disent beaucoup de sélectionneurs, au gardien près. Voilà, ils ne prennent pas les 26 meilleurs joueurs de leur pays. Ils prennent 26 matchs capables de jouer ensemble pendant
6: le meilleur groupe. Regardes les 13-14 aujourd'hui, même les 13-14, c'est pas effrayant, je suis désolé.
3: Ça fait moins
6: tu laisses sur le banc quand même des joueurs qui sont capables de te déclencher quelque chose sur les 15-20 dernières minutes où tu auras besoin d'un peu de créativité et d'impact player.
2: On va avancer en parlant de Neuer qui sort de sa retraite internationale.
5: Julian Nagelsmann a décidé de le rappeler. Le gardien allemand a choisi de revenir. Il va disputer son 5e mondial avec la Mannschaft à 40 ans. On écoute le sélectionneur.
15: Oui, je compte bien le mettre numéro 1. Tout le monde connaît l'aura qui entoure Manuel. Donc à mes yeux, c'est la bonne décision. Baumann est un gardien remplaçant de classe mondiale.
13: Mais je trouve ça clair aussi. C'est dit. Il dit les choses.
0: Pour eux, s'ils finissent premier de leur groupe et la France aussi, c'est le quart de finale. C'est France-Allemagne. C'est comme une information qui mérite d'être.
3: Et 5 Coupes du Monde, ça rappelle un grand Allemand qui en avait fait 5, c'était le premier, c'est Lothar Matthäus.
2: Est-ce que l'Allemagne avec Neuer, ça lui donne encore peut-être un peu plus un statut parmi les favoris?
9: C'est compliqué parce que pour avoir, pas moi-même, mais pour avoir avec le Paris Saint-Germain joué le Bayern cette saison plusieurs fois, les supporters du Bayern, ils te disent notre point faible cette saison, c'est Neuer. Si.
13: Oui, parce que tu les prends après l'apéro ou un truc comme ça.
9: Pas du tout. Ils te disent ça, ils te disent notre point faible, c'est Neuer parce qu'il peut te faire gagner un match, mais il peut aussi t'en faire perdre. Avant, il était que ce joueur qui te faisait gagner le match et qui était une muraille impassable, etc. C'est beaucoup moins le cas qu'avant. Donc, c'est lequel des deux Neuer qui va aller jouer la Coupe du Monde avec l'Allemagne? Même d'un match sur l'autre, ça peut être vraiment extrêmement
13: Si c'est celui contre le Real et même le PSG.
9: Sur le Real, sur la double confrontation, il fait un très mauvais match et un très bon.
13: Pareil, contre le PSG. C'est le plus grand gardien de l'histoire. Je trouve qu'il est encore très beau reste. Il est enfin débarrassé de ses pépins physiques qui l'ont handicapé pendant 2 ou 3 saisons.
9: Il est moins hégémonique qu'avant.
13: Et je trouve qu'il est malgré tout encore énorme.
2: Pour conclure,
0: rappelons que l'Italie en 82 est championne du monde avec
3: Dinosov
0: il y a 40 ans. Il y a eu le même. Pourquoi c'est pas rédhibitoire?
2: Passe décisive, il va disputer cette rencontre avec à l'âge de 40 ans et 3 mois. Il y a seulement 6 joueurs qui ont disputé une Coupe du Monde en étant plus âgés que cela. On va jouer tout à l'heure un quiz, ça ne compte pas pour le moment, mais c'est juste pour le plaisir. Vous êtes capable de les citer. Dinosov a été cité, il fait partie des 6.
3: Roger Milla.
2: Donc je vous en demande 5. Roger Milla, effectivement, il a disputé la Coupe du Monde à 42 ans et 39 jours avec le Cameroun.
13: Non,
2: pas de Coréen.
6: C'est un Australien, il y a un Australien.
2: Non, franchement, ils sont trouvables. Hein.
0: Saoudien.
2: Cherchez pas si loin. Colombien.
9: Zlatan.
3: Higuita.
6: Non, c'est...
13: Valderrama.
2: Zlatan, le Colombien.
9: Non, mais pas Colombien.
13: Aspria.
2: Ah, je suis déçu, ça me paraissait pas terriblement dur. Alors, je vais vous les donner parce qu'on manque un petit peu de temps. Oh. Essam El Haddari, 45 ans avec l'Arabie Saoudite. Farid Mondragon.
3: Mondragon.
2: Roger Milla, vous l'avez dit. Pat Jennings avec l'Irlande du Nord. Et l'Anglais. Peter Shilton, absolument. Voilà pour les joueurs qui ont disputé
13: beaucoup
2: des
13: de
2: Coupes du Monde. Oui. Au-delà de 40 ans, beaucoup de gardiens, c'est un peu logique, à part Roger Milla, donc effectivement, notre buteur camerounais. On va avancer et rester sur l'Angleterre. Dimanche, Pep Guardiola jouera contre Aston Villa, probablement son dernier match, assurément son dernier match avec Manchester City. Tiens, il était en conf aujourd'hui et il a parlé justement de ce dernier match, écoutez.
16: Que des moments inoubliables nous avons partagés. Ne me demandez pas pourquoi je pars, il n'y a pas de raison particulière. Mais au fond de moi, je sais que le moment est venu. Rien n'est éternel, sinon je serai encore là. Éternels resteront à jamais les sentiments, les gens, les souvenirs, l'amour que j'ai pour Manchester City.
2: Alors, à cette question, on va vous poser une question. Pep Guardiola est-il le plus grand coach de l'histoire de la PL? On a délibérément décidé de choisir la Première Ligue, donc à partir de 1992. Deux chroniqueurs ne sont pas d'accord concernant cette question. Pour Pia Clémence, oui, Pep Guardiola est le meilleur entraîneur de la PL. Pour Guillaume Dufy, non, les coachs de City n'est pas le GOAT de la PL. J'allais réclamer le jingle au président. Il est parti. C'est une bonne chose.
3: C'est dommage.
2: Ça reviendra.
13: Le président ne sert qu'à ça d'habitude.
3: Absolument. Je suis très étonné.
2: Et on va donner la parole tout d'abord à la défense. Pia, pour vous, oui, Pep Guardiola est le plus grand entraîneur de l'histoire de la Première Ligue.
9: Évidemment, il faut trouver des arguments un peu fins pour ne pas dire que c'est Alex Ferguson. Mais disons que Alex Ferguson, il représente l'hégémonie du football britannique. Lui-même, il est écossais, voilà, il a évidemment entraîné United en Angleterre. Et c'est quelque part l'apogée de ce football qui était le meilleur. Pour moi, Guardiola, c'est la rencontre de deux rivières avec des eaux de pas de la même couleur qui se rencontrent et qui donnent un truc magnifique. C'est-à-dire qu'il apporte le football de possession, il apporte le football espagnol en Angleterre et il arrive à l'imposer et à gagner avec.
2: Je suis vraiment confus de vous couper dans
9: cette allégorie.
2: C'est horrible,
9: j'étais vraiment qu'au début.
2: Absolument
9: hein.
2: Splendide. J'ai eu l'image et j'ai eu envie de pleurer.
13: Ému et convaincu par la poésie de Pia.
9: C'est tout de même.
13: Moi, je pense que Pep Guardiola, c'est le plus grand entraîneur de mon histoire de journaliste. Ça fait 30 ans que je fais ce métier. Mais en Angleterre, tu en as parlé, évidemment, c'est peut-être une solution de facilité. Mais je pense que Alex Ferguson, il dégage autre chose. C'est une histoire, c'est un mythe. C'est la construction d'une équipe avec pas les moyens dont a bénéficié Guardiola durant sa période. Il est parti avec des gosses et les gosses, il les a emmenés au sommet.
2: On va, évidemment, si vous voulez voter soit pour Guillaume Dufy, soit pour Pia Clément, vous allez sur le compte X de l'équipe du soir pour voter à l'arbitrage du président. Est-il le meilleur entraîneur de l'histoire de la Première Ligue, Pep Guardiola?
3: Moi, je vais être partial parce que, avant de donner mon avis éventuellement sur ce meilleur coach, sur l'argumentaire, l'éloquence rarissime de Pierre Clément, avec notamment dire une logorée qui m'a presque fait penser au film Les Rivières Pourpres, m'a vraiment convaincu.

0: cette capacité à faire améliorer ses joueurs en permanence, à réussir des performances à la fois collectives, des aventures même. Finalement, quand on regarde toute l'histoire de Guardiola à City, il y a très peu de joueurs qui partent fâchés, qui partent en colère. Non mais oula, franchement, oula, sur, non, mais sur toute la densité.
1: Il y en a quelques-uns.
0: Oui, il y en a quelques-uns, mais ça reste marginal par rapport à tout ce qu'il a apporté à des dizaines de joueurs, comment il les a parfois fait révéler à eux-mêmes, comment il les a positionnés, comme il les a fait progresser. Et donc, rien que pour ça, le progrès et puis les résultats quand même, parce que le fond du truc, c'est qu'OK, il a un chèque en blanc.
2: Non, mais on peut pas parler de résultats. Si on parle de résultats, on parle des 13 titres de Ferguson, on parle des 2
3: Ligues des Champions. Mais en 20 ans, 13 titres en 20 ans, lui, il reste
2: 13 titres en 20 ans, tu te rends compte le pourcentage sur 20 ans. Déjà, durer 20 ans, et au-delà de ça, partir de rien, partir avec des jeunes, construire une équipe.
0: La concurrence est absolument colossale aussi à l'époque de Guardiola.
2: Oui, mais dans ce cas,
4: 13 titres en 20 ans, vous le voyez pour Ferguson, c'est 20 titres remportés en 10 ans pour Guardiola.
0: Deux par an, tu vois, en moyenne, c'est absolument prodigieux.
5: À quel prix?
4: À quel prix, est-ce qu'il est là le juge de paix?
6: C'est l'investissement. C'est une limite. C'est-à-dire que pour moi, c'est quand même une limite. Il y a quand même eu près de 120 violations au fair play financier dans sa version anglaise. Je veux dire, c'est encore en instruction. Il a eu la peau du fair play financier, donc la fameuse décision en juillet 2020 du fair play financier européen.
7: Il part au bon moment,
6: après,
7: je pense.
6: Après, je pense que pour moi, c'est quand même des limites. C'est-à-dire qu'il a. Alors, avec l'argent, il faut savoir le dépenser. Il y a effectivement cette forme de collectivisme un peu soviétique adapté au capitalisme. Non mais si, puisque avec ce côté très
5: gauche,
6: collectif,
5: hein.
6: Très comme ça, mais 120 violations au fair play financier de Première Ligue, vous m'excuserez.
0: 115 exactement,
6: oui, 115,
0: ça, ça le livre voilà, des 115.
6: On n'est pas sur un détail, et quelque part d'avoir franchi, non, il ne sait même pas qu'il a franchi une rouge, c'est qu'il s'en est totalement affranchi de A à Z, c'est un art de vivre. Mais... Donc moi, ça me limite un peu son œuvre.
1: Et Ferguson, si aujourd'hui...
0: Si la
1: Première Ligue est ce qu'elle est aujourd'hui, merci Ferguson, merci Wenger, voilà, ils ont révolutionné ce championnat aussi. Et Ferguson, c'est une histoire incroyable, cet Écossais que personne ne connaissait vraiment, qui est arrivé. Elle dit voilà, il faut que tu refasses de Manchester ce qu'était le grand Manchester de Best et tout. Bon, voilà, je trouve ça incroyable.
8: En tout cas, la réponse est oui, selon nos votants. Ouais. Oui, Guardiola,
1: une belle fessée.
8: Plus grand coach de l'histoire de la Première Ligue. 60-40, bravo Pierre. On enchaîne avec du tennis et Roland Garros. Les joueurs de Roland Garros sont aujourd'hui un petit peu fait le nez sur le Media Day avec des conférences de presse réduites à 15 minutes au lieu de 45 pour protester contre quoi? Contre le prize money de Roland Garros, c'est-à-dire les émoluments réservés aux joueurs. Ce prize money est en hausse de 15% par rapport à la dernière édition, mais ces fameux émoluments réservés aux joueurs ne représentent que 15% des recettes générées par la compétition contre 22% en temps normal sur les autres tournois. Les joueurs en veulent plus, explication avec Arina Sabalenka, un petit peu fer de lance, qui a expliqué « Tout ce qui se passe ici, ce n'est pas pour moi, c'est pour les joueurs qui souffrent. Ce n'est pas facile pour eux de vivre dans ce monde du tennis avec le pourcentage que nous gagnons, pourcentage insuffisant donc. » Alors, ces revendications sont-elles inaudibles pour vous? On va pas forcément faire le tour de table parce que vraisemblablement, vous étiez tous à peu près d'accord pour dire que ces revendications étaient plutôt inaudibles et que nous bénéficions effectivement d'une sommité.
7: En profitant
1: ce domaine. Parce que dans la quinzaine, on l'aura pas.
8: Il est le président Fred Verdier.
5: Voilà.
8: Pourquoi est-ce inaudible?
0: À supposer que ça le soit.
3: La question à peine orientée, quoi.
0: C'est inaudible si on considère juste un chiffre, c'est que la dotation depuis 10 ans, si on parle que de Roland Garros, a été augmentée, a été multipliée par 2. Donc ils ont doublé la dotation en 10 ans. Ce qui est quand même un progrès colossal. Après, si, comme le font pas mal de joueurs, on se base uniquement sur, par exemple, les sports US, qui ont une économie différente, un écosystème différent, mais on constate que la NBA, par exemple, les revenus générés, la moitié est reversée aux joueurs. Mais encore une fois, ça n'est pas du tout le même mode de paiement et le même mode de rémunération.
1: Ce serait maladroit de comparer avec le basket.
6: Le golf qui est comparable.
0: Oui, le golf peut l'être, mais ce qui est important, et là, c'est pour ça que je pense que ce n'est pas forcément inaudible, c'est que ces joueurs-là, effectivement, il faut bien l'admettre, ne parlent pas que pour eux-mêmes. Ils ont compris que, en fait, le tennis est structuré de telle manière que tu ne peux que t'adresser directement au directeur de Grand Chelem et au tournoi du Grand Chelem en général pour que ça bouge.

0: Parce qu'il y a plein de strates, ATP, WTA, ITF, etc. Et donc là, ce que font les joueurs collectivement, c'est un peu une première. En revanche, je ne crois pas du tout à la menace de grève ou de boycott. Ouais. Ça n'aura jamais lieu.
1: Après, moi, pourquoi c'est inaudible ? Parce que Sabalenka, elle a fait un peu marche arrière et elle a enfin expliqué la raison de la menace de grève et du petit coup de pression aujourd'hui en conférence de presse. Parce que tout ce débat a commencé il y a 15 jours à Rome et quand ces joueurs-là s'exprimaient, les têtes d'affiche, jamais ils n'ont parlé des smicards du tennis. Oui, ils n'en parlaient pas. Oui, s'ils avaient eu une communication alors, elle était très claire,
0: pas très affirmée,
1: et je
0: pas
1: pense qu'on aurait pu partager leur avis et leur opinion et leur combat.
0: Voilà, mais
1: et
0: c'est
1: d'ailleurs,
0: censé
1: il y a Opelka aujourd'hui, le géant américain, qui dans le journal, enfin, on reprend dans le journal L'Équipe, Julien Reboulet et Romain Lefebvre reprennent une de ses déclarations.
2: On a cette déclaration.
1: Ouais, où ils se moquent un peu évidemment de la lettre écrite parce qu'elle n'est pas claire. C'est pas clair. Ça manque de clarté.
3: Mais c'est surtout
1: il faut un porte-parole clair.
3: Oui. C'est surtout. Désolé. Je disais juste, c'était surtout ce n'est pas facile pour eux de vivre dans ce monde du tennis là aujourd'hui. Quand on voit les montants, c'est indécent.
2: Non mais là, en l'occurrence, il parle des montants, notamment de ceux qui sortent au premier tour. Alors c'est 82 000 €, mais ça permet de boucler un budget. C'est beaucoup d'argent, mais il faut savoir que ceux qui sortent au premier tour, ils gèrent leur logistique, pour certains une partie de leur matériel, les déplacements, les hôtels, exactement. C'est pas aussi simple que ça.
0: Tu gagnes zéro.
2: On marque une courte page de pub et on revient pour jouer avec le quiz. À tout de suite.
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17: La dernière ligne droite de l'équipe du soir, Virginie Saint-Cily, vous nous révélez la une du quotidien demain.
18: Oui, c'est une une lensoise où on voit les 100 et or avec leur bouquet final. Elle est magnifique.
19: Oh, ouais.
18: Elle est vraiment belle. J'en profite pour vous faire gagner un petit peu d'argent en répondant
17: beaucoup,
18: à cette question.
17: Beaucoup, vous avez dit.
18: Oui, c'est vrai, c'est vrai. Beaucoup d'argent. 1000 euros au total, voilà, on ne vous cache rien. Quel club détient le record de titres en Coupe de France? Est-ce 1, le Paris Saint-Germain, ou 2, le Red Star? Vous envoyez 1 ou 2 par SMS au 7-10-21.
17: Et place au quiz. Vous jouez évidemment chez vous, vous jouez tous ici en plateau. Le quiz est le suivant, le thème... Je suis un des joueurs les plus utilisés par Guardiola à Manchester City. Yeah. Thème Guardiola puisqu'il va eh bien coacher son dernier match ce dimanche. Vous êtes prêts? Vous avez compris l'intitulé?
20: Ouais.
17: C'est simple.
20: T'es encore là?
21: Ouais, je suis là. Ouais. Okay.
17: Alors.
21: T'inquiète, je vais faire zéro comme d'hab.
17: J'ai quitté Manchester City à contre-cœur.
18: De Bruyne.
21: Ah, pas mal.
17: Kevin De Bruyne, je suis le deuxième joueur de champ le plus utilisé par Pep. Je suis le meilleur passeur lors de son passage. Bruno Fernandes vient d'égaliser l'un de mes records en Première Ligue. Kevin De Bruyne, 380 matchs. Bravo Virginie. Je n'ai pas passé une bonne journée.
18: Fifodel.
6: Okay. Non, mais c'est fabuleux, quoi.
17: Je suis anglais. Je n'ai pas été retenu à la Coupe du Monde.
19: Je pense que ce truc est...
17: J'ai joué 368 matchs avec Guardiola. Phil Foden, qui a effectivement passé une mauvaise journée, qui n'est pas retenu dans la sélection de Thomas Tourelle. Je tentais d'intervertir, mais ça avait tout le monde dans la sauce. Allez, je suis le joueur le plus utilisé...
18: Ederson.
17: Bernardo Silva.
18: Non, c'est pas Ederson.
17: Mais non, le joueur le plus utilisé par Pep Guardiola. Moi aussi, j'ai annoncé mon départ. 459 matchs avec les Sky Blues. Je suis portugais, Bernardo Silva. Bravo, ça va très vite, ça va très fort. C'est... Question suivante. Je suis moi aussi sur le départ. J'ai marqué un but essentiel en Ligue des Champions.
22: Rodri.
17: C'était lors de la finale 2023. Rodri, excellente réponse.
6: Oh là là là là.
18: C'est deux points. Hein.
17: Ouais.
18: Non, non, c'est assez fort.
17: C'est trois points. C'est trois points. Ça vient d'être.
6: Non.
17: C'est vérifié par l'huissier de justice.
6: T'es lyonnaise, non?
17: J'ai réalisé une saison exceptionnelle.
6: Allende.
17: C'est une mauvaise réponse.
18: Non. Kyle Walker.
17: Mauvaise réponse. Seulement deux défaites en 53 rencontres.
18: Cherki.
17: Mauvaise réponse. Dont une fatale au Paris Saint-Germain.
6: Ah oui.
23: Ah c'est.
17: Je suis l'entraîneur du Bayern.
23: Ah ok.
6: Compagnie. Oh là.
17: Oui. Compagnie. Ah, elle est délicieuse celle-ci.
18: Ah ouais. Bah, c'est Samir.
6: C'est Samir.
18: Arrête de tricher.
23: Oh. Honnêtement, je suis pas sûr.
17: On va avancer, mais on va vérifier. Non. Moi, je la donne à Grégory, mais.
6: Sérieux.
17: En tout cas, ça a commencé. Président.
6: Assoupi.
17: Question suivante. J'ai une statue à mon effigie aux alentours de l'Etihad Stadium. Pour un but inscrit avant l'arrivée de Guardiola. Kun Agüero, effectivement, et le point est pris. Ça fait 8-8. Hein. Le point a bel et bien été accordé à Grégory Schneider. 3, et pour les autres, on n'en parle pas.
22: Non.
17: Guardiola a dit de moi que j'étais grincheux quand je ne jouais pas.
18: Thierry.
17: Mauvaise réponse.
6: Cancelo.
17: Mauvaise réponse. J'ai remporté 11 titres avec Manchester City.
23: Mahrez.
17: Riyad Mahrez, excellente réponse. Il revient dans la course. On est très bien parce qu'il nous reste, à mon avis, le temps d'aller au bout. Je suis le 14e joueur le plus utilisé par Guardiola à City.
6: Ederson.
17: Mauvaise réponse.
23: Non, il n'est plus là-bas.
6: Ça n'empêche pas.
17: C'est pas que les joueurs qui sont à... Pourtant, je ne dispute que ma 4e saison sous ses ordres.
18: Doku.
17: Non. C'est une mauvaise réponse.
23: Ah, c'est le Ruben Dias.
17: Mauvaise réponse. Pourtant, je suis déjà le meilleur buteur depuis son arrivée. Erling Haaland. Il a été patient, il a été malin.
23: J'aurais dû être patient.
17: On avance. Je suis un sacré personnage. Et j'ai été sacré 3 fois champion d'Angleterre avec City.
22: Kyle Walker.
17: Yaya Touré. J'ai de sacrés mollets.
18: Ça fait Susic.
17: Ça fait Susic. J'ai une sacrée descente.
18: Mais je sais, mais
17: de bière.
18: J'oublie son nom.
23: Bah oui.
18: Je sais, mais j'ai sa tête là. J'oublie son nom, ça m'échappe.
23: Mais oui.
17: La mèche.
18: Mais oui.
17: Jack Grealish. On accorde le point à Guillaume Dufy. La dernière question qui va donc départager Virginie Saint-Cily.
18: Greg va gagner, puis voilà.
23: Je suis toujours dans le coup.
17: Samir qui est encore dans le coup.
6: Attendez.
17: On va dire qu'elle vaut 5 points celle-ci.
18: Ça permet
17: à Samir de revenir.
6: Allez, c'est non.
17: J'ai passé 5 saisons et demie à Manchester City.
18: Ederson.
17: Mauvaise réponse.
23: Ruben Dias.
17: Mauvaise réponse.
23: Je l'ai tenté. Il me fallait 4 points.
17: Je l'ai quitté pour l'Arabie Saoudite.
23: Ah, joli.
6: Walker.
23: Non.
17: Mauvaise réponse. Après, j'ai regretté. Et je suis revenu à Bilbao, mon club formateur.
22: Laporte.
17: Aymeric Laporte, bonne réponse. Allez. Et victoire de Grégory Schneider. Félicitations Grégory.
18: Bravo.
17: Merci à tous les chroniqueurs. Merci à vous de nous avoir suivis jusque tard dans la nuit. Merci à Thomas Lutero dans l'oreillette. Et à toutes les équipes de la production de l'émission. Je sors les cartons parce que je ne peux pas faire ma conclusion. Hop, merci. Bonne soirée. À très vite sur les antennes de l'équipe. Oui.

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0: Bonjour à toutes et à tous, ravi de vous retrouver au pied du Mont Saint-Michel. C'est ici, à Pont-Orson, que nous vivons en quelque sorte notre Madeleine de Proust, le début du grand été boulistique dont le coup d'envoi est traditionnellement donné avec les championnats de France triplette 79e du nom. Plaisir de retrouver aussi un homme qui était joueur il y a quelques heures encore, pas très loin de ce carré d'honneur, Jean-Luc Robert, The Voice est avec nous. Bonjour Jean-Luc.
1: Bonjour Max, bonjour à toutes et à tous.
0: Et en cette fin de mois de juin, c'est un jour un peu particulier. Bon anniversaire Jean-Luc.
1: Oui, merci, c'est gentil de me rappeler que je vieillis encore un peu.
0: On ne le voit pas, on ne le voit pas sur ces terrains et sur ces carrés d'honneur. Jean-Luc, nous avons les meilleurs trios qui se sont donné rendez-vous. Notre trio nous voit être accompagné de Laurent Cosse. Bonjour Laurent, est-ce que vous nous entendez depuis le carré d'honneur?
2: Oui, effectivement Maxime, je vous entends parfaitement.
0: De l'expérience, demi-finale de l'expérience à l'occasion de cette rencontre que l'on va vivre ensemble.
2: Absolument, expérience des deux côtés, hein, parce que tous les participants à cette demi-finale sont titrés. On a des champions du monde, on a des champions d'Europe, on a des champions de France. Ils sont tous au moins une fois titrés. Et donc, effectivement, c'est vrai que c'est le haut du panier que nous avons le plaisir d'accueillir sur cette demi-finale. Pour le Rhône, donc, Kevin Malbec, Kevin Prudhomme et Romain Fournier. Pour le Var, Henri Lacroix, qui va essayer de conquérir son 22e titre de champion de France, associé à Ligandauer, avec qui il est champion d'Europe doublette. Et puis, Laurent Matraglia, un spécialiste du jeu provençal, hein, oui. Puisque lui, c'est au jeu provençal qu'il a été titré champion de France.
0: Et à l'applaudimètre, en ce moment même, Vincent Baquet, le speaker qui vient dégrainer les noms, et celui d'Henri Lacroix qui, évidemment, à l'applaudimètre, transcende les comparses qui vont évoluer avec lui pour cette rencontre aujourd'hui. 22 titres, vous avez d'ailleurs ajouté aussi la Provençale, je pense, là pour Henri Lacroix.
2: Hein. Oui, actuellement, ouais. Il a 21 titres. Ouais. Et il en a 4 au jeu provençal.
0: Exactement. Ouais. 16 chez les seniors et à Pétanque.
2: Et un, voilà. Et un chez les jeunes, puisqu'il a été en 1989 champion de France cadet.
0: Ouais. C'est donc une légende de la discipline que l'on va retrouver avec cette formation varoise. Le voici, Henri Lacroix et ses 13 titres mondiaux associés à Ligandauer et Laurent Matraglia. On a eu avec ces garçons-là beaucoup de plaisir ces derniers mois. Cette triplette avec notamment les champions d'Europe doublette, hein, Ligandauer et Henri Lacroix. Sont véritablement, Jean-Luc, en ce moment dans une forme d'acier.
1: Début de saison fracassant, déjà s'extirper de ce championnat du Var qui est devenu un mini championnat du monde.
0: C'est ce qu'ils disent eux-mêmes. Hein.
1: Mais c'est la vérité. C'est comme ça. Il y avait, je sais pas, 10-15 équipes qui auraient pu gagner. Bon, c'est eux qui ont gagné. Gros début de saison. Et là, demi-finale explosive, hein, parce que ces deux équipes étaient bien évidemment parmi les favorites.
0: Et cette demi-finale lancée donc par Laurent Matraglia face à cette formation du Var qui a phagocyté quelque peu notre attention. Une formation du Rhône qui, elle, forcément, déjà, par l'identité du département, elle annonce une forme de menace. Et effectivement, c'est Prudhomme, Malbec notamment, qui sont eux aussi passés par des titres de champion de France. Romain Fournier, qui a été champion de France triplette en 2016, sont des joueurs dont il faudra se méfier. Ça pourrait être une finale.
1: À Montauban, c'est une amie. Oui, ouais. C'est ça. On ne devrait jamais quitter Montauban, d'ailleurs. Et oui, il avait même été sacré sur une carreau magnifique, Romain Fournier.
0: Michel Atchadourian, il me semble, dans cette équipe de Draguignan à l'époque.
1: Et Ludo Montoro.
0: Et Ludo Montoro, évidemment.
1: Alors, contrairement à ce matin, c'est Romain Fournier qui va occuper le poste de pointeur. Ils sont passés par, quand on est Bouches-du-Rhône, ils sont passés justement d'Atchadourian, ils sont passés par un trou de souris. Hein. Ils ont eu chaud aux oreilles.
0: Pour Et ceux qui, évidemment, n'ont pas suivi cette compétition depuis le début. On est passé par deux journées de compétition. Une première journée dantesque dans des conditions météo très très lourdes, avec une phase de poule et un tableau direct à partir des 32e de finale. Et puis, dans cette deuxième journée de compétition, ces deux trios ont dû passer par un quart de finale. Et il y a eu, je vais limiter ça à trois opportunités de match pour Hachadourian & Co.
1: Oui, mais
0: d'aller chercher cette boule.
1: Ouais, c'était loin.
0: Si proche, si loin, oui, en effet. En attendant, c'est cette équipe qui représente le club de Vaux-en-Velin qui est en demi-finale.
1: Allez, mon Kevin. De la part de Laurent. Alors, Kevin Prudhomme, bombardier s'il en est.
3: Allez, Kevin.
1: Ne le retire pas avec la flemme, hein, Kevin. Ah, celle-ci n'est pas droite. Hein.
3: Allez, ce coup-ci, Kevin. Allez, viens. Bravo.
1: Wow. Bien tiré.
3: C'est juste pas droit.
0: Sur place. Wow. Et la réponse de Ligan Doer qui ne se fait pas attendre. Avec un visage pas inconnu s'est glissé à votre gauche, Jean-Luc Robert en tribune. Celui du sélectionneur Jean-Claude Boiron qui regarde cet élément. Ligan Doer qui, avec Henri Lacroix, sont de la partie pour...
1: Ils font partie du collectif France, effectivement.
0: Composé de 14 éléments dans cette année qui au départ, après les mondiaux, était une année qu'on aurait pu qualifier de transition. Puis on a un peu musclé le discours quand même au niveau fédéral pour aller partir à la reconquête de ces titres. Alors aux Europes, ça va, mais il y a des titres internationaux qu'il faut savoir conserver.
1: Et oui, c'est-à-dire que ça devient de plus en plus compliqué.
0: Allez. On rappelle que les derniers mondiaux à Dijon en triplette que l'on avait vu sur la chaîne L'Équipe s'étaient soldés par un bronze qui ne pouvait être satisfaisant quand on s'appelle l'équipe de France, surtout à la maison.
1: Bien tiré.
3: Allez, Romain.

0: Encore bien joué de la part de Romain Fournier qui est allé se... pas complètement dans l'axe mais se mettre allé un petit peu quand même en face de la boulevardoise.
1: Quelques éléments de contexte dans ce carré d'honneur, il y a un léger dévers même plutôt prononcé, hein. On est plutôt dans le sens de la descente même totalement dans ce retour qui est effectué pour cette deuxième main. D'ailleurs, avec votre club Deal, vous avez donc participé à ces France. Un petit mot sur ces terrains caractéristiques, on va dire, technico-tactiques. Là, ils sont faussement appétissants, c'est
0: ouais,
1: ça
0: c'est, ouais, c'est
1: pour
0: ça,
1: le tir, je veux dire.
0: Là, c'est des beaux terrains. C'est, voilà, c'est pas des bacs à sable, c'est pas des champs de tir. Le point est important. Et pour les tireurs, il faut bien tirer pour faire des carreaux.
2: Bravo, bien Kevin, bien joué.
0: Alors le Ramapaglia va essayer de casser un point aussi. Ils en défendent un qui a été gagné pour l'instant, mais qui est quand même pas mauvais. C'est bien tiré.
1: Eh oui.
2: Allez Kevin.
1: Il nous confiait hein, avant cette demi-finale, c'était même en tout début de journée, Laurent Matraglia qui vivait véritablement une année pleine à tous les sens, dans tous les sens du terme.
0: Oui, on se rappelle évidemment, pour les connaisseurs et ceux qui suivent un peu la pétanque varoise, de son parcours extraordinaire à l'individuel championnat du Var, où il avait sorti dans la foulée Dylan Rocher, Diego Rizzi, Robert Leca, Jean-Michel Puccinelli. Et ça n'a pas suffi pour se qualifier pour autant, mais bon, on a dit, on peut toujours le répéter, le département du Var, c'est devenu
2: Et une marque sur le jeu,
0: le département le plus relevé, ni plus ni moins.
2: Voilà.
0: Alors que...
1: Attends, avantage de boule qui a demeuré avec le Rhône qui ouvre la marque dans cette demi-finale.
2: Il y a 10 mètres, il y a 11 mètres là. Hein? On dirait pas.
1: Début de la troisième main sous le soleil de Pontorson.
0: Ouais, un soleil qui n'a pas fait du bien. Aux organismes là pendant des heures et des heures et des heures et des heures parce qu'il y avait évidemment pas trop d'ombre. De chaleur. Alors aujourd'hui il y a un peu d'air mais il fait quand même très très chaud sur les terrains.
3: Super, Mulligan.
0: Bien joué. Allez, Fournier, joueur polyvalent, s'il en est. C'est cadré pour Liane.

0: Bravo, bien.
1: Bon, celle-ci a fait un bruit un peu bizarre. Frappe un peu sèche, hein. Bon, ça reste là. C'est pas loin, hein. C'est tentant. Ah ouais. On va y aller d'ailleurs.
0: Allez, hop.
1: Waouh. Cloué. Cloué net.
2: Quelle épaisseur pris par ce jeune homme qui a fêté le 6 mai dernier ses 27 ans. Ligan Doer, champion d'Europe doublette en juin dernier avec Henri Lacroix.
3: Allez, on
1: dira
3: juste après la merde
1: de l'année.
3: Ouais,
1: allez, essaye. Allez, essaye de la gagner pas. On a mis Jean-Claude Poiron. Il va avoir des problèmes de riche un peu, hein, pour ses sélections. Parce qu'il y a du beau monde et malheureusement. Ils peuvent pas tous y aller.
3: Bien, Kevin.
1: Ah, bien joué.
2: Jean-Claude Boron qui a pris la suite de David Le Dantec, qui peut s'appuyer sur le maintien de cet homme qui va aller se présenter dans le cercle. Henri Lacroix qui voilà, avait un temps envisagé d'arrêter l'équipe de France, qui est revenu sur cette décision pour poursuivre l'aventure.
0: Bravo.
2: Et le tonton est là.
1: Ouais.
3: Ah, Kevin insiste.
1: 13 titres mondiaux pour Henri Lacroix. Pas une petite.
3: Allez, insiste.
1: Une petite encolure de ses deux partenaires avec lesquels ils ont terrorisé la France et le monde à l'époque de la Dream Team.
2: Les Philippe.
1: Ce serait bien, ouais, les deux Fifi.
2: Ce serait bien
1: qu'il en gagne encore un, comme ça il serait à tous les 3 à 14.
2: Ça ferait une belle table, ouais. Ça, pour un dîner. Hein.
3: Mmh. Bravo, bien Kevin.
1: Ah oui, parce qu'en plus ils se tiennent pas bien mal à table. J'ai eu l'occasion quelquefois de.
3: Bien joué.
1: D'être avec eux.
2: Ils sont gourmands sur le terrain, il n'y a pas de raison qu'ils ne le soient pas en dehors. À sauter, wow. Ça reste sur place.
1: La courbe de celle-ci, magnifique.
3: Allez, Kevin. Okay. Ouais, dans la petite plaque, alors.
1: La croix, hein, qui commence à serrer le point dès la deuxième main. Toujours aussi motivé.
2: Cette fin de geste,
3: ce banc de la Kevin, là, t'envoies par là.
2: La boule sort de la main, on a l'impression du surfeur d'argent, là. Vous savez qui
3: reste. Envoyé par là. À peine t'as passé le premier, on sait pas, tu peux le gagner. Allez, Kevin, joue bien ta première.
1: Ah, vieux. C'est quand même maintenant, ça se resserre un peu. Et Laurent Matraglia. Oh, il est passé, ouais, au fil, il a gagné, bien joué, bravo. Laurent Matraglia qui va se retrouver avec des responsabilités, mais c'est pas le genre de truc qui l'inquiète en général. Hein.
2: C'est vrai qu'il a déjà eu plus de boules au tir dans ce début de demi-finale que depuis le début de journée. Et ça continue.
1: Bravo.
2: C'est déjà du haut niveau, hein, cette demi-finale.
1: Oui.
3: Allez, va doucement.
1: Ah, ce serait bien évidemment important de le gagner parce que ça enlèverait un peu de confort à Laurent.
3: Allez, doucement,
1: essaye
3: de le gagner.
1: Avec le point par terre et pas, c'est ça, pas ça du tout la même chose.
3: Allez,
1: maintenant,
3: allez, essaye de le gagner.
1: Venir le perdre collé à la plus proche, allez, ce serait pas une mauvaise idée non plus.
3: Bien joué.
1: C'est bien joué, bravo.
3: Bravo.
1: C'est le top. Eh bien, boule de mini break. On a déjà frappé 5.
3: Incroyable.
2: Wow, ben c'est fait, il reste. Bravo. Qui plus est, qu'elle mène en réponse de la part de la boule fleurie croroise.
1: Wow.
2: Mène diabolique de 5 points remportés par les Varois.
1: Ça envoie un drôle de message en plus de faire gonfler le score. Laurent Matraque d'hier, comme je me semble l'avoir dit, c'est pas le genre de truc qui l'inquiète.
0: Et au moment de cette demi-finale, il mène 5-1 face au monde.

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13: Et ça confirme la bonne tenue encore de Laurent au tir aussi. Et en plus, les pointeurs, hein, quand vous devez y aller au front, on ne sait jamais pour des boules très sympathiques. Il a fait le job.
14: Ah, souvent, ce sont des boules importantes, voire capitales. Et là, on a affaire à un joueur qui est en pleine confiance depuis le début de la saison. Parce que des fois, c'est quand même des boules où on peut se retourner le cerveau avec.
13: On profite de ce début de mène pour saluer d'ailleurs le fiston Lenzo, qui doit regarder son papa.
14: Ah oui, ça c'est vrai.
13: Avec qui il a été au front lors du Trophée des Villes, qu'ils ont remporté également avec cette même triplette. Et pour les accompagner, Lenzo Matraglia, 18 ans, qui au milieu des examens a accompagné son papa avec brio.
15: Allez, ce coup-ci. Allez, Kevin. Allez, un coup sur deux, c'est bien. Allez, vieux.
14: Oui.
13: Face à Rizzi, le boucher.
14: Bien tiré, il a cadré. Mort de ligne.
15: On voit où il tire. T'es juste avant.
14: Encore bien joué.
16: Vous êtes gentil.
17: Allez, bien.
13: Cette quatrième mène qui doit être celle de la réponse des joueurs du comité départemental du Rhône. Après une mène magnifique de 5 points réussie par les Varois.
14: Bon point. Alors Kevin qui a manqué un coup, mais alors Matraglia, il n'a pas fait tirer, mais celui-là il est quand même pas mauvais. Et voilà, il s'est perdu.
15: Elle est courte. Je ne voyais pas trop mal jouer. Hein? Bah ouais, attention, elle est plein jeu. Elle n'a pas trop roulé.
18: Elle n'avait pas stagné une pointe.
15: Hein?
18: Elle n'avait pas stagné une pointe.
15: Bah oui.
13: Débat sur la donnée. J'ai pas réussi à capturer ce qui se disait en début d'échange.
14: C'était pas mal joué cette boule, il nous manquait un tour ou deux, mais c'est vrai qu'elle était en plein milieu et en moyenne de...
13: derrière.
14: Ça par contre, ça c'est moins bien. Après c'est la distance hein, qui a certainement fait qu'ils ne sont pas allés tirer.
15: Elle est plein jeu, mais...
14: Parce qu'avec la boule de devant, si on y frappe, c'est pas mal du tout, mais... Hein ? Il y a 10 mètres. Hein.
15: Bah, de toute façon, mais t'as vu la première, elle n'a pas roulé. Tu fais baiser en fait. Allez, Kevin. Allez. J'aurais dû jouer comme ma première, en la poussant un poil plus. Ouais, mais bon. La première ? Ouais. Ben ouais. Mais c'est assommé quand même. Hein. Ça descend. Hein.
14: Aïe. Allô ?
15: Hein
14: bon, attention parce que ça pourrait coûter cher. Hein et là, c'est plus des mini breaks hein, qui pourraient se faire. Ça pourrait être un gros break.
15: Allez. C'est
3: loin de faire compter.
15: De quoi ? Ouais, je sais pas, mon gros. Après, là, c'était pas mal, mais il faut la lever un
13: Laurent,
15: peu.
13: Laurent, j'ai l'impression que depuis ce terrain-là, il y a un petit peu de doute, forcément. Il y a quelques hésitations quand on commence à s'égarer, là.
10: Oui, effectivement, il y a un petit peu de doute du côté des Rodaniens. Alors, le fait qu'ils jouent près de la ligne, ça les oblige un petit peu à faire attention et ne pas sortir. C'est malheureusement ce qu'a fait Kevin Molbech à sa première boule. Mais je pense que la main précédente leur a fait du mal, hein, psychologiquement. Et...
14: Je partage complètement votre analyse, monsieur Laurent.
10: Merci, mon cher Jean-Luc. C'est toujours un plaisir d'avoir les mêmes avis que vous.
14: C'est-à-dire que le score qui bondit, mais surtout, ça envoie un drôle de message.
10: Oui, absolument. Absolument. Dès le début de la partie, taper 6 fois et cadrer 5 fois, c'est un coup au moral pour les Rodaniens. Et je pense qu'ils l'ont payé dès cette semaine.
14: Oh,
10: et là, Ligan d'horreur aurait pu enfoncer le coup.
14: Ne
10: l'a pas fait.
14: C'est dommage pour les Varois et c'est tant mieux pour les Rodaniens. Parce que là, en tirant bien ça, c'est vrai que...
10: Et oui, parce qu'en plus du post-com, vous ne le voyez pas, certainement pas, mais il y a une bosse au niveau du bouchon.
14: Ah non. Hein,
10: en étant juste sur le bord du terrain, ça fait comme une bosse juste avant le bouchon. Donc effectivement, c'est vrai qu'on s'égare vite hein, et c'est peut-être pour ça que les Rodaniens n'ont pas gagné le point de Laurent Matraglia qui était vraiment, vraiment bon vu la configuration du terrain.
13: Merci pour cette précision, les aspérités de ce terrain. C'est normalement tout bon pour l'expérience d'Henri Lacroix.
14: Alors le boss. Oula, elle est sortie basse celle-ci. Oula là, ah, celle-ci. Aucune courbe. Et bien maintenant il faut y frapper pour marquer. Et bien c'est fait.
13: Et bien voilà.
14: Eh
13: ben... kit de la Seine-sur-Mer qui aura réussi le minimum syndical hein, pour cette équipe. Autant tout à l'heure, on avait réussi un très bon coup, autant là, c'était la formule minimaliste 600 au final. De Moidré, on est à quelques encablures du Mont Saint-Michel.
15: Je sais pas.
13: Nous sommes sur un site qui est un hippodrome. Ça nous fait penser à l'émission à toute allure que vous vivez tous les vendredis à 20h05 avec Anne-Sophie Bernadi et toutes ses équipes. Et dont Jean-Luc Robert n'en manque pas un numéro.
14: Ah non, surtout pas.
13: Parce que vous, les numéros, vous y attachez beaucoup d'importance.

0: premier doit avoir ça dans un coin de la tête. Si je pouvais envoyer Ligan au feu tout de suite, voir s'il a digéré la main précédente. Bien, c'est fait, bien joué.
1: Il y va déterminé. Voilà.
0: Oh. Tiré.
1: Un petit contre.
0: Ouais, il est un peu cassé, ouais. Il est un peu cassé celui de Laurent. Ouais.
2: Allez, c'est encore. Allez, ça y est.
3: D'ailleurs, faut tirer, hein. Faut marquer sur une main comme ça. Hein. Ben, tant pis. Hein. Ouais, ouais.
0: Posé, bravo. Et bien tiré encore. Et mais il a bien digéré. Ouais, c'est fort, hein, parce qu'il y a de la frustration, hein, après, là, hein, parce qu'il y avait moyen de faire un gros, gros écart.
1: Allez, c'est deux. Jean-Louis Boiron qui a sélectionné Ligan pour ses championnats d'Europe triplettes qui se dérouleront du 17 au 20 juillet prochain à Santa Susana en Espagne. C'est du côté de la Catalogne.
0: Il va y faire au bon aussi là-bas.
1: Yoann Cousin et Ludovic Montoro sont également de la partie.
0: Mais c'est une bien belle équipe.
4: Bien Kevin.
2: Bravo, bien Kevin.
0: Ils sont que trois.
1: Ils sont quatre.
2: Allez, continue toi.
0: Et donc
1: je suis à vous.
0: Non, parce que moi je...
1: Vous étiez sur le qui-vive.
0: Moi je la connaissais pas donc la sélection encore. Donc... On me dit jamais rien moi.
5: Michael Bonetto.
1: Ah merci. Évidemment. Wow, évidemment. Retour de Michael Bonetto après une saison sans l'avoir vu le maillot bleu blanc rouge en 2024. Michael Bonetto.
0: Et Michael Bonetto qui a fait parler de lui. Dans ce championnat de France à Pont-Torson, malheureusement, du côté des surprises, puisqu'ils ne sont pas arrivés à s'extirper des poules, évidemment, comme ils étaient un peu vice-champions de France en titre. Et,
1: un peu beaucoup, même.
0: Et aussi, oui, un peu beaucoup, et un peu favori quand même aussi de cette compétition, ça a fait jaser un petit peu.
1: Ouais. Le CAS de Nice, puisque c'est de ce club dont les trois membres vice-champions de France étaient licenciés, sont licenciés. Bodino, Bonetto et Montoro, et ce club de Nice qui avait placé trois triplettes. Aucune d'entre elles n'a dépassé les 16e de finale. Et plus généralement, ça a été. Alors, on va faire exception de ces trios qu'on a sous nos yeux. C'est aussi le révélateur de la difficulté de ces championnats de France triplettes et de la densité aujourd'hui avec ces 128 équipes. Parce que le casting, il y avait des noms, il y avait des CV, mais ils n'ont pas réussi à. Arriver jusqu'à ces demi-finales. Et à commencer par les Gersois, tenants du titre.
6: Bravo.
1: En 16e de finale, Henri Lacroix, deuxième carreau. Ouais.
0: Ça, c'est du beau boulot, ouais. Évidemment que pour gagner celui-là, ça devient un peu plus compliqué. Et tirer, il y a un risque. Pointer, c'est quasiment abandonner la marque. Donc, à moins de venir la toquer un peu avec la première, essayer de la décaler un petit peu. Ah, ça, c'est du gros boulot.

0: encore une fois. De la part Marie Lacroix. Aïe, oula, je crois qu'il en a laissé.
1: Un peu court, Philippe.
2: Est-ce que ça en a coupé un? Je suis même pas sûr.
0: Ah non, non, là il y en a trois, c'est sûr. Je sais même pas si, je sais même pas si le quatrième n'y est pas.
1: Allez, essaye de rentrer les deux là.
0: Peut-être bien qu'il a coupé quand même celle qui est au fond, là-bas à gauche. Hein.
3: Allez, je vous confirme, hein, 3 points par terre.
0: Merci, patron. Ah, ça, c'est bien voilà. Joué. Bien joué, mais allez, allez, Laurent Matraglia,
3: encore une. Boule importante,
0: encore,
3: hein.
0: Une. Alors,
2: encore une pour l'homme à la casquette verte. Oh là là là là! Ah, il voulait qu'elle reste évidemment gourmand. Eh bien, pour le moment, ça vare très fort du côté de Pontorson avec une nouvelle mène de 3 réussie par eh bien, Matraglia, Doer et Lacroix qui mène 9-1 dans ces championnats de France triplette demi-finale.
1: Qu'est-ce que tu veux faire là? Tu veux tirer où là?
0: Je me demande si lui aussi c'est pas un petit homme vert. Parce que là il y a 9-1 au score, mais à deux boules près que lui il a négocié parfaitement, le score il peut être identique. Il peut être 2-2 ou 3-2 ou. Il y a 9-1 parce qu'il en a négocié 2 parfaitement. Alors tout va sortir, il faudra rejouer.
2: Moi je croyais qu'il était toulonnais. Après si vous me dites qu'il vient d'une autre planète, c'est pas grave, je vais revoir mes fiches. Mais...
0: On peut se poser la question.
1: Il faudrait qu'on se décale un peu quoi. Hein ? Vous nous parlez un peu là ? Non,
2: Les Toulonnais ont un petit peu accusé le coup ces dernières heures d'une élimination en demi-finale de top 14. Il va pouvoir peut-être ramener une coupe à la maison.
0: Là, il est long, Romain. Il a sa frappe à tirer.
1: Hein ?
0: Et donc, on va envoyer un coup, ça va filer un coup de pression, certainement, sur les épaules de Kevin Prudhomme, parce que voilà, on va prendre de la marge, évidemment, côté Varrois. Et après, si on tire, il ne faudra plus manquer. Parfaitement. Là où lui a dit Henri. En plus, il écoute. Hein. Bien tiré, bravo.
2: Henri Lacroix et cette formation du Var. Qui débute cette sixième mène avec potentiellement un petit avantage.
0: Un petit matelas.
2: Ah oui. Les stats assez insolentes et qui valorise encore une fois la prestation de Laurent Matraglia à la pointe et au tir sur des boules très très chaudes.
0: Oui. Bien joué. Deux boules qui font toute la différence. Hein. Un coup 5, un coup 3. Alors, est-ce qu'on ne verrait pas arriver une petite raflette des fois là ? Est-ce que je vois Romain Fournier jouer ? Je ne pense pas qu'il pointe. Donc si c'est lui qui va dans le cercle. Et si, là voilà.
2: Exactement, ce tir à rasant et qui derrière envoie le but hors des limites du jeu, mène annulé.
0: Bien inspiré.
2: On risque de voir ce genre de formule extrême quelquefois désormais avec l'ampleur du score en faveur des Varois.
0: Mais là, ils avaient une boule de retard. Ils ont joué le vrai jeu. Ils ont essayé, ça s'est bien passé.
2: Reste à s'engouffrer quand il y a une miette à manger.
4: Allez, j'ai besoin de toi là. Allez, Mulligan, allez.
0: Oh, casquette. Quoi?
1: Ah non, ouais, bah oui, on aurait pu.
4: Pointe la mienne.
0: Pas trop le, c'est pas trop le genre de la maison de s'enflammer là.
4: J'ai joué dans ce marron là.
2: C'est parti, mon tante, il en a mis un petit peu trop.
4: Ouais, mais là, je sais que c'est dur.
2: La croix qui contre la donnée. Lui qui, lors de la dernière venue des pétanqueurs à Pont-Orson pour un championnat de France en 2017,
0: était parti en bleu, blanc, rouge.
2: Exactement. Alors, c'est pas la seule fois hein, dans sa carrière. Laurent Cosse nous l'a dit. 16 titres, c'est le recordman de titres de champion de France chez les seniors.
4: Je vais pas faire ça quand même.
0: C'était un déluge la dernière fois qu'on est venu.
4: C'est pas le moment.
0: Et là aujourd'hui, c'est un déluge de soleil.
2: On rend hommage à Montélimar et votre patrie en ce jour particulier pour vous, Jean-Luc.
0: Et oui.
2: Il était accompagné de Stéphane Robillon et de Dylan Rocher en 2017.
1: Allez, vieux. Allez, Kevin. Allez, Kevin.
0: Sur le fil. Mais une victoire quand même. Face aux Franciliens.
1: C'est allez, ce coup-ci, Kevin. Allez, bien. Allez, c'est pas grave.
0: Cédric Nemezek et Fred Guillotte.
1: Bien.
0: Et c'est Béquille.
2: La Bible. Jean-Luc Robert. Et oui, aujourd'hui, ce ne sont pas des parapluies, mais des parasols qui sont nécessaires à Pont-Orson.
4: Encore une.
1: T'as dû manquer 6 ou 7 boules dans le week-end. Et...
0: Hein? Non, alors, un coup sur deux pour Kevin Prudhomme, qui pour l'instant n'a pas son rendement habituel, parce que ce qu'il fait, c'est pas mal du tout, mais quand même, on est habitué à le voir faire beaucoup mieux.
4: On essaie de bien la jouer. Elle est restée pliée, ouais.
0: Hein? Ça resserre un peu quand même. Liliane, il
4: essaie de gagner,
0: un peu, plus, tranquille.
5: En fait, si je suis bien face au bouchon, j'ai gagné.
4: Allez, mon Liliane.
5: T'es content pour la tienne, les gars. Allez.
2: Première fois qu'il est obligé de pointer, il me semble. Yann Doher.
6: Bravo, B.
2: C'est repris.
0: Ouais, c'est bien joué.
1: Okay. Allez, Kevin, essaye.
0: Ouais. Oui, c'est ça. C'est bien, peut-être bien la première.
1: Ouais, mets-y droit, gros.
0: Ah, pour l'instant, ils ont tiré.
1: Allez, il y a un peu de machin. Allez. Allez, Kevin.
0: Beaucoup de boules, hein, les Varrois. Le ramatrag, il y a le pointeur, on a déjà tiré 3. Et alors que Kevin Malbec, le milieu de Lyon, c'est la première qui va tirer, lui.
2: Bien. Ah,
0: bien tiré.
1: Bien tiré, gros.
2: Voilà. Une occasion saisie par ces joueurs du Rhône à l'occasion de cette 7e main.
0: Coller un petit peu.
1: Allez Kevin. Allez, une petite place.
5: Force pas le mettre là.
1: Bien, bien Kevin.
0: Bien joué, belle hommage à Kevin Malbec.
2: Cette association sportive pétanque Vauvillage qui derrière ce comité départemental du Rhône qu'il représente à l'occasion de ces championnats de France se relance après avoir tiré les premiers. Ils reviennent quelque peu dans cette demi-finale. Mène de 3, on est d'accord. Hein.
0: C'est ça.
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1: Je pense qu'au pétanquodrome de Vaux-en-Velin, Frédéric Véguillonne, le président du club, a installé un écran géant. Il devait être en train de regarder cette partie. Allez. Qui avait participé au Grand 8 de la Coupe de France, hein, épreuve que vous aviez suivie au printemps sur la chaîne L'Équipe. Votre première participation au Grand 8 de cette ville.
2: Allez, essaye.
3: Hein, on a fait de la route au sein là. Hein, après passer le bouchon, c'est tout lisse. Il y a de l'eau là par là. Ah, il y en a plein carrément.
4: On va prendre de la flotte. On a du côté roulant et hein, descendant là-bas. Hein. C'est ouais, pour merci. Ça que. Celle de Romain Fournier, elle est allée là-bas au maxi. Bien joué, Laurent, très bien. Bravo, en plus, un peu en face. Hein. Celle de Romain, on ne sait jamais.
3: Allez, Kevin. Allez, vieux, essaye.
4: Allez. Et voilà.
1: Et voilà. Et c'est voilà. Exactement ce qui s'est produit, Jean-Luc.
4: On a une danger derrière, il y a toujours ce risque. Alors attention, on n'est pas obligé que ça arrive, mais.
5: C'est terrible.
4: Alors contre plus ou moins sec,
3: c'est
4: quand
3: terrible,
4: même.
3: C'est boule.
4: Donc il faut rejouer. La boule d'avance maintenant pour les Varrois. Attention, on ne sait pas.
3: De quoi? Ben pas loin, oui.
4: Allez, Romain. Ça aurait bien inspiré d'en bouchonner.
3: Regardez que j'en garde une.
1: Est-ce que c'est un parfois une mauvaise idée d'en bouchonner?
4: Et là, en l'occurrence, non.
3: On est parti pour se défendre, de toute façon. Hein? On sait jamais si après.
4: Alors, allez, gros. Tactiquement, Romain Fournier va garder sa boule.
3: Regardez la
4: mienne. Ils sont en danger. Et. Comme c'est lui, hein, le spécialiste de la raflette de cette équipe.
1: On a vu à l'œuvre avec ce tir tendu.
4: Et ça les a sauvés ce matin un coup. Hein, que bon, ça... Aïe, aïe, aïe.
1: Oh là là.
4: Aïe, ça c'est pas une bonne idée.
1: C'est à la main ou c'est à la donnée qu'elle est restée, Jean-Luc? Ouais. Je fais attention.
4: Je crois qu'elle est quand même pas bien sortie de la main quand même. Hein.
1: Ce que c'est de devoir jouer dans la précipitation. Je rappelle pour celles et ceux qui n'ont pas l'habitude de nous suivre, hein, que vous avez une minute pour lancer votre boule et qu'il a été rappelé à l'ordre après leur conciliabule par Evelyne Chapillon, qui est la boss des arbitres à l'occasion de ce rendez-vous de Pont-Orson, qui lui a rappelé qu'il restait 20 secondes et qui est grainé après ce chronomètre, ce qui est normal évidemment.
4: Bien vu, pas maître, parce que c'est vrai qu'il est allé jouer un peu en accélérant. Hein.
1: Rapidement.
4: Alors ben là voilà la raflette. Hein. Oui, ce matin, je disais, ça les a sauvés, même si ça n'en aurait pas dû, mais parce qu'il a frappé le bouchon, il n'est pas sorti. Mais il l'a quand même envoyé loin, très très loin, c'est ce qui leur a permis de s'en sortir.
1: Wow. Ah, c'est la spéciale.
4: Wow, bravo.
1: Il téléguide ce but vers les limites de ce terrain et voilà comment on annule une haine et on prolonge son histoire dans cette demi-finale. Fournisseur d'émotion.
3: C'est de jouer en travers un peu là, non? On verra bien.
4: Ah, il sait tout faire, hein, au même Fournier. Puis alors là où c'est très très fort, c'est que voilà. Il avait appuyé un peu avec le pied, évidemment sans balayer, c'était interdit, mais il avait balayé un endroit précis, donc c'était environ 6-7 mètres du rond. Et il est tombé en plein milieu, ce qui a fait que la boule est partie droite. Ça c'est du grand art.
3: Ouais.
4: Et on est toujours vivant côté Rhône-Alpin. Bien joué.
1: Ouais, et puis il enchaîne proprement.
6: Ouais, on est bien allé.
3: Parce que le mien était bon là-bas. Hein, il a gagné 8 d'entrée, mais.
6: Bravo. Super mec. Allez encore.
7: Dans quelques minutes, début des demi-finales de la compétition féminine. Nous retrouvons sur le premier terrain, le terrain A. Les joueuses du Rhône, le club de Bourg-Vin, mon APJ avec au centre de la d'Isidoro, proposé aux joueuses qui représentent le comité régional Île-de-France, le département de Seine-et-Marne, le club de Brou sur Chantorenne, Adrien Laurent, Morgane Bacon et Gilia Haït Itir. Donc le Rhône face à l'Île-de-France sur le terrain A
1: et sur le terrain comment fournir.
7: Le Var, la boule tropézienne, Anna Maillard, Sandrine Poinceau, Sylvie Béraud, face à Lyon, le club de l'Azuc, Bigène, Salomé Passeret, Vanessa Denon, Audrey Lefebvre. Voilà, mesdames, quelques minutes.
1: Champion de France, la spécialité, donc en 2016, Romain Fournier, et qui s'offre des stats très, très nobles. Ce début de demi-finale, l'occasion de faire un deuil à
3: Chelo
1: qui, aux côtés d'Amandine, dans le car régime, propose ses statistiques.
4: Oh, le grand spécialiste, rien ne lui échappe.
3: Bien, Kevin.
4: Bien tiré. Bravo. Bien tiré. Ça passe par là aussi, tirer un peu plus et forcément un peu mieux.
3: T'es le frère à Laurent ? T'es le frère à Laurent ?
1: Philippe Chéneau qui est toute à sa préparation des championnats d'Europe chez les jeunes. Hein. Préparation début juillet du côté de Soussenon, puis après à Trévoux avec ses jeunes avant une annonce de sélection.
4: Oui, aussi, il a la guerre, il a la mara du choix. Il s'arrondit du mauvais côté.
6: Perdu ? Oh putain. Je pensais pas rouler. Ah putain.
8: Et puisque vous parlez des jeunes, on aurait pu retrouver l'un des éléments de Philippe Chéneau dans cette demi-finale, puisque Noah Molens, qui fait partie du collectif France, s'est incliné avec son papa, Nicolas, et son oncle, Loïc Molens, en quart de finale face à l'équipe varoise d'Henri Lacroix.
1: Et Mougoua, en effet, qui représentait Andrézieux
8: la Loire,
1: et la Loire, effet, ici. Très très belle histoire puisqu'ils ont sorti les champions de France en titre triplette avant de tomber justement en quart de finale sur La Croix et compagnie.
3: Allez, Kevin, va doucement, essaie de gagner.
6: On va pas ce qu'il nous laisse la première.
2: Allez, essaye.
3: Allez, Kevin. Kevin. Allez mon gros. Allez, tire bien la tienne. Allez Kevin. Allez vieux.
4: Le côté debout là pour marquer, même si ça aurait été plus confortable de le gagner.
3: Bien Kevin, bien. Bien, bien. Bravo. Il manque un peu de jus. Il te manque un peu de jus.
6: Oui, je pense.
3: Il manque un poil de jus. Si juste cet homme dans le trou là, tu l'as gagné. En plus, tu l'as mis du bon côté. C'est pas grave. Une fois que tu as tapé, c'est pas grave. C'est qui celle-là ? Ça veut ? non, c'est pas bon là-bas.
6: À gauche, le bon côté.
3: Allez Kevin, on sait pas. Allez vieux.
1: Poursuivre le travail de Romain Fournier qui avec ce tir au but a prolongé un bel après-midi pour cette formation du Rhône. On peut capitaliser là-dessus.
4: C'est important. Il faut continuer à marquer, à jeter le but.
3: Bravo.
1: Et voilà.
3: Bien tiré Kevin.
1: Et voilà, après ce tir, un score porté à 6 à 9 comme le numéro du département. Ah, j'ai cru que c'était une laine de 2. Autant pour moi, elle n'est pas restée. Donc 5 à 9, ça marche tout de suite beaucoup moins bien, du coup, l'analogie avec le Rhône.
4: Oui, on s'éloigne un peu, là. On est plus dans les territoires nordiques. Là.
1: Que l'on a parcouru avec le Douizy, notamment. Est une terre de plus en plus marquée pétanque avec le plus grand boulodrome d'Europe qui y est présent et qui avait accueilli l'édition 2024 d'ailleurs de ces triplettes.
4: Et se dérouleront les championnats du monde féminin
1: au mois d'octobre avec deux équipes de France présentes.
3: Même,
1: dans l'une de ses équipes peut-être Charlotte Darod, je ne sais pas si vous l'avez lu Charlotte dans l'équipe magazine de ce 16 juin, numéro spécial consacré à la pétanque.
4: Mais pour tout vous dire, non, parce que j'ai pas eu vraiment le temps, mais je manquerai pas de la roue là, il est court.
3: Allez, avance.
4: Romain, plein dans l'axe quand même, mais un peu court. Mais par contre j'étais avec nous étions un pétanque tour organisé par la Fédé quand ils sont venus faire le reportage.
1: Vous saviez que se tramait quelque chose autour de notre Charentaise maritime.
4: Oui.
1: Qui était une ancienne espoir de tennis, devenue double championne du monde à pétanque, et qui évoque notamment dans cette interview la difficulté mentale de ce sport, s'il en est.
6: Franchement, je suis pas dedans.
1: Une journée de pétanque est plus éprouvante qu'une journée de match de tennis au pluriel.
6: Elle est
1: vit-elle.
6: Après, je dis pas qu'elle est bien jouée. Enfin, elle est bien jouée, mais je veux dire, je joue plus tard.
4: C'est vrai que un match de tennis, ça peut durer longtemps, certes, mais une après-midi de pétanque sous la chaleur depuis hier.
3: C'est là qu'il a joué, non?
1: Et c'est même pas l'après-midi quand on pense à la journée de oui. Qualification hier, c'était 8h23h30 pour les derniers. Imaginez donc, vous avez fait plus du tour du cadran pour vous hisser en quart de finale avec ces moments où il faut retrouver de la concentration, de l'influx, trouver ces plages de repos, savoir les trouver.
4: Et puis gérer l'attente aussi. Elle est passée. Allez, eh bien, Laurent Bataille est là maintenant.
3: C'est spécial, hein.
4: Il est bien, il n'a plus qu'à jouer un peu en face de la sienne.
3: J'ai joué là-haut. Je l'ai ramené un petit peu. Mais
1: j'en termine avec ces championnats du monde féminin du 9 au 12 octobre au Douézy. La billetterie est ouverte là depuis quelques jours. Donc si vous voulez participer à cette fête, premier championnat du monde en France depuis 2013, c'était à Montauban à l'époque, chez les femmes, eh bien, courez au boulodrome du Douézy.
4: Il a béqué sur la sienne, Laurent Matraglia. Elle aurait pu faire un travail magnifique. Mais ça l'a sorti du terrain.
3: Là. Là.
4: Il l'a gagné quand même.
6: C'est là par contre. Là.
3: De toute façon, le jeu, je pense qu'il est là, mais c'est toutes nos boules et finissent en bas. Allez, gros. Allez, essaye de bien jouer ta première. Ouais, ouais.
6: Hein? Ouais.
3: Allez, gros, essaye. Allez, sois bon, là.
9: Ça a écarté la mienne à la sortie.
1: Ouais, ouais.
9: Ouais, c'est la sienne qui est plein jeu. Ça.
3: Oh, C'est avec nous, Kevin. Bien, bravo.
10: Bien, Kevin.
3: Bien, tu l'as gagné, tu l'as gagné. C'est pas facile, là.
1: Il a vu la porte. Il est entré sans frapper.
3: Ah, c'est dur, t'as vu comment ça roule ? Il y en a, ils devraient venir sur le terrain, je crois. Les gens, ils devraient venir sur le terrain, je crois. Ils disent que ce n'est pas des castors.
4: Ah oui. Ouais. Ouais, mais là, si Robin Fournier commence à écouter ce que disent les gens qui sont assis à longueur d'année, il y a des soucis à se faire. Hein.
3: Non, mais il y en a, en plus une femme. Je sais pas pourquoi il dit ça.
4: Oh, il va certainement jouer face à celle de Laurent Matraglia. Oh, mais ça coule là. Alors ça, c'est pas une bonne idée du tout. Et on a filé un deuxième.
3: C'est dégueulasse le sol.
4: Je t'ai vu me regarder.
3: Il vaut quand même que je garde la mienne.
10: Tire là, non ?
3: Ouais. Ouais, c'est pas bête. Hein ? Ouais, il y en a deux.
10: Tu vas celle-là, Ligan ?
3: Ah non. Oui, c'est vrai, c'était dans le sens.
10: Ou non ?
3: Elle est restée là-bas, là.
10: Non, bah, tu peux jouer. Ouais, tu peux jouer dedans.
1: En cause, vous êtes allé faire un état des lieux avec Ligan Doher, je crois, hein, furtivement.
11: Pierre, oui, effectivement, je suis allé voir, il y a bien deux points par terre. Oui, oui, je vous confirme.
10: Non, mais c'est le pire.
11: Et ça n'a pas plu, Henri Lacroix. Hein. Il a fait la tête. Déjà, la première boule de Laurent Matraglia, on voit qu'il est hyper motivé, Henri, parce que ah oui, il lâche rien. Il a sa tête des bons jours ou mauvais jours. Ça, c'est comme on veut, parce qu'on est partenaire ou adversaire.
4: Oui, il a fait ce qu'il fallait, mais
10: de l'autre derrière.
4: Il manque un peu de force, peut-être.
10: Je peux pas regarder Kev.
3: Hein ? Ah, c'est vous qui mesurez ? Ah, mais tout à l'heure on a mesuré. Hein ? Bah, mesurez les trois plus près, s'il vous plaît.
10: Bah, mesurez celle-ci là.
3: Là, là
10: celle-ci,
3: et là.
12: Celle-ci contre les deux autres ?
3: Ouais. Voilà, c'est ça.
10: Non, c'est celle-ci contre les deux autres.
12: Celle-ci contre les deux
3: voilà, autres. Voilà, c'est ça. Tu le vois où toi ?
13: Ah bon ? Attends, je suis pas.
4: Il y a quelque chose qui me dit que Kevin Malbec pense que le point est au roi. Hein, vu qu'il est déjà dans le cercle en train de regarder.
13: Tu me dis quand tu relèves. Je ne suis pas.
14: 60.
13: Attends, je ne suis pas encore.
14: Il y a 6 mm déjà.
13: Ah oui, bon.
3: Il est où ?
14: Il est là, déjà.
3: Ouais. Et là ? Hein ? Elle est plus loin.
14: Je pense
13: que c'est plus loin. Ouais,
14: celle-là, elle est beaucoup plus loin. Loin.
10: En vrai, je vais là-bas.
3: À dos du lumbago. C'est dommage. Hein ?
13: Il y a
3: 6 000. Mais bon, il est arrivé tout doucement, il est arrivé à... Allez, joue bien la tienne, Kevin. Hein ? Je sais pas. Bon oui, il faut jouer pareil, de toute façon.
10: Alors, tu peux béquer la leur, tu peux rentrer la
3: ouais, main. C'est ça, tu peux béquer, tu peux toucher la note, il y a le bouchon.
10: Passe au milieu, il y a le bouchon. Les deux, t'es pas venant. Ouais, mais à la limite, la deuxième, elle est droite dedans, quoi. Du coup, il est bien, elle est quand même là-bas, là, pour... Ouais, en dessous.
3: Elle bien, celle-ci.
10: Là, là.
14: Il arrive
10: là, droit dans la mienne.
14: C'est debout, là, sans pas l'énorme. Il a
10: pas
14: l'énorme. Il a touché.
10: Il manque la mienne.
14: Et là, il a mis quelqu'un pour l'énorme. Incroyable.
10: Ouais.
14: Ouais, si Kevin fait jouer, là, ça serait bon.
3: Touche quelque chose ?
10: Non.
14: Oh là là.
1: Avec
3: hein ?
1: Ce but qui a suivi.
3: Après, c'est le jeu, gros. Hein ?
4: Pourquoi, en fait,
3: de toute façon, il y avait la tienne, il y avait le bouchon.
4: Il avait évoqué que le bouchon était dans le
10: coup.
3: Oui, mais...
10: Ouais,
3: c'est...
10: Moi,
3: de toute façon, elle est bien jouée, ta boule, quand même.
4: Je sais pas. Comme et, il
3: de toute façon, il y a la boule
4: et
3: le bouchon. C'est réussi, mais c'est pas...
10: Après, je vois pas tout, mais je la vois.
3: Hein ?
10: Moi, je suis sorti du rouge, je me vois
3: baisser ta boule. Elle est bien jouée.
10: Passe au milieu. Bien jouée.
3: Si tu becques l'alors pour prendre le but, d'accord, mais là, elle est passée... Hein ? Ouais, ça roule.
10: Ouais, ouais. Mulligan, essaye.
3: Mais t'as vu, je le vois courir à la main, elle est juste arrivée.
10: Juste à gagner, c'est là que t'as gagné, là tu as gagné.
3: Il y en a combien là ?
10: Deux.
7: Dans la demi-finale féminine sur le terrain.
10: Bravo.
3: Allez, Kevin. Allez, mon vieux, mets-y droit. Allez, Kevin. Allez. Attention de ne pas bouger, les gars, s'il vous plaît. Allez, Kevin.
4: celle-ci pourtant il y a un peu d'épaisseur.
3: Allez, ce coup-ci. Allez, ça vaut le coup là. Allez, vieux. Allez, ils sont bons les nôtres là. Allez, Kevin.
15: Allez, on plie.
3: Bien tiré. Bravo. Bien, Kevin.
6: Allez, Mulligan. Allez, range-toi sur celle-là. Là.
4: Ce bout blanc, il y avait moyen de recoller encore un peu. Il y a toujours moyen, mais c'est pas eux qui.
1: Qui ont mis carte en main.
4: Ouais.
1: Tout la boule. Tout la boule.
6: Elle s'est fait encore, c'était fort là.
4: Il y a une ligane dorée.
3: C'était bien plaqué. Hein.
6: Touche.
4: On va faire les comptes, alors 2 c'est sûr.
6: Ah ouais, 2, 2,
4: 2. Ben, je crois que c'est 2.
1: Et voilà le Rhône qui franchit à son tour le cap de la mi-partie. Les Varois ont ouvert une petite brèche. C'est une mène de 3 au final qui a été compté. Non, 2-2, ça vient d'être rectifié en effet. Voilà. 9 à 7, vous l'aviez déjà. Vous, ces images proposées par Cyril Martinetto et ses équipes sous le soleil de la Manche cet après-midi.
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4: Allez, essaye de jouer par là, qu'est-ce que tu veux? Alors, le bouchon, pour le jeter, c'est pas facile. Hein? Bien.
5: C'est quoi?
6: Dommage.
7: Et à l'issue de ces...
6: C'est dommage, c'est tout, c'est pas grave.
7: Demi-finale, il sera après, question de cyclisme sur la chaîne 8e étape du Tour de Suisse.
6: On va passer loin,
7: il y aura aussi l'épreuve de cross-country de la Coupe du Monde de VTT en Italie.
6: Tu le fais, tiens. Bon, après, moi, ouais, c'est pas mérité, mais je veux dire, tu peux. Il a sorti le cher 2.
8: Bien, Romain, bravo.
9: Il est encore bon, celui-là.
6: Ah bah, les gars, allez.
9: On veut le former, qui
6: allez,
9: fait une bien belle prestation.
4: Hein, on parie, on est plus rayé, on a 7 maintenant, c'est bon.
10: Et sur le terrain, c'est dans la demi-finale féminine.
9: Bravo.
10: Premier point, à l'avantage du VAR, manière.
6: Allez, les gars. Allez, ne regarde pas. Allez, gâtez, allez.
4: Ah oui. Ouais, la mienne était belle. C'est bon, on a fait deux déjà.
9: C'est cadré.
7: Il y a trois mènes. Ces joueurs du Rhône ont vu leur ont dû leur salut à cet homme sur un tir au but.
9: Ah oui, sur un geste parfait. Hein.
7: T'es en train de tout changer, hein, ce geste.
9: Bravo. Après, ça a été, voilà, ça a été une raflette, mais. Il possède tous les coups, hein, Romain Fournier. Il possède celui-là en plus. Mais il faut pas quand même. N'oublions pas qu'il fut le lauréat du grand concours mondial individuel à Millau deux années d'affilée. Et alors ça c'est un drôle d'exploit court. Ah, il y a un petit grain de sable qui. Rentrer dans la machine varoise.
6: Peut-être la mienne, Harry.
9: Elle est dans le jeu, plein milieu. Derrière, c'est Aligan. Bah, il faut peut-être bien que, en tirant, ça ferait jouer.
6: Allez,
9: on y va. C'est le vrai jeu, parce que maintenant, pour le gagner avec la boule de devant, c'est compliqué. En plus, ça pourrait faire tirer tout de suite. Oh, celle-ci, elle est droite comme un i. Courte, rien du tout. Il n'a même pas touché. Il doit être 15 cm devant.
7: Tout sauf simple, ces terrains. En effet, pas eu de rendement escompté là pour Henri Lacroix. Ça se complexifie pour les Bleus.
9: Parce que ça va quand même pas mal tiré du tout.
6: Ouais,
9: ça c'est bien joué. Bien bien joué. Là, je pense qu'on va tirer devant, celle qui est complètement dans l'axe.
4: Ouais. De quoi?
9: Des fois il peut décaler les deux, le bouchon est dans le cou.
4: Tirer devant. Faut tirer celle pleine à trop vite, je sais pas. Tu sais pas, tu peux croiser dans celle-là, tu peux.
9: Voilà, c'est ce que tu es en train de lui expliquer, Romain Fournier.
4: Non. Allez Kevin.
11: Allez mon père.
4: Allez, tire bien dans la boule là. On sait pas. Même si on en fait. Même si encore on en fait trois, c'est magnifique. Hein. Ah!
9: Ben, c'est bien ça, il a décalé
4: bien,
9: la plus. Voilà, c'est parfait ça, il a décalé la plus dangereuse.
4: Allez,
9: voilà, celle-là, on maintenant, tira bien celle-là.
4: Allez,
9: c'est
4: Kevin.
9: 3.
4: Allez, fais-nous
9: 4,
4: okay,
9: 4. Une boule pour passer devant.
4: Fais ça de l'autre côté, c'est.
9: Qui l'eût cru? Il y a encore côté, une trentaine de minutes. Hein. Ah, ouf, celle-ci, elle n'était pas mieux tirée que celle d'Henri.
7: Oui. C'est bien donné, okay. C'est exactement ce que vient de dire à Laurent Matraglia, Henri Lacroix. C'est bien donné celle-ci. Ouais, l'attitude de Kevin Prudhomme.
4: C'est bon, on en fait trop, c'est bien. Ah oui. Après, c'est sûr que si tu tires très bien ta première, tu sais pas.
11: Mais bon. Bien dedans, toi.
4: Non, tu fais de la roue, en fait, tu fais pas aller dans celle-là. Kevin, il a qu'à regagner là.
11: C'est
4: ça. Prêt
9: de partir.
4: Allez, vas-y, seulement, mets-le.
9: Le troisième est en route.
4: Ouais.
7: Et c'est une remontada de cette formation de Vaux-en-Velin qui réussit à passer devant dans cette demi-finale. Eux qui étaient vraiment mal en point et qui depuis la 8e mène sont en train de se frayer un chemin, non pas vers le Mont-Saint-Michel, quoique il n'est pas loin, mais en tout cas vers une finale, pourquoi pas, de ces championnats de France 2025.
4: Allez.
10: Pour le VAR, c'est la mène numéro 12.
9: C'est fait, bien joué encore.
4: Dans ce côté, c'est compliqué quand même.

0: bus à l'extérieur, mais elle est pas mal revenue quand même.
1: Elle est montée direct.
0: Ça ne fera pas tirer.
1: Ah ouais. Au final, elle est pas mal. On verra.
0: C'est ça. L'avenir le dira.
1: Allez Kevin, allez continue, allez mon gros continue.
2: Allez.
1: Allez Kev.
2: Allez mon Kev.
1: Bien tiré Kevin. Ouais,
3: ça va sortir.
1: Bien tiré gros. Pas loin. Hein.
0: Allez. Allez, Kevin. Au Matraglia, on a vu la boule quand elle a frappé.
1: Allez, Kevin, encore un petit coup.
0: Petit nuage de poussière, c'est que la donnée est un peu plus épaisse. Il y a un peu plus de sable, donc c'est plus franc. On sait comment elle va répondre.
1: Bravo.
0: Bravo.
3: On avait cherché sur sa première, il la trouve sur la deuxième.
0: Et tout à l'heure, nous disions que... On avait vu Kevin Prudhomme plus performant. Là, il est en train de nous montrer ce qu'il peut faire. Ce qu'il a l'habitude de faire d'ailleurs.
1: Ah non, moi je pensais vraiment pas que tu pensais à ça. Bon non. Je pensais plutôt à ça là. Bien tiré, bravo. Elle l'a tapé la femme.
2: Ouais.
1: Je sais pas.
2: Ouais mon dieu, allez.
1: Comico. Toi t'as fait un carreau, tu les as fait se battre en haut.
4: Ouais, c'est moulu.
5: 5 à 3 face au bar.
3: Qu'est-ce qu'il fait? T'as mis dans le sillage de Laurent Matraglia sur.
2: Allez Mulligan, allez. Bien joué.
0: Il est bon celui-là, il ne manquait pas grand-chose.
2: Il a essayé de taper déjà, c'est pas mal.
0: Pour le gagner, voilà, il faut déjà, ce serait bien d'y frapper hein, pour Ligan parce que.
2: Je sais pas. Encore un moment.
1: Tu peux quasiment plus tirer.
0: Sinon, ils ne seront plus.
2: Bravo.
0: Bravo. Bien tiré. Retournement de situation. Ils ne tirent pas bien ça, des fois ils étaient en danger.
3: Calme en tribune, c'est dans le prolongement des joueurs, c'est pour ça qu'on a attendu tout à l'heure.
1: Tiens, j'ai vu.
3: Personne qui s'était relevé.
1: Ah, on ne sait pas, il y a le bouchon, il y a l'autre derrière. Allez, essaie de bien tirer ta première, Kevin, déjà. Allez, vieux, essaye.
3: C'est un champion du monde junior de la spécialité de la triplette.
1: Allez, Kevin, mets-y droit.
3: Allez, vieux. Avec Dylan Rocher, même génération d'ailleurs. Joueur de Fréjus, qui vous l'aurez compris, est un des grands absents de ces championnats de France triplettes, avec ces championnats du Var que vous avez condensés en championnat du monde. Malbec, pour le destin de cette équipe du Rhône,
1: s'est
3: frappé.
1: Allez, va doucement, moi je pointerai. En tirant, tu marques pas. En pointant, on sait pas. Hein, un petit bouchon de côté. Allez gros, on sait pas. Allez, t'es capable. Allez Kevin. Allez Kevin, sois bon. Allez, continue toi.
2: Allez, essaye.
1: Je tire rien. Il a bien tiré. Si tu cadres pas. T'as la boule de marque encore. Allez Kevin. Oui, si Yann fait... oui, c'est ce que je te dis, si Yann a bien tiré. Ouais, c'est ça. Si il fait pas carreau, Yann, t'as la boule de marque. Ah, 10 à 9, c'est bon. Hein. Allez, mon gros.
0: Voilà, bien...

0: pleuré, bravo. Même au donné aussi.
1: Bien mon gros, bien joué.
0: Il va obliger.
2: Allez, faut nous marquer, mon vieux. Allez, faut qu'on décolle le sonneur.
3: Ouais,
2: allez,
3: donc sablé, là.
0: Quand il a quoi à frapper pour marquer.
2: Je croyais que c'était un sablé.
3: Ouais. C'est une ligne droite, normalement. Oh ! Le mauvais contre.
0: Mauvais contre.
3: Ah, il en jette de dépit. Ce cercle, Henri Lacroix. Avec cette main qui va finalement échouer, ou plutôt échoir, aux joueurs du Rhône. Ça fait donc 11 à 9 après cette 11e main. Frustration du kit de la Seine-sur-Mer. Ça ne veut plus pour ces Varois tourner dans le bon sens. Bon.
1: Ah, il est de quoi? Ah, il y a 10m50 là-haut. Hein. Je pense que.
4: 10m13.
1: Ah non, pas mal. Ah, ce qu'il a dit.
5: Alors on était à 10m13.
3: Rhône a donc les 10 mètres. Et on va repositionner à la main par l'adversaire ce but. Évidemment.
2: Allez.
3: Ce sera quand même un Romain Fournier. De lancer cette 12e, 13e main, pardon.
4: Allez, fais-le bon encore.
1: Ouais.
0: C'est du beau boulot.
3: Voilà. Comment on va se redonner un petit peu de temps côté Varois après que Romain Fournier a embouchonné, mais annulé.
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17: On va tourner, gros.
18: Fournier qui fait sourire Kevin Malbec qui avait sorti ce but après avoir lancé trop loin le précédent. On va tourner, dit-il.
17: À gauche, tu crois ?
19: On a raccourci la croix. Et...
17: Ouais, j'aurais gagné.
19: Ça va.
17: Oui, je vais dire, oui, mais bon.
19: Canardier, évidemment, se rapprocher un petit peu entre la boule et la ligne de perte. Parce que c'est plus difficile de cadrer. Ah ben non, il a choisi l'autre côté, allez, Romain. Allez. Alors, toujours aussi bon. On envoie encore Ligan au feu.
20: Allez, les gars.
17: On va les aller ça. Je me dis de venir à 2 mètres. Parce que... Bon, merde.
19: Alors, attention, parce qu'on a 11. Côté du CD 69. Allez, ça y est. Et on a déjà manqué un coup au côté du CD 83. Ça veut dire que maintenant, il ne faut plus manquer du tout. Sinon, ça partira au bouchon.
18: Ah, Jean-Yves Robert ne parle pas de la médiathèque privée qui est la sienne. Côté de Limoges, mais CD, c'est pour comité départemental.
19: Ah oui.
18: J'ai fait 69 pour le département du Rhône, 83 pour le Var.
17: J'ai fait quoi ?
21: C'était dans la concert.
17: Ouais.
21: On peut la considérer comme jouée. Faites attention.
17: Ah ouais, là c'est dur là.
21: Ah ouais, c'est pour ça. Faites attention.
17: Là c'est dur. J'étais dans le cercle et pour me remettre, j'ai posé la boule par terre. Elle m'a dit attention, elle peut être comptée comme jouée.
22: Ouais, mauvais temps.
17: Ouais.
22: Allez, fais l'effort. Ce
18: qui était, ça fait
22: 40 ans. Ah oui, bah, il est là. Il est là, il est rouge.
18: Boule.
22: Allez, essaye.
18: Ça fait 40
22: ans qu'il fait ça. Vas-y. Si vous le
19: bouchon, on peut. À partir du moment où il est dans le cercle et que. Il lâche la boule, la pose par terre, il est sorti de la main. Il a tiré, il a croisé, il avait certainement dans l'idée de sortir ce bouchon, vu qu'il était en retard de boule.
18: Nouvelle mène
14: annulée et cette partie qui se rallonge pour notre plus grand plaisir, celui du suspense.
17: Tu veux que je jette ? Hein ? Tu veux que je jette ? Allez, vas-y. Il rigole, lui. Je me suis fait une donne.
19: Il n'y a pas un peu plus de marge par rapport au but, parce que comme ils avaient un bout de l'avance, c'est que... Il y a quasiment manqué perdu à tous les coups. Pour...
17: Tu l'as bien jeté, là. Hein ?
19: Pour les Varrois, je suis étonné qu'il soit allé se marier avec ce bouchon et qu'il n'ait pas pris un peu plus de marge.
14: C'est-à-dire que ça offrait un plan A et un plan B.
19: Exactement,
14: à Henri,
19: c'est ça ? C'est ça. Bravo.
14: Non, mais c'est... On va contextualiser ce moment qui aura quand même permis à cette équipe du Var de gagner un peu de sursis. Ainsi va ce sport un peu rarement plastronné, hein. En tout cas pas trop longtemps. Il menait 9-1, je vous le rappelle. Cette demi-finale, les Varrois.
17: Ouais, je sais, mais bon. Ouais, pas mouchonner, hein. Tu crois que.
19: Eh bien joué, il l'a gagné, Laurent Battaglia. Alors, qu'est-ce qu'on fait ? Aller-retour.
17: Je pointe la mienne, non ? Hein ? Ouais, mais là, elle est injouable, les gars. Là, c'est dégueulasse.
14: Allez. Il est allé plus directement selon ce qu'il voulait faire. Romain Fournier, il a eu raison de s'écouter.
19: Allez, gars. Parle de meneur de bouchon, hein, ça Romain Fournier quand même.
22: Bravo!
15: Tu pointes, tu reprends un petit palais, ils ont 3 points par terre, on est obligé de se condamner à pointer. C'est eux qui ont les boules pour nous tirer dessus. Là, on a 4 boules, on a le droit à faire même un trou, on peut pas perdre. Des fois, je tire même ma première, on sait pas.
17: Ouais, on sait pas.
15: Donc, je viens tirer la première, il y a le bouchon, il y a tout dans le coup.
17: Ouais, c'est jamais, ça peut croiser dans le bouchon.
19: Alors, il faut pas, alors, si c'est le tireur qui veut y aller,
17: allez, tire bien la tienne.
19: On va le contrarier.
17: Allez, vieux. Allez, Kevin.
19: C'est qu'il se sent capable de bien faire. C'est bien fait. Un peu plus, il a failli il est passé.
17: On est gourmand, mais bon.
19: Quelques centimètres de fusil et l'autre.
17: Tire la sienne ? Hein ? C'est pas déjoué ? Parce qu'on ne sait pas après le mien. Il est pas bon, mais bon. Allez ! Allez, Kevin !
14: Pour densifier encore ses stats, Kevin est devant apparaître digne de ce rendez-vous en haute altitude.
17: Bravo, bien tiré.
14: Nettoyage est fait.
19: Il a forcé pour y aller, mais je pense que. Il serait allé à. Je ne voyais pas côté là.
22: Où elle va ?
19: Bien joué.
17: Tu crois ?
19: Ça me semble qu'elle a gagné.
17: Sur l'arbitre ? Pas sûr. J'ai pas regardé de là, mais de là-bas, c'est pas sûr. De là, c'est un peu mieux pour vous.
22: Pas beaucoup ? Non.
0: Donc pour mes cousins, je vois bien. Après, je peux regarder, je vois plus.
4: Attends, je suis pas. Attends.
14: 17 arbitres mobilisés tout au long de ce week-end à Pontoise. 100 terrains qui ont été confectionnés pour l'occasion. Avec
4: je suis pas.
14: Plus de 250 équipes, hommes et femmes, 66 confondus, qui étaient présents.
17: Il y a combien ?
20: 2 cm.
0: Ah ouais.
17: Il y a 2 cm.
19: On le voyait de là.
17: Allez, on va essayer de le gagner.
19: Ils ont quand même demandé.
0: Pas fait un gros effort.
17: T'es debout là 3, mon père. Allez.
0: J'ai pas fait un gros effort.
17: Allez, essaye. Allez, Kevin, juste à passer la mienne.
23: Allez, Kevin.
17: Allez, viens, on sait pas, il y a le bouchon, il y a tout. Ça, c'est où ça, hein?
14: La passer ou la pousser?
19: Ah, mais après, je pense qu'il faut pas trop s'en écarter. Parce que 2 cm, c'est vite fait. Et pour en faire 2. Ça les remettrait un peu boule à boule. Alors, apparemment, d'après ce qu'a dit Romain tout à l'heure, devant la boule, c'est pas très beau à jouer. Mais...
17: Bien joué, Kevin.
19: Bien
17: bravo.
19: Joué.
17: Bravo.
19: Encore,
17: allez. Bien joué, ça. Bravo.
0: Allez, mon Ligan.
23: Bravo.
0: Allez, encore un petit effort, là. Laisse debout la rire.
14: Faire une distance, là, pour Ligan Doer.
0: Allez, Nistor.
17: Bien joué, Kevin.
19: Si des fois, il venait à cadrer celle-là, on ne sait pas trop après ce qui peut se passer. Eh bien, donc il n'a pas cadré, c'est frappé, c'est bien tiré quand même.
17: Allez, une boule à deux.
23: Pareil.
17: Ouais, ouais, c'est bien. Ça vient par un père que deux. Allez, viens. Allez, Kevin. Allez, joue bien la tienne encore. Pas bien faire mieux de la main. Hein. Hein. On est rentré par deux, je vois pas ce qu'on peut faire de mieux. Allez.
19: Ah, il l'a manqué.
17: C'est gourmand.
19: Il avait certainement dans l'idée de, hein, de la pousser un peu, mais il est passé à côté et du coup il a perdu le point.
17: Surtout plus déjà. T'as joué un peu plus à gauche déjà. Hein. De quoi? Pas le temps. On est beau là.
14: Ouais, rebondissement.
0: Il va là-bas, tu fais comment, il y en a
14: cette demi-finale.
0: Si tu le prends, il va là-bas et il compte plus la mienne. Ah ouais, c'est ce que je t'ai dit. Allez, c'est à mettre. La limite. Tu aurais été là, oui, tu vois. Là, la limite, tu aurais pu.
14: Ça s'oublie au fil des jours de cette chaleur, des boules jouées. Faire attention, Laurent Matréglia appelle à la vigilance sur les données.
0: Bravo, Rémi.
17: Eh bien, on va être 11 à 12, les gars. On aurait signé un 9. Ouais, mais Kevin, je fais pas esprit. Je veux pas la mettre là. Hein. Je la mets n'importe où ailleurs. Il fait ce qu'il a fait, encore la boule d'un. Après, il a bien tiré.
19: Je crois qu'ils sont en train de discuter de la main précédente. Ouais. Il est venu se plier un peu dans le but.
14: Exactement. En attendant, l'homme au 16 paletot tricolore qui aimerait en enfiler un 17e à l'issue de ce week-end. Concentration en bandoulière et surtout points qui vont avec, puisque le VAR repasse devant après cette main de 3. Ça fait 12 à 11. On va aller au bout du bout du suspense.
24: Les applaudir, les encourager pour les forcer à aller chercher ses places en finale. 12 à 11 pour le VAR. Main 16.
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4: Allez, Kevin.
5: Bonjour.
4: Allez, Kevin, sois bon. Allez, vieux. Allez, Kevin. Bravo, bien. Bien tiré. Dommage.
5: Ça fait un moment qu'il a pas manqué.
4: Ouais, je pense. Après, ça dépend, c'est toujours pareil. Ça dépend comment ça entame, ça dépend de la distance.
6: Il y a plus de 80% de réussite dans l'exercice du tir et il a eu le buis bonus. Nouvelle main annulée.
4: Hein ?
6: Est-ce qu'il y a de la tension, Laurent Cosse, au bord de ce terrain, vous qui êtes en train de vérifier avec votre décamètre maison la distance après ce GUB. Je vois surtout de notre point de vue, de notre mirador, des joueurs concentrés qui ont envie d'attaquer avec gourmandise ce money time. On vous entend pas, Laurent.
7: Oui, effectivement, c'est vrai qu'il y a de la tension.
4: Allez,
7: la tension, elle est palpable, bien évidemment, hein, parce qu'il y a une place en finale des championnats
4: allez.
7: De France. Voilà, ça ne fait pas baisser les statistiques de chacun parce que ce sont des grands joueurs, vous l'avez dit, on est dans une demi-finale de haute altitude. Et effectivement, c'est vrai que ils produisent le meilleur d'eux-mêmes, chacun. Mais effectivement, on voit les visages serrés. Hein. On voit les visages serrés, il n'y a pas de sourire ou quoi que ce soit. Et les deux équipes ont vraiment, vraiment envie de remporter cette victoire.
5: La boule allait reculer sur le côté, elle est sortie, mais ça n'arrange pas parce qu'il est plus fort jouer. Il avait très, très bien tiré. Son festival.
4: Bien Romain, bravo.
8: Allez Mulligan.
6: Juste impressionnant.
8: Allez vieux.
5: Il faudrait pas que les sélectionneurs ils allongent un peu la distance parce qu'il ne doit pas être bien loin.
6: Collectif France à 14 éléments, mais
8: bravo.
6: Liste réserve. Et danse, mais lui, il est dans la liste A.
5: Ligandauer
6: comme artilleur.
5: Ça c'est très très fort. Très, très très très fort de leur part.
7: Et vous parliez de tension, messieurs, et c'est de la motivation
6: ouais.
7: aussi. Hein. Vous avez vu ce point serré de Ligandauer après ce recul.
6: Et
7: magnifique.
6: Vous avez raison, d'autant plus que c'est rare chez lui,
7: oui.
6: cette extériorisation
7: Absolument.
6: Comme ça, du sentiment
7: oui.
6: d'avoir fait les choses bien. Il n'est pas du genre à.
7: C'est vrai qu'il montre pas trop ses émotions. Et vraiment, il doit. Ah oui, ça doit bouillir à l'intérieur pour qu'il l'exprime comme ça.
6: Petit appui.
8: Allez, lui, allez, encore une.
4: Vas-y.
5: Waouh. Tire un sur un, puis c'est pas un tir. C'est pas un tir de.
6: Il est pas anodin.
5: Non.
6: pas anodin, ce tir de la 8e main.
8: Bravo.
6: Qui nous permet d'être encore ici pour assister à l'une des parties de l'année, là, clairement.
8: Bien, bien, bel effort.
6: Déjà par la dramaturgie.
4: Allez, gros, bah écoute. Allez, hein?
6: Deux sur deux pour Liliane de R.
4: Là, c'est propre, de toute façon, il faut céder de la roue.
5: C'est là.
4: Allez, gros, essaye.
5: C'est chaud. Forcément. Alors déjà il fait très chaud. Là le score c'est chaud aussi.
4: Allez Kevin, continue.
5: Là le point. Il est quand même très très bon.
4: Bravo Kevin, super.
5: C'est bien joué. Bien. Bravo.
4: Bravo.
6: Petit freinage juste à temps.
4: Bien. Bien, bien. Ouais, mais il faut dire tout alors, parce que là c'est. Non mais oui, non mais oui. Non, mais il n'y a pas que ça, quoi. Ça, c'est pas grave, quoi.
5: Ah. Alors.
3: Ouais.
4: Ah, au bout d'un moment.
3: Allez, mon Riri, essaye de taper. Allez, mon vieux. Allez, encore un petit effort, là. Fais le jeu, je pense.
4: Ils sont deux.
3: Largement, même. Allez, Riton, allez, encore un petit.
5: Robin, j'ai l'air de dire qu'il y a des trucs qui passent un peu à l'as.
3: Bravo, bien. Bien, bien. Important ça.
5: C'est frappé.
6: Ce tir, lui, n'est pas passé à l'as.
4: Allez, Kevin. Allez, vieux.
5: Il faut le gagner maintenant, il faut le gagner.
4: Allez, mon gros, pareil.
5: Il faut le gagner et espérer que.
4: Allez, vieux. Allez, continue à faire jouer.
5: En face, les 20 rois manquent. De gagner à ça, ce serait sympathique parce que.
3: C'est pour ça que je prends pas.
4: Allez, gagne le vieux.
5: Bien, allez, Kevin. Allez, vieux. Déjà,
4: allez, je passe au vieux, ta boulet peut t'aider.
5: Gagne, mais c'est surtout qu'il serait ça. Sûr de ne plus perdre déjà.
6: Les jokers, il n'y a plus. Côté t-shirt blanc.
5: Ouh là là là là.
6: Et ben voilà.
5: Aïe, alors ça, c'est pas bon du tout. Du tout, parce que là on peut plus tirer au but, on peut plus quasiment plus gagner le point.
6: Il revient dans l'axe du but, c'est quasiment ce qui pouvait arriver de pire.
5: Il faut l'enterrer pour espérer. Waouh, qu'est-ce que c'est bien tiré!
6: Mais
5: encore trop de poudre.
6: Oui, le but qui est sorti. Et avec ses deux boules en main, les Varrois qui atteignent le total. Épilogue assez dingue d'un match qui l'a été, d'une partie qui l'a été tout autant. Jean-Luc, et qui voit eh bien, cette équipe varoise d'OR Lacroix Matraglia au rendez-vous de la finale.
5: Oui, ça ne s'est pas joué à grande chose, mais sur la fin, ils ont été extrêmement solides. Hein. Ligan Dorère a sorti un ou deux carreaux importants dans des moments cruciaux. Et les Lyonnais ont fait du jeu aussi, mais il fallait un vainqueur. Voilà, c'est des parties où des fois on se dit si y en avait deux, ce serait bien, mais à ce jeu-là, il en faut qu'un.
6: Laurent Cosse, on aurait pu penser que le momentum était en faveur des joueurs du Rhône. Et puis finalement, les garçons que vous avez à vos côtés ont une telle expérience, une telle haine de la défaite qu'ils ont su s'en relever.
9: Oui, effectivement, vous avez raison. Hein. Quand on a Henri Lacroix, Ligan Doer et Laurent Matraglia, on ne sait jamais ce qui va arriver. Et la preuve, cette partie extraordinaire. Ligan, c'est une partie que vous auriez pu plier en trois mains. Parce que vous avez eu la possibilité là-bas aussi de les tuer d'entrée. Et puis finalement, à la sortie, vous avez failli la perdre, cette partie. Qu'est-ce qui s'est passé?
10: Ce qui s'est passé, c'est moi surtout que j'ai bricolé. J'ai pas fait mon tir habituel et heureusement que j'ai deux partenaires qui m'ont vachement aidé à cette partie et qu'on a réussi à faire l'effort de gagner.
9: Laurent? La prochaine fois qu'on a une boule à tirer, on va te la faire tirer à toi. Hein.
11: Pas beaucoup.
9: 100% au tir et que des boules importantes.
11: Oui. Non mais...
9: C'est vrai que quand on occupe ce poste de pointeur, on a toujours des boules importantes.
11: C'est ça, oui, non, mais on essaye de bien les négocier. Voilà, hein, ça,
3: elles sont bien sorties. Et des fois, elles sortent un peu plus mal, mais là, elles sont bien sorties. Et puis, il disait Ligan, il disait qu'il a bricolé, mais on voit qu'à la fin, il est toujours là quand même. Voilà, et Henri, non, on n'en parle pas. Hein, il a tenu la partie. Et... Mais bon, c'est difficile. C'est des jeux, ils sont difficiles. C'est un championnat de France. Deux petits coups qu'il faut les digérer. Voilà, et puis voilà, il faut s'accrocher. Et tant qu'ils n'ont pas 13 ou tant qu'on n'a pas 13, personne n'a gagné. Voilà.
9: C'est la beauté du sport. Henri, on en parlait tout à l'heure, il y a ce surplus de motivation dans ce championnat de France, je le sais, pour ton frère Simon.
12: Aussi, c'est pour ça. Voilà. On a toujours la casquette de favori, mais il y a toujours des trucs qui se rajoutent pour que ça soit plus émouvant, plus joli, plus beau, mais toujours aussi compliqué à jouer du coup.
9: Et t'es vraiment, alors on t'a vu... Mais vraiment super, super motivé. Je t'ai vu comme ça dans des championnats de France, dans des championnats du monde et tout. Là, t'as la tête vraiment du garçon motivé. Je sais pourquoi tout ça. Et cette partie, comme on le disait avec Ligan, hein, elle a eu des hauts et des bas. Au début, c'était hyper haut. Et puis derrière, il y a eu c'est peut-être la chaleur aussi. Difficile de jouer dans ces conditions. Hein.
12: Ah ben c'est sûr, oui, avec la chaleur, c'est pas évident. Les terrains, bon, ça change un peu du carré d'honneur. C'est notre première partie dessus. C'est vrai qu'il y a tout qui rentre en jeu. Et puis, ben, comme tu as dit tout à l'heure, malheureusement, quand on ne saisit pas l'opportunité, ben après, on est amené à souffrir. Et je crois qu'on a l'habitude.
9: On a l'habitude aussi. Voilà. Alors, vous avez bien souffert. Et puis, vous avez gagné. On va vous laisser vous reposer, bien évidemment. Merci Henri Lacroix. Merci Ligan Doher. Merci Laurent Matraglia. On vous souhaite une très, très belle finale face Hollande.
6: Oui, exactement. Ils auront en tout cas le paletot jusqu'au bout, ce costume bien lourd, mais qu'il a appris à porter, notamment Henri Lacroix. Ils auront un huitième dernier baroud à s'offrir ici, celui de la finale. Ça dit hein, aussi du tempo qu'il faut avoir dans ces journées. Jean-Luc, ça a été une sacrée demi-finale.
5: Oui, on a assisté à une... On savait qu'il y avait deux belles équipes, deux équipes qui faisaient... qui étaient parmi les favorites, voilà. Mais après, on a vu du très très beau jeu parce que les terrains sont difficiles, parce qu'il fait très très chaud, parce que c'est le deuxième jour de compétition, parce que c'est une demi-finale de championnat de France. Mais là, les acteurs ont été brillants. J'ai trouvé Romain Fournier extrêmement brillant, malgré ça, la défaite de son équipe.
6: Et du reste, à la pointe avec sa partition, on voit une équipe du Rhône qui a terminé devant cette formation varoise. Les dés auraient pu aller des deux côtés. Il faut un vainqueur, ce sera celui de l'expérience ultime d'Henri Lacroix, le tonton, et de ses adjoints qui n'ont rien à lui envier sur cette semaine, sur ce week-end du côté de Pont-Orson. Merci Jean-Luc d'avoir... fait vivre à nos téléspectateurs cette rencontre, et évidemment on se retrouve bientôt pour de nouvelles aventures pétanques sur la chaîne L'Équipe. Ciao.

0: sur la chaîne L'Équipe. Ce n'est pas un monument historique, le Mont Saint-Michel, qui vous est proposé pour vivre l'épilogue des championnats de France triplette, mais deux monuments classés. L'autre est à ma droite. Jean-Luc Robert nous accompagne pour vivre cette grande finale des championnats de France triplette du côté de Pontorso. Bonjour Jean-Luc.
1: Bonjour Max, bonjour à toutes et à tous. Toujours plus. Toujours plus.
0: Ils étaient près de 400 sur la ligne de départ, dont vous d'ailleurs, 400 joueurs à vouloir briguer ce maillot tricolore de champion de France. Il n'en reste plus que 6 désormais pour cette âpre bataille. C'est une drôle de pression, j'imagine, ce paletot que vous avez déjà revêtu dans votre carrière.
1: Oui, c'est vrai qu'une finale de championnat de France, c'est jamais une partie comme une autre. Alors là, c'est un petit peu, alors au niveau, attention, de l'expérience, hein, parce qu'au niveau du niveau de jeu, justement, ça, c'est l'avenir qui le dira. Mais là, c'est au niveau de l'expérience, c'est un peu David contre Goliath. Le chef de file, en plus de cette pétanque landaise, il est du côté maintenant des Varois, Ligan Doer.
0: Oui, palois de naissance. Et pour vivre cette grande finale avec nous, un autre homme d'expérience, lui aussi, Laurent Cosse, le gardois qui nous fait l'amitié d'être avec nous. Bonjour Laurent, au plus près des acteurs. C'est vrai qu'il y a un paletot de favori là, qui est quand même porté par les Varois en amont de cette grande finale.
2: Oui, bonjour Maxime et bonjour Jean-Luc. Effectivement, il y a le paletot des favoris qui est sur les épaules des Varois. Si on regarde les titres accumulés par ces trois garçons, c'est extraordinaire. Mais il va falloir qu'ils se méfient de cette équipe des Landes qui a fait forte impression, notamment face aux Alpes de Haute-Provence en demi-finale. Ils ne lâchent rien, hein, donc il va falloir vraiment jouer au top de leur niveau, à mon avis, pour pouvoir surclasser ces garçons-là, même si, sur le papier, effectivement, ils ont l'étiquette de favoris.
0: Et Laurent Matraglia lance cette grande finale pour la Boule Fleurie croroise. Pour succéder au Gers, titré en 2024. Il y aura un petit quiz pour vous, messieurs, durant cette finale, d'ailleurs, qui concerne le palmarès et de ces championnats de France triplettes et de la pétanque de manière générale, 79e finale. Donc, Evelyne Chapillon qui fait faire un striptease. Au pointeur de cette équipe des Landes, Elie Benmergui, qui nous a régalé de ses bons mots à l'occasion d'une demi-finale que vous avez peut-être suivie sur notre antenne face aux Alpes de Haute-Provence, dominée 13-1 par cet attelage landais. Elie Benmergui, le doyen des finalistes bâillonnés de naissance.
1: Ça manque un poil de hauteur, celle-ci. Pas facile.
3: Il a la topé, là. Tu peux tirer. Là. Allez, petit.
1: Alors, attention, essayez de prendre un bon départ déjà. Pour les joueurs des Landes.
0: Le tireur de cette équipe landaise déjà dans le cercle.
1: Bien tiré.
0: Dawson Brun, qui a été très solide. Sur toutes ces parties, c'est la 9e et dernière rencontre pour ces équipes.
3: C'est le truc qui est long, c'est pas le short. Bien joué. Ouais, mon champion. Tranquille.
1: Laurent Matraglia qui a repris ce point. L'homme de. On va dire pour les Varois de la demi-finale, hein, parce que il a eu des patates chaudes et il les a bien gérées.
0: Tiens.
1: Alors, un petit joker.
0: Exactement.
1: Pour Dawson Brun.
0: Pour relancer cette finale, il n'avait pas aimé le premier clap.
3: Son
0: les Landes et compte tenu du talent de certains de ses ressortissants historiques, et ça peut représenter une surprise, mais les Landes n'ont jamais été titrées à ce comité départemental en triplette dans l'histoire. Ça pourrait donc être une première aujourd'hui. Et Jean-Luc, sur le scénario de cette finale, on évoque le petit différentiel en termes de palmarès et d'expérience à ce niveau, le petit, même le gros différentiel, on va pas se le cacher. Qu'est-ce qui peut leur permettre, non pas de se libérer, parce que leur état d'esprit était assez clair jusque-là, dans la confiance qui est la leur, mais qu'est-ce qui peut leur permettre de complètement prendre la mesure de cette finale?
1: Un départ chaotique des Marois, par exemple. Et puis, eux, justement, il faudrait qu'ils prennent un bon départ, qu'ils fassent un petit peu la course en tête. Hein. Mais là, Laurent Battaglia, il a décidé autrement. Voilà, il faudrait que Laurent il s'égare un peu, que les gars ne bricolent un peu les premières mènes. Et à ce moment-là, après, quand on part un peu devant au score, bon, ça permet de gérer un tout petit peu mieux la pression, justement.
4: Et s'y mettre avec à la taper avant. Hein.
0: On a évoqué la demi-finale rapidement remportée par cette formation landaise, 13-1. Ça a été tout l'inverse hein, pour cette formation de l'accro. Les Varois qui ont dominé une équipe du Rhône très très solide, très homogène, 13-11. Une partie de quasiment 2 heures, de laquelle il faut se remettre dans une compétition qui est d'une incroyable longueur sur 2 jours.
1: C'est bien joué, il va lui en manquer un peu, mais là, maintenant on peut tirer plus volontiers.
4: Allez.
1: Défend un bon point. Bien tiré, il a cadré. On va certainement y aller quand même du côté. Ouais, c'est parti. Parce que celui-là, de toute façon, il faudra y aller avant la fin. Alors si des fois il avait le bonheur de cadrer là, sur le palier de Dawson, ça leur ferait économiser une boule. Ça les met très bien.
0: On a un Noël Doer d'un côté et un Doer qui peut en cacher un autre. Ligan international français est au tir et qui reste sur la dynamique qui est la sienne depuis le début de ce week-end. Un petit peu plus aussi ancienne cette dynamique. On aura peut-être l'occasion d'en parler dans quelques minutes avec un invité qui va se joindre à nous, mon cher Jean-Luc, durant cette finale, le sélectionneur Jean-Claude Boiron.
1: Ah oui, j'ai donné un coup de téléphone à un ami. Et du coup, comme d'habitude, il répond. Ah, chiqué.
4: Passer le bouchon. C'est bien tiré, regarde.
0: Noël Doer. Homonyme, mais sans lien de parenté. Les deux joueurs.
4: T'as bien tiré, t'as le bouchon. T'es tombé à ça. Ouais. Il y a 6 mètres là.
1: Là c'est là où c'est où
4: on suit,
1: ou alors on prend un risque, on tire au but tout de suite. Enfin, la première main, c'est pas la première, c'est la deuxième.
0: C'est compris.
1: On subit.
0: Reprise pour Ili Benmergui.
4: Et là, il y a 6 pas. Hein.
5: Allez, les gars.
1: Oula, celle-ci, elle est mal sortie. Bien ouverte, hein, pas de courbe.
6: Non, non, je vais pas être alerte. Si je le perds, tu vas tirer quand même. Et si je le gagne, je fais du jeu. Allez, mon vieux, allez.
1: On y va.
6: Allez.
0: Henri Lacroix qui peut enfiler un 17e maillot tricolore chez les seniors. Déjà recordman des titres nationaux chez les messieurs. Qui la rapproche.
6: Allez.
0: Point de départ, wow. Presque.
1: Waouh, ça, ben voilà, ça c'est le genre de mène qui pourrait
0: donner la confiance.
1: Pour mettre un peu en confiance, oui, les,
0: alors,
1: les Landais.
0: On parle des Landais là, évidemment. Et on poursuit le propos qui était le nôtre à l'issue de la première mène.
1: Là, si ça ne veut pas aller, ils peuvent en perdre 4 ou 5. Et c'était pas forcément le départ rêvé, alors que là, il va se retrouver à tirer à la marque. Ah, s'il tire bien.
4: Fais-moi marquer là. Tranquille.
1: Voilà.
4: Un petit carreau là.
1: Allez. Un petit carreau.
4: Allez garçon.
1: Il est commandé.
4: Allez grand.
1: Bravo. Bien tiré. Bravo.
0: Effectivement, voilà qui va lancer cette formation des Landes dans cette grande finale. Le départ idéal pour prendre une grande respiration. Ça fait 1-0 en faveur des hommes en maillot turquoise.
4: Quasiment pour boire un peu.
0: Ce ciel de la Manche aujourd'hui pour cette 79e édition. Pontorson qui avait accueilli les triplettes en 2017. Et un joueur sur le terrain avait été titré à l'époque, c'est Henri Lacroix. Et d'ailleurs,

0: France parce que son frère de cœur, Simon Cortés, avec qui il joue beaucoup, a perdu sa fille. Et donc Henri était un petit peu le parrain de sa fille. Et il a cette motivation parce que Simon l'a appelé, il a dit voilà, si tu ramènes ce maillot pour ma fille, ça sera exceptionnel. Donc effectivement, c'est vrai que après la demi-finale, on a parlé très légèrement de Simon et on voulait associer Simon Cortés à cette performance d'Henri Lacroix. Et Henri est très sensible à ça parce que c'est quelqu'un de cœur et pour lui, la famille, c'est important. Et Simon, c'est sa famille.
1: Un petit peu de baume au cœur dans cette période évidemment difficile.
0: Et on s'associe bien évidemment au chagrin de Simon et de sa femme, bien sûr, et de ses proches.
2: Évidemment. Pas mal, mais pas facile à gagner.
3: Il est pas mal le mien.
2: Ce petit carreau là, palais, carreau palais de Ligan d'Oer.
3: Tenir la main.
2: Il est tiré. Bravo.
3: T'as un repère quand tu tires sur un carreau.
1: Plus de 80% de réussite hein, au tir en demi-finale. Déjà.
3: Jamais sur un carreau.
1: Vous l'aviez évoqué hein, en début de journée, ce ne sont pas des terrains où on voit énormément de carreaux, certains nous ont fait mentir. Mais déjà, les taper vous donne un bel avantage. Bien.
2: Il a marqué le bouchon avec ce palais. Voilà.
3: Ouais, Didier, il faut le gagner. Vous devez le gagner trois fois là. Et il a gagné le trois fois. Ils ont quatre boules.
2: Du coup, ça fait leurs affaires.
3: Deux fois. Hein, dire.
2: Et notre sélectionneur, alors qu'est-ce qu'il dit maintenant qu'il
3: est là. Derrière,
2: il surveille ses poulains.
1: On l'accueille dans quelques minutes. Il se pomponne.
3: Je sais pas comment il fait pour les rouler les boules.
1: Oui, effectivement, celle-ci est roulée et on est dans la phase montante du terrain. C'est un des verres légers, bien sûr, qu'il faut savoir apprivoiser.
3: Il est au pied de la boule. Là, ils ont trois boules.
4: Ben, faut tirer. Sur la tienne, il est bon celui-là. Allez, rire. Allez, essaye de taper.
2: Oula, celle-ci, ouais. T'as bien vu la ralentie. Il est un peu déçu, Henri Lacroix, et à juste titre, parce que. C'est vrai qu'il aurait pu y frapper en tombant là.
3: Pas des. À la nuit, champion de France. Champion de France, je suis sûr, tranquille. On est bien là.
2: Bien sûr.
3: L'idéal, c'est de faire une belle partie. Tu connais là, toute la France te regarde.
2: Oh, joker.
1: Ah oui.
2: Qui était bien joué. Un petit peu long quand même.
1: Bravo. Ah oui. Trouver un airbag.
3: Ah mon petit.

0: Lawson Brun est tout de suite pris par l'épaule par Eli Ben Mergui, dont on avait constaté le rôle de grand frère ou de tonton, c'est comme on veut, dans cette triplette.
1: Ça va,
0: voir rien à personne. Nature sortie sans effet, hein, pour ceux qui ne connaîtraient pas.
2: Allez mon Gigi. Allez,
0: le vocabulaire si riche que vous utilisez à longueur de ces belles parties.
2: Allez mon Gigi.
1: Allez, encore une boule de marque.
0: Oh là là.
1: Bravo.
0: Eh bien écoutez, cette équipe landaise est en train de marquer les esprits. En tout cas, elle est dans le coup. Dans ce début de finale. Avec ce tir si particulier, hein, sa gestuelle bras tendu de la part de Noël Doher. Alors, avant de se quitter, une petite explication avec Evelyne Chapillon.
3: Faites attention, puis attention au bouchage de trou. Réduisez.
0: Petit rappel au règlement sur les bouchages de trous. Vous pouvez nous en dire un petit peu plus, peut-être, Jean-Luc. On tapote une fois.
1: Je me sens une phrase.
0: Oui.
2: Et je marque ça.
0: Vous la cherchez.
4: Ah, c'est un spécialiste du.
1: Ce qui devait arriver, arriva.
4: Ouais, c'est un spécialiste du bouchage de trous, Jean-Luc.
0: On restera sur cette phrase évasive.
2: Bien, petit, bien tiré les deux. Bravo.
1: Il a cadré, il vient de mourir.
2: C'est bon, je ne veux pas la mettre si près. Hein. Je vais la mettre à gauche pour nous laisser tirer à nous.
5: Bien.
2: Allez, Gigi. Je ne sais pas si. Allez, en bouche. Ouais. Moi, je jouerai là plutôt.
6: Oui, je gagne là et 6 points.
2: Oui.
6: Quand tu veux. Gagne le point de son.
2: Je pars en bouchonner là, là, là. Ok ? Allez. Bien. Bravo. Super.
1: Bien placé, mais là, on ne va pas se lancer. Hein.
2: Bien, petit, bien. Allez, Dawson, hein. Tu vas me faire le carreau là. Ah, c'est parti, c'est comme ça. Tu le mets là, on prend le carreau, on prend 6 sur la main. C'est 3 tireurs. Hein. Lui, il manque jamais de boule. Lui, j'ai jamais vu manquer une boule.
0: C'est pas celle-là qui va manquer, en effet. Ouais, mon champion. Qui flattait Laurent Matraglia, peut-être pour le faire se relâcher, mais non.
2: Allez, tranquille.
7: Ah bah, je joue pour le serment.
2: Hein. Allez, mon petit Dawson.
0: Il atteint un niveau de maturité. Lui, le champion de France de Provençal à pétanque. Qui est vraiment au pied de la salvateur boule. Pour cette triplette.
2: Au pied de la boule, non pas. T'es au pied de la boule. Incroyable. Si elle se donne bien, hein, c'est bien tiré, hein, de toute façon. Ouais.
1: encore bien joué.
2: Allez, pointe bien, Gigi. Allez, fais-moi un petit devant de boule. Allez, il faut y croire, là, au devant de boule, là. Hein. Allez. Allez, Gigi, là.
1: Allez. Les devants de boule, comme ça, sur commande, c'est... pas simple.
2: Bien joué, hein.
1: Ah ouais, c'est bien joué.
2: Bravo, il va manquer un tour. Super. Et toi, tu essayes. Il faut pas que tu passes des boules, là. Même si tu arrives un peu vif sur la sienne. Tu vois, Nosson ? Si tu arrives un peu vif sur la sienne, on ne sait jamais. Tu lui donnes un petit coup de truc. Il ne faut pas que tu dépasses l'eau. Allez, vas-y, sur la blanche. On ne sait jamais, là. Tu mets un coup de tête. Allez, garçon.
1: Ah, c'est parfait. C'est parfait. Bravo.
2: C'est annoncé.
0: Les pièces du jeu d'échecs.
2: La tête.
0: Sont en train de se mettre en place.
2: La tête.
5: Ça peut être pas mal. Ça peut être pas mal. Allez, mon retour. Allez, Ré. Allez, essaye. Allez, ça bouge, ça peut être pas mal là. C'est pas.
2: Allez. Mettez les deux.
1: Elle est frappée celle-ci, mais. Ils auraient voulu faire mieux.
5: Tu attends le but à la boule.
2: Tu perds de ça. C'est important.
5: C'est toi, nous, là, derrière. Hein? Et bon, elle est pas loin, la note, quand même. Là.
2: Bien, je suis très content de vous.
5: Non, mais de jouer le but. De...
2: Continuez comme
5: même
2: ça.
5: Même s'il va là-bas. Allez, allez.
2: Buvez de l'eau. Hein.
0: Non. Ça va passer à gauche.
1: Un et un deux.
0: Le retour du soleil n'a pas aidé Henri Lacroix. Un deuxième point dans cette finale en faveur des Landais. 2-0.
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12: Non, non, mais je vais dire après. C'est pas obligé, le but s'il va derrière, tu peux, c'est pas. Prends bien droit le but qui suit derrière. Tu peux avoir une.
13: Eliben Mergui, bien lui en a pris.
14: Et bon, celui-là, ouais. Elle est derrière, mais on va tirer. C'est pas loin.
13: Ce qui tira pas.
14: Allez, contre-attaque, hein.
15: Allez, dans ça.
14: Il a cadré dans son...
13: Il était déjà dans cette triplette croroise lors du Trophée des Villes où on avait été finaliste face à Fréjus en janvier dernier au Douizy avec le fiston Lenzo qui avait été lancé dans l'arène.
15: Bien raclé.
13: Celle-là,
15: t'es un peu court.
13: Frappé. Dommage.

0: Allez, prends ton temps, G. Allez, continue dans ta lancée. Fais-moi un petit carreau, là. Allez, G.
1: Allez, un petit carreau, demandé.
2: On est dans l'exigence.
1: Bon, là, il est court. Ouais, là, celle-ci. Pas monté du tout.
0: Mais ils sont debout. Attends. Doucement, G. Il y avait la caméra là, il y a le truc là, qui t'a mis dans l'ombre. T'as mis le truc dans l'ombre, dans la boule. Sors du rang. Si, ouais. Parce que t'as mis dans l'ombre. Allez.
3: Faut tirer.
1: Pas droite. Hein.
2: Ouais, tempête sous un crâne.
0: Mais c'est pas grave, héros. G. C'est pas grave, c'est rien. Hein. Ça, il faut que tu boives avant de tirer, pas après. Dommage.
1: Ouais, c'est vrai que.
2: Et il y a Dawson Brun qui regarde cette scène. Bon,
0: et ils en manquent
2: un petit conseil à me donner.
0: On colle à la boule.
1: Il faut bien jouer celle-là pour éviter d'en perdre trop gratuitement, au moins faire jouer. Ça, c'est ce qu'il fallait pas faire.
2: Tiré. Un saumon, celle-ci.
0: Chier.
2: Terrain qui se sont devenus un peu meubles.
4: Allez, mon gars.
0: Il va nous faire 3 quand même.
4: Allez, essaye de le mettre.
0: C'est pas grave.
1: Ça va faire 3 sans trop forcer, je pense.
0: Bon, si je peux ne pas la mettre là, après c'est pareil, il tire, il fait carreau. Ça... Bon.
4: Allez, Mulligan.
0: Deuxième, tu tapes la deuxième, c'est bien.
4: Ouais.
0: 3, c'est cher.
1: Oui, 3, c'est cher, oui, mais c'est ouais, 3 aujourd'hui.
4: Ça va.
2: Et ce sera le cas, en effet, avec ce comité départemental du Var qui réussit à passer devant sans avoir à sortir sa meilleure pétanque. Peut-être que cette finale va décoller désormais avec la présence du sélectionneur à nos côtés. Sélectionneur masculin Jean-Claude Boiron qui nous fait l'amitié d'être avec nous. Bonjour Jean-Claude.
5: Bonjour Max, bonjour Jean-Luc.
2: Comment ça va?
5: Écoutez, ça va très bien. Hein. Un début de partie mitigé
2: oui.
5: De la part des Varois.
2: En effet, vous avez deux ressortissants de votre équipe de France parmi cette triplette varoise. J'ai nommé Henri Lacroix, évidemment, et Ligan Deher, que vous avez sélectionné d'ailleurs il y a 3 mois pour les prochains championnats d'Europe triplette qui auront lieu du côté de l'Espagne. Avant cela, avant d'évoquer ces prochaines échéances, ces derniers mois, racontez-nous déjà ce paletot de sélectionneur, votre arrivée, vos premiers sentiments. Après ce qui a été forcément vécu comme un échec, j'imagine, hein, au niveau fédéral, après ce bronze en triplette à Dijon en décembre dernier.
5: Oui, bien sûr, c'est toujours un échec. Hein. Après, ça fait partie du sport, bien sûr. Donc après, ben, c'est sûr qu'on a quelques échéances à venir là, dans les championnats d'Europe. Donc, les Gandouers qui font partie des 4 joueurs. Henri, ben, pour l'instant, ne fait pas partie des sélections. Pour l'instant, il est sélectionnable, mais pour l'instant, il n'est dans aucune sélection.
2: Il fait partie du collectif France.
5: Exactement, il y a 14 joueurs. Et voilà, il est en train de montrer qu'il est toujours là. Et ça, c'est bien pour, lui et surtout pour l'équipe de France. Quoi. C'est ça qui est important.
2: Vous l'avez poussé à rempiler un petit peu pour amener son expérience auprès de cette nouvelle génération.
5: Oui, bien sûr, parce que bon, il avait presque pris la décision d'arrêter un petit peu après Dijon, parce que bon, voilà. Et bon, après ma nomination, bien sûr, je l'ai contacté, et puis voilà, et puis on s'est entendu, et puis il est resté au sein du collectif, et je pense que c'est une bonne chose avec une personne comme Henri qui est très très bien, et voilà, on le voit avec les deux jeunes, hein, Ligan et Laurent qui a évolué, ça fait 2 ans qu'ils jouent ensemble, et on voit Laurent là, l'évolution qu'il a pris, et il gagne toujours aussi performant.
0: Aïe, aïe, aïe, aïe.
5: Donc voilà, je pense que c'est un plus pour l'équipe de France, après aux jeunes à prendre exemple.
2: Ligan, 27 ans, qui en fait partie de cette jeune garde que vous couvez. La dernière retraite de Philippe Suchot incarne la fin d'une génération assez fantastique, assez incroyable. Vous arrivez avec un devoir là de choix qui n'est pas aussi simple que par le passé, Jean-Claude.
5: Oui, c'est jamais simple.
2: Un beau défi, hein.
5: Tout à fait, parce qu'en fin de compte, quand il y en a 4 fantastiques, c'est facile. Hein. Hop, on envoie les 4 et puis.
1: Et on attend qu'ils ramènent.
5: On attend qu'ils ramènent les médailles, surtout en or, on va dire. Hein, voilà. Et puis voilà, il y en a qui prennent leur retraite internationale senior. Et puis.
2: Quintet, Suchot, Lacroix, Rocher.
5: Et voilà, donc Lacroix pas encore, hein, puisqu'il dit
2: bien
5: toujours.
2: Sûr,
5: hein, voilà,
2: bien sûr, bien mais vous parliez des 4 sont fantastiques.
5: Voilà, bien sûr, et Dylan. Mais après, il faut essayer d'allier les anciens avec les jeunes et que les anciens fassent le travail pour essayer de faire performer ces jeunes et après prendre l'expérience.
2: Je voudrais pas trop m'éloigner du terrain, mais quand même les chantiers là, des dernières semaines, des derniers mois. J'ai le sentiment qu'on est parti dans une ère aussi très professionnalisante là. Le staff s'est étoffé, il y a cette volonté de partir sur une autre pétanque ou de garder les spécificités de la France.
5: Non, une autre pétanque non, on a mis des choses en place, on a fait de la préparation physique, de la préparation mentale, etc. qu'on avait déjà abordé avec David Le Dantec qui était sélectionnaire d'avant, donc ça s'était très bien passé, donc on est dans la continuité. Donc voilà, donc je pense que c'est une bonne chose. C'est pour le sport en général, il y a tous ces critères, des kinés, des docteurs, etc. Nous, bon, on a tout mis ça en place, on fait des programmes exprès pour la préparation physique.
1: Et mentale.
5: Et mentale surtout, parce que on sait très bien qu'ils sont à droit et qu'il n'y a pas de souci. Mais après, le mental, c'est très très important dans tous les sports. Et encore plus dans la pétanque, c'est un sport d'adresse. Donc on sait très bien que le mental, c'est 80, pour eux, c'est surtout 90%, hein, le bras est long, et ça on ne peut pas le enlever.
2: Voilà. On l'a vu dans la première journée de compétition qui a duré une quinzaine d'heures, où là vous avez géré temps fort, temps faible. Une question Jean-Luc ou une remarque à Jean-Claude que vous connaissez très bien?
1: Une remarque, oui, ça je ne peux pas dire le contraire. Une remarque, oui, bien évidemment, je suis complètement d'accord avec lui en ce qui concerne Henri Lacroix, c'est tel qu'il a envie d'évoluer en équipe de France. Bien évidemment, l'expérience qu'il a, la capacité qu'il a à se transcender dans les grands rendez-vous. Voilà, c'est des joueurs qui apportent énormément. Et puis c'est difficile après la génération qu'on a eue d'envoyer. Alors des fois je lis sur les réseaux sociaux, hein, il faut envoyer des jeunes. Voilà, donc envoyer 4 jeunes. Mais à l'abattoir, hein, ni plus ni moins, si on veut parler franchement, pas faire de langue de bois, c'est du n'importe quoi. Et bien évidemment que l'expérience et la qualité de jeu d'Henri font que tant qu'il a vraiment envie, pour moi il est indispensable.
2: Le kit de la Seine-sur-Mer est en train de nous le prouver dans cette mène qui peut être, messieurs, très très importante parce qu'on s'est pas mal égaré côté landais. Et c'est une clé de voûte peut-être de cette finale avec Henri Lacroix qui ajoute. Ouais. Là, c'est pas terminé.
1: Un gros passage à vide côté landais.
3: Ah oui, ils ont tapé un coup sur deux et ils en ont pointé 4 moyennas, comme dirait Jean-Luc.
1: Et ça risque de coûter cher.
3: Oui, les deux boules de Laurent Matraglia ont fait passer les 6 boules adverses et là Henri vient de rajouter les 2 siens. Il y en a 3 par terre et encore 2 boules en main pour Ligan Doer.
5: Là on a déjà vu la main d'avant, hein, déjà le milieu qui avait manqué double.
1: Ah, il y a beaucoup de... On a parlé en début de retransmission, c'est des parties où il y a évidemment beaucoup de pression puisque toute l'année, tout le monde rêve d'arriver dans ces finales.
5: Et oui, après une finale, ça se joue pas, ça se gagne, hein, c'est toujours pareil, hein, on a beau dire les choses, après...
1: Mais quand d'un côté on a 21 titres de champion,
5: c'est ça.
1: Et de l'autre c'est la première finale, forcément il y a quand même un déséquilibre au départ.
2: Bravo. Ouais. Alors, et Liliane Doer qui va ajouter un cinquième point qui va porter le total à 8 unités pour cette formation du Var qui s'échappe. Premier matelas d'avance et premier break dans cette finale face aux Landais. C'est pas perdu. Allez-y Jean-Claude.
5: Oui, ce que j'étais en train de dire justement tout à l'heure avec Jean-Luc, là, que justement le mental, on va voir sur cette main qui suit, parce qu'on a vu, ils se sont un petit peu échappés les Landais là, sur la main précédente, et donc on va voir s'ils ont cette capacité un peu à rebondir sur cette semaine, donc ça va pas être facile.
1: Non, parce que là maintenant, 2-8 derrière, et... ils avaient pas mal commencé, ils ont profité un peu des... pas des cadeaux, parce que c'est pas des cadeaux, mais on avait manqué quelques boules côté Vanrois, et puis d'un coup...
2: 9,80 mètres.
1: Il y a un coup de mou.
5: Ouais, ils ont eu ce petit coup de sang au début,
2: ouais,
5: qui a fait du bien pour eux. Et voilà, donc après, là... Les Varois ont mis la machine en route et puis il y a eu une petite faiblesse du côté landais.
1: Ah, puis Laurent Matraki a fait,
5: il fait du jeu,
1: oui. Hein, il fait waouh.
5: Oui, oui. Tout à l'heure, la demi-finale, heureusement qu'il a fait du jeu aussi, hein, parce que Romain Fournier, il a tenu la baraque. Wow. Et...
1: Bon. D'ailleurs, je voulais envoyer aux portes des sélections.
5: Oui, c'est... il y a toujours des yeux attentionnés sur les personnes. Qui sont performants. Donc voilà, à suivre.
2: Le Toulonnais Laurent Matraglia qui a fêté en janvier dernier ses 44 ans.
1: Ouais, c'est un gamin.
5: Ouais.
2: Ah. 28 ans, vous avez fêté en ce joli jour, c'est ça, de juin.
1: Ouf.
2: Cher Jean-Luc.
1: Ouf. Parlons d'autre chose. Je crois qu'il y a Eli qui a été extrêmement performant en demi-finale. Et...
5: Ouais, mais il joue plus pareil. Il envoie plus loin. Voilà, celle-là, oui.
1: Mais
5: tout à l'heure, il envoyait plus loin et c'est pas son jeu.
1: Bien joué.
5: Là, c'est...
2: Le but est à 9,92 m hein, ouais, pour cette septième main.
5: On est joué. Je vais juste dépasser la boule.
2: Allez.
5: Fait chier ça.
1: L'attitude de Ligan Dorian, il était parti, c'est revenu, mais il était début, parti pas en courant, mais pas loin. Là,
2: fermement.
1: Ouais. Il y va volontiers. Ouais, c'est frappé. Le bouchon a explosé.
2: Est parti. Si vous ne la voyez pas dans ce cadre, c'est parce qu'elle a explosé en effet façon pop-corn par un Ligan Doer. Il est au cinéma ce soir. Il le sera peut-être avec vous. L'équipe ciné ce soir avec The Bourne Legacy à vivre.
5: Allez,
2: sur notre antenne.
5: Allez, doucement.
2: Et un rendez-vous sport aussi qu'on vous donne à partir de lundi, la Coupe du Monde de basket 3-3 en Mongolie qui sera au programme. Et je ne saurais être complet, et encore moins évidemment avec la présence de Jean-Claude Boiron, sans vous dire que ce rendez-vous triplette n'est pas le dernier que l'on va vivre tous ensemble sur la chaîne L'Équipe. Vous avez vu la bonne nouvelle, j'imagine, Jean-Claude.
5: Oui.
2: Puisqu'on aura l'occasion de se retrouver pour les championnats de France de doublette mixte à Chalon-sur-Saône.
5: Ce
2: sera sur l'antenne à partir du 30 juin. Triplette mixte aussi à Bergerac à mi-juillet, et puis doublette femme, doublette homme, individuel homme et femme aussi, qui seront retransmis sur la chaîne L'Équipe.
5: Ah, c'est une bonne chose pour notre sport, hein, bien sûr. Hein, donc d'avoir l'équipe à nos côtés, et voilà, c'est une bonne chose, je trouve, pour l'image de la pétanque, etc. Quoi.
1: Mais là, mon cher Max, vous citez, bon, d'accord, mais on ne peut pas occulter le fait que nous allons retourner aussi dans le temple, non, c'est pas tout à fait ça, dans le temple de la pétanque française, dans l'Aveyron, cher ami, à Millau, là où il y a eu la plus belle compétition du monde pendant des années et des années. Bien tiré, bravo.
2: Je pensais que vous alliez me parler d'un autre rendez-vous, mais oui, nous serons
1: dans le parc de la Victoire à Millau.
5: Ouais, ça rappellera de beaux souvenirs.
3: Et notamment beaucoup 1999 pour Jean-Luc.
1: Oui, notamment.
3: Le seul garçon qui a disputé les trois finales, tête-à-tête, doublette et triplette.
1: C'était au siècle dernier, mon cher.
3: Oui, mais vous êtes le seul au monde. Le seul au monde.
1: Le seul au monde.
2: C'est vrai, bon. C'est la même année.
3: La même année.
1: C'est ce que je me dis des fois, que je suis tout seul au monde. Mais...
2: Très belle chanson.
1: Pas forcément en parlant de ça.
3: Non, c'est vrai que ça va faire plaisir de revenir dans le parc de la Victoire à Millau. Et on va saluer Jean-Pierre Mas, hein, parce que qui était l'un des coprésidents du Mondial de Millau et qui désormais fait partie de la municipalité de Millau. Et il attend ses championnats de France de pied ferme.
1: Il paraît qu'il est qualifié, on m'a dit.
3: Peut-être, j'ai pas regardé la liste des qualifiés.
1: J'ai entendu ça hier.
2: Vous digressez, messieurs. Doublette homme et individuelle femme. 30 et 31 août à Millau et derrière. Oui.
5: Il y a mis la bonne courbe.
1: Oui.
2: Joli cadeau pour Noël.
1: Aïe. Ah, maintenant, il va falloir serrer.
0: C'est la deuxième main, 2-0, je trouve. Après, j'ai perdu deux boules là. J'ai une boule en rond.
3: Mais tu reviens cela. Alors, j'ai une petite question. En menant 8-2 et en jouant loin et en marquant loin, d'envoyer le bouchon à 6,90 m. Est-ce que c'est une erreur ou pas?
1: Ben oui, mais est-ce que
5: d'abord,
1: ce qu'il faudrait savoir, c'est est-ce que c'est volontaire ou pas? Parce que le bouchon, tu comprends bien qu'on ne voit pas toujours au bleu.
3: Oui, je comprends bien.
1: Donc après, je ne sais pas si c'est volontaire ou pas. Alors si c'est volontaire, certes, c'est pas forcément une bonne idée.
3: Je pense pas que ce soit volontaire, mais bon.
1: Voilà, mais on retire là.
2: Eh oui.
1: Waouh.
2: Avec peut-être.
1: C'était une bonne idée.
3: Finalement,
2: cet objectif-là.
1: C'était le vrai jeu.
3: Voilà.
5: Voilà pourquoi Henri est là, quoi. Mais... aussi. Ouais, pour prendre les bonnes décisions.
1: Exactement.
5: Et la preuve, on en voit encore là, parce qu'il y a plusieurs partenaires qui auraient dit on va serrer. Ou, voilà.
1: Ah ouais, mais là, c'est.
5: Trois boules contre deux et le point par terre, à mon avis.
1: Là, c'était chaud. Hein.
5: Ouais.
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24: L'hippodrome du Mois de Ré qui nous accueille donc à l'occasion de ces 79e championnats de France de triplette, 8 à 2 en faveur du comité départemental du Var après cette semaine annulée. On est en compagnie de Jean-Luc Robert, évidemment. Jean-Claude Boiron, le sélectionneur de l'équipe de France masculine, nous fait l'amitié d'être avec nous. Lui qui supervise depuis ces deux jours de compétition les membres du collectif France. Il en a deux sous les yeux et vous les voyez à l'instant à l'image. Casquette bleue, Ligan de R, Henri Lacroix.
25: Ouais, Dawson.
24: Belle journée au travail encore pour Laurent Matraglia. Très belle journée au travail.
26: Vu qu'on est sur un hippodrome, on ne pourrait pas se le dire.
27: C'est le gagnant, hein, on va dire.
26: Kazakh bleu, toque verte.
27: Ah, il fait du gros jeu depuis
25: bien,
27: deux jours.
25: Bien.
27: Il ouvre les mains, comme on dit. Ouais, après, derrière, c'est un peu plus facile. Surtout que quand même, c'est des terrains exigeants, hein, on va dire.
26: Oui, faut pas trop faire, faut pas faire de faute de main.
27: Ouais.
26: En tirant, on en a vu quelques-unes qui étaient bien tirées et manquées.
25: Ah, s'ils sortent pas, ça fait deux mains, ouais.
26: Ah, on est encore sur la main d'avant pour Ellie. C'est vrai que si le bouchon ne sort pas, ça pouvait coûter extrêmement cher.
25: Et qu'il le perde un coup.
27: C'est encore en gagné.
26: Ah, il fait gros. Pourcentage de boule jouée énormissime.
27: Ouais. On va voir ses stats à la pointe. Qui fait, je crois que c'est Philippe Chesneau qui fait ça.
26: Le exactement. Grand Philippe Chesneau.
27: Grand, oui. Par le talent.
26: Par le talent.
27: Ouais, casquette.
24: C'est suffisant.
27: Ah, c'est pas dit.
24: Et peut-être qu'elle a fait un demi-tour suffisant.
26: Ah. Alors, on bouge pas trop, écoutez.
24: Non. Voir.
25: Là-bas, ils sont faits.
0: Oui, il est toujours varois, le point, il y a beaucoup. Hein. Mais si moi je le vois, c'est qu'il y a beaucoup.
1: Hein. Allez, Gigi. Allez, mon Gigi, continue sur ta lancée. Là. Allez, il est imperdable, le nôtre. Il est imperdable.
2: Ouais. Parce que tu pointes, c'est un truc bizarre.
26: Bien, il y a tiré.
7: Allez, Morito.
1: Mène la balle. Malheureux, tu fais carreau et tu viens au bout.
7: Allez, pas.
1: Tu fais carreau ailleurs qu'au bout.
7: Allez, on a trois balles pour deux. Décale alors. Allez, gars.
1: Deux.
7: Allez, Mulligan.
1: On va partir au tir.
7: Allez, essaye. Allez, Mulligan. Allez. Bravo.
26: Ça a claqué.
7: Bravo, Nistambou.
1: Là, quand c'est comme ça.
24: Éternel insatisfait, Ligan de R qui en voulait encore un peu plus.
1: Hein, ouais, surtout, il voulait pas qu'elle sorte. Mais bon.
7: De quoi ?
1: Ils sont exigeants.
24: Ah, exactement.
1: Voir. Envers eux-mêmes, c'est toujours pareil, ils sont exigeants.
7: Allez, Mulligan, tu as encore baissé la
26: fin. Bien joué, Eddy.
1: Ouais, super bien joué.
7: Allez, Franck, viens, corps. Non,
26: j'ai... Elle est sortie un peu main ouverte, ouais. Celle-ci.
1: J'ai essayé de le ramener, mais...
26: C'est trop tard,
1: c'est
26: trop, hein.
1: Trop
26: oui.
1: Tard.
26: C'est comme ça, non.
7: Allez, essaye de taper. Allez.
1: Allez, Gigi, fais-nous marquer, là.
26: Allez, il faut marquer. Réduire le score, mettre la main sur le bouchon.
24: Et c'est fait.
26: Bien joué.
24: La relance opérée par les Landais qui ne sont plus menés désormais que 8 à 3 dans cette finale à Pont-d'Orson.
1: Allez, on marque, là, si on avait pris la main là et celle-là, on est pas mal. Hein. Pas mal là, non ? 7 mètres. Ouais. Dangereux, c'est pour eux. Hein.
24: Les Varois qui ont le maillot jaune pour le moment. Alors qu'on va débuter la 10e. Il ne
7: fallait pas gaspiller de d'affilée.
24: Jean-Claude Boiron, le sélectionneur de l'équipe de France masculine, est avec nous. Jean-Claude Ligan d'Auer, qui fait donc partie de cette équipe de France pour les championnats d'Europe triplette, que l'on aura l'occasion de suivre du 17 au 20 juillet du côté de Santa Susana. Sélection que vous avez opérée en mars avec Ludovic Montoro, avec donc Ligan, avec Johan Cousin, avec également Mickaël Bonetto. C'est Mickaël Bonetto qui, en marge de la triplette, évoluera au tir de précision. Il y aura... dans ce laps de temps, l'occasion de se retrouver, ou parce que l'été c'est quand même un moment charnière pour les pétanqueurs qui sont par Mons et par Vaux, il y aura un petit peu de temps de réunion pour se retrouver.
1: Oui, parce que là, en fin de compte, ils sont engagés au master à trois joueurs des quatre, ils sont dans la même équipe.
27: Les Gannes, lui, fera partie de l'équipe gagnante de l'année dernière, donc avec Henri Lacroix, Moineau et Suchot au Master. Et les trois autres seront ensemble. Donc ça tombe bien, puisqu'il y aura des étapes avant le championnat d'Europe. Et il y aura aussi une compétition avant. Donc ça permet de faire une petite revue en même temps que les championnats qui sont ici. Donc voilà, ça fait une petite revue d'effectifs et voilà, pour bien préparer un peu tout ça.
24: Et ramener la coupe à la maison, c'est ça?
27: Oui, c'est surtout ça, quoi. Pour l'équipe de France, on va dire. Hein.
26: Une équipe de France, pour le coup, rajeunie, alors.
27: Oui, bien sûr. Oui, ben après, je pense qu'il faut mettre un peu l'expérience. On a les deux champions en titre qui sont Ligan avec Ludovic, qui fera un peu office de capitaine de route, on va dire, d'équipe. C'est à lui un petit peu aussi à gérer tout ça. Hein. Bien sûr que je serai là aussi, il n'y a pas de souci, mais voilà, il faut toujours un capitaine d'équipe qui puisse parler à ses partenaires quand il y a des situations un peu difficiles. Voilà. Et puis après, on relance un petit peu Bonetto, Mika Bonetto, suite au championnat du monde du Bénin.
24: Donc, voilà, il était présent en 2023, en effet.
27: Donc, il va refaire une compétition internationale, il fera le tir de précision et un tout nouveau qui a gagné les Jeux Méditerranéens il y a 2 ans,
24: bien sûr,
27: avec Lucas Desport, et voilà, qui intègre le championnat d'Europe. Et je leur souhaite tout le bonheur possible pour notre pays, pour l'équipe de France surtout.
26: Nous aussi.
3: Allez, les gars.
24: Merci. Justement, un des membres de ce quatuor, Ligan Doher dans le cercle.
1: Gigi, tu tapes 2 fois, on prend qu'un. Tu tapes 2 fois, on prend qu'un. Allô. Ouais, mon petit Gigi. Tu la sautes juste. Tu ne peux plus pas, tu fais. Hein. C'est dur. Ce sablé là. Hein? Ce sablé là, il te fait mal tirer à toi.
4: Aïe.
1: Ouais, il pointe bien, tranquille. Tu fais 2 carreaux, il aura bien tiré, c'est tout. Hein. Allez, tranquille, on bouchonne.
4: Alors tu forces, Moriton.
1: Allez, on bouchonne.
4: Ouais, il avait fallu faire
1: bien. Même si tu viens un peu derrière, c'est pas grave. Allez, mon G.
4: Ah, dommage. Enfin, on sait pas.
26: Ah, ben, il y a qu'à demander. Ah, non, il est sorti.
4: Ah, ouais, on est.
1: Il était dans le bouchon jusqu'au dernier truc. Là.
27: Bien joué.
4: Allez, vieux. Allez, Harry.
1: Ah.
4: Harry, Tom. Bien, bien,
1: ça va.
4: Super, ça. Bien, mon Riri, bien. Bien, mon Riri.
1: Il a saute de sonne sur ce terrain.
4: Ouais. Super.
1: C'est dommage. On a toutes les mains à nous. Hein. Attention. Hein. Parce que si Gigi ne fait pas les 2 trous là-bas et que là il embouchonne, il fait carreau, il embouchonne. Attends, on peut en faire 4 ou 5. On est 8 à 8.
8: Ah, oh, mais vous êtes ensemble, il n'y a pas de.
24: Franchir la ligne de perte.
26: Alors ça c'est horrible, horriblissime de sans jouer. Alors qu'il pouvait encore espérer marquer.
24: Évidemment, Henri Lacroix, il n'a plus qu'à la jeter celle-ci. Voilà une mène qui fait forcément de bien en mode opportuniste. Les Varois pour accentuer leur avantage qui désormais s'affiche à 2 chiffres, 10 à 3.
8: 10 à 3.
26: Il était en train de discuter avec
24: Isabelle, déléguée.
26: Le délégué là-bas, il était assis au fond, mais peut-être que s'il avait été sur le terrain et qu'il lui avait dit fais un petit peu attention à la ligne de perte, ça aurait peut-être pu servir.
27: Ça aurait pu l'aider un petit peu, je pense. Ça.
1: Moi, j'ai pas joué. T'as du retard en plus. Tu veux jouer à 10 mètres. Il tire mieux à 10 mètres.
5: automobile, elle n'est pas rentrée.
6: Oui, oui, non, je ne leur fais pas. Mais je veux dire. D'habitude, la mamie, elle rentre bien quand elle rentre comme ça. Tu vois ce que je veux dire?
24: Début de cette 11e mène, Evar qui est aux commandes dans cette finale des triplettes de Pontorson face à une formation landaise qui avait bien débuté et qui désormais est en train de subir un peu les événements.
27: Non, mais c'est pas possible.
26: Et oui, on joue un petit peu moins bien. On pointe un peu moins bien, ouais, par rapport à la demi-finale, on tire un peu moins bien.
27: Un peu désabusé. Voilà, celle-là, voilà.
26: Bien joué.
27: Je veux pareil les deux boules. Je veux pareil les deux
24: boules. Laurent, peut-être depuis le bord du terrain, vous pourrez nous confirmer. Il y avait quelques gestes un peu désabusés qu'on ne retrouvait pas dans cette formidable odyssée des Landais, notamment chez Ellie. Les épaules tombent un petit peu plus, il y a moins de discours mobilisateurs auprès de ces jeunes loups là qui l'accompagnent.
9: Oui,
24: c'est le sentiment qu'on a nous, hein.
9: Oui,
24: je
9: ne
24: sais pas si
9: vous
24: pouvez manger.
9: C'est tout à fait le cas, vous avez complètement raison, Maxime. C'est vrai que sur les 2-3 premières mènes où ils ont pris un petit peu le dessus, ils ont marqué, il a pris ses joueurs par le cou, il y avait des sourires. Là, on a l'impression qu'ils sont un petit peu plus tendus.
26: Les chakras se sont refermés.
9: Absolument, les chakras se sont refermés, effectivement. Et puis là, des gestes un petit peu de dépit, d'Eli, qui secoue les bras et tout. C'est vrai que, voilà, ils ont

0: C'est vraiment bien tiré. Il a mis la machine en route.
1: Il avait bien fini la demi-finale.
0: Tout à fait. Oui, il a eu un petit passage à vide en demi-finale. Donc,
2: oui, il avait même dit au micro de Laurent que c'était de sa faute. Alors qu'ils avaient, entre guillemets, qu'il avait, entre guillemets, un peu bricolé. Ils sont quand même allés chercher dans le Money Time une demi-finale de très haut niveau. C'est la bande à Romain Fournier et très solide.
0: Oui, il a joué les boules très très importantes et il les a super bien joué.
3: Parce que Romain, allez, laisse venir là.
0: Romain Fournier sur la partie, il a fait du jeu, il a passé bouchon un peu de rafle.
2: Ah oui, la 8e mène légendaire.
0: Il a sorti, puis après, voilà, donc ça a fait un peu tourner la balance, il a tenu la baraque et puis. Après, ça s'est bien joué, à pas grand chose. Bravo à l'équipe du Rhône quand même aussi, il faut le signaler.
4: Allez, Maurice, encore. Allez, mon vieux.
1: C'est fait.
4: Allez,
1: oui, ça a tourné pour les Varois, ça aurait pu tourner pour l'équipe de Vaux en Velin. Un petit peu court pour Henri Lacroix.
0: Allez.
4: Ah ben faut tirer. Hein. Bah oui, oui, ben faut tirer.
5: C'était fort celle-ci.
0: Allez, retournez.
4: Allez, allez, essaye. Harry.
1: Ça s'y est par droite. Hein.
3: La main qu'on a pris, 5 points là-bas, on a joué à 10 mètres. Ah bah, t'es marrant, toi. Mais d'accord. Et tu me dis qu'à 10 mètres. Ah bon, oui, hier, tu me dis à 6 mètres. Oui, j'ai compris, ça dépend avec qui on joue. C'est bon.
1: Essayer de gagner, hein. On peut encore espérer marquer. Oula, celle-ci, j'ai l'impression.
0: Il a manqué un point.
1: Il me semblait pourtant qu'elle avait fusé.
3: Pareil, allez. Allez, mets-le Dawson. Allez, tiens bien la corde. Allez, petit, mets-le. Toutes les mains, elles sont boule à boule. Hein.
1: Sur, en l'occurrence, sur celle-là, ils n'étaient pas trop boule à boule.
0: Non, c'est clair.
1: Mais bon.
0: Ouais, il faut encourager ses joueurs. Il a raison.
1: Exactement.
2: Et pas de supplément tomate sur celle-ci. Non, mais l'essentiel était de casser un peu cette mauvaise spirale. Et ce sera fait, bien aidé par les Varois. Sur cette main, un point supplémentaire pour le comité départemental des Landes. 4 à 10. Les Landes.
3: La main de 5.
2: Qui,
3: c'est tout. Hein.
2: Eh bien, sont à l'affût dans cette finale.
3: De 5,
2: le club de la Pétanque Saubion.
3: Tu fais que Paro, t'en laisses deux, mais bon, il aurait tiré.
2: Soutenu par le président Jackie Lacave qui ne rate rien de cette grande finale pour des Landais qui, je vous le rappelle, n'ont jamais remporté les championnats de France triplette.
1: Il court, il court, il est court.
3: Toi, je la retiens, la boule.
1: Et alors, coach Boiron.
3: C'est pas mal, là.
2: Sélectionneur Jean-Claude Boiron qui est avec nous, qui vit cette finale avec nous, il la vit, hein, clairement.
1: Est-ce qu'on a une idée de prochaine sélection pour les championnats du monde ou pas encore?
0: Ben non, pas encore.
1: Pas encore.
0: Cher ami, pas encore. Voilà, on va patienter encore un petit peu.
2: Mondiaux doublette et tête à tête à Rome du 18 au 21 septembre.
0: Tout à fait.
2: Site pas mal, historiquement pas mal, je crois. Hein.
0: C'est vrai.

0: Remorquez, je comprends.
1: Ouais, ouais.
0: Je comprends
1: plus rien. Boulot. Les Italiens, champions du monde triplette. Depuis le mois de décembre dernier, qui organise ce rendez-vous.
0: Allez, mon petit, faut tirer, je peux pas pointer là. Allez, Dawson, allez, les belles.
2: Et elles sont bon.
1: J'aime bien cette question très journalistique que vous avez quand même tenté de poser à Jean-Claude Boiron.
0: Bien.
3: Faut tenter, hein.
2: Si on n'essaye pas.
1: Et vous avez bien raison, Jean-Luc.
2: Après, je connaissais un peu la réponse avant de poser la question. Mais on ne sait jamais, ça aurait pu évoluer.
0: Je vais pas voter à une boule de 10, non ?
2: Entre temps. Est-ce que le résultat, une autre question, est-ce que le résultat de ces champions de France pourrait éventuellement jouer ?
3: Ben, ça joue toujours, hein. Les résultats, les performances jouent toujours en faveur des joueurs. Hein,
2: ce qui est complètement normal.
3: Voilà, après.
4: Et en fait, ce que je vais faire, je vais vous sous-entendre les questions de Jean-Luc. Comme il a été qualifié à ce championnat de France, c'est pour savoir s'il avait la possibilité d'être sélectionné.
2: Ouais. Ah, oula. Un joker.
1: Ah oui, oui. Il est
2: joker.
1: Celui-là.
3: Ouais, on verra ça plus tard. Dans deux ans, un vétéran peut-être.
2: Voilà. Je vais envoyer une fiche de participation.
1: Et on en reste à ce score, de 10 à 4 en faveur des Varois après cette semaine annulée.
2: Après, il aura pas très bien. C'est vrai qu'il avait un peu béqué dans la boule pour gagner le point. Donc bon, voilà, on va dire que ça s'équilibre moins à la fin de l'année.
1: Partout balle au centre. Enfin, pas tout à fait. 10 à 4.
2: Allez, jouer, monsieur. Allez,
1: quelle histoire, nous disait-il, pour lui comme pour cette triplette, lui qui avait stoppé la pétanque pendant 17 ans, qui s'est réinscrit en 2017 pour jouer en vétéran et qui se retrouve à disputer sa première finale de championnat de France.
2: Et oui, mais ça arrive que les vétérans, si on regarde l'année dernière par exemple, que des vétérans soient champions de France et vétérans et open, je ne sais pas comment on peut l'appeler celui-là. Là.
3: Senior.
2: Senior, voilà.
3: Tout à fait. Ben d'après, il va faire les championnats d'Europe, c'est beau.
2: Bien sûr, mais ce qui est complètement.
3: C'est mérité.
2: Logique et mérité, effectivement. Voilà. Encore bon pour Laurent Matraglia.
3: Il est encore pas loin du but.
1: Voilà, au réclamier du Philippe Chéneau, il sort de sa boîte.
0: Allez, faut que tu le gagnes.
1: Notre statisticien en chef.
2: Il
3: est
2: réveillé.
3: Donc 3 boules. C'est bien, merci.
2: 24. Mais 24 sur 24, c'est quoi? Parce que moi, je ne vois pas l'écran de là, avec le soleil.
1: De reprise.
2: Ah oui, ah ben là c'est. Oui d'accord. D'accord. Quand on connaît un peu la difficulté du terrain, ça fait rêver. Hein.
3: Bah oui, c'est clair que là.
1: La preuve d'ailleurs.
0: Ouais, toujours
1: donc
0: court,
1: un mi-tour certainement.
2: Ah oui.
0: Enfin, une seule reprise derrière moi, t'as pas une seule reprise.
1: Un tour entier.
2: Oui. Peut-être même un tour complet.
0: Hein ? Attends, t'as quasiment perdu. Tu la tapes, ils vont le revenir.
3: Question, comment ça se pose?
0: Moi, je tirerai. Hein.
3: C'est quand même déjà 4.
0: Ah, essaye de la taper, de ça.
3: C'est des points.
0: On fait une main de plus, là.
2: Ah oui. Tant qu'il y a de la vie, il y a de l'espoir.
3: Tout à fait.
2: Bien tiré.
3: C'est bien tiré.
1: Et c'était avec cette idée, vous les avez peut-être entendus, de faire une main de plus qu'il est allé détruire du point.
2: C'est vrai qu'il faut penser évidemment à résister le plus longtemps possible. On ne sait jamais après ce qui peut arriver.
3: Surtout sur cette main, ne pas perdre, parce que là, ils n'ont pas l'avantage de la boule.
0: C'est mieux d'appeler comment on prend.
3: Donc il faut détruire, comme on dit. Mais pas trop droit à l'erreur, quand même. Hein.
2: Ah ouais, mais là, c'est un métronome. C'est voilà. Une machine, machine à gagner des points.
3: Puis, bon, tu vois sur son visage, il est
2: ouais.
3: Motivé. Hein. Si on y met la main, je crois qu'il est nous mort. Hein. Ah, c'est bien tiré. Bouchon a démarré.
1: Oui.
2: Mais là, je ne le vois plus. Donc on pourrait en profiter pour faire un peu de pub aux amateurs de jeux provençal, puisque le week-end prochain, donc c'est la doublette mixte chez mes amis Chalonnet.
3: Tout à fait.
2: On salue le président. Monsieur Dutron. Et monsieur Raphaël aussi, la double camp. Célèbre. Ce sera retransmis sur la web TV, évidemment. Et sur la chaîne d'équipe, par contre, le week-end d'après, la chaîne d'équipe. On ne transmettra pas le championnat de France provençal qui va se dérouler à Saint-Martin-de-Crau, mais la Web TV
3: sera présente.
2: Et nous aussi, mon Jean-Claude.
3: Tout à fait. Sera là pour.
2: On sera de vous faire vivre ces moments, alors parfois, certes, un petit peu longs,
3: oui.
2: Mais du mieux possible.
1: Laurent Matraglia qui a acquis ses premières lettres de noblesse. Allez. Avec. Longue.
3: D'ailleurs, qui est qualifié.
4: Et si la chaîne L'Équipe n'est pas à Saint-Martin-de-Crau pour le triplette provençal, branchez-vous sur la. Connectez-vous sur la Web TV. Parce que franchement, entre Jean-Claude Boiron et Jean-Luc Robert aux commentaires, vous ne verrez pas passer le temps.
3: Eh oui, parce qu'à un moment donné.
2: Il y a toujours quelque chose à raconter.
3: Voilà. Il y a pas mal d'anecdotes aussi, c'est normal. Hein.
0: Il faut tirer.
2: Alors, Henri Lacroix, il a gagné ce point.
0: Oh! On peut être ni plus riche ni plus pauvre.
3: Ah oui, qui sera de la partie tranquille. Par contre aussi. Hein.
0: Allez, fais-moi quelque chose là.
3: Allez, il faut y aller à la manœuvre.
0: Bravo,
2: ah, ça c'est bien.
3: Bravo.
0: Bien.
2: Et on ne s'avoue pas vaincu côté landais.
3: Bon. Là, je suis
0: allez,
3: ça,
0: allez, c'est ton idée.
3: Bien, oui, c'est bien.
0: Non. Tiens, combien de tirs? Deux. Charo, il a gagné.
5: Eh ben, fais-nous marquer, les gars. Allez,
0: allez, les gars. Fais-nous marquer. Allez,
3: Ligan, c'est tapé.
0: C'est vous qui m'avancez encore un peu, là. Hein allez.
3: Tire deux. Hein.
0: Allez, mon Ligan. Allez, fais un petit effort.
3: Point de, c'est... Il n'allait pas le gagner. Hein.
0: Bouge le trou. Ah, j'ai fait juste ça, moi. J'ai fait une heure pour. Ouais.
2: Ah, enfin, bref. Une petite discussion
0: allez.
2: Sur.
0: Allez, Ligan.
2: Le fameux bouchage de trou devant les boules.
0: Allez, petit.
1: Tranquillement.
2: Un petit peu.
1: Mais sûrement, en effet, cette formation des Landes qui profite de ce temps faible en face pour grappiller un petit point. 5 à 10.
0: Marqué là, c'était bien. Allez, tu fais pas jouer. C'est loin de manquer.
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16: Oh, il est long. C'est long, il est long. Bien, petit, hein, bravo. Hein. Content de vous.
17: Il y a une de la demi-finale où l'adversaire a passé le bouchon à la main quasiment toutes les mains.
18: 10m43.
17: Oui, allez, une fois de plus. Ah, il veut vraiment y jouer loin.
16: Il fait beaucoup, c'est important. C'est la main de 5 qu'on a en retard, c'est tout. Hein. On ne prend pas la main de 5, on est pareil. Hein.
19: C'est pas. Hein. Tu as monté un peu de sur recul, t'as gagné sur le côté.
20: C'est du bon côté.
19: Je suis content, moi, si tu la sors. Mais bon.
20: Bah, même pareil, Henri. Tu auras deux quand même.
19: C'est pas grave, hein. Eh oui.
17: Il ne faudra pas tirer. Hein.
16: Comment ça va? Vous l'avez envoyé là-bas, donc... Bon. Pas gagner un boule comme ça, quoi.
17: Ça. Peut-être bank oui, peut-être bank non.
16: Ouais.
17: Elle est derrière, mais c'est pas loin.
19: C'était bien marqué, quand même.
16: Hein?
19: Quand je fais la reprise, moi, je pense qu'on est vraiment dans la même... Après, quand je fais la reprise, je pense qu'on est vraiment dans la même...
17: C'est mieux.
19: Allez, Féro, allez.
17: Bien joué, attention, parce que c'est pas loin du tout.
21: Oui, et puis depuis la fin de la semaine précédente, il a envie d'y retourner. Hein. Ligan Doer, déterminé.
19: Bravo.
17: Il est tiré.
19: Bravo, super.
17: Un petit centimètre trop haut.
16: Oui.
21: Très bien. Sans quoi c'était même, carreau.
16: Prêtez le mètre, s'il vous plaît.
19: C'est très très bien, là.
22: Il est devant.
16: Vous l'avez, là. Hein? Oh. Ah, il est devant. Ah, ok. Ouais. Il y a 6 mètres, je sais pas. Ouais, faut pointer, gagne-le. Tu peux faire un devant debout, le G. Pour la donner là, bien faite. Là. Allez, G. Je sais pas, moi j'aurais. Il y a 6 mètres, j'aurais tiré. Moi. Ouais, vous tapez 4 fois, on perd pas.
17: C'était pas une mauvaise idée, mais. Voilà, voilà, voilà pourquoi.
16: Putain, tu joues à 100 à l'heure, doucement.
21: Chaotique.
16: Oui, je sais, mais enlève. Mais je sais, mais enlève-le. Putain, doucement. Tu le vois, il y a un gros caillou comme ça.
17: On n'a pas le droit d'enlever. Hein? Alors, si c'est un gros caillou au milieu du jeu.
3: Surtout s'il est dessous, c'est plus compliqué. Hein?
16: Comme tu veux, doucement. Fais-toi plaisir.
17: On se trimballe avec un marteau-piqueur avant de passer dans la voiture.
3: Allez, on est parti au bouchon. C'est la nouvelle mode, ça, par contre. Hein?
17: Et je serais tenté de dire que depuis qu'on a vu les compétitions retransmises sur la chaîne, l'équipe, il y en a beaucoup. Il y en a beaucoup qui se lancent maintenant. Ouf. Oh, il était bien tiré. Il était bien tiré. Il était bien tiré.
16: Tu vas l'avoir quand même.
3: Juste derrière.
17: Waouh.
3: Allez, il faut y taper. Dernière chance pour respirer un peu.
21: Non, c'est pas droit celui-ci.
17: Celle-là, pas droite du tout. Alors, voilà. Je crois que la messe quasiment dite.
21: D'où cette rumeur qui descend des travées de Pontorson.
16: Allez, fais l'effort, dis.
17: Les champions du département le plus relevé de France.
3: C'est bien joué, mais.
21: Oui.
17: Là, des fois, ça peut.
21: Petit devant qui peut faire la différence.
16: De la résilience.
17: Oui, mais. Oui.
3: C'est jamais.
16: Résilience.
7: Ça fait marteau.
21: Henri Lacroix appelle au calme.
3: Ils vont pas s'en aller. Ah.
21: Et oui, en parallèle se déroule la finale de la triplette féminine et la victoire du Rhône. Là aussi, c'est très dense. Et Moula Béji, Nadia, qui Beauchamp Prota et Ludivine Dizidoro qui sont titrées championnes de France devant les Varoises.
17: Malheureuse Varoise, 2 années d'affilée, après en finale, c'est terrible.
3: Bravo à cette équipe du Rhône.
17: Après, évidemment, que voilà, quand il y a Mouna Béji dans une équipe, on a déjà bossé.
8: Et pourtant, elles avaient pris un bon départ, hein, les Varoises. Elles étaient en tête dans cette finale, et puis elles se sont écroulées. Elles menaient, de mémoire, 6 à 2 ou 6 à 3, et elles se sont inclinées 13 à 7. Ouais.
21: Septième titre de championne de France pour Nadège Bossian, sixième pour Mouna Béji et Ludivine Dizidoro, septième également.
3: Tout à fait.
8: Et de mémoire, ça doit être la première défaite d'Anna Maillard en finale de championnat de France.
17: L'année dernière, non déjà, mon ami.
8: Ouais. Ah oui, après l'année dernière. Oui.
21: Toujours cette boultropézienne finaliste.
17: Celle-là,
3: elle est bienvenue.
17: Autant il a bricolé un peu depuis le début de la partie, mais celle-là, la courbe, elle y était.
21: Et oui, quand le niveau devient suffocant pour beaucoup de joueurs, Henri Lacroix sort du bois.
3: Et oui.
21: Ils vont pouvoir consoler leurs homologues féminines.
3: Allez,
21: Henri Lacroix.
17: Boule de gagne.
21: Exactement.
3: La dernière.
21: Pour un 17e paletot personnel de champion de France chez les seniors, Henri Lacroix, déjà titré ici en 2017 à Pontorson.
17: Il va finir par venir habiter là.
3: Ouais.
21: Surtout avec ce soleil.
3: C'est fait.
17: Voilà, c'est
21: plié. Bravo. Et voilà qui est fait. Laurent Matraviac statique comme un minime. Il s'impose avec Henri Lacroix. Et les gagneurs, la joie non feinte de ce trio qui aura dominé ce championnat France de la tête et des épaules et qui s'impose en finale face aux Landes 13 à 5.
17: Et qui a bravo. Magnifique image. La marche était, on ne peut pas non plus passer sous silence ce beau parcours des joueurs de Landes, parce qu'ils nous ont fait une demi-finale extraordinaire. Là, je pense que la marche était un tout petit peu trop haute et que finalement, cette expérience qu'avaient les Varois, ben, et eux ne l'avaient pas. Alors certes, ils en ont pris un peu d'expérience.
3: Pas mal d'émotions parce que Ligan s'est perdu son grand-père il n'y a pas si longtemps que ça, donc il a une petite pensée pour lui aussi. Donc,
17: bien sûr, voilà, bien sûr. Et puis Ligan avait perdu deux fois en finale du championnat de France tête à tête, me semble-t-il. Voilà. Et donc, forcément, qu'après, ça, il faut essayer de vite arrêter ce genre de série.
3: Tout à fait.
0: Année magnifique, en tout cas, pour ces trois joueurs que l'on va retrouver au micro de Laurent Cosse. Il y en a un déjà, Ligan, sentiment du devoir accompli après cette victoire et ce paletot de champion de France qui va filer du côté du Var.
18: Effectivement, Maxime, les voilà, ils sont allés se désaltérer, c'est normal, hein, parce qu'il fait... Il fait super chaud. Ligan, on discutait tout à l'heure, avant la partie, tu me dis, tu as été champion du monde, tu as été champion d'Europe, mais il te manquait ce maillot de champion de France. Et en plus, le gagner avec Henri et Lolo, c'est que du bonheur.
22: C'est ça. Comme quoi, j'avais perdu deux finales tête à tête. Donc pour moi, c'était très dur mentalement. Et là, avec mes deux amis, c'est que du bonheur.
18: Mentalement, tu as été fort encore, hein.
22: On va dire ça, oui.
18: Ça, c'est l'apprentissage auprès d'Henri.
22: Ouais, ça, Henri m'aide beaucoup pour ça et heureusement qu'il est là, je suis très content de jouer avec encore.
18: Laurent, exceptionnel. Alors, on disait tout à l'heure, on parlait des statistiques.
23: Si je peux me permettre.
18: Tu as fait 100% en reprise de points. 100%. Voilà, une finale de championnat de France, 100%, sans parler de ce qu'il y avait eu avant, hein, Henri.
24: Non, il a fait 100% depuis samedi, 8h30 du matin. Non, mais c'est pas des conneries. C'est pas des conneries. Il a été phénoménal et monstrueux.
18: C'est la juste récompense de ce parcours-là. Et comme le disait aussi Henri, vous êtes frérots tous les deux, vous êtes frangins, et on vous a vu en tombant dans les bras l'un de l'autre. C'est quelque chose d'exceptionnel.
25: On est passé près de se qualifier l'année dernière. Après, les deux potes avaient les championnats d'Europe, donc ils ont été champions d'Europe, donc c'est magnifique. Cette année, j'avais laissé la place à Benji pour renforcer le club, tout ça. Donc, et après, je me suis retrouvé à on me fait appel à moi, je suis là et je joue avec mes deux potes et je me régale, voilà. Et puis on est là. Comme il a dit, je pense qu'il y aurait un symbole un peu plus pour Henri par rapport à Simon, voilà. Mais on est super heureux tous les trois, on s'entend super bien, on rigole, on se régale. Franchement, c'est que du bonheur, vraiment. Ouais.
18: C'est important, Henri, cette cohésion. Jouer avec les amis, jouer avec la famille, c'est important.
24: J'ai toujours eu de l'amitié, toujours eu d'affection avec toutes les parties que j'ai faites. Et je jouerai que dans ces conditions-là. Et là, c'est vraiment deux amis, on s'entend super bien.
18: Ah, c'est pour ça que tu joues pas avec moi, quoi.
24: On a cassé le contrat parce qu'on avait démarré tous les deux.
18: C'est vrai. Alors, moi, j'ai un petit mot de monsieur le maire de Pont-Orson. Il y a 8 ans, tu as gagné sous la pluie. Cette année, tu gagnes ici sous le soleil. Est-ce que tu veux pas venir habiter ici à Pont-Orson ?
24: Non, mais par contre, si dans 5 ans, il y a encore un championnat et que je suis qualifié ici, il faudrait qu'il y ait la neige. C'est jamais, des fois. Encore un miracle. Oui, mais bon.
18: En tout cas, félicitations à tous les trois. Je pense que vous rêvez de revêtir ce maillot bleu, blanc, rouge. Je vais vous laisser aller vous... il attend que ça et il tira bien. Ligan Doer, Henri Lacroix, Laurent Matraglia, les champions de France triplette 2025.
0: Laurent Cosse pour recueillir ses premières réactions. Oui, le premier pour lui, ce fan de l'Olympique de Marseille, à jamais les premiers. Il aura son premier paletot, donc Ligan Doer, à l'issue de cette grande finale. Merci Jean-Luc d'avoir été avec nous. On se retrouve très vite pour de nouvelles aventures pétanques. Se quitte en remerciant aussi Jean-Claude Boiron qui nous a fait l'amitié, le sélectionneur l'équipe de France masculine d'être à nos côtés. Merci à vous, Jean-Claude. Et puis merci aux équipes techniques autour de Cyril Martinetto, de Stéphane David qui ont permis cette très belle liaison depuis Pont-Orson. Bonne fin de journée à toutes et à tous et à très vite pour de nouvelles aventures.

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0: Bonjour à tous et bienvenue, bienvenue sur la chaîne L'Équipe pour cette Coupe du Monde de VTT à Nové Mesto en République Tchèque. Bonjour Titon Peragagné.
1: Salut Arnaud, salut à tous. Et ouais, le soleil brille et puis on est sur la Classica, une des plus belles Coupes du Monde de la saison, si ce n'est la plus belle à Nové Mesto, dans cette magnifique forêt tchèque. Et voilà, on va lancer les hostilités tout doucement aujourd'hui avec le short track, qui a une course toujours dynamique, mais il se passe pas mal de choses.
0: Une course dynamique avant le format olympique demain et avec 6 Français en lice, Lucas Martin, Joshua Dupont, Mathis Azzaro, Jordan Sarrou, Adrien Boichy et Mathis Gay. Et vous le voyez également le Britannique Thomas Pidcock qui lui va s'élancer en dernière ligne, lui qui réalise une belle saison sur route, mais vous le savez, le double champion olympique de VTT est toujours un adversaire redoutable. Et c'est parti donc pour cette short track, une course d'une vingtaine de minutes avec, on l'a vu, Lucas Martin qui pour l'instant a pris le meilleur des parties.
1: Ouais, c'est bien parti hein, du côté de nos Français, puisqu'on a trois Français pour l'instant aux trois premières positions avec Jordan Sarrou, Mathis Azzaro et Dario Lillo, hein, le leader de la Coupe du Monde également, qui a remporté le XCO du côté de la Corée du Sud. Pardon. On vient se repositionner aussi. Allez, ce départ toujours important. On voit que la meute est très groupée. Il faut essayer de bien se positionner pour éviter les problèmes dans la première section de Goff qui arrive juste maintenant.
0: Ah, course particulière hein, ici le short track de Nové Mesto, parce que c'est quand même très très roulant. On va avoir l'occasion de s'en rendre compte tout au long de ce premier tour. Titouan, il y a vraiment des parties très très rapides et on atteint des vitesses assez élevées. C'est relativement difficile hein, de faire des grosses différences.
1: Ouais, d'ailleurs on le voit, hein, Thomas Pidcock là qui a pas du tout fait le départ. Lui, il part tranquille pour l'instant. C'était parce qu'il s'était imposé, hein, je crois, en 2023, il avait adopté la même tactique, hein, quasiment dernier du groupe pendant les trois quarts de la course. Il était remonté juste à la fin pour s'imposer. Voilà, et là il a l'air de se désintéresser pour l'instant de ce départ. Comme tu l'as dit, hein, c'est un parcours qui est très rapide. Il y a quand même ce phénomène d'aspiration qui rentre vraiment en compte quand on est dans les roues. On est vraiment protégé. Mais voilà, c'est vrai que si jamais il y a un incident, par exemple une chute et que le peloton se coupe en deux, TikTok, là, il est quand même dans la zone dangereuse pour l'instant. Mais voilà, pour l'instant le champion olympique de VTT prend le choix de partir assez tranquillement et de garder ses forces.
0: Allez, dans une partie en sous-bois, justement, les images de Thomas Pidcock. Alors, pour nous aider à nous repérer, parce qu'évidemment, les Français nous intéressent au plus haut point. Actuellement, c'est Joshua Dubot qui est en tête. Il est devant un autre Français, en l'occurrence, Mathis Azzaro. Vous allez le voir avec son maillot orange et son dossard numéro 1, son dossard rouge de leader de la Coupe du Monde de short track après sa victoire du côté de Mona Yongpyong dans des conditions. Alors, pas encore ça, sur le XCC, mais c'était sur le XCO. C'était très, très compliqué. Mais en tout cas, il s'était imposé, voilà, dans des conditions relativement pluvieuses. Et puis vous le voyez donc avec son maillot de champion de France, Lucas Martin, son dossard numéro 12.
1: Lucas Martin, Mathis Azzaro, Jordan Sarrou. Pour l'instant, tout le monde est un petit peu aux avant-postes. Et je me demande si c'est pas Adrien Boichy hein, là, qui est en train de remonter et de se remplacer à l'avant aussi. Pour le team Specialized, Adrien Boichy hein, qui fait partie hein, de l'équipe Red Bull Borans Gros sur route. Et qui fait aussi son retour en VTT cette année. Ah, c'est bien lui. Tout de suite replacé dans les premières positions. Champion du monde espoir de short track l'année dernière.
0: Ah, vous le voyez avec son maillot rouge, son dossard numéro 31. Là, vous le voyez, il est complètement sur la gauche de la route. En première ligne ou en deuxième ligne désormais. Adrien Boichy, notamment 25e d'Estrade Bianche. Hein. On rappelle souvent les passerelles entre les différentes disciplines du cyclisme. Alors que là, Dario Lillo a repris les devants. Le Suisse, le leader de la Coupe du Monde du format olympique, que vous suivrez demain évidemment sur la chaîne L'Équipe. Et Thomas Pidcock toujours en dernière position. Allez, avec...
1: Ils sont quand même devant. Hein. Toujours, je crois que c'est David List hein, là, qui doit emmener ce paquet pour le team Decathlon Ford, l'Allemand. On a aperçu... tous les favoris qu'il avait cités, Dario Lillo, Charlie Aldridge également, Fabio Puntoner sur la droite de l'image pour le Team Scott, SRAM, Filippo Colombo, Simon Andreassen, tout le monde est là hein, pour l'instant. C'est pas parti très très vite hein, pour l'instant sur cette course des garçons. ça temporise un peu. Tout le monde sait que Nové Mesto c'est quand même un short track très tactique. Il faut réussir à rester placé, mais il faut aussi justement bénéficier de cette aspiration, garder un petit peu de jus, parce que c'est dans les deux derniers tours que ça va vraiment jouer.
0: Là, il y en aura en tout 9 des tours aujourd'hui, un petit peu plus de 2 minutes. Allez, avec toujours David List, l'allemand du team Decathlon Ford Racing, qui est en tête avec Mathis Sazzaro dans sa roue, Adrien Boischi en troisième position, Dario Lillo quatrième, Jordan Sarrou, Lucas Martin, ils sont bien nos Français, ils sont très très bien, Joshua Dubois en huitième position.
1: Ouais, pour le coup, le Français qui lâche pas les premières places quand même. Jordan Sarrou, Adrien Boischi, Lucas Martin, Mathis Sazzaro. De toute façon, on a 4 pilotes là qu'on vient de citer qui sont vraiment très très performants en short track. On peut rajouter un Mathis B là qu'on voit sur la droite de l'image en train de faire l'intérieur pour le team KTM et se replacer avec son maillot noir. Mathis B hein, qui est parti quand même sur les dernières lignes mais qui est en train de se replacer tout doucement, lui qui fait un gros début de saison sur les différentes courses, que ce soit hors classe ou classe 1 qu'il a pu avoir, toujours très très bien placé Mathis B. Et d'ailleurs on le voit là, il va prendre la tête le Français sur la gauche. Allez, de l'image,
0: vous voyez là sur exactement avec son vélo noir et orange. Allez, petit passage dans le tunnel. Ah, je vous rappelle qu'on suivra également la course féminine derrière le short track féminin avec le retour sur les terrains de VTT, notamment de la néerlandaise Puck Peeters. Ce sera passionnant à suivre juste après cette course des garçons. Mathis Gay, donc, qui est en tête, le Français. Mathis Sazzaro, le leader du classement de la Coupe du Monde de short track, qui est en 8e position, Jordan Sarrou 10e. Mais tout ça, évidemment, n'est que très très provisoire parce qu'on est vraiment dans un paquet très très serré. Des nouvelles de Thomas Pidcock, toujours en dernière position avec son dossard 37.
1: Ouais, tu mets ça, Sazzaro, vous le voyez. Ouais, là, vraiment la technique qu'il avait adoptée en 2023 quand il avait remporté la course, je m'en souviens très bien, je l'avais commenté cette course et on s'était dit bon bah Pidcock là bah, c'est bon, ça fait quand même plus de 10 minutes maintenant qu'il est dernier. Wow, le gros whip de Lucas Martin, il s'est mis un petit long d'ailleurs, c'est quand même, c'est un peu peur. mais ouais, Pidcock bah il attend pour l'instant, il est sage. En fait il n'use pas d'énergie quand c'est comme ça. Toute la tension nerveuse qu'on peut avoir quand on essaye de garder sa position à l'avant du peloton, c'est vraiment très énergivore. Et là, Pidcock se désintéresse pour l'instant, il garde du jus. Et quand il va décider de mettre en route dans les deux ou trois derniers tours, bah, il va remonter d'un coup. Il va sûrement utiliser un petit moment de flottement au moment où on passe sur la ligne d'arrivée. C'est vrai que ça a tendance à se relever un petit peu, il y a toujours un petit moment de flottement. C'est souvent le bon moment pour se repositionner. Et à partir de ce moment-là, il pourra vraiment faire son effort. Schwarzbauer, l'allemand du Team Canyon, pour l'instant qui fait le tempo, ça c'est sa spéciale. Hein. Schwarzbauer, il aime bien courir devant, il aime bien mettre un gros rythme toute la course.
0: Allez, le début du quatrième tour, on vient de passer le tiers de la course. Course un petit peu plus d'une vingtaine de minutes. Allez, avec toujours Mathis Sazzaro en deuxième position avec son maillot orange notamment. Et désormais,
1: ouais, Jordan Sarrou,
0: le retour de Lucas Martin.
1: Lucas Martin, Jordan Sarrou, Adrien Boischi, Mathis Sazzaro, Mathis Gay, Joshua Dubois aussi, qu'on voit aussi très bien aux avant-postes pour l'instant nos Français, qui ne font pas d'erreur de placement. Ils sont toujours devant. Et on voit quand même entre le premier et le dernier, Thomas Pidcock, ce peloton qui est quand même assez étiré. On a quasiment 10 secondes, je pense, entre les deux. Et il va falloir faire un effort.
0: C'est pour ça que je suis un petit peu sceptique sur une stratégie où il faut remonter au dernier moment. Enfin, un petit peu sceptique, 10 secondes. Évidemment, Thomas Pidcock peut le faire, mais ça peut s'annoncer quand même être un petit défi.
1: Tout à fait, mais il y a la jurisprudence de 2023. Il avait vraiment adopté la même tactique et je me souviens, on s'était fait la même réflexion au commentaire en se disant il pourra jamais remonter, il va y laisser trop de jus, et au final il a remporté la course. Donc, quand on s'appelle Pidcock, Van Der Poel, Nuno Schurter, Tadej Pogacar, il n'y a rien d'impossible.
0: Allez, Lucas Martin toujours en tête devant Mathis Sazzaro et devant Jordan Sarrou, nos trois Français aux trois premières places actuellement. avec Charlie Aldridge en quatrième position, Mathis Gué cinquième, le français. Ça se passe très très bien, ouais, pour l'instant pour nos français, on va pas se mentir.
1: Attention à Aldridge aussi, hein, qui est aussi très fort au sprint. On voit un très gros gabarit, hein, qui est capable de développer énormément de puissance, et sur des parcours roulants comme ça, il peut vraiment trouver un terrain à sa convenance, hein, Charlie Aldridge. Pour l'instant, il est toujours un petit peu en embuscade, hein, entre la 5e et la 10e position. On le voit pas trop, il se cache, il prend pas trop d'écart parce qu'il est quand même plutôt bien positionné, mais il reste bien dans les roues, bien à l'aspiration. Et tous ces coureurs là qui sont, ouais, entre la 5e et la 10e position, il faut vraiment garder un œil sur eux. Hein. Et Dario Lillo, on a pas, bah là, Adrien Boschi, hein, qu'on aperçoit, mais Filippo Colombo aussi, hein, qui est aussi un très bon sprinter. Martin Vidor-Cosman, qui a remporté une manche de Coupe du Monde l'année dernière, hein, c'était à Val di Sole. Voilà, tous ces coureurs, ils restent dangereux. Pour l'instant, on a tendance à se focaliser un peu sur nos Français qui sont super bien, hein, dans les premières positions, à l'image de Jordan Sarrou, Mathis Gué, Mathis Adiaro et Lucas Martin ici. Ici à l'avant de l'écran, même Adrien Boachy. Mais voilà, tous ces coureurs là qui sont un peu en embuscade aux alentours du top 10, il faut s'en méfier.
0: Un petit mot sur les spécificités techniques de ce parcours. On a dit tout à l'heure que c'était très roulant, c'est un tour de 1 250 km avec des parties sur bitume, des parties sur terre, des parties sur herbe. Et cette petite montée que vous voyez à chaque fois en fin de tour, 40 mètres de dénivelé positif. C'est un parcours relativement roulant, peut-être un tout petit peu moins roulant que les années précédentes, cela dit Titouan.
1: Ouais, c'est vrai que la montée que les coureurs vont aborder maintenant là. Les années précédentes, on restait en fait sur la piste de ski roue, donc de ski à roulette, hein, qui est en goudron. Cette année, les organisateurs ont fait le choix en fait de fermer la piste de ski à roulette et de faire passer les coureurs sur une partie en herbe, donc qui offre beaucoup moins de rendement. On la voit un petit peu plus étroite aussi, ça a tendance tout doucement à durcir un petit peu la course. Et bah, Pitcock là qui commence à remonter, hein, j'ai l'impression.
0: Ouais, mais là il était temps, hein.
1: Et voilà, Pitcock. Il a senti, hein, là, que ça commençait à être dur un petit peu dans le peloton derrière. Il a fait le choix de se repositionner. Il reste dans la boule pour l'instant, tranquillement. Mais il a senti, hein, qu'il y avait le show et qu'il fallait tout de suite remonter. On arrive à ces 10-12 minutes de course. On le rappelle, hein, on le dit régulièrement, en short track, il y a ce petit mur du short track, un peu comme on peut avoir le mur du marathon, qui intervient à 10-12 minutes de course, où les plus gros moteurs vont pouvoir vraiment s'exprimer. Et justement les plus faibles vont commencer un peu à exploser, et Pitcock il l'a bien compris, hein, il s'est tout replacé.
0: Ah, Thomas Pitcock, véritable touche à tout du vélo, vainqueur d'étape sur le Tour de France, je vous le disais, double champion olympique en cross-country en 2020 et 2024, champion du monde de cyclo-cross également en 2022. Bref, en voilà un qui a l'image de Puck Peters qu'on verra tout à l'heure sur le short track féminin. En voilà un qui sait tout faire. Un petit peu à l'image de Mathieu Van Der Poel aussi, qui n'est pas là aujourd'hui.
1: Ouais, tout à fait. Bah après, c'est vrai que ces dernières années, Pitcock, déjà, il a le gabarit parfait, hein, quand même. Le VTT, il est très léger, il est très tonique, il est très punchy. Mais on l'a déjà vu remporter des short tracks, mais sur ces dernières années, le niveau général en VTT au sprint a vraiment augmenté. On a des Lucas Martin, des Charlie Aldridge, Mathis Azzaro, ça va très très vite au sprint dans une dernière ligne droite. Quand avant, Pitcock avait moins d'adversaires à sa mesure. Donc je pense que ce sera moins évident pour lui de remporter ce short track, hein, par exemple. Aujourd'hui, il va avoir des adversaires de taille.
0: Tiens, mais voilà, on a le top 10 des meilleurs temps dans le cinquième tour, le tour précédent. Et Thomas Pitcock, justement à la faveur de sa remontée, de sa belle remontée vers l'avant, a tout simplement réalisé le deuxième meilleur temps du tour en 2 minutes 20. Ah, vous le voyez là sur notre image, Tossard 37, Thomas Pitcock, le Britannique. On en parle beaucoup, c'est vrai, mais c'est un petit peu la star du jour.
1: Ouais, tout comme Adrien Boachy, hein, qu'on voit ici à l'image en rouge pour le Team Specialized, qui a fait un énorme début de saison sur route avec l'équipe Red Bull Borough Pro. On l'a vu très bien placé, des grosses performances de sa part.
0: Allez, Pitcock, Thomas Pitcock qui est en train de remonter.
1: Il veut se remettre à l'avant.
0: Ah bah là, ça risque d'être le show Pitcock désormais.
1: Ah là, il comprend, hein, que ça commence à être nerveux. Là, maintenant, il faut pas lâcher les premières positions, il faut rester placé parce qu'il peut y avoir des attaques.
0: Mathis Azzaro et Jordan Sarrou toujours en première ligne également, les deux Français.
1: Ouais, et puis Pidcock, en plus, si on analyse quand même sa façon de courir, même en XCO où le départ est encore plus important qu'en short track et surtout beaucoup plus important que sur ce short track de Novenesto, en XCO, Pidcock, il a quand même souvent du mal à se lancer. C'est pas le meilleur dans le premier tour. C'est même pas le meilleur dans la première moitié de course. Il a souvent un petit peu du mal à se mettre en route. Il a besoin que le moteur soit chaud. Et finalement, aujourd'hui, le déroulé de la course fait que c'est quasiment du coup de main pour lui. Hein. C'est pas parti très vite. Il a pu prendre une petite dizaine de minutes pour se mettre en route, pour chauffer le moteur. Il fait toute la saison sur route, hein, donc c'est pas courant finalement pour lui de partir à fond comme ça sur 10 minutes sur route. Les efforts, ils sont pas au départ. Hein. Ils sont souvent après une demi-heure, une heure, voire trois heures de course. Finalement, le déroulé de la course fait que ça lui est vraiment favorable aujourd'hui. Maintenant, il va falloir conclure. Hein. On va avoir encore là, trois tours à discuter. Et c'est maintenant que la course va commencer à s'allumer.
0: On se souvient de ce mano à mano formidable sur la colline d'Elancourt en 2024 avec notre Français Victor Koretsky qui avait dû s'incliner devant un coup de passe-passe dans les tout derniers instants de la course face à Thomas Pidcock. Victor Koretsky d'ailleurs qui se remet de blessure, qui est remonté sur le vélo cette semaine après avoir été un petit peu blessé à l'intersaison et qui devrait revenir à la compétition à Leogang dans quelques semaines en Autriche.
1: Fracture de l'humérus, Victor Koretsky à l'entraînement. Si vous ne suivez pas sur les réseaux sociaux, je vous invite à le faire. Il a posté quelques photos de ses radios. C'est vraiment impressionnant. L'os est coupé en deux et complètement déplacé. Il a dû, comme on dit dans le jargon, il a dû se mettre un sacré nanar. mais ouais, en tout cas, il est remonté sur le VTT cette semaine, Victor Koretsky, et on lui souhaite très bonne reprise dans cette deuxième moitié de saison. On sait aussi que des fois, les coureurs qui sont victimes comme ça d'une chute, d'une blessure en début de saison, ça peut arriver que ce soit un mal pour un bien pour le championnat du monde. J'imagine maintenant que dans la tête de Victor Koretsky, c'est tout focus sur les mondiaux. Et pourquoi pas justement bénéficier un peu de cette fraîcheur qu'il a eue en début de saison. On rappelle aussi qu'avant de se blesser, hein, Victor Koretsky, il avait disputé une seule course. C'était la hors classe de Bagnolès qu'il avait remportée. Ça montrait qu'il avait fait un bel hiver, qu'il était en forme. Après voilà, il ne s'est pas non plus complètement arrêté. Hein, il a fait pas mal de home trainer pendant sa convalescence. Et j'espère que ce petit coup d'arrêt va lui donner un peu plus de fraîcheur pour cet été et qu'il va nous éclabousser tout son talent en septembre lors des championnats du monde. Hein,
0: qui auront lieu cette année à Val di Sole en Italie. Allez, toujours Jordan Sarrou en tête de la course. Devant le dossard numéro 1, vous le voyez, de Matisse Azzaro avec son maillot orange. Thomas Pidcock en embuscade. Également là, Lars Forster, le Suisse, avec son maillot rouge. Et on va commencer à rentrer dans le Money Time après 17 minutes de course. Le 8e et avant-dernier tour.
1: Allez, deux tours de l'arrivée. Ce tour, il est très très important pour le placement. Là, il faut réussir à faire un effort, mais en garder un petit peu. C'est vraiment une gestion d'effort au millimètre. Il faut rester aux avant-postes. Il faut absolument pas lâcher le top 10 sur ce tour. Mais il faut quand même savoir garder un petit peu d'énergie pour le final. Pour l'instant, c'est Adrien Boichy qui fait une belle course. Il arrive bien à se repositionner. Elle s'accélère là devant.
0: Ah, Maximilian Mandel qui est remonté. L'Allemand avec son maillot noir. Toujours devant Matisse Azzaro avec son maillot orange. Jordan Sarrou en troisième position.
1: Super bien placé, que ce soit Mathis, Jordan, Lucas Martin qui a un petit peu reculé, mais qui est toujours dans la boule, juste dans la roue d'Adrien Boichy, à côté de Thomas Pidcock. Allez, la Brandel, est-ce qu'il va nous faire une grosse relance? Ouais, il va commencer à secouer un petit peu plus cocotier dans cet avant-dernier tour. Bien lisser son effort là sur cette accélération, rester dans les roues, garder un peu d'énergie quand même pour le sprint final. Pas trop se faire monter la toxine à ce moment-là. Et profiter un peu du passage sur la ligne d'arrivée au moment de la cloche pour se repositionner, essayer de rester dans les 5 premiers. Ça va être indispensable dans le dernier tour de rester dans les 5 premiers si on veut s'imposer.
0: Alors que le réalisateur a clairement choisi son favori du jour. C'est Thomas Pidcock, il n'y a pas de doute pour lui. Dans ce format court, cette short track de Nové Mesto en République Tchèque que vous vivez sur la chaîne L'Équipe évidemment. Passionnant.
1: Si je peux me permettre de contredire le réalisateur, moi c'est pas mon favori du jour. Ouais. Moi, je mettrais bien un euro, hein, pas plus. Hein, parce que
0: Jordan Sarrouche, pareil.
1: Mais non, Mathis Adjarou, du coup. Pour okay. le doublé. Voilà, Mathis qui court très bien, qui est un très bon sprinter. Et là, qui est en très bonne position. En plus, Brandon fait le tempo, c'est parfait pour lui à ce moment-là. Il faudrait pas que ça se relève trop, là, au moment du bouclage.
0: Il faudrait être très punchy tout à l'heure, puisque vous le voyez, cette montée, cette petite ascension, elle sera à franchir une dernière fois avant de rejoindre la ligne d'arrivée. On va écouter la cloche.
1: Allez, ça n'a pas été un bouclage trop lent, hein. De toute façon, Randall a mis un bon tempo quand même. Ça permet à nos Français qui étaient bien positionnés de rester dans les roues. Allez, maintenant, il va falloir faire l'effort dans la partie en herbe. Maintenant, pour rester bien positionné, c'est ce que fait Adrien Boichy. Mathis Hazard au Jordan Sarrou, très bien positionné. Hitchcock en embuscade dans la roue de Lucas Martin. Allez, ça va frotter très fort, hein, là, au moment du virage, avant la partie en bosse. Attention, ce virage, hein, il est souvent dangereux, on peut avoir des chutes ici.
0: Allez, Mathis Hazard qui va essayer de prendre les devants.
1: Bien joué pour Mathis, hein. Pas non plus rester premier. Hein. Premier, c'est pas forcément la meilleure position. Quand on est deuxième ou troisième, on peut bénéficier de l'aspiration.
0: Ah, c'est Charlie Aldridge là, qui est en tête, le Britannique pour l'instant. Devant Mathis Hazard, devant Jordan Sarrou. Devant également Lucas Martin. Pidcock en sixième position. Dario Lillo aussi qui refait son apparition dans le top 6.
1: Oh, Jordan Sarrou qui a eu un problème. Il a cassé la chaîne de la pression.
0: Ah bien voilà, il est out. Et Thomas Pidcock, qui passe à l'attaque.
1: Et Mathis Hazard qui répond tout de suite. Allez, prendre la bonne roue là pour l'instant. Rien lâcher, bien rester dans la roue, bien rester à l'aspiration pour Mathis Hazard. Ça monte très vite, mais pour l'instant, il est idéalement positionné, le Français.
0: Dario Lillo, le Suisse, troisième. Lucas Martin avec son maillot de champion de France en quatrième position actuellement. Charlie Aldridge, juste derrière. Oh, Thomas Pidcock là qui vraiment a secoué le cocotier, comme vous disiez tout à l'heure. Tito Ampère a gagné.
1: Ouais, mais attention, hein, cette position numéro 1, c'est pas forcément la meilleure, hein, sur ce sprint de Nové Mesto. Il va falloir rester bien collé dans la roue, Mathis Hazard, parce que Pidcock il risque de mettre une grosse relance dans la montée et bien profiter de la petite descente derrière ce pont pour prendre l'aspiration.
0: Allez, le money time avec Thomas Pidcock.
1: Un sprint de long pour Pidcock.
0: Thomas Pidcock devant Mathis Hazard. Et devant Dario Lillo, Mathis Hazard, est-ce qu'il va être en mesure d'aller le chercher? Thomas Pidcock qui...
1: Allez, tout de suite, on y va, Mathis Hazard qui va...
0: Allez, Mathis Hazard qui va aller s'imposer.
1: Le doublé
0: pour Mathis Hazard après sa victoire à Monaïong-Pyong, en Corée du Sud début mai. Deuxième victoire en deux short track cette année en Coupe du Monde de VTT. Il a maîtrisé littéralement Thomas Pidcock dans ce sprint final, dis-toi.
1: Ah ouais, magnifique victoire de Mathis Hazard au millimètre, tactiquement parfait aujourd'hui. On le disait, hein, la position numéro 1, c'est pas forcément la meilleure sur ce sprint de Nové Mesto. Il y a certes cette montée, mais il y a une petite redescente là quand on redescend de la passerelle juste avant cette dernière ligne droite. Et on peut prendre pas mal de vitesse quand on est à l'aspiration. On peut garder un peu d'énergie pour garder un dernier petit kick dans cette dernière ligne droite. Et Mathis Hazard, le Français qui fait le doublé, vainqueur de la première manche de la Coupe du Monde en Corée du Sud et vainqueur de la deuxième manche de la Coupe du Monde ici à Nové Mesto. Chapeau l'artiste.
0: Ah, on s'est régalé à suivre cette course de Mathis Hazard notamment et de Thomas Pidcock. Et vous l'avez vu, ce petit geste aussi, hein, sur la ligne d'arrivée, l'air de dire non, je vais pas me laisser battre comme ça par un petit gars qui était pas là lors de la manche de

0: première manche de la Coupe du Monde, pas mal de problèmes mécaniques dans le premier tour, mais il fait une grosse remontée derrière. Donc on imagine qu'il va avoir à cœur de se racheter. Et puis en tout cas Dario Lillo qui confirme aussi après Mona Yongpyeong qu'il fait bien partie des meilleurs du monde. Il vient prendre une belle troisième place aujourd'hui. Et on voit, il n'y a pas une photo sur ce sprint. 7-0, le français du team Origin Racing Division qui a dominé ce short track de Novemesto.
1: Je pense que Lucas Martin, avec son maillot de champion de France, doit prendre la cinquième place juste derrière Charlie Aldridge. Bon, et ben c'était passionnant, Titouan. C'était passionnant ce XCC masculin. Mais ce n'est pas fini, restez bien avec nous sur la chaîne d'équipe parce que dans quelques instants, nous allons nous retrouver avec la course féminine, je vous le disais, Puck Peeters notamment, ou encore Sina Fry, et puis des Françaises également avec Olivia Onesti. Wow, Elena Giraud, à tout de suite sur la chaîne d'équipe.
2: Yeah. Unreal, it was the whole race. I felt it from the beginning that today I had the leg. But yeah, I was super nervous. You have to stay on the bike. And yeah, how was the position that I wanted in the finish? And again, my second victory just after the first one. So it's not a confirmation, but to do two in a row, it's always great.
1: Voilà, il dit Mathis Azzaro qu'il est très content d'avoir ses deux victoires d'affilée après celle à Mona Yongpyeong. C'est vraiment super, dit-il, le français.
2: Yeah, I knew.

0: Et c'est parti, pour cette short track de Nové Mesto en République Tchèque, short track féminine. Vous l'avez vu, vous l'avez constaté, beaucoup de tension et pour cause. Titouan, le placement va être essentiel dans les tout premiers mètres de cette course.
1: Ouais, c'est vrai que Nové Mesto, c'est un short track qui est quand même très rapide. Il y a vraiment cet effet d'aspiration quand on reste un petit peu au milieu de la boule là en 6-7e position. On peut vraiment bénéficier de l'aspiration après ce départ qui est toujours important. Là voilà, on est sur une partie plutôt en herbe, on va tourner à droite et on va reprendre tout de suite la première section avec les bosses. Un intérêt quand même d'être positionné, d'être bien positionné quand même sur ce début de course pour éviter les problèmes. Mais voilà, ça va être surtout la guerre aujourd'hui pour se placer et pas reculer trop dans le paquet, pas prendre trop de coups d'élastique. Il y aura beaucoup de tension, il y aura sûrement des chutes, mais comme d'habitude, un Nové Mesto, ça se joue quand même plutôt dans les derniers tours.
0: Énorme sensation de vitesse, énorme sensation de vitesse qu'on a vu dans le passage dans l'herbe il y a quelques instants avec notamment Sina Fry que vous voyez avec son maillot rouge, la numéro 1, donc aujourd'hui la dossard numéro 1 qui avait pris un excellent départ, notamment également avec Jennifer Jackson, la Canadienne.
1: Ouais, et puis Jenny Risden aussi, la championne d'Europe de short track, les championnes du monde de XECO aux avant-postes. Pour l'instant, voilà, tout le monde s'est bien positionné. Alessandra Keller, la championne du monde en titre de short track, qu'on voit un petit peu sur la droite, trans, repositionnée doucement. On rappelle, Alessandra Keller, elle a loupé la première manche de la Coupe du Monde en Corée parce qu'elle revenait du 4 épique, course par étape en Afrique du Sud en début de saison, qu'elle a remporté avec Candice Hill. Elle a éprouvé un petit peu le besoin de récupérer quand même après cette course exigeante et elle a zappé le déplacement en Corée du Sud. Mais voilà, elle fait son retour aujourd'hui. Alessandra Keller, la championne du monde de short track.
0: Mona Yongpyeong en Corée du Sud début mai, on vous le disait tout à l'heure avec les garçons, voilà, qui a été un week-end assez pluvieux, assez boueux, Tipron.
1: Ouais, bah surtout sur le XECO, hein, parce que le short track s'est trouvé dans des bonnes conditions. Mais c'est vrai que sur le XECO, ouais, on a vu des conditions qui étaient quand même assez apocalyptiques, on va dire, avec beaucoup de courses à pied. C'était une course dantesque, et après ça reste quand même une Coupe du Monde, il y a une victoire en Coupe du Monde au bout. Et en tout cas, nos Français, garçons, en tout cas, se sont bien comportés.
0: Et chez les filles, c'est Sina Fry, donc la Suissesse qui s'était imposée devant Jenny Risvets, la Suédoise et Madigan Monroe. Voilà, on va voir si ces positions sont confirmées, notamment Madigan Monroe, l'américaine. Pour l'instant, en tout cas, c'est toujours Jenny Risvets qui mène la danse, la Suédoise, alors qu'on entame le deuxième tour.
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17: Allez, le cinquième tour de cette course short track de Nové Mesto en République Tchèque. Vous la suivez évidemment sur la chaîne L'Équipe. C'est la Coupe du Monde de VTT. Grand week-end de VTT à Nové Mesto avec demain les courses de format olympique, que ce soit chez les filles ou chez les garçons. Vous les suivrez également sur la chaîne L'Équipe. Et après donc la course des garçons tout à l'heure aux alentours de midi. On suit la course des filles en ce moment même et suspense total avec que du lourd à l'avant et notamment la Suédoise, la championne d'Europe, Jessie Risvets, qui impose un tempo d'enfer.
18: Ouais, Jenny Risvets hein, qui lâche pas les premières places contre Kusina Fry, hein, la leader de la Coupe du Monde, Short Track et XCO, qui a remporté les deux manches. Les deux courses sur la première manche en Corée du Sud, qui reste toujours bien positionnée là aux alentours de la. Ouais, entre la 5e et la 8e position. Allez, petite terre, j'ai l'impression qu'il va insister un petit coup aussi dans cette montée. C'est à toi à moi hein, entre Todd Peter et Jenny Risvets.
17: Allez, Zibon, c'est vrai, tout tour après tour. Et Sina Fry peut-être qui va essayer de remonter là.
18: Oh ouais, ça commence à faire mal. Là on voit Sina Fry déjà vraiment loin. Les trois filles hein, qui sont en train de se détacher gentiment.
17: Elle a dû s'envoyer avec notamment Yolanda Neff.
18: Ah, Yolanda Neff qui est
17: c'est ça,
18: là,
17: c'est Yolanda Neff en troisième position.
18: Ouais, tout à fait, ouais. Tout à fait, Yolanda Neff hein, qui souffre quand même pas mal de problèmes respiratoires depuis plusieurs années, notamment à cette période du printemps avec le pollen. Et ça l'a beaucoup handicapé. Hein. Elle évoquait même sa capacité respiratoire qui avait diminué de 30%. Donc ça la bloque hein. Clairement elle disait qu'elle avait pas mal aux jambes mais qu'elle pouvait juste pas respirer et pour l'instant aujourd'hui Yolanda Neff fait une super course pour l'instant.
17: Allez, avec Jessie, avec Jenny Risvets pardon en tête devant Puck Peters la néerlandaise et Yolanda Neff la Suissesse. Sina Fry quatrième actuellement et en cinquième position vous le voyez la Britannique Evie Richards avec ses liserés de championne du monde. Allez, petit regroupement. Là, on a un groupe de... Je suis en train de compter 13 coureuses là, qui s'est détaché très clairement. Ah, ça roule vraiment à toute vitesse. Hein. Le cinquième tour qui est achevé. Début du sixième, l'antépénultième. Et on va commencer à rentrer dans le très dur de cette course de Nové Mesto. Ce format short track de Coupe du Monde. On le rappelle, à Mona Yongpyeong en Corée du Sud, début mai, Sina Fry s'était imposé devant Jenny Risvets et Madigan Monroe. Et là, c'est Puck Peters.
18: Tu l'as souligné, hein, Evie Richards, hein, qui a été très patiente, hein, quand même depuis le début de course. Et là, on sent qu'elle commence à revenir un petit peu aux avant-postes. Là, à 3 tours de l'arrivée. Evie Richards, hein, aussi beaucoup d'expérience, très très bonne sprinteuse. Hein, elle a déjà remporté, hein, ce short track de Nové Mesto. Et c'était aussi Savilia Blunk, hein, qui fermait un petit peu la marque de ce groupe et qui n'a pas réussi vraiment à rentrer. On voit que derrière, on a un petit groupe de chasse de 4 là, mais qui commence à être un peu décroché. On a Ronnie Abel et puis Jen Jackson qui ferme la marque de ce groupe de tête et qui seront peut-être sûrement les prochaines à sauter si ça se met à mettre en route dans cette montée du parcours. Ah, Todd Peters,
17: ah, c'est passionnant.
18: Hein, qui a pris un gros tempo.
17: Passionnant ce format quand même. Alors on se donne à fond, hein. Faut quand même en garder un petit peu pour demain. Mais évidemment seule la victoire compte. Et on va tout mettre en œuvre évidemment pour l'obtenir aujourd'hui.
18: Voilà, ça sort encore à 3. Alors c'est dur. Et j'ai l'impression que c'est Sina Fry, hein, la leader de la Coupe du Monde, qui est en train d'exploser un petit peu. Alors on sent qu'elle est un peu à la peine à chaque fois dans cette partie du parcours. Alors heureusement pour elle, elle va réussir à tenir les roues. Rastiger aussi qui était bien positionné. Wayne Gibson, j'ai l'impression.
17: Ah, c'est Nina Graf.
18: Ah, Nina Graf.
17: Alors que Pat Peters est toujours devant avec Jenny Rizvets et Yolanda Neff en troisième position. Et vous savez à quand Titon remonte le dernier podium de Yolanda Neff. Un petit moment, il va falloir chercher dans votre mémoire.
18: Alors en fait ça dépend, parce que est-ce que c'était un podium à 3 ou est-ce que c'était un podium à 5. On le rappelle que depuis l'année dernière, les podiums en Coupe du Monde sont à 3, alors que jusqu'à la saison dernière c'était à 5. Donc si c'était un podium à 5, je dirais Mont-Saint-Anne en 2020,
17: ouais, c'est ça.
18: 4, si je dis pas de bêtises.
17: 22, je crois 2022. Ah, 2022, voilà, Mont-Saint-Anne.
18: 4e en 2024 en France. Donc elle était montée sur le podium à 5. Mais sinon 2022, ok, Mont-Saint-Anne. Ça remonte un peu. Yolanda Neff, championne olympique à Tokyo, on rappelle. Hein.
17: En 2021. Oh, wow, oh, est-ce que c'est pas elle justement? Est-ce que c'est pas Yolanda Neff qui est partie au tapis? Alors c'est pas elle qui est par terre là.
18: La championne du monde. Les deux Suisses.
17: Mais Yolanda Neff, vous la voyez? Oh là là là là là là là là. Et il y a eu de la casse au niveau du vélo.
18: Qu'est-ce qui s'est passé?
17: Je pense que c'est Yolanda Neff qui est partie à la faute. Selon moi, c'est Yolanda Neff qui est partie à la faute. Ou alors il y a peut-être eu un accrochage au niveau des roues. On va peut-être revoir les images. Regardez Yolanda Neff là, je pense que c'est elle qui part à la faute. Hein. Sur la droite de la route, regardez.
18: Ah ouais, non, elle s'est
17: fait traverser. Non, c'est pas Yolanda Neff hein, qui part à la... C'est bel et bien...
18: C'est Keller qui a dû toucher la roue de Puck Peters.
17: Oh là là là là là là là. Et qui a envoyé Yolanda Neff au tapis.
18: Yolanda Neff.
17: Bah, on lui a porté la poisse à Yolanda Neff, désolé.
18: C'est accroché le bras, je pense, avec qu'est-ce qui était à côté d'elle. Sina Fry. Pour la championne du monde qui faisait son retour sur la Coupe du Monde. Et derrière, ça s'est regroupé.
17: Allez, devant.
18: Il y a le petit groupe de
17: ça rebat un petit peu les cartes. Ça rebat un petit peu les cartes. Puck Peters, elle est où, Puck Peters? Elle est à la fin de... Non, elle est en deuxième position.
18: Non, elle est là. Elle
17: derrière, derrière Jenny Rizvets, ça bouge pas.
18: Benchinger.
17: Nous avons Nicole Kohler là, vous voyez.
18: Nicole Kohler, pardon.
17: Présence également de Evie Richards avec son dossard numéro 13 que vous voyez avec son casque Red Bull.
18: Pour le Team Trek, hein, c'est Gwen Gibson hein, qui est là encore, j'ai l'impression. L'américaine. Allez, derrière, on le sentait, hein, Jen Jackson, la championne du Canada pour le Team Orbea, qui est un petit peu en délicatesse. Et c'est Beck Anderson qui est rentré avec Savilia Blunk également. C'est un peu temporisé hein, là, sur cet avant-dernier tour. Sûrement pour repartir de plus belle dans le dernier tour. Hein. Toutes ces pilotes savent que le dernier tour va être très important. Voilà, il y a vraiment un intérêt maintenant de rester placé jusqu'au bout. Enfin, lâcher les 3-4 premières positions pour ne pas prendre de petits coups d'élastique, de petits écarts et puis être capable de faire son effort. Dans cette montée en herbe, on voit actuellement Yolanda Neff. Un petit peu touché au doigt.
17: Ouais, elle n'a pas l'air d'être dans sa meilleure forme, Yolanda Neff, après cette chute. Ou après ce petit carambolage. Puisqu'elle n'est pas partie au sol, mais elle a quand même bien percuté la barrière.
18: Est-ce qu'on en a une qui va nous mettre une attaque de l'arrière? Là, ça pourrait être un bon plan. Là, tout le monde temporise, prendre un petit peu d'élan et se lancer. Là, tout le monde reste sage pour l'instant. Allez, Jenny risque d'être toujours aux avant-postes avec Evie Richard.
17: La cloche du dernier tour. C'est parti pour ce dernier des 8 tours dans cette short track féminine de Nové Mesto. Et là, tout donné, évidemment, pour essayer d'aller s'imposer. Vous le voyez, Jenny Rizvets avec son maillot de championne d'Europe, blanc et bleu. Puck Peeters avec son maillot de championne des Pays-Bas. Dossard numéro 3.
18: Sinafra, Yevi Richards, très bien placé. Allez, là, ça joue des coudes hein, pour passer en tête dans la partie des bosses. Essayer d'aborder la dernière montée en meilleure position possible. Et c'est Yevi Richards pour l'instant qui est en tête.
17: Devant Puck Peeters, devant Jenny Rizvets, devant Sinafraï.
18: Ouais, Sinafraï qui est sur l'intérieur. Attention, là, ça va relancer tout de suite.
17: Oh, ça doit faire du mal aux pattes parce que ce format est quand même très très court et on ne s'est pas épargné hein, du côté des principales concurrentes. Puck Peeters qui reprend le lead.
18: Jenny Rizvets, elle a bien placé dans la route Puck Peeters. Ou Puck Peeters qui est en train de faire mal, hein, là, j'ai l'impression. Assise sur la selle, elle met un gros tempo. Il va falloir pouvoir faire la relance au-dessus. Et Gary Charles, qui est toujours placé aussi en quatrième position. Nicole Kohler à sa droite. À sa gauche, pardon.
17: Allez, Jenny Rizvets qui a repris le lead. Devant Puck Peeters, devant Sinafraï.
18: Et on le sait, hein, ce sprint de Nové Mesto, hein, il faut pas le lancer en tête. Hein, pour l'instant, c'est Puck Peeters qui a la meilleure position. Sinafraï est pas mal non plus. Qu'est-ce que va nous faire Jenny Rizvets? Est-ce qu'elle va prendre des risques un peu sur les bosses pour essayer d'avoir un petit écart en bas de cette section et faire tout de suite la relance, ou est-ce qu'elle va se relever tout de suite? Attention, le dernier sprint de la dernière ligne droite.
17: Ouais,
18: Jenny
17: Rizvets
18: lance tout de suite très tôt.
17: Allez, Puck Peeters dans sa roue. Sinafraï en troisième position actuellement. Est-ce que Puck Peeters va arriver à déborder Jenny Rizvets? En tout cas, elle revient à sa hauteur, lentement, mais
18: attention,
17: sûrement.
18: Laurent Stiger derrière aussi, qui est placé. Là, il y a une petite descente, hein, il faut utiliser l'aspiration. Et c'est Nicole Kohler qui se lance avec Sinafraï dans la roue.
17: Et Puck Peeters qui est quand même toujours en tête. Puck Peeters qui semble avoir la meilleure giclette sur ce coup-là. Puck Peeters face au sprint sur route qui va aller s'imposer sur cette course short track de Nové Mesto. Eh bien voilà, elle n'aura pas fait le déplacement pour rien. Elle qui a fait beaucoup de courses sur route depuis le début de l'année. Elle vient sur le VTT. Et c'est déjà une victoire pour la néerlandaise.
18: Ouais, devant Stiger, Kohler, Sinafraï. Et comme on le disait, hein, surtout pas lancer en tête hein, ce sprint. Et c'est ce qui a coûté un peu une meilleure position. Je pense à Jenny Rizvets qui va finir 8e. Elle qui avait fait un bel effort dans la montée, hein, qui semblait être une des plus fortes. Et qui s'est un peu fait avoir tactiquement sur ce dernier sprint. Manœuvré de main de maître par cette dame, Puck Peeters, qui remporte ce short track de Nové Mesto pour sa reprise en VTT.
17: Voilà la joie de Puck Peeters. On va se quitter sur la chaîne L'Équipe avec le VTT. On se retrouvera évidemment demain pour les deux formats de course, format olympique, les filles et les garçons. On prendra quasiment les mêmes acteurs, les mêmes actrices. Et on recommence. À demain.
18: À demain.
6: Un final complètement fou et demain pour la suite effectivement de cette étape à Nové Mesto, hein, au lieu du VTT, le biathlon évidemment à Nové Mesto. Bienvenue à vous si vous nous rejoignez pour un magnifique samedi de grand live. Regardez plutôt notre programme parce que juste après le VTT, on file à Xiamen en Chine pour la deuxième étape de la Ligue de Diamants. Viendront ensuite les 4 jours de Dunkerque en cyclisme, l'événement du jour, la finale de la Ligue des Champions féminines entre l'OL Lyon et le Barça et la finale de la Coupe d'Allemagne. On aura le temps d'en reparler. 40 secondes seulement, le temps de saluer nos partenaires et on est à Xiamen pour la Ligue de Diamants. A tout de suite.
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6: Bienvenue à vous, encore une fois, si vous nous rejoignez pour profiter de ce magnifique samedi de direct, les grands lives, avec donc le meilleur de l'athlétisme dans quelques instants, la deuxième étape de la Ligue de Diamants à Xiamen après Shanghai la semaine dernière. Énormément de revanches à suivre parce que la reprise était fantastique du côté de Shanghai il y a une semaine. Regardez notre mur des directs, la Ligue de Diamants donc dans quelques instants, les 4 jours de Dunkerque, c'est l'étape reine aujourd'hui. La Ligue des Champions féminines, l'OL Lyon qui vise une 9e Ligue des Champions face à au Barça, c'est la meilleure affiche possible. Et puis la Coupe d'Allemagne avec Michael Olysée, évidemment du côté du Bayern, pour aller chercher la Coupe d'Allemagne après le titre. Voilà pour ce beau samedi. Il est temps de prendre la direction de Xiamen donc pour cette Ligue de Diamants. Deuxième étape, et ils sont en place. Vincent Petitpez avec Héloïse Kahn. On est heureux de vous retrouver et heureux de retrouver cette Ligue de Diamants parce que la semaine dernière, Xavier et Héloïse, la reprise était absolument somptueuse du côté de Shanghai.
22: Bonjour Messaoud, bonjour à toutes et à tous. Effectivement, elle nous avait presque manqué cette Ligue de Diamants alors qu'on l'avait débutée la semaine passée, pas très loin d'ici, à Shanghai. Elle est de retour et c'est presque une petite nouveauté, mais on a deux meetings qui sont à une semaine d'intervalle avec des athlètes qui, pour la plupart, Héloïse, ont décidé de rester en Chine et de participer à ce meeting. Ça veut dire qu'aujourd'hui, l'heure de la revanche a sonné pour pas mal de monde dans les épreuves parce qu'on a des start lists qui sont quasiment les mêmes par rapport à la semaine passée.
23: Exactement, justement, aller en Asie, c'est un gros déplacement. Bonjour à tous, pardon. C'est un gros déplacement, donc une fois qu'on arrive en Chine, on y reste. Et c'est pas mal de la part de la Ligue de Diamants d'avoir organisé ces deux meetings coup sur coup, une semaine après l'autre, pour permettre aux athlètes d'arriver à leur meilleur niveau. Et là, comme vous l'avez dit, il y a énormément de revanches à prendre parce qu'il y a eu beaucoup de surprises la semaine dernière.
6: Eh bien, allons-y, Vincent et Héloïse. Quelques revanches à attendre, notamment sur le 400 mètres et hommes. La semaine dernière, Warholm face à Dos Santos sur le 300 et c'était fantastique.
23: Oui, en effet, le 300S, c'est vraiment une épreuve un petit peu inhabituelle organisée par la Diamond League. Et ça nous a réservé énormément de surprises, tout simplement parce que c'est Alison Dos Santos qui s'est imposée devant le champion olympique, le recordman du monde, Carsten Warhol. Malgré le fait qu'il ait essayé de revenir, remonter, c'est Alison Dos Santos qui s'est imposée la semaine dernière. Et c'était extrêmement serré. Aujourd'hui, ça sera un 400 mètres haies.
6: Attendu également le 1500 mètres femmes, Vincent. La dernière ligne droite la semaine dernière, c'était extraordinaire.
22: Ouais, c'était un peu aussi l'image de ce meeting de Shanghai avec une Jessica Hull qui était parmi les trois premières et puis l'Australienne dans ses 150 derniers mètres a complètement craqué pour finalement terminer loin de la victoire. Aujourd'hui, elle a peut-être une revanche à prendre aussi sur elle-même. En tout cas, l'Australienne est très attendue.
23: Et sur le 110 mètres haies, le grand favori, c'était Tinch. Et finalement, eh bien, c'est pas Tinch qui s'est imposé. Il s'est retrouvé en survitesse, en surrythme. Et c'est la grosse surprise américaine qui a remporté cette course. Vous allez le voir à l'instant. C'est Jamal Britt qui s'est imposé devant Tinch. On va voir la revanche aujourd'hui entre les deux Américains.
22: Et puis pour finir, une dernière revanche, et celle-là, elle va être de très haut vol aussi, sur le 3000 mètres steeple féminin, entre Chimutai et Shirotich, une dernière ligne droite de folie. Regardez, sur ces 100 derniers mètres, il y a 3-4 mètres d'avance, mais après cette dernière, et ça va revenir, et finalement, ça va se jouer à un centième seulement, entre la vice-championne olympique et Fei Shirotich, la championne du monde. Revanche à prendre là aussi.
6: Un programme magnifique, bienvenue à vous encore une fois si vous nous rejoignez. On est à Xiamen en Chine pour la deuxième étape de la Ligue de Diamants. Est-ce qu'on a le temps d'apercevoir les principaux rendez-vous de la saison? Oui, on a quelques secondes parce que la saison, elle sera forcément belle pour aller décrocher ce gros diamant, la Ligue de Diamants et ses nombreuses étapes. Quelques dates à découvrir ensemble avec donc Rome le 4 juin prochain, Paris, notez bien le rendez-vous, ce sera le 28 juin, Londres sera très attendu en juillet et puis les finales à Bruxelles les 4 et 5 septembre. Allez, la première épreuve, Vincent, Héloïse, le 400 mètres hommes.
22: On débute à Xiamen cette deuxième étape de la Diamond League avec donc ce 400 mètres messieurs. Particularité ici, on a 10 couloirs dans la ligne droite, on en a 9 dans les virages avec donc au couloir 9 Christopher Bailey, finaliste olympique à Paris, champion olympique également avec le relais américain. Un coureur qui a l'habitude de bien partir avec juste derrière lui, couloir numéro 8, un autre américain, métronome de cette sélection américaine, Vernon Norwood. 34 ans maintenant pour l'un des plus expérimentés du plateau et du circuit. Au couloir 7, le Botswana qui est désormais peut-être le pays à battre sur le tour de piste. Payapo Ndori, 26 ans pour ce garçon, médaillé de bronze au dernier championnat du monde, vice-champion olympique du relais sur 4x4 et qui a encore une fois ébloui avec le Botswana lors des derniers relais mondiaux. À Gaborone, au couloir 6, l'Afrique du Sud, Zatiki Néné, finaliste mondial sur 4x4. Et puis ce garçon, on a l'impression qu'il sait tout faire, Busan Kolen Kebinapshipi, le Botswanais de 22 ans, qui a ébloui sur 100 mètres il y a un petit peu plus d'un mois et qui va revenir sur sa distance de prédilection. Champion du monde du 400 et vice-champion olympique. Christopher Morales Williams au couloir numéro 4, le Canadien. On avait découvert sur le circuit NCA. Attention à ce garçon aussi, médaillé de bronze à Paris sur le tour de piste. Muzala Samukonga, le Zambien. Au couloir numéro 2, Attila Molnar, le Hongrois demi-finaliste aux Jeux Olympiques et aux Championnats du Monde. Et puis, dans chaque course, on va retrouver évidemment un athlète chinois la plupart du temps. Kai Liu pour la Chine, le régional de l'étape. On attend évidemment Héloïse Kebinapshipi. Au couloir numéro 5, le Botswanais.
23: C'est assez impressionnant parce que si on retire Norwood, le vétéran des vétérans dans cette course, on est sur une moyenne d'âge de 23 ans. L'avenir du 400 mètres est très très bien gardé parce que là vraiment, on est sur des athlètes qui sont extrêmement jeunes, extrêmement précoces, mais surtout vont nous réserver un très gros spectacle.
22: Le Botswana avec Kebinapshipi, avec Ndori face à la Zambie de Samukonga avec peut-être les Américains en arbitre. Voilà ce premier duel sur ce 400 mètres, le tour de piste pour ouvrir le meeting de Xiamen. La deuxième étape de la Diamond League est lancée en Chine à Xiamen avec ce 400 mètres masculin avec en star évidemment Kebinapshipi, le Botswanais qui est plutôt bien parti au centre de la piste. Il est au couloir 5. C'est parti fort aussi à l'extérieur et ça va se jouer évidemment dans les 200 derniers mètres. Samukonga est là aussi pour tenter d'aller troubler Kebinapshipi. Les deux vont sortir presque au coude à coude. Ils sont quatre sur cette première ligne avec également le couloir numéro 3 de Samukonga qui est toujours devant. Kebinapshipi va revenir, ça va se jouer entre les deux et Kebinapshipi va faire la différence dans les 50 derniers mètres. Le Botswanais s'impose 43-92, c'est la meilleure performance mondiale
23: incroyable
22: de l'année.
23: Incroyable, 43-92. 92, rendez-vous compte, on est au mois de mai et la chose la plus impressionnante, c'est qu'on a l'impression qu'il est en 44-45, il est complètement décontracté. On a l'impression qu'il part sur une allure plutôt raisonnable, sauf que c'est impossible en faisant 43-92 de partir sur une allure raisonnable. Record du meeting 43-92, c'est tout juste impressionnant. Samukonga craque finalement dans les derniers mètres, mais c'est pas évident parce qu'il faut se rendre compte, on est en Chine, il y a 80% d'humidité. Sur un tour de piste, c'est extrêmement difficile de gérer ce genre de pression atmosphérique.
22: Et il a parfaitement géré sa course, Kebinapshipi, pour aller chercher ce temps canon déjà dans cette première épreuve de ce meeting. Le champion du monde du 400 répond présent, alors qu'on l'avait pas encore tout à fait vu sur 400 mètres dans ce début de saison. On l'avait vu sur 100 mètres où il avait été exceptionnel, en 9,89 deux fois à Gaborone en altitude certes. Et 9,89 pour un coureur de 400, c'est absolument fantastique.
23: Très clairement, c'est l'athlète à suivre, on va pas se mentir. Hein. Vraiment, cet athlète, il est extrêmement surprenant et surtout par son âge, il a 22 ans. Il est champion du monde à Tokyo. Franchement, c'est vraiment un athlète qui nous impressionne, qui nous étonne et on se demande où il va s'arrêter. Et ce qu'on peut retenir sur le podium, eh bien, c'est l'hégémonie africaine. Les Africains sont devant les Américains. Même à la cinquième place, il y a un autre Botswanien, Ndori. Donc vraiment, l'Afrique aujourd'hui domine le 400 mètres.
22: Et on aura tout à l'heure un 100 mètres masculin. Kevin Achipi, aujourd'hui à la meilleure marque de la saison avec ses 9,89, et il a désormais aussi la meilleure marque de la saison sur 400 mètres.
23: Oh.
22: Et on est passé sur le javelot féminin avec Yanzi, la chinoise, qui est allée très très loin sur ce premier jet du concours. Largement au-delà des 70 mètres, 71,74 mètres, et c'est un record du monde des moins de 20 ans pour la chinoise d'entrée. Ça frappe fort immédiatement. La réponse peut-être de Sigrid Borg, la norvégienne, pour essayer d'aller chercher au-delà des 71 mètres, ce sera en deçà des 65 mètres. On va faire une toute petite pause sur la chaîne L'Équipe et on se retrouve dans quelques instants pour la suite de ce meeting. Et il y a des très très gros rendez-vous à venir. A tout de suite.
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5: Magnifique, toujours sur ce concours du javelot où on a été ébloui il y a quelques secondes, on n'a pas trop eu le temps d'en parler, mais par ce jet de Zi Yan, la chinoise qui a eu 18 ans hier, qui avait réussi le record du monde du 20 en 2024 à 15 ans seulement et qui vient de claquer 71m74, record de la Diamond League, record du meeting, record d'Asie et record du monde du 20.
6: C'est absolument exceptionnel, surtout à cette période-là de la saison. C'est pour dire à quel point un public peut porter une athlète. Elle est en Chine, elle est chez elle. Elle est toute jeune et pourtant, elle a une maturité incroyable. Donc vraiment, ça, c'est de très très bon augure. Et surtout que le concours est loin, loin d'être fini pour elle.
5: C'est un beau cadeau d'anniversaire hein, pour ses 18 ans qu'elle a eu hier devant son public avec un jet exceptionnel. Elle améliore son propre record de plus de 6 mètres sur ce jet fantastique au premier essai. Et elle va s'adjuger ce concours du javelot avec une sacrée marge. Hein, plus de 6 mètres d'avance sur Sigrid Borge, la Norvégienne qui n'est que deuxième. Maria Andrzejczyk, la Polonaise, quatrième de ce concours.
6: Je pense pas qu'il y a quelqu'un qui va pouvoir venir la chercher au-dessus des 70 mètres. Ça me semble très compliqué. Et puis même, elle vient de tuer le concours. Elle est chez elle. Mentalement, ça joue. Hein.
5: Ah ben là, c'est gagné, Héloïse. Hein, le concours vient de se terminer.
6: C'est
5: gagné. Voilà, il y a plus de suspense. Elle a gagné. Yan Zi, la chinoise. Elle va pouvoir faire la photo avec ses concurrentes de ce podium. Et nous, on va pouvoir prendre la direction du 3000 mètres steeple. C'est l'une des courses de ce meeting de Xiamen parce que la semaine passée, ça a été un moment exceptionnel à Shanghai. Une arrivée de fou, ultra serrée. 1/100 d'écart à l'arrivée entre Perus Chemutai et Faith Cherotich. Et aujourd'hui, en plus, en arbitre, on va avoir la championne olympique Winfred Yavi qui fait sa rentrée. Et qui va avoir son mot à dire aussi.
6: Oui, qu'on voit à l'écran là tout de suite, c'est celle qui vient peut-être perturber ce duel entre Chirotit et Chemutai. Très clairement, là, c'est les trois athlètes que vous venez de voir à l'écran. C'est les trois favorites. On va voir qui va réussir à s'imposer. C'est Chemutai qui a créé la surprise la semaine dernière à Shanghai. Là, maintenant, on repart à zéro. Yavi va peut-être une pièce à jouer. Elle est un petit peu plus fraîche que les filles. Après, c'est vrai que l'adaptation aussi est plus difficile puisqu'elle vient d'arriver. Et 80% d'humidité sur une course longue, c'est pas évident à gérer, donc on va voir qui va réussir à s'imposer dans ce duel.
5: On rappelle Faith Cherotich, championne du monde l'année dernière à Tokyo, Winfred Yavi, championne olympique à Paris, et Perus Chemutai, championne olympique à Tokyo en 2021 et vice-championne olympique sur la piste du Stade de France.
6: On a ce qui se fait de mieux actuellement.
5: Le 3000 mètres steeple est parti. Elles étaient 4 sous les 9 minutes à Shanghai la semaine passée avec un seul petit centième d'écart entre Chemutai et Chirotich. À l'arrivée, tout s'était fait dans la dernière ligne droite. Évidemment, on s'attend à un duel dans les 400-500 derniers mètres encore aujourd'hui.
6: À noter tout de même l'absence d'Alice Finot. Quatrième des Jeux Olympiques, notre Française est absente. Elle devait être engagée à Shanghai et ici à Xiamen. Sauf que quelques jours avant Shanghai, elle a réalisé une séance dans des conditions titanesques puisqu'il y a eu des pluies énormes. Elle a eu une petite gêne, en tout cas elle a ressenti une alerte et donc elle a préféré se désengager de Shanghai. Et on constate également qu'elle s'est désengagée pour Xiamen. C'est plus raisonnable pour préparer Birmingham cet été.
5: Ça devait être effectivement notre seule représentante tricolore aujourd'hui. Elle n'est pas là finalement et on espère la revoir très rapidement sur le circuit de la Diamond League qui va prendre ensuite la direction de l'Europe. Début de course emmené par la Lièvre, la Néerlandaise vers le Becker qui va emmener évidemment les meilleures filles de ce peloton avec déjà un gros écart, vous le voyez, qui s'est créé entre celles qui ont envie de viser la victoire aujourd'hui et le reste du monde.
6: Et Bakker qui est censé être la lièvre, ouais, donc être à l'avant et qui se fait passer finalement. Donc elle y est plus du tout. Donc là pour le coup vous voyez vraiment une meneuse d'allure, une lièvre qui n'arrive pas à tenir le rang et donc pour le coup qui n'arrive pas à tenir l'allure. C'est plutôt très déceptif pour une Diamond League, on va pas se mentir, parce que c'est des athlètes qui doivent préparer l'événement et réussir à être devant les filles sur les premiers mètres. Évidemment elles ne peuvent pas tenir l'allure toute la course, c'est bien pour ça qu'elles sont simplement lièvres, elles s'arrêtent à un moment donné.
5: Et, tenir 1 minute 30 sur 3000 steps.
6: Mais c'est pour dire à quel point les filles, donc les trois femmes que vous voyez en tête, chez Moutaï, chez Rotit et Yavi, ont décidé de casser l'allure et de partir tout devant.
5: Et on en profite l'espace de quelques instants pour aller sur ce concours du lancer du poids avec Jordan Gaze, l'américain, mais surtout avec dans ce concours un revenant. Ryan Cruiser est de retour, le multiple champion olympique, multiple champion du monde, qui n'avait disputé qu'un seul concours l'année dernière, et quel concours évidemment, puisqu'il est devenu tout simplement champion du monde à Tokyo. On ne l'a plus vu en Diamond League depuis quasiment 2 ans et la finale de Bruxelles en 2024. Il est de retour dans ce concours et vous le voyez, il est pour l'instant à la 6e place simplement, lui qui a été longtemps blessé au coude. Qu'est-ce qu'on peut attendre de Ryan Cruiser aujourd'hui, Héloïse?
6: Il revient de blessure, donc ça va pas être évident pour lui. Je pense qu'il vient prendre ses marques, prendre des repères, mais surtout le faire en condition de compétition, en condition avec les meilleurs, parce que quand on est en concurrence, on arrive à tirer le meilleur de soi-même. Donc je pense qu'il n'est pas au même rang que les autres aujourd'hui. On espère juste qu'il soit au niveau max de ce qu'il peut apporter aujourd'hui avec les armes qu'il a malheureusement.
5: Pour l'instant, concours mené par le Jamaïcain Campbell. Rajidra Campbell, médaillé de bronze aux Jeux Olympiques de Paris. Attention à ce garçon aussi, Tom Walsh, évidemment, déjà champion du monde de la discipline. C'était il y a quelques années maintenant. Les garçons qu'on connaît bien, très expérimentés, qui ont l'habitude de faire des concours ensemble. Ryan Cruiser qui a aussi beaucoup privilégié ces derniers mois sa vie personnelle. Il a déménagé pour suivre sa femme, pour encadrer aussi des athlètes. Il coach beaucoup Ryan Cruiser. C'est forcément plus difficile aussi de s'entraîner, surtout quand on a une longue blessure comme ça.
6: Bien sûr, et puis on sent qu'il est en train de préparer aussi sa reconversion.
5: De retour sur le 3000 steeple, avec 3 athlètes évidemment qui se sont dégagés.
6: Et chez Moutaï qui adopte la même stratégie qu'à Shanghai, c'est-à-dire partir devant. Elle a décidé de tuer le rythme dès le début et de fatiguer les filles. Alors il y a des femmes qui décident de tuer le rythme progressivement, de manière très lancillante, pour finalement fatiguer un maximum chez Rotit Yavi et les femmes derrière. Mais là, chez Moutaï, ça a été assez violent pour un début de course. Elle a vraiment décidé d'asphyxier les filles et il faut pouvoir le gérer, comme je l'ai dit. Vous voyez, les filles transpirent beaucoup, il y a énormément d'humidité. Donc c'est pas évident. Yavi qui en remet un petit coup là, qui décide de ne pas laisser partir et ne pas laisser chez Moutaï se partir complètement, parce que là elle est vraiment en train de se dégager. Ça va être très compliqué pour la suite si chez Moutaï réussit à partir dès maintenant.
5: En tout cas, elle mène devant Winfred Yavi qui a pris la 2e place pour l'instant à Chirotich. Wazayani, la Tunisienne, est un petit peu plus loin et derrière, c'est très très écarté. On est en file indienne dans ce peloton. On est un petit peu plus de la mi-course. Avec, vous le voyez aussi, cette petite lumière verte qui indique le record du monde que l'on connaît désormais. De retour avec Rajindra Campbell, le médaillé de bronze des Jeux Olympiques de Paris. 21,80 pour l'instant. Pour le Jamaïcain, est-ce qu'il est capable d'aller franchir les 22 mètres aujourd'hui? C'est parti pour Campbell et ça va retomber juste avant la ligne, j'ai l'impression, mais ce sera un petit peu mieux que ces 21,80 m.
6: C'est ça la force de l'athlétisme, hein, c'est de voir des Jamaïcains aujourd'hui sur du lancer de poids, tout simplement. C'est ça la force de l'athlétisme au départ. Et on le voit aussi avec le 400 mètres. C'était des disciplines qui n'étaient pas forcément réservées aux Africains, aux Jamaïcains. Et de plus en plus, on voit des lanceurs aller sur des Jamaïcains aller sur des disciplines comme le lancer et réussir surtout à être en plus les meilleurs. Donc c'est un plaisir fou de voir l'athlétisme rayonner comme ça.
5: Ryan Cruiser, 20 mètres. 94 pour l'instant pour l'Américain qui va améliorer hein. Sur ce 4e essai, il va se rapprocher des 22 mètres. C'est un garçon qui a lancé tellement de fois au-delà de cette ligne. Là pour l'instant il est en dessous, mais il est en train de prendre ses marques dans ce concours.
6: Ouais, on sent que sa rotation est un peu moins rapide que d'habitude. Je pense que c'est le temps qu'il prenne ses marques. Là on le voit, c'est déjà beaucoup mieux. Il réalise sa meilleure perf de la saison comme vous l'avez dit, c'est très facile pour lui normalement de réaliser au-dessus de 21 mètres. C'est censé être une banalité, mais il faut les sortir au bon moment.
5: Et on est dans le finish désormais de ce 3000 avec une Chirotich qui a pris une dizaine de mètres de retard désormais sur Yavi et chez Moutaille.
6: Chirotich est vraiment en train de craquer. Je pense qu'elle s'est fait surprendre, que ce soit physiquement ou aussi mentalement, de se faire passer par Chemoutaille comme ça. Dès le début de course, elle réalise la même stratégie. Je pense que Chirotich était dit, cette fois-ci, je pars dans le même rythme qu'elle. Sauf qu'elle n'a pas les épaules pour tenir avec Chemoutaille aujourd'hui, en tous les cas. Yavi, elle, pour le coup, a décidé de la tenir à la culotte. Elle reste juste derrière elle. Elle profite de l'aspiration de Chemoutaille. Et vous allez voir, peut-être à l'image, Chemoutaille et Chirotich ont la même stratégie au niveau du passage de la barrière, puisqu'elle passe sur le côté. Aussi, dès qu'il y a la rivière, elle ne touche pas la barrière. Et ça, c'est quelque chose qui est extrêmement rare chez les femmes. Et je pense qu'elles prennent un avantage considérable aussi par rapport à leurs concurrentes.
5: Et c'est loin, très loin d'être fini pour la championne du monde, parce que Chirotich, elle l'a montré aussi la semaine passée à Shanghai. Elle était capable de recoller, elle a laissé passer l'orage, elle a pris 10 mètres de retard et elle est de retour avec Yavi et Chemoutaille pour ses derniers mètres maintenant de course. Oh, il va y avoir une explication à 3. On avait eu l'explication à 2 la semaine passée. Là, ça va être à 3. Ça va être encore plus fou.
6: C'était ce qu'on avait attendu. C'était ce qu'on avait prévu. Les trois femmes au meilleur niveau. Elles dominent tellement leur discipline. Et à chaque fois, ça se joue sur un fil entre les trois. Là, c'est le dernier tour. Et on va voir justement qui va réussir à l'emporter aujourd'hui. Finalement, ça devait être un duel. Et on est encore plus surpris. On a trois femmes qui vont réussir à faire un super chrono, surtout pour le début de saison.
5: Chemoutaille toujours devant. Yavi, deuxième. Chirotich s'accroche quand même. Elle a recollé, mais c'est compliqué. Elle est en train de faire le yo-yo. À la troisième place pour l'instant, la Kenyan derrière Winfred Yavi, la Bahreïni. Et Perrou Chemoutaille, l'Ougandaise.
6: Yavi a l'air de patienter un petit peu, même si je vois que sur son visage ça devient compliqué, mais elle est quand même vraiment derrière Chemoutaille. J'ai l'impression vraiment qu'elle prend un petit peu encore le temps. Donc tout va dépendre de la pointe d'accélération et de la qualité de vitesse de chacune d'entre elles. Chemoutaille, à un moment donné, elle va essayer de maintenir. Yavi va partir et ça va être à voir si Chemoutaille va résister à l'attaque de Yavi. Et c'est maintenant que ça va jouer sur ses 100 derniers mètres.
5: Elle en a encore, Winfred Yavi. Elle va pouvoir y aller dans cette dernière ligne droite. Elle va se mettre à la hauteur de Chemoutaille. Yavi pour passer, c'est la dernière. Et attention, franchissement, elle s'est grattée. Winfred Yavi et Chemoutaille va aller s'imposer. Le doublé pour Perrou Chemoutaille. Elle a gagné il y a une semaine à Shanghai. Elle gagne encore aujourd'hui à Xiamen. Cette fois, c'est Yavi à la deuxième place parce que Chirotich ne sera que troisième.
6: Là, pour le coup, Yavi fait vraiment une grosse erreur. Je pense qu'elle est vraiment plus fraîche que Chemoutaille. Ça se voit.
5: Elle était mieux.
6: Elle était beaucoup mieux. Son bassin était beaucoup plus haut. Elle avançait beaucoup plus vite que Chemoutaille en fin de course. Sauf qu'elle a fait une grosse erreur au niveau de la barrière. Ce qui lui coûte énormément. Elle piétine juste avant la barrière. Ce qui fait qu'elle perd complètement son rythme. Et à ce niveau de fatigue, c'est absolument impossible de relancer le rythme.
5: Et donc, une nouvelle victoire avec une meilleure performance mondiale de l'année, légèrement améliorée, un petit peu moins d'une seconde pour Perrou Chemoutaille, la championne olympique de Tokyo, la vice-championne olympique de Paris qui s'impose face à la championne olympique et face à la championne du monde qui n'est finalement qu'à la troisième place. Mais quel duel encore aujourd'hui sur ce 3000 steep. Ça va être un long feuilleton cette saison parce qu'on rappelle que pour ces athlètes-là, il n'y aura pas de championnat du monde, pas de Jeux olympiques. Donc aujourd'hui, la Diamond League, c'est un peu ce qui va exciter tout le monde tout au long de la saison.
6: Toute la saison, elles vont s'affronter. On va voir laquelle va répondre à l'autre à chaque fois. Ça va vraiment être très challengeant de la part de ces femmes. Et à noter tout de même Bouzaïani qui finit quatrième. Elle avait fini troisième aussi à Shanghai. Elle arrive toujours derrière ces filles-là. Il lui reste plus grand-chose pour atteindre leur niveau. Et vous le voyez sur le passage de la barrière. Là, on voit la lièvre qui craque totalement. Mais ça, c'est quand même une image folle.
5: Elle n'y était pas. Physiquement, ça n'a pas marché. Et d'ailleurs, elles l'ont compris très vite. Hein. Les filles de devant, elles sont passées. Lui ont dit, là, il faut que tu t'arrêtes parce que ça sert à rien que tu ailles plus loin. Tu ne vas pas nous servir, tu ne vas pas nous aider. Et elles ont pris les choses en main.
6: Et dans ces cas-là, c'est l'organisateur. L'organisateur de la Diamond League qui n'est pas forcément content parce que ça veut dire que le lièvre n'a pas fait le job, comme on dit.
5: C'est un métier compliqué.
6: À qui dites-vous ?
5: La victoire, en tout cas, de Chemoutaille dans ce premier grand rendez-vous avec un record du meeting également établi ici donc à Xiamen. 8:51.06 pour l'Ougandaise. Deuxième victoire en deux sorties en Diamond League. Elle sera évidemment la femme à battre sur 3000 steep tout au long de la saison de Diamond League.
0: Vincent et Louise, on va marquer une très courte pause et on est de retour pour la suite de cette deuxième étape de la Diamond League. On va aller au bout de ce lancer pour le Jamaïcain Campbell, à suivre le 110 mètres hein, qui est l'un des temps forts de ce meeting. Alors, ça va aller jusqu'où ? On a bien fait de rester, non ?
5: Et oui, on va y aller au-delà de cette barre des 22 mètres, Messaoud. Cette ligne blanche dépassée par Aginra Campbell qui est en train peut-être de faire main basse sur ce concours.
0: On surveille ça évidemment. Très courte pause, restez bien avec nous. Le 110 mètres L, la revanche entre Britt et Tinch, évidemment, qui est la star de cette discipline. A tout de suite.
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0: C'est la star de la discipline, Ryan Crouser, lancé de poids, de retour à la compétition sur une ligue de diamants 2 ans après sa dernière apparition. Et ça ne suffira pas. Vincent, Héloïse, Il va devoir s'incliner l'Américain devant le Jamaïcain Campbell.
5: Il va être un peu juste Ryan Cruiser sur ce dernier essai, 20 m85, ça ne suffira pas à aller battre un Campbell, le Jamaïcain, qui est allé améliorer en plus son record de Jamaïque avec 22 mètres 34 pour le médaillé de bronze des Jeux Olympiques de Paris. Mais on était quand même content de revoir Ryan Cruiser qui doit toujours soigner son coude. Alors maintenant, la question, c'est quel est le reste de la saison pour Ryan Cruiser? On va pas le voir sur tous les meetings, c'est une certitude. Quel va être l'objectif aussi pour lui dans une année où il n'y a pas de grand championnat?
6: Pour lui, je pense que l'objectif, c'est d'être présent et de faire des podiums sur chaque Diamond League. C'est chose faite aujourd'hui parce qu'il arrive à avoir la troisième place alors que c'est un retour à la compétition pour lui. On le voit, hein, quand il réalise son jet, il est un petit peu lent au niveau de la rotation. Il est un petit peu en retard, je pense, par rapport aux autres athlètes au vu de la blessure qu'il a eue au coude. Donc je pense que tout ça s'explique, donc c'est pas inquiétant. En revanche, il va falloir forcément qu'il arrive à élever le niveau et à se rapprocher des 22 mètres s'il veut pouvoir accéder au podium à chaque Diamond League.
5: On rappelle que le record du monde de Ryan Cruiser, 23 mètres 56, il en est loin évidemment, mais on le reverra à la compétition, on l'espère, durant l'été sur les meetings de Diamond League. Irina Garashenko est à la hauteur pour sa première barre à 1m88. Ça c'est tranquille dans un concours de la hauteur assez dense aussi, Héloïse.
6: Oui, très dense, il y a énormément de femmes et il y a aussi deux Chinoises à noter qui sont au meilleur niveau. Elles ont le public de leur côté, donc ça va être assez difficile pour les autres demoiselles de s'imposer aujourd'hui.
5: On est pour l'instant sur des premières barres plutôt tranquilles pour toutes les filles évidemment de ce concours.
0: Vincent,
5: oui.
0: Pour ceux qui nous rejoignent, Héloïse, voici l'un des temps forts de ce meeting de Xiamen en Chine. C'est la deuxième étape de la Ligue de Diamants. Le 110 mètres haies homme. La semaine dernière à Shanghai, le duel était prodigieux entre Britt et Tinch. Alors, réexpliquez-nous pourquoi Britt est la surprise de ce début de saison. C'est le nom dont on parle face à celui qui domine logiquement la discipline, Cordell Tinch.
6: Jamel Britt, c'est vraiment un athlète qui a été découvert par le grand public l'année dernière au Grand Slam Track. Il a eu la chance de pouvoir être présent, faire partie de ces Américains-là. Et il s'est totalement révélé. Il a réussi à gagner même une étape. Et depuis, c'est un athlète qu'il faut compter parmi les meilleurs mondiaux. C'est un petit peu la surprise. Tinch, attention tout de même à Tinch, puisque c'est sa piste favorite. Pourquoi? Puisque c'est ici, à Xiamen, qu'il a réalisé son record personnel, qu'il a franchi cette barre mythique des 13 secondes en passant 12,87. Donc là, aujourd'hui, on va vraiment assister à un duel entre Britt et Tinch.
5: Ça va être fabuleux, évidemment, sur ces 13 secondes, ou peut-être un peu moins, aujourd'hui, avec au couloir 1, Enzo Dassel, l'Autrichien, au 2, Jason Joseph, le Suisse. On a quasiment le même line-up que la semaine passée. Ils étaient 9, on va rajouter Edwards, l'Américain, aujourd'hui, pour être à 10, parce qu'on a 10 couloirs, ici, c'est une rareté, évidemment. Et voici donc Cordell Tinch au couloir numéro 5, plein centre pour l'Américain.

0: chinoise peut-être sur les haies hautes. Et puis Eric Edwards qui sera le dixième invité de ce 110 mètres haies avec ce duel donc. Couloir 4, couloir 5, la revanche est prise. Jamal Britt face à Cordell Tinch.
1: Tinch réussira à s'imposer aujourd'hui s'il arrive à être au-dessus de ses haies et à ne pas être trop fréquent entre ses haies. Sinon, Jamal Britt va réussir à s'imposer. À noter tout de même la présence de Muratake cette fois-ci, qui est un Japonais plus que prometteur.
0: 13-07, record personnel égalé la semaine passée pour Jamal Britt. 13-10 pour Cordell Tinch à Shanghai. Est-ce qu'on peut descendre encore un peu plus aujourd'hui? Cordell Tinch en est capable. Couloir 4 et couloir 5 pour Jamal Britt et Cordell Tinch. Britt est parti le mieux et il a pris un tout petit avantage, mais Cordell Tinch va pouvoir revenir et puis surtout pour attaquer le Japonais. Est-ce qu'il peut aller s'imposer le doublé? Là aussi pour Jamal Britt, 2 sur 2 en une semaine pour l'Américain qui vient chercher 13-08, un centième de plus que la semaine passée à Shanghai. On verra si ce temps est corrigé. Deuxième victoire en deux courses pour Jamal Britt qui a laissé Cordell Tinch sur le carreau.
1: Là pour le coup c'est une confirmation, il vient d'entériner là pour l'instant sa victoire. 13-07, record personnel égalé, donc finalement ça redescend un petit peu. Muratake, j'ai eu très peur hein, parce que c'est lui qui est le meilleur partant jusqu'à la quatrième haie. Muratake est devant tout le monde. Forcément ça coince un petit peu parce qu'il a un plus petit gabarit, donc ça devient plus compliqué vers la fin de course, là où Jamal Britt réussit à être un petit peu au-dessus des haies avec le bassin. Là vous allez le voir, le très beau départ de Muratake, il est devant les deux Américains et là à un moment donné il va toucher et ça devient plus compliqué parce qu'il est un petit peu plus petit. Tinch part complètement à la faute et décide littéralement presque d'abandonner. Et quand je dis abandonner, je m'entends hein. C'est-à-dire qu'il lâche un petit peu, il se rend compte qu'il est encore une fois trop près de ses haies. Il va falloir qu'il fasse pas mal de séances de vitesse pour réussir à corriger ce problème-là, sinon ça va être très compliqué pour lui cette saison.
0: Où va s'arrêter Jamal Britt? 13-07 la semaine passée à Shanghai, 13-07 aujourd'hui, ça ne bouge pas et on l'attend forcément encore un peu mieux, peut-être pour descendre sous les 13 secondes pour lui au cours de cette saison, on peut y croire?
1: Oui, bien sûr, l'année dernière il était encore livreur. Il était livreur pour une grosse entreprise américaine. Il faisait de l'athlétisme quand il avait un petit peu de temps. Il a eu la chance de participer au Grand Slam Track. C'était un des grands avantages des Grand Slam Track, faire révéler des athlètes pas connus, qui n'avaient pas encore de sponsor. Il est arrivé là et il a tout explosé l'année dernière. Et là, il confirme parce que finalement, là, cette fois-ci, il peut se concentrer sur l'athlétisme. Et quand on voit que quand il se concentre, eh bien, forcément, ça fonctionne.
0: Et puis, pas de pression aussi pour lui cette saison avec un championnat du monde, avec des Jeux Olympique avec des sélections américaines. Il peut être dans sa saison, dans sa Diamond League, tranquille, progresser avant l'année prochaine où il y aura des grands événements évidemment. Mais quelle victoire là de Jamal Britt alors qu'à la longueur Tentoglou vient nous faire un premier essai déjà de très haut vol, le grec.
1: Avec son fameux double ciseau, il atterrit quasiment debout. Il a cette particularité, hein, Tentoglou, d'arriver dans le sable. Il va tellement haut, vous pouvez le constater ici, que son ramené est très, très, très rapide. 8.37, record du meeting. Là, vous le savez, aujourd'hui, ça va être le duel entre le prodige, le nouveau talent, Furlani, qui est d'ailleurs deuxième actuellement, et Tentoglou, le dieu grec, finalement.
0: Furlani, champion du monde italien face à Tentoglou, le double champion olympique. On a le podium, hein, tout simplement, des derniers Jeux olympiques de Paris. Attention à ce garçon aussi, qui avait été intéressant la semaine passée à Shanghai. Zarabouyoukov, le bulgare, qui pourrait peut-être se hisser sur le podium de cette Diamond League, cette deuxième étape.
1: Il descend un petit peu à la cave au moment où il prend l'appui sur la planche. Alors descendre à la cave, ça veut dire que le bassin est un petit peu trop bas, ce qui va lui permettre tout de même de s'élever. Mais je pense que ce saut est extrêmement perfectible, ça en dit long sur ce concours qui va être de très très bel augure, parce que vous l'avez dit, il y a le podium qui est présent des jeux, donc c'est un gros concours. Mais surtout les garçons n'ont pas sauté depuis longtemps, ils ont envie de sauter, ils ont vraiment faim, c'est des lions en cage qu'on a gardé là pendant quelques temps et là ils ont énormément à donner aujourd'hui la semaine.

0: dernière, ce garçon, Furlani, que vous voyez à l'écran, il était à 5 cm du record d'Italie avec 8,43.
1: Et il l'a dit en conférence de presse, il a ce record d'Italie dans un coin de sa tête. Mattia Furlani, 8,07 au premier essai. Il a fait 8,43 donc la semaine dernière, le record d'Italie d'Andruov, 8,47. Il a la meilleure marque de cette saison, Mattia Furlani.
0: Mauvaise planche, hein, ouais, voilà. Il n'est même pas sur la planche. Donc là, il a haut, il peut profiter d'aucun renvoi. C'est pour ça que 8,13 avec un saut comme ça. Le record d'Italie, il l'a plus que dans les jambes.
1: Il est très très en danger ce record et il le veut le plus rapidement possible, Mattia Furlani. Il regarde évidemment les images pour voir sa planche, pour comprendre qu'il a 20-25 cm là de marge quasiment. Il va avoir encore 4 essais, le champion du monde italien. La hauteur féminine, on y revient. La barre est montée un petit peu à... peut-être au-delà du 1m90, on va le savoir dans quelques instants. En tout cas, ça continue de passer pour les meilleurs de la discipline. Avec pour l'instant Lamara Distin, la Jamaïcaine, qui mène devant Irina Gerashenko. Les Ukrainiennes sont là aux deux premières places. Patterson est là aussi. Le cours qui va monter évidemment rapidement.
0: Ça passe.
1: On ne sent pas beaucoup d'erreurs sur ce concours de la hauteur.
0: Non, toutes les femmes aujourd'hui sont au rendez-vous. Je pense qu'il va vraiment falloir regarder évidemment et surveiller les Ukrainiennes aujourd'hui.
1: Irina Gerashenko et Yulia Levchenko engagées dans ce concours de la hauteur. Autre grand rendez-vous de cette deuxième étape de la Diamond League. On vient de vivre un très très beau 110 mètres haies remporté par Jamal Britt. 200 mètres féminin avec là aussi un plateau Héloïse de niveau mondial.
0: Ah oui, avec Shakari Richardson, Miller Wibo qui est là pour prendre du plaisir après tous ses titres sur le 400 mètres et le 200. Elle, c'est finalement la douanière et on aura surtout Sherika Jackson, la double championne du monde du 200 mètres qui revient après une déchirure partielle du tendon d'Achille et qui s'est imposée la semaine dernière à Shanghai. On est vraiment sur une finale de niveau mondial. On va voir si Shakari Richardson aujourd'hui a les armes pour répondre à Jackson.
1: Elle était quatrième à Shanghai la semaine passée. Shakari Richardson, elle va être au couloir numéro 9. Shone Miller-Wibo, plutôt habitué aux 400 mètres évidemment, mais qui va avoir son mot à dire sur ce 200 mètres. Et puis Sherika Jackson, la double championne du monde du 200 mètres, deuxième meilleure performeuse mondiale de tous les temps. Elle sera au couloir numéro 7. Amy Hunt, la Britannique, championne d'Europe avec le relais 4x100 pour la Grande-Bretagne. Au couloir numéro 5, Anavia Battle, l'Américaine, qui ne cesse de progresser aussi ces derniers mois. Couloir 4, une habituée que l'on connaît maintenant depuis de longues années, Jenna Prandini, 33 ans maintenant pour la double médaillée olympique avec le relais 4x100. Elle va prendre aussi un peu de vitesse aujourd'hui. Shen Yujie, 17 ans seulement pour la Chinoise, prodige du sprint local. Elle vient d'établir son record personnel et elle vient s'offrir aujourd'hui une belle confrontation, une confrontation de prestige avec également au couloir 2 une finaliste olympique des derniers Jeux de Paris, Mackenzie Long, l'Américaine. Et puis au couloir numéro 1, Tori Lewis, pour clôturer ce line-up de folie avec une victoire qui va peut-être se jouer à l'extérieur. Elles sont au couloir 9, 8 et 7. Jackson, Miller-Webo et Richardson.
0: Avec une petite pièce évidemment pour Jackson, qui a été impressionnante à Shanghai la semaine dernière. Et je pense qu'il s'est rassuré aussi sur ce début de saison. Et je pense qu'elle va réussir à se libérer davantage aujourd'hui. On va voir si maintenant Shakari Richardson ou Miller-Webo a les armes pour répondre à Jackson aujourd'hui.
1: 22-07 la semaine dernière à Shanghai pour Sherika Jackson sur le demi-tour de piste. But... 200 mètres de folie avec une spécialiste de la discipline, une spécialiste du 400, une spécialiste du 100 mètres. Ces trois-là à l'extérieur. Chérica Jackson a pris le dessus, évidemment, dès l'entame sur Miller Webo. Chakari Richardson est dans le coup. Miller Webo va essayer de revenir, mais Chérica Jackson, pour l'instant, est seule au monde. Elle va aller s'imposer. Elle a fait 22-07 la semaine passée. Est-ce qu'elle veut passer encore un petit peu mieux? 21-87. Oh, quel temps claqué par Chérica Jackson. 21-87 pour la Jamaïcaine, qui est déjà très très très en forme.
0: C'est exceptionnel, 21-87, on est au mois de mai. Je ne fais que de le répéter, mais c'est important de le préciser. Son record personnel, c'est 21-41. Et ça fait d'elle la deuxième meilleure performeuse de l'histoire. Alors elle vient de faire 21-87 dans des conditions comme celle-ci, c'est incroyable. Alors, il faut se rappeler, hein, cette femme-là n'a pas pu être aux Jeux Olympiques de Paris alors que c'était la grande favorite. Ça a été extrêmement dur mentalement pour elle. Et là, vous allez le revoir, elle a mangé les filles, elle a déjà mangé Miller Webo dès les 50 premiers mètres. Vous allez le voir, elle a déjà dépassé Shonae. Et là, juste après, en sortie de virage. De toute façon, c'est simple. Si Chérica Jackson arrive à sortir en tête d'un virage, c'est elle qui va s'imposer parce que plus personne n'arrive à la passer sur les du 50 au 0. C'est vraiment, elle est vraiment extrêmement forte, elle est extrêmement solide, le bassin est haut. Très très très très impressionnant. 21-87, je sais pas si on se rend compte. Et c'est perfectible parce qu'elle ouvre un petit peu là au niveau des jambes. Vraiment, c'est... Ah, j'ai pas les mots, quand je vois des performances comme ça, je suis bouche bée.
1: On est le 23 mai, effectivement. Deuxième sortie en Diamond League et déjà 21-87 pour Chérica Jackson. Qui a tant de choses à améliorer, évidemment, sur cette fin de course. Mais elle était largement devant à la sortie de ce virage. Et elle s'impose devant Shonae Miller-Webo à 22-04. Là aussi, le temps est bon, hein, 22-04 pour une deuxième sortie sur 200 mètres. Chakari Richardson prend la quatrième place de ce 200 mètres.
0: En plus, Shonae Miller-Webo, elle est surtout là pour s'amuser pour cette dernière saison de sa carrière. Et donc voilà, elle prend du plaisir. Donc c'est de très bon augure de finir avec une deuxième place ici.
1: Ah, quelle course encore sur ce 200 mètres. Et ça n'est pas fini, évidemment, parce qu'il y a encore des grands rendez-vous avec un 100 mètres masculin, avec un 100 mètres et de folie pour clôturer ce meeting. On a encore de très belles courses sur un 1500 mètres aussi féminin qui va être passionnant. Dans quelques minutes, et puis un 400 et aussi masculin où on attend évidemment Karsten Warholm face à Alison Dos Santos pour une revanche de très très haut vol, et puis aussi un 5000 mètres, vous le voyez dans quelques minutes aussi. Il n'y a que des courses de folie, hein, aujourd'hui. Franchement, le plateau tout au long de cette Diamond League, il va être incroyable.
0: Tout le monde est au rendez-vous, et on le voit aussi notamment sur ce concours de hauteur. Toutes les femmes passent une après l'autre sur la barre de 1,91, et en plus de ça, au-delà de passer, c'est qu'elle passe avec une sacrée marge, la Mara Distin.
1: Quasiment tout au premier essai en plus. Une barre pour l'instant à 1,91 qui va monter ensuite à 1,94, 1,97 pour ensuite monter de 2 en 2. Ça passe aussi pour Yulia Levchenko, 1,91 pour l'Ukrainienne.
0: On va voir quelle barre sera la barre d'écrémage, comme on dit. Donc cette barre qui va forcément faire des déçus, puisqu'il va y avoir des femmes qui ne réussiront pas à passer. En tout cas, ça ne semble pas être la barre d'un 91, puisque toutes les femmes de ce concours réussissent à passer.
1: Concours de la longueur est en cours, effectivement, aussi au fond. Et on y va d'ailleurs avec l'un des garçons qui était sur le podium à Paris aux Jeux Olympiques, Wayne Pinnock, le Jamaïcain. Il a mordu son premier essai. Furlani et Tentoglu ont déjà une marque dans ce concours.
0: Très belle planche.
1: Oui, elle est belle cette planche, mais le saut, lui, l'est un tout petit peu moins. Il s'en veut.
0: Wayne Pinnock, c'est vraiment un athlète qui réussit à sauter loin parce qu'il court vite. Il y a vraiment deux typologies d'athlètes sur le saut en longueur. Et lui fait partie de ces athlètes qui a une très très belle pointe de vitesse. Il arrive assez vite sur la planche. S'il arrive à bien renvoyer sa vitesse, c'est un saut absolument magnifique. Mais par contre, là, on le voit, le renvoi est pas parfait. Loin d'être parfait même.
1: 7,86 seulement pour le Jamaïcain. Mattia Furlani pour son troisième essai. Il avait de la marge tout à l'heure par rapport à la planche.
0: Ah, il allonge. Ah,
1: cette fois, il est très bien, Mattia Furlani, sur la planche. Et il va aller titiller Tentoglu sur ce troisième essai. Il va en manquer, je pense, un petit peu. mais il va se rapprocher.
0: Sur cet essai-là, c'est mieux simplement parce qu'il en a rajouté un petit peu dans la vitesse. Par contre, il l'allonge un petit peu juste devant la planche, allongé, ce qui veut dire qu'en fait, il n'accélère pas devant la planche. Il doit vraiment avoir ce phénomène d'accélérateur juste avant la planche. Et lui, c'est pas le cas. Et c'est un petit défaut là qu'il a eu sur cet essai-là. Donc 8,28 comme ça, c'est simplement parce qu'il a une bonne planche et qu'il a un petit peu accéléré. Mais s'il continue comme ça, il va largement aller au-dessus des 30.
1: Il est à 8,28, il se rapproche à 1 cm de Sarabouyoukov, le Bulgare, et à une dizaine de centimètres de Tentoglou, le double champion olympique. Zhang, le Chinois, pour son troisième essai. Pour l'instant, aucune marque pour lui dans ce concours. Il a mordu ses deux premiers essais. Et là, je pense qu'évidemment, il va peut-être prendre un peu de marge. C'est mordu.
0: J'ai l'impression que c'est encore mordu. Hein.
1: Oui, je pense aussi.
0: Gros problème de réglage à ce niveau-là.
1: Puis bien mordu, hein. J'ai l'impression. Ah non, bah oui. Oh. Bah, comme
0: alors,
1: quoi.
0: Alors la planche est absolument parfaite. Parce que
1: si c'est validé, c'est parfait.
0: Je sais pas vous, téléspectateurs, mais pour nous, c'était mordu. Alors. Ah non,
1: elle est parfaite. Elle est parfaite.
0: Très très beau saut. Bah, finalement, nous qui pensions qu'il allait assurer, bah non, il fait une très très belle planche. 6 cm seulement, c'est de l'orfèvrerie.
1: Comme quoi, parfois, hein. Petit effet d'optique là, j'ai l'impression qu'il avait marché dessus de 15 cm. Et finalement, non. 7,66 pour le Chinois à son troisième essai. Nouvelle course sur le 5000 mètres masculin avec une grosse densité aujourd'hui. Et on va s'intéresser à certains de ces garçons et notamment à la surprise de Shanghai la semaine passée, Mohamed Abdillahi, l'Allemand qui est juste ici, vous le voyez, qui a remporté à Shanghai la semaine passée le 3000 mètres, presque à la surprise générale.
0: Ah bah c'était plus qu'une surprise, il a réalisé un hold-up, tout simplement. On ne s'attendait pas du tout à avoir Abdillahi remporter cette course, et il l'a remporté de la plus belle des manières. On va voir aussi Almgren, le graissier suédois. Aujourd'hui, c'est lui le seul représentant européen. On va voir s'il va réussir à résister aux Africains qui sont nombreux aujourd'hui. Mais voilà, on va voir si Abdillahi va réussir à s'imposer. Lui, pour le coup, ne va pas créer la surprise aujourd'hui, puisque là, tous les hommes le connaissent, savent qu'il a réussi à s'imposer la semaine dernière à Shanghai. Donc, ils vont le surveiller de très près.
1: Et puis, il est sur sa distance, parce que le 3000 mètres est une distance qu'on voit assez rarement et qu'on ne voit pas, en tout cas, dans les grands championnats. Abdillahi, qui est un spécialiste du 5000, qui va se retrouver aujourd'hui sur sa distance pour essayer d'aller titiller les tout meilleurs. Et peut-être Andreas Almgren, le Suédois de 30 ans, qui rentre aujourd'hui dans sa saison, le fondeur européen le plus rapide du plateau. Impressionnant de régularité ces derniers mois. Et qui a fait 3e sur 3000 la semaine passée à Shanghai.
0: Ils refont partir le départ. Il y a un athlète qui a été un petit peu déséquilibré et qui a dépassé la ligne avant le départ. Donc là, vous allez voir, le jury rappelle le départ. Et ça va repartir tranquillement. Carton vert, ça veut dire que c'est un départ que prennent les jurys en responsabilité.
1: Le premier 5000 masculin de la saison en Diamond League est donc lancé à Xiamen. Il va servir de rampe de lancement aussi à tous ses athlètes pour tout le reste de la saison. Avec donc Mohamed Abdillahi, l'Allemand que l'on va suivre et qui pour l'instant s'est placé en queue de peloton tranquillement. Spécialiste du 5000 et vainqueur à Shanghai sur 3000 la semaine passée.
0: Vous le voyez, le chrono de référence sollicité, c'est 12,42. Aujourd'hui, c'est un 5000, c'est bien différent de la semaine dernière. La semaine dernière, c'était un 3000 mètres, donc c'était une course qui est vraiment organisée de la part de Diamond League pour permettre aux garçons spécialistes du 5 km et du 10 km de travailler un petit peu leur vitesse. Ça a profité à l'Allemand Abdillahi. Donc petite correction, tout à l'heure quand j'ai dit Almgren était le seul représentant européen, évidemment il y aura Abdillahi aussi, l'Allemand. Et donc vraiment Abdillahi, je pense qu'aujourd'hui, comme j'ai dit, il ne pourra pas créer la surprise parce qu'il a déjà réalisé le hold-up la semaine dernière. Maintenant on va voir s'il réussit à s'imposer sur une épreuve qui est tout autre, le 5 km, une épreuve de plus en plus phare, puisqu'on sait à quel point l'importance du running aujourd'hui de plus en plus dans nombreux pays. Donc le 5 km, c'est vraiment une épreuve que les personnes aiment regarder de plus en plus pour aussi se comparer finalement.
1: Alors qu'est-ce qu'on vient chercher aussi dans un premier 5000 de la saison comme ça? Est-ce qu'on vient chercher tout de suite un chrono? Est-ce qu'on vient chercher un petit peu d'endurance, de la vitesse?
0: C'est des garçons qui ont beaucoup couru sur route tout de même. Donc là, très clairement, ils viennent chercher un chrono. Ils savent ce qu'ils valent. Et sur piste, on a la chance de pouvoir être plus rapide. Pourquoi? Parce qu'on a les pointes, on a les points de carbone et ça fait toute la différence. Alors quand ils sont sur route, ils ont les baskets carbone, les running carbone. Oui, ça
1: aide,
0: mais il y a la route. Et je peux vous dire que sur une piste, c'est encore tout autre. Avec ces points de carbone, forcément, ces garçons-là viennent chercher des gros chronos.
1: Il n'y a pas les nids de poule que font les voitures, évidemment, sur une piste absolument parfaite. On est de retour à la hauteur. On va y aller aussi et à la longueur tout au long de ce 5000. On est toujours sur une barre 1,91. Ça continue de passer.
0: Patterson. Ouais, Patterson qui a la particularité d'aller venir chercher sa barre avec les bras avant. Avant de sauter, donc elle va vraiment s'élancer grâce à ses bras. Donc elle fait un grand mouvement de bras, une rotation. Elle a une course d'élan qui est aussi un petit peu irrégulière. Donc c'est un peu surprenant. Parfois, elle fait cette course-là, on se dit qu'elle va pas passer. Et si, ça passe.
1: On est toujours à 91 avec Zotzik maintenant pour passer également. Et rester parmi toutes ces filles qui ont passé cette barre d'un 91. Il va falloir attendre un petit peu, effectivement, pour voir de la difficulté. Charity Ufnagel, elle a échoué à son premier essai, 1,91, là c'est parfait et elle peut s'en féliciter.
0: Ça se voit tout de suite dès la course d'élan qu'elle est dedans et que ça sera mieux, ce qui lui permet de passer. Malheureusement, il y a beaucoup de femmes quand même qui sont passées dès le premier essai, donc pour le podium il va falloir que derrière elle réussisse à chaque fois au premier essai.
1: Et ce sera 1,94 pour la prochaine barre. Ça va monter dans quelques minutes. Ah mais prends des notes, tiens, le petit carnet. Vous faisiez ça aussi, Héloïse?
0: Pas du tout. Mais faut savoir que la hauteur, c'est vraiment une discipline qui est particulière. C'est une discipline qui... l'échec fait partie du processus. Et donc, c'est des femmes qui doivent apprendre à gérer les échecs comme finalement juste des leçons. Et donc, je pense que c'est aussi important pour elles de noter. Et il y a pas mal d'athlètes en hauteur qui font ça puisqu'elles notent. Elles voient ce qui était bien, ce qui était moins bien, ce qui vont lui permettre peut-être de passer ses barres de mètres et plus.
1: De retour sur le 5000, un petit peu plus de 3 minutes de course, presque 4 minutes. Dilaï s'est rapproché, il est venu se mettre dans le groupe de tête, qui était parti plutôt tranquille, avec son maillot jaune en 3-4e position maintenant. On rappelle que les conditions sont pas faciles, il fait chaud, il fait très humide surtout. Ici on est un peu en altitude à Xiamen dans le sud-est de la Chine en face de Taïwan. On est très proche de la mer. On y est même d'ailleurs.
0: On y est à la mer, ouais. 30 degrés.
1: Juste à côté.
0: 30 degrés, 81% d'humidité. Voilà. Donc c'est pour vous dire à quel point les conditions sont extrêmement difficiles, surtout pour des athlètes qui n'ont pas forcément l'habitude de courir dans ces conditions. En tout cas, Abdelhaï qui est en train de recoller au meneur d'allure et qui décide un petit peu là du rythme de la course. Et on aperçoit Almgren qui est dans le peloton de tête.
1: Ouais, parmi les 7-8 premiers là dans ce peloton très étiré maintenant et qui va commencer tout doucement à faire l'écrémage. Abdelhaï a pris les choses en main maintenant en se mettant en tête de ce peloton. Pour suivre l'allure, on est à 8 tours de l'arrivée dans 5000.
0: Dans le 5000 sur piste, ça va vraiment se jouer sur les 600-800 derniers mètres.
1: Dernier essai, 1,91 pour Imke Onnen. L'Allemande, elle s'est écroulée sur la barre et elle va s'arrêter là. Ça a manqué de vitesse, manqué de hauteur aussi.
0: Très honnêtement, j'allais être méchante, j'allais dire ça manquait un peu de tout. Ça manquait de vitesse, ça manquait d'impulsion. Elle n'a pas assez attendu avant de renverser. Donc elle était pas, c'était pas son concours aujourd'hui pour elle.
1: Le concours s'arrête là. Dernier essai aussi pour Lu, la chinoise. 1,91 devant son public. Hop là, ça va toucher et ça va s'arrêter là aussi pour elle. Beaucoup d'athlètes chinois et chinoises évidemment invités sur ces deux premières étapes chinoises de la Diamond League pour se faire les dents, pour se frotter au meilleur, pour progresser. Et ça y est, ce peloton s'est étiré encore un peu plus. On a lâché quelques concurrents en bout de fil et on va commencer à s'expliquer avec les meilleurs devant. Mohamed Abdillahi, maintenant tout seul en tête. Les deux lièvres se sont arrêtés. Va devoir se débrouiller tout seul l'Allemand pour essayer de faire le back-to-back après sa victoire sur 3000 à Shanghai samedi dernier. Aujourd'hui, c'est sur 5000. Il est en tête. Et il est bien pour l'instant.
0: Oui, il a une aisance assez déconcertante. C'est vraiment une révélation, cet athlète. On ne s'attendait pas forcément à ce qu'il gagne. Alors après, attention, hein, on ne va pas parler de lui comme si ce n'était pas un athlète de rang mondial. Hein. Il est numéro 20 au top monde. Il est numéro 1 au ranking. Donc c'est numéro 20, c'est vraiment un athlète de très beau rang. Mais par contre, s'imposer en Diamond League en étant le 20e au ranking, ce n'est pas n'importe quoi. Donc c'est vraiment un athlète qui est en train de se révéler finalement dans des conditions météorologiques qui finalement lui suit bien.
1: 27 ans pour Mohamed Abdillahi qui avait été champion d'Europe espoir, champion d'Europe des moins de 23 ans. Et on voit que c'est difficile hein, pour certains athlètes. On avait vu tout à l'heure la lièvre du 3000 steeple en grande difficulté. C'est pour tout le monde pareil.
0: Oui, pareil là pour le deuxième meneur d'allure, Boaz Kiprugut, qui arrête la course. Qui a l'air dans le dur, donc c'est vraiment pas évident. Là, on sent Abdallahi qui se décale. Ouais, vous le voyez, il se décale. Donc là, il est en train de demander à ses concurrents de prendre un petit peu le relais parce que c'est lui qui est en train de mener l'allure. Et là, alors là, il s'arrête quasiment. Il s'arrête, mais parce que je pense qu'il en a un petit peu marre de gérer tout seul. Et ça, c'est vraiment un athlète qui a du caractère, cet athlète.
1: Oui, incroyable image hein, de le voir quasiment s'arrêter en footing sur le côté en mode allez-y, passez devant moi. Je vous laisse l'allure, moi j'en ai marre.
0: Oui,
1: c'est assez impressionnant. Hein.
0: Alors, il y a beaucoup d'athlètes qui font de plus en plus ça pour montrer aux autres que c'est pas à lui tout le temps d'accélérer le rythme parce que finalement, c'est lui qui va être échaudé, c'est lui qui sera fatigué et c'est ce qui va potentiellement l'empêcher de gagner plus tard dans les 6 prochains tours. Ce sera l'arrivée. Donc, pour lui, c'est important qu'à un moment donné, ça se relaie. C'est important, même malgré le fait d'être concurrent, de se relayer.
1: Xu Heng à la longueur, le chinois, pour essayer de se rapprocher du trio de tête avec toujours Tentoglou devant, Sarah Boyukov le bulgare et Furlani à la troisième place. Pinok sur le podium à Paris lors des derniers jeux. Pour l'instant, il est un peu en retrait, le Jamaïcain avec 7,86. Va falloir passer au moins la barre des 8. On n'y sera peut-être pas encore, mais ça s'améliore. Il rentre petit à petit dans son concours. Wayne Pinnock va aller chercher un petit peu plus que les 7,86.
0: Il arrive beaucoup plus vite sur la planche, mais il est vraiment stoppé par cette planche au lieu de s'en servir comme d'un accélérateur. On le voit vraiment qu'il y a un coup d'arrêt au niveau de la planche. Et je trouve que le saut aussi va pas assez haut en termes d'angle, là où on peut le voir Wayne Pinnock, un peu plus haut d'habitude. Il réalise tout de même forcément son season best, 7,93, mais c'est loin de son niveau.
1: Et c'est loin aussi des trois premiers pour l'instant, qui sont au-delà des 8,20 m. Alors, où est-il Mohamed Abdillahi? Il s'est mis en 5e position. Tranquille, bien au chaud.
0: Il a potentiellement compris qu'un record ne se jouerait pas aujourd'hui. Et peut-être que pour lui, c'est important seulement la victoire. Et donc, décider de se mettre dans le peloton pour s'économiser un petit peu. Mais là, on sent que le rythme accélère. Est-ce que Abdillahi va tenir? On le rappelle, hein, la semaine dernière, il a gagné, mais c'était un 3000 m. Ça n'a rien à voir.
1: Pas qu'il ait perdu le rythme aussi sur ces 150-200 m, là où il s'est mis quasiment à l'arrêt. Faudrait pas que ça ait joué dans les jambes pour lui. Ils sont 6 maintenant, 5 devant lui. Il est en 6e position. C'est très dur hein, derrière, ça continue de s'étirer. Almgren n'est pas là, le Suédois. Où est-il? Je ne le vois plus.
0: Non, là, Almgren, il est plus du tout dans
1: le
0: peloton de tête.
1: On l'attendait, le Suédois, aujourd'hui sur ce 5000. Il ne va pas du tout être à la bagarre pour la victoire.
0: Oui, c'est l'Éthiopien Adisu Yihune qui est tout devant, là, qui est en train de mener l'allure pour l'instant, qui est en train de relancer un petit peu cette course avec un Abdallahi qui se montre un petit peu plus discret finalement.
1: Ça va s'accélérer progressivement, évidemment, sur ce 5000. Et c'est le plus fort, le plus costaud qui va aller s'imposer. On les voit. Là, il n'y en a pas un qui a l'air plus frais que les autres. Tout le monde a un peu de mal, ça tire. Et Lyonnais qui est en tête, il s'affaisse un petit peu là, vers le bas.
0: Oui, complètement. Là, je vous l'ai dit, c'est vraiment maintenant que la course va se jouer. C'est souvent aux 600 derniers mètres qu'une course de 5 km se joue. Et là, on le voit, là, il est en train d'accélérer le rythme, Lyonnais. Donc, à voir si les garçons vont tenir le rythme. Pour l'instant, on est 6 pour 3 places.
1: Adissou Lyonnais, l'Éthiopien, toujours devant, qui commence aussi à accélérer. On a fait le trou par rapport au reste du peloton. Là, ça devient dur et Mohamed Abdillahi qui fait un énorme effort pour garder ce trio de tête à portée. Il est en quatrième position, il se retourne, l'Allemand.
0: On est à l'approche du dernier tour, les garçons se regardent entre eux, on voit lesquels sont les plus frais.
1: Les deux Éthiopiens en tête avec Binyam Mehari qui prend les devants sur ce dernier tour. Mehari Yune est devant avec attention quand même. Abdillahi qui revient, ils sont trois maintenant pour aller chercher peut-être la victoire dans ce dernier tour.
0: Ouais, mais ça grimace du côté d'Abdillahi, j'ai l'impression que ça va être très compliqué pour lui aujourd'hui de s'imposer. Voilà, c'est un athlète qui finalement a une très belle pointe de vitesse pour un athlète de 5 km, mais finalement j'ai l'impression qu'aujourd'hui ça va peut-être coincer. On voit il grimace, est-ce qu'il va nous surprendre parce qu'il a une très grande foulée, hein, il est grand, mais j'ai l'impression que Yune est un petit peu plus frais.
1: Ça tire beaucoup dans les jambes, dans les bras évidemment aussi. Abdillahi est toujours là.
0: Hein. Il revient.
1: Il est à un petit mètre seulement de la tête, toujours emmené par Mehari, l'Éthiopien, devant son compatriote Yune. Abdillahi est toujours là. Yune va essayer d'accélérer. Le sprint de finale est lancé avec Adissou Yune pour aller chercher la victoire. Abdillahi est deuxième. Est-ce qu'Abdillahi va avoir le temps de revenir? Ça va être trop court. Adissou Yune va aller s'imposer dans une course parfaitement maîtrisée. Il a pris les devants quand Abdillahi lui a dit de passer. Il a dit ok, je vais passer, mais je vais aller gagner. Et il s'impose, l'Éthiopien, avec le record du meeting en 12:57.32.
0: Oui, aujourd'hui, Abdillahi, très clairement, dès qu'il est sur les 50 derniers mètres et qu'il voit qu'il est deuxième, il se retourne déjà. Donc, c'est-à-dire qu'il ne vient même plus chercher cette première place, qu'il voit déjà trop loin. Yune était au-dessus aujourd'hui. Vraiment, il n'y a pas d'auto. Attention, il se tient l'ischio, le genou.
1: Ouais. J'ai l'impression qu'il s'est fait mal.
0: Ouais. Attention de voir si il s'est pas blessé, on vous l'a dit, hein, c'est des conditions qui ne sont pas évidentes. Et ces 100 derniers mètres, il a été à une vitesse. C'est assez brutal dans ce 5 km. Et donc c'est peut-être ici qu'il s'est fait mal. En tout cas, il décide de dépasser un petit peu avant le 100 mètres. Il se met vraiment sur le couloir 2, il prend vraiment l'extérieur. Parce que regardez, il n'y a aucun athlète qui est au couloir 1. Ils sont tous sur le couloir 2 pour essayer de rattraper Yune.
1: Accélération fulgurante d'Adissou Yune pour aller chercher la victoire avec le record du meeting devant Mohamed Abdillahi. La surprise de la semaine passée à Shanghai, l'Allemand est deuxième. Binyam Mehari, notre Éthiopien de cette course, prend la troisième place en 12:58.51. Et puis grosse déception pour Andreas Almgren, le Suédois qui a priori s'est arrêté, hein. Il n'a même pas fini cette course. Complètement hors du coup pour ce 5000 dans des conditions particulières.
0: Oui, des conditions particulières, il y avait même des ravitaux, donc c'est pour dire à quel point les conditions sont difficiles. C'est de très bon augure parce qu'on pense forcément à Jimmy Gressy dans ces cas-là qui a un record d'Europe sur piste en 12:54.92. Donc là il y a 3 secondes d'écart, je pense qu'à Paris ça va être du gros spectacle.
2: Et ça passe à 1,94 dans le concours de la hauteur. Héloïse, Vincent, on va marquer une très courte pause et on est de retour pour la suite de cette deuxième étape de la Ligue de Diamants de la saison à Xiamen avec un programme royal, le 1500 mètres femmes. Jessica Hull, la patronne, est en grande difficulté. En tout cas, c'était le cas il y a une semaine. Le 400 mètres hommes, Warren face à Dos Santos et le 100 mètres masculin. À tout de suite.
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2: 14h12, bienvenue à vous si vous nous rejoignez. On est heureux de vous retrouver pour profiter du meilleur de l'athlétisme. C'est la deuxième étape de la Ligue de Diamants, la Diamond League, avec Axiamen, le 1500 mètres qui se prépare. Et ça, c'est un événement après ce qu'on a vécu la semaine dernière. Vincent, Héloïse, on va surveiller Jessica Hull, la patronne de la discipline en grande difficulté la semaine dernière.
1: Oui, on attend beaucoup de ce 1500 mètres féminin après donc l'épreuve à Shanghai où on avait vu cette demoiselle Jessica Hull en très très grande difficulté dans les 150 derniers mètres. À quoi on peut s'attendre aujourd'hui, Héloïse ?
0: Écoutez, elle a l'air un petit peu tendue. Je vous le dis très honnêtement, pour avoir l'habitude de voir cette coureuse, elle a l'air un petit peu plus tendue que la semaine dernière, et il y a de quoi puisqu'elle a vraiment créé la surprise, mais cette fois-ci la mauvaise surprise. Alors elle sortait déjà des championnats d'Australie le 12 avril avec une grosse chute sur le 1500. Elle avait quand même réussi à s'imposer malgré tout, mais là franchement c'était vraiment surprenant de l'avoir craqué, parce que c'est vraiment le mot, elle a craqué 300 mètres avant l'arrivée, et on a les femmes qui lui ont passé devant, et Birke Eilom que vous voyez à côté d'elle qui s'est imposée. On va voir si aujourd'hui elle va répondre et confirmer que c'est elle la leader.
1: Vice-championne olympique à Paris, Jessica Hull, pour réagir aujourd'hui sur sa distance de prédilection, le 1500 mètres, et prendre le pas de Birke Eilom, l'éthiopienne qui s'était imposée la semaine passée à Shanghai en 3:55-56, record du meeting. Et l'homme s'est tout de suite mise dans les pas de la lièvre. Jessica Hull est en retrait pour l'instant, elle essaie de se faire une place.
0: Ouais, très très mauvais départ, et c'est assez étonnant de le dire quand il s'agit d'un 1500, mais c'était un très mauvais départ de la part de Jessica Hull, à se poser du coup la question si elle est vraiment dans sa course. Elle n'a pas forcément l'habitude d'être en tête tout le temps, hein, chacune de ses courses, mais là on la revoit remonter. Mais je pense qu'elle a été un petit peu surprise par ce départ qui était très rapide, et qui est très rapide aujourd'hui à Xiamen. C'est pas le premier départ où je me rends compte que le départ est parti très très vite sur le 5 km aussi. Je me suis fait la même réflexion. Donc je pense qu'elle s'est fait un petit peu surprendre, et là elle est en train de remonter au fur et à mesure pour correctement se placer.
1: Birke Eilom n'a attendu personne, l'éthiopienne championne du monde U20. Elle n'a que 20 ans, victorieuse la semaine passée à Shanghai. Elle est pour l'instant en tête et elle étire déjà le peloton quasiment à son maximum dans une course qui est partie très très vite. Jessica, on la voit regarder juste devant elle, là, ses pieds. Elle est très concentrée.
0: Extrêmement concentrée. Et elle décide surtout d'adopter une stratégie tout autre. Pourquoi ? Puisque la semaine dernière, elle a décidé d'être la meneuse d'allure après la lièvre Parks. Elle avait décidé d'être juste derrière et de mener la course tout du long. Et finalement, elle a complètement craqué, comme je l'ai dit tout à l'heure, sur les 300 derniers mètres. Là, cette fois-ci, elle est un petit peu plus prudente. Elle reste dans le peloton. Pas le peloton de tête, mais le peloton qui est juste derrière. Et elle va accélérer progressivement. C'est vraiment sa stratégie à Hull. Hein. C'est une accélération progressive à partir du 800 mètres. Elle ne fait pas de mouvement brutal, cette athlète. C'est vraiment une athlète qui, on va dire, elle étrangle la course tout doucement. En règle générale, elle fatigue ses adversaires. Et bien aujourd'hui, elle adopte cette stratégie, mais en étant quand même bien loin derrière. Bien, bien loin derrière Birke Haylom, qui est vraiment en tête et qui est en train de marquer un gros, gros coup, puisque au niveau des yodes, elle est devant. Elle est devant un record là.
1: Ah, il y a un énorme écart, Jessica Hull est dans la foulée de d'Orcus Ewoy, la vice-championne du monde. Mais ces deux-là sont très très loin de celle qui a gagné la semaine passée à Shanghai, qui a fait un énorme trou. Et on est sur 1500, hein, on le rappelle, on n'est pas sur 5000, on n'est pas sur 3000. Il va falloir boucher ce trou parce que ça va aller très très vite. Il n'y a que Billings pour l'instant qui arrive à suivre et elle commence gentiment à craquer. Alors, est-ce que Haylom est partie trop vite? Est-ce qu'elle est partie trop fort? J'en ai pas l'impression.
0: Non, j'en ai pas l'impression parce que ce que vous voyez là, les diodes vertes, il s'agit de la meilleure performance mondiale de l'année. Là, elle est juste derrière cette performance-là qui est en 3,55-56. Donc, non, c'est pas Haylom qui est partie trop vite. C'est vraiment les filles qui derrière n'arrivent pas à suivre. Et surtout, à noter la patronne Jessica Hull qui est encore dans le peloton et qui n'arrive pas à rattraper Haylom.
1: On est dans le dernier tour, les 300 derniers mètres. Birke Haylom est peut-être parti pour un doublé. Attention quand même, parce que ça va revenir. Il n'y a plus qu'une grosse dizaine de mètres d'écart. Haylom, est-ce qu'elle en a un petit peu gardé? Mackay est en train d'accélérer, d'essayer d'emmener le peloton. Et ça revient très très fort.
0: On a l'armada australienne, ouais, qui est à la poursuite de l'éthiopienne Haylom.
1: Les fauves sont lâchés juste derrière Birke Haylom, mais ça stagne un peu. C'était revenu à moins de 10 mètres. Mais là, pour l'instant, on n'arrive pas à boucher ce petit trou. Si, peut-être Caldwell pour aller chercher Birke Haylom. Ça craque complètement là pour l'Éthiopienne qui va se faire déposer. Jessica Hull est peut-être dans le coup aussi. Elle est à la troisième place. Caldwell est toujours devant. Est-ce que c'est une Australienne, une autre Australienne qui va aller s'imposer? Caldwell a fait la différence. Et elle va déposer Birke Haylom dans ses derniers mètres. Jessica Hull ne va terminer qu'à la quatrième place. La victoire de Caldwell qui est revenue de très très loin. Dernier 400 de folie pour l'Australienne qui s'adjuge ce 1500 mètres de Xiamen.
0: L'armada australienne s'est imposée aujourd'hui. Alors c'est pas Jessica Hull qui finit cinquième, mais finalement c'est Caldwell. Forcément, c'est des filles qui sont extrêmement fraîches. Pourquoi? Parce que leur championnat, leur grande compétition, elle, c'est au mois d'avril. Donc elles en ont fait des courses, elles en ont engrangé. Là où certaines filles, c'est leur deuxième course de la saison, ou même pour certaines, la première course de la saison. Franchement, on voit Hull qui est vraiment en difficulté dès le début, que ce soit du 0 mètre au 100 mètres, au 800 mètres, au 1500 mètres. J'ai l'impression vraiment qu'elle est à côté. Haylom a décidé de faire une grosse, grosse stratégie, c'est-à-dire de partir en tête. En fait, finalement, elle nous a fait une Jessica Hull, Haylom. Elle est partie vite et elle a craqué complètement. Elle a moins craqué que Hull la semaine dernière, mais elle a craqué. Et donc, elle ne s'impose pas aujourd'hui pour laisser finalement place à une autre Australienne, Caldwell.
1: La fille en forme, l'Australienne en forme, Abby Caldwell, qui a descendu assez récemment son record personnel à 3,57. Là, elle est juste au-dessus. 3,57 et des poussières pour cette victoire ici à Xiamen. Elle a fait vraiment 300 derniers mètres de très très haut vol pour aller chercher Birke Haylom, qui semblait intouchable avant le dernier tour. C'est un sprint magnifique sur 300 mètres pour aller s'adjuger cette course.
0: Il y a des choses qui peuvent s'expliquer aussi. Jessica Hull, elle a décidé de partir sur une stratégie où elle fait un petit peu plus de long, du 5 km, du 3 km. Et donc ça peut expliquer aussi pourquoi elle est un petit peu en train de perdre ses fibres rapides qui lui permettent d'être extrêmement rapide sur le 1500.
1: Cinquième essai à la longueur pour Tadjé Gayle, le champion du monde 2019, le Jamaïcain, qui est pour l'instant dans le coup, quatrième dans ce concours de la longueur, 8,20 m pour lui. Est-ce qu'il peut aller titiller Furlani pour monter sur le podium? 8,32, son meilleur saut de la saison avec une très bonne planche. Il va monter sur le podium avant le dernier essai. Ah non, il va être, si, 8,32 derrière Tentoglu. Alors que se prépare, vous le voyez, Les basses, le 400 mètres est masculin dans quelques instants. Ça va être un grand moment. Et puis aussi le concours qui a débuté après le concours du poids tout à l'heure, celui du disque. J'aurai une des Van Klinken, l'une des meilleures de la planète, la néerlandaise, pour débuter son concours.
0: Il va y avoir un gros duel aujourd'hui au disque avec Van Klinken, la néerlandaise qui est parmi les meilleures du monde. C'est ce qui se fait de mieux sur la planète actuellement. Le concours va être incroyable. Et quand je vous ai dit duel, je pensais évidemment à Valérie Almansion. Sion qui vient de se marier, donc maintenant c'est Valérie Sion.
1: Voilà, il n'y a plus à deux Alman dans
0: exactement.
1: Son nom officiel en tout cas.
0: Que vous voyez en tête.
1: On va vous le rappeler régulièrement parce qu'on n'a pas qu'il y ait confusion.
0: Qui est confusion, voilà, c'est Valérie Alman et finalement aujourd'hui c'est Valérie Sion que vous voyez en tête avec 65-55.
1: Elle s'est mariée tout récemment et elle était heureuse de faire un peu autre chose que du disque, de se marier, de profiter aussi. Elle est de retour à la compétition, l'américaine.
0: Qui est marié avec, avec son entraîneur.
1: Zeb Sion, je sais pas trop comment on prononce aux États-Unis.
0: Je pense que Sion, c'est
1: Sion.
0: On dit Sion, on parle là-dessus.
1: Ouais, moi je veux bien.
0: Allez, on parle là-dessus.
1: Partons là-dessus, on va la découvrir dans quelques instants. Valérie Sion, elle a fait un jet à 65,55 devant Van Klinken, qui est une touche à tout aussi. Elle a déjà gagné des médailles en poids aussi, la néerlandaise. Disque poids pour elle. Le final 3 de la longueur avec Tentoglu 8,46 devant Tadjé Gayle 8,32 et Sarabo Yukov 8,29, 8,28 pour Mattia Furlani, le champion du monde, l'italien qui est quatrième de ce concours qui n'est peut-être pas tout à fait terminé. On verra dans quelques instants. Il doit rester un essai, je pense.
0: C'est finalement la petite surprise au niveau du concours de voir Furlani qui n'est pas sur le podium. C'est quand même la grosse surprise de ce week-end, parce qu'après le concours qu'il a réalisé à Shanghai avec 43, on s'attendait qu'il soit en tête aujourd'hui et qu'il devance Tantoglu. Et finalement, au-delà de ne pas devancer Tantoglu, il y a deux autres garçons qui lui prend cette place avec le Jamaïcain.
1: Sixième et dernier essai pour Tadjé Gayle. 8,32 pour l'instant, il vient de les réaliser. Il va falloir aller chercher un saut monumental pour Titi et Tentoglu, le double champion olympique. Ouh, et ça va loin. Si c'est mesuré, ce sera peut-être mieux que 8,32. Ça ne suffira pas, ça, je pense, à faire tomber Tentoglu.
0: Non, ouais, ça va loin, mais j'ai pas l'impression, en tout cas, oui, c'est certain qu'il passera pas devant Tentoglu. Et pourtant, c'est de très bon augure. Pourquoi ? Parce que sur ce dernier essai, il est allé un petit peu plus lentement que sur les essais précédents. On ressent la fatigue là sur ce dernier essai. Il est moins rapide. On attend la marque.
1: C'est validé déjà. La planche était bonne.
0: Ah, 8,31. Extrêmement régulier aujourd'hui.
1: Et il va rester donc avec 8,32. Oh, la planche, elle est... On peut pas faire mieux.
0: Ouais, ça explique,
1: 0 cm.
0: Ça explique pourquoi ils ont mis un petit peu de temps à valider l'essai. Ils avaient besoin d'être certains que cet essai soit validé. On va avoir Sarah Boyukov qui est vraiment un athlète aujourd'hui qui est constamment présent sur les gros concours, sur les grands championnats. Il répond toujours au rendez-vous. Très élancé. Il est aussi bon sur le saut longueur que sur le saut. Que sur le triple saut. C'est un athlète extrêmement complet.
1: 8,07 la semaine passée à Shanghai pour lui. Il avait pris la deuxième place derrière Furlani. Il fait mieux aujourd'hui, largement mieux. Il se dit peut-être prêt à aller chercher Tentoglu.
0: Et je vous ai dit, sans hauteur, triple saut, mais c'est aussi un athlète qui, quand il est dans ses championnats nationaux, il s'amuse aussi à faire de la hauteur. C'est vraiment un sauteur complet.
1: Bozidar Sarabouyoukov, le Bulgare, pour son dernier essai. Il est à 8,29 pour l'instant. 22 cm de mieux que la semaine passée à Shanghai.
0: Il arrive beaucoup plus vite.
1: Ouh, ça va aller.
0: Là,
1: oui,
0: c'est
1: oui,
0: mort.
1: Oui. J'allais
0: là,
1: dire, c'est limite.
0: Ouais. Là, il est arrivé beaucoup plus vite alors. Le problème, quand on a un dernier essai comme ça et qu'on veut tout tenter, eh bien forcément on arrive un petit peu plus vite. Il suffit qu'on ne bouge pas ses marques. Donc les marques, c'est l'endroit où il décide de partir. Il n'a pas bougé ses marques, il est parti potentiellement au même endroit. Il en a mis un petit peu plus dans la course d'élan, ce qui fait qu'il mord de très peu. Et c'est pour ça que ce saut n'est pas validé aujourd'hui.
1: Et donc la victoire va revenir à Tentoglou, le grec, le double champion olympique. Il va s'être jugé sa première Diamond League de la saison.
0: C'était le duel du jour annoncé, Furlani, le prodige italien, contre le champion olympique.
1: Presque un peu déçu.
0: Et finalement, c'est un peu déçu de ce duel qui n'a pas eu lieu, mais Tentoglou répond présent et il montre qu'aujourd'hui, c'est lui le patron.
1: Avec le record du meeting en prime 8,46 pour Tentoglou, Furlani ne prend que la quatrième place avec 8,28. Loin de ses 8,43, 15 cm réalisé la semaine passée à Shanghai, qui ne l'aurait pas permis. Hein. 8,43, ça n'aurait pas suffi pour gagner aujourd'hui. Il aurait fallu aller chercher le record d'Italie et les 8,47 pour battre Tentoglou. Il les a évidemment dans les jambes, Furlani, mais ça va attendre un petit peu. Le 400 mètres haies masculin. On a vécu un 300 mètres haies la semaine passée à Shanghai. Mais là, ça y est, on revient sur la vraie distance. On s'est échauffé, entre guillemets, entre les meilleurs, avec la victoire à l'arrivée d'Alison Dos Santos sur Karsten Warholm, qui avait fini très fort. Revanche aujourd'hui, Warholm au couloir 8, Dos Santos au couloir 6.
0: C'est un des grands événements de la journée, on va pas se mentir. Aujourd'hui, on a vraiment envie de voir ce duel. Karsten Warholm, le recordman du monde, il a tout gagné, le Norvégien. Vous le voyez, il se prépare toujours de la même manière, en se mettant des claques. Ça peut étonner certaines personnes, mais c'est comme ça qu'il se prépare.
1: Le meilleur performeur mondial de la saison est là aussi, Trevor Bassitt, l'Américain, qui a réalisé la meilleure marque cette saison. Alison Dos Santos se dit prêt, très prêt à faire un premier chrono cette saison. Il est chaud bouillant et il a même répondu à l'invitation de Cordell Teach, qui lui a dit: et si on se faisait un 200 mètres et toi et Karsten? Il a dit bah ok, on fait ça quand tu veux. Il a demandé à la Diamond League, vous organisez ça quand on veut, on y va.
0: Partez du principe que Alison ne refuse jamais aucun défi. C'est, vous voyez, c'est l'ambianceur, celui qui va chauffer tout le monde à sortir, et bien c'est lui.
1: On a vu du 300 mètres haies, on attend donc cette saison le 200 mètres haies avec Cordell Teach, avec Karsten Warholm, avec Alison Dos Santos, peut-être avec d'autres aussi. Abderrahmane Samba est là aussi dans cette course au couloir numéro 5. Il y a des garçons qui ont aussi certaines expériences, certains chronos. Attention, Caleb Dean sera là au couloir 9, CJ Allen couloir 2, et puis l'éternel Kyron McMaster au couloir 1 de ce 400 mètres est extrêmement relevé.
0: C'est la même liste de départ, si ce n'est Samba qui est présent aujourd'hui, qui n'était pas là à Shanghai. Alors il faut comprendre que la semaine dernière c'était un 300 mètres haies. On mettait l'avantage à Karsten Warholm, qui est un très bon partant, un très bon sprinter. Finalement c'est Alison Dos Santos qui s'est imposé. Aujourd'hui on va voir si Karsten Warholm va répondre à Alison Dos Santos, qui est censé être un spécialiste du long. Vincent, vous mettez une petite pièce sur qui?
1: J'attends la réponse de Karsten Warholm, donc je dirais Karsten Warholm.
0: Eh bien, ma pièce va vers Alison Dos Santos.
1: Voilà, parfait. Couloir 8 pour Warholm, couloir 6 pour Dos Santos. Ce n'est que la deuxième étape de la Diamond League, mais c'est déjà une revanche exceptionnelle entre Karsten Warholm et Alison Dos Santos. Dos Santos qui a battu Karsten Warholm lors de ses deux dernières sorties sur 400 et qui l'a battu sur 300 et la semaine dernière à Shanghai. Et là les deux sont quasiment dans la même foulée. Dos Santos légèrement devant Karsten Warholm, mais Karsten Warholm l'a montré la semaine passée, il est capable de finir très fort.
0: Exactement, la semaine dernière Warholm, il lui suffisait de quelques mètres et je pense qu'il s'imposait à Shanghai. Là on le voit, Alison Dos Santos, il est vraiment en avant sur la S. celui qui va sortir le premier du virage. Mais attention, attention à la fin de course de Karsten Warholm qui, avec l'âge, doit finalement se spécialiser sur du long. Oh là là là là, quel
1: foulée,
0: duel, quel
1: dans
0: duel.
1: La même foulée. Et Dos Santos va en remettre sur cette dernière haie pour prendre encore quelques centimètres d'avance, quelques centièmes d'avance. 46-72 pour Alisson Dos Santos. Le temps est canon. La victoire l'est aussi. C'est peut-être lui désormais le maître du 400 haies.
0: C'est lui le boss, très clairement, pour en avoir discuté avec Alisson Dos Santos. Il l'a dit cette année, il a progressé sur le sprint, sur le 400 mètres plat. Il a battu son record sur le 400 mètres plat. Et c'est pour ça qu'il est plus rapide aujourd'hui aussi sur les haies. Il savait que Warholm était le meilleur partant du monde. Alors si c'est le meilleur partant du monde, eh bien il devait s'émettre au niveau de Karsten Warholm et partir vite. Et c'est ce qu'il fait aujourd'hui et c'est pour ça qu'il arrive à s'imposer. Tout se passe les 200 premiers mètres.
2: Héloïse, pourquoi ce temps vous fait autant réagir?
0: Parce qu'on est au mois de mai et qu'il vient de faire sous les 47 secondes. C'est absolument exceptionnel. Il est très proche de son record personnel.
1: 46-29, son record personnel en 2022.
0: 46-29, on s'était dit que ça y est, on ne reverrait plus jamais des garçons proches du 45. Et finalement, 45-94 de Karsten Warholm, il est à moins d'une seconde. Pourquoi pas se rapprocher du record du monde de Warholm pour cet athlète qui est encore très jeune.
1: Ça s'est joué vraiment dans les derniers mètres, encore une fois. Karsten Warholm qui souffre beaucoup plus aussi qu'Alisson Dos Santos dans ces derniers mètres.
0: Bien sûr, il souffre un peu plus, mais c'est aussi parce que aujourd'hui, Karsten Warholm, malheureusement, le plus grand, certes, c'est le plus grand athlète de tous les temps sur cette discipline, mais il vieillit et donc il a moins de fraîcheur qu'Alisson Dos Santos, qui lui, pour le coup, est à l'apogée potentiellement de sa carrière.
2: Oh, c'est un bon vieux encore.
1: Ouais, 30
0: oui,
1: ans. Hein,
0: 30 ans, il a que 30 ans.
2: Alisson Dos Santos qui s'impose devant Karsten Warholm. La suite et la fin de ce meeting à Xiamen pour la deuxième étape de la Diamond League. Restez bien avec nous parce qu'on va vivre la fin de ce concours de disque femmes. Tout d'abord, et puis le 100 mètres hommes et le 110 mètres haies. Le 100 mètres haies femmes à suivre également. C'est une finale olympique et une revanche de la semaine dernière. A tout de suite et on filera ensuite sur les 4 jours de Dunkerque. C'est l'étape Rennes aujourd'hui pour du beau cyclisme. Les punchers vont s'en donner à cœur joie et nous, on va profiter du spectacle. A tout de suite.
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0: 1500 mètres et femme, digne d'une finale olympique et revanche de Shanghai la semaine dernière. Et on file dans la foulée aux 4 jours de Dunkerque. C'est le cyclisme avec l'étape reine de cette course si populaire. Vincent, Héloïse, avant le 100 mètres homme, on continue de suivre le concours de la hauteur et ça commence à grimper haut, hein, 97.
1: Il nous reste 2 courses à vivre et à la hauteur. Effectivement, on vient tutoyer les barres qui commencent à devenir bien bien compliquées. On est au 3e essai. Yulia Levchenko, l'Ukrainienne, s'en sort à 1m97 avec sa technique si particulière, Héloïse, tout en puissance.
2: Oui, c'est une athlète qui est vraiment dans la puissance au niveau de sa course d'élan. Elle a presque même un coup d'arrêt au deuxième appui avant de lancer son impulsion. C'est vraiment une athlète qui a cette particularité. Parfois, on a l'impression qu'elle ne va pas passer. Et pourtant, ça passe à 1,97. On se demandait tout à l'heure quelle serait la barre d'écrémage. Eh bien, c'est celle-ci, c'est 1,97. Parce qu'elle est très difficile pour pas mal d'athlètes.
1: Elles ne sont plus que 2, à moins que Eleanor Patterson passe 1m97. C'est le dernier essai pour Patterson, donc ça ne passera pas. Elle va s'arrêter là, l'Australienne. 1m94 pour elle, franchie au deuxième essai. Elle va se retrouver à la 5e place du concours.
2: Elle n'engage pas du tout le saut. En fait, elle n'a même pas fini son impulsion, qu'elle sent qu'elle est déjà en dessous de son point haut. Donc elle décide de même pas engager l'essai sur ce dernier essai. La fatigue commençait à se faire ressentir. Comme je vous l'ai dit, 1,97, c'est vraiment la barre qui stoppe pas mal de femmes en règle générale.
1: Maria Zodzik, la Polonaise, pour son dernier essai à 1,97. Et là aussi, ça a manqué un petit peu de vitesse. Elle va s'arrêter là aussi avec un premier essai réussi à 1,94 qui lui permet de prendre la 4e place.
2: Il manque un petit peu de profondeur dans cet essai-là. Et d'ailleurs, on le revoit, on l'a vu, elle arrive très très proche de la sortie du tapis parce qu'il manque un petit peu de profondeur sur cet essai.
1: Et il restera une prochaine barre à 1,99 pour les deux filles restantes, Irina Gerashenko et Yulia Levchenko, les deux Ukrainiennes, pour se jouer la victoire à 1,99. Mais avant d'y retourner, place au 100 mètres. On a les 8 meilleurs de Shanghai de la semaine passée. Les 5 premiers s'étaient tenus en 4 centièmes dans une course extrêmement dense. Est-ce qu'on va revivre la même course? On va le savoir dans quelques instants. Avec au couloir 1, Wang, le Chinois. À côté de lui, la bombe du 60 mètres, Christian Coleman, l'Américain. Couloir 2. La relève évidemment du 100 mètres avec le Kenya représenté par Ferdinand Omanyala. Akani Simbine au couloir 4, le Sud-Africain, l'Afrique en force là aussi sur la ligne droite depuis maintenant plusieurs mois, plusieurs années même. Les Américains légèrement en retrait avec ce garçon au couloir 5, Trayvon Bromell, double médaillé de bronze sur 100 mètres au championnat du monde à Pékin et à Eugene. Lui est un sacré client, pas encore dans sa saison, pas encore au top. Kenneth Bednarek, couloir 6, avec le bandana et les lunettes, comme d'habitude. Lui a gagné la semaine passée à Shanghai, en 9,97, Gift Leotlea, le Sud-Africain. Lui est de plus en plus performant aussi sur la ligne droite. Letsile Tebogo pour le Botswana. Plutôt un spécialiste des distances un tout petit peu plus longues. Et puis lui est un très très bon partant, spécialiste du 60 mètres, Lachlan Kennedy pour l'Australie, avec au couloir 10 Deng Xinhui, le Chinois, à l'extérieur comme son compatriote au couloir 1. Oui, c'est à quoi on s'intéresse aujourd'hui?
2: Ouais, c'est les wildcards locales que vous voyez au couloir 1 et 10, mais là aujourd'hui on va forcément s'intéresser pour savoir si l'Afrique est au-dessus des Américains. C'est un petit peu à l'image du 400 mètres plat. Le 100 mètres aujourd'hui appartient à l'Afrique. Et on va voir si aujourd'hui c'est confirmé. Et on va voir si Bednarek surtout va répondre à Léo Tella.
1: Omanyala, le Kenyan, au 3. Simbine, le Sud-Africain, au 4. Bednarek au 6 avec Bromell. Léo Tella, le Sud-Africain, au 7.
2: Chanceux celui qui dira qui gagnera aujourd'hui.
1: Là, c'est très dur. Là, c'est très, très dur. Je ne vais pas mettre de
2: pièces. Je ne vous demande pas de pièces là aujourd'hui.
1: Je garde mon argent au chaud.

0: Tac.
1: Ouh, il a raté son départ, Bednarek. Il a failli tomber, Bednarek. La victoire ne va peut-être pas être pour lui. Et devant, c'est très bien parti au 3 et ça va s'imposer au couloir numéro 3. Ferdinand Maniala pour le Kenya pour aller chercher la victoire en 9,93. C'était le mieux parti et c'est le mieux arrivé aussi avec ce chrono 9,94. Léo Tlela, vainqueur à Shanghai la semaine passée, juste derrière. Bednarek n'a pas été dans le coup à cause d'un départ raté.
2: Photo finish pour tous les autres athlètes. C'est pour vous dire que tout se joue dans un mouchoir de poche si on enlève Omaniela qui fait sa meilleure performance de la saison. C'était 9,95 et là il vient de faire 9,94. Il grappille des petits centièmes comme ça, course après course. Il a vraiment été au-dessus aujourd'hui dès les premiers mètres. C'est un très très bon partant et il a confirmé. Alors j'ai hâte qu'on revoie ce ralenti parce que Bednarek, très honnêtement, alors pour ceux qui connaissent pas forcément l'athlète, vous allez penser qu'il a eu le mauvais départ. C'est celui qui a eu le meilleur départ. En fait, il est très très bien parti. Il a jailli des blocs et ça l'a tellement surpris qu'il est descendu à la cave. Son bassin s'est un petit peu affaissé. Vous allez le voir, couloir 6. Ah, voilà, il est un petit peu en dessous. Il a failli tomber en fait. Tellement il a jailli des blocs et qu'il est bien parti. Si on m'avait demandé la pièce, quelle pièce je mettais aujourd'hui, je mettais Bednarek parce que c'est celui qui avait l'air le plus concentré. Et il était tellement dans sa course qu'il passe à côté de ce départ. Il essaye de finalement courir après lui-même tout au long de la course. Il remonte jamais et laisse Omaniela gagner aujourd'hui. Mais c'est vraiment dommage parce que ce départ était quasi parfait. C'est juste qu'il se fait déséquilibrer par ses propres appuis. C'est vraiment dommage.
1: Quelle belle victoire pour Ferdinand Omaniela, le Kenyan de 30 ans qui place aussi depuis plusieurs années maintenant le Kenya sur la carte du sprint mondial. Évidemment, on connaît les Kenyans sur 10 000, sur 5 000, sur toutes les distances de fond et de demi-fond. Mais voilà, désormais, avec ce garçon, le Kenya, sur la scène internationale du sprint. 94 pour lui aujourd'hui.
2: Ça me fait penser justement à Kebina Chipi, l'athlète du 400 mètres, qui avait justement eu une déclaration sur le fait qu'on ne se croyait pas fait pour ça, les épreuves de sprint, sprint long, sprint court. Maintenant, on est challengeant sur tout.
1: Dernier essai, 1,99 pour Irina Gerashenko. Ça ne passe pas pour l'Ukrainienne sur ce dernier essai.
3: Vincent et Louise, on attend le 100 mètres FM, un gros rendez-vous de ce meeting à Xiamen. C'est une finale olympique hein, avec le plateau qui va s'affronter dans quelques instants. Un tout petit mot sur Omaniela, Héloïse. Si vous deviez le comparer à un sprinter célèbre, entre guillemets, vous iriez vers quel nom? Parce qu'il a un profil assez particulier quand même.
2: Oui, bien sûr. Alors, on a deux typologies de sprinteurs. Aujourd'hui, on a des grands, des longilignes comme Bolt. Et c'est là où ressemble un petit peu plus Léo Tlala. Et on a des athlètes qui ressemblent plutôt à Maurice Greene, si c'est le nom que vous essayez d'entendre. Ouais, ah, Maurice Greene, Tyson Gay, Omaniela est vraiment là-dedans.
3: Et Levchenko, ça passe à 1,99.
2: Passons direct.
1: Yulia Levchenko qui va aller s'adjuger le concours avec ce dernier essai réussi à 1,99. Elle va s'imposer sur ce tout dernier essai en puissance et avec un petit peu de marge en plus.
2: Elle a un pied de folie parce qu'elle n'arrive pas très vite au-dessus de sa barre. Mais cette fois-ci, il n'y a pas eu de cassure dans sa course d'élan. Ça a été très progressif. On le voit, elle va chercher la barre. Elle attend son point haut. Elle attend le bon moment et elle renverse parfaitement. Très, très bel essai. Meilleure performance de la saison.
1: Et victoire en plus dans cette Diamond League de Xiamen pour Yulia Levchenko qui vient devancer Gerashenko, sa compatriote ukrainienne, avec un 97.
2: Levchenko qui vient rassurer, on l'a vu, Lake, qui est passé un petit peu à côté de son concours pour la sauteuse britannique.
1: Public chinois qui était venu en masse aussi aujourd'hui, il faut le souligner, dans un stade qui est très grand, plus de 55 000 places. Il y avait le dernier anneau qui était plus ou moins fermé, mais ça fait plaisir aussi de voir beaucoup de monde comme ça dans un Diamond League.
2: Ouais, l'athlétisme est de plus en plus conquis, de plus en plus les Chinois, et ça fait plaisir parce qu'on voit aussi les Chinois sont de plus en plus compétitifs et de plus en plus dangereux pour les autres pays du monde. Et on le voit sur le disque, puisque dans le Final 3, on voit Bin Feng qui réalise qui est dans le Final 3 et qui va voir réussir. Si on va voir s'il va réussir à passer devant Valérie Sayen. Il y a quand même 3 mètres d'écart, mais voilà, on voit les Chinois, les Chinoises réussissent de plus en plus à prendre de la place dans les concours mondiaux.
1: la double championne olympique en titre. L'américaine pour l'instant mène ce concours devant Feng Bin, qui avait été championne du monde à Eugene en 2022, vice-championne olympique. Derrière cette demoiselle, Valérie Sion, ex-Valérie Allemann, on le rappelle. Mais on la reconnaît, hein. Ça, elle n'a pas beaucoup changé physiquement. Elle est toujours là à 31 ans maintenant. Elle est en tête de ce concours du disque avant le 100 mètres haies dans quelques minutes pour clôturer ce meeting de Xiamen, deuxième étape de la Diamond League. 68 m45, Valérie Sion pour son dernier essai. Est-ce qu'on va franchir les 70 mètres? Ce sera légèrement en dessous de son meilleur essai. Mais elle va clôturer ce concours avec beaucoup de régularité, comme elle sait le faire. Avec quasiment tous ses jets au-delà des 65 mètres. ...67m38 pour ce dernier essai. Elle est toujours en tête, Valérie Sion, avec une petite marge sur la chinoise. Mais attention, Feng Bin a un dernier essai et elle est poussée par ce public.
2: Vous allez le voir, c'est un petit peu moins rapide que Valérie Sion, qui est la plus rapide sur le circuit dans la vitesse de rotation. Mais c'est tout aussi équilibré. Lâche au bon moment.
1: Hey, ça va être juste. En dessous des 65 mètres, malheureusement, ça ne sera même pas amélioré. Le public y a cru, hein, quand même. Dès que ce disque est parti de la main, il y a eu un frisson dans ce stade.
2: Ouais, parce qu'elle lâche au bon moment. J'ai l'impression que le jet est plutôt pas mal. C'est simplement de la fatigue de fin de concours et un petit peu moins de vitesse qu'aura manqué aujourd'hui pour passer... pour vraiment bien franchir ces 65 mètres et faire un plus gros 65 mètres, quelque chose comme 50 ou 70, ça aurait été très bon augure pour elle aujourd'hui. Mais c'est un très très bon concours puisqu'elle réalise sa meilleure performance de l'année.
1: 65 mètres 03 pour la championne du monde 2022 et vice-championne olympique devant son public. Dernier essai également pour Van Klinken, la néerlandaise multiple médaillée européenne. Ouais, là, elle le sait tout de suite, hein, que ce dernier essai va être trop juste. On va être aux alentours des 62 mètres. Pas de paillettes aujourd'hui dans ce concours pour aller chercher la première place pour Jorien De Van Klinken. Et donc la victoire pour Valérie Sion, la double championne olympique, s'adjuge cette étape de Xiamen dans ce concours du disque. Et elle a le sourire, comme d'habitude, les plus beaux sourires du plateau. Ouais, toujours
2: elle est
1: contente.
2: Elle est toujours contente.
1: Alors, c'est plus facile quand on gagne, évidemment. Mais...
2: Bah oui, mais en même temps, elle
1: gagne tout le temps.
2: Elle gagne tout le temps. Alors forcément, elle a très souvent le sourire. Vous venez d'apercevoir son mari qui est son entraîneur aussi. Elle est extrêmement régulière. C'est vraiment la métronome du lancer de disque aujourd'hui. Elle est extrêmement forte. Elle prouve qu'il n'y a plus besoin d'être un gros gabarit sur le disque. Il faut simplement avoir une vitesse de rotation absolument exceptionnelle, le lâcher prise au bon moment pour réaliser des performances absolument exceptionnelles comme un 68-45 aujourd'hui.
3: Héloïse, Vincent, tout dernier temps fort, et quel temps fort dans quelques instants, hein, si vous nous rejoignez la deuxième étape de la Diamond League à Xiamen en Chine, le 100 mètres haies femmes. Alors dites-nous tout, qu'est-ce qui nous attend avec une finale qu'on dit olympique, un plateau royal, et dès la fin, on récapitulera l'ensemble des performances avant de filer aux 4 jours de Dunkerque. C'est l'étape reine qui nous attend pour le cyclisme. Allez, on est déjà en place pour ce 100 mètres haies femmes.
1: Elles sont en place et effectivement, on va voir ce qui se fait tout simplement de mieux dans l'histoire du 100 mètres haies récente, évidemment, avec Masai Russell, la championne olympique de Paris, avec Ditaji Kambunji, la championne du monde, avec Akira Nugent, qui est une des meilleures de la planète, avec Devin Charlton, qui a déjà fait des records du monde, avec la recordman du monde, Amuzan, qui va être là, la Nigériane. Bon, là aussi, ça va être difficile de mettre une pièce. On a tout simplement toutes les meilleures filles de la discipline.
2: Ah bah oui, c'est impressionnant. Il y a la record woman du monde du 60 mètres qui est présente, la record woman du 100 mètres qui est présente, la championne olympique et la championne du monde en titre sur cette même course. Il y a quatre femmes qui sont absolument exceptionnelles. Il n'y a qu'une place. Alors, évidemment, on met en favorite Masai Russell qui a réussi à s'imposer la semaine dernière en claquant un 12-25. Rendez-vous compte, 12-25 seulement à 13 centièmes du record du monde, alors qu'on est au mois de mai. Très forte en début de saison, en règle générale, Masai Russell. On va voir si aujourd'hui elle réussit à confirmer.
1: Couloir 1, Liu pour la Chine, adoubé par son public évidemment pour essayer d'aller brouiller les cartes. Attention aussi au couloir 2, Daniel Williams pour la Jamaïque, double championne du monde à Pékin en 2015, à Budapest il y a 3 ans en 2023. Couloir 3, elle est tout simplement la femme la plus rapide sur la distance, 12-12, Toby Amusan, record woman du monde du 100 mètres haies. Couloir 4, Akira Nagent, médaillée de bronze mondiale en salle cet hiver, l'hiver dernier sur 60 mètres et Devin Charlton, triple championne du monde en salle et record woman en salle sur 60 mètres et pour les Bahamas au couloir 5. Masai Russell, 12-25 la semaine passée à seulement 8 centièmes de son record personnel. La championne olympique est déjà dans une immense forme. Couloir 7, Ditaji Kambunji pour la Suisse. C'est la championne du monde en titre de Tokyo. Avec un record personnel en 12-24 qu'elle va essayer d'aller titiller sur cette course. Megan Simons pour la Jamaïque. Médaillée de bronze olympique aux Jeux de Tokyo en 2021. Tonnerre Marshall pour les États-Unis, championne d'Amérique du Nord il y a peu. Et puis une autre chinoise à l'extérieur, Yanni Wu, qui avait été médaillée d'argent aux Jeux universitaires mondiaux de Chengdu et qui est championne de Chine en titre sur la distance.
2: À noter tout de même que il y avait deux femmes qui n'ont pas réussi à passer la ligne d'arrivée à Shanghai, qui ont stoppé leur course, qui vont devoir finir leur course aujourd'hui. Masai Russell, grande favorite. Va-t-elle se rapprocher ou exploser le record du monde aujourd'hui? On va voir ça.
1: Record du monde détenu par Toby Amusan, la Nigériane qui est au couloir 3. 12-12 pour ce record du monde. Masai Russell a claqué 12-25 à Shanghai. Elle est au couloir 6, juste à côté de la championne du monde, Ditaji Kambunji, au couloir 7. Masai Russell pour un chrono encore aujourd'hui au couloir 6. Elle est très bien partie avec Devin Charlton qui est parti très fort aussi, la spécialiste du 60 mètres et Masai Russell pour prendre l'ascendant. Attention au chrono,
2: oh mon Dieu,
1: 12-14, 12 secondes 14 centièmes pour Masai Russell qui est à 2 centièmes du record du monde. 12-25 la semaine passée, 12-14 aujourd'hui. Où va-t-elle s'arrêter? Ce record du monde ne va pas tenir bien longtemps.
2: C'est incroyable, c'est incroyable. 12-14, rendez-vous compte. Elle nous dit, calmez-vous, ça arrive. Soyez patients, elle va l'avoir ce record du monde. Elle est juste devant Toby Amusan qui justement est la record woman actuellement en 12-12. 12-14, elle vient de mettre une claque à toutes ses concurrentes. Elle a accroché Devin Charlton dès le début. Devin Charlton qui est la plus grande partante de tous les temps, qui est spécialiste du 60 mètres, on l'a vu. Devin Charlton qui a vraiment progressé et qui réussit maintenant à tenir des 100 mètres. Elle le monte, c'est la couronne, c'est la sienne. Mais vraiment, là, elle l'a tenue, on s'est dit, mais si elle la tient, c'est qu'elle va vraiment se rapprocher de ce record du monde. Ce qu'elle vient de dire, c'est « Is this surprising ?» Êtes-vous surpris?
3: Ah ben, est-ce que vous êtes surpris, vous, Héloïse? Parce que nous, en tout cas, on est dans les nuages. Là,
2: on est dans les nuages, on est bouche bée, on n'a plus les mots, elle a la couronne.
3: Et elle fait le show. 12-14, ça veut dire qu'elle est à 2 centièmes donc du record du monde. Décryptez-nous cette course. C'est prodigieux ce qu'elle vient de réussir, Masai Russell.
2: C'est ce que je viens de vous dire. Elle est avec Devin Charlton dès le début. Et c'est comme ça qu'on comprend qu'elle a le record du monde dans les jambes. Et là, elle passe devant. Elle réussit à faire parler sa vitesse et s'imposer très facilement. Et le pire, c'est que c'est encore perfectible. Si ça continue comme ça, on aura forcément un record du monde cette année dans la Ligue de Diamond League. C'est assez incroyable. Elle est d'une aisance. Elle est au-dessus des aides. C'est d'une facilité déconcertante. Elle a tellement progressé, c'est vraiment, vraiment, vraiment très fort. On sent qu'elle a progressé en sprint, on le voit, il y a le bassin est parfaitement au-dessus de la haie, extrêmement gainé, il n'y a rien qui part à côté. La course, elle est parfaite et perfectible.
3: Et son visage, hein, qui est d'une sérénité incroyable pendant l'effort.
2: Ouais, c'est la décontraction face à la puissance. Vraiment, c'est impressionnant ce qu'on est en train de voir. Rendez-vous compte de ce que vous êtes en train de voir actuellement. 12-14, seulement 2 centièmes. Plein de personnes disaient qu'elle n'allait jamais pouvoir se rapprocher, que c'était la grande surprise des Jeux Olympiques de Paris, mais qu'elle n'allait pas réussir à accrocher la pression. C'est pour ça aussi qu'elle répond « Êtes-vous surpris ?» Parce qu'il y a pas mal de gens qui étaient surpris par Paris et ne pensaient pas qu'elle allait réussir à être la meilleure du monde, et elle le confirme aujourd'hui, c'est magnifique.
3: On note déjà, Vincent et Loïse, le 28 juin, ce sera le retour à Paris de Sirena Samba et Maïela.
1: Et ça va être un beau duel évidemment avec Sirena qui était juste derrière Masai Russell à Paris lors des derniers Jeux Olympiques. Là il va falloir suivre hein, parce que ça va aller très très vite, mais si on arrive à suivre, là aussi on peut faire des temps canons.
2: Ouais, ça va être exceptionnel vraiment, soyez prêts pour Paris, ça va être un magnifique meeting avec ce qui se fait de mieux au monde.
3: Héloïse, Vincent, ce qui est extraordinaire comme sensation, c'est comme vous l'avez dit hein, il y a quelques instants, on va refaire le point dans quelques instants évidemment sur les grosses performances, mais quand même de savoir qu'on est tout prêt de battre un record du monde sur cette discipline-là, ça va être une saison absolument fantastique. La réalisation internationale qui a commencé à nous proposer les temps forts de cette journée, la deuxième manche de la Ligue de Diamants donc à Xiamen. Alors allons-y pour notre récapitulatif à nous. Voyons ce que vous avez choisi, Vincent et Héloïse. Audrey est prête en régie. Alors allons-y avec le premier événement. Sherika Jackson qui s'impose sur le 200 mètres.
1: Oui, superbe victoire de Sherika Jackson qui a montré qu'elle était déjà très en forme aussi dans ce début de saison. Elle qui revient d'une longue blessure, elle n'était pas à Paris aux Jeux Olympiques. Et là, elle vient claquer 21-87 pour venir devancer Shoné Miller-Wibo et Shakari Richardson. Performance majuscule pour Sherika Jackson, la Jamaïcaine, qu'il va falloir suivre évidemment aussi dans une année sans grand championnat. Autre grosse performance, c'est le retour d'Abby Caldwell qui s'impose sur cette course-là.
2: Oui, en effet, c'est l'armada australienne finalement qui a réussi à devancer Ailom. Ailom qui avait fait chevalier seul et finalement les Australiennes remontent. Et c'est pas Jessica Hull. Tout le monde s'attendait à ce que ce soit elle. Et non, encore, elle a réussi encore à monter. Mais non, elle n'a pas gagné. C'est Caldwell qui s'impose aujourd'hui, qui fait partie des meilleurs. Elle montre aujourd'hui que l'Australie n'a pas que Jessica Hull. Il y a aussi Caldwell sur qui on peut compter.
3: Caldwell qui s'impose et Jessica Hull encore en difficulté. Ça va être l'un des feuilletons de cette saison, voir si elle va pouvoir revenir aux avant-postes. Vincent Dos Santos qui surclasse encore Warhol sur le 400 cette fois-ci.
1: Oui, on attendait une revanche, celle du 300 de la semaine passée. Eh bien, Alison Dos Santos est resté dans la foulée de Carsten Warhol, mais il l'a encore une fois déposé pour s'imposer pour la troisième fois de suite sur la distance face au recordman du monde, Carsten Warhol. Alison Dos Santos, 5 ans de moins que le Norvégien, inarrêtable et qui semble être le mieux placé pour être le tout meilleur cette saison avant évidemment le grand rendez-vous des championnats du monde l'année prochaine. Nouvelle victoire pour le Brésilien face au Norvégien sur ce tour de piste avec les 46-72 au passage pour Alison Dos Santos avec un super chrono sous les 47.
3: Un grand duel qui va rythmer cette saison également. Le 100 mètres homme, l'Afrique qui domine encore, Héloïse.
2: Oui, qui domine encore, on le voit. Omanyala qui réussit à sortir vainqueur, vous allez le voir. Il réussit et dès le début, il le sait, hein, qui gagne. Hein. Très très vite, Omanyala, Ferdinand Omanyala gagne en 9,94. Meilleure performance pour lui. Et il passe devant des Bendarek et des Bromel qui sont très très déçus.
3: Et le 100 mètres est...
1: C'est la dernière énorme performance. Franchement, on a fini en apothéose, Héloïse, avec Masai Russell qui vient signer la deuxième meilleure performance mondiale de tous les temps à 2 centièmes du record du monde de Toby Amusan en 12-12. Toby Amusan qui est deuxième, hein, juste derrière en 12-25.
2: Et c'est tellement encore perfectible. Si on continue comme ça à rester accroché, il y aura un record du monde très prochainement.
1: Dernière performance de folie. Ici à Xiamen, Masai Russell 12-14 à 2 centièmes du record du monde. On rappelle qu'elle avait claqué déjà 12-25 samedi dernier à Shanghai, qu'elle améliore encore ce chrono et qu'elle nous promet un record du monde dans la saison, mais ça oui.
3: Et on va le revoir parce que c'est vraiment la sensation du jour, hein, à 2 centièmes du record du monde. Héloïse, une sensation avant de filer au cyclisme aux 4 jours de Dunkerque. C'est magnifique.
2: Ah non, mais c'est cataclysmique ce qu'elle vient de réaliser, c'est absolument incroyable. Et je le répète, et je sais que je répète souvent les mêmes choses, mais on est au mois de mai, rendez-vous compte, 12-14. Et là, elle est à 2 centièmes d'un record du monde avec une facilité si déconcertante. Alors oui, elle ne fait pas d'erreur, mais au-delà de ça, il y a pas mal de choses encore qui peuvent être perfectionnées. Je pense que quand elle sera là à Paris, ça nous réserve de très très très grandes surprises.
1: Être au rendez-vous, ah, oui. Ça c'est sûr.
2: Soyez au rendez-vous.
3: Are you surprised? C'est ce qu'elle a dit, hein, face à la caméra. Est-ce que vous êtes surpris? Eh bien, nous, on en profite en tout cas. Masai Rosel qui s'impose sur le 100 mètres haies femmes. C'était le dernier rendez-vous de ce meeting à Xiamen avec un plateau royal digne d'une finale olympique. Et ce temps canon donc de Masai Rosel à 2 centièmes du record du monde. On vous rappelle encore une fois l'information, c'est important pour le feuilleton à venir. Le 28 juin à Paris, le retour de Sirena Samba Mayela. Jimmy Gressier est annoncé également. Duplantis est là, également annoncé pour le meeting de Paris pour la suite de cette Ligue de Diamants. Vincent, Héloïse, merci infiniment. C'était encore une fois un magnifique meeting et ce n'est que le deuxième rendez-vous de la saison de cette Ligue de Diamants. Le prochain rendez-vous, on revient en Europe, hein, Vincent.
1: Oui, tout à fait, on va revenir en Europe. On avait 2 étapes en Chine, on va pouvoir se déplacer. Alors on reviendra en Asie à un moment donné puisqu'il y aura un meeting à Doha, mais on va effectivement revenir en Europe avec les meetings de Rome, avec Paris qui arrivera au mois de juin, avec beaucoup de belles étapes et surtout beaucoup de beaux plateaux parce qu'on le rappelle, pas de championnat du monde, pas de Jeux Olympiques, donc tous les meilleurs du monde, ils ont besoin de la Diamond League pour cette saison.
3: 4 juin, Rome, pour le prochain rendez-vous de Ligue de Diamants. Héloïse, Vincent, merci infiniment.
1: Merci
3: beaucoup.
1: On va
3: filer du côté des 4 jours de Dunkerque. 40 secondes seulement, le temps de saluer nos partenaires. Et on est ensemble pour l'étape reine de ces 4 jours de Dunkerque avec ce soleil magnifique et un rendez-vous pour les punchers qui vont s'offrir une très très belle étape reine. A tout de suite.
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3: La suite des grands lives, bienvenue à vous si vous nous rejoignez. Heureux de profiter ensemble de ce beau samedi de sport. On a commencé par le VTT à Nové Mesto, l'athlétisme, la Ligue de Diamants à Xiamen en Chine. Nous voici donc ensemble pour les 4 jours de Dunkerque et c'est l'étape reine. Charles-Antoine Nora, Claire Bricogne sont en place. Claire, qui dit étape reine, dit formidable spectacle à venir avec un classement général qui est ultra serré sur ces 4 jours de Dunkerque également.
5: Oui, et qui dit Cassel surtout, ça va parler à tous les fans de cyclisme, ceux qui aiment le cyclisme dans le Nord également et les courses en France qu'on a un énorme plaisir à vous présenter au fur et à mesure. C'est le jour de Cassel, c'est le jour de ce fameux circuit qui est maintenant instauré depuis une quinzaine d'années sur cette compétition. Ça marche bien à chaque fois et vous le voyez, il y a déjà des choses, il y a des coureurs qui sont devant et on essaie déjà entre les montées de Cassel de piéger un peu tout le monde comme Marijn Vandenberg notamment et Lorenz Pitti qui est juste derrière pour l'instant. On a du mal honnêtement à contrôler du côté de la Red Bull Brands Greux, équipe du leader. Ça c'est la première information. Demain on aura Charles-Antoine Nora sur place, c'est vrai. Et bien là il nous fait le plaisir de faire un petit détour en cabine. Salut Charles-Antoine, ça va?
6: Bonjour Claire, super, il fait beau. On a une course magnifique encore aujourd'hui. On va se régaler.
3: Il fait beau, c'est pour ça que vous vous êtes dit je vais aller à l'intérieur d'une cabine.
6: Vous me connaissez trop bien, mais Saoud.
3: Alors, la tête de la course, on va la détailler, Claire, mais vous parliez de cette épreuve de Cassel. 12 montées, c'est ça qui font la légende de cette course.
5: Oui, et puis surtout, en fait, vous avez raison de les répertorier parce que ça fait la difficulté de l'étape. Et c'est surtout l'arrivée qui compte, cette montée finale. Alors, on va la reconnaître parce que forcément, il y a aussi des photos qui sont prises tous les ans, cette porte d'air avec, vous allez voir, cette magnifique arche également en brique. Je crois que c'est en brique, mais en tout cas, vous allez voir vraiment ça, vraiment dans les derniers mètres. Et surtout, on est sur 1 km 100 à 7,8%, mais les derniers 500 mètres à 10,4%. C'est pour ça qu'on a toujours des questions un peu sur le vainqueur aujourd'hui et sur tout ce qui se passe aussi avant. C'est-à-dire qu'on peut vraiment aller essorer les coureurs, Charles-Antoine.
6: Ouais, en fait, ce qui est super intéressant sur cette étape, c'est qu'on tourne autour de Cassel. C'est vraiment un petit circuit. Les athlètes aujourd'hui font des boucles. Les coureurs vont tourner toute la journée autour de Cassel, de cette ville qui est située sur un mont. On est dans les Flandres côté français, hein. Il faut le rappeler, géographiquement c'est important. Et on tourne autour de cette commune avec donc deux passages, deux types de montées. On aura la montée de rue de Tambour, 1,8 km, un peu moins dur. Et puis évidemment, vous en avez parlé, cette porte d'air qui va faire figure d'épouvantail aujourd'hui avec des passages compliqués, il y a du pavé. Voilà, c'est une course qui promet énormément de spectacles parce qu'on est sur un format championnat évidemment avec tous ces tours de circuit autour de Cassel.
3: Et Valentin Madouas avait décroché un titre de champion, champion de France sur ce même lieu, ça va lui rappeler des souvenirs. Claire, on va détailler les échappés qui ont donc 1 minute 37 secondes d'avance et on s'installe avec vous pour profiter de cette étape reine des 4 jours de Dunkerque avant la finale de la Ligue des Champions féminine. Les Lyonnaises qui vont tenter de remporter une 9e Ligue des Champions face au Grand Barça, c'est à 17h30 juste après le cyclisme.
5: Et mais Saoud, vous allez être content parce que juste avant la prise d'antenne, on a vu Valentin Madouas tenter quelque chose. Il est sorti du peloton, donc on va le revoir, c'est sûr.
3: Magnifique.
5: Et l'ancien champion de France avec les liserés, en effet, il était venu chercher un très beau maillot ici à Cassel. C'était pas la même course, évidemment. En plus, c'est une course d'un jour, mais en tout cas, il aura envie. Il est venu sur cette course pour se rassurer, Valentin Madouas, c'est une certitude. Les coureurs qui sont en tête sont au nombre de 5 et oh surprise, le maillot à poids, Victor Papon, vainqueur d'une étape de la deuxième, est bien devant lui. Il a quasiment le classement assuré puisque Kevin Avoine n'a pas réussi à se placer aux avant-postes. On n'a mis personne d'ailleurs du côté de cette équipe Vendrissel au Roubaix. Comme d'habitude, il est toujours accompagné d'un coéquipier. Ça, c'est vraiment pour protéger les points. C'est Baptiste Gillet qui l'accompagne aujourd'hui. On a aussi Morne Van Niekerk qui est devant pour l'équipe Saint-Michel, préférence Home Aubert 93, le plus francophone des Sud-Africains. Il vit en France. Il a déjà terminé deuxième du Tour de Bretagne, c'était en 2024, et sixième du Trobro. Léon, une course très exigeante également, c'était la même année. Fabien Doubé qui est devant, aussi spécialiste très clairement du cyclocross mais aussi de la route, il a gagné le Tour de Rwanda l'année dernière. Et puis vous avez un dernier coureur que je n'ai pas encore détaillé, c'est Wessel Maurice, je ne suis pas trop sûre de la prononciation, c'est un néerlandais du côté de l'équipe Unibet qui lui avait remporté notamment une étape de la course de la paix, c'était il y a 2 ans. Charles-Antoine, regardez, on va regarder ce qui se passe du côté du peloton parce que c'est là que ça devient très intéressant. On a les deux équipes du premier et du deuxième du classement général. Rasmus Thiller qui porte le maillot vert aujourd'hui, qui est deuxième, vous l'apercevez vert clair hein, derrière ses coéquipiers là, qui est deuxième du général. Il est à 2 secondes de Lorenz Pitti, c'est lui qui est allé remporter l'étape hier. Et on voit que pour l'instant, personne ne prend vraiment les choses en main, il y a un peu un statu quo.
6: C'est compliqué à contrôler ce genre de course, on l'a vu il y a quelques instants, juste avant la prise d'antenne. On a des coureurs qui ont envie que la course s'accélère un petit peu. On est à un peu moins de 70 km de l'arrivée. Il y avait 2 minutes d'avance avec cette échappée. On joue un peu avec l'échappée, mais dur de contrôler parce qu'on est sur des petites routes. On est vraiment, on tournicote autour de Cassel sur des toutes petites routes. Donc on n'a pas forcément la possibilité et le terrain pour mettre en place une chasse organisée. Et puis surtout, il y a des garçons qui n'ont pas forcément envie de prendre cette chasse. Rasmus Thiller, il a très peu d'avance sur Lorenz Speedy qui fait office de favori sur ce genre d'étape. Rasmus Thiller, faut le rappeler, c'est un gros gabarit, hein. C'est un Scandinave, il fait plus de 80 kilos et peut-être que ces enchaînements de monts à répétition, ces montées certes courtes mais qui peuvent être intenses, elles vont peut-être le fatiguer. En tout cas, lui, il attend qu'une chose, c'est qu'on arrive sur un rythme un petit peu de sénateur et qu'on revienne tout doucement sur cette échappée, alors qu'il y a des garçons et certaines équipes qui aimeraient bien que la course se durcisse. On imagine que dans les prochains passages, ça va être le cas parce que il va falloir essorer Rasmus Thiller et surtout son équipe. On les voit, ils sont encore nombreux eh bien, aux avant-postes de ce peloton qui a été d'ailleurs coupé en deux il y a quelques instants. Claire, C'est vraiment dur de voir une chasse organisée sur ce genre de course. On l'a dit, c'est un peu un format championnat. Alors, on va voir ce que ça va donner, mais c'est du spectacle à coup sûr.
5: C'est sympa d'avoir des formats championnat comme ça dans des courses par étapes, comme on a eu hier un format classique, hein, finalement, qui nous a donné un scénario complètement incroyable sur les pavés de Waller-Sarenberg, cette victoire de l'homme qui avait l'air très très fort, Rasmus Tiller. Une des questions autour de Rasmus Tiller aujourd'hui, c'est ce qu'il va passer avec les autres, justement, cette ascension. Alors, pour que vous puissiez bien suivre la course, vous, devant votre écran, sachez qu'on va encore passer à 4 reprises sur la ligne d'arrivée. Quatrième passage, ce sera le dernier. Justement, il y a aussi les monts qui sont intercalés, c'est-à-dire une dizaine de kilomètres avant la ligne d'arrivée à chaque fois. Il y aura toujours deux choses à suivre, hein, vraiment, sur le circuit. Mais là, c'est pour ce qui est répertorié. Mais en fait, ce qui se passe entre la course est quand même extrêmement intéressant. On a vu Valentin tout à l'heure, Madouas, vous avez vu l'image, tenter quelque chose entre ces monts également. C'est-à-dire qu'il n'y a pas seulement les difficultés répertoriées qui vont coûter aujourd'hui, mais plutôt l'organisation qui va tenter de surprendre également entre.
6: Oui, parce qu'il a profité d'un moment de temps mort. En fait, Valentin, il doit se dire, mais là, ça ne roule plus du tout. C'est un peu ce qu'on a vu tout à l'heure. Le peloton, pas arrêté, hein, mais on roule vraiment tranquillement sur un rythme de sénateur, assez calme. Et Valentin, il n'a pas envie d'avoir une course comme ça. Il a besoin, Valentin Madouas, d'avoir une course assez dure. On sait que c'est un garçon qui est très, très, très endurant, qui est capable de répéter des efforts à haute intensité sur le long terme. Et lui, si on arrive au pied de la dernière montée de Cassel par la porte d'air, ça va pas lui aller. Il va falloir que la course soit dure tout au long de cette étape. Et on l'a vu, il a profité donc de ce petit temps mort pour accélérer et dire aux autres, ben écoutez, vous voulez pas rouler en tête du peloton, ben moi je vais mettre un petit coup de gaz et maintenant ça va être à vous de prendre eh bien la responsabilité. On pense aussi au leader et pourquoi pas à Laurens Pitti, puisque la Red Bull en Bora-Hansgrohe a une équipe quand même de costaud, voire de très très costaud sur ces 4 jours de Dunkerque.
5: Vous apercevez Cassel, hein, notamment, qui est l'un des points les plus élevés des Flandres françaises. Il vous l'a dit déjà, Charles-Antoine, 176 mètres d'altitude, cette ancienne ville fortifiée. Charles-Antoine, je pense que les nordistes vont vous pardonner le petit accent germanophone qu'on comprend avec Cassel.
6: Cassel. Cassel, c'est la ville qui est de l'autre côté, ouais.
5: On va quand même les compter à chaque fois, mais je pense que c'est normal, c'est totalement logique. On est en tout cas sur une étape absolument classique de ces 4 jours de Dunkerque. Ça y est, ça se réorganise bien du côté du peloton. Il faut aussi faire attention au vent, on l'a dit, etc. Il y a aussi un vent d'eau pour l'instant sur la ligne d'arrivée. On va voir comment ça tourne sur cette partie. On est aussi sur des petites routes. Le vent qui peut jouer, voilà. Il y a en tout cas vraiment beaucoup de raisons pour vous de rester avec nous, les 5 coureurs qui sont en tête, n'ont qu'une 41 pour l'instant d'avance. C'est-à-dire qu'on voit bien aussi qu'en fait, on ne reprend pas vraiment beaucoup de temps suivant le comportement du peloton. Mission accomplie pour Kevin Avoine, pour les points de la montagne. Mission accompli aussi pour Fabien Doubet, qui est en deuxième position pour l'instant de l'échappée, qui lui s'est glissé devant. Il était à 35 secondes ce matin au départ. J'ai dit Kevin Avoine et c'était Victor Papon. Ben oui, évidemment, merci beaucoup Charles-Antoine de m'avoir corrigé. C'est Victor Papon qui est devant. En tout cas, je voulais surtout parler de Fabien Doubet, qui est donc maintenant pointé à 26 secondes au général, puisque lui, il est passé en tête des 3 sprints qu'on a eu en première partie d'étape. Donc vous savez qu'on a des bonifications à aller chercher. On était là, il n'y a pas de sprint, hein, là, aller chercher à ce moment-là. En tout cas, lui, pour l'instant, il s'est rapproché un petit peu. Il y a aussi cette mission-là, hein, d'aller se rapprocher. Parce qu'en fait, il y a beaucoup de coureurs qui sont entre 29 et 35 secondes. Il y a un énorme paquet derrière qui est encore en train de se répartir les places dans ce top 10 et pourquoi pas aussi le podium.
6: Oui, la différence, elle s'est faite hier, hein, sur cette deuxième étape, où il y avait beaucoup de pavés. C'était vraiment une classique flandrienne pure et avec des écarts à l'arrivée qu'il va falloir combler aujourd'hui. 35 secondes, ça commence à faire. Même sur un format comme aujourd'hui où on peut s'attendre à une course complètement débridée, il va falloir aller reprendre 35 secondes. Donc on a beaucoup de garçons qui, on imagine, ont énormément de velléités offensives aujourd'hui, qui ont envie eh bien, d'aller, pourquoi pas, s'amuser sur ces pentes de Cassel. Vous regardez, on se rapproche, hein, de la porte d'air là. On voit que c'est dur, hein. Il y aura vent d'eau donc, dans cette montée par la porte d'air. Et l'écrémage, il se fait aussi à l'avant, puisqu'on a un garçon qui commence à perdre pied. Évidemment, c'est Baptiste Gilel, hein, le coéquipier de Victor Papon, qui commence à avoir du mal. Une 32 d'avance, on gère aussi avec l'échappée. Mais oui, l'écrémage, il se fait petit à petit, parce que les garçons qui sont à l'arrière, il y en a beaucoup qui se disent, on peut faire la course tout le temps. Il n'y a pas que ces montées de Cassel. Et on a vu le peloton s'arrêter un peu après les montées de Cassel. Pourquoi s'étirer un petit peu pendant la montée, et puis dès qu'on reprend la descente, un peu à l'arrêt et ça, ça arrange pas certains coureurs qui sont à placer autour de la trentaine de secondes, 35 secondes. Il y a un gros groupe avec beaucoup de prétendants à une bonne place au classement général et surtout à la victoire d'étape aujourd'hui.
5: Et on va regarder en même temps, c'est ce qu'on va faire Charles-Antoine, puisqu'on s'approche, c'est vrai, de la ligne d'arrivée là pour regarder. On va regarder cette montée, on va essayer de la décrire aussi. Alors on est encore une fois sur une petite route, sur une pente qui s'est déjà élevée. Donc là, ça peut, c'est déjà exigeant en fait. Hein, à partir de ce moment, on l'a dit, la montée est répertoriée sur 1,1 km, très exactement.
6: C'est ça, elle est répertoriée sur 1,1 km, il y a quand même une petite approche auparavant. Et comme Claire, vous l'avez dit en préambule, il y aura vraiment ces 700 derniers mètres très difficiles. Alors pour ceux qui aiment bien les chiffres et les datas, c'est un effort de pure puncher. On est autour des 2 minutes d'effort, ce qui correspond très bien, pourquoi pas, à Valentin Madouas après une course compliquée, à d'autres formats de coureurs qui aiment bien les montées assez sèches et qui peut mettre en difficulté les purs sprinteurs et les routiers sprinteurs comme Rasmus Tiller. Hein. On est vraiment sur une montée assez dure pour distancer des garçons comme Rasmus Tiller qui, on le rappelle, fait plus de 80 kilos, c'est un grand bonhomme. Et quand on arrive ici avec cette image magnifique d'Encastel à la porte d'air, eh ben on est déjà au bout d'un effort assez impressionnant, assez constant surtout. Alors là, évidemment, vous pouvez l'imaginer, ils vont monter en plus de 2 minutes. Hein. On n'est vraiment pas sur la dernière montée, mais la dernière montée, elle sera très très importante et elle va se faire vraiment au lactique, hein, donc à cet effort type puncher autour des 2 minutes d'effort.
5: Pas de problème pour les points, en tout cas pour Victor Papon. Les pavés également qui sont là. Alors il fait beau aujourd'hui, ça n'a pas toujours été le cas sur toutes les éditions ici de cette montée, mais ça fait partie des choses importantes. Il fait même chaud, attention hein, au comportement dans le peloton pour ces premières chaleurs que nous sommes tous en train de vivre de manière très commune en France. Tiens, l'équipe Uno X qui enfin. Fait un peu le tempo, un peu le rideau, ouais, enfin.
6: Oui, bah là ils se disent on a le temps, on va gérer, on fait la montée pas trop vite parce que Rasmus Tiller, on voit avec son maillot vert de leader, pardon, et on le voit très bien placé, il est devant, ça lui arrange bien que ça monte pas extrêmement vite, qu'il n'y ait pas d'attaque, donc vous voyez, c'est pas une route très très très large. Et on s'est mis les Scandinaves, on va les appeler comme ça, les Uno X, ils se sont mis en rang, au premier rang, pour bloquer un petit peu les envies, pourquoi pas, et dire on va faire le tempo aujourd'hui. Là sur cette montée, c'est nous qui organisons à la limite, vous inquiétez pas, on va revenir sur l'échappée, mais on fait le tempo. Et puis on monte pas trop trop vite pour pas essorer notre Rasmus Tiller.
5: Notre Rasmus Tiller, bah oui, le leur évidemment, avec c'est la formation Tudor aussi qui s'est mis un petit peu devant. Et surtout là, il faut admirer hein, le monde, on est vraiment sur une course très populaire. Nous aussi on le voit sur la chaîne l'équipe d'ailleurs, on est ravis de vous proposer cette course, cette compétition pour la première fois. Le tempo là qui est fait dans ces pourcentages les plus difficiles par l'équipe Uno X, il y a beaucoup de monde, c'est vraiment très populaire. 70e édition quand même de cette compétition, c'est pas du tout négligeable, c'est vraiment une course qui a sa place, qui a pris toute son envergure dans le calendrier français. Et on est vraiment ravis de vous proposer ça pour la première fois. Depuis tout à l'heure, on en parle. Ah, que nous a fait Victor Papon, il fait la descente. Depuis tout à l'heure, on vous en parle comme si c'était un peu la dernière étape. Maintenant, il y aura encore une étape demain hein, pour rallier Dunkerque. On aura d'ailleurs Charles-Antoine Nora sur place pour recueillir les interviews. On sera avec Messaoud Benterki, avec Christophe Riblon également pour proposer ce final incroyable. Alors, il ne fait pas la descente, il a été un peu décroché. Et là, il est en train de revenir, Victor Papon. On va prendre le temps d'aller prendre le pouls également au sein de la course avec Yvon Caer qui était avec nous, le directeur sportif de la Groupama FDJ. Merci beaucoup Yvon d'être avec nous. Je vais être rapide parce que là ça va être compliqué aussi pour vous. Je voulais surtout prendre des nouvelles de Valentin Madouas qu'on a vu être aux avant-postes. On imagine que l'envie est très présente.
7: Oui, l'envie est très présente. Il avait envie un petit peu d'anticiper pour ne pas avoir d'efforts trop intenses à effectuer au moment du money time, mais bon, malheureusement le peloton a déjà décidé d'enclencher, donc voilà, maintenant on va partir sur le fait de s'accrocher le plus longtemps possible et d'accompagner Thibaut Duel dans le final.
5: C'est Thibaut que vous allez lancer, parce qu'on sait que Valentin a perdu un peu de temps hier, c'est un peu Thibaut aujourd'hui que vous allez protéger.
7: Oui, hier on a fait le choix de protéger Thibaut, et donc Valentin a dû être mis à contribution pour faire en sorte que Thibaut, suite à sa crevaison, puisse recoller au peloton des favoris. Donc,
5: ouais, super. Est-ce qu'on a le temps d'une dernière question? J'entends la radio.
7: Oui, on est, c'est bon.
6: Bonjour Yvon. Une petite question concernant le classement général. Quand on voit que c'est Lorenz Pitti qui porte le maillot de leader, comment on fait pour essayer de décrocher un garçon comme Lorenz Pitti qui, sur une arrivée sèche comme la montée de la porte d'air, si on attend la dernière montée, ça peut être difficile?
7: Oui, ben l'idée, c'est de faire en sorte qu'il soit isolé le plus tôt possible dans le final. Et je dirais que ça a bien commencé déjà parce qu'il a perdu au moins 3 équipiers. Il y en a un qui revient à chaque tour, mais je pense qu'il va être isolé assez vite. Et il y a beaucoup d'équipes qui veulent que là, le final soit difficile assez tôt, de façon à l'isoler et l'obliger à faire quelques efforts. Sans doute qu'ils peuvent être préjudiciables au final.
5: Un énorme merci Yvon, parce qu'on sait que c'est pas facile de répondre dans ces conditions. Merci beaucoup de nous avoir donné le pouls de la course et à très bientôt évidemment. Et là on voit un groupe justement qui est en train de se dessiner. Attention, ça a cassé derrière avec Rasmus Thiller hein, notamment qui est aux avant-postes, et je ne vois pas le maillot rose de Lorenz Pitti qui est piégé pour l'instant. On va voir si ça rentre, mais ça reste un avertissement important.
6: Ah bah c'est très important, on l'a vu déjà au dernier passage en haut de cette ligne d'arrivée à Cassel. C'est compliqué parce qu'il faut gérer la montée, mais il faut aussi gérer la descente. Il y a déjà eu des cassures au tour précédent, et vous l'avez vu dans le groupe de tête, quand on a vu les images de Victor Papon quand il a été décroché, on voit que ce sont des routes très étroites. Donc très rapidement, quand on est en file indienne sur des routes avec des vires, donc des virages gauche et droite, un enchaînement de virages, c'est assez dur de garder les roues. Et on voit à chaque passage là un peloton qui se casse, donc faut faire l'effort derrière pour rentrer. Et Rasmus Thiller, il est à 2 secondes du leader du classement général, et bien il fait bien de faire la course en tête. Les Uno X, ça leur va très bien ce rythme, et vous voyez, aussi, ils n'ont pas d'effort à fournir.
5: En fait, on voit aussi que là, ils ne relancent pas vraiment les Uno X. Vous voyez ce que je veux dire, là, c'est Lorenz Pitti en personne qui est en train de faire l'effort derrière. Ils sont pas, c'est vraiment histoire de dire, bon ben voilà, ça fait des efforts supplémentaires, mais ils ne sont pas lancés dans un truc pour absolument larguer Pitti, en fait, pas pour l'instant.
6: Non, pas du tout. Je pense que c'est vraiment, ça se fait dans la descente, donc avec cet enchaînement, ce terrain hein, qui va être technique en descente et qui fait qu'il y a des cassures qui sont provoquées. Mais quand vous courez à l'avant, comme c'est le cas de la Uno X depuis quelques kilomètres maintenant, eh bien vous êtes le mieux placé possible. Vous n'avez pas à fournir ces efforts. On voit que là, le peloton est en train de se regrouper, mais Rasmus Thiller, il n'a rien fait dans les roues. Il a 2 secondes du leader du classement général. C'est ce tempo, on a l'impression que ça lui va très très bien dans les montées pour le moment. Et en plus, il court devant, donc il n'a pas à fournir d'efforts pour revenir dans les descentes, contrairement à Lorenz Pitti. On a entendu Yvon Kerr, il paraît un peu isolé quand même, Lorenz Pitti. Alors oui, il a 2 secondes, oui, il fait office de favori aujourd'hui, mais quand on est seul sur une étape comme ça, ça peut être difficile.
5: Exactement, et vous l'avez vu, c'est lui qui est revenu hein, en personne, comme hier d'ailleurs. C'est lui aussi qui avait fait la jonction avec le premier groupe, le maillot rose. Ils sont encore 4 en tête, mais ça y est, on est passé sous la barre de la minute d'écart avec Fabien Doubet, notamment avec Wessel Maurice pour l'équipe Unibet, avec le maillot à poids qui se l'assure, Victor Papon, et avec Morné Van Niekerk également. On se quitte quelques instants et on se retrouve parce que vous voyez que ça va être vraiment, vraiment une énorme bataille sur cette 4e étape des 4 jours de Dunkerque.
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21: Allez, on est dans le premier des deux monts qu'on passe sur ce circuit ici dans la rue du Tambour. Évidemment, on est toujours en train de surveiller ce que fait Victor Papon en tête, le porteur du maillot de la montagne qui s'est bien assuré ce classement. Vraiment, il a été très régulier tous les jours, même vainqueur d'une étape. Comme quoi, c'est bien d'être offensif encore dans le cyclisme. Il est accompagné par trois coureurs, vous le voyez toujours. Trois coureurs qu'on a l'habitude aussi de voir sur les courses françaises et aussi à l'avant avec Morne Van Niekerk pour la Saint-Michel préférence Homme Aubert en dernière position. Avec Vessel Maurice pour Unibet Rose Roquette et avec Fabien Doubet également pour l'équipe Total Energy qu'on aperçoit juste derrière en deuxième position. 50 secondes d'écart et surtout on a vu des mouvements dans le peloton. Il manque même encore des coureurs dans le peloton. On a encore scindé le peloton en deux, mais pour l'instant les favoris sont encore devant et il y en a un qui a très envie d'en découdre et qui croit surtout en ses forces aujourd'hui, qui croit en ses capacités de résister dans cette rue de l'air, dans cette dernière montée. Ces pourcentages hyper impressionnants avec ses 500 mètres à 10,4%, c'est le deuxième du classement général. Rasmus Stiller, très fort hier, qui est parti chercher la victoire d'étape et qui met toute son équipe, vous le voyez, Uno X, à rouler pour le moment. Le maillot rose qui est vigilant, mais Charles-Antoine est scellé.
22: Et scellé, ouais, on a vu qu'il avait seulement deux équipiers tout à l'heure, c'est ce que Yvon Carr nous disait. On a aperçu il y a quelques instants qu'un troisième équipier était revenu, mais on a l'impression qu'il fait un peu le yo-yo. À chaque montée, il se fait lâcher, et ça va jouer dans les derniers kilomètres. On a vu Lorenz Pitti beaucoup discuter avec ses coéquipiers là, juste avant d'entamer cette rue du Tambour, remonter donc vers Cassel, et beaucoup discuter parce que c'est une guerre de placement. On voit que c'est une guerre tactique. Les Uno X font un peu la course parfaite, c'est ce que je vous expliquais tout à l'heure. Pour l'instant, ils assurent un tempo qui va très bien à Rasmus Stiller, deuxième du classement général, porteur du maillot vert évidemment de meilleur sprinter, vainqueur hier, et lui ça lui va très bien ce genre de tempo, puisqu'on voit qu'on n'est pas sur un rythme totalement effréné. C'est pas la montée la plus dure de Cassel, mais il y a des pavés. Et ça fait mal au fil des kilomètres. Et Rasmus Stiller, c'est un gros gabarit. Il adore les pavés. On sait que c'est un garçon qui s'exprime très bien sur les monts flandriens et les classiques flandriennes surtout. Et donc ça lui va très bien. Et cette répétition des efforts, quand on est un gros gabarit sur des pavés, eh bien on les subit moins qu'un pur puncher qui aura peut-être plus d'opportunités dans la montée du port de la porte d'air.
21: Ouais, Rasmus Tiller qui a été champion de Norvège hein, à deux années pas consécutives mais précédentes, il y a quasiment 10 ans, il faut remonter maintenant 2017 et 2022 également, qui est vraiment un coureur qu'on attend sur ces types de courses, les courses dures. Il adore ça, il adore essayer de jouer un petit peu, mais hier il est quand même parti chercher une des plus belles victoires hein, de sa carrière également. Il avait déjà gagné une étape du Tour de Bretagne, il avait gagné à travers le Hagland également, il a participé à deux reprises au Tour de France, une fois à la Vuelta, mais hier il y a vraiment quelque chose qui s'est passé, Charles-Antoine, du côté de ce coureur. Et honnêtement, on l'a dit en plus avec Christophe Riblon, toute l'étape, mais on avait l'impression qu'il volait, quoi. C'était vraiment le plus fort et ça se voyait physiquement.
22: Ouais, c'était une course de costaud hier. Il y avait de la poussière, il y avait de la chaleur. Ils ont fait la course, les coureurs. Alors parfois, les pavés, ça suffit pas. Hier, ils se sont amusés et lui, on a vu qu'il a pris énormément de plaisir. Et surtout, à la pédale, eh ben, c'était le plus fort parce qu'il fallait attaquer. Fallait encore en avoir dans le final pour s'extraire de ce groupe. Alors il finit avec 3 fois rien puisqu'il aurait pu aller chercher ce maillot de leader. Il est qu'à 2 secondes de Laurens Pitti. Mais c'était le plus fort et surtout on a l'impression que c'est lui qui tactiquement a le mieux géré cette étape. Et ça, ça va peser dans les organismes. On a parlé de la chaleur, on est quand même sur une répétition, sur une course par étape. On n'est pas sur une classique pure, une course d'un jour. Hein. Faut pas l'oublier, même si le terrain s'y prête parfaitement. Eh bien, ça va compter, les kilomètres. Et quand on laisse moins de jus les premiers jours ou sur une étape dure comme hier, eh bien, ça aide pour l'étape reine. On parle de l'étape reine aujourd'hui parce que oui, c'est l'étape avec le plus de dénivelé, 2200 mètres de dénivelé positif et surtout cette répétition du mont Cassel. Et ça va jouer évidemment dans ce final. Il fait chaud depuis quelques jours en France, depuis très peu de jours même. Et cette différence de température, quand on prend des très grosses chaleurs comme ça d'un coup, ça impacte aussi les organismes hein, qui sont soumis à énormément d'efforts et tout ce qui est autour. On essaye de gérer toute cette récupération autour et quand on subit la chaleur comme ça, et ben ça compte aussi dans la balance.
21: Surtout qu'on a commencé avec le froid et la pluie.
22: Et oui, c'est ça. Et donc on passe du tout au tout. Et donc quand on gère bien une étape, comme je disais il y a quelques instants, ça permet à l'organisme, on imagine qu'il l'a bien géré, vu quand même qu'il l'a gagné,
21: ouais.
22: Eh bien on imagine que ça c'est déjà des efforts à fournir en moins aujourd'hui et son organisme est certainement moins touché.
21: Puis lui, il n'a pas crevé, au contraire de son coéquipier Ingebrigtsen, qui a vraiment crevé dans le final. D'ailleurs,
22: il a eu peur. Au travers.
21: Hein, exactement.
22: Ouais. Mais souvent, on dit quand on est bon sur les pavés, qu'on met bien ses roues, c'est pas qu'une question de chance. On jette pas une pièce en l'air au début de la journée. Hein. Il faut aussi savoir placer ses roues. Ça veut dire qu'on est lucide et qu'on a surtout le bon coup de pédale.
21: Ouais, Laurens Pitti, lui, il a crevé à 2 reprises, dont une dernière fois qui a fait que derrière, il a eu du mal à rentrer, notamment, et on l'a vu rentrer tout seul. Il y a eu beaucoup de coureurs hein, qui ont crevé au fur et à mesure. On se rappelle aussi de la crevaison de Marijn Vandenberghe, qui était dans le bon groupe et qui a dû faire travailler son équipe ensuite pour essayer de rentrer. Vous savez quoi, Charles-Antoine, on va l'écouter. Rasmus Tiller, c'était hier après l'arrivée, justement. On va l'écouter en longueur pour essayer de comprendre un peu ce qui s'est joué dans cette équipe Uno X, ce qui s'est joué chez lui et ce qui va se jouer aujourd'hui avec Rasmus Tiller.
0: Avant le départ avec l'équipe, on avait parlé d'une possible attaque dans le dernier kilomètre. Plutôt que d'attendre un sprint, je voulais essayer de saisir ma chance en anticipant. Même si je savais que c'était court entre la fin du dernier secteur pavé et l'arrivée. Et donc je suis super heureux que ça ait fonctionné. L'équipe a très bien bossé, on a super bien couru toute la journée. Et je suis aussi très content parce que c'est ma première victoire de la saison. J'ai passé un printemps difficile, donc c'est top de pouvoir gagner à nouveau.
21: Secondes hein, d'avance pour les 4 hommes de tête. On voit que ça baisse très clairement du côté de cet écart. Le peloton toujours contrôlé par l'équipe Uno X. Et on va se diriger vers cette rue d'air à nouveau. Il restera encore 2 passages après celui-ci pour aller jusque sur la ligne d'arrivée. Ligne d'arrivée qui sera à 50 mètres après le sommet de cette rue d'air. Charles-Antoine, hier, quand je regardais un petit peu le palmarès de Rasmus Tiller, en fait, je me suis retrouvée un peu étonnée. Je me suis dit, mais mince, ça ne parle pas du tout. 2 titres de champion de Norvège, quelques courses par-ci, par-là, mais rien de transcendant. Ça, c'est pas du tout à l'image de ce que ce coureur représente. Je veux dire, à chaque fois que nous on l'a sur notre startlist, on est en train de le surligner, même parfois de deux couleurs, on le coche à chaque fois, et en fait il a pas mis au fond tant que ça.
22: Oui, il a que 6 victoires professionnelles.
21: Alors, il a 29 ans,
22: hein. Il a 29 ans, on se dit c'est pas beaucoup, mais c'est un garçon qui est souvent placé. En fait, c'est un garçon qui court, c'est un coureur de classique. Donc, il a une très bonne pointe de vitesse, mais c'est pas le meilleur sprinter. Et en même temps, il est capable de s'exprimer sur des formats de course avec des pavés, avec des tours de circuit, donc des types classiques ou championnats. On est deux fois champion de Norvège quand même. Donc, c'est un garçon qui a une palette assez large pour s'exprimer sur différents terrains. Mais quand on n'a pas un point très très fort, on a du mal à aller chercher.

0: 2004, Agnès en 2023, Vermeersch et Tennyson 2022-2019. Vous savez qu'il y a eu une interruption due malheureusement à la pandémie de la Covid en 2020 et 2021. On a même eu des soucis financiers derrière, on a eu peur hein, du côté de ces 4 jours de Dunkerque, mais tout va bien, regardez cette année. Alors justement, quasiment tous les coureurs qui ont gagné là se sont imposés au classement général. C'est pas le cas de 2023, Romain Grégoire avait terminé deuxième de l'étape, c'est Agnès qui avait gagné. Finalement, Romain Grégoire avait repris le maillot à ce moment-là. Romain Grégoire avait quand même gagné à Lens. Et cette année,
1: c'est Laurens Spitz.
0: C'est Laurens Spitz qui a gagné alors. Allez, on l'a dit une fois, on verra bien. En tout cas, ça dit beaucoup quand même du profil qu'il faut pour venir gagner ces 4 jours de Dunkerque.
1: Oui, c'est un profil assez passe-partout, hein, Romain Grégoire, voilà, on parle de garçon. Sam Bennett, c'est finalement le coureur. Alors oui, quand il était au top de sa forme en tant que sprinter, il passait partout. Mais quand on est un pur sprinter, c'est assez dur quand même, parce que Cassel, c'est une répétition d'efforts. Ça dépend évidemment comment on fait la course, mais c'est pas du tout une arrivée plate. Et puis il y a toute la journée, c'est dur toute la journée. Donc oui, ça correspond plus à un coureur comme Romain Grégoire ou à un puncher, Valentin Madouas, évidemment, ou même Laurens Spiti qui revient là à un niveau assez incroyable au sein de son équipe Red Bull Borans-Groe. Évidemment, c'est un coureur qui est très bon sur les pavés, qui a une petite pointe de vitesse quand même parce qu'il fallait gagner à Lens l'autre jour, et qui est capable de fournir des sprints sur 30 secondes. Donc, ce qui correspond très bien à aujourd'hui et à Lens. Donc, c'est vraiment des coureurs qui sont pas. On les a pas mis dans un tiroir, tac, ah bah là c'est les sprinteurs. Non. Ils sont dans plusieurs tiroirs et ils arrivent en fonction de la course, à s'exprimer. Et c'est ça qui est intéressant. Et ça donne aussi tout ce spectacle et ces points d'interrogation parce qu'on ne sait pas évidemment qui va l'emporter aujourd'hui. Il y a énormément de coureurs qui peuvent y prétendre.
0: On remercie la réalisation hein, pour ce plan à chaque fois qui est vraiment chouette à suivre. On aperçoit Brian Cocard du côté de la Cofidis également. La Cofidis qui va peut-être miser sur Benjamin Thomas aujourd'hui, qu'on a vu faire un numéro. Hier, on s'est même dit à un moment qu'il pourrait pourquoi pas gagner l'étape. Benjamin qui est à 16 secondes. Tous les autres coureurs de la Cofidis, trois autres coureurs de la Cofidis sont entre 29 et 35 secondes. L'équipe Uno X toujours là. La Tudor également. Tiens d'ailleurs, je ne vous l'ai pas encore dit, une autre info. Il y a eu une chute de Roland Thalmann tout à l'heure lors d'un passage dans l'ascension, mais tout va bien ensuite. Mais voilà, ça fait partie des choses aussi qu'il faut surveiller. La Groupama FDJ qui se regroupe également en tête de peloton pour Thibaut Gruel, donc on l'a compris. Valentin Madouas qui est là, un dossard 43, comme à son habitude, il aime bien être derrière Valentin, il préfère être dans ces moments-là à cette place-là. Est-ce qu'il y a une équipe que vous ne voyez pas devant et est-ce que qui vous interroge justement? Je pense à l'équipe NSN par exemple.
1: Oui, et surtout l'équipe Red Bull. Oui.
0: Parce que on a dû être débordé déjà.
1: Voilà, mais quand même, on court assez peu devant. Alors oui, on est sur des petites routes, mais l'équipe Red Bull, tout à l'heure, on l'a vu, Laurens Spiti se replacer, mais il faut qu'il se replace dans les monts, parce qu'à chaque fois, les descentes, on voit que l'équipe Uno X, ils sont bien contents de faire un tout petit peu la descente, d'appuyer un tout petit peu sur l'accélérateur, comme ça décroche rapidement par l'arrière. Non, il faut courir devant, là, et là, ils sont pas devant. Maillot de leader, je pense que c'est plus une question de collectif hein, autour de Laurens Spiti, mais quand ça va commencer à s'accélérer, et ça va pas tarder, il faut qu'il soit devant Laurens Spiti, parce que pour suivre les attaques, si on est à l'arrière du peloton sur des routes aussi étroites, c'est très très compliqué de fournir un effort. On les voit là hein, ils sont en 3ème, 4ème rideau juste derrière Rasmus Thiller, donc ils sont pas à l'avant de cette course de ce peloton, alors que les groupes à bas, eux, ils sont bien remontés. On est à moins de 50 km de l'arrivée plutôt. Et c'est là où il faut être, juste devant.
0: Eh oui, et c'est bien Thibaut Gruel, hein, le dossard 45 que vous apercevez, qui est dans la roue de Clément Russo. Clément Russo, énorme capitaine de route, qui a été déjà très bon hein, sur ces courses qu'on a vu beaucoup en tête de peloton. On aperçoit aussi, attention, des coureurs de la Movistar. C'est toutes les équipes là qui, pour l'instant, pointent pas trop le bout de leur nez. Movistar, NSN, mais qui pourraient tenter des choses à un moment. Et évidemment, il y a une autre formation également, c'est l'équipe IF. On a vu Marijn Vandenberg tout à l'heure suivre un coup, notamment pour essayer de se placer devant. En clair, c'est quand même difficile de tabler sur le premier mouvement. Là, on est maintenant à peine à quelques kilomètres. On est à 6 kilomètres très exactement du sommet de la rue d'Air qu'on va repasser au sein de Cassel. C'est dur de se dire qui va initier le prochain mouvement, quoi.
1: Oui, c'est dur et il y a énormément de garçons qui en sont capables. Si on reprend le résultat de la première étape à Lens, il y a beaucoup de garçons qui finissent tout près. Hein. Lewis Askey pour la NSN, bon bah là il est en troisième rideau, évidemment aujourd'hui il va avoir sa carte à jouer. Il y a énormément de collectifs avec une ou deux cartes. On pense à la Cofidis, Brian Cocard, Benjamin Thomas. C'est bien d'avoir plusieurs

0: options, évidemment Carlos Canal pour la formation Movistar, Antoine Lott pour la formation Decathlon. Il y a plusieurs possibilités de lancer des offensives, et c'est ce qu'a fait Valentin Madouas tout à l'heure. C'est très intéressant d'avoir un coureur devant, parce que oui, il y a le classement général évidemment, mais c'est une course tactique. Donc si on suit le bon coup au bon moment, et on a toutes les chances de se retrouver porté à l'avant de la course. Là on voit Benjamin Thomas très bien placé. Évidemment, il va falloir être devant. Pour moi, c'est le mot d'ordre aujourd'hui. Maxime Vézy, va falloir aussi le surveiller pour la CIC. Voilà, il aime bien ce genre de course. Il y a énormément de potentiel aujourd'hui, mais il va falloir bien suivre les coups, parce qu'il va y en avoir, ça c'est certain, dans les prochaines ascensions. Je vois pas le peloton arriver groupé au pied de la dernière ascension.
1: Benjamin Thomas qui est en troisième position hein, dans le train de l'équipe Cofidis. Vous avez bien raison de le pointer, parce que lui c'est totalement le genre à vouloir créer un mouvement de course à un moment, et comme cette équipe Cofidis on l'a vu. Et pour être vraiment complet, on peut en citer deux autres. Vous avez eu raison de mettre l'accent aussi sur Decathlon CMA CGM avec Antoine Lott en effet, le nordiste, Stan De Wulf également. Et puis j'ai bien compté et j'ai bien vu surtout Kim Aydouk et Artem Schmidt sont bien présents également dans ce groupe.
0: Il nous
1: pour,
0: fait peur le dernier
1: compagnie Ineos. Il vous fait peur Artem Schmidt?
0: Ah bah oui. Ah bah au vu ce qu'il a montré mardi sur la classique, oui Artem Schmidt, on voit qu'il a le sens tactique de la course, il sait parfaitement gérer des étapes dures, et surtout un final qui va être très tactique et dur. Donc oui il faut, c'est pas qu'une course à la pédale aujourd'hui hein, c'est aussi suivre les bons coups, être lucide dans les bons moments, et Artem Schmidt c'est ce qu'il a montré. Donc oui tout à fait, s'il a vraiment récupéré de cet enchaînement de jours, moi je le coche, et il va certainement vouloir réitérer sa performance de mardi.
1: En tout cas, on a vu que Laurens Pitti, qui avait en effet encore deux coéquipiers avec lui derrière, Callum Thornley qui a fait un énorme boulot hier, qui était dans le premier groupe, ensuite qui s'est laissé un peu décrocher pour remonter Laurens Pitti et Sébastien Pousse. Mais Laurens Pitti, il a choisi d'être dans le train de l'équipe Ineos. Ineos. Au cas où s'il se passe quelque chose, il est bien placé, tranquille, il sait qu'il peut suivre le mouvement.
0: Oui, là, il marque Rasmus Thiller. Ça m'étonnerait que Rasmus Thiller, il attaque quand même dans la prochaine montée. Mais en fait, vu que c'est l'équipe qui a décidé de prendre la responsabilité de la chasse, eh bien, il a tout à fait raison de se placer dans la roue de son principal adversaire, puisqu'il est qu'à 2 secondes au classement général. 2 secondes, c'est absolument rien du tout, hein. Surtout sur une arrivée comme celle-ci. Les 2 secondes, on peut largement les avoir en haut. Il y aura des bonifications. Donc, c'est absolument rien. Donc, oui, il a tout à fait raison. Surtout qu'on le voit là, il est côte à côte avec Rasmus Thiller. Donc, même, il lui montre qu'il est encore présent et que lui, il est un peu plus esselé que Rasmus Thiller. Donc, il a tout à fait raison de profiter du train de la Uno-X.
1: Je vous redonne le classement général parce que c'est important, on l'a pas encore fait de manière linéaire, en tout cas pour ce top 10. Laurens Pitti qui est donc en tête pour 2 secondes devant Rasmus Thiller. Le troisième c'est Jope Hermans qui est à 16 secondes, comme Liam Slok pour l'équipe Lotto Intermarché, comme Gonzalo Serrano pour la Movistar, Artem Schmidt et Benjamin Thomas. 26 secondes, 8e place pour Alexis Brunel. À 29 secondes on retrouve Brian Cocard pour l'équipe Cofidis. À 31 secondes pour terminer lors ce top 10, on retrouve Lewis Askey derrière. On a tout le groupe à 35 secondes qu'on vous a déjà nommé, avec Maren Vandenberg, avec Thibaut Gruel, avec Mathis Grisel également pour la Lotto Intermarché, avec Clément Izquierdo, Stan De Wulf, aussi Antoine Lott, Carlos Canal. Attention à ce type de coureur aussi pour la Movistar. Allez, on y est.
0: On voit hein, l'enrobé, il est vraiment pas bon. Hein. C'est une toute petite route, hein. c'est une petite route de campagne même. Hein. On essaye d'aller, comme le fait Victor Papon, d'aller chercher la partie de la route où il y a le meilleur rendement. Hein. Ça joue ça au fil des tours. Les pavés ça joue, et les petites routes comme ça où l'enrobé n'est pas bon, où c'est granuleux, où ça rend pas sous les roues, c'est extrêmement difficile d'avancer hein, avec la chaleur. Tout ça accumulé, ça pèse à la fin de la journée, et c'est celui qui aura économisé le mieux ses forces qui pourra s'en sortir aujourd'hui, ça c'est certain. En plus, on voit que le peloton il joue un peu avec l'échappée, hein. Ça tourne autour de la minute depuis quelques kilomètres, donc on n'a vraiment pas envie de revenir tout de suite sur l'échappée. Ça arrange également certains coureurs, ça arrange Laurens Pitti évidemment, et certainement Rasmus Thiller, qu'on attend peut-être dans une dernière partie de course.
1: Est-ce que c'est en train de sortir du côté du peloton? C'est en train de sortir du côté du peloton. C'est l'équipe NSN qui est en train d'anticiper tout ça. Pour l'instant, on ne réagit pas. Personne n'a suivi la roue.
0: Ah, ils veulent créer du mouvement, hein. On le disait il y a quelques instants.
1: Est-ce que c'est Mathis Louvel?
0: assez possible. Hein. Le Français, il est très à l'aise hein, sur les classiques flandriennes. Donc aujourd'hui, on va dire que c'est une sorte de petite classique flandrienne. Il est capable hein, de fournir des efforts de 2 minutes, 2 à 3 minutes à haute intensité avant des longues phases de récupération. Mais c'est ça, on sait ce qu'on disait il y a quelques instants. Claire, c'est important de dynamiser cette course avant les derniers passages. Si vous ne le faites pas avant, vous n'avez aucune chance de décrocher à la pédale un garçon comme Lorenz Pitti ou Rasmus Thaler.
1: Et finalement, il n'y a que 40 secondes. Donc, on peut encore faire le jump sur ce type de partie difficile. Pour l'instant, le peloton, il joue aussi parce qu'il se rapproche à chaque fois sur les parties qui ne sont pas répertoriées. Donc ça fait aussi partie du jeu, on le voit bien. Donc, est-ce que sur ce moment-là, on ne se dit pas, si on est à plusieurs, bien sûr, et si ça fatigue un petit peu devant, que ça peut être un moment pour se rapprocher encore plus et faire le jump au final. Ça y est, vous voyez cette arche magnifique, la porte d'air, ici avec, Victor Papon qui est en tête, Fabien Doubet juste derrière lui, Morné Van Niekerk qui est en train de fermer la marche, et puis Wessel Maurice pour l'équipe Unibet, le néerlandais. On voit aussi que ça grimace hein, de plus en plus à chaque passage, 39 secondes d'avance, et toujours ce coureur de la NSN qui est intercalé. On va vérifier si c'est bien Mathis Louvel, mais j'avais vraiment l'impression que c'était lui. Allez, pour le passage sur la ligne ici, et les points toujours engrangés hein, par Victor Papon qui aura fait un énorme tour des 4 jours de Dunkerque, si je peux me permettre, avec une victoire d'étape et ce maillot qui est assuré.
0: Incroyable, Victor Papon, ça fait plaisir de le voir évoluer à ce niveau. C'est un garçon qui a l'habitude de jouer les classements annexes.
1: Exactement.
0: Ouh, bah, qu'est-ce qu'il nous a fait, le coureur de la NSN là? Il est allé chercher son... Non, il est devant là hein. C'est un... Ah ouais, bon bah voilà.
1: Mais il comprend pas qu'on l'ait pas suivi en fait, non, c'est
0: ouais,
1: ça.
0: Oui, ça doit être ça, ouais. Puis il a poussé un petit peu de glace. On voit qu'il a les assistants qui donnent un peu de glace, hein. Ça veut dire qu'il fait chaud. Hein. Et il est allé choper un petit peu de glace, mais oui, il se dit que tout seul l'entreprise est assez compliquée. Pour l'instant, le peloton a décidé de monter tranquillement, tempo certes, mais sans faire de gros efforts. Hein. Il fait signe de la tête. Allez-y, suivez-moi. Et évidemment qu'il a envie de créer du mouvement. Juste avant la descente, regardez.
1: Il a relancé.
0: Il relance.
1: Eh ben oui, il a bien raison.
0: Ouais, c'est Mathis Louvel. Hein. Eh non, il a regardé l'arche. Hein. Il se dit mince, 49 secondes, non, c'est pas assez. On voit les passages, hein. Les coureurs peuvent regarder tout en haut là. Les temps de passage des coureurs du groupe de tête qui sont passés auparavant avec les lettres des transpondeurs. Et il se dit que bon, la minute va falloir la combler et tout seul, il est résigné un petit peu.
1: En même temps, c'est intelligent peut-être de se relever, en effet, de voir, de pas insister s'il faut pas insister. Il y a encore quand même 41,5 km à parcourir. Et surtout, encore deux passages à la fois du côté de la rue du Tambour et de la rue d'Air à nouveau avant l'arrivée. On est toujours avec les quatre coureurs de tête, toujours autour de la minute. C'est terrible ce qui est en train de se passer, mais on sait que parfois ça peut suffire pour aller chercher la victoire. Restez avec nous, évidemment. On est sur l'étape reine des 4 jours de Dunkerque 2026.
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20: C'est toujours l'étape Rennes des 4 jours de Dunkerque. Bienvenue à vous si vous nous rejoignez. Encore 37 km de course et dès la fin de cette étape Rennes, direction la Norvège, Oslo plus précisément, où va se disputer la finale de la Ligue des champions féminine. L'OL Lyon face au Barça, 53 secondes d'avance encore pour les échapper sur le peloton. Voyez les vestiaires lyonnais où nous emmènent Paul Tellion et Ambre Godillon. C'est un moment importantissime dans l'histoire de l'OL Lyon face au grand Barça qui dispute sa 6e finale de Ligue des champions consécutive, l'OL Lyon qui va tenter de remporter une 9e Ligue des Champions. C'est le club le plus titré de l'histoire du football féminin. OL Lyon, Barça, 17h30 pour la prise d'antenne dès la fin de cette étape Rennes des 4 jours de Dunkerque. Claire, Charles-Antoine, ça résiste devant.
21: Ça résiste, 53 secondes c'est vrai, mais pour l'instant on n'a pas non plus vu beaucoup d'attaques du côté du peloton. L'équipe Uno X, qui n'est pas l'équipe du leader, qui est en train de contrôler le peloton, justement contrôler la course pour Rasmus Stiller, maillot vert clair sur les épaules. C'est le deuxième du classement général, il est à 2 secondes de Lorenz Pitti, qui est un peu plus bas, le maillot rose dans le peloton. Vous le voyez, il est juste derrière, il est entouré de 2 coéquipiers, mais c'est vrai qu'on voit les coéquipiers faire le yo-yo depuis tout à l'heure. C'est un peu plus dur pour ce collectif. En tout cas, vous n'avez rien loupé pendant la coupure, sauf, regardez ça, une petite apparition en tête de peloton. Il y en a un que les jambes démangent.
22: Ah, il a des fourmis dans les jambes. Il l'a déjà fait tout à l'heure, mais Valentin Madouas, dès que la course ralentit un petit peu, qu'on est sur ces phases de transition entre les montées, il a vraiment envie de durcir cette course. Il est loin au classement général. Alors évidemment, tout est relatif, mais il est plus dans les 10 premiers et il a plus d'une minute. Et donc, il a tout à gagner à avoir cette course difficile, cette course d'endurance sur le long terme, à durcir la course aussi pour son coéquipier Thibaut Gruel, évidemment. Parce que aujourd'hui, si on veut chercher la victoire d'étape et pourquoi pas détrôner le leader du classement général, Lorenz Pitti, ou son dauphin Rasmus Tiller, oui, il va falloir lancer les hostilités à un moment ou à un autre et pas dans la dernière ascension.
21: On va arriver du côté du passage rue du Tambour. Et puis on sera du côté de la rue d'Air également. Les quatre coureurs qui sont en tête, et bien voici donc Morné Van Niekerk, le parfait francophone hein, qui vit en France de Saint-Michel à la préférence Home. Ici vous avez sous les yeux Fabien Doubet, le spécialiste du cyclocross, je vais le dire à chaque fois pour l'équipe Total Energy. Victor Papon, le maillot à poids derrière pour la Nice Métropole Côte d'Azur. Et puis le dernier coureur à être dans cette échappée, c'est Vessel Maurice pour l'équipe Unibet Rose Roquette, qui est à 35 secondes au classement général à la base et qui est revenu à 29 secondes également. Vous voulez dire quelque chose, Charles-Antoine ?
22: Oui, vous voyez sur ce plan de ce travelling, là, il y a quelques instants, on a vu tout en haut, regardez Fabien Doubet, là, il touche quelque chose en haut de sa nuque. En fait, ce sont des petites poches, des bas, et on met des glaçons dedans, ce qui fait une trentaine de degrés aujourd'hui à Cassel. Et 30 degrés dans le nord de la France, on sait qu'il n'y a pas forcément beaucoup d'air. Et ça joue beaucoup. Hein. Il fait chaud aujourd'hui. Hein. Les organismes vont subir cette chaleur, n'en pas douter, c'est certain même. Si on met de la glace à cet endroit, c'est pour évidemment refroidir l'organisme. Parce qu'à l'effort, on chauffe. Et quand il fait chaud dehors, et ben on chauffe encore plus. Et le but, c'est de chauffer le moins possible. Alors on sait que les coureurs s'entraînent, hein, font du heat training, comme on dit aujourd'hui, donc des préparations à la chaleur, hein, ils font des sortes de programmes pour pouvoir suer de la bonne manière.
21: Il est en train de se passer quelque chose du côté du peloton. On a vu une accélération, on a vu une espèce de cassure également au milieu. Ça réaccélère, ça se place. Lorenz Pitti là avec dans la route son coéquipier, l'équipe Uno X qui est replacée derrière, la Cofidis également qui remonte, l'équipe Lotto, la NSN qui va remonter aussi. On va peut-être tenter des choses maintenant du côté de cette formation. Alors je crois que c'est encore Callum Thornley hein, qui est là pour juste devant lui. Non, il est derrière Lorenz Pitti. Oui, c'est ça, il est derrière. Donc c'était Sébastien Putz qui était avec lui également. Et ça y est, hein, on a retrouvé l'équipe Uno X en première position. Mais c'est normal, Charles-Antoine. Maintenant, on va essayer de profiter un petit peu de tout.
22: Ah bah là, surtout, c'est une gare de placement. On a vu ce virage à gauche. Il faut absolument être bien placé pour entamer cette ascension de la rue du Tambour. Donc c'est pavé sur laquelle sont les hommes de tête en ce moment. Et là, le peloton, enfin, fait un petit peu la course, on va dire, pour essayer de se replacer. Vous avez vu, là, ça a changé de rythme drastiquement. On n'est plus qu'à 40 secondes des hommes de tête. Donc oui, évidemment, c'est une guerre de placement avant la prochaine bataille, la bataille des monts.
21: Oui, la bataille des monts, en effet. Alors, on est déjà dans ce deuxième mont du circuit. Ben,
22: regardez.
21: Oh, et on est en train de ressortir. Et là, on suit aussi. Il y a l'équipe Ineos qui est en train de suivre. Uno X, on a mis un coureur également. Est-ce que Rasmus Tiller...
22: La guerre commence.
21: Là, non, il y a un coureur de la Décathlon, je crois, derrière également, un coureur de la Groupama qui est en train de faire Groupama FDJ qui est en train de faire le jump, c'est peut-être Clément Russo. Et derrière, hop, non, c'est Valentin ou c'est Clément.
22: Ça a du mal à casser quand même. Hein. Ça
21: et
22: a du mal à casser.
21: Lorenz
22: hein.
21: qui était en deuxième position du peloton. Hein. Lorenz Pitti, le leader.
22: Ouais, bien placé, hein, le leader de la course. Ouais, là, il faut sur ces parties pavées, c'est dur. Hein. Alors oui, ça, c'est pas du 10% comme de l'autre côté. Mais le pavé, il joue, il est dur à manœuvrer et ça fait des efforts à fournir en plus, évidemment. On voit que là, le peloton se rapproche. Regardez, le régulateur demande au véhicule de passer. Ça veut dire que le peloton se rapproche extrêmement rapidement des hommes de tête. Plus qu'à une vingtaine de secondes selon l'écart GPS.
21: Oui, il ne faut pas gêner la course, évidemment. Attention, on va peut-être tout relancer ici, dans cette rue du Tambour. Ouais, c'est dur pour Fabien Doubet, vous avez raison, qui est en train de faire une cassure. Et pour l'instant, tout va bien hein, aussi pour Victor Papon. Victor Papon qui, s'il termine la course, s'il arrive jusqu'à demain à Dunkerque, aura remporté ce classement de la montagne et de façon bien méritée. On voit, hein, ça relance, ça ne cesse de relancer.
22: Ils nous régalent les NSN, là, ils ont des fourmis dans les jambes aussi. Hein. Ça fait deux tours là qu'ils essayent de dynamiser tout ça.
21: Ça doit être Kim Aydouk qui est en deuxième position. Vous parliez de la chaleur. On sait justement que son coéquipier Artem Schmidt, il avait un peu profité des mauvaises conditions de mardi. Mais ça fait partie des interrogations aujourd'hui. Comment est-ce qu'il va gérer finalement ce contraste et ce beau temps? Ça fait partie des coureurs où on peut mettre un point d'interrogation. Oh, il a lâché son effort. Ça y est, on est en train de repartir. On va peut-être revenir très très vite maintenant sur les coureurs de tête. C'est fini pour Morné Van Niekerk dans l'échappée.
22: Victor Papon, s'il arrive à aller chercher ses derniers points là, ce sera déjà une belle chose parce que ça revient à toute allure. Et regardez là, c'est l'écrémage par l'arrière hein, dans le peloton. Il y en a partout, absolument partout sur ces pavés. C'est dur de tenir les roues aussi hein, sur des pavés comme ceci. Hein. C'est des pavés rugueux quand même. Hein. Faut emmener un bon développement pour voler un petit peu sur ces pavés. Un effort très très particulier, très singulier. On va tourner à droite, retrouver le haut de la commune de Cassel. Ah, Victor Pape, Fabien Doubé en deuxième et troisième position. Et c'est Décathlon derrière. Hein. Deux coureurs de la Décathlon hein, qui sont là.
0: Eh oui, c'est pas n'importe qui hein, qui est en tête, puisqu'on a aperçu notamment
22: Chamberlain,
0: hein. Oscar Chamberlain en deuxième position ici. Vous avez Antoine Lotte qui est un tout petit peu plus loin en deuxième rideau. Et on relance. On a bien vu Thibaut Gruel aussi dans partout, ce deuxième là. Groupe. Valentin Madouas qui passe ici sur la ligne. Ouais, c'est dur, hein. C'est vraiment
22: ça fait
0: compliqué
22: mal,
0: là.
22: Ces relances, elles sont terribles. Hein. Regardez, il y a un virage, on peut pas accélérer, il faut freiner. Et derrière, ça remonte tout de suite avec encore du pavé avant de basculer dans une descente. C'est extrêmement compliqué. Hein. C'est ce qui fait le plus de mal là, toutes ces relances. C'est pour ça que quand on est devant, on fournit un peu moins d'efforts, on subit moins surtout cet effet accordéon. Et il y en a partout, hein. On descend par petites grappes là. On va voir ce que ça va donner hein, dans cette phase de transition juste après la descente.
0: Très impressionnant. Attention, il y a un groupe qui s'est formé devant. On a peut-être rejoint des coureurs de l'échappée déjà. 31 km 900 en tout cas. Et toujours les deux coureurs hein, de la Décathlon CMA-CGM.
22: Ils se regardent, ils savent pas quoi faire. Hein. Est-ce qu'on doit continuer ? Est-ce qu'on doit s'arrêter là ?
0: Eh, parce que c'est dur de faire le point également. Hein. Dans ces cas-là, il faut se parler très très vite dans l'oreillette. Mais on est aussi en plein effort. En tout cas, on n'a pas vu Laurent Spiti.
22: Non, puis on regarde qui est-ce qui est en train de rouler derrière également. On se dit là, il vaut mieux faire les descentes. Hein. Les descentes, ça coûte pas beaucoup d'énergie. D'appuyer un peu sur les pédales quand la route descend. Surtout, ça fait faire des efforts à ceux qui sont derrière. Ce que c'est en train de faire la Décathlon CMA-CGM. C'est bien joué ça. Il vaut mieux être devant, déclencher les coups. Et on voit qu'à plus de 30 km de l'arrivée, c'est fini la récré là. On met tout ce qu'on peut pour essayer de débrider cette course.
0: Mais surtout qu'ils sont deux. Alors est-ce que Stan De Wulf, c'était lui qui était avec Oscar Chamberlain? On va essayer de vérifier ça. En tout cas, on a vu Antoine Lotte un petit peu plus loin. Ça pourrait être une autre carte également. Et on oblige les formations à rouler en tête de peloton pour essayer de revenir. C'est l'équipe IF, je crois, peut-être, qui est en première position. Je vous avoue qu'on est un peu loin. On a du mal à voir, mais on essaie de voir les couleurs déjà, c'est pas mal.
22: Ouais, il y a un petit écart qui est fait, hein, mais c'est pas beaucoup dans une descente.
0: 30 km 900.
22: Surtout, ça peut se regarder, hein, ça peut très rapidement se regarder.
0: Et on est revenu hein, sur les coureurs qui étaient en tête, puisqu'on aperçoit Victor Papon notamment dans ce groupe. On est en train de relancer un deuxième mouvement. L'équipe IF derrière également.
22: C'est la tête de la course là.
0: Et c'est Laurent Spiti, je crois, qui est en train de faire le travail, le maillot rose. En tête du groupe qui est derrière, en tête du peloton.
22: Et parce qu'il manque des éléments, évidemment, devant. Des équipes qui n'ont pas pu placer un homme là sur ce petit coup. Et on l'a vu, ça s'est fait tout en haut. Hein. Ça s'est fait tout en haut de Cassel, donc juste avant la bascule, avec les Décathlons qui ont accéléré à ce virage-là à droite. Et tout de suite, ça a explosé, ça a pété de partout, comme on dit. Ça crée des petits groupes très, très, très rapidement.
0: Et puis hier, on a vu, alors c'était pas évidemment le même terrain, mais on a vu quand même que bah, quand on rentrait pas, des fois c'est dur de voir cette jonction se faire. Si elle est pas faite, et bah, faut jamais se dire que c'est fait en fait, parce que sur un terrain comme ça, où ça n'arrête pas de descendre et de monter, plus cette difficulté très dure avec les derniers 500 mètres à 10,4%, bah, voilà, c'est jamais fait. En fait, tant qu'on n'est pas dans les roues, il y a toujours un effort énorme à faire.
22: Ouais, c'est exactement ça. On voit que derrière, on met la main à la patte. Hein. Là, regardez derrière. Il n'y a pas grand monde, hein. Il y a un groupe de peut-être une vingtaine de coureurs, hein. Le maximum, hein. C'est vraiment un petit peloton qui est juste derrière ce groupe de tête. Allez, 20-25 coureurs max, pas plus. Donc ça veut dire que il reste trois ascensions de Cassel, mais la dernière, elle a fait un sacré ménage. Et c'est la Red Bull qui roule, hein. C'est la Red Bull qui a pris les choses en main. On voit bien que les Uno X, il n'y a plus grand monde. Rasmus Thiller, il est juste derrière, là.
0: Et alors, qu'est-ce qu'on se dit quand on est Victor Papon, qu'on a déjà gagné une étape en étant échappé sur cette compétition et qu'on voit des coureurs revenir de l'arrière? On se dit, ah bah là, faut s'accrocher.
22: Oui, parce qu'il savait très bien ce matin qu'en partant dans l'échappée, il allait être rejoint, surtout sur une étape comme ça. Mais évidemment, là, on s'accroche. Hein, parce que regardez, Fabien Doubet, Victor Papon, ils ont été à l'avant toute la journée. Morné Van Niekerk, c'est pareil. Et ils se disent, oh là là, bah ils sont contents aussi d'avoir de la main d'œuvre, mais là le rythme c'est pas le même. Hein.
0: C'est, donc, bien là, Stan de Wulf, hein. C'est bien Stan, ouais. De Wulf qui est devant pour cette formation Décathlon à 35 secondes avec Oscar Chamberlain. Toujours les coureurs également.
22: Qui
0: est aussi à 35 secondes en effet.
22: Ouais, très bonne carte pour la Ineos, c'est pour ça que ça roule derrière.
0: Et on avait vu Schmidt un petit peu plus loin aussi, hein, toujours présent dans ce peloton.
21: Et on est avec un sacré groupe.
22: Ouais, Stan De Wolf, ça fait partie, il fait partie des cartes hein, de chez Decathlon. Alors oui, il y a Antoine Lotte, mais ils sont plusieurs depuis l'abandon d'Antoine, de Pierre Gotera. Donc ouais, ça, c'est bien d'avoir placé un coureur placé au classement général à l'avant. C'est très très important.
21: Et puis ils sont deux.
22: Ils sont deux en plus. Ah oui. Et là, regardez Kemaido qui prend des relais, donc c'est très très intéressant. Ils se sont regardés une fraction de seconde dans la descente, puis ils se sont dit allez, on y va, on continue, on a fait un petit écart et ça force les Uno X maintenant derrière à rouler avec la Red Bull.
21: Et vous avez vu en troisième position du peloton, bah, c'est un coureur de Decathlon justement qui s'est positionné aussi à cet endroit. C'est assez malin ça,
22: oui,
21: aussi, hein. Ça permet d'essayer de casser des relais.
22: C'est ça, c'était Antoine Lotte hein, sur la vue d'hélico il y a quelques instants qui était très bien placé. Jeune français, hein, il est de la génération Paul Sexas. Il a gagné la dernière étape du région Pays de la Loire Tour au mois d'avril. C'est un garçon en devenir et le classement général avec beaucoup de, eh bien, de talent, de qualité. Et il est sur ses terres, hein. Il peut vraiment très bien s'exprimer. C'est un bon puncher. Il a énormément travaillé sur les Ardennaises pour Paul Sexas. On a vu ce que ça a donné. Et il est sur un terrain qui lui sied à merveille. Et lui, il est derrière et il met pas du tout un coup de pédale. Hein. Donc c'est vraiment très très bénéfique ce coup de force des Decathlon. C'est bien, ils ont voulu chambouler tout ça.
21: Puis on va pas rappeler l'énorme dynamique hein, également de cette équipe. Bah et ça paye toujours dans ces moments-là.
22: Là,
21: également.
22: C'est dommage qu'il n'y ait pas eu un Valentin Madouas, par exemple, qui a essayé d'attaquer tout à l'heure. Qu'il soit devant, ça aurait été top. On le voit à l'arrière, là. Casque blanc.
21: Et tout va bien pour la Movistar hein, quand même. Il y a 4 coureurs qui sont là, dont Carlos Canal également. Honnêtement, cette formation-là, on la voit, elle est silencieuse depuis le début. Tout va très bien pour l'équipe Movistar.
22: Ce qui est fort, c'est que c'est un coéquipé de Rasmus Thiller qui roule. Hein. Donc ça veut dire que Rasmus Thiller, on le rappelle, une OX, ils ont roulé aussi une grande partie de la journée. Il est deuxième au classement général, Rasmus Thiller. Ça veut dire qu'aujourd'hui, il se sent comme un potentiel leader. Hein. Donc là, il veut contrôler cette course. Il a pas envie que cette échappée prenne trop d'avance, une échappée assez dangereuse.
21: Oui, puis ça serait peut-être justement dangereux aussi de ne laisser que l'équipe Red Bull travailler quand on a vu que bah, on était très esselé du côté de Lorenz Pitti avec un coureur autour de lui, parfois deux au maximum. C'est pas le cas de Rasmus Thiller justement qui a vraiment affiché ses ambitions depuis le début. On a même vu toute l'équipe Uno X contrôler le peloton tout à l'heure. 10 secondes pour l'instant, 26 km 600 et des coureurs sont donc revenus sur les rescapés de l'échappée. Maurice, Doubet, Papon et Van Niekerk, ça c'est pour les coureurs de l'échappée qui sont toujours devant pour l'instant. Est rejoint donc par deux coureurs de la Decathlon CMA CGM, Chamberlain plutôt, on va le dire comme ça, et puis De Wulf également, et Kim Aiduk pour l'équipe Ineos. La Red Bull Brands Group qui travaille en tête de peloton, qui a mis le peloton également en file indienne. Il y a toujours évidemment le leader, le maillot rose dans ce peloton, Lorenz Pitti, et le deuxième du classement général, Rasmus Thiller. Mais on va pas se contenter hein, de la première et de la deuxième place. On voit bien que la course est à tous les échelons aujourd'hui, y compris devant, puisque Aiduk et De Wulf sont pointés à 35 secondes. Et qu'on n'oublie pas que Fabien Doubet est parti chercher des secondes de bonification pendant cette étape, qu'il a passé les 3 sprints en tête et qu'il est à 26 secondes, pointé à 26 secondes maintenant de Lorenz Pitti.
22: Oui, alors si Fabien Doubet arrive à être en haut tout à l'heure, c'est fort hein, parce qu'il aura fait la journée à l'avant.
21: Totalement.
22: Mais il y a des garçons placés surtout, c'est ça. Il y a des garçons qui sont dans cette fourchette des 35 secondes, on va l'appeler comme ça. Et mine de rien, c'est dangereux. On peut pas laisser trop de temps, donc on voit qu'on roule derrière. C'est fini là le rythme de croisière. Alors évidemment tout est subjectif hein, mais évidemment on rentre dans le money time là. On est dans les derniers kilomètres très très importants, à 25 km de l'arrivée. On voit qu'il y a des équipes qui ont énormément de velléité aujourd'hui. Ils ne veulent surtout pas qu'on arrive sur un train-train jusqu'à Cassel pour la montée finale.
21: On a vu Liam Sloke pour l'équipe Intermarché qui est toujours présent. Van Boven ici, Liam Sloke, il est quatrième, hein. Il est à 16 secondes. Et alors pour l'équipe Movistar, Charles-Antoine, je vous l'annonce. attention. On a Barnechea qui est là et qui a fait un week-end incroyable la semaine dernière.
22: Attention à lui.
21: Carlos Canal qui est bien présent également. Ils sont tous les deux devant. Alors j'ai pas vu Rodriguez Serrano, j'ai juste vu Tesfacian et Massier Jouk également qui étaient devant. Je ne sais pas s'il est encore présent. Reste que c'est quand même deux coureurs dont il faut vraiment se méfier pour cette étape à nouveau. L'équipe Movistar qui a au moins 4 coureurs dans le peloton.
22: Et pour l'instant, il ne roule pas. Là, on est sur une toute petite remontée. On va redescendre sur la droite pour aller chercher l'antépénultième montée de Cassel. Il en reste 3 donc. Voilà, c'est un peu dur là pour Morné Van Niekerk qui a préféré lâcher, mais les Movistar, ils mettent pas un coup de pédale. Hein. Ils sont dans les roues, ils sont bien cachés, on leur demande rien du tout, donc ils sont bien contents. Et attention, hein, parce que Bahrain Echea, c'est un sacré client, hein, surtout sur ce genre de course. Attention à cet Espagnol, hein, vainqueur le week-end dernier des Boucles de l'Aune et du Tour du Finistère. À deux jours de suite, il a gagné deux courses. Très très dur, donc attention à lui, il va être surveillé aujourd'hui, on l'imagine, par les équipes françaises, mais là pour l'instant il court très très bien, il est dans les bons coups, il est à l'arrière, regardez, il se replace, les Movistar là, ils sont même en quatrième position, c'est parfaitement joué pour eux. Lorenz Pitti, il sent bien que c'est les roues à prendre, donc il se met aussi devant, il est bien placé, hein, Lorenz Pitti, hein, très très bien. Rasmus Stiller, il a un peu rétrogradé dans le peloton. On voit les Groupama à l'arrière avec Valentin Madouas. Ouais, les Cofidis sont encore en nombre. Hein. On voit que ça roule pas si fort. Hein, parce que regardez dans la descente là, avec un peu d'aspiration, on revient très très vite vers l'avant et ça crée une petite boule. Et c'est le chrono le montre. Hein. On est maintenant on a plus de 15 secondes d'avance pour les hommes de tête. Donc ça un écart qui s'accentue un tout petit peu avant d'entamer cette montée de Cassel. Qui va être déterminante une fois de plus parce que là il y a des garçons à l'arrière qui vont peut-être essayer de faire le jump vu qu'on voit qu'on rentre pas. Il reste encore un peu de temps.

0: Allez, 16 secondes et on se réorganise encore derrière. Lorenz Pitti en deuxième position, pas du tout envie pour le Néo-Zélandais de se faire piéger, bien sûr, dans cette rue d'air qu'on va passer à nouveau pour la dernière fois avant de rejoindre la ligne d'arrivée. Il y aura encore la cloche qu'on va entendre sur ce circuit. Et Lorenz Pitti, là, il est en train d'envoyer un signal fort. Il est en train d'envoyer un mot à Rasmus Tiller en lui disant « Je sais que tu as essayé de m'embêter tout à l'heure, mais regarde, on est encore là, on est encore présent et en plus, c'est le final. »
1: Oui, c'est ça, il se replace au bon moment, mais regardez l'écart, il commence à être assez important. 15 secondes, ça peut se boucher hein, si on fournit un gros effort dans la rue d'air. Mais Guimaïdouk, il a aucune raison de regarder derrière. Ils ont un peu de temps là, ils ont parfaitement joué le coup, ces trois garçons, parce qu'ils sont trois à avoir fait ce jump sur l'échappée. Victor Papon à l'arrière, voilà, la petite tape aux fesses de Fabien Doubet. On est à 1 km de l'arrivée et ça va commencer à se cabrer, regardez, sur cette petite route. Là, ça commence à être difficile et c'est vraiment les 700 derniers mètres qui sont durs. Hein. C'est dernier repérage hein, pour les coureurs. Ensuite, il y aura une ascension de la rue du Tambour et puis la dernière de la rue d'Air. Donc, il reste en tout et pour tout trois montées pour créer du mouvement. Mais on a vu que c'est aussi les portions de transition qui peuvent être propices à des attaques.
0: Charles-Antoine, vous avez dit que vous ne voyez pas Rasmus Tiller attaquer. Est-ce que vous voyez, par exemple, un Lorenz Pitti attaquer ici? C'est compliqué hein, pour Victor Papon, là, pour suivre le rythme. Mais mission accomplie, on le rappelle, pour le maillot à poids. C'est Hajduk hein, qui est resté là dans la roue de Stam de Wulf, ouais, qui est en tête, en effet.
1: C'est Oscar Chamberlain qui a eu un peu de mal aussi.
0: Exactement. Et pour l'instant, ils sont en train de partir voilà. À deux.
1: La logique, respecter, c'est normal. Ils vont se prendre des relais, les deux.
0: Est-ce que vous voyez Pitti attaquer
1: sur ce tour-là, bah là, ça veut dire qu'il est sacrément fort. Hein, parce qu'il est quand même leader de la course. Il n'y a que 15 secondes. Il peut encore attendre un peu. Hein, il reste encore un peu de temps. Mais non, je pense qu'il ne va pas forcément attaquer maintenant. Après, s'il y a des coups qui partent, il va falloir qu'il suive. Ouais. Ouais, exactement. Mais initier un coup à plus de 20 km de l'arrivée, ça, c'est un gros effort quand même.
0: C'est un pari.
1: C'est un gros pari. Et puis derrière, on voit que... Il y a un train qui est un peu mené, 15 secondes, on perd pas forcément de temps. C'est les Movistar ouais. Là, qui roulent, si je dis pas de bêtises.
0: Exactement. Et on rappelle qu'Hajduk et De Wulf, hein, qui sont en tête et l'un et l'autre, sont pointés à 35 secondes au classement général de Lorenz Pitti. On est dans cette montée, direction la rue d'Air. Et l'arche qu'on va passer, Lorenz Pitti toujours dans les premières positions. On est en train de revenir sur les échappées. Dont Fabien Doubet. S'il arrive à remporter les 4 jours de Dunkerque, honnêtement, Lorenz Pitti, alors que le collectif n'était pas le plus fort du côté de sa formation, on pourra s'en rappeler. Hein. On pourra s'en rappeler de cette course. Il restera encore demain en direction Dunkerque. On partira de Saint-Omer. Et derrière, ça ressort encore l'équipe LSN. À nouveau, comme tout à l'heure. Et là, l'auto qui suit. Enfin, on va revenir peut-être. On va revenir sur De Wulf. Et on va revenir sur Hajduk.
1: Ah, ils sont plus très très loin. Hein.
0: Bon, c'est encore Mathis Louvel, j'ai l'impression qu'il fait l'effort.
1: Ils n'ont pas été dans le coup tout à l'heure. La NSN, ils courent un peu à contre-courant.
0: Ah, regardez Rasmus Tiller, ah, bah,
1: regardez,
0: il est en train de grimacer.
1: Même devant, là, hein.
0: Il grimace totalement avec
1: dur, hein.
0: Antoine Lotte.
1: Ah, c'est Antoine Lotte, hein.
0: Antoine Lotte qui est ici et c'est dur pour Rasmus Tiller qui est en train de perdre un petit peu de place dans ce groupe. Regardez, il est même plus en contact, là, Rasmus Tiller.
1: Ah, ils ont raison de contrer maintenant. C'est maintenant qu'il faut contrer un. Hein. Antoine Lotte, il a fourni un gros effort. Hein. Tiller, c'est dur. Hein.
0: Oh, et oui. C'est la surprise.
1: Et oui.
0: Et Artem Schmidt, qui est présent ici, c'est dur. C'est très dur pour Rasmus Tiller, qui a perdu le contact ici.
1: La répétition des efforts.
0: Oh là là, le dernier tour hein, qui va s'engager désormais.
1: Ça va être fatal. Là. S'il commence à lâcher maintenant, ça va être dur. Hein, parce qu'il en reste deux encore des ascensions. Il y a des groupes de partout. Là. On a vu un coureur de la Groupama essayer de contrer tout à l'heure. Il a eu parfaitement raison. Antoine Lotte, il a fait un gros effort. Il fait une énorme montée là, hein, parce qu'il a essayé de décrocher les autres et de revenir sur son coéquipier Stan De Wulf.
0: Ouais, c'est maintenant qu'il est esselé en fait, hein, Rasmus Tiller. Tout à l'heure, il a bien fait travailler son équipe, mais là, il n'y a plus grand monde autour de lui. Le deuxième du classement général, au contraire de Lorenz Pitti, qui va bien pour le moment.
1: Et on essaie de faire la descente là, du côté de chez NSN. Descente pavée hein, de ce côté avant de rejoindre un tarmac. Voilà, ici sur la gauche. Ensuite, on va basculer encore de l'autre côté. Là, c'est une descente qui est très très rapide. Hein. La moto, faut qu'elle prenne un peu du champ. On va tourner sur la gauche ici. Voilà, tac. Et là, on est vraiment sur une toute petite route. Ensuite, on a énormément de vitesse. On voit les virages sont assez serrés. Voilà, le virage à gauche, il est là. Et à la faveur de ces courbes, on peut faire quelques écarts. Ah, il y a quelques écarts là. Ça va certainement se regrouper après la descente. Mais il y a du spectacle, Claire. Là, il y a beaucoup, beaucoup d'envie dans toutes les équipes. C'est parfait pour la course, ça. On a envie de renverser ce classement général et de renverser Lorenz Pitti. Rasmus Thiller, c'est dur pour lui, hein, à mon avis. Pour qu'il soit encore en haut de la dernière ascension de Rüder quand ça va attaquer, ça va être très très compliqué pour lui.
0: Lorenz Pitti dans ce groupe, donc pour l'instant Rasmus Thiller qui a quelques secondes de retard. On se requitte quelques instants pour pouvoir vivre cette dernière partie de l'étape sans coupure derrière. Tout reste à faire bien sûr, mais vous le voyez, Lorenz Pitti est très très fort aujourd'hui. Il y a beaucoup d'équipes qui ont envie d'en découdre.
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0: a recommencé.
1: Ouais, le pauvre.
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4: Les 15 derniers kilomètres de l'étape Rennes des 4 jours de Dunkerque. Bienvenue à vous si vous nous rejoignez. Et après ces 4 jours de Dunkerque, place au grand rendez-vous foot de la journée. La finale de la Ligue des Champions féminines. Voyez le quart du Barça qui arrive à l'instant à Oslo, se dispute cette grande finale. Le Barça face à l'OL Lyon, c'est une affiche de rêve. Le Barça qui dispute sa 6e finale consécutive de Ligue des Champions féminine. Voilà le défi qui se présente aux Lyonnaises. Claire, Charles-Antoine, le défi, c'est d'en finir avec ces 15 derniers kilomètres.
5: Oui, pour nous aussi, mais ça vous de regarder. Il se passe mais vraiment des choses incroyables. Sur cette étape, on est sur le circuit de Kassel, c'est le dernier tour. 14 km 700 à parcourir. Vous êtes avec les hommes de tête, là pour l'instant. Et pour vous la faire courte, et ben derrière, on est en train peut-être de s'enterrer entre Pity et Rasmus Thiler, parce qu'on a vu Pity, il est en train de faire l'effort, mais il a bien encore regardé ce qui se passait là derrière avec avec Rasmus Thiler. Des coureurs sont en tête, dont Kim Aydouk à nouveau, dont encore Stan De Vulf. On a vu Nathanael Tesfasion également, Rob Dont essayer de faire des choses. Il est là, Rob Dont, qui est en train de passer le relais. On a réussi à se glisser donc aux avant-postes, et on est vraiment avec des coureurs qui sont à 30 secondes quasiment tous aux avant-postes. Donc voilà, c'est aussi ça qu'il faut surveiller aujourd'hui. On va relancer derrière, il le faut, par Luc Lamperti ici pour l'équipe IF qui va passer juste devant maintenant le maillot rose. Mais il y a le feu, hein. Il y a le feu vraiment absolument à tous les échelons. Et pour l'instant, c'est très dur, Charles-Antoine, de donner un pronostic autant pour l'étape que pour le classement général.
2: C'est incroyable, c'est une course fantastique. Là, on voit Laurens Pitti, regardez, c'est leader de la course et il est en tête du peloton depuis tout à l'heure. C'est lui qui fait les efforts, personne ne veut le relayer parce qu'on a peur de lui. Et on l'a dit il y a quelques instants, il n'a pas un gros effectif et ça se ressent puisque c'est à lui de faire l'effort. Évidemment, il a couru, il a sauté dans quelques roues il y a quelques instants, mais il ne peut pas le faire à chaque fois. Et on a ce petit groupe avec Sam Mézonob, le coureur de la Cofidis, le français,
5: à
2: l'avant en ce moment. Eh bien, ils ont flairé le bon coup.
5: Allez,
2: et voyez,
5: ça repart
2: relance
5: derrière. Ben oui, bien sûr que ça repart. Est-ce que c'est Alexis Brunel qui est en train de partir? Bien sûr que c'est Alexis Brunel.
6: Il est placé.
5: Alexis Brunel, il est placé et on a bien vu surtout son attitude qu'on connaît bien. Le rouleur, le très grand rouleur de l'équipe Total Energy, il est à 26 secondes au général.
2: Ah ouais, lui il a pas envie que ça s'enterre derrière. Et c'est Laurens Pitti qui refait un effort. Hein. Voilà, ça c'est énormément d'efforts fournis par Laurens Pitti, le leader de la course. Dans cette partie de transition, hein, ça fait déjà 4-5 km qu'il est obligé de rouler, de sauter dans toutes les roues. Il est tout seul.
5: Thiller, il va faire un petit effort hein, derrière pour revenir.
2: Ouais,
5: Charles-Antoine, on a vu Tesfasion demander un relais du côté de la Movistar. Attention toujours à l'équipe IF, parce que si on a vu Lamperti partir, ben là c'est Marijn Vandenberghe qui est là également dans la roue de ce groupe. Charles-Antoine, je sais plus quoi vous dire. En fait, on est en train de donner de la tête de partout.
2: Ouais,
5: c'est même
2: partout.
5: Pas français ce que je suis en train de raconter, mais là
2: on attaque
5: c'est incroyable.
2: De nouveau Kassel, hein.
5: Exactement.
2: On remonte la rue du Tambour. C'est l'avant-dernière difficulté hein, de ce circuit final. Ça va être très très très compliqué. On a vu tout à l'heure, c'est là où ça s'est joué. À la bascule, ce petit groupe qui s'est formé tout en haut là, quand les décathlons ont accéléré. Stan De Vulf, il a l'air vraiment en canne, hein, comme on dit. Il est en bonne forme avec Aydouk. Les deux qui sont les plus entreprenants dans cette échappée. Cette deuxième échappée du jour, on va dire. Et ils ont flairé le bon coup, ils sont bien partis, ils sont bien sortis, parce que derrière, il n'y a personne qui roule. Hein. Les Movistar, ils sont en nombre, mais ils ne roulent pas. On a peur de Laurens Pitti, on veut lui laisser faire le travail. C'est lui le leader de la course, c'est à lui d'assumer.
5: Avec Liam Slock qui est à 16 secondes, hein, qui est dans ce groupe, devant également pour la Lotto Intermarché. Kim Aydouk qui est juste derrière. Stan De Vulf également. Rob Dont pour l'équipe Picnic PostNL. Alors ça ressort, bah, c'est la Movistar.
2: Ah oui, c'est un Movistar. Voilà. Et Laurens Pitti encore une fois qui roule.
5: Qui doit
2: faire
5: partout.
2: La montée, voilà. Exactement, ça attaque. Le leader, il est attaqué, essoré même. On va voir comment il réagit dans les prochains kilomètres. Pour lui, le mieux, là, ça serait que ça se regroupe assez vite et qu'il y a un peu une phase de transition dans laquelle il pourrait reprendre son souffle, se remettre un peu au chaud au sein du peloton, parce que là, il prend tout le vent. Hein. C'est très important de courir dans les roues. Et c'est lui qui fait tous les efforts pour remonter. Gros, gros effort du Movistar, là.
5: Sam Mézonob en première position. Stan De Vulf avec Rob Dont également. Liam Slock pour la Lotto. Et ça y est, il est rentré. Le coureur de la Movistar, c'est Tesfasion à nouveau, j'ai l'impression.
2: Oui, oui.
5: qui a 35 secondes, hein, lui aussi, ça fait tout un groupe quand même, avec tous les coureurs qui sont placés devant. Général, ouais. Bah, c'est le cas de tout le monde en fait, c'est carrément le cas de tout le monde, puisque Sam Mézonob aussi, hein, il est à 35 secondes. Le mieux placé, c'est donc Liam Slok, le coureur de la Lotto Intermarché, à 16 secondes. On rappelle qu'il y a les secondes de bonification à aller chercher, hein, sur la ligne d'arrivée, 10, 6 et 4, et que pour l'instant, eh bien, il est tout seul. Il est tout seul derrière à essayer de travailler. Lorenz Pitti, le maillot rose, battu pour le moment.
2: On les voit pas encore apparaître à l'écran, ça veut dire qu'il y a une bonne dizaine de secondes là, c'est certain, avec le groupe de tête. Énorme effort du coureur de la Movistar, hein, parce que là, fallait rentrer. Regardez, les rythmes, c'est pas du tout le même.
5: Hein. Oh, mais on s'enterre encore là. On s'enterre, personne veut y aller. La Décathlon qui va relancer peut-être derrière. On rappelle qu'il y a Stan De Wulf, hein, qui est devant.
2: Ouais, mais Antoine Lotte, c'est pas la première fois qu'il fait ça. Il l'a fait tout à l'heure pour forcer la décision, forcer aussi Lorenz Pitti à fournir des efforts. On voit Thibaut Gruel dans la roue de Lorenz Pitti, lâche rien, le leader de la Groupama.
5: Et Rasmus Thiller en quatrième position. Thiller, ouais.
2: Mais,
5: avec Artem Schmidt, hein, derrière encore.
2: Et Lorenz Pitti, on voit qu'il court pas en fonction de Rasmus Thiller. Hein. Rasmus Thiller un peu juste. Alors on sait pas si c'est du bluff, je ne pense pas. Il était un peu juste dans la dernière ascension de la rue d'Air, donc il se focalise sur les autres coureurs. Il a bien raison, Lorenz Pitti, le danger vient de partout.
5: Ouais. Cette montée de Cassel, alors c'est un dernier tour avec un groupe,
2: Antoine Lotte.
5: Un circuit qu'on a coupé, hein, bien sûr, en deux.
2: Voilà, il y a 4-5 coureurs très très intéressants au classement général. Rasmus Thiller a un poil juste là, qui met un peu de temps à fournir son effort.
5: Il y a encore Ryan Boulawat, hein, également pour l'équipe Total Energy, qui a 35 secondes.
2: C'est cette bascule, hein. C'est là où c'est très important d'être devant, parce qu'il y a la descente qui va s'enchaîner. Voyez, on voit la ligne d'arrivée sur la gauche, on va aller chercher la descente. Refaire une petite boucle autour de Cassel.
5: Hey, Lorenz Pitti, il a voulu partir, passer en première position ici. Rasmus Thiller est bien revenu dans ce groupe. Attention, ça a recassé, hein, dans le peloton.
2: Et ils sont pas loin, ils sont pas loin. On n'est vraiment pas très très loin sur cette vue, on le voit complètement. On n'est vraiment pas loin. Ça se joue à pas grand chose, à une petite dizaine de secondes. Hein. La descente va être très très très importante.
5: Et ça peut se jouer aussi à ça, hein, pour le classement général. C'est vraiment ça qui est intéressant sur cette course. Des 4 jours de Dunkerque, là on est avec le groupe de tête. Liam Slok notamment, avec Kim Aydouk qu'on est en train de voir passer. Stan De Wulf toujours. Est-ce qu'il le sait peut-être, De Wulf aussi, que derrière ça a attaqué avec Antoine Lotte?
2: Oui, il doit le savoir, parce que Antoine Lotte, c'est pas la première fois qu'il le fait. Mais on a vu tout derrière, ça s'est enterré pendant un long moment. Hein. C'était dur de rouler et là les... C'est ce quintet de tête là, ils sont même 1, 2, 3, 4, 5, 6, a pris un peu plus d'avance à un moment très intéressant de la course. Maintenant qu'ils sont 6, ils vont pouvoir se relayer sur cette partie qui va leur être favorable, hein, parce qu'on va enchaîner des petits virages. Ça va pas forcément monter et c'est là où l'aérodynamisme va être très très important. Et on voit Lorenz Pitti, il demande du soutien parce qu'il peut pas chasser tout seul. Il est en train de dire là, si vous voulez aller gagner l'étape, va falloir que vous m'aidiez.
5: Et là, Lewis Aski qui est passé devant Lorenz Pitti, ils se connaissent bien, hein, tous les deux, bien sûr, passés tous les deux dans les rangs de la Groupama FDJ. Thibaut Gruel en quatrième position également. Erasmus Thiller qui est pour l'instant en cinquième position.
2: La descente, on la fait pas à fond, hein. Ça se sent là. Ah, ils sont juste là, hein. Ils sont pas loin. Il hein. y a moins de 10 secondes. Hein.
5: Ouais, mais c'est un sacré effort, hein, ouais, encore là.
2: Tout à l'heure, c'est ce qu'il y avait. Hein. Il y avait ça au dernier tour. Et puis au moment où on a retrouvé des portions assez planes, c'est là où l'écart s'est fait, regardez. Parce que souvent, en bas d'une descente, on se regarde à qui c'est de rouler. On se regarde un peu dans le blanc des yeux et on peut facilement perdre 4, 5, 6 secondes.
5: Charles-Antoine, on est en train de descendre, hein, cette rue du Tambour, justement ce mont répertorié. On est déjà passé sur cette rue, on l'a vu. Je vous propose de regarder à nouveau, puisque c'est la dernière fois qu'on va le franchir, le profil de ce qui nous attend du côté de la Porte d'Air. Et c'est pourcentage terrible. De toute façon, quand vous avez du noir sur, en général, un graphique, c'est quand même que ça fait mal aux jambes. On va les regarder, on va les regarder ensemble. C'est surtout les derniers 500 mètres, hein, qui sont terribles.
2: Ouais, c'est un format de course très impressionnant, très énergivore et souvent, eh bien, c'est dû au profil, et là, c'est le cas. Avec
5: Lorenz Pitti. Lorenz Pitti qui est reparti à nouveau, le maillot rose. Oh là là là là, mais qu'est-ce qui est en train de se passer avec Antoine Lotte, hein, qui est en train de suivre derrière, toujours Thibaut Gruel. Pitti, là, il se dit la meilleure défense,
2: c'est l'attaque. Bah oui, il a raison, et on est sur une portion encore en descente. Si personne ne roule, on va rapidement perdre du temps dans une descente, ça peut aller très très vite si on se regarde. Donc lui, il fait l'effort, ça lui demande pas énormément d'énergie. Il se met devant, position aéro, il roule. Regardez, ils ont regagné du temps, hein, les hommes de tête. Et là, on va se regarder derrière. À l'arrière-plan, on le voit, Lorenz Pitti demande du soutien.
5: Ouais, là, il est en train de se lever un peu.
2: Et là, on perd énormément de temps, Claire.
5: Tout à fait. Et moi, je me rappelle de l'image d'hier, hein, de Laurens Pitti qui est ressorti du groupe, attendu par son coéquipier qui était devant. Cette fois, il n'y a pas de coéquipier pour Laurens Pitti aux avant-postes, mais il a réussi à faire la jonction. C'était sur cette étape pavée du côté de Wallers-Arenberg. Et là, on est sur une physionomie totalement différente du côté de Cassel.
2: Ça commence à se creuser, là. Attention, ça commence à creuser, parce que sur une portion plane de transition comme ça,
5: en fait, on va revenir sur ce type d'attaque. C'est sur ce type d'attaque qu'on va revenir. Les petites relances qui vont se faire au fur et à mesure. On va revoir les coureurs repartir, essayer de retenter des choses, mais il n'y a que ça. Et c'est Vissel qui était encore dans l'échappée, la première échappée qui est là encore pour l'équipe Unibet.
2: Il est tout seul, Antoine Lotte, il a juste à marquer Laurens Pitti là. C'est la course parfaite pour lui, il a un coéquipier devant. Rasmus Thiller, on le voit, il est au chaud derrière, il ne suit pas vraiment les coups, il y va tranquille.
5: C'est Jakob Eriksson pour l'équipe Tudor. Oui, donc Benjamin Thomas d'ailleurs. Et Sam Mézonob, on rappelle, qui est aux avant-postes. Benjamin Thomas qui est ici. Et Clément Esquiardo qui l'accompagne. Allez, 10 km 700 encore. Il est là, Sam Mézonob, on est bien. C'est vrai, du côté de la Cofidis. Très très bien même. Je vous rappelle, les coureurs qui sont en tête, Liam Slok qui est en première position, pointé à 16 secondes. Aydouk qui est ici, qui passe le relais, lui il est à 35 secondes. Stan De Wulf qui est aussi à 35 secondes au classement général. Nathael Tesfatsion qui est juste derrière, aussi à 35 secondes. Sam Mézonob pour le coureur de la Cofidis, suspense, il est aussi à 35 secondes. Incroyable. Et Rob Dont, bah pareil, c'est le même tempo derrière. Allez, Laurens Pitti encore dans ses derniers 10 km, marqué maintenant par les coureurs de la Cofidis. On a aussi deux coureurs dans ce groupe derrière, peloton qu'on va appeler pour la Total Energy avec Ryan Boulawat et Alexis Brunel. Vous avez toujours, attention, Artem Schmidt qui a gagné la classique de Dunkerque, qui est ici juste

0: course. Sinon, ils n'ont jamais gagné chez les professionnels. C'est juste Stan De Wolf qui a gagné en 2021. Ils ont très peu d'expérience de victoire. Et ça, ça compte dans un final. Donc, ça peut être une
1: force. Regardez, on va relancer encore. Bah oui, mais on a bien raison.
0: Bah oui.
1: On a bien raison de retenter Alexis des Brunel. Choses. Ouais, j'ai l'impression que c'est Alexis Brunel. En effet, on rappelle qu'il y a Ryan Boulawat également qui était en première position de ce groupe.
0: Et en tout cas, on ne veut pas rouler avec Lorenz Pitti. Hein. C'est-à-dire qu'on le contre. On ne veut pas le ramener dans ce final.
1: C'est
0: parce
1: aussi
0: qu'on
1: le problème
0: sait qu'il pouvait être très dangereux. Hein.
1: Exactement, et d'avoir montré qu'on était aussi fort sur l'étape et la première étape.
0: Et allant, exactement. Ça fait deux étapes où il court devant, il est très bien placé.
1: Et ça relance encore, ça ne fait que ça. Et surtout, Lorenz Pitti, il était dans les dernières position, il est redescendu tout à l'heure également, donc un effort supplémentaire pour le leader.
0: Ah oui, puis on voit que ce groupe est étiré, mais il y a un petit écart là, on aimerait bien avoir un écart GPS, parce que devant, s'ils s'entendent bien comme ça, là on sait que sur une portion plane, on fournit énormément d'efforts, hein. Il ne faut pas arriver complètement oxy au pied de la dernière montée, parce que ça va être dur de la monter, c'est un effort lactique, hein, autour des deux minutes, on va dire, si on l'a fait à bloc de bas en haut, attention à pas arriver complètement avec le cardio dans les chaussettes, ça va être très très dur de monter et de revenir sur ce groupe de tête. Devant, on se gère très bien, on passe les relais, il y a une très bonne entente.
1: Et 5 km 400 avec ses coureurs de tête, Dont qui est en train de passer le relais à Slok, avec Aydouk qui est en train de passer le relais également de Wulf, que vous avez juste derrière, Tesfatsion et Maisonob aussi pour la Cofidis. Charles-Antoine, on est en train de relancer, c'est Thibaut Gruel derrière qui repart encore. Et Pitti en troisième position. Et il est où Rasmus Tiller? Il est là. Il est en train de revenir.
0: On va revenir tranquillement. Depuis tout à l'heure, hein, il fait pas d'efforts violents, Rasmus Tiller. Il se gère très très bien.
1: En fait, c'est comme si il paniquait pas pour le moment. En même temps, c'est pas lui non plus le leader du classement général. Et il a gagné son étape. Allez, Baren Etchea également qui est présent dans ce groupe juste derrière. Charles-Antoine, il y a ce profil bien sûr hyper important, ce dernier kilomètre 100, mais on rappelle que c'est pas facile non plus à l'approche.
0: Ouais, là on va attaquer une toute petite montée, hein. c'est 3 fois rien, il y a moins d'un kilomètre à 3% de moyenne, mais ça va un peu entamer les forces. On a une petite descente de 400 mètres on va dire, et là ça y est, on sera dans la portion finale, dans ce kilomètre 2-4. Ça va commencer à monter, voilà, on le voit le profil à l'antenne, 1,1 km officiel à 7,8, mais c'est vraiment les derniers 500 mètres qui sont très pentus avec des passages au-delà des 10%. On sait une montée assez progressive. Voilà, on est dans ce petit faux plat montant, on va dire, avant d'entamer la réelle montée de la rue d'Air, la dernière montée donc.
1: Charles-Antoine, est-ce qu'il y a un favori pour vous dans le groupe de tête?
0: Ah, c'est dur à dire. Après autant d'efforts, Sam Maisonob, il a une bonne petite pointe de vitesse. Ça, on le sait. Il a jamais gagné chez les pros, mais il en est capable. Mais après un format de course comme celui-ci, c'est celui qui a le plus d'énergie, qui Maïdouk. Attention, évidemment, on l'a vu bien revenir. Stan De Wulf, évidemment.
1: Vous êtes en train de tous les citer là.
0: Ce seraient les deux que je cocherais.
1: Donc Aydouk et De Wulf.
0: Oui, évidemment.
1: Allez, Lorenz Pitti qui refait l'effort derrière, juste devant Baren Etchea. Attention si on rentre aussi à ce coureur. Et puis Maren Vandenberg qui est un petit peu plus loin derrière. Ils sont encore deux pour cette équipe IF. Luc Lamperti est avec lui, là aux avant-postes. Et toujours Artem Schmidt également. On aperçoit bien Benjamin Thomas également, qui est dans les premières positions pour l'équipe Cofidis. Thibaut Gruel également. Tout reste à faire, quasiment, pour ce groupe, et surtout rentrer devant à 4 km de l'arrivée.
0: Ouais, ça peut être un garçon qui peut surgir de l'arrière, un garçon comme Baren Etchea qui n'a pas fait beaucoup d'efforts. 17 secondes, hein, on nous annonce le GPS. Voilà, on est dans cette phase descendante avant d'attaquer les contreforts de Cassel.
1: Et on est aussi en train de jouer le général, on rappelle que Slok est à 16 secondes.
0: Hein. Et qu'il y a des bonifications. Vous l'avez dit tout à l'heure, Claire, c'est très important, les bonifs, il y aura 10 secondes, hein, ça peut aller très très vite. Et Lorenz Pitti, il avait déjà que 2 secondes sur Rasmus Tiller, heureusement il est dans ce groupe. Mais avec tout ce qu'il fait comme effort, Lorenz Pitti, s'il arrive encore à suivre les coups, parce qu'il va être attaqué là, c'est certain, hein, il y a des coureurs des équipes qui ne sont pas représentées à l'avant, il va être attaqué. S'il arrive à suivre les coups, ça veut dire que c'est le plus fort. Donc on va voir s'il n'a pas trop laissé de force dans la bataille. C'est là que ça va se jouer.
1: Il est en train de parler Baren Etchea, parce que regardez, hop, on va passer encore derrière le coureur de la Cofidis, même encore derrière Maren Vandenberg. Il est là, Carlos Canal, qui est dans la roue également. On a deux grosses cartes pour cette équipe Movistar.
0: Un garçon qui va vite un peu au sprint, hein, Carlos Canal, qui a une bonne pointe de vitesse. Baren Etchea qui lui aussi, hein, il passe partout. C'est,

0: C'est des formats très polyvalents. On a répété son palmarès. Qu'il vient de s'étoffer il y a moins d'une semaine de cela, donc
1: ouais, c'est un garçon de jour,
0: c'est
1: pas mal.
0: C'est ça. En Bretagne en plus. Ah non, c'est clair, et il est très en forme. Non, il y a du beau monde à l'avant là. On voit Thibaut Ruel qui fait quelques étirements.
2: 2 km 700 et 20 secondes.
0: Devant, hein.
2: 20 secondes, et s'il a gagné, c'est devant. Et attention, parce qu'il va pas falloir plafonner, s'écraser hein, dans cette dernière montée. Sam Maisonneuve qui est en dernière position, j'ai l'impression qu'il passe plus les relais, le coureur de la Cofidis. Il peut se dire en même temps qu'il y a Benjamin Thomas hein, aussi derrière, ça peut être une excuse, mais c'est quand même le cas de pas mal d'équipes également. Allez, on continue à passer les relais. 18 secondes pour cette arrivée à Cassel, l'avant-dernière étape des 4 jours de Dunkerque.
0: Le Néo-Zélandais, il est tout seul. Hein. C'est terrible. Hein. On n'imagine pas ce qui doit se passer dans sa tête.
2: Battu.
0: Il doit se refaire le film de la journée. Il se dit, mais comment je peux me retrouver tout seul à rouler comme ça derrière? C'est pas possible. Il a été montré qu'il était plus fort, mais le vélo, c'est un sport d'équipe et ça se voit aujourd'hui.
2: Ouais, ma question, pardon, je vous ai interrompu, mais est-ce qu'il est battu? Est-ce que vous le sentez battu?
0: Abattu, non, parce qu'on voit qu'il roule, mais... tente le tout pour le tout. Disons qu'il n'a pas envie que l'écart. Il pourrait très bien s'arrêter et dire bon, bah écoutez, les gars, moi, il n'y a pas de souci, j'ai gagné ma victoire d'étape. À vous de jouer. Mais non, il s'accroche à ce classement général. On voit que ça remonte là. Regardez, Cassel fait tout là-haut. Hein. Faut y remonter. Et là, il fournit énormément d'efforts. Hein. J'ai hâte de voir ce qui va se passer dans cette dernière ultime ascension.
2: Allez,
0: on s'y rapproche. Hein.
2: Tesfatsion, De Wulf, avec Maisonneuve également, avec Slok, avec Hajduk. Et donc, les voilà, ces 6 coureurs qui sont pour l'instant en tête ici à 1 km 600 et qui vont rentrer dans ce dernier kilomètre terrible de la porte d'air de Cassel.
0: Ah, ils s'entendent toujours aussi bien, les relais se passent bien. Kim Hajduk, attention à lui également. Il y a des très très bons garçons devant, hein. C'est pas des seconds couteaux. Il faut s'en méfier, c'est pour ça que Lorenz Pitti roule.
2: Et on s'en méfiera aussi demain sur une étape qui mènera le peloton à Dunkerque, un circuit final. On prendra le temps de vous le détailler, mais ça va être aussi une étape difficile, même si aujourd'hui on est en train de vivre l'étape reine.
0: Dernière descente, hein. Et après, ça monte jusqu'à l'arrivée. Voilà, on y est. On voit la flamme rouge, ça y est, on monte, là ça grimpe jusqu'à l'arrivée
2: ça
0: par
2: y est,
0: la rue d'air.
2: On reprend notre souffle, nous aussi.
0: On se décharge, regardez, ils enlèvent tout ce qu'ils peuvent là, on jette les petits gels, là, c'est quelques grammes de gagné.
2: Allez,
0: il faut pas qu'ils se regardent dehors, attention hein.
2: Dante qui fait le tempo, d'ailleurs il a compris, hein, Liam Slok, c'est le plus intéressé parce que c'est le mieux placé au classement général, le coureur de la Lotto Intermarché.
0: Il a raison.
2: Au maillot rouge. Ben oui, c'est lui qui a vraiment pas intérêt à ce que ça rentre. Hein.
0: Oui, derrière, ça peut rentrer pour la victoire d'étape. Hein. Avant le classement général, rien n'est fait. Hein. Moins de 20 secondes, s'il y a une énorme attaque, on l'a vu tout à l'heure, ça peut rentrer très très vite.
2: Hajduk qui va refaire le tempo. C'est dur pour Maisonneuve, en effet.
0: Et dernière position, c'est jamais bon signe, ça.
2: Et puis surtout, il n'est pas directement dans la roue de Rob Dont.
0: Ouais, c'est dur pour Sam Maisonneuve. Hein. Ouais, De Wulf et Hajduk à l'avant, ça m'étonne pas.
2: Et le tempo par Lorenz Pitti avec Aski dans la roue, Lamperti toujours, Thibaut Gruel, le dossard 72 de Carlos Canal qui va peut-être emmener un Barrenechea et le maillot vert de Rasmus Stiller.
0: Ah, c'est trop dur pour Sam Maisonneuve. Hein. Il y a 1 km de trop, une montée en trop.
2: Pas n'importe laquelle.
0: Ouais, et ça monte. Là, on voit que ça monte à un bon rythme. Hein. On est sur un rythme assez régulier, mais beaucoup plus important que les ascensions précédentes.
2: C'est Hajduk, hein, notamment, qui fait le tempo toujours. Et c'est compliqué aussi pour Dont. Ah, attention, Liam Slok. Liam Slok, le mieux placé du classement général, là, qui a perdu quelques mètres sur Tesfatsion. Hajduk, De Wulf, Tesfatsion, les trois premiers coureurs.
0: On rentre dans le vif du sujet avec les plus forts pourcentages. Hein. Là, on va y arriver. Ah, c'est bon,
2: c'est l'allure.
0: Bon, Spitty, hein. Ouais, il est sur un gros braquet en plus. Hein. Oh là là, c'est extrêmement dur. Mais c'est court, on l'a dit. Hein.
2: Et Benjamin Thomas.
0: Ah, il est aux avant-postes, il regarde où est Clément Esquerdo, il a raison.
2: Qui est juste derrière, oui, en effet. Enfin, il y a Lamperti hein, qui
0: c'est
2: est également.
0: Il y a énormément de garçons qui. Peut-être que ça monte à un très gros rythme, hein, parce que sinon, je pense qu'il y en a qui auraient voulu sortir, parce qu'une arrivée au sprint avec Lorenz Pitti, normalement, chose est vue.
2: Carlos Canal est remonté, mais je vois plus Barrenechea. Canal qui est là, regardez, dossard 72, avec toujours le Lewis Aski. Lewis Aski qui va accélérer, et c'est Tesfatsion qui est parti en tête. Tesfatsion qui est parti en tête, De Wulf qui a du mal. Hajduk, en effet, qui est derrière, et on est déjà là, hein, du côté des coureurs, avec Maisonneuve qui a perdu du temps tout à l'heure. On est déjà sur la ligne arrivé. Il est parti, Nathanaël Tesfatsian, pour l'équipe Movistar. On l'a dit, elle était très bien représentée dans le peloton. Bravo, bravo d'être allé chercher cette victoire aujourd'hui, parce que le collectif était très très fort. De Wulf derrière, et surtout il y a des écarts, hein, sur la ligne d'arrivée. Aiduk en troisième position, Sam Mezonob qui en termine désormais, Liam Slok qui était le mieux placé au classement général, il est déjà là, Laurens Pitti, il est déjà là, énorme ce qu'il a fait, avec Canal derrière, avec Gruel également, Lamperti qui va passer la ligne, et il est là, le battu du jour, l'un des battus qui aura perdu du temps finalement, c'est Rasmus Stiller, maillot vert, il était deuxième au classement général à 2 secondes.
0: Ouais, on l'a vu un peu juste, hein. Lui va rétrograder au classement général, le Norvégien, ouais, c'était dur. Mais Laurens Pitti, qu'est-ce qu'il était fort, hein, parce que là, il était encore devant. Hein. Il a monté un très très bon rythme. On va voir s'il garde son maillot de leader. Normalement, ça devrait être le cas.
2: Ça
0: mais
2: va jouer à pas
0: grand-chose. Ça va se jouer à vraiment rien. Hein. À vraiment rien, puisque Liam Slok, c'était vraiment tout près. Hein. Le Belge de la Lotto Intermarché à 16 secondes. Et Laurens Pitti a fini à 17 secondes. On va voir comment les commissaires jugent ça. Il aurait fini à 17 secondes du vainqueur. Donc normalement, ça devrait le faire. On va voir avec les bonifs également. Non, mais c'est une course
2: de fou.
0: Est-ce
2: que Slok n'en prend pas, hein, normalement, ouais, des bonifs, justement.
0: Ça va se jouer encore. Il avait Rasmus Tiller dans le rétro. Et il aura peut-être un autre garçon demain. Non, mais c'est complètement fou.
2: Ouais.
0: Elle aura tenu toutes ses promesses. Hein, c'était arrivé avec un vainqueur un peu surprise. On ne s'attendait pas à cette carte-là pour la Movistar, forcément, aujourd'hui.
2: Oui, surtout qu'on a vu Carlos Canal encore être derrière. Allez, on va continuer à voir ces coureurs, parce que là, il y a du grabuge. Il s'est passé beaucoup de choses. Il y a beaucoup d'écarts.
0: Énormément d'écarts, c'est sûr, sur la ligne d'arrivée. Nathanaël Tesfatsian, hein, c'est une énorme victoire là qu'il est allé chercher. On revoit là son accélération au passage de la porte d'air. Et regardez Stan De Wulf derrière. Il va avoir, je pense, un problème avec son passage de vitesse. Alors, c'est pas sur cette vue là, mais voilà. Donc, Liam Slok qui passe, Laurens Pitti est vraiment tout près. Hein, donc, il n'y a pas de danger, je pense.
2: Il a tourné autour, hein, Tesfatsian. Il a terminé 6e et 9e d'étape du Down Under. Terminé 5e de la Cadel Evans Classic. 6e d'une étape du Tour d'Oman également. 3e d'une étape du Pays Basque. Après une échappée notamment, il vient chercher ici cette magnifique victoire. Quasiment à pas en solitaire, mais quand même quasiment tout seul sur la ligne. Et cette équipe Movistar qui aura bien mérité de lever les bras aujourd'hui. Il fallait aussi des qualités de grimpeur pour finir finalement cette ascension.
0: Finalement, ouais. Oui. Exactement, c'est ça, c'est complètement fou. Il va se retrouver à une dizaine de secondes, hein, du leader Laurens Pitti avec le jeu des bonifications. Demain, on va s'attendre à une course de folie. Il a parfaitement joué le jeu, Tesfatsian, aujourd'hui. Il a surgi au bon moment.
2: Alors, attendez, juste Slok est là, Pitti est là. On annonce 2 secondes, hein, d'écart entre, ouais, Slok et Pitti. Donc Pitti va bien garder son maillot. Normalement, on va attendre, bien sûr, mais ça ou de la confirmation du classement général.
1: On a le temps, on a un petit peu de temps. Et puis on filera ensuite à Oslo pour la finale de la Ligue des Champions féminine. Hein, vous le rappelez, magnifique affiche, une affiche de rêve. Même entre l'OL Lyon et le Barça. On a le temps de dire quelques mots sur ce coureur vainqueur du jour. J'ai l'impression que c'est pas forcément celui qu'on attendait pour aller remporter cette étape reine des 4 jours de Dunkerque. Nathanaël Tesfatsian, donc, l'Érythréen.
2: Il a gagné 2 fois le tour du Rwanda, on peut le dire notamment. Je l'ai dit, il a tourné autour, pas mal de top 10 cette saison également. C'est un coureur qui a 27 ans. C'est une nation qui aime bien sortir des pépites, des grimpeurs, évidemment, pour Tesfatsian. Et aujourd'hui, c'est vraiment ça qui a marché, Charles-Antoine, dans le final. C'est plutôt une bosse pour puncher, vous l'avez expliqué. Mais là, il y a vraiment ça qui a fait la différence, en fait, pour lui. Hein.
0: Ouais, c'est pas un format très large, 60 kilos annoncé officiellement. Alors que là, on a le classement général, hein, donc 7 secondes. Hein.
2: Ouais, Tesfatsian est deuxième du coup du classement général. Rasmus Stiller, troisième, qui a perdu du temps du coup sur Laurens Pitti. Ça fait partie des informations de la journée. Et franchement, Laurens Pitti, on va en reparler avec vous, mais Saoud, mais c'est quand même le grand vainqueur du jour. Et honnêtement, c'était pas gagné.
1: Eh bien, ça se jouera demain, donc 13h40, hein, pour le rendez-vous, pour le dénouement dans ce classement général des 4 jours de Dunkerque. Course mythique, on est heureux de vous offrir pour la première fois en clair sur la chaîne. Claire, Charles-Antoine, on va marquer une très courte pause. On est de retour pour débriefer les réactions et le podium. Et ensuite, on filera à Oslo pour la grande finale de la Ligue des Champions féminines. OL Lyon, Barça, voici l'arrivée des Lyonnaises. À Oslo, on est chez Ada Hegerberg, la Lyonnaise vainqueur pour la première de l'histoire du Ballon d'Or féminin. Et qui va disputer cette finale chez elle. C'est une magnifique histoire et on espère qu'elle se terminera bien pour Hegerberg et les Lyonnaises qui visent une 9e Ligue des Champions féminines. C'est le club le plus titré de l'histoire. A tout de suite pour profiter de la fin de ces 4 jours de Dunkerque et de cette grande finale.

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9: La suite des grands lives, on débrief l'étape reine des 4 jours de Dunkerque, remportée par l'Érythréen Nathanaël Tesfasion. À gauche de l'écran et à droite, voici les Lyonnaises en pleine reconnaissance de la pelouse du stade d'Oslo. Se dispute la Ligue des Champions, la finale de la Ligue des Champions féminine. Affiche de rêve entre les deux plus grandes équipes, les deux plus grands clubs du football féminin européen et même mondial. L'OL Lyon qui va tenter de remporter une 9e Ligue des Champions avec Ada Hegerberg. La première ballon d'or de l'histoire qui est chez elle à Oslo. Jamais elle n'aurait rêvé de disputer une finale de Ligue des Champions à domicile et c'est exactement ce qu'elle va vivre. Vous imaginez l'émotion pour Ada Hegerberg. Claire et Charles-Antoine sont là pour débriefer cette étape reine des 4 jours de Dunkerque. Avant cela, on vous fait gagner, vous le savez, cette semaine, la belle somme de 1000 euros. Alors voici la question du jour. Quel tennisman français, malheureusement, a déclaré forfait pour Roland-Garros? 1. Ousmane Dembélé. 2. Arthur Fils, vous envoyez 1 ou 2 au 7-10-21, 1 ou 2 au 7-10-21. Bonne chance à vous pour le tirage au sort qui aura lieu ce lundi. Charles-Antoine Clerc, alors, on va se replonger avant d'écouter le vainqueur du jour dans le dernier kilomètre de cette étape reine. Et c'est une surprise peut-être, Charles-Antoine. D'ailleurs, surprise ou pas, la victoire de l'Érythréen Nathanaël Tesfasion.
10: C'est une surprise, oui, mais ça c'est une surprise parce que Movistar, ils avaient plusieurs cartes aujourd'hui et ils ont bien joué le coup. Ils ont...
9: Alors, Movistar, qui joue bien le coup,
10: ouais, c'est rare.
9: C'est une phrase ouais,
10: c'est
9: à retenir.
10: C'est assez contradictoire, mais aujourd'hui, ça a été le cas. Ils ont placé un garçon à l'avant, en plus, en contre, il revient dans l'avant-dernier tour, il fait un énorme effort. Et puis, lui, le plus grimpeur, on va dire, de ces hommes de tête, il fait l'effort au bon moment, là où la pente est le haut plus dur. On parle de plus de 10% hein, dans cette arrivée de Cassel. Et regardez, il est en quatrième position, le Movistar, là. Et il est bien derrière. Pour l'instant, il est au train. Il attend son heure. On sent que derrière, ça revient pas. Lorenz Pitti, tout seul, esselé, fait encore l'effort, le leader du classement général. Extraordinaire aujourd'hui sa course. Il a été exemplaire.
9: Il conserve la tête du classement général. Hein.
10: C'est ça. Et on ne sait pas comment parce qu'il a été complètement esselé toute la journée. Et là, Tesfasion, il se dit « Oh bah devant, c'est encore plus dur. C'est là où je vais placer mon attaque. » Il va réussir au bon moment, Claire, à les lâcher finalement parce qu'il y avait des beaux garçons à l'avant quand même.
11: Non, je voulais juste ajouter sur la stratégie Movistar, ce qui est incroyable, c'est qu'on avait 4 coureurs bien placés, on va regarder les images en même temps, bien placés au classement général. Et le mieux placé, on l'a vu très tôt sur les images, n'était plus dans le peloton derrière. Donc on a joué avec les coureurs, les autres cartes, et on a très bien lancé ça. Alors on ne va pas chercher la tête du général, mais on est quand même allé chercher l'étape, ce qui était énorme.
10: Ouais, et puis ils étaient 3 pour gagner cette étape, pour aller chambouler ce classement général. Il a encore la lucidité, Tesfasion, à cet endroit-là, de regarder derrière, ça veut dire qu'il est bien, il est dans la roue de Kim Aidouk et de Stijn De Wolf. Derrière, il voit que ça rentre pas, on voit qu'encore là, à l'avant, hein, Lorenz Pitti est exemplaire aujourd'hui. Et puis là, quand on a cette vue avec les arbres, voilà, c'est là où c'est le plus dur. Et c'est là où il va attaquer pour lâcher ses adversaires dans le plus fort de la pente. Hein. On est au-dessus des 10%, évidemment, quand on est léger, c'est plus facile.
9: On a failli rater son attaque d'ailleurs. Hein. Il a surpris tout le monde.
10: Il a surpris tout le monde, ouais, exactement. Et regardez, là, on a même un coéquipier qui est là à l'avant. Hein. Il est parti. Voilà, juste avant la porte d'air. Hein. C'est là où le pourcentage est le plus élevé. Stijn De Wolf, regardez, il fait tout pour tenir sa roue. Il est un peu plus épais. Le garçon de la Décathlon, c'est Massé GM. Il a un problème avec son derrière arrière. Je pense que sa chaîne, elle saute. Donc il y a une dent qui n'est pas passée. Ça ne l'a pas aidé non plus, mais il finit avec quelques vélos d'avance et quelques secondes d'avance. C'était lui le plus fort aujourd'hui.
11: Ouais, l'effort est énorme.
9: Et c'est l'occasion, Claire, de nous dire quelques mots sur ce vainqueur du jour, donc l'Érythréen Nathanaël Tesfasion, avec une belle histoire.
11: Ouais, il n'y a pas grand-chose à dire d'autre que ça. Vous avez bien raison, Messaoud. Il n'y en a même qu'une seule info presque à donner. Ouais. C'est que c'est son anniversaire.
9: Ah bah c'est déjà bien.
11: Aujourd'hui, on est bien pile poil le jour de ses 27 ans. Et il vient chercher, ouais, certainement l'une des plus... Non, allez, la plus belle victoire de sa carrière jusque-là. Il a déjà gagné le classement général du Tour de Rwanda, ouais. On l'a dit. Mais là, en fait, évidemment, les 4 jours de Dunkerque, c'est une course très importante dans le calendrier. On le sait, calendrier français également. On sait que c'est une course très incontournable pour beaucoup d'équipes. Mais en plus, aujourd'hui, il y a la manière. C'est-à-dire qu'il est vraiment parti chercher ça avec un coup de force énorme dans le final. Et puis, c'est sa première victoire de la saison. Il a beaucoup tourné autour, pas mal de bons résultats aussi sur le Tour du Pays Basque, qui est une course World Tour avec une 3e place sur une étape. C'était déjà un résultat à référence.
9: Et c'est toujours bien de remporter une telle victoire quand on est en fin de contrat. Hein, pour Tesfacione, 27 ans.
10: Le message est passé.
9: Érythréen. C'est important aussi. On va l'écouter avant que le podium ne se mette en place.
2: What a big victory. Congratulations, what a big victory on the mountain stage in France. I think you had a big result, no? Also with a big team, with Barrenechea. You had a big team with Carlos.
3: Yeah, I was really excited to win this stage because today is Independence Day of Eritrea and today is my birthday.
2: Alors, you had the good legs. You saw you had the good legs.
11: De l'indépendance de l'Érythrée aujourd'hui.
2: Ce matin, you knew you had the good
11: legs. Donc je voulais absolument gagner aujourd'hui.
3: Yeah, I had already good legs from the start of the season.
11: J'avais déjà de bonnes jambes au début de la saison.
3: Go, I also have good leg and I asked.
11: Et j'ai senti un tour de l'arrivée que j'avais des bonnes jambes.
3: Because they are the leader. And they say we are a little bit kaput, but and after I.
11: On est un peu mort derrière, c'est ce qu'on disait.
3: In the cobbles to catch the.
2: Bah, il avait déjà le sentiment dès le départ qu'il avait des bonnes jambes, donc il avait la bonne équipe avec Barrenechea, donc il avait beaucoup de confiance pour gagner cette étape-là. So I think you win also two times Rwanda, no?
3: Yeah, I already won two times.
2: Tu as gagné aussi deux fois Rwanda. So you're a specialist also on the mountains, yes.
3: Yeah, in the mountain, yes, but in the cobbles, no.
2: Okay, il n'a pas beaucoup d'expérience dans les pavés. But I wish you the best. Congratulations.
3: Thanks.
2: Okay, thank you very much.
11: Je vous souhaite le meilleur, bravo. Oui, très sympa, en tout cas.
9: Ben oui, il dégage quelque chose de tellement bon avec cette victoire. Donc, lui qui a remporté, vous l'avez dit, Claire, deux fois le Tour du Rwanda, qui s'impose sur les 4 jours de Dunkerque. Et c'est l'étape reine. Hein. Victoire marquante pour lui, le jour de ses 27 ans et le jour de l'anniversaire de l'indépendance de son pays, donc l'Érythrée. L'Érythréen, le voici, Nathanaël, Tesfacione, qui remporte cette étape reine. Et on a pu mesurer la dimension populaire de ces 4 jours de Dunkerque. Hein, une course qui fait partie de l'histoire, qui fait partie du patrimoine même et qu'on est heureux de vivre ensemble. Jusqu'à demain. Demain, ce sera 13h40, le rendez-vous.
10: Ce qui est intéressant, c'est, là on a entendu l'intervieweur lui dire, c'est, vous avez gagné l'étape de montagne. Alors c'est une étape de montagne, tout est relatif, c'est l'étape des monts, c'est l'étape avec le plus de dénivelé en quelque sorte, mais il a fait son effort au bon moment, il dit je suis pas allé sur les pavés, mais c'est là où il comble l'écart, dans l'avant-dernier tour, il a fait la course parfaite parce qu'il n'était pas à l'avant, il contre, il revient très facilement et à la fin il règle tout le monde. Dans la dernière montée, il avait prévu son coup, il avait dit j'étais très excité ce matin, l'excitation a payé aujourd'hui.
9: Remarquable finish pour Nathanaël Tesfacione, l'Érythréen qui remporte l'étape devant De Wulf, le coureur de Decathlon CMA CGM. Et on va faire un point sur le classement de l'étape d'ailleurs, avant de découvrir ensuite le leader du général qui va monter lui aussi sur le podium. Le classement de l'étape, Claire.
11: Nathanaël Tesfacione, donc, qui s'impose en effet. Alors, ça faisait partie des choses à vérifier, c'est les écarts justement sur la ligne. Stan De Wulf à 3 secondes. Kim Aydouk à 7 secondes, c'est le 3e. Le premier français, c'est Sam Maisonneuve pour l'équipe Cofidis, 4e. Ça, c'est des coureurs qui étaient dans le bon groupe, hein, échappés. Liam Slok, qui était le mieux placé au général ce matin de cette cette échappée qui termine 5e, mais pas avec assez d'écart avec Laurens Pitti, le 7e, qui lui termine 2 secondes derrière Maisonneuve. C'est ça qui lui permet de garder du coup la tête du classement général. Et Carlos Canal, le 8e, un coéquipier de Natanael Tesfatsion. Donc on avait une deuxième carte encore derrière. On va saluer également Thibaut Gruel qui rentre dans ce top 10 d'une étape qu'on va garder vraiment en mémoire aujourd'hui. Et Luc Lamperti, le sprinter qui passe les bosses, qui est 10e dans cette étape. On pourrait continuer comme ça, puisque derrière, il y a vraiment des écarts assez importants. Je pense notamment à Dont, qui était dans le premier groupe, qui a finalement pris une cassure. Il est 12e à 23 secondes. Pour Arten Schmidt, il est arrivé à 38 secondes également. Erasmus Thiller, qui était le deuxième du classement général, et bien, il est arrivé 14e, lui, à 27 secondes du vainqueur. Donc ça veut dire à 9 secondes. 9 secondes du leader. Donc il perd du temps. Ça, c'est l'information sur Laurens Pitti. C'est vraiment lui. C'est lui le vainqueur de la journée. Franchement, on a douté avec Charles-Antoine parce qu'il était esselé très vite. Il a eu un coéquipier, deux parfois. Mais pour l'instant, il peut être vraiment très content d'avoir gardé ce maillot rose parce que c'est à lui et seulement à lui qu'il le doit.
9: On a vu tous ses efforts, effectivement, pour revenir. Et ça se joue à 7 secondes. On va le découvrir dans quelques instants. Remarquable, pas maîtrise, mais remarquable combat.
10: Il aurait pu perdre pied bien plus tôt. Il y a un paquet de garçons qui auraient... Je pense qu'il a douté, parce que quand il n'a pas été relayé, on se pose beaucoup de questions dans ces moments-là. Il a pris les choses en main, il a assumé, il a dit « Ok, je suis leader de la course, je vais rouler, c'est moi qui vais faire les efforts. » Et à la fin, il est encore là pour jouer les premiers rôles. Et si on prend les écarts, un point factuel... Ils avaient à peu près une vingtaine de secondes au pied de la dernière bosse. Il finit à 18 secondes. Ça veut dire qu'il a vraiment limité la casse et il revient sur un garçon comme Liam Slock. Je pense qu'aujourd'hui, c'était lui le plus fort du groupe, du peloton, des favoris. C'était lui le plus fort, il l'a démontré.
11: On voit le classement général justement avec Laurens Pitti donc et Tesfatsion deuxième, 7 secondes. Tesfatsion, c'est le vainqueur de l'étape. Rasmus Thiller est troisième à 11 secondes. Slock à 14 secondes. C'était le mieux placé du groupe, on le rappelle. C'est le premier français. Donc Sam Maisonneuve à 30 secondes, 8e. Et on a Thibaut Gruel à 10 secondes. Ce qu'on voit aussi, en fait, sur ces écarts, c'est que Rasmus Thiller, il est à 10. Enfin, attention, on est sur des calculs d'apothicaire, mais il faut le faire, je crois. Il est maintenant à plus de 10 secondes au classement général. Il a 11 secondes, plus de 10, parce que demain, le premier, il empoche 10 secondes de bonification en plus sur la ligne. Donc il est à l'abri de ça, Laurens Pitti en plus. Bon, on connaît bien sûr la pointe de vitesse de Laurens Pitti, donc on est aussi sur deux profils qui peuvent carrément bien s'entendre demain. Mais il a en plus réussi à faire ça, Laurens Pitti. C'est vraiment une super journée pour lui, finalement.
9: Belle opération pour Laurens Pitti, leader du classement général. Avant la dernière étape demain, on aura revu ce final remporté aujourd'hui par Natanael Tesfatsion, le coureur érythréen de la Movistar. Le voici qui franchit la ligne d'arrivée le jour de ses 27 ans en tête de cette étape reine demain. Alors, 10 secondes de bonif pour le vainqueur. Le profil, à qui ça peut sourire le profil demain, Charles-Antoine?
10: Ça va être une course assez nerveuse encore. On l'a vu l'an dernier dans les rues de Dunkerque, il y a 8 tours de circuit. Avant ça, ils ont quand même un petit peu de kilomètres à parcourir. Pas beaucoup de dénivelé, un peu plus de 700 mètres de dénivelé et des difficultés qui sont regroupées dans le premier tiers de la course. Ça peut peut-être permettre à une échappée, peut-être à certaines équipes de durcir la course avant le circuit final. C'est là où ça va se jouer. 8 tours de circuit dans les rues de Dunkerque. C'est un circuit urbain avec beaucoup de virages gauche-droite, donc un circuit très technique. Et il peut y avoir des mouvements de course aussi. On peut prendre quelques secondes d'avance. Alors, pas autant qu'aujourd'hui, c'est sûr, mais il va falloir que Laurens Pitti, il ait son équipe derrière lui demain pour
9: vous. Eh oui, parce que 2 secondes, et ça suffit pour... Rasmus Thiller.
10: Rasmus Thiller, je pense qu'il va le coller au basque. Oui.
9: Hein? Allez, 2 secondes. Oui. 1, 2, ça y est, il a remporté le classement général.
11: Il faut pas que Pitti en prenne, attention.
9: Oui, c'est vrai. Demain, 13h40, pour le rendez-vous pour cette dernière étape. Merci Charles-Antoine, demain vous êtes sur place.
10: Oui. Il va faire aussi chaud.
9: Beau.
10: 30 degrés encore.
9: Magnifique. Vous serez bien éclair. On se retrouve demain avec Christophe Riblon pour cette dernière étape. Merci infiniment. On prend la direction d'Oslo, non pas pour la dernière étape de la Coupe du Monde de biathlon, mais pour la finale de la Ligue des Champions féminine. L'OL Lyon pour aller chercher un 9e sacre face au grand Barça. C'est une finale de rêve. L'avant-match, c'est tout de suite avec Candice Roland, avec Laure Lepailleur, notre envoyé spécial en Bourgogne-Lyon avec Paul Télion. Et on sera du côté de la fan zone à Lyon également. C'est l'événement OL Barça. C'est tout de suite.
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0: Nous y sommes, soyez les bienvenus pour l'événement de ce samedi, la finale de la Ligue des Champions féminines et un moment d'histoire pour l'OL Lyon qui va disputer cette grande finale face au grand Barça. OL Lyon pour une 13e finale et un 9e titre, 12e finale, on en a ajouté une. Et pour une 9e Ligue des Champions, lui ce serait une 3e et ce serait un record pour l'entraîneur d'OL Lyon. Wendy Renard qui est là depuis le début de l'aventure, 20 ans au club, Wendy Renard, elle était de toutes les finales, de toutes les victoires, des déceptions également. Il y en a eu quelques-unes ces dernières années, mais l'OL Lyon est de retour au sommet et c'est une grande finale qui nous attend avec Laure Lepailleur. Ça va, Laure ?
1: Oui, super.
0: Ouais.
1: Bah, hâte.
0: Bah oui, manager du Havre, quand vous voyez ça, vous dites j'aimerais bien disputer ce genre de match.
1: Ah bah forcément, c'est le Graal. Hein. C'est un match qu'on aimerait forcément, que j'aurais aimé disputer en tant que joueuse, mais qui sera intéressant parce que pour moi, c'est les deux meilleures équipes d'Europe qui s'affrontent aujourd'hui.
0: Voilà la chance qu'on a, Candice, de vivre un tel moment.
2: Oui, bonjour à tous. Effectivement, c'est la chance, c'est l'excitation. On a hâte que ça commence. Maintenant, c'est le meilleur moment quand il y a un peu les frissons comme ça et les chatouilles dans le ventre. Voilà, on a hâte.
0: La Ligue des Champions qu'on suit depuis le début de la saison sur la chaîne et on est heureux de partager cette finale avec vous. Vous voyez les Lyonnaises en train de se préparer. Il y aura également une belle histoire évidemment avec Ada Hegerberg qui est à domicile à Oslo. Ambre y est pour nous avec Paul Tellion. Ambre, l'atmosphère si particulière d'une grande finale, c'est la chance que vous avez avec Paul d'être au plus près des joueuses depuis hier déjà.
3: Et oui, bonsoir Messette, bonsoir à tous. Je partage les papillons dans le ventre de Candice. Depuis hier, ça se ressent dans la ville. Il y a un parfum vraiment de grand match. C'est un choc de titans, vous l'avez tous dit. On le disait, le nectar du football féminin va se présenter à nous ce soir. En revanche, il va falloir le dire, non seulement elles sont favorites sur le terrain, les Catalanes, mais dans le stade, elles sont acquises, évidemment, ici, parce que, je ne vais pas vous mentir, 80% des supporters sont habillés en catalan. Plus de 400 médias accrédités, beaucoup espagnols. C'est un record absolu dans l'histoire de la Ligue des Champions féminines. C'est dire l'enjeu qu'il y aura ce soir.
0: Et la victoire n'en sera que plus belle pour les Lyonnaises dans un stade acquis à la cause du Barça.
2: Et
0: il y a 668 spectateurs, spectatrices lyonnais qui sont là. C'est cher Oslo. Non mais c'est pas anodin.
2: Non mais c'est sûr. Après c'est un pays de foot, la Norvège évidemment. Mmh. C'est un stade qui sera plein. On aura plus de 25 000 personnes. Donc c'est plus cette culture qui a été cherchée par l'UEFA. Mais évidemment c'est pas évident aussi d'y aller pour s'y rendre. C'est pas évident. Mais cette colonie catalane aussi. Ils ont l'habitude, les supporters, d'aller loin, peu importe où c'est, ils y vont. Maintenant, il y a 668 supporters qui viennent de Lyon. Il y aura quand même d'autres maillots. Et Ada Hegerberg a espéré, justement, notamment des jeunes de là-bas, enfilent le maillot de Lyon pour supporter l'équipe.
0: Alors, on sera dans la fan zone également, parce qu'il y a une fan zone à Lyon. Jérôme Marié, notre envoyé spécial, nous proposera des images également pour cette grande fête. Laure, quand on dit affiche de rêve, c'est parce qu'on a les meilleures joueuses du continent. On a le Ballon d'Or d'un côté, on a des ambitions de Ballon d'Or également de l'autre côté. À OL Lyon, Barça, Lyon. Pourquoi c'est une affiche de rêve au-delà des simples noms qu'on va voir aujourd'hui ?
1: Ne serait-ce que par les résultats des deux équipes, quand on regarde le parcours. Alors c'est vrai que Barcelone fait un parcours sans faute, invaincu tout au long de cette compétition. Quelques embûches du côté d'OL Lyon, mais qui a été rajusté par cette force de caractère, ce mental et cette expérience. Aujourd'hui, quand on voit la qualité des joueuses sur le terrain, forcément on peut qu'être emballé par ce match. Et puis, a priori, Bonmati ne débutera pas parce qu'elle revient d'une grave blessure. Mais il y a aussi, c'est peut-être aussi un match dans le match pour le Ballon d'Or, le futur Ballon d'Or. On sait qu'il n'y aura pas de compétition internationale sur l'été prochain. Donc ce match peut être aussi déterminant. On parlait des récompenses individuelles qu'a eu Melchie Dumornay sur le plan national. Ben, ça peut être aussi être un enjeu majeur sur ce match pour déterminer qui peut être la future Ballon d'Or.
0: Eh ben, on va écouter Melchie Dumornay qui a rencontré Ambre justement. Melchie Dumornay, l'atout majeur de cette équipe de Lyon, auteur de 5 buts sur cette Ligue des Champions et qui rêve de Ballon d'Or parce que c'est aussi ça l'enjeu pour elle. En cas de fête, eh bien, elle se rapprocherait peut-être de ce Ballon d'Or.
3: On est avec Melchie Dumornay que j'ai vu en grande forme, même surexcité hier à l'entraînement, catapulté quelques ballons, mais surtout franchement être vraiment, j'ai l'impression, dans le relâchement. Est-ce que c'est pas ce qu'il y a le plus dur à gérer finalement, d'être à la fois dans l'excitation, la pression, mais aussi de rester les pieds sur terre aujourd'hui?
4: Non, je pense que dans ce genre de match, il y a un certain équilibre qu'il faut garder. Et on a des joueuses dans l'équipe qui ont l'expérience et moi j'ai déjà joué une finale, je sais comment aborder ce genre de match. Et j'ai trouvé mon équilibre. Faut monter aussi en intensité avec la confiance. J'ai trouvé des bonnes sensations. Donc je suis prête pour les matchs et excité à commencer ce match, quoi.
3: Cette équipe du FC Barcelone, quand on les entend, on a l'impression que personne ne peut les faire douter. Ils sont sur un nuage tout en haut. Est-ce que tu as la sensation que cette équipe de Lyon a les capacités de faire douter Barcelone?
4: Nous, on vient avec beaucoup de humilité. On sait qu'on va jouer une finale et une finale, ça se joue pour la gagner. Donc nos intentions sont claires. On est ici pour gagner cette finale. On sait qu'il faut faire beaucoup pour gagner cette finale parce que c'est aussi une très bonne équipe en face. Elles ont quand même fait gagner ce trophée. Ça fait quoi, peut-être 3 saisons, je dirais. Et nous, on a 3 saisons où on n'a pas été à la hauteur. On a aussi envie de montrer un très bon visage. On a bien préparé. J'ai aucun doute qu'on va faire un très bon match aujourd'hui et aussi rentrer avec ce trophée.
3: C'est très bien ce que je vais te dire maintenant, Melchi. Melchi, une grande joueuse, de grands matchs. Qu'est-ce qu'on doit attendre de toi ce soir? Je vais te laisser parler cette fois.
4: Moi, je ne vais jamais le dire, mais moi, ce que je compte toujours faire, ce que je vais toujours faire, c'est faire mon maximum pour faire gagner mon équipe. C'est ce que je fais le mieux, aider mon équipe à bien jouer, à aider mon équipe sur le terrain. Après, je suis content que tu sois là parce que tu es mon pote bonheur à chaque fois. Il y a des choses qui se passent bien, donc disons que la nature a mis toute la chance de mon côté.
3: Super, on se revoit en après-match pour voir si ça a fonctionné. Merci beaucoup.
0: Le rendez-vous est pris. Ada Gerberg, on en parlera évidemment, hein, le premier ballon d'or féminin de l'histoire qui est là chez elle. Évidemment, ses parents sont là également. Ambre, un petit mot sur Melchi Dumornay. Pourquoi c'est depuis le début de la saison d'ailleurs, hein, on s'intéresse à elle parce que c'est l'élément incontournable de cette équipe.
5: Ah bah, c'est la pierre angulaire de cette équipe, évidemment, du coach qui compte sur elle. C'est simple, quand elle n'est pas là, il y a une équipe de l'OL Lyon sans elle et une équipe avec elle. C'est pas pour rien qu'elle a été élue meilleure joueuse du dernier match, la demi-finale au retour face à Arsenal. Elle sait absolument tout faire, absolument jouer partout, récupérer les ballons, exploser, mettre des buts, vous l'avez dit, délivrer des passes décisives, vraiment pour tenir le ballon aussi. Et ça va être très dur face au FC Barcelone. Ce sera vraiment la maître à jouer de cette équipe. Alors elle a été, j'ai entendu que vous en aviez parlé, déjà élue meilleure joueuse du championnat. Elle a des ambitions dans cette compétition aussi, où elle a été élue meilleure jeune la saison dernière. Melchi Dumornay, je le disais, grande joueuse de grand match. Ce n'est pas pour rien, généralement, bah, elle met le costume des grands soirs. Donc évidemment que ce soir, on attend une immense Melchi. Tout le peuple haïtien nous l'a fait savoir sur les réseaux sociaux de la chaîne L'Équipe. Ils sont derrière elle, je peux vous dire qu'ils sont nombreux.
0: 22 ans, et dans le journal L'Équipe aujourd'hui, elle disait qu'elle voulait donner le sourire justement. Alors si elle tient le ballon aussi bien que vous depuis tout à l'heure, à mon avis, ça va bien se passer pour l'OL Lyon. Hein. Ben, montrez-les-nous un peu, Ambre. C'est donc le ballon officiel du match. Voilà, magnifique. Ah. Hop là, un ballon pour l'histoire. Laure, c'est vrai que Melchi Dumornay, futur ballon d'or potentiellement, ça dit son ascension quand même et ça peut se concrétiser aujourd'hui dans cette finale.
1: On l'a vu aussi sur les dernières rencontres, la demi-finale, elle était absente sur le match aller face à Arsenal. Et le match retour, elle a réalisé une grosse prestation. C'est vrai que quand elle prend son jeu, le jeu à son compte, c'est un accélérateur pour l'équipe d'OL Lyon. Alors après, on en parlait un petit peu en off avec Candice. Il y a aussi en face des joueuses qui ont déjà une renommée internationale. Donc forcément, c'est aussi difficile dans des votes de concurrencer ce genre de joueuses comme Putellas ou Bombati. Alors Bombati a été blessée une longue partie de la saison, mais c'est vrai qu'une joueuse comme Putellas qui revient à son niveau, qui a une certaine forme de notoriété beaucoup plus accomplie que celle de Dumornay, donc ça va passer forcément ce soir par un excellent match de Dumornay si elle veut marquer encore plus de points pour ce ballon d'or.
0: Le ballon d'or féminin qui se joue en partie sur cette finale, on voit Ada Gerberg, on va en parler dans quelques instants. Candice, pour ceux qui nous rejoignent, c'est très simple avec vous, on va voir pourquoi on parle de finale de rêve entre l'OL Lyon et le Barça.
2: Oui, bah, c'est deux plus grands clubs, ce sont d'ailleurs les deux clubs qui avaient terminé aux deux premières places lors de la phase de Ligue. Voilà, c'est déjà bien une comparaison de palmarès, ce record pour les Lyonnaises, 8 titres, 3 pour le Barça, mais le Barça qui a en pleine bourre un 6e finale consécutive. Et il y avait eu cette finale 2024, alors oui, remportée par le Barça face aux Lyonnaises. C'est peut-être là, est-ce qu'on assiste aussi à un basculement, à un changement d'hégémonie des plus belles attaques aussi de cette Ligue des Champions cette année. Puis vous voyez qu'au niveau des buts, c'est assez équilibré. Il y a quand même de la place, il y a des choses à faire face à ce Barça.
1: Et je pense qu'il faudra s'en inspirer du côté d'OL Lyon. On a vu le Bayern Munich mettre en difficulté, et notamment même au match retour à Barcelone. Il y a des atouts à faire valoir. C'est vrai qu'on a un peu nos positions de style, même si l'entraîneur Giraldez a été aussi le coach de cette équipe barcelonaise avec une vraie identité. Mais c'est une équipe de Barcelone qui est dans l'ultra-possession. Mais je pense que si Oelion s'inspire de quelques actions proposées par le Bayern, je pense qu'il y a quand même pas mal de choses à faire valoir.
0: Le fameux trophée convoité par les Barcelonaises et les Lyonnaises, est-ce qu'il ne serait pas aux côtés d'Ambre cette fameuse Ligue des Champions féminine? 18h le coup d'envoi et il est déjà à côté de vous, le trophée, Ambre.
2: Prends-la et cours.
5: Ah oui, j'ai envie de le piquer, ce trophée. J'ai surtout envie
0: toucher,
5: de voir OL Lyon gravé dessus. Eh bien non, il faut des gants quand même, parce qu'on va le laisser clean. Évidemment, par respect, on ne va pas le toucher. Mais on peut en tout cas l'admirer. Et puis moi, j'adore parce qu'on m'a mis du côté des fanions rouges et bleus comme OL Lyon. Donc j'espère que ça va porter chance. En tout cas, je peux vous dire qu'il est absolument magnifique, immaculé, comme l'équipe d'OL Lyon tout à l'heure. Je le sens. Je sens que ça va être aussi beau que ça.
0: C'est un signe. On va s'accrocher à tous les signes. Candice, ouais. Un trophée. Il y a un peu de poésie autour de ce trophée.
2: Oui, c'est un trophée qui a été qui date de 2009, parce que quand il y a eu la restructuration avant, donc c'est vraiment la Ligue des Champions depuis 20 ans maintenant, et voilà, l'ascension vers les sommets, c'est comme ça qu'il a été un peu façonné, ce trophée. Il est lourd, hein, 10 kilos quand même, mais c'est pas grave, même au terme d'un long match, ça se porte.
1: A priori, Wendy Renard, elle a eu l'habitude de le soulever, et ça serait bien qu'elle le soulève ce soir.
0: Wendy Renard, qui est de toutes les aventures, encore une fois, elle a remporté ses 8 Ligues des Champions avec l'OL, anciennement OL et OL Lyon. Le voici, ce trophée, si vous nous rejoignez. Image de Paul Tellion qui accompagne Ambre Godillon, ce trophée qui reviendra au Barça ou à l'OL Lyon. Avec cette nouvelle formule de la Ligue des Champions cette année, Candice, c'est l'occasion de le redire encore. Et ce sont les deux meilleures équipes qui sont là.
2: C'est ça, comme les garçons, cette phase de Ligue. Alors, il y avait 6 matchs, pas 8 comme les garçons, mais le Barça, invaincu comme Lyon à l'époque, invaincu aussi, avait terminé premier, et puis les Lyonnaises juste derrière. Après, il y a eu les quarts de finale, ça a été plus compliqué pour OL Lyon et le Barça qui ont plutôt déroulé dans un classico aller-retour. C'était plutôt une remise à niveau. Et puis les demi-finales derrière. Donc c'est sûr que ça a été un chemin un peu plus chaotique pour les Lyonnaises ensuite. Mais à chaque fois, elles ont réussi à se remobiliser. Les matchs retour aussi à la maison, ça a compté aussi. Donc d'où l'intérêt de terminer aux premières et deuxième places à chaque fois.
0: L'OL Lyon entraîné par le double vainqueur de cette Ligue des Champions. C'est une belle histoire également.
1: Jonathan,
0: dis-le comme ça. Hein, Jonathan Giraldez, le coach d'OL Lyon, qui a remporté ce trophée avec le Barça. Et lorsqu'il l'avait remporté avec le Barça, c'était aussi face à l'OL Lyon. Il y a une grande histoire entre les deux.
2: Il y a aussi plein de joueuses aussi qui connaissent et qui ont déjà soulevé ce trophée. Pas toutes d'ailleurs, du côté du Barça. L'attaquante Eva Pajor, elle n'a pas encore gagné. Donc c'est peut-être le chat noir pour Barcelone. Elle est titulaire.
0: Et elle marque beaucoup de buts. On va voir les compos dans quelques instants.
1: Plutôt, c'est quand même de la compétition pour l'instant.
0: Oui, on va voir les compos dans un instant, mais écoutons l'entraîneur d'OL Lyon qui espère devenir l'entraîneur le plus titré de l'histoire de la Ligue des Champions féminine s'il remporte pour la 3e fois ce trophée avec l'OL Lyon aujourd'hui.
5: Oui, nous sommes avec le coach d'OL Lyon, Jonathan Giraldez. C'est forcément un match spécial pour vous, on va pas se mentir, face à votre ancienne équipe du FC Barcelone, face à votre ancien adjoint, Romeu, qui a dit hier en conférence de presse, l'élève a rattrapé le professeur. Forcément, ça rend tout ça un peu spécial.
6: Non, c'est pour vous. Honnêtement, pour moi, c'est un match très important parce que c'est une finale, la finale de la Ligue des Champions. Et pour nous, important parce que tous les matchs qu'on gérait cette saison, on était pour gagner. Et vraiment, aujourd'hui, pour la prédisposition de toute l'équipe, les émotions qu'il y a, beaucoup de confiance.
5: Hier, on vous a vu, quand le stade était vide, parler avec vos joueurs très longtemps ici au milieu du terrain. Quel message vous avez vraiment envie de faire passer à votre groupe avant cette finale?
6: Qui nous sommes? Pourquoi on est arrivé ici, tous les problèmes qu'on a eu pendant la saison, beaucoup de changements, les coachs et beaucoup de joueurs, mais qu'à la fin l'équipe a mérité d'être ici. Je pense qu'il est important de rappeler un peu pourquoi nous sommes ici et tout ce que l'équipe doit faire pour le match aujourd'hui.
5: Coach, est-ce qu'il y a plus difficile que d'affronter une équipe qui nous ressemble vraiment tactiquement, une équipe qui va aussi vouloir tenir le ballon?
6: C'est une finale toujours difficile. Je pense que l'équipe est très prête. On a très bien travaillé cette semaine et aussi les dernières semaines avant le match contre Nantes. Mais pour nous, c'est une finale. Et je ne pense pas que c'est parce que l'autre équipe a une identité similaire. Sera un match difficile parce qu'il y a beaucoup de qualité entre deux équipes et nous devons montrer le meilleur niveau pour gagner aujourd'hui.
3: On a hâte de voir ça. Bon match, coach.
6: Merci beaucoup.
0: Et le choix payant de Michel
2: Kang,
0: la présidente d'OL Lyon qui a fait venir cet entraîneur, que l'effectif a beaucoup changé, 9 changements à l'intersaison et l'OL Lyon qui est déjà en finale. On va apercevoir les compos et on va d'abord découvrir celle de Lyon avec vous, Laure et Candice.
2: Oui, alors c'est du classique à partir du moment où Kadi Diagne est indisponible pour cette finale. Donc le choix aussi fort quand même de privilégier Vicky Béchaud, on le voit sur le côté. Après, ça reste quand même du classique, la défense ne bouge pas au milieu de terrain. Il y a de tout, il y a la créativité avec Dumornay, la jeunesse et le aussi le peps de Johannes. Ibs qui est là, l'expérience, elle va devoir l'apporter aussi au milieu de terrain. Alors, elle a un gros travail. Et puis devant, c'est Gerber, il y a vraiment le choix à chaque fois par rapport à Katoto et Brandt qui nous avait bien sauvés en demi-finale.
1: Oui, et Gerber aussi qui revient quand même de blessure, qui a repris du temps de jeu dans la demi-finale des play-offs face à Nantes, qui a plutôt brillé parce qu'elle est à la hauteur d'un triplé. Donc c'est bon pour la confiance. C'est vrai que Ada Egerberg est une joueuse qui a été longtemps embêtée par des blessures et qui petit à petit a retrouvé son niveau. Aujourd'hui, elle paraît hyper importante dans tout ce qui est déclenchement de pressing. On parlait justement du projet de jeu un peu développé par Jonathan Rirades. En tout cas, cette attaquante a retrouvé son niveau, de la mobilité et puis quand même souligner le choix effectivement de titulariser Vicky Béchaud. Et plutôt sur une dynamique positive. Elle est performante sur les dernières semaines. Elle l'a été en Coupe de France avec notamment un triplé face au PSG qui leur a permis d'obtenir encore un titre cette saison. Mais voilà, en tout cas, une équipe qui paraît équilibrée. Puis il y a des valeurs sûres. On a vu aussi l'ascension de Yul Brandt tout au long de cette compétition.
0: On découvrira la compo du Barça dans quelques instants. C'est du très très lourd, évidemment, face à l'OL Lyon aujourd'hui. On marque une très courte pause et on est de retour pour l'entrée des joueuses et la mise en place de cette grande finale. OL Lyon-Barça, finale de la Ligue des champions féminines à Oslo. À tout de suite.

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0: L'Ullevål Stadion d'Oslo est dominé par les supporters barcelonais pour cette grande finale de la Ligue des Champions féminine. L'OL Lyon face au Barça. Près de 700 supporters à Oslo et ils sont également présents à la Fan Zone à Lyon, place des Terreaux à Lyon pour soutenir et accompagner cette équipe de l'OL Lyon pour aller chercher un 9e titre européen. Ambre Godillon est au bord du terrain pour nous. Ambre, on vient vite vous voir parce qu'après, il faudra faire place à l'entrée des joueuses.
1: Exactement, Messaoud, et à la cérémonie aussi d'avant-match, je crois qu'on va nous réserver quelques surprises. Ce que je peux vous dire, c'est qu'il y a eu les compos d'équipe, évidemment. Bon, c'était incroyable pour le FC Barcelone, mais quand même, franchement, ils sont fair play parce que tout le public a évidemment, mais vraiment scandé le nom d'Ada Egerberg et Engen, les deux norvégiennes de l'équipe de l'OL Lyon. C'est quand même plutôt bon enfant en tribune. Je peux vous dire qu'on sent les degrés qui sont en train de monter et le soleil, d'ailleurs, est revenu au bon moment. Les nuages partent, j'espère que c'est pareil pour l'OL Lyon.
0: On va croiser les doigts pour ça, Ambre, avec Paul Ténion qui vous accompagne. Merci infiniment. 28 000 même spectateurs présents pour cette grande finale. C'est une première, une finale de Ligue des Champions dans ce stade qui accueille l'équipe nationale norvégienne, notamment à Oslo. 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En attendant que les joueuses, que le spectacle ne se mette en place, Candice Roland, Laure Lepailleur sont-elles en place? Et c'est l'occasion de parler de cette magnifique histoire. Ada Egerberg, elle a traversé des moments difficiles et elle est là en finale de Ligue des Champions chez elle à Oslo, Candice.
2: Ouais, la tôlière, tout simplement, Ada Egerberg qui a été blessée, elle a dû revenir par les saisons passées et puis aussi son repositionnement, elle a évolué, elle a avancé, elle se retrouve maintenant attaquante en balance avec Marie-Antoinette Katoto, mais sur les grands matchs à chaque fois c'est elle qui est choisie, c'est elle qui doit montrer la voie. Elle avait comme objectif évidemment cette finale à Oslo, à la maison. Elle disait aux copines tout au long de la saison, emmenez-moi à Oslo, et elle était aussi l'une de celles qui emmenaient l'équipe pour atteindre cette finale. Voilà, c'est une Ada Egerberg qui a changé son registre évidemment, qui peut-être et moins dans la statistique, mais quel travail indispensable sur le terrain.
3: Ouais, je pense que le choix de Jonathan Giraldez de la positionner en numéro 9, c'est hyper important par rapport à la forme aussi de cette joueuse et sa capacité à déclencher des pressings. On voit son expérience, mais aussi toute sa hargne à cette joueuse, cette envie, cette soif d'aller chercher des buts, d'aller chercher des résultats. Et forcément, cette numéro 9 dans le déclenchement du pressing est un élément important pour faire évoluer le projet de jeu de l'équipe. C'est tout simplement sans aucune surprise qu'on la voit titularisée, même si elle avait été un petit peu blessée sur les dernières semaines, mais elle retrouve sa place de titulaire, elle aura un rôle important.
2: Meilleure buteuse de l'histoire de la Ligue des Champions d'ailleurs.
0: Eh oui, c'est bien de le signaler effectivement quand on dit ça. 30 ans Ada Egerberg, ses parents sont là. Ce sont ses parents hein, qui ont joué au foot, ont entraîné, et au départ c'est pas tellement ce qu'elle voulait faire Ada Egerberg. C'est la seule de la famille d'ailleurs qui s'est essayée à beaucoup d'autres sports avant de venir au foot, et le premier match qu'elle a disputé, elle a marqué 8 buts. Et c'était une bonne idée de se mettre au foot et ensuite de persévérer pour devenir l'immense championne qu'elle est. Premier ballon d'or féminin de l'histoire. On le rappelle évidemment. 6 Ligues des Champions pour elle, pour Ada Egerberg. Écoutons-la très rapidement avant que la cérémonie ne débute à Oslo. C'était hier en conférence de presse.
4: Bon, déjà, c'est une finale de Ligue des Champions. Donc c'est une fierté énorme d'être là avec ma compatriote Wendy. On partage 12 ans en club. Le fait d'être là dans son pays, en Norvège, avec Wendy, de montrer mon beau club live en Norvège, c'est quelque chose d'extra. Après, ça reste une finale de Ligue des Champions et en soi-même, ça, c'est fantastique.
0: Un événement fantastique pour Ada Egerberg, l'OL Lyon qui retrouve cette finale et le choc face au Barça. Laure, on peut rappeler à ceux qui nous rejoignent le choc de style entre le Barça et l'OL Lyon aujourd'hui.
3: Moi, je pense qu'il y a effectivement un choc de style parce qu'on connaît l'identité de jeu du côté barcelonais sur l'ultra-procession, une équipe qui joue hyper haut sur le terrain. Mais on a aussi Jonathan Giraldez qui a essayé d'apporter ça du côté d'OL Lyon. Maintenant, je pense qu'il y a aussi une faculté du côté des Lyonnaises à pouvoir faire évoluer leur jeu. Il y a aussi un jeu de transition qui peut être intéressant et ça sera forcément aussi une arme supplémentaire pour les Lyonnaises dans cette rencontre.
0: Et on aperçoit la composition lyonnaise qu'on peut rappeler, celle du Barça d'ailleurs, qu'on n'a pas vu tout à l'heure, Candice.
2: Oui, effectivement, alors on ne s'attendait pas forcément à voir Aitana Bonmati titulée. Elle va entrer dans ce match, c'est sûr, comme elle l'a fait lors des dernières rencontres. 5 mois sans jouer, blessée Bonmati, donc elle débutera sur le banc. C'est Sarah Jordi qui a été choisie et c'était plutôt logique parce qu'elle fait de bonnes performances. Évidemment, Alexia Putellas, la Ballon d'Or, est là également. Et puis devant, Eva Pajor, la co-meilleure buteuse cette saison en Ligue des Champions, à surveiller tout particulièrement. Paraluelo, et là aussi, c'est un autre danger. Et puis Graham Hansen, qui avait justement été un peu incertaine ces dernières semaines, elle est bien là, la Norvégienne, elle aussi, à la maison. Pas question de rater ce rendez-vous.
0: Le show qui va démarrer dans quelques instants, et le show, il sera sur le terrain forcément avec ces deux équipes, deux palmarès immenses, deux équipes qui dominent le football européen, et le Barça qui va tenter aussi, c'est important de le redire, d'aller reconquérir cette Ligue des Champions perdue en finale l'année dernière face à Arsenal.
2: Et oui, 2023 a gagné, 2024 gagné, mais perdu l'année dernière face à Arsenal, cette série donc interrompue. Il aurait fallu un titre de plus pour avoir le fameux, vous allez voir les badges sur les brassards, sur les maillots, sur les bras de la part des joueuses. Il n'y a que Lyon qui a un beau badge bleu, parce que quand on en gagne 5 ou 3 d'affilée, on a droit à un badge spécial. Donc les Catalanes, eh bien on repart à 0 pour en tout cas la série, mais c'est vrai qu'elles ont montré que c'est le club de ces dernières années en Ligue des Champions, monté en puissance. 3 titres donc désormais, mais il y a ce revers l'année dernière, et elles étaient très...
3: Peu contre le cours du jeu quand même l'année dernière. Hein. C'est vrai que cette équipe de Barcelone avait ultra dominé la rencontre et puis s'était fait surprendre par cette équipe solide d'Arsenal et ce but de Black Stenius qui avait scellé le sort de Barcelone et avait donné la victoire aux Gunners. Donc effectivement aussi par rapport à ce scénario de finale, je pense qu'il y a aussi une revanche pour les Barcelonaises et cette envie de vouloir reconquérir ce titre.
0: Dans moins d'une minute, le début du show à Oslo se dispute cette finale de la Ligue des Champions féminine. C'est l'occasion aussi de dire à quel point on a de la chance d'avoir autant de joueuses de cette dimension-là sur la pelouse. Alexia Putellas, Candice, pour le grand public qui l'a découverte peut-être au moment où elle a remporté ses différents ballons d'or d'ailleurs sur la chaîne, c'est une chance de pouvoir encore la voir jouer.
2: En 2021, en 2022, Alexia Putellas, donc pour ses ballons d'or, hein, l'Espagnole qui est encore là, elle est capitaine de cette équipe. Sa 7e finale, elle fait un peu loin de Renard, elle a bien tout gagné avec le Barça. Hein. Enfin, en tout cas, elle était là pour ses 3 victoires. Elle a joué toutes les finales de son club. 90e match de Ligue des Champions aujourd'hui. C'est vraiment la guide de cette équipe. Et puis, évidemment, toujours aussi très performante. 10 matchs, 7 buts, 7 passes décisives cette saison. Elle n'a absolument pas baissé de niveau. Surtout quand Bonmati n'était plus là pour prendre la relève.
0: Et voici l'arrivée du trophée tant convoité aujourd'hui, cette Ligue des Champions féminine, le début du show à Oslo, l'Ullevål Stadion, 28 000 spectateurs, c'est un record, et la finale de la Ligue des Champions qui démarrera juste après ce show dont on profite ensemble.

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0: Les joueuses sont prêtes dans les couloirs. Si vous nous rejoignez, c'est la finale de la Ligue des Champions féminine à Oslo. L'OL Lyon face au grand Barça. Et on salue les supporters lyonnais présents place des Terreaux devant la chaîne L'Équipe pour vivre cette grande finale. Et on espère se les retrouver pour fêter une 9e Ligue des Champions pour l'OL Lyon. Candice, Laure, c'est à vous. On est au plus près des joueuses pour vivre l'entrée des équipes avant cette finale de Ligue des Champions féminine. L'OL Lyon de Wendy Renard face au Barça.
1: C'est à elle, surtout, de nous faire vibrer pour cette finale. Wendy Renard, concentrée, évidemment. Elle en a connu des grands moments. Elle en a connu des finales. Elle en a soulevé des trophées. Elle veut à nouveau aller chercher celui-ci, le 3e, peut-être, pour cette saison.
2: Finaliste

0: Le décor est planté. Il y a du monde en tribune. Michel Kang a fait évidemment le déplacement. Jean-Michel Aulas avec sa famille est présent dans ce stade. Il y a beaucoup de soutien pour les deux équipes, mais surtout sur le terrain. C'est deux très belles équipes, les deux meilleures en Europe, les deux meilleures au monde, peut-on même dire, avec le FC Barcelone, une sixième finale d'affilée. Katakoy, cette défense qui ne change pas, le milieu de terrain. Bouteillas, pas de bonne matière. Elle sera sur le banc au coup d'envoi. Et puis devant, Gravensen va mieux. Elle est présente. Elle, la Norvégienne, touchée à une cuisse récemment, sera bien présente, tout comme Eva Pajor, la co-meilleure buteuse de la compétition. Le danger peut venir de partout.
1: Oui, effectivement. Et puis, on a aussi la forme du moment. Hein. Par Eluelo, c'était parfaitement illustré en demi-finale retour face au Bayern Munich. Donc, elle est force en présence. Effectivement, on pouvait essayer, en tout cas espérer, de voir aussi Bonmati titularisé. Mais c'est encore un peu juste pour ce genre de rencontre.
0: 5 mois d'absence pour Aitana Bonmati, qui était revenue quelques minutes lors de la demi-finale retour face au Bayern. Donc, c'était vraiment au tout début du mois de mai, il y a 3 semaines seulement. Mais elle a quand même fière allure, cette équipe du FC Barcelone, emmenée par sa Ballon d'Or, Alexia Putellas, qui se présente face à Wendy Renard pour le toss opéré par Madame Olofsson. Le coup d'envoi pour les Lyonnaises. Déjà une petite victoire. Le toss, elle a choisi Wendy Renard. Il faudra peut-être jouer aussi avec l'orientation du soleil, hein, avec Christiane Hendler, qui est titulaire évidemment, gérer les ballons aériens en cette première période. Cette défense-là encore qui ne bouge pas. Elles en ont gagné des Ligues des Champions dans cette équipe lyonnaise. Elles veulent en gagner à nouveau. Ips qui doit apporter son expérience à ce milieu de terrain. On est par Melchi Dubornet évidemment, l'atout majeur de cette équipe lyonnaise. Béchaud, Vicky Béchaud, le choix en l'absence de Kadi Diagne. C'est le choix de Jonathan Fourcade.
1: Oui, le seul changement dans cette équipe, après c'est du classique. Béchaud qui, un peu à l'image de Parallelo, bénéficie de sa forme du moment. Elle a été décisive et performante sur les derniers matchs, notamment lors de la finale de Coupe de France, mais aussi sur la demi-finale des playoffs du championnat. Donc c'est assez logiquement de l'avoir titularisé à la place de Diagne blessé.
0: Ce sont deux équipes qui ont déjà des titres cette saison, 2 coupes, une Coupe de France, une Coupe de la Ligue pour les Lyonnaises, qui joueront aussi cette finale de play-off du championnat la semaine prochaine. Il y a aussi le championnat pour le Barça, il y a une coupe aussi de la Reine. Enfin voilà, il y a déjà un palmarès qui s'étoffe cette saison. Mais là, c'est la plus belle des compétitions. C'est aussi l'objectif majeur des Lyonnaises depuis le début de l'année. Allons dire, on veut reconquérir cette Ligue des Champions et aller chercher ce 9e sacre. Le coup d'envoi pour les Lyonnaises en blanc, les couleurs traditionnelles des Catalanes pour cette finale de Ligue des Champions. FC Barcelone, OL Lyon, c'est la plus belle affiche possible pour cette finale de Ligue des Champions. La crème catalane résistera-t-elle à l'appétit des Lyonnes? À elle de dompter les Barcelonaises finalistes pour la 6e année consécutive. Un 9e titre est en jeu pour OL Lyon, un titre aussi pour une hégémonie.
1: Oui, il y a beaucoup d'enjeux dans cette rencontre. Forcément, il y a la reconquête pour les deux équipes d'un titre qui leur fuit. Alors, pour les Barcelonaises depuis seulement une saison, mais pour les Lyonnaises depuis 2022. Donc forcément, il y a cette conquête. Il y a cette conquête aussi à l'intérieur de ce match, peut-être de la future Ballon d'Or. Donc il y a beaucoup d'enjeux dans cette rencontre et on espère que passer un match très plaisant.
0: Comment entrer dans ce match, Laure? Évidemment, être déjà très concentré, ne pas attendre quelques minutes, hein, parce que quelques minutes où on attend trop, eh bien, c'est quelques minutes qu'on peut regretter du côté d'OL Lyon.
1: Bah, c'est important de voir les premières attitudes. On a une volonté côté OL Lyon d'aller chercher l'adversaire. C'est un peu d'ailleurs ce qui caractérise les deux équipes. Et bah, voilà, en tout cas, on sent que les Lyonnaises ont envie d'aller étouffer cette équipe barcelonaise.
0: Premier ballon pour Selma Bacha, l'accélération, reprise, mais derrière ça va revenir déjà dans les pieds des attaquantes barcelonaises. Ça va très vite aussi avec Paralluelo, reprise par Dumornay, qui aura évidemment beaucoup intérêt à aider défensivement. C'est l'une des particularités de cette équipe lyonnaise, la solidarité aussi bien offensive que défensive. Et attention, cette balle perdue parce qu'elles sont nombreuses. Voilà, quelques petites erreurs techniques pour l'instant dans ce début de rencontre. Il faut appréhender les premières minutes au mieux.
1: Ouais, puis c'est surtout lié à l'engagement des deux équipes. Hein. Les deux équipes ont envie de mettre beaucoup d'intensité. ça laisse place à une erreur technique du côté de Barcelone. Et puis là, Selma Bacha qui n'arrive pas à contrôler ce ballon. En tout cas, il y a beaucoup d'envie du côté des deux équipes.
0: Ce n'est pas une revanche de la finale de 2024 gagnée par le Barça, disait Melchi Dumornay. On ne peut rien faire par rapport au passé, mais on peut écrire le futur, écrire l'histoire. Et elles sont nombreuses, elles sont 16 sur la pelouse à avoir joué cette finale en 2024. Donc on est quand même avec des équipes qui sont peu remaniées, en tout cas sur les 11 titulaires. Il avait gagné cette Coupe de la Ligue des Champions en 2024, mais avec le Barça, il peut entrer dans l'histoire en gagnant une troisième, être le premier entraîneur avec trois Ligues des Champions à son palmarès et surtout avec deux clubs différents. La remise en jeu, bien sûr, le pressing toujours très haut des Barcelonaises. On n'arrive pas à mettre le pied sur le ballon. Une faute là sur Samuel Bacha. Et là, Pajor. On parlait du beau monde. 4 champions du monde, 3 titres de ballon d'or sur la pelouse. Deux championnes olympiques. Elle a la course, Mélie Renard. Il y a Eva Pajor, elle se parle avec Christiane Adler. La communication a pu être défaillante en demi-finale. Elle devrait être parfaite aujourd'hui. Johannes. Elle est toute jeune de cette équipe lyonnaise, l'américaine Lily Johannes.
1: On voit les premières intentions des Lyonnaises, c'est de chercher l'espace dans le dos des défenseurs. Là, il y a une passe qui était un petit peu plus ajustée. Il a fallu avoir cette lecture de trajectoire de la part de la gardienne Katakoy. On sent cette volonté d'appui remise, de recherche d'espace et notamment par les appels d'Ada Egerberg.
0: Lyonnaise. Elle met une main, elle va pouvoir jouer avec Hulbrandt. Son premier duel à Hulbrandt a remporté cette fois-ci. La Barcelonaise, on va repartir. Restez debout, Sarah Jordi, pour pouvoir jouer. On va écarter à gauche du côté du Barça, prendre un peu d'air. Oh, attention, Ada Egerberg. A été vu par l'arbitre qui va donner le ballon aux Catalanes. Elles se connaissent toutes parfaitement. Elles sont soit anciennes coéquipières, elles sont coéquipières en sélection. Il y a même un couple sur le terrain, une de chaque côté. Et là, il n'y a plus d'amitié, il n'y a plus rien qui tienne. Hein. C'est vraiment l'objectif d'aller soulever ce trophée. C'est la bagarre. Pileon et Ingrid Engen qui confient les têtes en coupe, mais sur le terrain, on sera ennemis en tout cas pour cette finale.
1: En tout cas, les premières minutes sont très intenses, il y a beaucoup de duels. On sent la détermination de la part des deux équipes.
0: La Pileon pour frapper ce ballon. C'est peut-être la première opportunité dans la surface pour les Barcelonaises. Du monde à la retombée, on va jouer de la tête pour Engen et du pied pour la Catalane. Ce sera pour Christiane Adler ce ballon.

0: prêtes à bondir les Barcelonaises. Font exactement ce que feront les Lyonnaises de l'autre côté. Hein. C'est toujours une position très haute sur la pelouse. Vous avez Joaquín Giraldez, l'ancien entraîneur du Barça, face à son ancien adjoint lorsqu'il était au Barça et lorsqu'il a tout gagné, Pere Romeu.
1: Oui, à l'analyse quand même de Wendy Renard hein, qui regarde si elle a la possibilité de pouvoir repartir court. Et on sent que sur ce début de match, il n'y a pas cette volonté de prendre de risques.
0: Bacha. Tu m'en es. Passe par Charles Jordi, mais dernier mot pour la Lyonnaise qui va tout de suite jouer sur Vicky Béchaud. Je ne suis pas sûr que Vicky ait encore touché un ballon. Parce que pour l'instant, ça se passe plutôt dans le camp lyonnais. Takoy. Un stade où les Vals à Oslo, plein pour cette finale. Vraiment rempli par les supporters catalans, d'où l'ambiance. Ouverture d'Engen, va s'appuyer sur Handler. Partir sur Rachel Lawrence.
1: Tout de suite aussi hein, la patience des Barcelonaises pour prendre le temps de trouver la joueuse libre. Et puis derrière cette projection rapide vers l'avant, il faut rester vigilant.
0: Position de l'enjeu pour Ada Gerberg dont le jeu hein, sans ballon est primordial. Il est vraiment crucial pour Lyon. On parlait de pressing notamment, c'est elle qui lance le pressing en premier.
1: C'est pour ça qu'il faut être très, très bien coordonné. On a vu sur l'action précédente que la ligne d'attaquante et des milieux était venue assez haute. Et malgré tout, par la qualité technique, Barcelone avait trouvé sa milieu de terrain qui permet de se projeter vers l'avant.
0: Renard, passé par Christian Handler. Qui a le soleil vraiment pleine face. Il va falloir forcément jouer de ballon aérien. Hein. Pas qu'elle soit gênée. Okay. Voilà, Johannes. Ah, attendez, les consignes de Pere Romeu. Celui-là ne la lâche pas. Et le ballon va rester lyonnais, en revanche. Rente. Ramansen. Ah, dommage, c'était pour Dumornay. Ah, dommage qu'il n'y ait personne du côté lyonnais, là, plein axe, parce qu'il y a beaucoup trop d'espace pour Paraluelo. Elle peut avancer, revenir sur cette défense lyonnaise. Renard, pas de faute. Ah, dommage.
1: On voit tout le projet de jeu barcelonais, cette possession très basse sur le terrain, cette patience, et puis derrière pour trouver le bon décalage. La joueuse qui vient entre les lignes, Paraluelo, qui est capable derrière de venir fixer. Il a fallu quand même cette très bonne intervention de Wendy Renard pour annihiler cette offensive.
0: Paredes. Léon. Qui essaie de lancer tout de suite. Lorenz qui couvre bien derrière. Renard. Beaucoup d'applications dans ces 10 premières minutes. On ne peut pas dire forcément qu'on est dans l'attente. Parce qu'il y a quand même de l'intensité dans ce début de rencontre.
1: Beaucoup, mais ce qui manque aujourd'hui pour les Lyonnaises, c'est la technique sous pression, à la récupération du ballon, à être en capacité de tenir un petit peu le ballon.
0: Et là, Graham Ensel qui résiste à cette pression. La première frappe, ce sera à côté du poteau. Elle a accompagné Christiane Handler, cette première frappe barcelonaise, la première frappe de la rencontre, signée de la Ballon d'Or, Alexia Putellas. Ramansen avait quelques incertitudes, Elle a rassuré tout le monde.
1: Ouais, ça vient de cette différence qui est faite par Graham Hansen sur ce côté droit. Et puis derrière, cette percussion et cette lucidité. Hein. Voilà, pour mettre un ballon en retrait, Alexia Putellas qui ne cadre pas son ballon. Mais c'est une première alerte pour les Lyonnaises.
0: Il va falloir essayer de calmer le jeu, calmer les envies offensives des Catalanes. Elles sont très agressives à chaque fois sur le ballon, dans les duels. Pas encore exactement au même degré d'intensité pour les Lyonnaises. Mathieu.
1: Encore une perte de balle de Selma Bachin. C'est assez difficile hein, parce que les Lyonnaises ont essayé de mettre beaucoup de rythme dans le pressing au début du match, de l'intensité. On a l'impression qu'elles Elle paye un petit peu ce début de rencontre en essayant, en tout cas, elles doivent essayer de trouver un second souffle et trouver de la maîtrise à la récupération du ballon. Les ballons sont perdus trop rapidement.
0: Allez, il est bon ce ballon à jouer parce qu'il y a du monde en plus. Ips, mis au sol. C'est un bon coup franc pour OL Lyon après un premier quart d'heure un peu compliqué. Là, il faut jouer à fond, ce coup de pied arrêté. On va faire appel à Bachatinho, c'est le surnom de Selma Bachin. Elle qui tire le plus de coups francs dans cette Ligue des Champions. C'est son travail, c'est son rôle. Comme cible potentielle sur ce premier bon coup franc. Bacha, deuxième poteau, il y a Renard. La parade et elle a suivi ensuite Lindsips pour l'ouverture du score sur la première occasion des Lyonnaises. Un petit quart d'heure de jeu. L'Américaine va bientôt dire au revoir à Lyon et peut-être en laissant le club sur le toit de l'Europe. 1-0 pour les Lyonnaises.
1: Oui, et puis tout de suite, hein, on voit la connexion. Hein. Bacha-Renard, c'est une connexion qui fonctionne systématiquement. Ce ballon qui est déposé sur la tête de Wendy Renard. Il y a cet arrêt magnifique hein, de Katakoy. Mais derrière, Ips qui suit. Je pense que c'est aussi un but qui, malgré tout, va être revu. Hein,
0: oui, ça va se
1: revisionner parce qu'on a une défense barcelonaise qui est positionnée en zone. Cette prise d'espace, cette tête de Wendy Renard. Et puis derrière, hein, Lince et Ips en embuscade et qui vient marquer. Ce premier but qui donne de l'air hein, aux Lyonnaises hein, qui étaient plutôt malmenées dans ce début de match. Un coup de pied arrêté peut faire la différence.
0: Et il l'a fait en tout cas. Et il a fait cette différence. Est-ce qu'il va falloir revoir? Évidemment, il sera décortiqué, mais Lince Ips.
1: Ouais, surtout qu'on se rappelle qu'en demi-finale, hein, il y avait le premier but de Lince Ips sur corner qui avait été refusé.
0: Ça va être décortiqué. Il y avait beaucoup de joueuses sur la ligne. Un premier suspense dans cette finale. Sera-t-il validé ce but de Lince Ips? C'est son premier cette saison en Ligue des Champions. Eh bien, elle l'a réservé au meilleur moment. On voit Dagerberg qui continue à encourager ses coéquipières à ne pas se relâcher après ce but qui tarde à être validé. C'est son dernier match européen à Lince Ips. Elle va rentrer à la maison à Denver dans quelques semaines. Jeu. Annulé ce but de Lince Ips. Frayeur pour le Barça qui s'en sort bien. C'est dommage pour les Lyonnaises. Mais il y a aussi à se dire. Ouais. pas sur le premier ballon, peut-être pas. Hein.
1: Ouais, c'est sur le deuxième ballon, je pense.
0: Oui,
1: deuxième même. Parce que Wendy ouais, Renard semble être couvert par Putellas, ouais. Il me semble, ouais. Sur le premier ballon. Et puis derrière, Ips. Est en position de hors-jeu.
0: Eh bien, en tout cas, c'est une indication pour les Lyonnaises que sur coup de pied arrêté, il y a aussi évidemment des différences à faire. Un 0-0 après un quart d'heure de jeu. On attendait une finale à frisson, à émotion, à rebondissement. On a déjà eu un gros. Dès ce premier quart d'heure,
1: Peut-être que ça va permettre aussi aux Lyonnaises de reprendre confiance dans cette rencontre. Là, on voit une phase de possession, un peu plus de maîtrise.
0: Renard. Joueuse la plus capée en Ligue des Champions, Wendy Renard. 135e match. Sur les 39 buts marqués en Ligue des Champions, Wendy Renard, à chaque fois qu'elle marque, Lyon ne perd pas. Donc il faut la viser. Johannes. Oui, ça y est pas, c'est dans un tout petit espace. Alors Jordi n'a rien pu faire, Egerberg, le sens du placement, mais là pour l'instant, bien arrêté par Paredes.
1: Ouais, excellente défense hein, d'Irène Paredes, cette joueuse aussi expérimentée. On parle de Wendy Renard du côté de l'OL, mais Irène Paredes aussi la grande classe internationale, hein, l'expérience. On se rappelle de ces années aussi où elle a joué au Paris Saint-Germain. Et c'est un grand défenseur. Hein.
0: Championne du monde, Irène Paredes, l'Espagnole. Il faut se parler, attention, parce qu'elle a demandé de sortir. Et Wendler qui était avancée, elle n'arrive pas à trouver le cadre, heureusement, Eva Pajor. Attention, cette communication.
1: Oui, l'un des problèmes majeurs qui avait été souligné sur d'autres matchs, et notamment la demi-finale aller face à Arsenal. Il y a une vraie mésentente entre Wendy Renard et Handler. Wendy Renard pensait qu'Handler gérait la profondeur. Fort heureusement, Pajor n'arrive pas à cadrer ce ballon. Mais attention, quand on sait que cette joueuse, elle est capable de marquer dans n'importe quelle position, c'est aussi une alerte, hein, une première alerte pour dire qu'il faut rester concentré et connecté.
0: On va dire Renard qui est encore toujours très performante dans les duels, toujours le geste juste, mais peut-être qu'effectivement dans la profondeur, il va falloir aussi la couvrir. Et donc Christian Handler doit penser à ça
1: même avec toute son expérience, quand on voit la gestion de la profondeur d'Irène Paredes, c'est que peut-être que Wendy Renard, au-delà du fait de laisser le ballon à Handler, aurait dû davantage se mettre dans la course d'Eva Pajor pour l'empêcher de récupérer ce ballon, en tout cas de pas la mettre en bonne position pour tirer.
0: Parce qu'il y a un sacré travail face à Salma Paralolo. Ouais, c'est sorti. Il a provoqué la faute à Daigerberg.
1: Gerber qui fait beaucoup d'efforts, hein, qui reste un point d'appui majeur pour Lyon. Et d'ailleurs, on voit très peu Béchaud et Brandt sur les côtés. Beaucoup de ballons qui sont joués dans la profondeur.
0: Minutes de jeu, 0-0 entre le Barça et OL Lyon dans cette finale de la Ligue des Champions. But refusé pour les Lyonnaises. Et devancé. Gros choc avec Mapileon.
1: Gerberg, elle est dans sa finale. Je trouve que c'est la Lyonnaise qu'on voit le plus dans ce début de match.
0: Oui, parce qu'elle va déjà au combat, elle va occuper des zones qui permettent à Lyon de remonter un petit peu. elle est aussi un point de fixation, une cible pour les ballons qui peuvent arriver devant comme là pour Dumornier. Dommage, elle n'a pas suivi Vicky Béchaud. Elle attendait un relais.
1: Une des difficultés majeures pour les Lyonnaises, c'est qu'il y a l'impossibilité de trouver les milieux de terrain. Johannes, Dumornay sont des joueuses qui touchent que très peu de ballons. Et on sait que dans la créativité, dans le fait d'amener des offensives, ces joueuses ont un rôle très important.
0: Attention à ne pas redescendre. On était bien positionnés là côté lyonnais. C'est tout de suite sur Graham Hansen, voilà, opéré par Selma Bacha, qui va poursuivre son effort. On va essayer de fermer la porte à Anna Battier. Voilà, il y a Dagerberg. Précieuse pour ça. Johannes, là il y a un bon coup à jouer pour les Lyonnaises. Johannes qui s'engouffre encore dans cette défense barcelonaise. Dumornay. Elle a du choix, Dumornay. Contrée. Non, il n'y aura pas de deuxième chance. On joue tout de suite sur Graham Hansen. Bacha, la faute.
1: Ouais, elle a mis trop de temps, Melchie Dumornay, à prendre une décision. Il y avait des solutions autour d'elle, le dédoublement d'Ashley Lawrence. Il y avait également des solutions en retrait. Et puis après, ça revient très vite, hein, côté barcelonais.
0: Et ce qui peut mettre à mal justement cette défense barcelonaise, c'est la vitesse.
1: Oui, la transition à la récupération du ballon. On a une bonne récupération du ballon avec Adai Gerberg, Lily Johannes et Dumornay. Et cette projection vers l'avant, il faut faire des choix beaucoup plus rapides.
0: Selma Bacha, elle veut monter, mais pour l'instant elle est.
1: Elle s'en sort bien.
0: Ouais, elle est quand même aussi bien bloquée, hein, par Graham Hansen. Un gros travail défensif.
1: Après, vaut mieux ce choix de la part de Selma Bacha, ne pas tenter une passe qui pourrait être interceptée et créer une contre-attaque.
0: Ouais, il faut patienter, hein, ça c'est sûr. Ouverture pour Hjulbrandt. Envoyé par son but, Lyon en finale, en retrait, il y a Adai Gerberg, elle a mis trop de temps avant de choisir l'option qu'elle voulait préférer dans cette surface de réparation. Bacha, Brandt encore qui se retourne très vite, Dumornay, la remise, Brandt qui a suivi, elle frappe l'angle, est impossible, et ça passe juste au-dessus, ça a été touché, ce sera corner pour l'OL Lyon. Voilà, accélérer, aller plus vite, les choix plus rapides, c'est ça qui permet de déstabiliser cette défense.
1: Oui, c'est surtout, c'est parti d'un reversement, hein, de Wendy Renard. On disait qu'on trouvait très peu les excentrés, que ce soit Hjulbrandt ou Vicky Béchaud. Et puis derrière, il y a ces combinaisons. C'est dommage qu'Adai Gerberg n'ait pas pu enchaîner plus rapidement. Il y a quand même cet excellent retour. Hein. Et c'est Pouteillas, hein, qui vient tacler ce ballon.
0: Capitaine exemplaire, Alexa Pouteillas. Premier corner de la partie, il est lyonnais. Et les corners signé Selma Bacha sont à chaque fois des flèches qui peuvent faire mouche. On l'a vu tout à l'heure sur le but refusé. C'est trouvé la bonne zone, Selma. Ouh, il y a du monde par terre. Il y a eu du duel. Oh, on peut se retourner vite avec Johannes. Non, elle a hésité à frapper. C'est contré. Dumornay. Encore beaucoup de monde dans la surface. Wendy Renard de la tête. Dommage. Elle enlève peut-être un ballon à Inseips ou à Adai Gerberg.
1: Ouais, c'est pas que quelque chose dans la surface. Parce que le corner de Selma Bacha était plutôt très bien tiré.
0: Très tendu.
1: On a vu Adai Gerberg venir couper la trajectoire au premier poteau. Elle semblait un peu ceinturée, poussée.
0: C'est une belle séquence en tout cas de la part des Lyon. Ça savent jouer avec les nerfs aussi, les Barcelonaises. Madame Olofsson, arbitre suédoise. Elle reconnaît un petit peu Ada Hegerberg, elle est juste tombée dans un piège, rien de bien grave.
1: Voilà, la pression elle a plutôt été bien mise de la part d'Ada Hegerberg. Elle oblige Katakoy à mettre ce ballon en touche.
0: Exceptionnel sur sa ligne, plus en difficulté au pied. Hegerberg qui fait tout le tour. C'est retrouvé Brandt. Le moment est lyonnais. Approche de la demi-heure de jeu. Bacha. Course du Mornay. S'arrache, il ne faut pas perdre le ballon. S'en sortent là les Barcelonaises. Avec un ballon à la limite du hors-jeu, Handler qui anticipe.
1: Cette fois-ci, excellente lecture de la profondeur, de la trajectoire du ballon.
0: Et là, il y a un bon coup à jouer pour les Lyonnaises avec Béchaud. Le centre contré, ce sera corner. Ah, le match qui s'anime avec des erreurs catalanes qui peuvent profiter aux Lyonnaises. Des encore espaces un bon coup à jouer.
1: Ouais, des espaces qui s'ouvrent un peu plus. Hein. C'est vrai que ça fait partie des rares ballons que Vicky Béchaud touche. Mais on sent tout de suite, dès qu'on trouve des décalages sur les côtés, ça amène des offensives. Et derrière, les Lyonnaises sont dangereuses.
0: Super retour de la néerlandaise Esme Broets. Traverse tout le terrain, Salma Bacha. Arrière gauche pour aller frapper ce corner. Match de grand niveau, beaucoup d'intensité. Si c'est deuxième poteau, il y a Ince et Imps à la remise du Mornay. Personne ne peut frapper. Imps, pas forcément bien sur ses appuis. Et Parallelo qui écarte le ballon.
1: C'est le retour, hein. La prise à 3. Lorenz, Bacha et Brandt qui font l'effort. On sent quand même que sur les coups de pied arrêtés, les Barcelonaises n'en sont pas hyper sereines.
0: Passer à gauche peut-être, en tout cas là on se retrouve dans le couloir que Bacha. Béchaud est passé face à Battier, dommage, la remise pour Ada Hegerberg était un peu compliquée. Superbe retour d'Ince Imps qui se replaçait, Parallelo qui met le pressing, dommage. Ah, il y a de la bagarre partout et dans la profondeur aussi, il va falloir aller le jouer ce ballon, la couverture sans problème. Lindgren, elle aussi, ancienne barcelonaise. C'est sa sixième finale personnelle, Hegerberg. La deuxième joueuse dans l'histoire a joué à une finale avec trois clubs différents. Il y a eu Wolfsburg, il y a eu le Barça, il y a désormais OL Lyon. Elle en a remporté deux, ces trophées, donc 2023-2024 avec le Barça, avec son entraîneur actuel. La patronne Wendy Renard
1: qui rattrape un peu l'erreur de Vicky Béchaud. Ils sont pourtant importants ces ballons, trouver l'attaquante dans les pieds, avoir cette capacité à conserver le ballon.
0: Superbe encore, ballon dans la profondeur pour Bacha. Tout de suite la prise d'information. Katakoy sur la trajectoire. Elle aime ses ballons, hein, Wendy Renard. Aller chercher la solution loin devant. Et c'est l'avantage en catalane pour Wendy Renard.
1: On parlait du début de match d'Ada Hegerberg, mais aussi le début de match de Wendy Renard. Ce sont les deux taulières de cette équipe. Wendy Renard, la vraie patronne de cette défense. On sent qu'elle est en train d'emmener son équipe.
0: Trois joueuses seulement à avoir gagné le dernier titre d'OL Lyon en 2022 dans cette Ligue des Champions. Il y a Salva Bacha également qui était là. Renard, Pacha, voilà. Et ce qui avait connu cette épopée en 2022. On commence à avoir compris du côté de la défense lyonnaise, du côté de Christian Lendler, ces ballons longs, comment les gérer?
1: Et surtout un petit peu plus de difficultés pour les Barcelonaises à ressortir les ballons. Hein. La possession, elle est pour les Lyonnaises. Un jeu un peu plus direct pour les Catalanes. Parce que ça manque aussi un peu de mouvement autour du porteur de balle.
0: Ça sort en touche, c'est très bien. Est-ce qu'on va pouvoir monter? Brandt, on va se positionner. Courage à Ona Batier pour trouver une partenaire. Est là pour mettre ses grands compas, mais ça va être sorti par le Barça. Gravensen devant, c'est freiné seulement. Eva Pajor, bon retour de Salma Bacha, une position de hors-jeu en prime.
1: Et malgré tout, belle couverture de Salma Bacha. Ce retour, elle vient compenser cette perte de balles là par la vitesse. Voilà, ça a plutôt été bien géré pour les Lyonnaises.
0: Je ne change pas les habitudes du côté lyonnais avec les joueurs qui partent à l'échauffement déjà. Pas du tout une indication pour la suite, mais c'est l'habitude de Joaquin Caldez d'envoyer ses remplaçantes déjà à l'échauffement. On sait que la rotation a été un maître mot cette saison, que ce soit dans les matchs, que ce soit entre les matchs. Ça a été fait à bon escient, elles arrivent avec une certaine fraîcheur les joueuses. Cette semaine si cruciale, elles peuvent être championnes d'Europe aujourd'hui, elles peuvent être championnes de France vendredi prochain face au PFC. Je suis sous pression. Voilà. On va manger. Bonnes. Allez, devancer. C'est un excellent ballon pour Alexia Putellas qui l'en a. Personne sur le dos. Elle peut trouver Eva Pajor. La frappe à côté. Eva Pajor. Là, il y avait un peu de largesse en revanche côté lyonnais.
1: Ouais, je pense qu'il y a quand même des difficultés dans ce milieu de terrain. La coordination entre Ibs Dumornay et Lily Johannes. Cette mésentente. Derrière, Ibs se fait tromper par ce rebond. Et puis derrière, quand même, malgré tout, il y a le retour d'Engen qui empêche Eva Pajor de frapper dans la meilleure des positions.
0: Milieu lyonnais qui peut être renforcé aussi par Damaris Segur là qui est sur le banc, ou encore Corbin Schrader. Il y a du talent sur ce banc lyonnais encore. Bacha, Dumornay. Bacha, c'est directement dans les mains de Katakoy. Minutes encore dans cette première période, 0-0 entre les deux meilleures équipes européennes, le Barça et l'OL Lyon. Avec un dernier bon quart d'heure de la part des Lyonnaises. Oh, elle est passée par Aleno face à Rachel Lorenz, par Aleno qui va pouvoir adresser ce centre dans la surface tranquillement. Bacha qui va pouvoir écarter le danger. Heureusement, ça manquait de présence côté Barça.
1: À la capacité d'élimination, d'accélération de Paraluelo sur le côté. D'ailleurs, j'ai eu un peu peur sur ce centre que Wendy Renard touche l'attaquante au premier poteau.
0: C'est Engen sur la trajectoire de ce ballon. Il va être joué à nouveau par Sarah Jordi. Ça sort directement

0: fait du bien, Hubrand.
1: Ouais, là, on l'attendait tout à l'heure. Elle avait perdu ses premiers ballons, mais elle commence à être intéressante, que ce soit dans ses décrochages, sa capacité à conserver le ballon, et puis derrière ses prises de profondeur. Peut-être celle qu'on voit un peu moins sur le plan offensif, c'est Béchot. Alors même si il y a une tendance à ce que le jeu se passe du côté gauche.
0: Elle est là, justement, Vicky Béchot. Ah non, elles sont deux. Il a été stoppé là, Daegerberg, deux points de Katakoy. Ah, il a faute sur Dumornay. Il va être bon ce coup franc pour les Lyonnaises. Dans son repli, Catalana qui est venu percuter Melchi Dumornay qui était en plein travail défensif. Ouais, c'était pas genre
1: l'attaquante hein, qui défend avec de l'engagement mais de la maladresse. Ça donne un bon coup franc.
0: On signe pour un rebelote cette fois-ci, validé. Un peu plus loin le ballon tout à l'heure de Salva Bacha sur le bureau fusée de l'Inse Ips. Elle est toujours au sol, hein, Melchi Dumornay.
1: A peut-être mérité un carton jaune pour excès d'engagement.
0: Joueuse marquée la première ligue. Lauréate du trophée de meilleure joueuse aussi la cérémonie. Trophée UNFP. Elle fait l'unanimité. La polonaise. Et peut-être Eva Pajor encore un peu plus l'envie de gagner aujourd'hui que toutes les autres joueuses sur la pelouse. C'est sa 16e finale et elle n'en a jamais remporté une seule finale de Ligue des Champions. C'est une joueuse de Wolfsburg. Que ce ballon il sera pour Selma Bacha à 5 minutes de la fin du temps réglementaire de cette première période. Point de pénalty les Lyonnaises, elles sont 6. Bacha prend peut-être pour un ballon dégagé, un deuxième ballon à jouer. Bacha, c'est direct. Et Katakoy qui a dû se jeter pour sortir ce ballon. Oui, elle est en feu, elle le célèbre cet arrêt. Et elle va avoir encore du travail, encore peut-être sur un duel avec Selma Bacha.
1: Un ballon hein, qui est très très bien travaillé hein, de la part de Bacha. Il passe parfaitement au-dessus du mur. Et derrière, il y a ce bel arrêt hein, de Katakoy. Il était parfait, hein, ce ballon.
0: Sur coup de pied arrêté, c'est quelque chose. Hein, Selma Bacha. Ça y est, elle est tout droit. Avant l'intervention de Katakoy. Fêté. Corner. Il y a du monde, il y a encore là. La gardienne espagnole, impériale, elle rayonne dans sa surface de réparation. Mais jusqu'à quand ? Paredes. Il faut insister là pour les Lyonnaises, bien terminer cette première période. Encore un ballon chippé par Bacha, Renard. Position,

plus le Johannes. Ips, et qui arrive à trouver Julbrandt. Une prendre dans la profondeur, si elle trouve à l'extérieur, à Egerberg. Le ballon toujours lyonnais.

0: Ah, dommage dépossédé. Et derrière Dubornet s'arrache. Elle est bien de retour. Tout va bien. Florence est beaucoup plus haut sur la pelouse là.
1: Ah mais que c'est dommage. Parce que le décalage, il était sur le côté droit avec Vicky Béchaud. Cette offensive en une touche de balle là, cette connexion entre Ips et Johannes. Puis derrière, si Egerberg avait pu mettre ce ballon en première attention à Béchaud, ça lui permettait d'aller en direction du but.
0: Et attention parce que ça s'ouvre côté barcelonais. La remontée de balle de Patry pour Graham Hansen. Superbe tacle glissé de Bacha. Et Batier qui avait remonté ce ballon. Paredes. Encore cadré. Aucune frappe. Du Mornay qui s'arrache, ça va rester quand même dans les pieds catalans avec Patry. Ouais, Bacha qui prolonge. Valait mieux, mais il y avait beaucoup de maillots bleus et rouges hein, aux abords de cette surface. Le temps est désormais catalan.
1: Bacha qui est constamment concentré hein, sur les ballons, les seconds ballons, là quand il faut intercepter.
0: Bacha s'est vite retourné. Bacha se relève. Un faute signalé contre la norvégienne. C'est vraiment l'un des duels de la journée hein, pour l'instant dans ce match. Graham Hansen, Bacha.
1: Ouais, elle joue bien son 1 contre 1. Derrière, il n'y a pas grand chose. Hein. Elle aurait pu laisser jouer. Pourtant, c'était bien joué au départ hein, de Selma Bacha de se mettre dans la course de Pajor, récupérer ce ballon de Graham Hansen, pardon. C'est un beau duel entre les deux. Alors pour l'instant, Bacha prend le dessus.
0: C'est prolongé. Johannes travaille à deux. Il se retourne. Pour ensuite accélérer. Johannes qui a résisté à Graham Hansen. Johannes toujours. Elle a le choix. Ça pourra chez Lorenz. Ce sera perdu ensuite. Et Paralulo qui s'était repositionné.
1: On parle de choix. Justement, je pense que ce ne sont pas forcément les bons qui sont réalisés pour les Lyonnaises. Il y a un bon travail qui est opéré par Johannes et elle ne prend pas une prise de décision immédiatement. Derrière, elle tergiverse. Elle ne met pas dans les meilleures dispositions sa coéquipière et pourtant, en jouant un peu plus dans la verticalité, il y avait des solutions.
0: 3 minutes de temps additionnel, attention à tout cet espace à Graham Hansen qui va entrer dans la surface de réparation, qui peut frapper pied gauche. Ce ballon s'envole. Dans 2 minutes 30 maintenant, ce sera la première fois que le Barça cette saison ne marque pas en première période. Hein. Condition déjà de résister au prochain corner et au premier corner d'ailleurs pour le Barça cette première période.

0: Thibaut Bois, la cuisse décidément bien loin pour Caroline Ramatz. Vraiment très en jambes. Justement la Norvégienne. Après ce premier corner. À tous les niveaux, à tous les endroits de cette surface de réparation. Ses premiers poteaux, c'est court. Et Christian Endler. 1m83 plus les bras, ça aide. Ça va bien.
1: L'expérience pour Paredes. Elle essaye. Elle empêche Endler de pouvoir jouer rapidement vers l'avant. Elle le sait, hein. C'est un moment important dans cette première mi-temps qui va bientôt être sifflé.
0: Il me semble. Paredes et Endler. Ça joue. Bacha. Il rentre. Tu peux prendre le long de la ligne, dommage. Il prend une deux balles difficile. Se plaint de son intervention tout à l'heure de Johannes, mais on va revoir. Il n'y a rien, il n'y a rien là.
1: Pas grand chose, les deux y vont. Forcément, ça fait un peu mal pour Graham Hansen qui touche le pied, en tout cas avec son bout du pied, le pied de Johannes.
0: Les dernières secondes de cette première période avec un suspense entier. Dans cette finale de Ligue des Champions, la pause sur ce score de 0-0, suspense total dans cette finale de Ligue des Champions. La deuxième période qui décidera de tout, évidemment, dans ce choc au sommet entre le Barça et Lyon.
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0: Bienvenue à vous si vous nous rejoignez à la pause 0-0 dans cette grande finale de la Ligue des Champions féminines entre le Barça et l'OL Lyon. Les joueuses qui sont en train de revenir sur la pelouse. On en profite rapidement avant de retrouver Candice et Laure pour vous faire gagner la somme de 1000 euros, vous le savez, cette semaine. 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Et nous, on va retourner à l'Ulval Stadion d'Oslo. Candice, Laure, 0-0 à la pause. Il y a une petite pointe de frustration quand même pour les Lyonnaises qui pourraient mener au moins 1-0. Ce hors-jeu, suite à la consultation de la VAR, c'était quand même très très limite.
1: Le hors-jeu y était, le but est logiquement refusé, mais c'est même dans le jeu, même il y a eu un temps fort vraiment lyonnais qui aurait pu amener ce but d'avance pour les Lyonnaises qui bien tiennent vraiment la dragée haute à ces Barcelonaises qui vont donner le coup d'envoi de cette deuxième période. Une deuxième période de tous les possibles dans cette finale de la Ligue des Champions entre Barcelone et OL Lyon. Pas de changement à l'entame de ces 45, peut-être dernières minutes. Il y a eu une première période où on a vu les deux équipes avoir chacune leur temps fort. L'équipe barcelonaise muette en première période. Pour la première fois de la saison, c'est la meilleure attaque de cette Ligue des Champions. Ça donne aussi une idée de la performance des Lyonnaises. Hansen va retrouver Bacha. Dommage de ce contre. Yes. Une faute barcelonaise, c'est Alexia Putellas, la 11e dans ce match, 3 seulement côté lyonnais. Et Borné. Il joue avec Brandt qui est parti dans son couloir. Elle est contrée, Melchi Dumorné. Il fait partie de ces petites déceptions de la première période.
2: Ouais, forcément, on en attend beaucoup plus de cette joueuse. On sait que c'est un élément important dans la construction des offensives. Là, pareil, une nouvelle fois, on parle de choix. Elle tergiverse un petit peu. Il y a l'appel de Yule Brandt qui est finalement pas servi. Ce ballon est contré. Voilà, ça manque un petit peu aussi de spontanéité dans la prise de décision.
1: Léon, peut-être elle aussi en train de vivre ses dernières minutes avec le FC Barcelone. Elle est annoncée partante. Quelques autres joueuses de cette équipe, peut-être sur une fin de cycle, un renouvellement à venir. Lorenz. Fait de la part de la Canadienne. Tellas freiné par Wendy Renard. D'ailleurs, ça va être dégagé. Attention, parce qu'elles sont toujours très bien placées, les Barcelonaises. Ips. Prise à dos. Patry qui part ballon au pied. Jouer sur par le long. On va rester dans l'axe. On va même arriver à droite avec Hansen. La frappe. Encore une fois, non cadrée pour le FC Barcelone. Qui entame cette deuxième période comme il avait entamé la rencontre.
2: Cette volonté hein, d'être haute sur le terrain, de mettre la pression à l'adversaire. C'est vrai qu'au départ, Ashley Lorenz s'en était finalement bien sorti. Et derrière, il y a cette récupération haute qui permet à Graham Hansen d'enchaîner par une frappe. Ça reste toujours pas cadré. Les Lyonnaises espèrent que ça ne va pas cadrer jusqu'à la fin de la rencontre parce qu'il y avait eu des grosses occasions en première période et notamment par Pajor. Le cadre la fuit.
1: Quatrième finale entre le Barça et OL Lyon. C'est c'est un record. Autant de finales entre Lyon et Wolfsburg. C'est le nouveau classique du foot féminin européen. Et le bilan est de 2 victoires pour les Lyonnaises. Et une pour le Barça, la dernière en 2024. Et tout de suite vers l'avant avec le duel pour Adal et Gerberg face à Katakoy. Et Gerberg, c'est la gardienne espagnole qui a le dernier mot. Est-ce que le drapeau s'est levé? Il semblerait. Ah, elle est incroyable vraiment sur sa ligne. C'est l'une des meilleures gardiennes au monde.
2: Et je pense que Adal Gerberg, il n'y a pas cru. Hein. Je pense qu'elle a eu cette sensation d'être hors jeu. J'ai l'impression qu'elle a un peu freiné sa course. Elle va quand même au bout de cette action. Mais derrière, quand même, il y a, malgré ce hors-jeu, il y a un excellent arrêt de Katakoy qui prend confiance hein, dans cette rencontre. Hein.
1: T'es en train de me dire, j'aurais mieux pas qu'on aille au. Hein, voyez bien. Pas au tir au but surtout. Boutellas qui va profiter de ce ballon. Et devant, eh bien, la patronne Renard. Duel de capitaine remporté par Wendy Renard.
2: Quelle intervention encore de Wendy Renard. D'abord, cette parfaite lecture de trajectoire pour intercepter ce ballon. Pour éviter à Parelluelo de se retrouver seul face au but. Et puis derrière, le duel de nouveau gagné contre Putellas.
1: Attention, ça s'anime hein, de tous les côtés. Adèle Gerberg qui se plaignait d'avoir été bousculée alors qu'elle tentait de maîtriser ce ballon dans les airs. Bien vu de la part de Lorenz. Tout de suite sur Egerberg. Du Mornay. Belle lecture, c'est un Jordi de l'autre côté. Oups, l'arbitre au sol. On les joue. Allez, allez. Ça repart très très fort. Lorenz.
2: Oh putain!
1: Très proche du micro qui met chaud. Brooks. Jusque dans le couloir droit barcelonais et cet énième duel Hansen-Bacha, mais là cette fois-ci il a du soutien à Graham Hansen, même si elle y va toute seule. Ce sera un corner. Joueuse qui veulent réveiller leurs supporters nombreux dans ce stade Ullevål d'Oslo. Pere Romeu, entraîneur du Barça. À sa tête, il a permis au club de remporter 13 des 15 trophées qu'il était possible de gagner en 3 ans. Mapi Leon. Les aériens, c'est au deuxième poteau, la remise, attention, il faut jouer ce ballon. Oui, c'était sur Hendler, elle avait vu, l'arbitre l'avait prévu de le siffler, ce coup franc. On aurait pu le faire un peu plus tôt.
2: Et malgré tout, rester attentif. Hein.
1: Oui. Parce que Putellas a le joué jusqu'au bout, hein, ce ballon, tout le monde l'a cru sorti.
2: On retrouve un peu les erreurs techniques du début de première période.
1: Aussi aller au pressing sur Mapi Leon. Il sort très bien le ballon. Johannes. Ah, dans le trou, il faut y aller. Béchaud qui va rejouer sur Ibsen. Tout de suite, c'était pour Adal Gerberg, mais Elle n'était pas dans la prise de profondeur, la Norvégienne.
2: Mais tout de suite, on voit le déclenchement du pressing qui est opéré par Ada Hegerberg. Je trouve que, malgré tout, ça peine un petit peu à suivre. Et puis, Vicky Béchot qui se rattrape, qui vient presser Mapi Leon. Cette récupération du ballon, après cette belle combinaison avec Ips. Voilà, je pense que c'est ces phases de jeu que Lyon doit retrouver pour se montrer dangereuse. Et provoquer aussi l'erreur technique de l'adversaire.
1: Il est en train de se repositionner à Degerberg. Pour l'instant, le drapeau ne se lève pas. Du bordel. C'est trop court. L'anticipation aussi de Patry. Va pouvoir porter un petit peu le ballon, passer la ligne, aller mettre le danger dans cette moitié de terrain lyonnaise. Oh, c'est bien fait avec Pajor, attention la vitesse et le geste parfait d'Eva Pajor cette fois-ci qui cadre pour permettre aux Barcelonaises de mener un but à zéro sur une montée éclair du ballon signé Patry. Le Barça est devant.
2: Ouais, on voit tout de suite Patry, cette prise de vitesse, cette percussion. On connaît sa qualité technique, elle attend le bon moment. Et cette fois-ci, à Eva Pajor qui réalise le contrôle parfait. On avait parlé tout à l'heure justement à un contrôle qui l'éloignait un peu du but. Celui-ci lui permet d'éliminer son adversaire direct, Engen, et de réaliser cette frappe croisée au sol. Voilà cette fixation, c'est Wendy Renard, elle est obligée de sortir sur le porteur de balle. Engen qui se retrouve pas dans la meilleure des positions pour défendre. Et puis Pajor qui s'emmène ce ballon qui croise parfaitement. On parlait de cette attaquante qui n'avait pas cadré encore en première période. Il suffit d'un ballon et puis derrière cette excellente buteuse. Peut-être Edler aussi qui bouche un peu trop son premier poteau sous cet angle.
1: 10e but cette saison en Ligue des Champions pour Eva Pajor. Elle prend le leadership du classement des buteuses. La réponse, allez, c'est maintenant avec ce corner pour les Lyonnaises. Premier tir cadré pour le Barça et but. On a vu toute la possibilité pour les Lyonnaises, sur coup de pied arrêté, de se montrer dangereuse. Premier ballon pour Brandt. Si Selma Bacha est à côté, certainement une combinaison à deux. Bacha rentre à nouveau. Oui, il y a du monde au sol. Rentre deuxième poteau.
2: C'est dommage, c'est une occasion de manquer.
1: On va quand même regarder s'il n'y a pas eu petit souci dans la surface, on s'en plaint côté lyonnais.
2: Je pense à Degerberg.
1: Est-ce que cette nature a donné un pénalty pour Lyon? L'accueil est touché au genou. C'était cette surface. Il ne semblait pas avoir des problèmes physiques, Katakoy jusqu'à présent. Mapileon. Bon ceinturage malgré tout de la part de Mapileon. Ça joue des bras un petit peu des deux côtés.
2: Il y a des duels, mais après effectivement quand on regarde le début de l'action, il y a aussi Ada Hegerberg qui ceinture Mapileon. Sur la fin de l'action, la défenseur fait tomber l'attaquante. Mais c'est dommage que la combinaison elle n'est pas aboutie. C'est aussi le genre de situation qui permet de revenir au score. Et coup de pied arrêté.
1: Journée de finale sur la chaîne L'Équipe. Finale de Ligue des Champions. Et puis 20h45, vous retrouverez évidemment la finale de la Coupe d'Allemagne à suivre après la remise du trophée de cette Ligue des Champions. Sera opposé à Stuttgart. Béchot dans la surface de réparation. Brutz était la plus prompte. La réponse suivante après l'ouverture du score. Et attention, même si elles sont supériorité numérique, les Lyonnaises, elles vont être inquiétées là. Avec Gravansen, Brandt qui est pourtant revenu. Bouteillas. Oh, le petit espace. Ah, il y a qu'elle hein, pour trouver ce genre de passe.

0: un espace béant devant Salma Bacha. Alors Kegerberg va prendre l'axe, Bacha, il faut aller l'aider. Il y a Brandt à ses côtés, elle est servie l'Allemande du Mornay. Le rôle de la passeuse. Il y avait Béchel, il y avait Gerberg, il y aura Lorenz pour remettre ce ballon dans la surface. Lorenz. Bien fait avec Johannes. Voilà, talonnade pour Béchel qui peut frapper. Béchel ! Oh, Béchel juste à côté. C'est sorti par Katakoy. Ça allait frôler le poteau.
1: Une offensive hein, plutôt bien menée. C'est parti d'un premier ballon hein, où il y a ce ballon qui est laissé. De Brandt à Bacha et puis derrière cette combinaison sur le côté, la talonnade parfaite. Alors ce ballon ne semblait pas cadré.
0: Pas beaucoup d'espace à aller chercher, peut-être plein poteau, mais ce sera un corner pour Lyon. Oh, Andy Rona pour remettre ce ballon. À l'entrée de la surface, plein axe, Brandt, il faut la prendre cette frappe, Brandt. C'est au-dessus.
1: C'est difficile, hein. Ça sort vite sur la porteuse de balle.
0: Ouais, il y a Gerbéen qui laisserait peut-être sa place. Allez regarder le banc, est-ce que ça va bouger? Non, il va reprendre sa place en attaque.
1: Ça a bougé côté
0: ouais,
1: barcelonais.
0: Côté barcelonais en revanche. Avec l'entrée de Claudia Pina. Alors c'est la titulaire habituelle, mais ces dernières semaines c'était un peu plus compliqué. Et ce ne sera pas à la place de Parabello, ce sera à la place de Caroline Granmansen, ovationnée chez elle à Oslo.
1: Alors peut-être en difficulté sur ses dernières performances, mais ça reste quand même néanmoins la meilleure buteuse du championnat. C'est aussi une attaquante redoutable. Très efficace.
0: Ne se pose pas de questions. Un petit peu du côté de Mapileon. Elle va vouloir effectivement casser le jeu, casser le rythme, en tout cas les Barcelonaises.
1: Il va falloir
0: aspirer
1: aussi
0: les Lyonnaises.
1: Oui, il faut que les Lyonnaises elles essayent un peu d'emballer ce match. Hein. Il faut trouver le bon moment pour déclencher le pressing, pour les mettre sous pression. Voilà, elles sont un peu plus hautes sur le terrain, elles viennent mieux quadriller, elles font reculer l'adversaire.
0: Pécho, qui s'est arraché pour prendre ce ballon sur la tête de Brutz. Renard, Ips. Bacha dans son dos. Elle va avoir Parabello désormais à gérer. Face à Battier, Brandt. Rentrer dans la surface de réparation. De son pied gauche, elle va pouvoir centrer. Bien sûr, Bacha. Elles sont toutes dans la moitié de terrain catalane. Lorenz. Mais peut-être pas montée une seule fois. Peut-être à la deuxième montée, là, chez Lorenz. Du Borné. S'arrêter. Mais elle aura quand même le ballon, ce sera un corner. Cinquième minute de jeu, pas de changement pour Lyon pour l'instant. On est dans un moment important. Thank you. Monaco après son 70e but en Ligue des Champions. C'est la meilleure buteuse de l'histoire. Brandt avec Bacha qui frappe. Ouais, c'est repoussé, dommage. Brandt a par moment sur les frappes pas toujours pris la bonne décision.
1: Allez, encore une nouvelle fois, hein, il tente cette combinaison de jeu à deux. Brandt pour Bacha. Bacha qui tente sa frappe et puis Bouteillas, hein, elle est là, on a parlé des retours défensifs.
0: Vicky Béchaud va laisser sa place. Tabitha Shawinga entre Adaï Gerberg et on retrouve le banc pour laisser entrer Marie-Antoinette Katoto. Deux choix offensifs pour Oualion qui est au pied du mur, qui n'a plus le choix. Et Shawinga qui peut entrer et semer pas mal de pagailles. C'est du poste pour poste, hein. Shawinga qui va prendre le côté. Katoto, position d'attaquant axial.
1: Il y a peut-être quand même une petite faute sur Ips. Légèrement poussé dans son duel aérien.
0: Shawinga. Oh, il va traîner Katoto qui allait mettre la pression, obligé de sortir ce ballon en catastrophe. Et les Lyonnaises qui vont rester encore campées aux alentours de cette surface. Lyonnaises. Le jeu de Patrie. Renard. Yen. Attention la perte de balle par Alulo qui va pouvoir rejouer. Là c'est vraiment du 1 contre 1 pratiquement, même si elles ne sont que deux au final. Elle n'est pas suivie par Alulo. Pina. Brutz. Boutella, ça fait l'appel. Engen a mis la tête. Patrick. Ah c'est dommage, hein, vraiment cette perte de balle. Parce qu'elles étaient toutes les Lyonnaises campées dans la moitié de terrain barcelonaise. Derrière, faut revenir. Shawinga. Oh, et, gros choc. Là. C'était du Mornay, pardon. Le gros choc avec Putellas. Ça fait deux fois qu'elle. Oui.
1: Ouais, j'allais dire, hein, l'arbitre est assez clément depuis le début du match, hein, parce que ça fait deux fois qu'elle prend.
0: Et ça
1: se met à retardement. Ouais. Le carton jaune est mérité.
0: Lyonnaises qui n'ont pas commis de faute en deuxième période. Elles en sont toujours qu'à 3. 4 fois plus pour les Barcelonaises. Une ballon d'or qui va entrer dans quelques minutes. Aitana Bonmati. Ce sera du talent supplémentaire mais du danger aussi en plus pour les Lyonnaises. Teillas. Il y a la retombée, magnifique contrôle. Bloqué par Johannes. Attention dans cette défense lyonnaise. Elles sont nombreuses. Et si elle peut transmettre à Brutz, non, Pina qui a préféré essayer de contrôler. Brutz s'est servi à présent. Attention devant le gardien, deuxième poteau. Il faut sortir Engen. Et derrière, elles ne peuvent rien faire. Parce qu'elle était toute seule et va pas jouer pour s'offrir un doublé. Ah, trop de latitude dans cette défense lyonnaise. Trop de patience. Et ça paye cash.
1: On parle de la qualité technique, hein, parce que cette phase de possession à part du camp, hein, des Barcelonaises. Hein. Derrière, il y a cette remontée de balle, cette qualité technique, Selma Bacha. Qui lit mal cette trajectoire, qui est lobée, et puis derrière cette combinaison. Assez difficile, hein, forcément, quand on essaye de revenir au score, on essaye d'aller chercher l'adversaire. Et puis la qualité technique aussi des joueuses, hein, qui viennent de rentrer, hein, Pina. Les joueuses quand même lyonnaises qui restent assez passives avec cette pensée que le ballon allait sortir. Alors il y a beaucoup de réussite, hein, certes. Hein. Ce ballon est dévié. Mais une nouvelle fois, Pajor dans cette surface de réparation.
0: C'est une sérielle buteuse. Et il n'y avait pas eu de frappe barcelonaise depuis le but. Ça fait 2-0 désormais pour les Catalanes.
1: Puis elle conforte hein, son statut de meilleure buteuse de la compétition. Son 11e but.
0: Eh bien, c'est elle qui va laisser sa place. Eva, on peut même dire major de sa promo aujourd'hui. Eva Pajor. Un doublé pour elle. Ah non, elle va pas sortir. Elle est boire un petit peu pour se rafraîchir. C'est un sacré défi désormais pour les Lyonnaises. Il reste 20 minutes pour renverser complètement cette finale. Jamais le Barça n'a perdu après avoir marqué 2 buts. Eh bien, c'est aujourd'hui que cette statistique doit tomber. Et on n'a pas encore vu en action hein, Tabitha Shawinga. Elle n'a pas eu le temps encore, ni en Marie-Antoinette Katoto. Il y a des motifs d'espoir dans ces 20 dernières minutes. Bonne Mathieu est entrée. Elle a repris sa place. Clara Serra-Jordi, jeune joueuse de 18 ans, formée au club. Qui laisse triple ballon d'or. On peut prendre possession de sa position sur le terrain. 5 mois écartée des pelouses en raison d'une blessure au péroné. Elle est revenue il y a 3 semaines seulement. Et Top Putellas, elle joue sa 7e finale à Itana Bonmati. C'est le milieu de terrain lyonnais aussi que l'on repense avec l'entrée de Schrader. Le défi était grand et il est désormais immense, mais pas impossible. Il faut continuer de rêver pour les Lyonnaises. Continuer d'y croire, parce qu'il y a les atouts encore sur le terrain pour revenir dans ce match. Carton qui va être sorti en plus pour Melcy Dumornay.
1: Il y a quand même un peu d'agacement hein, du côté des Lyonnaises. Ah ouais. Mapi Léon qui a l'arcade ouverte. Il a même eu un choc.
0: Le coude.
1: Ah, le coup de coude.
0: Première faute en deuxième période. Dans le plan lyonnais. Les deux hypnotisés par le ballon.
1: Il va falloir que les Lyonnaises hein, trouvent les ressources mentales pour essayer d'inverser cette situation. Surtout garder la maîtrise des émotions, la maîtrise de soi. Forcément, il y a de la frustration.
0: Oui, mais il y a un peu du 2024, il y a de la place pour les Lyonnaises. Il y avait et il y a encore la place. Alors certes, le chrono tourne, mais on n'est pas sur un Barça qui a vraiment dominé cette rencontre. Un Barça renversant.
1: Peut-être à l'image de la finale de l'an passé, où un Barça qui avait été ultra dominant face à Arsenal. Un match qui semblait plutôt équilibré, mais qui au final bascule côté catalan avec l'efficacité de Pajor, efficacité qui lui avait fui un petit peu en première période.
0: Elle court après sa première Ligue des Champions. Elle est en train d'offrir la 4e de son club. Ça qui rejoindrait Francfort. Dans ce palmarès de la Ligue des Champions, toujours très loin des 8 titres des Lyonnaises. On fera les comptes à la fin parce qu'il reste un gros quart d'heure. Avec le temps additionnel, on peut presque atteindre les 20 minutes

0: avoir le mental, évidemment, pour se remettre dans le match. Ça a des airs de fin de match des dernières minutes, mais pas du tout. Ah, vous marquez un but, ça change quand même pas mal de choses. Peut-être avec ce duel, Tabitha Shawinga face à Kota Koy. Elle est incroyable, cette gardienne. Elle peut avoir sa statue devant le Camp Nou.
1: Alors on parle à les opportunités, elles les ont eues, hein, les Lyonnaises.
0: Elle est écœurante.
1: Voilà, s'il y a cette, encore cette prise de profondeur, Shawinga qui se présente seule face à Kota Koy. Une nouvelle fois, la gardienne, elle est décisive dans son 1 contre 1. Ah, c'est dommage, hein, ça aurait été bon moment pour recoller au score.
0: Même les joueuses entrantes perdent leur duel. On peut penser qu'elle entre vraiment dans la tête des attaquantes, mais là, c'est jamais retrouvé face à Shawinga. Quelle gardienne.
1: Ah, et pourtant, sa prise de balle, elle était excellente, hein, au départ. Je pense qu'elle doit prendre davantage le temps. Elle peut effacer la gardienne avec sa vitesse. Elle peut, par un crochet du pied gauche, se décaler davantage pour gagner ce duel 1 contre 1.
0: Parce que ça déroule. Ça va aussi piquer Engen. Schrader.
1: Ah, il faut sortir, faut accompagner, hein, Marie-Antoinette Katoto.
0: Fois deux fois. Demandez. Arrête. Pas enchaîné. Elles ont pris un. Ah, ça a été touché. Elles ont pris un coup sur la tête, les Lyonnaises. Renard. Les fautes se multiplient, ça va hacher le jeu, ça empêche d'enchaîner les transmissions. Père Romain qui est en train de gagner son pari. Bien. Ce sera pour Mapillon qui est de retour. Tête de renard. Shawinga. Pas multiplier les erreurs pareilles. Pajor. Pigna. Alors les plus coordonnées. Précise qu'il ne se fait plus de manière simultanée. Moutz. Bon retour du Mornay. Lorenz. Moutz. Ça, ce sont typiquement des phases de jeu. Une touche de balle qu'on n'avait pas vue, hein, depuis
1: Et puis on voit la maîtrise technique, hein, l'expérience d'Aitana Bonmati, hein, qui est là, demande de calmer, de combiner.
0: Et elle est là, Bonmati, à la lutte avec Lorenz. Elle va récupérer la touche.
1: Ah, on sent aussi, hein, ce changement, cet apport.

0: Elle a perdu que très peu de duels. Hein. Ça a été, elle a tenu Yule Brandt quand elle était sur ce côté. Elle tient tête à Shawinga.
1: Bonnard. C'était avec Brandt. Centre pour le deuxième poteau. C'était pour Shawinga. Devancé justement par Ona Battier.
0: Wendy Renard qui a envie de sonner la révolte. On la voit un peu plus haute.
1: L'hymne du Barça entonné dans cette tribune d'Oslo. Si on mettait un peu de peur dans les rangs barcelonais. 10 grosses minutes encore. Leur qualification au final dans les dernières minutes, les Lyonnaises. La bagarre jusqu'au bout, elles connaissent. Bacha a retrouvé ce pied gauche magique sur coup de pied arrêté. Se replacer très très vite. Lorenz qui essaye de revenir sur Bonmati. Elle a déjà pris les informations, la Ballon d'Or.
0: Et l'expérience. Voilà, cette capacité à gagner son duel, à obtenir une touche qui lui permet, en tout cas qui va permettre à son équipe de gagner du terrain et de se positionner dans le camp adverse.
1: Aucune appréhension dans le jeu. Aitana Bonmati, elle est parfaitement remise. Encore du côté du Barça. Voilà. C'est son Pinarod. Morgan dégage. Pilion. Deyas. Ça, quand on est ballon d'or, même quand on est taclé, le ballon vous colle.
0: Et puis on sent aussi que les efforts deviennent de plus en plus difficiles pour les Lyonnaises.
1: C'est plus de 500 matchs avec le maillot barcelonais. À 507 désormais, Brut s'amuse. C'est dur. J'ai l'impression que c'est à partir du deuxième but qu'on a le Barça, qu'on voit le Barça que l'on a connu tout au long de la saison.
0: Forcément, on maîtrise le match, hein, avec une prise de confiance.
1: Brooks. On sort plus de ses 30 derniers mètres. Et puis Léon. Roots. Le ballon au Pignat, elle est servie. Elle veut frapper. Elle est entrée pour frapper.
0: Allez, faut la garder. C'est là la difficulté, hein, de trouver un point d'appui et puis derrière d'avoir cette capacité à faire ressortir l'équipe.
1: Tout pour centrer, c'est ras du sol. Camara notamment, arrière droite. Canazaret, au milieu de terrain. attention avec

0: les arbitres. Pas tout de suite. Sortie d'Esmec Brooks. Elle a sorti de la ballon d'or, Alexia Putellas. Sur l'ovation là encore du Stade Nouleval d'Oslo. Du club barcelonais qui se donne le brassard Putellas pour Patry. Ils sont là depuis plus d'une décennie.
1: Substitution for Barcelona.
0: Il a pris la place vraiment derrière gauche. Elle est là, la formation barcelonaise. Avec Camara, 19 ans. Tout à l'heure, Sarah Jordi. Buonmatí aussi qui est entré et formé au club. Macha. Touché, Bacha dans son duel avec Paralou, oui, elle reste au sol.
2: C'est un peu sévère, hein. L'arbitre aurait pu revenir à la faute. Il n'a pas gardé l'avantage de la possession.
0: Et Patrick toujours à parler, toujours à parlementer, à râler.
2: On parlait des jeunes joueuses, hein. Le FC Barcelone, c'est aussi une vraie fabrique à joueuses talentueuses.
0: Régulièrement dans les catégories de jeunes, c'est souvent le Barça qui est le plus représenté. Récemment avec l'Euro de moins de 17 ans.
2: Et puis quand on voit quand même des joueuses là, à l'image d'Aïcha Camara qui rentre dans ce match. Jeune joueuse qui est capable de prendre part à une finale de Ligue des Champions.
0: Parallelo.
2: C'est dire la qualité.
0: Bati. Parallelo. Tête de Batier qui fait tout le tour. Ouais, pour Ender. L'Euro des U17, c'est terminé. La place de finaliste pour l'équipe de France chez les filles. Il y aura les garçons, ça commence l'Euro dès lundi. Camara pour dégager, lundi 13h30, France-Italie.
2: Ah, il y a peut-être mieux à faire, hein, pour Schrader. Une nouvelle fois. Et c'est là en fait où elles peuvent être intéressantes les Lyonnaises. La prise de vitesse de Chawinga. Chawinga va beaucoup plus vite que Mapi Leon. Mais derrière, ça manque de précision sur le centre. Pourtant, Yulbrand fait l'effort. Et c'est la jeune Camara qui dégage ce ballon. Derrière le bon tacle de Katoto. Et je pense qu'il y avait une meilleure solution. Hein. Ips a décalé sur le côté droit.
0: Pajor sera certainement couronnée du titre de meilleure joueuse de cette finale parce qu'elle met un doublé, mais Katakoy, c'était quelque chose. Un dernier sursaut, c'est maintenant. Dernière minute du temps réglementaire de cette finale. doit les défendre à nouveau sur Pina. Sur Brandt. Par Alelo, il ne faut pas lui laisser d'espace parce qu'elle va trouver les filets. Salma Paraluelo pour parachever la victoire barcelonaise, 3-1-0. Là encore, la défense lyonnaise était trop loin.
2: Ouais, trop loin, mais quand même, une nouvelle fois, on peut souligner, hein, je pense qu'il y avait une faute au départ. Il y a cette perte de balle, forcément, les Lyonnaises commencent à accuser un peu le coup sur le plan mental. Ça sort pas assez vite sur Paraluelo et surtout, on la laisse se positionner avec son pied gauche. Et cette frappe pure qui trouve la lucarne. On avait dit, hein, que ça faisait partie des joueuses qui étaient en forme. Voilà, au lieu de sortir sur le porteur de balle, les défenseurs reculent. Il en faut pas moins pour Paraluelo pour se mettre en position de frappe. En plus, sur son bon pied, la frappe croisée dans la lucarne, elle est magnifique.
0: La trajectoire parfaite, impossible pour Christiane Handler d'aller sortir ce ballon.
2: Voilà, on parlait des jeunes joueuses, hein. C'est une jeune joueuse. Hein. Malgré son jeune âge, elle a déjà pas mal d'expérience.
0: 22 ans, championne du monde. Et dans quelques minutes, 3 Ligues des Champions à son palmarès. Sept minutes de temps additionnel. Elles vont être longues, ces minutes, pour les Lyonnaises. Il y aura beaucoup de frustration, beaucoup de regrets. Parce que le Barça aura été vraiment grand, vraiment supérieur après le deuxième.
2: Oui, effectivement, on retrouve dans la gestion de cette deuxième période un grand Barcelone. Hein. Cette efficacité d'avoir ouvert le score et puis derrière la technique qu'on connaît. Les entrées aussi qui ont fait beaucoup de différence dans cette deuxième période. Quand on a des joueuses comme Pina, Bonmati qui sont capables d'animer encore un peu plus ce milieu de terrain, cette attaque.
0: Schrader pour Dumornay, dépossédé du ballon au retour de Nazareth. Ips. Lorenz. Et Lyon, ça se bat jusqu'au bout. Et forcément derrière, il y a beaucoup, beaucoup d'espace.
2: Ouais, ça va vite avec Paraluelo. Hein.
0: Wendy Renard qui hésite. Paraluelo qui va aller dans la surface de réparation pour un nouveau duel face à Handler. Et ça fait 4 désormais, 2 doublés après Pajor. Paraluelo pour le quatrième but.
2: Ouais, on parlait, hein, de sa capacité d'accélération à Paraluelo. C'est une joueuse aussi qui est issue de l'athlétisme. Hein. Donc qui forcément est capable de faire de grosses différences par la course. Les Lyonnaises qui veulent se découvrir pour essayer d'aller inscrire un but. Et puis derrière, une nouvelle fois, hein, cette bonne percussion d'Eva Pajor, qui a quand même été aussi une grande dame de cette finale. C'est trop dur pour les Lyonnaises pour revenir sur Paraluelo. Et surtout aussi, on va parler, c'est peut-être ce qui a fait la différence aussi dans ce match, c'est la qualité technique, parce que ce duel, elle ne le perd pas. Il y a la justesse technique pour parfaitement ajuster Handler. Voilà cette frappe croisée du pied gauche au sol. C'est imparable pour la gardienne.
0: La gauche caviar du Barça, Salma Paraluelo. De but, une passe aujourd'hui. Même bilan pour Eva Pajor. Et un titre qui tend les bras au Barça, qui va retrouver son trophée. Les Lyonnaises qui auront tout donné, en tout cas dans cette finale, sur l'engagement, sur l'envie, sur les efforts. Il n'y aura rien à redire. Et le Barça qui aura eu aussi la supériorité sur les moments clés, sur ces rares occasions cadrées. Eh bien, sur 5 tirs cadrés, ça fait 4 buts.
2: Là, c'est ça aussi qui fait la différence. Et puis je rajouterai quand même leur gardienne, Katakoy, qui leur a permis de préserver le résultat à 0-0. On se rappelle en première période de cette magnifique parade, notamment sur le coup franc de Selma Bacha. Ce face-à-face face à Chawinga, ce qui n'a pas permis aux Lyonnaises de se relancer dans cette partie.
0: Elle est là, Katakoy. Pour l'un des derniers ballons, elle va prendre son temps. Ce sera peut-être le dernier. En même temps, il ne changera pas grand-chose. Mapileon. Aisha Camara. Toute dernière seconde. La possession est barcelonaise. Un ballon chippé par Lindsay Hips. Mais le titre va revenir à Barcelone. Une victoire 4-0. Barcelone qui remporte cette Ligue des Champions 2026. Les Barcelonaises retrouvent leur couronne.
3: Candice Laure, débrief complet, évidemment, les réactions, la remise du trophée, la détresse des Lyonnaises. C'est dur de les voir comme ça et la joie des Barcelonaises, bien sûr. Le score est très, très lourd, sévère. Qui fait la beauté, la cruauté de ces finales. Les vainqueurs sont barcelonaises, 4e Ligue des Champions pour le Barça. L'OL Lyon qui restera à 8 Ligue des Champions. Toutes les réactions dans quelques instants. Laure, Candice, vous nous rejoignez pour débriefer cette rencontre jusqu'à la remise du trophée. Et on basculera ensuite du côté de la finale de la Coupe d'Allemagne. Immense affiche entre le Bayern de Michael Olysée et Stuttgart à l'Olympiastadion de Berlin. L'atmosphère est absolument sensationnelle pour cette grande finale entre le Bayern et Stuttgart. Ce sera juste après la remise du trophée. À Oslo, restez bien avec nous. Débrief complet avec les réactions. C'est dur de voir les Lyonnaises comme ça. 4-0 en faveur du Barça. Réaction, remise du trophée juste après ça. A tout de suite.
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28: De retour en direct d'Oslo, où se prépare la cérémonie de remise de la Ligue des Champions féminine, remportée par le Barça 4-0 face à l'OL Lyon. Le score est absolument pas révélateur du scénario du match. La remise, les réactions bien sûr, et on filera, vous le voyez, on se prépare en Allemagne pour la finale de la Coupe, le Bayern Munich de Michael Olysée face à Stuttgart. Regardez cet Olympiastadion Stadion de Berlin, c'est somptueux, l'ambiance est fantastique. La Coupe d'Allemagne, la finale entre le Bayern et Stuttgart, c'est juste après la remise du trophée. Ça nous fait mal, Laure Candice, de voir les Lyonnaises dans cet état de tristesse.
29: Il y a les larmes.
28: Parce que le score est beaucoup trop sévère, on est d'accord?
29: Non, mais là, le score maintenant, c'est anecdotique, effectivement. C'est là, surtout de ne pas avoir réussi à aller décrocher, reconquérir ce trophée. Les larmes de tristesse, les larmes aussi pour certaines qui vont partir.
28: Et on est triste pour Ada Egerberg qui espérait fêter cette finale à domicile, chez elle donc. Ambre, malheureusement, ce n'est pas le scénario qui s'est produit.
30: Oui, mais ça, on est très triste pour Ada, franchement. On partage la douleur, on partage la peine. J'imagine que c'est ça le premier sentiment qui te vient après ce match.
31: Oui, c'est dur. Dur de fête. Et dur avec 4 buts, d'avoir concédé 4 buts à la fin. Est-ce que ça reflète le match? Peut-être pas, mais finalement, on perd 4-0. Donc. C'est une défaite dure, on aurait espéré de faire mieux. Maintenant, il faut accepter le résultat et essayer de garder la tête haute.
30: C'est ça qui est le plus dur, si on sort cette dernière demi-heure, c'est l'impression que vous les avez regardés dans les yeux, qu'il a peut-être manqué la réussite finalement, mais que vous avez réussi à la bousculer, cette équipe, il y avait quelque chose à faire.
31: Oui, je trouvais qu'on a eu des périodes où on y était presque, sans vraiment y être. Qu'on était bien dedans dans le match. Il y avait des périodes où on les mettait sous pression, mais bon. Finalement, c'est 4-0, donc c'est dur. Mais c'est la vie, du foot. C'est cruel. Mais il faut garder les têtes hautes et accepter qu'aujourd'hui on a perdu et que il faudrait juste dire merci à notre public qui sont venus à Oslo nous soutenir et essayer de s'en servir pour continuer l'année prochaine, mais pour le moment c'est dur.
30: Le public lyonnais est fier de toi, je vois que le public norvégien est fier de toi et sache que nous, public français qu'on représente, on est tous très fiers de toi. Ada, bon courage.
31: Merci beaucoup.
28: C'est vrai que c'est dur de voir Ada Egerberg dans cet état-là, alors, parce que l'occasion était tellement belle de vivre quelque chose d'unique, cette finale à domicile. Et finalement, elle est obligée de regarder les Barcelonaises triompher.
32: Ouais, forcément, beaucoup de déception, parce qu'elle attendait beaucoup de cette finale. D'autant plus qu'il y avait des motifs d'espoir, notamment dans la première période. On avait parlé de son rôle important dans sa capacité à mettre sous pression l'adversaire, ce qui avait plutôt bien été réalisé en première période. Et puis derrière, forcément, on parlait aussi de ses blessures passées, son retour. Elle avait a priori une bonne heure dans les jambes et derrière, c'est devenu un peu plus compliqué. Mais forcément, pour la grande championne Ada Egerberg, que c'est difficile. Ce score, même si effectivement, comme elle le dit, ça reflète pas forcément la physionomie de la rencontre, parce qu'il y a des buts qui sont marqués dans les dernières minutes, parce que cette envie de se découvrir et d'aller marquer. Mais malgré tout, ça fait quand même mal quand on regarde 4-0. Elles sont très peu habituées, les Lyonnaises, quand même, à avoir encaissé autant de buts sur les dernières années.
28: Bravo. La cérémonie qui débute officiellement avec les Barcelonaises qui vont honorer les Lyonnaises battues en finale donc de cette Ligue des Champions féminine. D'abord les arbitres de la rencontre. Avec l'arbitre Tess Olofsson, l'arbitre centrale suédoise. Le but hors jeu, on dit rien.
32: C'est la règle. Hors jeu, c'est la règle.
28: C'est la règle.
32: C'est la règle parce que c'est dommage parce que c'était vraiment un bon moment dans cette partie, là où les Lyonnaises avaient été en souffrance sur le début de la première période. Et puis derrière, ce but leur a permis malgré tout de se libérer un peu plus et d'avoir eu des opportunités. Moi, je dirais que si sur cette rencontre, les choses qui ont fait la différence, je dirais avant tout la qualité technique et puis l'efficacité. L'efficacité, quand on voit le nombre de tirs cadrés et le nombre de buts, ça c'est important. Et l'efficacité aussi de la gardienne. Parce que si le FC Barcelone en est aussi à un clean sheet, c'est qu'il faut louer le travail de Katakoy, qui a permis à son équipe de rester dans la rencontre sur des moments qui étaient importants, et notamment à 2-0. Cette occasion aussi de Chawinga, qui probablement ne fait pas le bon choix dans son défi en 1 contre 1 avec la gardienne. Mais elle est présente, elle les laisse dans le match parce que forcément à 2-1,
28: ça
32: il y aura un motif
28: en
32: tout cas d'espoir du côté lyonnais, ce qui n'a pas forcément été le cas.
28: On a la sensation qu'elles n'ont pas beaucoup envie d'y aller les Lyonnaises. Hein. La gardienne qui leur dit allez on y va, Candice allait récupérer cette médaille.
29: Bah oui,
28: c'était la finaliste.
29: Elle voulait faire la haie d'honneur plutôt, et on comprend bien. Pas beaucoup de joie à aller chercher cette médaille d'argent, ce titre seulement de finaliste. Mais voilà, elles ont lutté et elles sont tombées face à des Barcelonaises qui ont rayonné sur la fin du match. Mais vraiment, voilà, c'était une grosse finale, c'était une grande finale. Accueillie par la présidente de la Fédération Norvège, juste à côté de Michel Kang.
28: Non, on me glissait à l'oreille si ce n'était pas Johannes Bøe, le président de la Fédération norvégienne. Non. Il a joué au foot récemment, mais ce n'est pas sa reconversion. Le président de l'UEFA qui est là, M. Seferin. C'est quand même le moment de rendre hommage aux Lyonnaises sur cette saison. Elles étaient en course pour un quadruplé et ce sera un triplé sans doute. Il y a le championnat de France encore à aller chercher.
32: Oui, il y a la finale quand même.
28: Il y a la finale quand même à disputer.
29: Ce sera à la maison face
28: Mais
29: au PFC.
28: Retour au premier plan sur la scène européenne. Et ça, c'est pas rien quand même pour l'OL Lyon. Hein.
29: Ouais, ils avaient échoué en demi-finale l'année dernière, c'est vrai. Retour en finale maintenant. Il va falloir trouver aussi peut-être ce qui manque, parce que le Barça éclos, le Barça pousse. Il y a l'Angleterre aussi qui a plein de prétendants. Eh oui. Il y a l'Allemagne qui n'est jamais très loin. Donc, il ne faut pas se reposer sur ce qui a été fait dans le passé. Maintenant, il faut voir vers l'avenir parce que là, ça va faire donc au minimum 5 ans de disette sur le plan européen. C'est la plus longue disette dans l'histoire de OL Lyon.
32: Et pourtant, l'effectif, il avait été constitué pour aller chercher ce titre. Ouais. Alors, on voit passer notamment l'INSEE Ips qui quittera le club.
28: Ouais.
32: Savoir aussi ce qui va être opéré sur le prochain mercato, sur la prochaine saison, pour avoir cette ambition d'aller reconquérir ce titre. Parce que ça restera malgré tout l'ambition du club, en tout cas sous l'entité OL Lyon, d'aller chercher ce trophée.
28: Et c'est sympa la haie d'honneur des Lyonnaises.
29: Ça, c'est une vraie haie d'honneur.
28: Ouais, il faut être fair play quand même, hein,
29: gagnez,
28: pour faire ça.
29: C'est facile d'en faire une. Et quand vous perdez, bravo.
28: Le Barça qui remporte sa 4e Ligue des Champions féminines de son histoire.

0: Il y a deux ballons d'or quand même dans l'équipe, hein. Etana Bonmati, Alexia Putellas. Sixième finale consécutive pour le Barça, c'est vous dire la domination de cette équipe du Barça.
1: Elles sont quelques-unes hein, à avoir du coup remporté les quatre du Barça, Catacoy, évidemment Bonmati, Patri, Tejas.
2: Et puis on regarde, hein, il y a aussi beaucoup de relèves. On parlait de la fabrique à talents du FC Barcelone. Il y a beaucoup de jeunes visages dans cette équipe. Pareil, quel sera l'avenir en tout cas de cet effectif barcelonais? Parce qu'il y a aussi beaucoup de rumeurs de départ qui sont annoncées aussi au sein de
0: Michel Kang
2: catalane.
0: Vient de recruter Alexia Putellas à l'instant.
1: Pas mal.
0: On a bien lu sur ses lèvres.
1: Non, mais son avenir est aussi en point. Enfin, on ne sait pas, un certain.
2: Ouais, elle a aussi annoncé peut-être du côté de London City. Donc voilà, il y a des rumeurs un petit peu partout. Mais...
1: Elle recrute, mais pour qui?
0: Michel Kang. C'est vrai qu'elle a aussi le club londonien. La remise du trophée, ensuite on file en Allemagne pour la finale de la Coupe, le Bayern Munich. Extraordinaire équipe de Michael Olise face à Stuttgart dans un stade olympique à Berlin, à l'ambiance sensationnelle. Allez, la remise du trophée au Barça, 4e Ligue des Champions féminine.

ça, décidément. Allez, on en profite quelques instants et on ira retrouver Ambre avec une Lyonnaise.

0: Et toujours ces images si paradoxales. Regardez Wendy Renard, 20 ans à Lyon, 8 Ligues des Champions remportées, et qui observe les Barcelonaises en train de fêter ce titre. C'est ce qui fait la cruauté, encore une fois, la beauté quand on est du bon côté. Laure, alors qu'à vous, vous entendiez le hack, pas Barça.
1: Ouais, c'est forcément difficile parce que, quand on voit un peu les images de Wendy Renard, elle attendait beaucoup de cette rencontre. Elle avait vraiment envie de reconquérir. D'ailleurs, je trouve que ça a fait partie aussi des meilleures lyonnaises ce soir. Elle a rempli son rôle de capitaine et de leader et ça fait forcément mal pour la compétitrice que c'est d'encaisser un sévère 4-0 en finale de Ligue des Champions. Donc effectivement, je la connais, hein, ce mental, ça va être très difficile à digérer, même si, comme on l'a dit, il y a un objectif qui se présente devant elle dès vendredi prochain avec les finales du championnat. Donc il faudra rebondir très rapidement.
0: Et on va les retrouver en bon. C'est dur de voir les Lyonnaises comme ça, encore une fois, mais elles sont de retour en finale de la Ligue des Champions. L'année dernière, c'était une demi-finale perdue face à Arsenal. On va retrouver Ambre avec Ashley Lawrence pour une réaction.
2: Ashley, j'imagine, juste derrière les célébrations des Catalanes, c'est un mélange de beaucoup d'émotions, mais surtout la tristesse qui prédomine.
3: Oui, c'était un très long parcours d'arriver là. On a joué beaucoup de matchs et on sait que ça ne joue pas à grand chose. C'est une finale, c'est une bonne équipe en face. On a très bien préparé et en plus quand on voit les occasions, elles étaient très efficaces. Et nous, on a eu les occasions aussi. Je pense que si on a marqué, ça pouvait changer un peu le momentum. Mais c'est comme ça et aujourd'hui, on a pris 4 buts. Alors, je pense que, ouais, on peut être fiers, mais... Oui, c'est la Ligue des Champions, c'est la finale et voilà, c'est les bonnes équipes et on doit mettre nos occasions, mais on peut être fiers.
2: C'est ça qui manque à l'OL Lyon pour avoir le niveau de cette équipe. C'est juste une histoire de mettre les occasions au fond.
3: Moi, je pense que c'est un ensemble de choses. Je pense qu'on a montré dans les autres matchs pendant ce parcours et c'est juste de continuer comme ça, de montrer sur le terrain qu'on est solide défensivement et quand on a les occasions, on sait qu'on ne va pas avoir beaucoup, mais il faut marquer et je pense que ça va être la différence. On a marqué en première mi-temps, c'était annulé pour hors-jeu, mais ça pouvait changer. Mais à ce niveau-là, c'est les détails.
2: Rendez-vous l'année prochaine, Ashley.
3: C'est ça, exactement. Merci.
0: Les Lyonnaises qui espéreront revenir plus fortes. C'est, même si c'est dur à vivre, c'est une nouvelle histoire qui va s'écrire pour l'OL Lyon avec des ambitions. La présidente qui a beaucoup œuvré au retour de cette équipe au plus haut niveau, Candice.
4: Oui, c'est sûr. Et le travail continue. Maintenant, il y a en tout cas des bases qui sont posées, évidemment, depuis l'arrivée de Jonathan Rechaldez. Alors, des bases, attention, hein, on parle d'un très, très, très grand club, évidemment. Mais il faut aller chercher ce qui manque, ce petit truc qui manque pour reconquérir la Ligue des Champions. Donc, elle n'était pas loin cette année. Ça s'est joué dans les 20 dernières minutes. Il n'y avait pas match, mais vraiment, il y avait de la place dans cette finale. Maintenant, il faut regarder, analyser et puis essayer de trouver ce qu'il faut faire pour s'améliorer, échanger, avancer et puis revenir. Voilà, l'année prochaine à Varsovie pour la finale.
0: Michel Kang a réfléchi très vite. Et on connaît son ambition et elle voudra évidemment remporter de nouveau cette Ligue des Champions. Salma Bacha, tiens, avec Ambre pour une nouvelle réaction côté Lyon.
2: Salma, je sais que là, le moment, il est difficile. Qu'est-ce que tu ressens avec tout ce mélange d'émotions?
5: Bah forcément, il y a de la déception. On a fait une très bonne première mi-temps. En deuxième mi-temps, elles ont été efficaces. Elles nous ont tués. Et c'est vrai que le 4-0 en finale, il fait mal. Mais comme j'ai dit, je reste fière de l'équipe. On a un autre objectif, pardon, à aller chercher. Donc, faut vite rebondir. C'est comme ça. Dans la vie, il y a des hauts, il y a des bas. Et certes, à l'heure actuelle, on a un genou à terre. Mais je sais qu'on va rebondir et qu'on va aller chercher ce dernier objectif qui nous reste.
2: T'arrives quand même à garder la tête froide et déjà te projeter sur l'avenir, c'est fort là qu'on vient de vivre ça.
5: Oui, forcément, j'ai de l'expérience, j'ai de la maturité. Et il faut que je montre à mes coéquipières que je sois là pour elles. Il y en a, elles pleurent. Mais je dois être là pour mes coéquipières. En tout cas, oui, moi, ça me fait mal. Mais faut que je tire mes coéquipières vers le haut. Parce que faut pas lâcher, il reste encore un objectif. Et en tout cas, je suis très fière de ce qu'on a livré ce soir. Même si la deuxième mi-temps, on a manqué d'efficacité. On s'est un peu éparpillé sur le terrain, donc elles nous ont tués en face, c'est une bonne équipe.
2: C'est la petite jeune de l'équipe qui dit qu'elle doit tenir les coéquipières debout.
5: Oui, forcément. Je pense que vous me connaissez. On vit beaucoup d'épreuves, mais je sais que moi, ça me rend plus forte. En tout cas, je serai là pour mes coéquipières. Si elles ont besoin d'avoir une épaule, je suis là. Si elles ont besoin d'une oreille, je serai là pour les écouter. Et on reviendra plus forte, je sais, et c'est comme ça.
2: Message reçu. Merci d'être passé à notre micro.
5: Merci.
0: C'est pas simple de tenir ses propos à ce moment-là, donc chapeau à Selma Bachar. Ouais.
1: C'est très bien parlé, il y a de la responsabilité et aussi des objectifs, ça fait partie aussi d'un parcours de sportif de haut niveau, de faire face aux échecs pour rebondir tout de suite vers un nouvel objectif. Selma Bachar, ça reste une jeune joueuse, mais en fait, elle est déjà tellement expérimentée, on parle de maturité, c'est une joueuse qui est arrivée très rapidement dans le circuit, très très jeune. Donc des finales, forcément, ça fait déjà deux fois parce que je crois qu'elle faisait partie des joueuses qui déjà avaient perdu celle à Bilbao en 2024. Ouais. Donc voilà, c'est forcément des expériences qui doivent la nourrir au quotidien pour passer vers de nouveaux objectifs, pour essayer encore une nouvelle fois la saison prochaine d'aller conquérir ce titre.
0: Le Barça qui fête cette victoire 4-0. On voit les 4 buts inscrits par les Barcelonaises avant d'accueillir l'entraîneur de l'OL, Jonathan Giraldes.
4: Ouais, 55e, voilà, c'était une percée, c'est allé très vite. C'est cette fois-là la première frappe cadrée d'ailleurs à ce moment-là du match pour les Barcelonaises. Pajor, c'est l'attaquante pure, la numéro 9, qui est désormais donc meilleure buteuse de la saison. C'est aussi dans ça que ces finales se remportent.
0: Le premier but à la 55e minute, il n'est pas arrivé tôt.
1: Elle parlait d'efficacité, Selma Bachar, dans son interview. Là, c'est preuve d'une efficacité. C'est déjà la qualité technique, la qualité du contrôle pour se mettre en position de tir. On avait parlé en première période qu'elle avait eu deux grosses opportunités où elle n'avait pas cadré ses tirs. Et en deuxième période, comme on dit, elle a réglé la mire. Et ça a permis à son équipe de s'envoler au score. Même si sur ce deuxième but, ça dergiverse beaucoup dans la surface de réparation, ça manque d'agressivité dans le duel. Et puis les Barcelonaises qui sont beaucoup plus réactives à cette situation. Et ça permet à Pajor, seul face à ce but quasiment vide, de doubler la mise.
4: Deuxième but encaissé à la 69e minute. Pour Lyon, c'est dur.
0: C'est très très dur. C'était et c'est le 11e but de Pajor à ce moment-là en Ligue des Champions.
4: 69, c'est plutôt la minute lyonnaise. Mais là, ça a été terrible. Et puis derrière, c'est vrai que ça a complètement aussi changé le visage des Lyonnaises. Et pourtant, on s'est dit, encore 20 minutes, c'est pas impossible. Si on donne tout, si on pousse. Et
0: physiquement, il en manquait peut-être un petit peu à ce moment-là aux Lyonnaises, non plus,
1: Ouais, et puis c'est surtout, effectivement, mentalement, elles ont lâché. Je pense que Selma Bachar le dit à demi-mot dans son interview. On a l'impression que sur l'aspect mental, elles ont craqué. Et pourtant, il y avait eu cette opportunité de 2-1 avec ce face-à-face de Chawinga. Et puis derrière, alors même si au départ de cette offensive, il y avait peut-être une faute. Mais par contre, après la réalisation technique de Paraluelo, c'est aussi... quand on dit qu'on a lâché mentalement et dans la concentration, Paraluelo, c'est une gauchère. Donc il y a de fortes probabilités en fait qu'elle utilise ce pied gauche pour cette frappe. Les défenseurs reculent un peu plutôt de sortir sur la porteuse de balle. Et puis derrière, la qualité technique, cette
0: derrière.
1: Frappe pure, croisée en pleine lucarne. Alors a fait la palette technique, elle a fait le tir croisé en hauteur. Et puis sur le quatrième, ça sera le tir croisé au sol. Voilà, c'est aussi une jeune joueuse qui, ça fait un petit moment déjà qu'elle est dans le circuit. Elle devient de plus en plus expérimentée. Et quand on parlait de joueuses qui étaient en forme, ça fait partie de ces joueuses-là du côté barcelonais. Il y a eu certes l'entrée en jeu de Pina, qui a été aussi une joueuse exceptionnelle tout au long de ce parcours. Mais là, sur la forme du moment, en tout cas, elle conclut parfaitement ce match.
0: Et le quatrième, c'est vraiment la punition. C'est le but de trop sur ce contre des Barcelonaises.
4: Ouais, ce sera le deuxième doublé de cette finale. C'était déjà terminé, le trophée était déjà acquis pour le Barça. Alors deux doublés, mais c'est bien Eva Pajor qui a été élue meilleure joueuse du match. La Polonaise qui a soulevé son premier trophée en six finales, vaincu la malédiction. Parabolo, voilà, qui c'est déjà le présent, mais aussi l'avenir de cette équipe barcelonaise.
0: C'est la finesse, la lucidité, tout est beau.
1: Ouais, hein, bah forcément, magnifique. On a une équipe lyonnaise qui essayait d'aller au moins, je pense, sauver l'honneur en marquant un but, et puis derrière, qui prend ce contre. Rondement mené, hein, parce qu'il y a cette percussion d'Eva Pajor, et puis qui donne le ballon au bon moment, malgré la course retour de Selma Bachin. Mais il y a c'est cette finition parfaite de Parabolo.
0: Alexia Putellas, alors Candice me fait signe en parlant du ballon d'or, c'est ça ?
4: On se disait, c'est un match peut-être qui peut consacrer une ballon d'or. Alors, c'est vrai que Melchie Dumornay, on l'a pas trop vu dans ce match.
0: Malheureusement,
4: Putellas a été par moments déterminante, notamment défensivement.
1: Même sur l'aspect défensif.
4: C'est peut-être même là qu'on l'a plus vu. Je ne sais pas si ce match finalement a fait la différence.
1: De toute façon, je pense que cette campagne européenne, forcément, c'est aussi assez déterminant pour déterminer le ballon d'or. Mais en tout cas, je ne sais pas si c'est elle qui le gagnera, mais elle sera forcément dans les prétendantes avec la saison exceptionnelle de FC Barcelone.
0: On voit les meilleures situations lyonnaises et ce regret sur ce hors-jeu, le but refusé pour hors-jeu. Le regret, il est là parce que bon, c'est le règlement. Il y avait hors-jeu une fois que ça a été vu à la vidéo. Mais l'action, ça se joue à si peu. Et l'action, alors, elle fait pu faire basculer la rencontre, évidemment.
4: Oui, complètement.
0: Bah, d'ailleurs, le hors-jeu sur un deuxième temps de l'action, c'est bizarre quand même, non ?
4: Après, c'est pareil. Si vous mettez quelqu'un qui est hors-jeu dès le début, qui après sur un deuxième temps est encore hors-jeu,
0: Mais elle n'était pas hors-jeu sur le premier temps.
4: Si, sur le premier ballon, Ips était déjà hors-jeu. C'est Renard qui n'était pas, du coup, elle peut jouer le ballon et elle est bien hors-jeu sur le deuxième. Mais c'est la règle. Écoutez, M. Wenger va peut-être changer les choses. Attendez un petit peu et ça va changer.
0: Les autres situations lyonnaises, là, ça aurait pu mériter un petit peu mieux aussi. Il manque de finition.
1: Il y a eu quelques opportunités dans cette surface de réparation, mais quand on parlait de choix, de justesse technique,
0: ça aurait pu être mieux exploité, là.
1: C'est un petit peu ce qui leur a manqué dans le dernier geste. Il y a eu plusieurs fois, en première période notamment, des possibilités de se mettre en bonne position de tir, et puis finalement, par peut-être choix de la mauvaise surface de contact ou de la mauvaise coéquipière, ça n'a pas payé. Et là, je pense qu'on n'a pas revu aussi sur les images, c'était l'excellent aussi coup franc de Selma Bachin en première période, qui aurait pu aussi permettre à Lyon de prendre l'avantage. Mais une nouvelle fois sans la grande partie de la gardienne Katakoy, ça aurait été forcément un tout autre match. On l'a vu, elle a été déterminante sur tous les ballons.
0: C'était peut-être pas cadré, mais la manière dont elle va chercher ce ballon, c'est sacré niveau de la gardienne qui en plus a complètement rassuré le Barça dans les temps qui étaient un petit peu plus forts pour Lyon.
1: Voilà, et cette offensive, je pense que celle-ci qui peut laisser nourrir des regrets.
0: C'est Neuer.
1: Chawinga qui rentre, qui est quand même fraîche et qui fait un excellent contrôle pour s'emmener le ballon vers le but. Et puis derrière, on parlait de choix. C'est-à-dire que Katakoy est quelqu'un qui est effectivement très forte en 1 contre 1, très forte sur sa ligne. Le choix peut-être de tirer tout de suite et pas de vouloir effacer la gardienne et pas forcément le meilleur. Elle gagne son duel et ça permet à Barcelone à ce moment-là de rester en tête avec deux buts d'écart.
0: Et ça fait la différence, effectivement. On attend l'entraîneur de l'OL Lyon, l'ancien coach du Barça, Jonathan Giraldes, au micro d'Ambre dans quelques instants, avant de filer en Allemagne pour la finale de la Coupe, le Bayern Munich face à Stuttgart. Alors, regret pour l'OL Lyon, certes, Candice, finalement, face à ce Barça-là, quand on voit la force quand même de ce Barça-là,
4: Non, regret.
0: Alors, il y a des défaites qui sont parfois cruelles. Là, on a l'impression qu'à un moment, la force du Barça
4: était injouable. C'est pas injuste, pas illogique, ça que je veux dire. Après, c'est sûr qu'il y a des regrets parce que forcément, c'est lyonnaise, on l'a dit. Après, l'heure de jeu, même le deuxième, ce 2-1, derrière, elles ont un peu craqué. On sentait que dans les têtes, c'était compliqué, elles n'étaient plus là, alors qu'il y avait encore du temps pour le faire, justement. Maintenant, c'est quand même une énorme équipe en face, le Barça, qui avait aussi à cœur de retrouver ce trophée, avec tant et tant de talent. C'est le quatrième trophée pour elle, déjà,
1: quatrième.
4: Cette saison.
1: Il y avait, quelle joueuse était en train de montrer le 4 de Mapi Leon pour signifier 4 Ligue des Champions.
4: Et 4, mais même cette année, elles ont tout gagné. Tous les trophées domestiques sont pour les Barcelonaises. C'est encore une razzia barcelonaise. C'est dur, mais après, dans le match, finalement, elles auront su sortir leur épingle du jeu, les Barcelonaises, et marquer quand il fallait.
0: Les Lyonnaises ont été fair play, on va l'être aussi. Pourquoi pas écouter une Barcelonaise, Ambre. Est-ce qu'une Barcelonaise, et notamment Irène Paredes, va se présenter à votre micro? A priori, oui. Non?
4: C'est sa troisième Ligue des Champions, hein, Irène Paredes.
2: Pas tout à fait, j'ai failli.
4: l'ancienne joueuse du Paris Saint-Germain, d'ailleurs.
2: Irène?
0: Eh si, regardez.
2: Bon, bonsoir Irène. Bonsoir. On vous connaît bien du côté du championnat de France et on sait que vous le connaissez bien. Vous avez forcément un regard avisé sur cette équipe d'Oelienne. Déjà, félicitations. Merci. Pour ce match-là. Qu'est-ce que vous ressentez là? Et quel regard vous avez aussi sur votre adversaire du soir?
6: Bah, en ce moment, on est vraiment heureux. C'est que de bonheur. En plus, je crois on l'a mérité. On a fait un match très costaud. C'était dur au début. Bah, Lyon, c'est toujours dur, mais bon, 4 buts, c'est pas mal. Et je crois qu'on le mérite et il faut le profiter.
2: Merci, un petit coucou au public français. Hein.
6: Merci à tout le monde.
2: Merci Irène, allez profiter.
0: Irène Paredes.
2: Je crois qu'on va se quitter là-dessus, mais ça...
0: Bah oui, allez, fair play, c'était un bon moment. 5 ans au Paris Saint-Germain, c'est ça. Irène Paredes. Merci Ambre avec Paul Tellion qui vous accompagnait. C'était une magnifique saison de Ligue des Champions féminine et c'est pas fini, on y retourne à la saison prochaine. Sur la chaîne, évidemment, vous le savez, hein, chaque journée, la meilleure affiche jusqu'à la finale, évidemment, de cette Ligue des Champions féminine. Candice, Laure. Ah, vous avez des petits yeux quand même, Laure, je vous sens.
1: Bah non, bah c'est vrai qu'on aurait aimé une meilleure issue dans cette rencontre, mais voilà, cette équipe barcelonaise, elle a aussi mérité sa victoire et il faut les féliciter.
0: Et on va les accompagner pour le titre également, hein, les Lyonnaises, pour aller chercher un triplé après la Coupe de France et la Coupe de la Ligue. Et la Coupe du Monde, vous la vivrez avec nous, Laure, hein, pour. Oui, enfin, on ne sera pas loin, quoi. Nous, on va filer en Allemagne pour cette grande finale, le Bayern Munich face à Stuttgart. Le stade olympique de Berlin est absolument somptueux. Et cette grande affiche pour Michael Olise, regardez ça, les supporters du Bayern, pour aller chercher le doublé Coupe Championnat face à Stuttgart. Bayern, Stuttgart, juste après une courte pause. Et la Coupe du Monde, vous la ferez plutôt chez le diffuseur. Nos amis d'M6 qu'on salue, Laure. Rien dit, elle est trop polie. On aurait bien aimé vous avoir avec nous, mais qu'est-ce que vous voulez? Allez, Bayern Stuttgart dans quelques instants.

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8: La suite de notre belle soirée foot. Regardez ce décor extraordinaire pour la finale de la Coupe d'Allemagne. On est au Stade Olympique de Berlin. Le Bayern Munich de Michael Olise face à Stuttgart. C'est l'affiche de cette finale de la Coupe d'Allemagne. L'entrée des équipes. Et c'est une bonne soirée avec Raphaël Sebaoun et Dave Apadou.

0: Oh, quelle est exceptionnelle cette ambiance. Harry Kane qui pénètre dans ce stade olympique de Berlin. Dave Apadou, bonsoir. Le décor est planté. On va assister à une grande finale de Coupe d'Allemagne.
1: Guten Abend, c'est de circonstances. Et oui. Le cadre est magistral, l'affiche est superbe. Oui, tout est réuni effectivement pour assister à un grand et beau spectacle. On aura l'occasion évidemment, en regardant les compositions, de voir un petit peu les joyaux qui vont nous être

0: proposé et la promesse souvent hein, dans cette compétition et dans le football allemand d'une manière générale, d'avoir du grand et beau spectacle, du football offensif, ouvert, très intense. On a hâte, on se frotte les mains, notamment avec
1: Et regardez Joachim Löw, l'ancien sélectionneur de l'Allemagne, avec une légende des deux clubs, puisqu'il a joué dans les deux clubs. Giovanni Elber, à Stuttgart et au Bayern Munich, avec le trophée.

deux légendes du football allemand. Et Julian Nagelsmann et tout son staff, on aperçoit également Rudi Völler, le sélectionneur de la National Mannschaft Nagelsmann, qui a déjà donné sa liste de 26. Allez, comme le veut la tradition, l'hymne d'Allemagne avant cette finale de coupe. Wir singen gemeinsam die deutsche Nationalhymne.

0: très décontracté le sélectionneur de l'Allemagne, Julian Nagelsmann, je le disais, qui a donné sa liste. Il reste un match en club à jouer. Et après les quelques joueurs, il y en a beaucoup qui ont été appelés, que ce soit du côté du Bayern et de Stuttgart, eh bien rejoindront l'équipe d'Allemagne. Mais avant, il y a cette dernière belle fête du football entre le Bayern et Stuttgart. Et Joshua Kimmich qui portera le brassard de capitaine. Manuel Neuer n'est pas là, on va découvrir la composition d'équipe. On le rappelle, touché au mollet gauche.
1: Et rappelé par Nagelsmann
0: face à Cologne. Et rappelé face à Nagelsmann. Au frigo Neuer avant la Coupe du Monde. Et le 11 de départ, il y en a quelques-uns. Demirovic, Denis Undav, le capitaine de cette équipe, qui disputeront la Coupe du Monde du côté de Stuttgart. Angelo Stieler également, le numéro 6, le milieu de terrain. Et là, c'est une pléiade de stars. Oui, ils ont disputé la finale de la Ligue des Champions, peut-être avant l'heure, face au Paris Saint-Germain. Cette équipe du Bayern Munich. Jonas Urbig, on l'a aperçu, qui remplacera Manuel Neuer ce soir. Et les deux capitaines, deux joueurs qui vont se retrouver en sélection. Ils seront amis, Denis Undav et Joshua Kimmich, mais ce soir, ils sont ennemis.
1: Eh oui, pas ce soir, au moins adversaire, admettons. Très important, hein, cette finale pour le Bayern Munich, qui pendant très longtemps cette saison s'est vu gagner tout. Et ils en avaient les moyens, sauf qu'ils ont croisé une bonne petite équipe en demi-finale de Ligue des Champions qui les a mis dehors, c'est le PSG, dans ce qui était peut-être la finale avant l'heure, encore que Arsenal aura son mot à dire. Mais on sent que du côté bavarois, on veut absolument finir en beauté, conclure cette saison. Alors bien sûr, il n'y a pas le trophée en Ligue des Champions, il n'y a même pas la finale, mais par contre ils veulent absolument éteindre tout débat en Allemagne et faire cette saison avec un doublé qui n'est jamais banal.
0: Et une Coupe d'Allemagne qui n'ont plus remporté depuis 6 ans désormais, 6 ans face au tenant du titre, l'équipe qui avait glané le trophée la saison passée en s'imposant tir au but face au Bayer Leverkusen. Et regardez l'ambiance incroyable des buts, derrière les buts de Jonas Urbig.
1: Magnifique ambiance.
0: Et l'ancien gardien de l'AS Monaco, Alexander Nübel, qui appartient au Bayern Munich, qui va quitter le club, les prêter pour la deuxième fois d'affilée. Et le meilleur buteur en Europe en club, 58 buts. Harry Kane concentré et prêt à en découdre face au deuxième meilleur buteur de Bundesliga, Denis Undav. Objectif doublé pour le Bayern de Kane et Olise. Après avoir remporté la Bundesliga, les Bavarois défient en finale de Coupe d'Allemagne Stuttgart, le tenant du titre, au Stade Olympique de Berlin, dans une ambiance fantastique. Un dernier match pour aller chercher un titre en Allemagne avant de relever le défi de la Coupe du Monde pour la plupart des joueurs sur le terrain ce soir. Et une première offensive pour Stuttgart avec Leveling, contré par Stanisic. Et il y aura un premier corner pour l'équipe entraînée par Sébastien Hoeneß.
1: Oui, on a vu tout de suite la qualité de cette équipe de Stuttgart dans sa projection, dans sa qualité comme ça, en un minimum de touches à venir ouvrir les défenses adverses, toujours très, très centrale cette équipe, vous allez voir. Hein, ce n'est pas une équipe qui attaque forcément tout le temps au large, qui aime bien pénétrer par le milieu. Et là, on l'a vu et ils obtiennent tout de suite un corner dès la première minute.
0: Et avec la Refcam placée sur Sven Jablonski, l'arbitre central. Et Undav, en capitaine, est allé placer sa tête, mais Urbig était sur la trajectoire.
1: J'ai l'impression même que Undav l'a pas joué complètement à fond cette tête, faudra la revoir, mais comme s'il avait été quelque peu surpris d'être aussi seul, aussi bien placé. Et attention, qu'on voit un peu.
0: Ah non, non. Mais on ne blesse pas notre Michael Olise.
1: Ouais, vous avez senti, j'étais fébrile tout de suite. Hein. Bon, je pense que c'était juste un coup. Bon, ça va.
0: Première
1: salutation.
0: Salutation de Demirovic, l'international bosnien, face à l'international français Michael Olise, le meilleur passeur en Europe.
1: Sacré meilleur joueur de Bundesliga, hein. c'est pas rien. C'est pas rien ce qu'il a réussi. Notre ami Michael Olise, c'est vrai, hein, qui fait une saison formidable.
0: Et pour l'instant, le Bayern, ça y est, peut-être là, va mettre enfin le pied sur le ballon avec Harry Kane en position de défenseur. Ça Longue balle n'a pas trouvé preneur. Allez, l'intervention de Dayot Upamecano, l'autre international français de cette équipe du Bayern. Le dégagement de Jonas Hurbig.
1: C'était complètement fou. Harry Kane là est en troisième centrale. Évidemment, maintenant il va monter progressivement, mais enfin il a fait deux séquences complètes au poste de troisième centrale, celui du milieu. Très étonnant. Après, c'est aussi foot actuel avec beaucoup, non seulement de dépassement de fonction, mais on switch les positions parfois même très bas. Bon, Harry Kane, lui, c'est vraiment très extrême. Il y a guère que lui qui est en mesure de faire ça, mais.
0: Kimmich cherchait Michael Olise, il a failli avoir un contre favorable. Ça va aller jusqu'à Alexander Nübel. Et l'intervention de Jamal Musiala, Jonathan Tah, Stanisic, Musiala, Pavlovic.
1: Musiala hein, qui a eu du mal à monter en puissance depuis son retour. Mais c'était un retour de longue blessure. Et déjà avant cette longue blessure, il avait été déjà absent très longtemps. Donc voilà, on a hâte de voir ce joueur tellement lumineux quand il est en pleine possession de ses moyens, qui est un joueur tellement aérien. Oula,
0: Hurbig, la très mauvaise relance. Attention. Et ça va peut-être profiter à Undaz. Attention maintenant, Fouirch, la frappe qui va s'envoler d'Angelo Stiller. Et on va surveiller le jeu au pied du garçon qui remplace Manuel Neuer ce soir, cet homme Jonas Hurbig.
1: Ouais, qui... peut-être avec un peu de stress aussi, mais qui a complètement raté son dégagement. Derrière, ça a manqué un petit peu de spontanéité du côté des attaquants de Stuttgart. À toi, à moi, on a senti qu'ils cherchaient à se mettre absolument en très très bonne position de frappe, qui n'est jamais arrivé. Il aurait fallu peut-être davantage de spontanéité, de prise de décision. Mais attention à ne pas leur donner trop de munitions du côté bavarois. Pour l'instant, les Bavarois ne sont pas complètement rentrés dans leur finale. Alors évidemment, on ne joue que depuis un peu plus de 4 minutes dans cette finale. Mais c'est vrai que pour l'instant, ils n'ont pas réussi complètement à asseoir leur jeu.
0: Mais Dave, il y a eu un traumatisme dans cette compétition depuis la dernière victoire en 2020, avec des sorties de route dès les 16e de finale, comme des équipes comme Kiel, Gladbach ou encore Sarrebruck lors des dernières années. Donc ils ont réussi enfin à vaincre le signe indien, à revenir au stade olympique de Berlin. Et voilà, il y a cette pression d'aller chercher ce doublé et surtout le passé. Alors, ils ne sont pas beaucoup, hein. Il y avait que Joshua Kimmich dans le 11 de départ qui avait vécu la dernière finale gagnée. Et voilà, ça traîne quand même.
1: Oui, et puis c'est une finale, on sait, hein, c'est tout Bayern puissant soit-il. Et voilà, c'est une finale, c'est un contexte. Ce sont des matchs sans retour, donc forcément, il faut s'installer. Et Bayern qui joue long, hein, sur ce début de finale. On l'avait déjà vu ça hein, contre le PSG, attention.
0: Attention parce que Stiller a pris ce ballon. Ça va revenir avec Harry Kane.
1: Qui joue particulièrement bas, je trouve.
0: Et il décroche beaucoup. Ouais. Le meilleur buteur d'Europe, 58 buts.
1: Aussi pour rentrer lui-même dans sa finale, toucher davantage de ballons, parce que voilà, si tu trop, peut-être qu'il mettra du temps avant de négocier quelques bons ballons. Là pour l'instant, voilà, il essaye de s'installer dans cette finale, mais on sait qu'il va se retrouver un moment dans la zone de vérité. Jonathan Tah
0: avec Musiala,
1: il n'était pas très bon sur le
0: garde pour aller prendre ce ballon. L'intervention de Konrad Leimer, mais il y a de la place à gauche pour cette équipe de Stuttgart avec Fürich. On va jouer derrière avec Mittelstädt.
1: Stanisic hein, qui a fait un très bon retour sur son côté droit pour. Oula, attention, il y a de l'espace. Attention.
0: Ouais, attention à ce centre de la part de Denis Undav, contré par Jonathan Tah. Ils sont en souffrance dans ces premiers instants de la finale de la Coupe d'Allemagne, les Bavarois.
1: Ouais, ils flottent. Tout à l'heure, c'était un ballon perdu par Konrad Leimer et Stanisic avait fait la bonne compensation sur son côté droit pour freiner l'offensive de Stuttgart. Mais là, encore une fois, il y avait de l'espace, cette fois à droite. Et le bon centre à terre, premier poteau, heureusement bien défendu. Mais de nouveau, le Bayern sous pression, c'était pas tellement attendu sur cette première minute.
0: Et là, Wehling, pardon, il est allé chercher le ballon très loin. Il n'y en avait pas à disposition. Il a dû se mettre côté caméra. Leveling, deuxième poteau. Allez, le duel avec Coran Leimer et Fourirsch. Il s'en sort bien, le numéro 10 de Stuttgart.
1: Très bien joué, jeu de corps.
0: Fourirsch encore. Mittelstädt s'appuie derrière sur Hendrix. Lucas Jacquez, l'international suisse.
1: Ouais, ils sont mieux dans la finale.
0: Et ça va peut-être amener une nouvelle opportunité à Stuttgart. La frappe, elle va être contrée.
1: Attention, oula.
0: Et Jonathan Tah, qui ne savait pas trop comment prendre Demirovic.
1: Ouais, qui a un petit poison hein, dans ces situations-là. Il arrive à prendre la position préférentielle. Ce ballon contré qui est devenu un peu tire-bouchonné comme ça en venant de très haut. Et Jonathan Tah, on sentait qu'il avait perdu ses repères. Globalement, cette équipe du Bayern qui n'a pas réussi à vraiment s'installer dans cette finale. On le sent, les transmissions sont un peu grippées. Harry Kane obligé de descendre bas, très bas, peut-être trop bas, pour organiser le jeu de son équipe qui, pour l'instant, regardez, il souffre hein, face au pressing de Stuttgart. Alors, c'est vrai que ça, c'est une marque de fabrique hein, de Sebastian Hoeneß, le coach, de venir presser de manière agressive comme ça. Et encore.
0: Et avantage. Oula. L'adversaire du Bayern. Oh, c'est bien joué ça. Avec Undav maintenant, le décalage. Et cette frappe qui va passer à côté. Mais c'est une nouvelle alerte devant le but du Bayern.
1: Ouais, nouvelle alerte. Et encore une fois, un plein axe. On vous l'a dit, hein, c'est une équipe qui aime venir combiner comme ça à l'intérieur. Et ensuite trouver le demi-espace. Voilà, le petit décalage là, parfait. Upamecano un petit peu en retard. Après, derrière, c'était compliqué de redresser ce ballon. Mais une nouvelle fois, l'équipe de Stuttgart qui arrive à mettre, allez, sinon hors de position, mais en déséquilibre, cette défense bavaroise. Et là, regardez, ce long dégagement pour absolument personne.
0: Ah, ils sont méconnaissables. Hein.
1: Ouais, on bégaye son football.
0: Ils sont méconnaissables, les joueurs de Vincent Kompany. Ils récitent pas du tout leur football.
1: Non.
0: Oh, dégagement de Nubel.
1: Très loin de la symphonie du match aller contre le
0: Paris Saint-Germain.
1: Ouais.
0: Là, Stanisic a pris un coup.
1: Enfin, c'est une équipe qui bégaye.
0: Et Pavlovic.
1: Balbutie son football, comme on disait jadis.
0: Pavlovic. Il y avait le bon pressing là de la part de Stiller. Urbik pour Upamecano. Michael Olysee, allez, pour apporter un peu de dynamisme. Il a hésité, mais monsieur Jablonski, il y avait bien faute de la part de Ramon Hendricks.
1: Un petit coup, effectivement. Ouh, José Mourinho. Et alors ?
0: Ah, alors qu'est-ce qu'il fait, José, la rentrée prochaine, Dave ?
1: Ah, il va croiser la route d'un génie français, j'ai l'impression.
0: On attend l'officialisation.
1: On attend.
0: Ce ne sera plus Arbeloa qui a officiellement dit que c'était son dernier match ce week-end contre Bilbao.
1: Ouais. Je crois qu'il n'avait pas trop besoin de le dire, mais c'est mieux qu'il l'annonce lui-même. C'est... Pour l'ego, c'est un peu mieux. Mais...
0: Luis Diaz, qu'on a peu vu là en ces 10 premières minutes.
1: Est-ce qu'il avait même touché un ballon ?
0: Le foudroyant colombien.
1: Il avait même touché un ballon ? Je ne sais même pas si c'est pas son premier.
0: Je pense que c'est son premier. Joshua Kimmich avec Pavlovic. Jamal Musiala. Ils n'arrivent pas à passer en un contre un, que ce soit Luis Diaz, Olysee et Musiala.
1: Ouais, ils sont ventousés par le marquage. Encore long ballon.
0: Ouais, il est bon ce ballon, peut-être pour Harry Kane de Michael Olysee.
1: C'est dur parce que Harry Kane, c'est un joueur formidable quand il reçoit le ballon et qu'avec son jeu de corps, il arrive à s'enrouler autour de son opposant, de son défenseur le plus souvent. Par contre, la prise de profondeur, ça ne me paraît pas être la meilleure option pour utiliser l'anglais, même si on sait qu'il est extrêmement complet. Et je trouve que ce jeu long du Bayern, pour l'instant, ressemble plus à un aveu de faiblesse qu'à vraiment une stratégie pertinente. Et encore, Luis Diaz pris.
0: Sur les appuis, sur les prises de balles,
1: c'est pas
0: pour l'instant,
1: propre.
0: Il n'y est pas. Ouais. Il n'y est pas du tout face à Jamie Leveling. Vincent Kompany. qui, au moment de fêter le coach bavarois le titre de Bundesliga, l'avait oublié dans sa cuisine le lendemain.
1: Ah oui.
0: Et il devait aller à la mairie avec les joueurs et il l'avait perdu. Harry Kane, la première frappe de Prince Harry. Il y avait position de hors-jeu en tout cas.
1: Au départ, voilà, ça va être là, vous allez voir. Le petite remise et il est là, le hors-jeu net.
0: De Stanisic.
1: Ouais. Ils ont laissé partir, mais effectivement, il était très net ce hors-jeu.
0: Mais il aurait pu siffler faute aussi hein, sur Luis Diaz, même s'il s'essuie les mains sur Jamie Leveling. Plutôt sur Lucas Jacquez. Il disait qu'il lui va disputer la Coupe du Monde avec la Suisse. Il n'y a que des internationaux sur la pelouse ce soir pour cette finale de la Coupe d'Allemagne. Stanisic avec un peu de réussite sur Luis Diaz. Stanisic. Ou pas Mécano. Ou attention à pas s'en mêler les pinceaux. Et il s'en sort bien là. Il a pu donner et transmettre à Konrad Leimer. Urbik qui dégage loin devant. Et Varol le ballon à Stuttgart.
1: C'est assez frappant là. On va gentiment arriver au quart d'heure de jeu et je crois que j'ai rarement vu le Bayern de cette saison, pour pas dire jamais, autant être à côté de son football en termes de style de jeu, en termes de principe de jeu même, être si maladroit, si peu pertinent dans les choix faits.
0: Surtout que sur les deux précédentes rencontres en Bundesliga, le Bayern avait gagné 4-2 et 5-0. Il avait plutôt déroulé. Allez, Michael Olise.
1: Et encore.
0: Passer son dribble. Joshua Kimmich. Le capitaine du Bayern. Jonathan Tah. Avec Stanisic. Tout de suite le pressing effectué par Jamie Leveling.
1: Le pressing de Stuttgart.
0: Dans les duels. Et dans les duels, ils en remportent la majorité. Les blancs et rouges ce soir.
1: Ouais, très gros pressing, on le sait, hein. Ça c'est vraiment une marque de fabrique de Sébastien Hoeneß, biberonné au football au principe de Ralf Rangnick. Là c'est pas mal ça.
0: Allez,
1: Upamecano
0: qui sort de sa défense pour apporter un surnom et surtout décaler cet homme, Michael Olise, pour servir Jamal Musiala. La passe est trop profonde, c'était sorti. Ça manque de précision, il en rigole sur les passes.
1: Ouais, c'est pas son habitude, hein. On le sait, normalement il a un pied très soyeux, Michael Olise, et là vraiment elle était trop forte. Mais par contre, ce décrochage d'Harry Kane pour décaler Upamecano qui a pris l'axe du jeu pour vraiment déchirer cette défense, c'est le premier bon mouvement du Bayern, initié par... deux piliers de cette colonne vertébrale, hein, le numéro 9 qui décale le central. Mais enfin, qu'est-ce qu'il ne faut pas faire là pour venir troubler cette superbe équipe de Stuttgart pour l'instant sur ces 15-16 premières minutes bientôt. Et toujours cette façon, vous avez vu, d'être en grappe comme ça. Hein. Ils ne sont jamais très très loin les uns des autres, les joueurs de Stuttgart. Ce sont des principes de jeu vraiment très très marqués. On ne joue pas au large, on joue très près les uns des autres.
0: Il y a peut-être une main là.
1: Ouais.
0: Il y a main de Jonathan Tah, elle n'a pas été vue par Sven Jablonski.
1: Bon, ça revient dans les pieds de Stuttgart.
0: Tête de Jonathan Tah, celle de Stanisic. Et la bonne intervention de la part de Lucas Jacquez.
1: Ouh, le petit pont.
0: Petit pont.
1: Je pensais qu'il y avait faute, mais non.
0: Et il va y avoir la frappe. Oh, et l'arrêt de Urbig. Oh, sur cette tentative de Maximilian Mittelstädt. La meilleure occasion de cette première période. Et elle est pour Stuttgart.
1: Ouais, et je pense qu'il n'est pas évident. Parce que la frappe rebondit au sol et fuse comme ça. Et alors, il faut la chercher. Elle est extrêmement bien placée.
0: Elle était cadrée, Dev. Elle était cadrée.
1: Oh, ça faisait poteau rentrant, ça, cette histoire. Et Urbik qui se rassure, hein, après un début de finale un peu compliqué, notamment avec son dégagement raté en début de match, souvenez-vous. Et là, cette parade va lui faire du bien.
0: Et c'est le pied gauche de cet homme Mittelstädt qui a mis en danger la défense du Bayern une nouvelle fois. Et ça va aller naviguer de l'autre côté et ce sera un ballon pour le Bayern. Attention au pied gauche de Maximilian Mittelstädt.
1: Et comme tout à l'heure, hein, second poteau, cette fois un peu long. Mais en tout cas, l'idée était là, aller encore chercher le second poteau. Mais en tout cas, superbe parade de Jonas Hurbig. Vraiment, hein, parce que cette frappe a été magnifiquement placée. Je crois qu'on ne peut pas mieux la placer. Et avec ces rebonds qui ont fait fuser, il fallait être vigilant. Il l'a été.

0: Un quart d'heure de jeu dépassé, toujours 0-0, mais beaucoup de rythme dans cette finale de la Coupe d'Allemagne. Pavlovic avec Urbig et le pressing encore un de Demirovic pour gêner la relance du gardien bavarois. Et Konrad Leimer battu par Maximilian Mittelstädt. Stiller, Mittelstädt derrière pour Jeff Chabot.
1: Ouais, ils arrivent à chaque fois à gagner les positions, les duels. Pour l'instant, ils sont mieux. Regardez là encore Dayot Upamecano qui se fait bouger.
0: Et Luis Diaz pour accélérer le jeu du Bayern. Et trouver Michael Olise qui a tenté de le relancer dans la foulée.
1: Ils sont pris. Ça vient trop vite, trop fort pour eux pour l'instant. Après, on est à bientôt 20 minutes de jeu. Il va falloir le tenir ce rythme et on peut imaginer qu'à la minute où ils vont être un tout petit peu moins présents sur les adversaires, un tout petit peu moins au contact, ils donneront ces poussières de secondes en plus aux joueurs du Bayern. Et là, ce sera autre chose. Ils pourront davantage installer leur jeu. Mais pour l'instant, il n'y a pas. Attention!
0: Oh, le bon cadeau pour Jamal Musiala! Est-ce qu'il va réussir? Non, à se retourner. Il est bien revenu là, Jeff Chabot, après son erreur. Mais c'est toujours le Bayern avec le ballon, avec Michael Olise, le petit piqué. La destination de Harry Kane. Ouh, voilà une première alerte pour cette équipe de Stuttgart dans sa surface de réparation.
1: Ouais, il faut rester concentré hein, parce que là, hop, la petite seconde d'inattention là, sur ce long ballon, il est à peu près tranquille. Et ça, c'est le problème de laisser rebondir. Hein. C'est que derrière, le ballon n'a plus de force. Et alors, pour le prolonger, bonjour, c'est pas facile de prolonger un ballon qui vient juste de rebondir comme ça, qui est un peu mort. Tout ça sous les yeux de Nagelsmann et de Rudi Völler qui est en train d'expliquer voilà ce que j'aurais fait moi à la place de Musiala. Le renard, souvenez-vous, Rudi Völler, joueur extraordinaire. Quel attaquant, Rudi Völler.
0: Un bon joueur.
1: Bon joueur. Champion d'Europe avec l'OM, hein, faut le rappeler nos plus jeunes téléspectateurs. Et oui, la Ligue des Champions de 93, il y avait Rudi Völler dans cette histoire-là.
0: Et compte favorable pour Harry Kane, mais ballon tout de suite récupéré par Jeff Chabot. Stanisic, Louis Musiala. Oh, Luis Diaz qui s'est retrouvé par terre, qui s'est tout de suite relevé. Ok, il a failli mettre un petit pont à son vis-à-vis. Il a toujours le ballon, le Colombien. Kimmich, pas eu le contre favorable, mais il a l'aide de Pavlovic.
1: Un peu plus présent les joueurs du Bayern, attention par contre.
0: Et Urbig avait bien vu. Et là, fait une sortie à la Manuel Neuer, son maître. Harry Kane est dos au jeu, c'est tellement fort, même si la transmission n'est pas bonne. Il est au sol, l'attaquant anglais réclame une faute. Pavlovic, Luis Diaz, Pavlovic encore, Musiala, ouais, le bon appui, et Harry Kane pour aller trouver Michael Olise.
1: Super contrôle pour
0: il les aime ces situations, Michael Olise. Face à Hendrix, le bon centre d'Olise. Oh, et Kane qui avait mis sa tête en opposition et Alexander Nübel avait manqué sa sortie.
1: Oh, ce centre plein de poison là de Michael Olise. Comme ça, juste fouetté comme ça. Ouais, c'est même le dos hein, d'Harry Kane qui en sautant se tourne et voit son haut du dos venir toucher le ballon. Qu'est-ce qu'il réclame Oula, attention.
0: Ouais, c'est Jeff Chabot.
1: Alors, est-ce que c'est un coup? Est-ce que c'est musculaire? Ouais. Attention.
0: Défenseur central de cette équipe assez au contact là avec Harry Kane peut-être. Est-ce qu'il y a un
1: ça a l'air d'être un coup. Là, voilà, oui, c'est ça. C'est Harry Kane sur. La finition de son geste dans sa transmission là qui vient heurter l'intérieur du genou. Ça ne va pas être trop grave je pense, mais on va surveiller.
0: Et Jeff Chabot qui possède également, il est allemand hein, mais possède la nationalité française. Et ça va s'échauffer hein, sur le banc. Peut-être l'entrée de Yelch à la place de Chabot. Et les coachs qui discutent, Vincent Kompany en discussion avec Alexander Pavlovic. Ouais, je sais pas pour Chabot.
1: Oui, ça avait l'air d'être un coup, mais alors est-ce que c'est plus que ça? Rominigue qui surveille ça.
0: Il va serrer les dents.
1: Ouais, peut-être avec en étant chaud, ça va peut-être passer.
0: Soit Jeff Chabot ne disputera pas la Coupe du Monde avec l'Allemagne, c'est son dernier match de la saison. En discussion avec le staff, Sébastien Hoeneß également.
1: Donc il peut tout donner.
0: Bonne intervention de Dayot Upamecano. Attention, Jonathan
1: Tah
0: à l'entrée de la surface de réparation qui a déséquilibré Denis Sundav.
1: Ouais, l'arbitre dit non, mais...
0: On va demander les ralentis au réalisateur. Il s'est passé quelque chose dans le demi-cercle.
1: Bien sûr qu'il s'est passé quelque chose. Il avait pris la position Sundav. Il était passé intérieur. Ça fait marrer Jonathan Tah, qui n'est pas le plus tendre des défenseurs.
0: Il a dû lui dire, on en reparlera en sélection. Là.
1: Mais ouais. C'est ça. On débriefera. Et attention, il est bon ce ballon.
0: Coran Leimer a bien négocié là face à Chris Fourich.
1: Oui, il a très bien géré ensuite, mais le ballon avait été très très bon. Une ambiance ou pas là?
0: Oui, exceptionnelle. Oh, une petite soirée.
1: Une petite soirée même. Et encore,
0: c'est toujours fabuleux toujours d'être dans ce stade olympique de Berlin lors d'une finale de Coupe d'Allemagne. On est rarement déçu, qui êtes des habitués désormais de la Coupe d'Allemagne sur la chaîne L'Équipe. Vous en avez pris l'habitude.
1: Et encore Kane en position 3e centrale. Regardez, c'est lui là, ouais. À côté de Jonathan Tah, entre Jonathan Tah et Upamecano.
0: Vincent Kompany lui a peut-être demandé cela sur les longs dégagements de Nubel, peut-être.
1: Peut-être.
0: Il avait repéré le jeu au pied de. C'était pas le meilleur jeu au pied de Monaco à l'époque, mais qui là pour l'instant semble efficace à Stuttgart.
1: J'ai l'impression que les gardiens sont toujours plus efficaces ailleurs qu'à Monaco en fait.
0: C'est trop calme Monaco.
1: C'est peut-être ça, et du coup, ils
0: sont les gardiens.
1: Ouais. Il en a rendu fou quelques-uns, l'ami Nubel. Enfin bon, voilà, c'est ce. S'il se reconstruit, il se réinvente, il se relance contre Reims, c'est tant mieux pour lui, il a de la qualité, mais c'est vrai qu'on l'a trop peu vu, ou plutôt on l'a...
0: C'est un troisième gardien Nubel hein, à la Coupe du Monde.
1: Ouais, c'est pas rien hein, quand même.
0: Il y a un déficit, hein, oui. Avec les problèmes avec Ter Stegen qui n'est jamais revenu, Neuer qui sort de sa retraite internationale.
1: Ouais, on n'est plus dans la grande époque des gardiens, il y a presque une dizaine d'années là où ils avaient 2, 3, 4 gardiens de très très haut niveau, c'est moins le cas.
0: Et lui, c'est peut-être la relève, pardon, Jonas Urbik et la doublure de Manuel Neuer. Mais il avait déjà été convoqué au mois de mars sans jouer. Il s'était blessé d'ailleurs au genou lors du dernier rassemblement. Le numéro 40 est gardien du Bayern. Peut-être lui qui... Il aura plus de temps de jeu, a priori. Hein. La saison prochaine, ça va beaucoup plus tourner avec Manuel Neuer et lui qui a rempilé pour une saison supplémentaire.
1: J'ai l'impression que ça fait 6, 7 ans, 8 ans que l'on parle du prochain Neuer. Et qu'en fait, à chaque fois, le prochain Neuer, c'est compliqué. Mais c'est ça, hein, quand on passe derrière un monument. Hein, généralement, c'est des tueurs d'enfants, c'est les gens de l'As. C'est-à-dire que le futur Platini, il y a quelques numéros 10 français qui ont laissé des plumes. Le futur Zidane, pareil. C'est toujours ça.
0: Hein. Au courant de Leimer, l'international autrichien, pour trouver Luis Diaz,
1: était
0: en position d'avancement puisque... L'ami Harry Kane était encore dans une zone défensive. Et Fourich, la balle de 1-0 peut-être pour Stuttgart. Oh, il s'est trop appliqué.
1: Ouais,
0: il s'est trop appliqué. C'était tranquillement capté par Urbig.
1: Ouais, un peu scolaire sur cette frappe. Je pense que jusqu'au bout, il a hésité entre frapper et attendre ses partenaires pour le décalage. Ses partenaires avaient un temps de retard. Il s'est dit, bon, allez, je frappe. Mais j'ai l'impression qu'il a davantage subi que choisi de frapper. Et là encore, c'était très bien joué hein, du côté de Stuttgart avec un joueur Demirovic qui va au duel, qui aspire Upamecano et qui derrière libère l'espace pour cette fois Fourich dans le dos de l'international français. C'est très bien joué. Ils bougent très bien ensemble hein, ces joueurs de Stuttgart. Même si pour l'instant, hormis une très belle frappe Il n'y a pas eu vraiment d'occasion, mais globalement, ils sont mieux regardés encore une fois. Ils sont mieux dans
0: leur finale. Steeler, oh, bien joué la feinte de Steeler pour le décalage avec Fouerch. Le petit centre, la tête de Kimmich. Ça revient jusqu'au numéro 10 de Stuttgart. Fouerch qui a fait la différence là face à Konrad Laimer pour transmettre à Mittelstädt. Le centre de Mittelstädt, la tête de Undav. Leveling à la récupération face à Luis Diaz venu défendre.
1: Bien joué Luis Diaz. Très bien joué Luis Diaz.
0: Et là, il va accélérer, s'appuyer sur Harry Kane, l'international colombien. Kane, et bien joué là pour temporiser et mettre sur les fesses Chema Andrés.
1: Oh, bien, bien, bien Moussiala, cette prise de balle.
0: Pour Luis Diaz, aussi basse. Ça peut faire des dégâts, ça peut faire des ravages. C'est en train d'accélérer.
1: Oui, je suis d'accord avec vous.
0: Alors que l'on approche de la demi-heure de jeu. Ça joue moins avec le frein à main.
1: Ouais, le Bayern arrive à sortir un peu plus, même si pour l'instant, il y a toujours un contrôle, une touche pas tout à fait ajustée comme il le voudrait, mais c'est un peu mieux en termes de mouvement. C'est pas encore ça sur le plan technique.
0: Fouerch, le décalage avec Mittelstädt, le centre dans cette zone, il y a Stanisic et pas un partenaire. Allez, l'international croate, il va pas s'embarrasser, il va mettre loin devant, mais rentre tout de suite le ballon à Stuttgart. Il n'y a pas de faute, Michael Olysee. Allez, pour faire une différence là dans le rond central, accéléré, il a trop poussé son ballon. Mais il y a Kimmich à la récupération, Stanisic. Stanisic, ah, il a Luis Diaz en solution, le Colombien. Luis Diaz la frappe, oh, il avait trouvé le cadre, mais Nubel était sur la trajectoire.
1: La soudaineté de la frappe de Luis Diaz, vous avez l'impression qu'il vous fixe, et hop, il déclenche. Avant même que vous ayez, juste au moment où vous clignez des yeux, il déclenche. C'est quand même un joueur qui a une soudaineté gestuelle, que ce soit dans ses trips, dans ses appuis, dans ses prises de décision. Il y a quelque chose d'électrique chez lui. C'est de très très dur à défendre. D'ailleurs ça l'est, hein, quasiment personne qui arrive à défendre sur lui. Et là encore on a eu un aperçu de ça. Il vous fixe, on se demande s'il n'est pas en train de regarder, chercher un partenaire. Et bim, avant même que vous ayez pu vous en rendre compte, il a frappé entre vos jambes. Joueur magnifique, Luis Diaz.
0: Qui a disputé sa première Coupe du Monde avec la Colombie, car la Colombie n'avait pas disputé le Mondial au Qatar. Ça sera l'une des stars de cette Coupe du Monde. Il y en a beaucoup d'ailleurs sur le terrain, avec Harry Kane, Michael Olysee, Luis Diaz. Joshua Kimmich.
1: On n'a pas assez vu Joshua Kimmich, qui normalement est une sorte de chef d'orchestre comme ça, organisateur. Plaque tournante et là on le voit sous pression, notamment Demirovic, hein, qui j'ai l'impression est un peu missionné pour venir tout de suite au contact. Ça se fait de plus en plus souvent, hein, vous avez vu, hein. Il y a pas mal d'équipes qui ont tenté ça sur Vitinha, pas mal. Voilà, dès qu'il y a un joueur qui est un peu le muscle plus au milieu, on lui met presque une indive sur lui. Un peu indive, soit strict, soit hybride, mais voilà. Et là il y a clairement ça, et c'est vrai que ça annule aussi les lancements de jeu du Bayern.
0: Pas Mécano, il a failli passer là Luis Diaz. Tête de Chabot, celle de Steeler. Eh bien la demi-heure de jeu dépassée. Mon dev, si on m'avait dit qu'il y aurait 0-0.
1: Ouais, c'était pas le prono le plus évident. Et pourtant on assiste à un bon match, hein, mais.
0: Ah, ça, quelque chose.
1: Hein, ça, ça vous non, plaît, mais, ça.
0: Les coups de rein là, de Michael Olysee devant Ramon Hendricks. Ouais. Il est en train de se dire en sa tête, comment je fais. Moussiala, le contre-favorable de Jamal Moussiala. Un autre contre-favorable pour l'international allemand. Et qui va trouver Harry Kane avec de la réussite. Qui n'a pas pu enchaîner. Et Stuttgart va tenter de sortir ce ballon.
1: Ouais, c'était pas le mouvement le plus clean de l'histoire, mais... Ça avait quand même atterri dans les pieds d'Harry Kane, mais contré encore une nouvelle fois.
0: Il va vite leveling et Upamecano. Avec l'aide de Stanisic, ils ont dû s'y mettre à deux sur le piston de cette équipe de Stuttgart et de la Nationalmannschaft.
1: Ouais, encore Urbig, hein, ils sont joués au pied, qui ne sont pas...
0: Oh, je crois que ça va pas aller pour Chabot.
1: Ouais, ça devient de plus en plus dur.
0: Jeff Chabot, il est en train de serrer les dents, mais ça va plus forcément tenir.
1: de l'arbitre. Alors, qu'est-ce qu'on fait? On change? Ouais, ça n'a pas l'air simple. Qu'est-ce qu'il dit? Peut-être un peu de lecture labiale, Raphaël. L'air de vouloir s'accrocher, il regarde quand même souvent vers son banc.
0: Ouais, mais regardez.
1: Ouais, voilà. ouais, ça, à mon avis, ça va pas durer de façon cette affaire.
0: Avec Finn Jelch qui va faire son entrée en jeu. Jeune défenseur de 19 ans qui va faire son entrée en jeu, l'international espoir. Champion d'Europe et du monde du 17 en 2023. Les deux emportés face à l'équipe de France de cette génération. Qui va faire son apparition. Leveling, la longue touche.
1: Oula, oula.
0: Pavlovic.
1: Et le corner.
0: Qui a failli faire une boulette. Ça a failli coûter cher au Bayern.
1: Et attention, hein, on se souvient sur le premier corner, il y avait une alerte de signer Undav avec ses corners frappés plutôt second poteau. Regardez comme ils mettent du monde, hein, au second poteau. Est-ce qu'ils vont continuer avec cette stratégie?
0: En tout cas, le réalisateur, il a tout de suite filmé le capitaine de Stuttgart. Il a le même avis. Et surtout que le pied gauche de Mittelstädt...
1: Ouais, c'est pas mal.
0: Et de qualité ce soir. Mittelstädt et Urbig, solide.
1: Ouais.
0: Pour mettre son poids en opposition. La tête de Moussiala. Et Luis Diaz, lancé à pleines enjambées, à pleine vitesse. Ouais, mais la conduite de balle n'était pas bonne, Dave.
1: Ouais, il l'a laissé... Quelques rebonds derrière lui, il n'a pas réussi complètement à l'embarquer cette balle.
0: Et il réclame une faute, mais je suis pas sûr qu'il y avait faute. Hein. C'est plus.
1: Ouais, techniquement qu'il s'est trompé. Enfin, trompé, mal exécuté. Il n'a pas réussi à l'emmener complètement ce ballon. Il est resté à chaque fois à côté de lui. Il n'a pas réussi à vraiment l'embarquer. Et allez, Michael Olysee qu'on doit voir aussi davantage. Pour l'instant, il n'arrive pas à vraiment faire de réelle différence. Ouais, bien au contact.
0: Ouais,
1: mais dans l'esprit, c'est bien joué encore. On le laisse pas respirer, Luis Diaz. On sait, c'est un garçon qui, si vous lui donnez 50 cm, il se retourne, il vous enroule, il vous enrhume.
0: A convoqué Sven Jablonski. A convoqué un joueur pour aller lui parler. Ouais, Lucas Jacquez. Va se farcir Luis Diaz toute la soirée.
1: Ouais, ça
0: va être fatigué. Hein.
1: C'est une soirée d'Oliprane hein, derrière.
0: Et ben voilà, encore une intervention sur Luis Diaz. Et c'est vraiment marquage à la culotte, hein, marquage individuel.
1: Ouais,
0: un numéro 14 qui marque un autre numéro 14. Michael Olysee. Bon, il est passé là. Et Konrad Laimer est servi. Face à Mittelstädt.
1: Qui doit installer Stanisic, voilà, bien sûr.
0: Qui a dézonné de son côté pour mettre une frappe.
1: Oh,
0: pour mettre une frappe. Alexander Nübel n'a pas tremblé. C'est pas terminé, le Bayern encore à l'attaque. On la reverra, cette énorme patatas de Stanisic. Quelle était belle.
1: Oui, j'étais en train de dire, il faut que le Bayern continue là à installer son protocole de jeu et notamment sa capacité à trouver entre les lignes. Ce qui avait été trouvé pour Stanisic qui derrière a pu déclencher.
0: Allez, Olysee face à Hendrix. Encore et toujours. Le soutien de Dayot Upamecano. Et la tête de Jeff Chabot qui est toujours sur le terrain.
1: Ah, il serre les dents.
0: Dernier match de la saison.
1: On donne tout.
0: Le gars est chaud, le gars est bouillant.
1: Ouais, complètement. Et on voit plus Olysee, il est davantage sollicité. Par contre, les prises à deux, hein, elles arrivent très très vite. C'est pas simple.
0: Et là, Moussiala n'a pas réussi à faire la différence.
1: Ouais, après, dans l'idée, on peut comprendre, hein, il y a tellement peu d'espace. Attention.
0: Upamecano qui a rendu le ballon à Stuttgart et à Fourirsch. Et le retour de Konrad Laimer, Mittelstädt maintenant, le retour d'Olysee, ça navigue dans la surface mais qui est là.
1: Okay.
0: C'est le prince Harry qui fait tout et qui relance le jeu du Bayern sur Luis Diaz. Et il n'a pas de soutien là. Voilà. Il a trouvé. retrouver Stanisic, Kimmich, Pavlovic, Stanisic. Et finale indécise. Est-ce que le club de Stuttgart va conserver son trophée ou est-ce que c'est le Bayern?
1: En tout cas, pour l'instant, ils s'en donnent les moyens. Ouh, dommage, c'était pas mal dans l'idée, ça.
0: Et
1: en nul.
0: Kimmich. Pas de faute. Faut qu'il en profite, hein, Joshua Kimmich, parce que il va disputer la Coupe du Monde en tant que latéral droit. On revoit la frappe de Stanisic, Jev.
1: Magnifique. Frappe coup de pied légèrement externe.
0: 156 km/h.
1: Ah oui, oui, il a regardé comme ça part. Barnett a peut-être un peu trop dans la zone du gardien, peut-être, évidemment. Hein, elle était bien cadrée, etc. Mais si elle avait été davantage croisée, ça aurait été encore un peu plus compliqué à arrêter. Mais en tout cas, elle a le mérite d'exister, cette frappe. Elle était de qualité. Et ça permet au Bayern de produire un peu plus de danger, ce qui a été trop insuffisant dans cette première période. Où globalement, ils ont été en difficulté. Même s'ils ont très peu concédé de choses concrètes. Décidément, Luis Diaz.
0: Oui.
1: C'est une drôle de soirée.
0: Et le changement de côté là. Et bonne intervention de la part de Ramon Hendricks, car dans son dos, il y avait le meilleur joueur de Bundesliga, Michael Olise. La vigilance du numéro 3, néerlandais. Upamecano, Pavlovic. Le Bayern accélère dans cette fin de première période. Ça va revenir sur Joshua Kimmich. Et je le disais qu'il va jouer latéral droit à la Coupe du Monde. Hein. Il a été appelé dans la liste par Nagelsmann en tant que défenseur.
1: Oui.
0: Et comme il n'y a pas de bon latéraux droit en Allemagne,
1: il reste le meilleur à ce poste-là.
0: Exactement.
1: Ouais.
0: Luis Diaz,
1: ouais,
0: colombien, face à Jacquet.
1: C'est dur pour Luis Diaz ce soir. Il y a peu d'espace, il y a peu de...
0: Tiens, ouais, les blessés.
1: Absent, Gnabry.
0: Neuer qui va faire la Coupe du Monde avec l'Allemagne, mais lui, Serge Gnabry, forfait pour la Coupe du Monde. On le rappelle, hein, cette déchirure aux adducteurs.
1: Alors
0: qu'il avait fait une saison phénoménale. Il s'était vraiment relancé, hein, cette saison.
1: Ouais.
0: Parce qu'il avait été quand même pas mal décrié auparavant.
1: Non, mais on peut le dire, hein, on était nombreux à l'avoir enterré pour le plus haut niveau, on entend. Et cette saison, il a fait une saison formidable. On se souvient de ce match de phase de ligue face au PSG où il avait été juste brillant. Et c'est vrai que sa blessure en fin de saison, elle a peut-être coûté. Et ça continue, avantage.
0: Michael Olise. Et là, il va peut-être siffler, oui,
1: ouais,
0: sur l'international français, même s'il n'est pas d'accord. Chema Andrés, l'Espagnol. Il réclame les cartons, là. Il n'a pas sorti encore de carton, monsieur Jablonski.
1: C'est vrai, mais pour l'instant, c'est encore une finale correcte, on va dire. Il y a peu de grosses fautes, même si parfois les fautes à répétition, et ça explique peut-être Michael Olise.
0: Surtout qu'il y en a une là, il y en a
1: en
0: une
1: fait,
0: double.
1: Hein. En fait, à mon avis, elle est plus là, la faute. Après, je sais pas.
0: Oui,
1: si
0: oui,
1: elle
0: il
1: est...
0: avait laissé l'avantage.
1: Voilà, c'est ça. Donc en fait. Ouais, là, si, elle y est. Elle y est. Il y avait des fautes de part.
0: On est loin, mais on n'est jamais loin quand c'est Joshua Kimmich qui tire un coup de pied arrêté.
1: Il a un pied tellement précis sur ces phases-là. C'est sidérant. Garçon, une qualité. Énorme sur ce genre de phase-là.
0: Pour son 394e match avec le Bayern Munich, Joshua Kimmich. Le pied soyeux pour trouver un partenaire peut-être et ouvrir le score dans cette finale de la Coupe d'Allemagne.
1: Oh,
0: et c'est Harry Kane. Et déséquilibré dans la surface de réparation.
1: Oh, ça va réclamer, hein. Ça va réclamer, je vous le dis d'avance.
0: Ça doit visionner. Ça doit déjà visionner de la part du VAR.
1: Et encore une fois, qu'est-ce qu'il avait trouvé, Kimmich, comme zone là? C'est tellement dur, ces coups francs sans angle éloignés comme ça.
0: Upamecano.
1: Ouais. Qu'est-ce qu'il nous avait encore inventé là, Kimmich?
0: Ouais, il n'arrête pas le jeu, hein, monsieur Jablonski. C'est qu'on a regardé les images et qu'il n'y avait pas d'erreur manifeste et pas de pénalty pour le Bayern qui poursuit cette bonne fin de première période avec Luis Diaz. Le ballon était trop fort. Au duel avec Jacquet.
1: Peut-être revoir tout ça. Peut-être.
0: Alors, sûrement.
1: Amorti poitrine d'Harry Kane.
0: Non.
1: Cercle le pied un peu haut.
0: Non, on peut pas. Ah, alors il le. Mais est-ce qu'on peut estimer qu'il y ait pénalty ?
1: Je crois pas.
0: Il avait déjà quelque part perdu le ballon et son duel, Harry Kane. Je sais pas ce que vous en pensez.
1: Oui, j'ai l'impression.
0: Parce qu'il est poussé sur la fin de la.
1: Oui, mission. Bien sûr, mais j'ai l'impression qu'on est plus dans une situation de duel très âpre, c'est vrai, mais où ça. Comment dire, ça vient pas interférer l'action elle-même, puisque, comme vous l'avez dit, Harry Kane n'avait pas forcément la maîtrise du ballon, son contrôle était reparti. Non, ça me paraît pas assez net pour siffler penalty. Et d'ailleurs, ils l'ont pas réclamé plus que ça. Et ça, c'est plutôt un bon indicateur généralement. Parce que quand il n'y a pas penalty, ils réclament très fort. Alors, s'ils réclament pas, c'est que vraiment il n'y avait pas péno.
0: Harry Kane et le Bayern encore une nouvelle fois à l'attaque. Luis Diaz pour débloquer la situation et encore une bonne défense de la part de Lucas Jacquet.
1: Qui fait un vrai.
0: Un vrai bon match.
1: Hein. Pour l'instant, il annihile complètement Luis Diaz. C'est pas simple, hein. Il y en a d'autres qui ont essayé et là c'est.
0: Moussiala, il a été pris en sandwich par la paire de milieux récupérateurs, Stiller Tchema.
1: Ouais. Allez hop, la tenaille.
0: Et tiens, on va profiter de ce tout petit arrêt de jeu pour vous donner le programme sur la chaîne L'Équipe. Demain 14h30, la dernière étape des 4 jours de Dunkerque. Il y aura du basket également demain à 19h55. Avec l'Euroleague. La finale et un autre rendez-vous basket avec la Betclic Elite, quart de finale match 1 Monaco pour Cambrai, ce sera lundi 20h55 sur la chaîne L'Équipe. Et vous le voyez, Olympiakos Real, quelle finale d'Euroleague demain à vivre sur notre antenne.
1: Ça c'est énorme, ça c'est énorme comme finale, ça, c'est du basket de très très très haut niveau, on y sera.
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1: Bon.
0: On les aime ces compétitions de jeunes.
1: J'adore.
0: Les champions de demain sont aussi à découvrir sur la chaîne L'Équipe et sur l'équipe Live Foot. Une minute de temps additionnel. Upamecano. Jonathan Tah.
1: Oh, en une. Hey, un peu court Moussiala. Mais dans l'idée, Jonathan Tah avait fait un très bon choix. Attention, faut pas se tromper. Hein. Il est très sûr là le contrôle de Dayot Upamecano. Et Bayern qui est encore. Qui décroche dans des zones, mais alors absolument improbable. Sa hitmap, ça doit être quelque chose. Hein. Ça doit être un vrai délire parce que.
0: Bon, y a des couleurs un peu partout.
1: Oui, je pense, ouais.
0: Oula! Upamecano. Je crois que c'est Chris Fourirch qui est allé lui mettre un petit coup comme ça au passage.
1: Ouais.
0: On touche pas d'ailleurs tout Upamecano, on en a besoin pour la Coupe du Monde, Dave.
1: Ah, oui, mais là en plus il se passait pas grand chose quoi. Bim. Ouais, c'est vraiment gratuit. Hein.
0: C'est vrai, allez, pour Dayot Upamecano, Sébastien Honess en train de se ressasser les bonnes occasions de la première période de Stuttgart. C'est la mi-temps, 0-0 dans cette finale de la Coupe d'Allemagne entre le Bayern et Stuttgart. Alors que l'on voit Upamecano protester auprès de Sven Jablonski. Dave, c'est une bonne finale, on n'a pas eu de but. On a eu un très bon début de la part de Stuttgart et c'est le Bayern qui finit mieux les 45 premières minutes.
1: Oui, c'est ça, c'est bien résumé. Mais c'est vrai qu'ils n'ont jamais été dans le confort qu'on leur voit habituellement, notamment sur la scène nationale, les Bavarois. Ils ont été embêtés par cette qualité de pressing de Stuttgart, sur cette qualité aussi de gagner les duels. Ils n'ont jamais pu installer leur supériorité, leur protocole de jeu. Des joueurs qu'on a trop peu vus. On a vu Luis Diaz sans difficulté. C'est rare quand même cette saison. Et Michael Olise qui doit faire davantage. Mais voilà, mais pour l'instant, on a une bonne finale intense et qui promet pour la seconde période.
0: Et on quitte quelques instants
1: cette
0: magnifique ambiance du stade olympique de Berlin pour la finale de la Coupe d'Allemagne. 0-0 entre le Bayern Munich et Stuttgart. A tout de suite.
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10: De retour au Stade Olympique de Berlin, la pause, la mi-temps d'Ève entre le Bayern et Stuttgart. 0-0 dans cette finale complètement indécise, très clairement. Alors que l'on voit Michael Olise et Harry Kane en pleine discussion, ils ont du mal à se trouver, les deux stars de cette équipe.
11: Ouais, ils ont du mal à se trouver. C'est globalement toute l'équipe du Bayern qui a du mal à se trouver, à trouver son jeu, à trouver ses principes. Ils sont bien embêtés, sacrément bougés par cette équipe de Stuttgart, très intense, très précise dans ce qu'elle cherche à faire. Et pour l'instant, elle enquiquine, voire plus, cette équipe du Bayern, pourtant grandissime favorite de cette finale. Oui, c'est peut-être ce qu'explique Undav à Harry Kane. T'as vu, hein, on est en train de te jouer un vilain tour, mais pour l'instant, il y a toujours 0-0, donc tout reste à faire. Mais c'est vrai qu'on pensait que le Bayern aurait peut-être plus de marge que ça.

0: de la concentration, de la tension sur les visages des 22 acteurs. C'est le début de la deuxième période entre le Bayern et Stuttgart. Mission pour ces deux équipes, remporter la Coupe d'Allemagne. Pour Stuttgart, conserver le trophée. Et puis surtout pour le Bayern Munich, réaliser un doublé et une Coupe d'Allemagne qui leur fuit depuis 2020 désormais. 6 ans, rendez-vous compte. Et on rappelle également que si personne ne prend l'avantage dans cette deuxième période, il y aura une petite prolongation et peut-être une séance de tir au but au bout de la nuit à Berlin.
1: Séance de tir au but au bout d'une nuit berlinoise, ça nous rappelle pas forcément que des très bons souvenirs à nous, Raphaël.
0: Aïe, aïe, aïe, aïe. Pourquoi vous remuez le couteau?
1: Mais parce que ça fait 20 ans que je m'en suis jamais remis, voilà Raphaël.
0: C'est vrai que ça fait 20 ans.
1: Ben oui.
0: La finale de la Coupe du Monde.
1: Mais ça fait 20 ans, mais pour moi c'était avant-hier. Hein.
0: Et depuis, l'équipe de France a réalisé de très belles choses. Un premier ballon pour Stuttgart et pour Angelo Stiller. Pour mettre le danger dans la surface de réparation de Urbic, c'est bien tiré. Et bonne intervention de la part de Dayot Upamecano.
1: Oh, quelle belle zone avait été trouvée là, dans le dos de la défense bavaroise et derrière les attaquants de Stuttgart qui étaient en très bonne position. Finalement, le Bayern s'en sort bien, mais en tout cas, le coup franc avait été très très bien dosé. Un peu la réponse à celui de Kimmich, souvenez-vous, en première période. Là, avec plus d'angle du côté gauche pour vraiment venir enrouler. Mais enfin, en tout cas, c'était très bien joué, très bien trouvé.
0: À noter qu'il n'y a pas eu de changement à la pause. Hein. Et Jeff Chabot, on avait eu des doutes, hein, le défenseur de Stuttgart, il est toujours sur le terrain. Un premier ballon dans cette deuxième période pour Michael Olise. Ouais. Qui a repiqué, il s'est mis sur son pied gauche. Et si ça allait au bout avec Harry Kane, déséquilibré. Pas de coup de sifflet. Pavlovic et un ballon rendu à Stuttgart. Ah, il était sûr de lui, hein, Sven Jablonski.
1: Ouais, et Harry Kane n'a rien réclamé. Donc a priori, c'est que ça doit être bon, même s'il a...
0: À la régulière. Mais je crois que c'est le pauvre Chabot, hein, qui est allé.
1: Encore.
0: Qui est déjà blessé.
1: Là, le contrôle orienté. Non, non, il n'y a rien. Il n'y a rien. Il se retire comme il faut. Et c'est Harry Kane qui se déséquilibre seul, regardez, hop là, personne ne le touche.
0: Mais cela est la conclusion, on le voit sur la ref cam, hein, la caméra sur l'arbitre, parce que c'était parti d'une chevauchée de Michael Olise.
1: Ouais, comme il les aime, hein, de son côté droit, comme ça, il repique avec ses dribbles, un peu, alors avec une autre gestuelle, mais un peu à la Robben, quoi, pour faire court. Puisque c'est un peu la référence qu'on va avoir du côté Bayern sur ce... Oula, attention.
0: Oh, Upamecano, il tremble pas.
1: Ouais.
0: Même si le ballon est toujours pour Stuttgart.
1: Ça fait une sacrée saison quand même, Upamecano. Incroyable. Et en tout cas, Olise, ouais, qui nous fait sa spéciale. Et on sait, hein, ce qu'il aime, c'est au bout d'un moment avoir la fenêtre de tir pour enrouler. Là, c'est jamais arrivé. Mais il avait trouvé Harry Kane intérieur. C'est vrai que c'est ça la force. Hein, c'est qu'il peut soit frapper, soit toucher un Harry Kane ou un Luis Diaz légèrement côté gauche, lui, pour sa part. C'est une vraie menace, Olise, dans ces moments-là.
0: Denis Zundav, oui. Il a fait la différence sur son côté, Leveling.
1: Ouh là là.
0: Qui va centrer, chercher Demirovic. Il a complètement manqué son centre, l'international allemand.
1: Ouais, et je trouve qu'il n'a pas choisi la bonne exécution technique. Regardez là, il s'en sort très très bien. Et regardez là, il fait un coup d'arrêt comme ça, arrêt interne, un peu comme au golf. Mais du coup, il y a peu de chances de faire replonger ce centre. C'est compliqué de lui donner une précision. Il n'a pas osé ou il n'a pas su enrouler davantage son centre. Il est passé en dessous et derrière, ça a flotté jusqu'à la sortie. Ce n'était pas un bon choix technique. C'est dommage parce que le début de l'action était très bon.
0: Il s'est rattrapé sur cette tête. Leveling, ça va retourner jusqu'à Jonas Urbig. Pavlovic. Typique pour Harry Kane qui dézone encore l'attaquant anglais du Bayern à la quête d'un 59e but ce soir. Et si c'était celui qui offrait la victoire finale aux Bavarois? Ouais, la perte de balle de Jamal Musiala. Stiller, ça va revenir sur Konrad Leimer. Chema avec l'aide d'un partenaire et ça se bat. Jeff Chabot maintenant.
1: Oh, attention, il y a un beau coup à jouer. Oh, il est
0: pour Demirovic. Ouais, il y avait peut-être la solution Furich à gauche. Mais le ballon, il est toujours pour Stuttgart. Avec Stiller. Jacquet. Leveling.
1: Il s'excuse, il sait qu'il a, il n'a pas bien exécuté sa passe. Attention.
0: Passe à Pavlovic. Et du soutien derrière. Et un ballon qui va peut-être aller de l'autre côté, oui. Sur Mittelstädt. Et une équipe bavaroise qui est concentrée et bien en place sur ce ballon défensif à négocier. Leveling. Le centre contré.
1: Bien défendu.
0: Quelle ambiance, ça a allumé les fumigènes. Que la fête est belle ce soir au Stade Olympique.
1: Magnifique. Et le Bayern qui est sous pression, Raphaël, de nouveau.
0: Démarre mal leur entame de période, les Bavarois. Harry Kane, Jonas Hurbig. Ils se sont requinqués à la pause, les hommes de Sébastien Hoeneß.
1: Oui, en tout cas, ils attaquent cette seconde période comme ils avaient entamé la première, souvenez-vous, où ils étaient mieux que le Bayern. Oh, c'est beau en arrière-plan, Raphaël.
0: Derrière Vincent Kompany, qui a un flow dans son look vestimentaire.
1: Je suis d'accord, je trouve qu'il est neuf.
0: Il y a un truc, hein.
1: Vrai charisme.
0: Et on l'a vu proche de ses joueurs, hein, lors de la fête. Pour fêter le titre de champion d'Allemagne.
1: C'est un vrai leader, hein. Il était déjà sur le terrain. Il est tout autant dans son rôle d'entraîneur. Une vraie personnalité, des idées de jeu très très fortes. Enfin, c'est un vrai coach qu'on va se régaler à suivre durant toutes ces prochaines années. C'est magnifique.
0: Allez, au lycée.
1: Ouais, encore, hein, et encore.
0: Compliqué. Mittelstädt.
1: Oh, petit
0: ça
1: pont.
0: Va aller jusqu'à Fourirsch. Steeler. On reste à gauche avec Mittelstädt. Le centre de Mittelstädt qui.
1: Oh.
0: C'est complètement troué. Et il nous y a pas habitué dans cette finale de Coupe d'Allemagne.
1: Ouais, surtout qu'il avait le temps. Il s'est. C'est un peu précipité. Oula. Par contre, ça va être enfumé. Là.
0: L'image est impressionnante.
1: Un volcan un peu, non?
0: Le Stade Olympique est en éruption ce soir pour cette finale de la Coupe d'Allemagne.
1: La pression
0: pas
1: toujours.
0: Mécano ou pas mécano, costaud, solide, un rock. D'ailleurs, tout pas mécano là sur ce ballon bien négocié, Michael Olysee.
1: Il
0: est français à l'honneur.
1: Ouais, il leur fait du bien en ce moment, ou pas mécano. Lui, il est dans sa finale.
0: Pavlovic.
1: Il gagne l'essentiel de ses duels.
0: Konrad Leimer. Pavlovic. Moussiala, Michael Olysee. Et ils reprennent le contrôle du jeu là, les hommes de Vincent Kompany.
1: Il faut qu'ils réinstallent des séquences. Il faut qu'ils reproposent. Du jeu, une assise technique, tactique. Il faut que de nouveau se sécuriser, remontrer à l'adversaire que le patron c'est le Bayern et pour l'instant c'est pas net.
0: Ouais. Il résiste à tout, Upamecano.
1: Il fait des rafles.
0: Moussiala, Upamecano, ah, il se mue en chef d'orchestre. Bien joué pour Michael Olysee. Ouais, il y a faute.
1: Oh
0: là, alors là,
1: ouais.
0: Devant monsieur Jablonski qui n'a pas hésité une seconde à adresser le premier carton jaune de la partie à Chris Fourich.
1: Ouais, et tout était parti encore d'un joli numéro de Upamecano. C'est pas la première fois, hein, dans cette finale, dans différents styles, il le fait, où il arrive à finalement lui mettre sur orbite ses partenaires. Ouais, oh là.
0: C'est vilain. Franchement,
1: je déteste ce genre de faute. Ouais, franchement, ça met hors de moi. Et je dis pas ça parce que c'est contre Michael Olysee, hein, ce serait pareil dans l'autre sens.
0: Olysee, le centre est bon! Pour trouver le meilleur buteur cette saison en Europe, un 59e but, toute compétition confondue. Sir Harry, le prince Harry, le roi Kane, qui pour l'instant offre la coupe l'Allemagne au Bayern.
1: Qu'est-ce que c'est bien joué de la part d'Olysee. Alors, faut le dire, hein, personne n'a vu venir, hein, ce débordement extérieur et ce centre du pied droit, excusez-moi, du pied droit très bien enroulé, très tendu, très précis au second poteau. Pour qui? pour l'incontournable Harry Kane. On l'a vu parfois en troisième centrale, on l'a vu milieu défensif, mais quand il faut mettre des buts, il se trompe pas de zone. Regardez là derrière le petit espace. Ah, on pense qu'il va faire sa spéciale Olysée, et non, il part extérieur. Le centre, il est très bien ajusté. Et pour qui ? La tête plongeante d'Harry Kane, qui est évidemment à cette distance pour lui. C'est un peu un péno, c'est cadeau. Mais alors cette passe, c'est room service. Hein. C'est magnifique comme il lui dépose sur un plateau.
0: C'est la 27e passe décisive cette saison, toute compétition confondue pour Michael Olysée. Le meilleur passeur d'Europe pour le meilleur buteur d'Europe.
1: Ça s'appelle une connexion, ça, Raphaël. Et on l'a vu toute la saison, elle avait tardé à s'exprimer sur cette finale. Mais cette fois, ils n'ont pas laissé passer leur chance. Quel talent.
0: Ces stats sont 59 folles. Buts en 51 matchs désormais pour Harry Kane. Ouais, la mauvaise tête pour Jamie Leveling. Ah, il pensait avoir fait le plus dur, hein, les joueurs de Stuttgart, parce qu'il tenait la dragée haute. Il tenait face au Bayern. Je crois que le...
2: Qu'est-ce qui se passe ?
0: Alors, est-ce que c'est lié au fumigène ? Est-ce qu'on va attendre un peu
2: C'est bruit, ça.
0: Ouais. C'est possible, hein. Parce que c'est vrai qu'on voit plus grand-chose, hein, au stade olympique de Berlin. Ouais, je pense que le jeu est arrêté parce que... Il y a un problème de visibilité et le volcan Olympiastadion continue de flamber.
1: C'est impressionnant, mais certainement gênant. Et alors... Peut-être que nos téléspectateurs se disent « Bon, bah ça va, on voit. » Mais en fait, la caméra vous permet de mieux voir que ce qu'il y a sur le terrain. Ne me demandez pas pourquoi, mais ça a toujours été comme ça. Alors qu'on revoit l'action. Olysée qui fait mine de fixer. On pense qu'il va repartir sur son côté gauche. Et non, il va côté extérieur, droit. Et regardez ce centre, comme il est magnifiquement tendu. Et ça, c'est fort, hein, parce que les gauchers, déjà, normalement, c'est des pieds gauches exclusifs. Et généralement, sur son mauvais pied, on a tendance un peu à assurer. Vous savez, mais du coup, quand on assure, on ne met pas tout à fait la même force, la même conviction. Et lui, il n'a pas cherché à assurer. Il a centré au cordeau de façon tendue. C'est ce qui a permis à ce ballon de faire la différence pour aller vers la tête d'Harry Kane. Et alors, pour l'anecdote, Raphaël, il y a 2 ans, j'avais interviewé Harry Kane pour France Football. Et justement, je lui ai parlé évidemment, de ce qui a longtemps traîné pour lui, comme un boulet, cette absence de palmarès. Et lui m'avait dit, mais vous avez une génération de retard. Il a dit, aujourd'hui, quand on arrive à 29-30 ans, en fait, on est à son prime. Même quand on est attaquant, ce qui est avant, normalement, 30 ans, on commençait à descendre de l'autre côté de la colline. Et il disait, moi, je pense que là, les 7-8 prochaines années vont être remplies de trophées. Et en fait, cette question-là, vous allez voir qu'elle sera nulle et non avenue. Et je trouvais ça vachement intéressant qu'il ait, la perspective comme ça de se dire, mais vous allez voir, dans 7-8 ans, mon armoire à trophée sera pleine.
0: Si vous nous rejoignez sur la chaîne L'Équipe, il y a une pause, une longue pause qui s'est installée dans cette finale de Coupe d'Allemagne pour des problèmes de visibilité suite à l'allumage de beaucoup de fumigène, notamment pour célébrer le but du Bayern d'Harry Kane. C'est pour cela que Michael Olysee, il n'est pas sorti, hein, le passeur décisif du Bayern. C'est juste que les acteurs désormais attendent qu'on ait un peu plus de visibilité pour continuer de disputer cette finale.
1: Là,
0: c'est compliqué là.
1: Pour que ça s'évacue, c'est pas simple. Toute cette fumée, on connaissait le cooling break. Il y a le smoking break, visiblement. C'est vrai, c'est impressionnant.
0: Ouais, mais il est en train de beaucoup discuter, Sven Jablonski, l'arbitre, hein, notamment avec les deux gardiens, parce que cela vient de leur dos, hein, les fumigènes allumés, que ce soit des supporters de Stuttgart et du Bayern. Donc on attend réellement une reprise de visibilité. Ça sert à rien de prendre un chiffon et d'essuyer votre télévision.
1: Hein. Non.
0: Voilà, il est allé voir Urbig, il est allé voir Alexander Nübel pour leur demander s'ils sentent qu'on... On l'imagine, hein. Est-ce que c'est bon ? Est-ce que vous pensez qu'on peut reprendre le jeu ?
1: De visibilité, ouais, c'est peut-être eux les plus impactés.
0: Voilà.
1: Ouais.
0: Et ben, il a demandé l'avis au gardien du Bayern et au gardien de Stuttgart, monsieur Jablonski, et on va pouvoir reprendre. Alors, ça va décompter là, je crois que ça fait quoi ? Les 5 minutes qu'on a arrêté ?
1: Ouais,
0: si je ne dis pas de bêtises.
1: Ouais, 55e, 56e, le but du Bayern.
0: Donc, il y aura déjà sur au moins 5 minutes de temps additionnel. Hein.
1: Ouais. Ça a l'air en bonne voie, cette affaire. Tant mieux. Et c'est vrai que ça ne doit pas être évident pour les acteurs. Ouais, c'est reparti.
0: C'est reparti, mais pardon Dave, on y voit bien plus qu'avant. Là, on n'y voit pas grand-chose. Hein. C'est un peu étonnant. C'est un peu étonnant.
1: Ouais, s'il y a un but dans ces conditions, on en recausera. Hein.
0: Ouais, et il y a encore des fumigènes, regardez, sur ce plan-là, qui sont allumés. Hein.
1: Ouais.
0: C'est un drôle de moment qu'on est en train de vivre, Dave.
1: Ouais, c'est pas
0: avec
1: facile.
0: Avec Upamecano, qu'on devine, Michael Olisée, Conrad Laimer, avec le héros de la soirée pour l'instant, Harry Kane, qui a servi Luis Diaz. Luis Diaz, la balle de 2-0. Et la reine nouvelle, et Conrad Laimer qui manque d'envoyer un peu plus le Bayern aller chercher le trophée de cette Coupe d'Allemagne.
1: C'est Conrad Laimer qui rate ça?
0: Oui.
1: Oh là là là là là là là là. Oh, c'est un énorme raté là de Laimer. Il est tranquille en plus, hein. Il a même le temps s'il veut de contrôler éventuellement, mais surtout un joueur de ce niveau normalement. Seul, il n'y a plus rien. Bon, alors bien sûr, je dis ça, je suis dans mon fauteuil, c'est toujours plus facile. Mais enfin, c'est une énorme occasion, c'est même plus que ça. Ah, attention.
0: Lucas Jacquet au sol, l'international suisse. Et là, tout de suite, il y a de l'inquiétude parce que lui, il est concerné par le mondial. Il a été appelé pour aller disputer avec les Helvètes la Coupe du Monde avec la Suisse.
1: Il y a de l'inquiétude parce que déjà sur cette finale, il fait plus que du bon boulot sur Luis Diaz. Si jamais il devait sortir, c'est un énorme coup dur parce que faut retrouver quelqu'un capable de tenir la dragée haute au Colombien. C'est pas gagné. Il n'y en a pas beaucoup cette saison qui a réussi ça. Lui, il a réussi ça sur presque la première heure de jeu. Oui, bien sûr. Hein.
0: Toujours en éruption, hein, l'Olympia Stadium.
1: Oui, alors c'est spectaculaire, mais c'est vraiment pas confortable pour. Jouer au football. Et là on revoit ce, regardez la conviction, elle est légèrement déviée, ce ballon très légèrement déviée, et derrière Harry Kane qui lui pas de déviation, il n'y a rien, c'est hop, finition nette sans bavure. Regardez,
0: il est à un but Harry Kane, c'est le dernier match de la saison en club, a passé la barre des 60 buts toutes compétitions confondues en club.
1: Colossal.
0: Et ça n'est plus arrivé depuis 11 ans. Le dernier à l'avoir fait, c'était Cristiano Ronaldo, 61 buts, saison 2014-2015. C'est dire la saison qu'est en train de réaliser Harry Kane. Et s'il faisait cela, passer la barre des 60 buts 11 ans après Cristiano Ronaldo, sur une saison en club, ça le rendrait encore un peu plus favori pour la course au Ballon d'Or. Parce que sur les bookmakers anglais, je les regarde. Hein,
1: oui.
0: Travaille à France Football, c'est le Ballon d'Or France Football. C'est le favori pour l'instant.
1: Bah ouais, il a un rendement qui est sidérant depuis son arrivée au Bayern, qu'il soit statistique, qu'il soit maintenant en termes de trophée collectif.
0: Finn Jelch qui rentre. Et le pauvre Lucas Jacquet, on prendra des nouvelles parce que
1: ouais,
0: la Suisse a besoin de lui, de son défenseur. Ah, c'est terrible, hein. Si ça venait à l'amener forfait pour la Coupe du Monde sur le dernier match.
1: Ouais, terrible, terrible, terrible. Mais bon, on n'en est pas là encore. Mais on suivra ça effectivement attentivement, Raphaël, vous avez raison. D'autant qu'il nous paraissait être en très très bonne forme, hein, vu le duel de très haute volée qu'il a proposé à Luis Diaz et que globalement il a dominé. Ce qui, en soi, c'est. Oula, le ballon, si vous le voyez, Raphaël, faites-moi signe.
0: Il est au niveau du rond central et là il est remonté par Pavlovic. Là il me semble que c'est Luis Diaz.
1: Je déduis que c'est Luis Diaz.
0: On le reconnaît à ses mouvements.
1: Oui, il a une gestuelle à lui, vous avez raison. C'est assez pratique du coup.
0: Kimmich pour Upamecano. Alors ça nous a amusé au début, hein, ces fumigènes, la fête était belle, etc. Mais ouais, on n'y voit strictement plus rien.
1: Ouais.
0: C'est indépendant de notre volonté, hein, si vous nous regardez ou si vous rejoignez sur la chaîne L'Équipe. C'est qu'il y a des fumigènes qui n'arrivent pas à s'évaporer, en tout cas la fumée, et continue d'être allumée. Hein,
1: Oui, c'est ça qui est incroyable, c'est que le jeu a été interrompu, mais Pas de problème, certains supporters.
0: Alors qu'on y voit encore moins que tout à l'heure.
1: Mais vraiment.
0: Alors peut-être que les joueurs voient mieux que tout à l'heure, mais ça m'étonnerait quand même.
1: Je suis pas bien sûr. Je pense que vraiment, ils composent.
0: Ou alors l'arbitre a demandé. De toute façon, il a demandé là, on l'a vu. Hein, il a demandé l'avis aux joueurs. Est-ce que vous vous sentez de continuer? Il a demandé aux deux gardiens notamment. Ils ont dit oui. Et pour le téléspectateur, vous n'avez pas des problèmes de vue. Ne changez pas vos lunettes. N'allez pas chez l'ophtalmo lundi. C'est normal. Nubel qui met ce ballon loin devant, ça va sortir. La touche, elle sera pour Stanisic.
1: D'être bon Dieu, hein. Moi je l'avais même pas vu ce ballon. Bon pied, bon rire en fait.
0: Et Angelo Stiller face à Pavlovic, deux joueurs qui se retrouveront au mondial avec l'Allemagne.
1: Ça a cassé le rythme un peu de cette finale,
0: ouais,
1: je trouve. Hein,
0: je trouve, ouais. C'était très rythmé.
1: Ouais. Et là, on sent que les acteurs qui jouent en marchant sur des œufs, mais qu'eux-mêmes ne sont pas en pleine possession de leur sens, que c'est compliqué de jouer dans ces conditions, qu'ils le font parce que, bah voilà, je pense qu'ils veulent aussi en finir. Mais on ne sent plus tout à fait la même intensité.
0: Ouais, un long ballon. À négocier pour Harry Kane, le dégagement de Mittelstädt. Ça revient sur Konrad Leimer.
1: Qui a quand même connu un gros raté tout à l'heure, Konrad Leimer.
0: À la balle de 2-0.
1: Ah ouais, vraiment, c'était énorme comme occasion.
0: Pas de faute selon l'arbitre sur Harry Kane.
1: Je veux dire, les chaussures aujourd'hui, c'est quasiment des chaussettes, hein, d'ailleurs. Donc le moindre contact, vous avez mal. Ouais, quoi. Il se fait écraser un peu le pied.
0: Alors soyez rassurés, a priori demain à 14h30 sur la chaîne L'Équipe pour les 4 jours de Dunkerque et la dernière étape, vous y verrez que du feu et parfaitement, il n'y aura pas de fumigène a priori. Rendez-vous demain à 14h30 pour cette 5e étape entre Saint-Omer et Dunkerque. Et il pourrait y avoir des fumigènes en revanche un petit peu plus tard demain à 19h55 pour la finale de l'Euroleague entre l'Olympiakos et le Real Madrid.
1: Ah, excuse.
0: Finale de feu entre l'Olympiakos et le Real, à vivre en direct demain avec Evan Fournier.
1: Allez, il faut que Stuttgart réussisse à...
0: Ça leur a fait du mal, hein, ce
1: ouais,
0: coup.
1: Ouais, vraiment, ça leur a fait du mal. Le double enchaînement, but, interruption. Enfin, voilà, c'est comme s'ils avaient les pattes coupées.
0: Là, il laisse de la place à Pavlovic d'aller se mettre dans cette surface de réparation. Jamal Moussiala. Et la frappe complètement ratée.
1: Ouais, c'est ce qu'il avait cherché dès sa prise de balle à se décaler sur son pied droit, à essayer de se créer une. Ouais, c'est pas facile, hein. Se crée un espace de frappe. Ouais, Moussiala qui. Mais c'est normal, hein, qui tarde à retrouver. Enfin, tarde. Il y a beaucoup de temps à retrouver son niveau, mais parce qu'il a été absent longtemps. C'est un joueur de dynamisme. Et évidemment, ce qui prend le plus de temps, c'est de retrouver cette explosivité qu'il avait.
0: Develing. Allez, pour la réaction de Stuttgart. À l'approche des 20 dernières minutes dans le temps réglementaire, mais il y en aura bien plus. Avec un long temps additionnel suite à l'arrêt provisoire du match aux alentours de la 55e après le but d'Harry Kane.
1: Oh, il est passé.
0: Trop de fumigène, Leveling pour faire la différence sur son côté. Le corner a priori pour Stuttgart.
1: Une vraie finale, lui, hein, sur son côté. La mini Leveling, c'est très percutant ce qu'il propose.
0: Et on le verra à la Coupe du Monde. Jamie Leveling qui a. Il n'y aura pas de corner et qui a un bon de sortie, hein, selon nos confrères de Bilt, s'il y a une offre supérieure à 50 millions d'euros.
1: Ah oui!
0: Il a fait une sacrée saison. Hein.
1: Ouais, bien sûr. J'ai l'impression qu'il y a un bon joueur maintenant, ça commence à 50.
0: Et c'est un bon joueur.
1: Et c'est un bon joueur. C'est un bon joueur qui fait une bonne finale.
0: Luis Diaz, le poison Luis Diaz, qui a réussi à résister et à servir Harry Kane. Michael Olise, ce sera trop fort. Quoique, il a fait l'effort international français.
1: Oula. Oula, il nous a fait un numéro à la Garincha.
0: Il a dansé.
1: Ouais, il a dansé avec le... Enfin, sans même toucher le ballon d'ailleurs, hein, autour du ballon.
0: Et on espère qu'il nous fera danser cet été. Ce sera, on l'espère, le nouveau tube de l'été. Michael Olise. Sous une autre tunique, sous la tunique bleue.
1: Il a pris une dimension, Raphaël, cette saison. Michael Olise. Honnêtement, je ne le voyais pas devenir aussi fort, aussi vite. Je pensais que ça prendrait un tout petit peu plus de temps, mais il n'a pas le temps. Donc voilà, il a vraiment. Il y a eu des moments de lumière cette saison où il a fait passer des très sales moments à ses adversaires. Les latéraux gauche contre lui ont globalement souffert.
0: Radlheimer, Luis Diaz. Pavlovic. Kimmich maintenant. Ils vont essayer d'enfoncer le clou.
1: Ouais.
0: La 71e, les Bavarois, Michael Olise. Il n'est pas passé cette fois face à Furich.
1: Ouais, très bien défendu, très vigilant, mais il faut être au moins à deux en ce moment pour arrêter Michael Olise, qui est davantage présent hein, qu'en première période. C'est aussi dû au fait que le Bayern domine davantage son sujet. Et que Stuttgart a plus de mal maintenant à reprendre le ballon, à mettre la pression sur les Bavarois. Il y a vraiment un avant et un après ouverture du score de Kane. Jusque-là, c'était plutôt Stuttgart qui menait au point, on va dire, globalement.
0: Et donc, ils enchaîneraient avec une sixième défaite consécutive face au Bayern, si on en restait là.
1: Ouais. Vous avez dit bête noire.
0: Et Harry Kane, dans les confrontations Bayern-Stuttgart, a marqué son 12e but déjà. Il rejoint Giovanni Elbert, qui est le troisième meilleur buteur de ces confrontations entre le Bayern et Stuttgart. Il y a Mario Gomez qui est le deuxième, avec Gerd Müller qui est le premier. Mais Mario Gomez et Elbert, ils ont triché un peu, ils ont joué dans les deux clubs.
1: D'accord, ah oui.
0: C'est dire donc la performance aussi d'un homme qui bat tous les records au Bayern.
1: Et en peu de temps, bah c'est la troisième saison là, ouais. Kane. Donc pas d'un joueur qui est là depuis 10 ans. Là, d'un joueur qui est là depuis 3 ans.
0: C'est le 9e meilleur buteur de l'histoire du Bayern. Et là, en marquant ce 59e but, il a égalé Arjen Robben, qui est le 8e meilleur buteur du club.
1: Oui, parce qu'on parle pas d'un petit club, on parle d'un club qui a eu des attaquants mais incroyables, avec des stats complètement folles. Et en 3 ans, il est dans le top 10, vous dites, ouais. C'est fou.
0: Et du top 10, c'est lui qui a le meilleur ratio. Il est même un meilleur ratio que Gerd Müller et Robert Lewandowski, qui sont les deux meilleurs buteurs de l'histoire du club. Il est à 0,98, ouais,
1: c'est
0: par
1: fou.
0: Match.
1: C'est fou, c'est complètement fou. Parce que Gerd Müller, c'était complètement fou en termes de ratio but marqué, match joué. Et Harry Kane est même dans des temps de passage plus forts, une moyenne plus forte. Ouais.
0: Bon, là on parle, mais il y a eu prise de sandwich,
1: ouais.
0: Entre Kimmich et. Avec Kimmich et Moussiala pour stopper le futur coéquipier en sélection Steeler.
1: Kimmich qui est vraiment revenu à un bon niveau hein, depuis 2 ans. Il a eu quelques années difficiles, je trouve, Final 8. Où le Bayern avait tout enlevé avec un Kimmich royal. Et après, je trouve que les saisons suivantes avaient été plus compliquées, jusqu'à un moment d'ailleurs où on pensait même qu'il allait quitter le Bayern. Il y avait même des questions de lui à un moment au PSG. Mais tout le monde n'était pas ravi parce qu'on pensait que Kimmich avait laissé son prime derrière lui. Et ça fait 2 ans qu'il est revenu à un très très fort niveau. Chapeau à lui.
0: Il aura le lourd défi à relever de la Coupe du Monde avec l'Allemagne, puisqu'il fait partie de cette génération. Des joueurs de la Nationalmannschaft qui n'ont jamais passé la phase de groupe 2018-2022. Le ballon d'Olise, destination de Luis Diaz, Conrad Leimer qui a failli chipper ce ballon. Et on y voit plus clair, bien plus clair. Ça y est, c'est nuages se sont dissipés. Mais on n'est pas à l'abri qu'ils reviennent pour célébrer un éventuel titre du Bayern. Mais c'est pas fini, c'est loin d'être fini, puisque Fourich est en possession du ballon. Ils n'ont pas abdiqué, les joueurs de Stuttgart.
1: Non, il n'y a qu'un but de retard. Et s'ils réinstallent un niveau de pression comme ils avaient réussi à le faire en première période ou en début de seconde, il n'y a pas de raison qu'ils ne se créent pas eux aussi une opportunité. Comme Fourich, là,
0: il est bon ce ballon de Fourich. Et il s'était élevé, Chema Andrés. On réclame un corner.
1: Oui, il avait l'air sûr de son coup. Ouais, elle est déviée, ouais, bien sûr. Bien sûr qu'elle est déviée par Jonathan Tah. Bien sûr, regardez, bam bam, voilà. Comment il a pu ne pas le voir, là, l'arbitre ?
0: Pourtant, on y voit plus clair. Hein,
1: oui, finalement.
0: Il y a moins de fumée.
1: C'est ça, moins il y a de fumée, moins il y voit clair, là.
0: Allez, Jamal Musiala qui sort. Et la nouvelle pépite du Bayern qui va entrer en jeu, Lennart Karl, qui lui aussi va disputer la Coupe du Monde avec la nationale Mannschaft, le numéro 42.
1: C'est cruel le foot parce que Musiala, alors du fait de ses blessures hein, évidemment, mais a l'air d'être un joueur un peu usé, un peu fatigué, enfin en tout cas dont on doute un petit peu du retour à son meilleur niveau, même s'il faut lui laisser le temps. Et il y a déjà son successeur quasiment, alors que Musiala est très jeune.
0: Il a 23 ans, mais Lennart Karl en a 18.
1: C'est
0: et
1: ça.
0: Il a battu, c'était Musiala ces dernières années qui avait battu tous les records de précocité avec le Bayern.
1: Exactement.
0: Et ben, qui les a tous repris, c'est l'ami Lennart Karl.
1: C'est ça qui est fou, beau et cruel à la fois. C'est que ça, le mot est trop dur, c'est pas ringardise Musiala, mais disons que c'est comme si ça faisait passer Musiala pour déjà une histoire un peu pas datée, mais voilà, on a l'impression que la nouveauté c'est déjà
0: c'est
1: plus
0: Karl.
1: Ouais, c'est Karl, voilà, et regardez ce
0: qui joue
1: bonhomme.
0: Son 40e match avec le Bayern, qui d'ailleurs a battu pour son premier but pro le 22 octobre dernier contre Bruges en Ligue des Champions, était devenu le plus jeune buteur allemand du Bayern en Ligue des Champions, et donc sortie de record pour Jamal Musiala.
1: Ouais, alors pour ceux qui ne le connaissent pas encore, parce que là peut-être certains d'entre vous ne le connaissent pas, centre de gravité bas,
0: 1m68 hein.
1: ouais, pied gauche superlatif, culot en veux-tu en voilà, peur de personne, c'est un des grands talents de demain, mais même déjà d'aujourd'hui, mais plus ça va aller, plus on va le voir. C'est un joueur toujours très impressionnant pour son âge.
0: Harry Kane.
1: Kane est très très fort dans ces situations-là. Parce qu'il a le jeu de corps, il a la petite touche de balle pour vous au moins vous obliger à la mettre en touche. Il est hyper. Il est malin, il sort très peu perdant de ce type de situation qui ont l'air de rien. Mais ça permet à tout votre bloc de rester haut et de gagner des touches, des fautes, des choses comme ça.
0: Allez, Fourich qui sort, remplacé par Bilal Alkanous. International marocain qu'on retrouvera à la Coupe du Monde.
1: Très
0: milieu
1: bon
0: offensif, le numéro 11 de Stuttgart.
1: Très bon joueur, Alkanous. Attention, Upamecano. Ouais, il se trompe pas. Hein. Upamecano très très sûr. Oula!
0: Ne tremblez pas.
1: Oui, oui, mais moi
0: j'avais tremblé.
1: Ah, moi je suis un fragile. Hein. Ouais. Et regardez.
0: Ouais, ça. Il a l'air d'aller mieux quand même, Lucas Jacquet, et pas. Quand on l'a au moment où il avait quitté la pelouse sur une éventuelle participation pour la Coupe du Monde. Il va falloir prendre des risques hein, du côté de Stuttgart s'ils veulent renverser la finale de la Coupe d'Allemagne. Parce que là, ce sont les Bavarois hein, qui gardent bien ce ballon avec Upamecano, avec Olysee qui régale. Et Upamecano qui fait la différence et qui va prendre la place de Michael Olysee dans le couloir droit. Et s'appuie sur Konrad Leimer. Oh, il y a un surnom, mais il y a surtout la frappe d'Harry Kane.
1: Oh,
0: la frappe d'Harry Kane qui a tapé la barre.
1: Oh,
0: on l'avait vu dedans. Allez, séance de rattrapage.
1: Oh, c'est extraordinaire.
0: Séance de rattrapage. Et un doublé pour envoyer encore un peu plus le Bayern. Remporter la finale de la Coupe d'Allemagne. 60 buts cette saison.
1: Arrêtez tout.
0: Pour le serial buteur. Le meilleur attaquant du monde. Kane.
1: Arrêtez tout, Raphaël, arrêtez tout, c'est incroyable. Harry Kane qui nous envoie quasiment sans effort une frappe mais limpide sur la barre, sur l'équerre. Elle revient, son partenaire le retrouve à l'intérieur. Il combine, contrôle en pivot. Et derrière, ce type de frappe qu'il adore comme ça avec son jeu de corps. Et où il trouve toujours la bonne zone pour tromper le gardien. C'est exceptionnel, c'est un clinique de numéro 9 qui vient de faire. Regardez, là il y a tout là, hop, c'est parti, quasiment sur l'équerre. On lui remet. Il va retrouver Luis Diaz, petit centre, là, le contrôle, enroulé, pivot, et derrière l'enchaînement frappe, c'est incroyable ce qu'il vient de faire, et déjà cette frappe elle était exceptionnelle, oh non, c'est tellement fort, là, regardez ça, là il faut une sensibilité de pied gauche, ensuite une précision, pied droit. Et ce jeu de corps toujours, cette intelligence, il sait à l'avance ce qu'il va faire, c'est ça qui est fou. C'est ça qui est extraordinaire, c'est pour ça qu'il le fait de manière aussi fluide. C'est parce qu'en fait, il sait avant même que Luis Diaz lui fasse la passe, il sait exactement ce qu'il veut faire. Ils ont dû faire un milliard de fois à l'entraînement, un million de fois en match, et évidemment ça finit 9 fois sur 10 au fond. Chapeau, monsieur Harry Kane.
0: Roi d'Angleterre en son pays, roi de Bavière, Harry Kane, le conquérant. 60 buts cette saison, cela faisait 11 ans qu'en Europe on n'avait pas vu un joueur marquer 60 buts. Le dernier c'était Cristiano Ronaldo, 61 buts. L'avant-dernier c'était Lionel Messi.
1: Vous vous rendez compte les noms que vous convoquez là?
0: Messi, Ronaldo et désormais Harry Kane pour passer la barre des 60 buts au 21e siècle avec un club sur une saison.
1: C'est prodigieux. C'est un joueur qui a longtemps traîné comme un poulet le fait d'être à Tottenham, même si Tottenham est un grand club, mais pas un des plus grands, on va dire. Et Tottenham, qui est un club qui souffrait justement de cette réputation de loser, incapable de gagner des trophées malgré une finale de Ligue des Champions. Et il a souvent pâti de ça, Harry Kane, et donc on se demandait s'il était capable de faire infléchir sa carrière en allant au Bayern. On se doutait qu'il y aurait des trophées collectifs parce que le Bayern est dominant en Allemagne, mais d'avoir cette réussite-là sur le plan individuel, statistique, d'être à ce point le chef d'orchestre de cette équipe avec, au-delà de ses buts, ses passes, ces décrochages, cette espèce d'autorité sur le jeu collectif, c'est fou, hein, parce que l'impact d'Harry Kane, il va bien au-delà de ses buts qui sont déjà monstrueusement élevés. Ah, c'est un joueur hors du commun.
0: Là, il y a un arrêt de jeu. Est-ce que ce sont des crampes
1: ça a l'air,
0: pour Ermedine Demirovic?
1: Ouais, tout de suite, il se tend. Ouais. Faut du sang frais.
0: Ouais. Avec Thiago Thomas, le Portugais qui va faire son entrée en jeu. Et Nicolas Narté, le grand frère de Noah Narté, qui évolue à l'Olympique Lyonnais.
1: Ouais.
0: International danois, Tchema Sor. Et Nicolas Narté. On a beaucoup vu évoluer son petit frère avec l'OL cette saison.
1: Qui avait montré des bonnes choses, hein, à Lyon.
0: Et le pauvre Demirovic, ouais, qui a disputé son dernier match de la saison avec Stuttgart, qui va rejoindre la Bosnie-Herzégovine pour aller disputer la Coupe du Monde. La Bosnie et Demirovic qui avait sorti l'Italie en barrage.
1: Quelle histoire, ça encore.
0: On va vivre une nouvelle grande aventure, la première Coupe du Monde de sa carrière, Ermedine Demirovic. Mais sa fin de saison en club se termine sur un improbable échec. On voit pas comment, Dave, ils peuvent revenir, hein, les hommes de Sébastien Hoeneß.
1: Non, on a senti à partir du moment où le Bayern avait ouvert le score que mentalement, physiquement, ils avaient droppé les joueurs de Stuttgart. Ils n'ont jamais réussi à retrouver l'intensité, ils n'ont jamais retrouvé cette dureté, cet impact qu'ils avaient montré en première période et même en début de seconde avant de concéder le premier but d'Harry Kane. Et derrière, ben oui, on sent que le Bayern lui-même a mis une vitesse en plus. et que Stuttgart ne dispose pas de cette vitesse supplémentaire. Est-ce qu'ils peuvent le faire? Il faudra un but pour redonner de l'espoir. Vous savez, ce fameux troisième but à 2-0 pour une équipe, c'est soit le troisième but vous tue définitivement, soit c'est le but de l'espoir et ça peut faire basculer le match dans autre chose. S'il y a troisième but, de quel côté il sera? Pour l'instant, on pencherait davantage même pour un 3-0 du Bayern que pour un retour à une réduction de l'écart en faveur de Stuttgart pour revenir à 2-1. Et toujours cette ambiance, Raphaël, qui doit vous ravir. Vous êtes un homme d'ambiance aussi.
0: La fête va être folle à Berlin.
1: Ah oui.
0: Upamecano,
1: qui aura fait une sacrée finale, je trouve, parce qu'il aura été un des Bavarois les plus solides et les plus présents.
0: Il est prêt pour le mondial. Hein.
1: Oui, il est très prêt. De toute façon, il a fait une saison merveilleuse. Mais dans un moment où il se faisait secouer, où les autres partenaires n'étaient pas forcément tout à fait en place, lui, il aura été un des rares à surnager.
0: Urbig, chercher Michael Olise.
1: Et on le sent, Upamecano vraiment s'éclater dans cette équipe. Vous voyez, il va un peu à gauche, de temps en temps il se projette. On sent, parce qu'il est confiant et parce que son équipe aussi autorise ça, certainement avec Vincent Kompany, qu'il y a une forme de liberté dans son expression. Et ça, c'est le signe de quelqu'un qui est tout à fait serein dans son jeu. Oula, j'ai eu peur. Les joueurs de Stuttgart.
0: Lennart Karl.
1: Allez,
0: pas Luis Diaz. Ballon intercepté.
1: On a pu mieux faire là. Oh, c'est bien joué ça, ce jeu à 3.
0: Et si sur ce ballon, il relançait le suspense. Et la bonne intervention de qui? De monsieur je sais tout faire, monsieur Harry Kane.
1: Vous avez un doute sur Man of the Match?
0: Non.
1: Non, hein, pas trop. Hein.
0: Bah, je comprendrais pas si on le donnait à quelqu'un d'autre. Hein. Lui aussi, il est prêt pour aller disputer la Coupe du Monde, Harry Kane, avec l'Angleterre, dans une liste qui a fait grand bruit.
1: Oh oui, ça fait parler.
0: Outre-Manche, sans Maguire, sans Phil Foden, sans Cole Palmer.
1: Et sans Trent Alexander-Arnold.
0: Karl. Il va bien garder ce ballon là, Lennart Karl.
1: Bien joué, bien joué.
0: L'avantage va être laissé à Michael Olise. Même si Kompany comprend pas qu'il a pas sifflé, monsieur Jablonski. Kimmich pour Harry Kane. Harry Kane pour un triplé. Non, ça va servir Michael Olise. Il aura été l'auteur d'une passe décisive ce soir sur le premier but d'Harry Kane. Kimmich, Olise. Les dernières minutes, elles sont compliquées pour les joueurs de Stuttgart avant d'entamer un long temps additionnel.
1: On sent, ils n'arrivent pas à retrouver une prise sur cette finale. Ils sont sur une paroi trop lisse. C'est trop raide pour eux pour l'instant.
0: Et j'ai aperçu Vincent Kompany aller encourager le prochain entrant, Leon Goretzka, qui va fêter son dernier match avec le Bayern Munich. Va lui faire un dernier cadeau au numéro 8. Allemand qui va quitter le club, Michael Olise. Le ballon est contré. Et alors qu'il avait peut-être trouvé le cadre, ça a été contré par un partenaire.
1: Par Lennart Karl, je crois, qui se retrouvait, regardez, plein axe. Il avait remplacé Aiken. Ouais, lui. Et il me semble que le gardien Nubel avait anticipé.
0: Voilà la collade dont je vous parlais. Le dernier match de sa carrière avec le Bayern Munich. On va apprécier la sortie de Pavlovic, mais surtout l'entrée de Leon Goretzka, qui a disputé son dernier match le week-end dernier face à Cologne à l'Allianz Arena et qui vit ses derniers instants sur un titre. Écoutez. ...312e et dernier match avec le Bayern.
1: Ça a été un joueur monstrueux. Goretzka, souvenez-vous, on parlait du Final Eight tout à l'heure, il avait été un des grands bonhommes du Final Eight à ce moment-là. J'ai du mal à le dire ce soir, dites-moi.
0: Final Eight.
1: Final Eight.
0: Mais il va jouer la Coupe du Monde. Hein.
1: Ouais, c'est vrai.
0: Mais d'ailleurs, il joue beaucoup hein, sous les ordres de Nagelsmann, moins depuis l'arrivée de Kompany. Allez, 7 minutes.
1: Oh, bien joué, ça.
0: Michael Olise.
1: La spéciale Kane.
0: Allez, là, ça peut être une régalade en externe du pied.
1: Oula.
0: Et on a failli assister à un cessé. Il y a une main. Et il y aura pénalty pour le Bayern Munich. Sur un délice, un service, un revers du pied gauche de Michael Olise.
1: Ah oui, puis c'était un vrai exter, là, il me semble. Hein. C'est vraiment l'exter, trois orteils, là, regardez, bam. Et derrière la trajectoire et
0: oui.
1: Ouais. Elle y est bien là. Ah ouais. Allez, là c'est une mimine de chez mimine quand même. Alors, triplé.
0: Ah bah oui. Pour un 61e but. Pour marquer de son empreinte cette finale de la Coupe d'Allemagne.
1: Ah oui.
0: Harry Kane.
1: Ça il va le laisser à personne.
0: Il va le laisser. Non, il va pas le laisser à Michael Olise. Ah. Ouais. C'est pour...
1: C'est sa finale.
0: L'empereur de Bavière. Harry Kane. Un troisième but, un triplé. Ce serait son cinquième cette saison. Il en avait déjà marqué un face à Cologne le week-end dernier. King Harry. Face à Alexander Nübel. Il était parti du bon côté. Un triplé, un 61e but cette saison. Il est incroyable, il est prodigieux. C'est le roi des buteurs, c'est l'empereur des buteurs. Le buteur ultime. Harry Kane, 3-0 pour le Bayern.
1: Ouais, il est aujourd'hui la référence mondiale, la référence numéro 1 à ce poste de vrai neuf, j'ai envie de dire, parce que certains pourraient me dire, oui, mais Ousmane Dembélé, pour moi, c'est un peu autre chose, Ousmane Dembélé. C'est un faux neuf, c'est encore un autre joueur évidemment sublime. Mais en termes de vrai neuf, ouais, Harry Kane aujourd'hui, il met une vitesse à tout le monde. Il est prodigieux, sa constance, sa précision, sa capacité à répondre de plus en plus dans les grands rendez-vous. C'est un joueur hors norme. Et on se posait la question un peu pour blaguer, est-ce qu'il allait laisser le pénalty ? Non, évidemment, un triplé, on passe jamais à côté, surtout quand on est un buteur. Et puis triplé en finale, c'est aussi quelque chose qui marque les esprits. Et on sait que dans un coin de sa tête, il y a ce dont vous parliez tout à l'heure. La course à un certain trophée individuel.
0: Le Ballon d'Or.
1: Eh oui, le Ballon d'Or France Football. Et il nous a dit plusieurs fois que c'était son rêve. Et son rêve, ben, il est en marche en tout cas. Et là, il a marqué les esprits, il a marqué des points ce soir. C'est indéniable.
0: Désormais 7e meilleur buteur de l'histoire du Bayern Munich. Il a doublé Dieter Hönes après avoir doublé Arjen Robben ce soir. Top 7.
1: Vous rendez compte les noms que vous sortez. Et en 3 ans, hein, ouais. En 3 ans, il vous fait ça. Ah, c'est un joueur.
0: Et écoutez l'ovation pour Harry Kane du Stade Olympique.

0: Et on a aperçu Rafael Guerrero. On a parlé de Joshua. Pardon, de Leon Goretzka qui joue son dernier match avec le Bayern. Il va entrer Rafael Guerrero. Alors il y a Ito, Hiroki Ito, international japonais, qui fait son entrée en jeu. La fête sera belle. Kimmich va céder sa place. Également Tom Bischoff, le jeune milieu de terrain allemand, va faire son entrée en jeu.
1: Très bon joueur.
0: Et après Goretzka, eh bien Rafael Guerrero va lui aussi disputer son dernier match avec le Bayern. Il va quitter le club là, après ce match.
1: Quelle carrière il aura fait en Allemagne, Rafael Guerrero. Alors je ne sais pas s'il va changer de championnat, mais...
0: Ouais, mais selon plusieurs médias allemands, alors il y a des touches en Europe, mais il pourrait arrêter sa carrière.
1: Ah oui,
0: à 32 ans, trop de blessures musculaires.
1: Ouais,
0: regardez la collade Michael Olysee pour les derniers instants de Rafael Guerrero avec le Bayern.
1: Le
0: c'est la soirée. C'est une soirée de joie, mais c'est une soirée d'adieu également dans le meilleur club de l'Allemagne.
1: Ouais, une soirée d'adieu, mais lors d'une belle fête. Regardez, Konrad Leimer, infatigable. Ouais, Ndav qui a compris depuis longtemps. Le trophée à l'échanger. D'armoire.
0: Bon, a priori, il est rapport de là des 7 minutes de temps additionnel, hein, monsieur Jablonski.
1: Peut-être pas utile.
0: Le Bayern a démarré doucement, a souffert, a serré les dents. Et il a fallu un centre de Michael Olysee pour la tête de Harry Kane pour débloquer le champion d'Allemagne qui va s'offrir un doublé. Et une coupe qui lui fuit depuis 2020 face au tenant du titre. Qui retrouvera la Ligue des Champions. Ils ont terminé 4e de Bundesliga Stuttgart. On les retrouvera dans la compétition reine de club.
1: Fait une très belle saison.
0: Ils y avaient déjà été il y a 2 ans. Et on peut saluer le travail de Sébastien Hoeneß. Le neveu du Lyonnais, hein, et le fils de Dieter Hoeneß, parce qu'il les avait récupérés en avril 2023. Ils étaient derniers de Bundesliga. Ils les avaient maintenus après un barrage. Et après, il y a eu une qualification en Ligue des Champions. Il y a eu une victoire en Coupe d'Allemagne. Il faut saluer le travail de Sébastien Hoeneß et de toute son équipe de Stuttgart. Et lui n'est pas rassasié de plus. Il veut un dernier ballon à s'offrir, un quadruplé peut-être. Harry Kane.
1: Et la détresse dans les rangs de Stuttgart, ou l'abattement en tout cas.
0: Ils sont prêts à faire la fête. Harry Kane, héros de la soirée. Un triplé

0: La caméra était braquée sur l'homme de la soirée. Harry Kane, la déception de Sébastien Honess. Il ne veut pas faire la fête, Michael Olise. Il est parti. Il ne veut pas célébrer. Allez, ça y est, voilà.
1: Oui, c'est une mauvaise langue. Fallait qu'il prenne un peu son élan, c'est tout. Bon, après, c'est pas le plus grand fait.
2: Oui,
1: voilà. Oui, voilà. Mais ce soir, il y a quand même forcément de la joie. Et puis cet homme-là, évidemment, qui garde le ballon du match, ça a une saveur encore plus particulière quand c'est en finale. Et puis cet homme, parce qu'évidemment, on va beaucoup parler de Harry Kane, mais cet homme-là, Vincent Kompany, moi je trouve qu'il, cette saison, a posé vraiment sa griffe, sa marque sur le football européen. Alors ok, il n'est pas allé jusqu'au bout en Ligue des Champions, mais au prix d'un combat titanesque face à la meilleure équipe d'Europe, du monde, le PSG. Mais Vincent Kompany, que ce soit par les résultats ou par sa façon de faire jouer son équipe, il prend date et on assiste à l'éclosion d'un très grand entraîneur qui va nous régaler sur les prochaines années.
0: Ah, c'est la spéciale, hein. Ils avaient célébré la chanson avec Dayot Upamecano. Je ne sais pas si vous avez vu ces images sur les réseaux sociaux, avec même Vincent Kompany qui dansait. Quelle trajectoire pour celui qui n'était que le 9e choix avant son arrivée au Bayern.
1: Oui.
0: Vincent Kompany. Et Manuel Neuer est là, blessé ce soir. Mais qui vient fêter avec ses partenaires cette nouvelle victoire?
1: Ouais, attention, ne le faites pas trop danser là. Hein.
0: Doucement.
1: Ils en ont besoin, la nationale.
0: Il a un mollet gauche un peu défaillant.
1: Ouais.
0: Ça l'a beaucoup d'ailleurs gêné, hein, cette saison, ce mollet gauche.
1: Ouais, c'est vraiment les sales blessures, hein, quand on commence à être blessé au mollet.
0: Elles sont vraiment superbes, ces images avec cet entraîneur vraiment copain proche avec ses joueurs.
1: Oui.
0: Il a su manier à la fois le sérieux avec des moments de distance, mais également ses moments de complicité avec ses hommes.
1: Ouais, je trouve qu'il a ce mixte entre une énorme exigence, parce que c'est pas l'entraîneur copain dans le sens accompagnateur, c'est dans le sens, il a encore ce côté joueur en lui. Mais alors avec une demande très très très haute pour ses joueurs, mais qui le lui rendent bien. Ça veut dire qu'il sait transmettre son message et ça donne cette superbe équipe, certainement la deuxième plus belle équipe d'Europe, ou allez, une des trois plus belles équipes d'Europe.
0: Tiens, Serge Gnabry également, qui sera forfait pour la Coupe du Monde, qui vient célébrer. Mais regardez la belle image. Oui, parce que c'est lui le capitaine, c'est lui le patron du Bayern, Manuel Neuer, Goretzka.
1: Ah, là on est en transe, hein. Goretzka, Neuer, ils en ont des kilomètres au compteur dans ce club. Ils en ont gagné des trophées.

0: je pense vraiment, Raphaël, que ça leur tenait particulièrement à cœur là, de gagner
1: on
0: cette,
1: parlait de cette malédiction voilà. d'Allemagne. Après la dernière victoire en 2020, il y a eu 3 éliminations sur les 5 dernières éditions en 16e de finale.
0: Oui, je pense qu'il y avait ce passé, ce passif même, on peut dire. Et puis je pense qu'il y avait l'idée de finir la saison avec au moins ce deuxième trophée. Pourquoi ? Parce que pendant très longtemps, ils se sont vus faire le triplé. Peut-être qu'ils auraient pu le faire, allez savoir. Ils ne l'ont pas fait parce qu'en Ligue des Champions, voilà, il s'est passé ce qui s'est passé face au PSG. Mais je pense que de finir la saison sur un seul titre, même si c'est le titre de champion et que c'est un très beau titre, je pense qu'il y aurait eu un arrière-goût de « mince, on a été longtemps les meilleurs ou aller dans les 2-3 meilleures équipes européennes, tout ça pour finir, entre guillemets, seulement champion ». Et voilà. Alors qu'un doublé, il y a toujours quelque chose de « c'est une grosse saison, c'est une saison consistante ». Et je pense que voilà, ils y tenaient particulièrement, et d'autant plus, vous l'aviez rappelé, avec ces déboires là qui duraient depuis

0: 5 ou 6 ans. Donc,
1: c'est la 21e Coupe d'Allemagne pour le Bayern. En 25 finales disputées, c'est un bon ratio. Sonora.
0: Ouais, ouais, c'est une bonne, bon club, bon club. Petite culture de la victoire. Et avec ce trophée, certains joueurs, vous le disiez, évidemment c'est peut-être annexe ce soir, mais malgré tout, en arrière-plan, certains entretiennent encore un peu cette idée, ce rêve, pourquoi pas cet objectif de gagner le Ballon d'Or. On pense, vous aviez parlé d'Harry Kane, mais
1: Michael Olise
0: évidemment fait partie de cette histoire-là. Donc voilà, le feuilleton va continuer.
1: Clapping avec les perdants du soir, mais des beaux perdants, Stuttgart.

0: Vous avez bien fait de le souligner, Raphaël, que ce sont des très beaux perdants. Bien sûr, ils perdent ce soir 3-0. Mais je trouve que depuis quelques années, avec Sébastien Lenay, c'est une équipe qui a une vraie identité. C'est une équipe qui a un vrai sens de la performance. Ils sont en finale. Il y en a d'autres qui perdraient 3-0 contre le Bayern. Hein. C'est pas une malédiction, c'est juste que voilà, ils sont tombés sur plus fort qu'eux. Et pendant longtemps, ils ont fait jeu égal, voire mieux, face à l'ogre du football allemand. Et vous l'avez dit, quatrième en Bundesliga, ce qui leur permet de jouer la Ligue des Champions l'année prochaine. Bref, c'est du très beau travail, c'est un très beau club.
1: Ils l'ont bien mérité, ce trophée. Et lui surtout, et en particulier Harry Kane, l'homme du match, monsieur triplé, 61 buts cette saison. Ah, Lennart Karl, il est bien parti pour en gagner beaucoup, des trophées avec le Bayern, le meilleur buteur en Europe. Et cette médaille, Konrad Leimer, Dayot Upamecano. Quelle saison du Bayern. Allez, le deuxième plus grand club en Europe. Alors c'est pas pour faire un jeu à Arsenal sur la finale de la Ligue des Champions samedi prochain.
0: Ouais, méfiez-vous. Hein. Si Arsenal gagne la finale, on en reposera là de ce que vous êtes en train de dire. Mais un des trois. Allez, voilà. Ouais. Comme ça on se fâche avec personne. Et sans doute peut-être le plus spectaculaire peut-être du lot.
1: Grâce à cet homme, ouais. Vincent Kompany. Jeune entraîneur, seulement 40 ans, Vincent Kompany. Il pourrait encore jouer, hein. Il est plus jeune que Manuel Neuer.
0: C'est vrai ce que vous dites.
1: Bah oui.
0: C'est incroyable.
1: Ah, Leon Goretzka, ses derniers moments avec le Bayern. On parle de lui à l'AC Milan. On a aperçu aussi Alphonso Davies, le pauvre Alphonso Davies qui s'est reblessé.
0: C'est terrible.
1: C'est la course contre la montre désormais pour qu'il dispute la Coupe du Monde avec le Canada. Allez, l'ovation pour Mister Vincent Kompany.

Emmanuel Neuer, qui va dans quelques instants confirmer que c'est bien le Bayern Munich qui a remporté la Coupe d'Allemagne avant de s'envoler pour les États-Unis pour disputer la Coupe du Monde. Avant la Coupe du Monde, c'est la Coupe d'Allemagne pour Neuer et pour le Bayern Munich.

0: Ah, on n'est pas prêt de quitter le stade, hein. Je vous l'annonce, Dave.
1: Ah oui. La soirée va être longue, mais va être belle.
0: Allez, Harry Kane. Ah, il l'aura mérité, hein. Je peux vous dire qu'il savoure, hein. On le sent.
1: Ah oui.
0: Vous l'avez rappelé, hein, c'était... Monsieur Poisse avec les trophées lorsqu'il était à Tottenham.
1: C'était terrible et ça devenait presque, vous savez, comme une forme de malédiction, presque une, comme le sparadrap du capitaine Haddock, quoi, le truc qui est tout le temps là, en vous, qui finit presque par faire de vous un loser pour tout le monde. Et, mais il a, lui avait gardé confiance, je vous le dis, il m'avait confié, il m'avait dit non, moi je pense que dans quelques années on se reverra et mon armoire à trophées sera pleine. Je commence seulement maintenant la deuxième partie de ma carrière. Ben, il avait raison.
0: Allez, les deux Français, Michael Olise, Dayot Upamecano. Alors c'est très bien ce trophée de Coupe d'Allemagne, messieurs, mais nous on en veut un autre, hein, avec Dayot Upamecano et Michael Olise. Vous voyez ce que je veux dire? Voilà, il se lâche. Ça y est, il y a presque un brin de sourire de la part de Michael Olise.
1: Ouais, c'est très léger, c'est une esquisse.
0: Il garde son plus beau des sourires quand il aura gagné la Coupe du Monde cet été.
1: Ouais, écoutez, on ne demande pas mieux.
0: Ah, Rafael Guerrero, quelle carrière de Lorient au Bayern Munich, ouais, en passant par le Borussia Dortmund et l'équipe du Portugal.
1: Ouais, et puis pas une carrière au rabais, hein, avec des vrais rôles à chaque fois dans ses équipes respectives. Non, qui l'eût cru? Qui l'eût cru? Chapeau, monsieur.
0: Allez, ce stade olympique de Berlin qui se transforme en discothèque géante. Hein.
1: C'est magnifique, hein.
0: Et quel stade! C'est un des plus grands stades d'Europe. Et ça aura été le théâtre d'une très très grande finale de Coupe d'Allemagne, de très haut niveau.
1: La confirmation du de nouveau qui est un super Bayern qu'on n'avait pas vu aussi fort depuis la fin de l'époque 2020-21, on va dire, et derrière ça avait été un petit peu plus compliqué pendant quelques temps. De nouveau, ils ont retrouvé une équipe incroyable.
0: Et on va se quitter sur ces belles images, ces images de fête, ces images de joie. Michael Olise et le Bayern Munich remporte la Coupe d'Allemagne, un trophée avant peut-être la Coupe du Monde pour Michael Olise, ou peut-être pour Harry Kane avec l'Angleterre, ou peut-être pour les joueurs allemands qui composaient cette équipe du Bayern. Allez, très bonne soirée, Dave, sur la chaîne L'Équipe.
1: A bientôt, bye bye.

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0: Le décor est planté. Il y a du monde en tribune. Michel Kang a fait évidemment le déplacement. Jean-Michel Aulas avec sa famille est présent dans ce stade. Il y a beaucoup de soutien pour les deux équipes, mais surtout sur le terrain. C'est deux très belles équipes, les deux meilleures en Europe, les deux meilleures au monde, peut-on même dire, avec le FC Barcelone, une sixième finale d'affilée. Katakoy, cette défense qui ne change pas, le milieu de terrain. Bouteillas, pas de bonne matière. Elle sera sur le banc au coup d'envoi. Et puis devant, Gravensen va mieux. Elle est présente. Elle, la Norvégienne, touchée à une cuisse récemment, sera bien présente, tout comme Eva Pajor, la co-meilleure buteuse de la compétition. Le danger peut venir de partout.
1: Oui, effectivement, et puis on a aussi la forme du moment. Hein. Parelluelo s'était parfaitement illustré en demi-finale retour face au Bayern Munich. Donc elle est force en présence, effectivement, on pouvait essayer, en tout cas espérer, de voir aussi Bonmati titularisé, mais c'est encore un peu juste pour ce genre de rencontre.
0: 5 mois d'absence pour Aitana Bonmati, qui était revenue quelques minutes lors de la demi-finale retour face au Bayern. Donc c'était vraiment au tout début du mois de mai, il y a 3 semaines seulement. Mais elle a quand même fière allure, cette équipe du FC. C'est Barcelone, emmené par sa Ballon d'Or, Alexia Putellas, qui se présente face à Wendy Renard pour le toss opéré par Madame Olofsson. Le coup d'envoi pour les Lyonnaises, déjà une petite victoire. Le toss, elle a choisi Wendy Renard. Il faudra peut-être jouer aussi avec l'orientation du soleil, hein, avec Christiane Ender, qui est titulaire évidemment, gérer les ballons aériens en cette première période. Cette défense là encore qui ne bouge pas. Elles en ont gagné des Ligues des Champions dans cette équipe lyonnaise. Elles veulent en gagner à nouveau. Ips qui doit apporter son expérience à ce milieu de terrain. On est par Melchie Dubornet évidemment, l'atout majeur de cette équipe lyonnaise. Béchaud, Vicky Béchaud, le choix en l'absence de Kadi Diagne. C'est le choix de Jonathan Fournier.
1: Oui, le seul changement dans cette équipe, après c'est du classique. Béchaud qui, un peu à l'image de Parelluelo, bénéficie de sa forme du moment. Elle a été décisive et performante sur les derniers matchs, notamment lors de la finale de Coupe de France, mais aussi sur la demi-finale des playoffs du championnat. Donc c'est assez logiquement de l'avoir titularisée à la place de Diagne blessée.
0: Ce sont deux équipes qui ont déjà des titres cette saison. 2 coupes, une Coupe de France, une Coupe de la Ligue pour les Lyonnaises, qui joueront aussi cette finale de play-off du championnat la semaine prochaine. Il y a aussi le championnat pour le Barça. Il y a une Coupe aussi de la Reine. Enfin, voilà, il y a déjà un palmarès qui s'étoffe cette saison. Mais là, c'est la plus belle des compétitions. C'est aussi l'objectif majeur des Lyonnaises depuis le début de l'année. Allons dire, on veut reconquérir cette Ligue des Champions et aller chercher ce 9e sacre. Le coup d'envoi pour les Lyonnaises en blanc, les couleurs traditionnelles des Catalanes pour cette finale de Ligue des Champions. FC Barcelone, OL Lyon, c'est la plus belle affiche possible pour cette finale de Ligue des Champions. La crème catalane résistera-t-elle à l'appétit des Lyon? À elle de dompter les Barcelonaises finalistes pour la 6e année consécutive. Un 9e titre est en jeu pour OL Lyon, un titre aussi pour une hégémonie.
1: Oui, il y a beaucoup d'enjeux dans cette rencontre. Forcément, il y a la reconquête pour les deux équipes d'un titre qui leur fuit. Alors, pour les Barcelonaises depuis seulement une saison, mais pour les Lyonnaises depuis 2022. Donc forcément, il y a cette conquête. Il y a cette conquête aussi à l'intérieur de ce match, peut-être de la future Ballon d'Or. Donc il y a beaucoup d'enjeux dans cette rencontre et on espère que passer un match très plaisant.
0: Comment entrer dans ce match, Laure? Évidemment, être déjà très concentré, ne pas attendre quelques minutes, hein, parce que quelques minutes où on attend trop, eh bien, c'est quelques minutes qu'on peut regretter du côté d'OL Lyon.
1: Bah, c'est important de voir les premières attitudes. On a une volonté côté OL Lyon d'aller chercher l'adversaire. C'est un peu d'ailleurs ce qui caractérise les deux équipes. Et bah, voilà, en tout cas, on sent que les Lyonnaises ont envie d'aller étouffer cette équipe barcelonaise.
0: Premier ballon pour Selma Bacha à l'accélération, reprise, mais derrière ça va revenir déjà dans les pieds des attaquantes barcelonaises. Ça va très vite aussi avec Parelluelo, reprise par Dumornet, qui aura évidemment beaucoup intérêt à aider défensivement. C'est l'une des particularités de cette équipe lyonnaise, la solidarité aussi bien offensive que défensive. Mais attention, cette balle perdue parce qu'elles sont nombreuses. Voilà, quelques petites erreurs techniques pour l'instant dans ce début de rencontre. Il faut appréhender les premières minutes au mieux.
1: Ouais, puis c'est surtout lié à l'engagement des deux équipes. Hein. Les deux équipes ont envie de mettre beaucoup d'intensité. ça laisse place à une erreur technique du côté de Barcelone. Et puis là, Selma Bacha qui n'arrive pas à contrôler ce ballon. En tout cas, il y a beaucoup d'envie du côté des deux équipes.
0: Ce n'est pas une revanche de la finale de 2024 gagnée par le Barça, disait Melchi Dumornay. On ne peut rien faire par rapport au passé, mais on peut écrire le futur, écrire l'histoire. Et elles sont nombreuses, elles sont 16 sur la pelouse à avoir joué cette finale en 2024. Donc on est quand même avec des équipes qui sont peu remaniées, en tout cas sur les 11 titulaires. Il avait gagné cette Coupe de la Ligue des Champions en 2024, mais avec le Barça, il peut entrer dans l'histoire en gagnant une troisième, être le premier entraîneur avec trois Ligues des Champions à son palmarès et surtout avec deux clubs différents. Bacha, la remise en jeu, bien sûr, le pressing toujours très haut des Barcelonaises. Pas mettre le pied sur le ballon, une faute là sur Samuel Bacha. Et là, Pajor. On parlait du beau monde. 4 champions du monde, 3 titres de ballon d'or sur la pelouse, 2 championnes olympiques. Et là, la course, me dit Rona. Et Eva Pajor, elle se parle avec Christiane Handler. La communication aurait pu être défaillante en demi-finale. Elle devrait être parfaite aujourd'hui. Again. Johannes. Elle est toute jeune de cette équipe lyonnaise, l'américaine Lily Johannes.
1: On voit les premières intentions des Lyonnaises. C'est de chercher l'espace dans le dos des défenseurs. Là, il y a une passe qui était un petit peu plus ajustée. Il a fallu avoir cette lecture de trajectoire de la part de la gardienne Katakoy. On sent cette volonté d'appui remise, de recherche d'espace et notamment par les appels d'Ada et Gerber.
0: Oh, Johannes. Jamais une main, elle va pouvoir jouer avec Hulbrandt. Son premier duel à Hulbrandt remporté cette fois-ci. La Barcelonaise, on va repartir. Sarah Jordi pour pouvoir jouer. On va écarter à gauche du côté du Barça, prendre un peu d'air. Oh, attention à Dae Gerberg. Pas été vu par l'arbitre qui va donner le ballon aux Catalanes. Elles se connaissent toutes parfaitement. Elles sont soit anciennes coéquipières, elles sont coéquipières en sélection. Il y a même un couple sur le terrain, une de chaque côté. Et là, il n'y a plus d'amitié, il n'y a plus rien qui tienne. Hein. C'est vraiment l'objectif d'aller soulever ce trophée. C'est la bagarre. Puis Leon et Ingrid Engen qui confient, on est peut-être en couple, mais sur le terrain, on sera ennemis, en tout cas, pour cette finale.
1: En tout cas, les premières minutes sont très intenses. Il y a beaucoup de duels. On sent la détermination de la part des deux équipes.
0: Pileone pour frapper ce ballon. C'est peut-être la première opportunité dans la surface pour les Barcelonaises. Il y a du monde à la retomber. On va jouer de la tête pour Engen et du pied pour la Catalane. Ce sera pour Christiane Handler ce ballon.

0: sont prêtes à bondir les Barcelonaises. Ils font exactement ce que feront les Lyonnaises de l'autre côté. Hein. C'est toujours une position très haute sur la pelouse. Vous avez Joaquín Giraldez, l'ancien entraîneur du Barça, face à son ancien adjoint lorsqu'il était au Barça et lorsqu'il a tout gagné, Pere Romeu.
1: Il y a l'analyse quand même de Wendy Renard hein, qui regarde si elle a la possibilité de pouvoir repartir court. Et on sent que sur ce début de match, il n'y a pas cette volonté de prendre de risques.
0: Bacha. Du bandé. Passe par Charles Jordi, mais dernier mot pour la Lyonnaise qui va tout de suite jouer sur Vicky Béchaud. Je ne suis pas sûr que Vicky ait encore touché un ballon. Je pense que pour l'instant, ça se passe plutôt dans le camp lyonnais. Takoy. Le stade Ullevål à Oslo, plein pour cette finale. Je m'en remplis par les supporters catalans, d'où l'ambiance. Ouverture d'Engen, va s'appuyer sur Handler. Partir sur Rachel Lorenz.
1: Tout de suite aussi hein, la patience des Barcelonaises pour prendre le temps de trouver la joueuse libre. Et puis derrière cette projection rapide vers l'avant, il faut rester vigilant.
0: Position de hors-jeu pour Ada Gerberg dont le jeu hein, sans ballon est primordial. Il est vraiment crucial pour Lyon. On parlait de pressing notamment, c'est elle qui lance le pressing en premier.
1: C'est pour ça qu'il faut être très, très bien coordonné. On a vu sur l'action précédente que la ligne d'attaquante et des milieux était venue assez haute. Et malgré tout, par la qualité technique, Barcelone avait trouvé sa milieu de terrain qui permet de se projeter vers l'avant.
0: Renard, passé par Christian Handler. Il y a le soleil vraiment pleine face. Il va falloir forcément jouer de ballon aérien. Hein. Pas qu'elle soit gênée. Okay. Voilà, Johannes. Ah, attendez, les consignes de Pere Romeu. Celui-là ne la lâche pas. Et le ballon va rester lyonnais en revanche. Brandt. Manson. Ah dommage, c'était pour Dumornay. Ah dommage qu'il n'y ait personne du côté lyonnais là, plein axe. Parce qu'il y a beaucoup trop d'espace pour Paraluelo. Elle peut avancer, revenir sur cette défense lyonnaise. Renard, pas de faute. Oh, dommage.
1: On voit hein, tout le projet de jeu barcelonais, cette possession très basse sur le terrain, cette patience. Et puis derrière, pour trouver le bon décalage, la joueuse qui vient entre les lignes, Paraluelo, qui est capable derrière de venir fixer. Il a fallu quand même cette très bonne intervention de Wendy Renard pour annihiler cette offensive.
0: Paredes. Léon. Qui essaie de lancer tout de suite. Lorenz qui couvre bien derrière. Renard. Beaucoup d'application dans ces 10 premières minutes. On ne peut pas dire forcément qu'on est dans l'attente. Parce qu'il y a quand même de l'intensité dans ce début de rencontre.
1: Beaucoup, mais ce qui manque aujourd'hui pour les Lyonnaises, c'est la technique sous pression, à la récupération du ballon, à être en capacité de tenir un petit peu le ballon.
0: Et là, Graham Hensel-Huel qui résiste à cette pression. La première frappe, ce sera à côté du poteau. Elle a accompagné Christiane Handler, cette première frappe barcelonaise, la première frappe de la rencontre, signée de la Ballon d'Or, Alexia Putellas. Ramensen avait quelques incertitudes. Elle a rassuré tout le monde.
1: Ouais, ça vient de cette différence qui est faite par Graham Hansen sur ce côté droit. Et puis derrière, cette percussion et cette lucidité. Hein. Voilà, pour mettre un ballon en retrait, Alexia Putellas qui ne cadre pas son ballon. Mais c'est une première alerte pour les Lyonnaises.
0: Il va falloir essayer de calmer le jeu, calmer les envies offensives des Catalanes. Très agressive à chaque fois sur le ballon, dans les duels. Pas encore exactement au même degré d'intensité pour les Lyonnaises.
1: Mathieu. Encore une perte de balle de Selma Bacha. C'est assez difficile hein, parce que les Lyonnaises ont essayé de mettre beaucoup de rythme dans le pressing au début du match, de l'intensité. On a l'impression qu'elles Elle paye un petit peu ce début de rencontre en essayant, en tout cas, elle doit essayer de trouver un second souffle et trouver de la maîtrise à la récupération du ballon. Les ballons sont perdus trop rapidement.
0: Allez, il est bon ce ballon à jouer parce qu'il y a du monde en plus. Hips, mise au sol. C'est un bon coup franc pour OL Lyon après un premier quart d'heure un peu compliqué. Là, il faut le jouer à fond, ce coup de pied arrêté. On va faire appel à Bacha Tigno, c'est le surnom de Selma Bacha. Elle qui tire le plus de coups francs dans cette Ligue des Champions. C'est son travail, c'est son rôle. Cible potentielle sur ce premier bon coup franc. Bacha, deuxième poteau, il y a Renard. La parade, et elle a suivi ensuite Lindsay Hips pour l'ouverture du score sur la première occasion des Lyonnaises. Un petit quart d'heure de jeu. L'Américaine va bientôt dire au revoir à Lyon et peut-être en laissant le club sur le toit de l'Europe. 1-0 pour les Lyonnaises.
1: Oui, et puis tout de suite, hein, on voit la connexion. Hein. Bacha-Renard, c'est une connexion qui fonctionne systématiquement. Ce ballon qui est déposé sur la tête de Wendy Renard. Il y a cet arrêt magnifique hein, de Katakoy. Mais derrière, Hips qui suit. Je pense que c'est aussi un but qui, malgré tout, va être revu. Hein,
0: oui, ça va se
1: revisionner parce qu'on a une défense barcelonaise qui est positionnée en zone. Cette prise d'espace, cette tête de Wendy Renard. Et puis derrière, Lindsay Hips en embuscade et qui vient marquer. Ce premier but qui donne de l'air hein, aux Lyonnaises hein, qui étaient plutôt malmenées dans ce début de match. Un coup de pied arrêté peut faire la différence.
0: Et il l'a fait en tout cas. Et il a fait cette différence. Est-ce qu'il va falloir revoir? Évidemment, il sera décortiqué, mais Lindsay Hips.
1: Ouais, surtout qu'on se rappelle qu'en demi-finale, hein, il y avait le premier but de Lindsay Hips sur corner qui avait été refusé.
0: Ça va être décortiqué. Il y avait beaucoup de joueuses sur la ligne. Un premier suspense dans cette finale. Sera-t-il validé ce but de Lindsay Hips? C'est son premier cette saison en Ligue des Champions. Eh bien, elle l'a réservé au meilleur moment. On voit Dagerberg qui continue à encourager ses coéquipières à ne pas se relâcher après ce but qui tarde à être validé. C'est son dernier match européen à Lindsay Hips. Elle va rentrer à la maison à Denver dans quelques semaines. Jeu. Annulé ce but de Lindsay Hips. Frayeur pour le Barça qui s'en sort bien. C'est dommage pour les Lyonnaises. Mais il y a aussi à se dire. Oui. Pas sur le premier ballon, peut-être pas.
1: Hein. Ah, c'est sur le deuxième ballon, je pense.
0: Oui,
1: deuxième parce que oui, Wendy Renard semble être couvert par Putellas, oui. Il me semble, oui. Sur le premier ballon. Et puis derrière, Hips est en position de hors-jeu.
0: Eh bien, en tout cas, c'est une indication pour les Lyonnaises que sur coup de pied arrêté, il y a aussi évidemment des différences à faire. Un 0-0 après un quart d'heure de jeu. On attendait une finale à frissons, à émotions, à rebondissements. On a déjà eu un gros dès ce premier quart d'heure.
1: Ah, peut-être que ça va permettre aussi aux Lyonnaises de reprendre confiance dans cette rencontre. Là, on voit une phase de position, un peu plus de maîtrise.

0: Vachon. Fourmi dans les jambes. Samba Vachon, elle veut monter, mais pour l'instant, elle est...
1: Elle s'en sort bien.
0: Ouais, elle est quand même aussi bien bloquée hein, par Graham Hansen. Un gros travail défensif.
1: Après, vaut mieux ce choix de la part de Selma Bacha, ne pas tenter une passe qui pourrait être interceptée et créer une contre-attaque.
0: Ouais, il faut patienter, hein, ça c'est sûr. Ouverture pour Jule Brandt. Celle qui a envoyé par son but. Lyon en finale, en retrait. Il y a Daigerberg, oh, elle a mis trop de temps avant de choisir l'option qu'elle voulait préférer dans cette surface de réparation. Bacha, Brandt encore qui se retourne très vite. Du Mornay, la remise. Brandt qui a suivi. Elle frappe, l'angle est impossible. Et ça passe juste au-dessus, ça a été touché. Ce sera corner pour l'OL Lyon. Voilà, accélérer, aller plus vite. Les choix plus rapides. C'est ça qui permet de déstabiliser cette défense.
1: Oui, c'est surtout, c'est parti d'un reversement hein, de Wendy Renard. On disait qu'on trouvait très peu les excentrés, que ce soit Jule Brandt ou Vicky Béchot. Et puis derrière, il y a ces combinaisons. C'est dommage qu'Ada Egerberg n'ait pas pu enchaîner plus rapidement. Il y a quand même cet excellent retour. Hein. Et c'est Pouteillas hein, qui vient tacler ce ballon.
0: Capitaine exemplaire, Alexa Pouteillas. Premier corner de la partie, il est lyonnais. Et les corners, signé Selma Bacha, sont à chaque fois des flèches qui peuvent faire mouche. On l'a vu tout à l'heure sur le but refusé. C'est trouvé la bonne zone, Selma. Il y a du monde par terre. Il y a eu du duel. Oh, on peut se retourner vite avec Ioannès. Non, elle a hésité à frapper. C'est contré du Mornay. Encore beaucoup de monde dans la surface. Wendy Renard de la tête. Dommage. Elle enlève peut-être un ballon à Inseips ou à Daigerberg.
1: Ouais, c'est pas que quelque chose dans la surface parce que le corner de Selma Bacha était plutôt très bien tiré.
0: Très tendu.
1: On a vu à Daigerberg venir couper la trajectoire au premier poteau. Elle semblait un peu ceinturée, poussée.
0: C'est une belle séquence en tout cas de la part des Lyon. Ils savent jouer avec les nerfs aussi les Barcelonaises. Madame Olofsson, l'arbitre suédoise. Elle reconnaît un petit peu à Daigerberg. Elle est juste tombée dans un piège, rien de bien grave.
1: Voilà, la pression elle a plutôt été bien mise de la part d'Ada Egerberg. Elle oblige Katakoy à mettre ce ballon en touche.
0: Exceptionnel sur sa ligne, plus en difficulté au pied. Egerberg qui fait tout le tour. C'est retrouvé Brandt. Et le moment est lyonnais. Approche de la demi-heure de jeu. Bacha. Course du Mornay. Ça, je ne peux pas perdre le ballon. S'en sortent là les Barcelonaises. Avec un ballon à la limite du hors-jeu, Handler qui anticipe.
1: Cette fois-ci, excellente lecture de la profondeur, de la trajectoire du ballon.
0: Et là, il y a un bon coup à jouer pour les Lyonnaises avec Béchot. Le centre contré, ce sera corner. Ah, le match qui s'anime avec des erreurs catalanes qui peuvent profiter aux Lyonnaises. Des encore espaces un bon coup à jouer.
1: Ouais, des espaces qui s'ouvrent un peu plus. Hein. C'est vrai que ça fait partie des rares ballons que Vicky Béchot touche. Mais on sent hein, tout de suite, hein, dès qu'on trouve des décalages sur les côtés, ça amène des offensives. Et derrière, les Lyonnaises sont dangereuses.
0: Super retour de la néerlandaise Esme Broets. Traverse tout le terrain. Selma Bacha, arrière gauche, pour aller frapper ce corner. Match de grand niveau, beaucoup d'intensité.

0: c'est deuxième poteau. Il y a Imps et Imps à la remise du Mornay. Personne ne peut frapper. Imps, pas forcément bien sur ses appuis. Et Parallelo qui écarte le ballon.
1: C'est le retour, hein. La prise à 3. Lorenz, Bacha et Brandt qui font l'effort. On sent quand même que sur les coups de pied arrêtés, les Barcelonaises n'en sont pas hyper sereines.
0: À gauche peut-être, en tout cas là on se retrouve dans le couloir que Bacha. Béchaud est passé face à Battier, dommage la remise pour Anaïs Gerberg était un peu compliquée. Superbe retour d'Ince Imps qui se replaçait, Parallelo qui met le pressing, dommage. Il y a de la bagarre partout et dans la profondeur aussi, il va falloir aller le jouer ce ballon, la couverture sans problème. Lindgren, elle aussi, ancienne barcelonaise. C'est sa sixième finale personnelle, Gelengen. La deuxième joueuse dans l'histoire a joué une finale avec trois clubs différents. Il y a eu Wolfsburg, il y a eu le Barça, il y a désormais au Lyon. Elle en a remporté deux, ces trophées, donc 2023-2024 avec le Barça, avec son entraîneur actuel. La patronne Wendy Renard
1: qui rattrape un peu l'erreur de Vicky Béchaud. Ils sont pourtant importants ces ballons, hein. Trouver l'attaquante dans les pieds, avoir cette capacité à conserver le ballon.
0: Superbe encore, ballon dans la profondeur pour Bacha. Tout de suite la prise d'information. Katakoy sur la trajectoire. Elle aime ses ballons à Wendy Renard. Aller chercher la solution loin devant. Et c'est l'avantage en Catalogne pour Wendy Renard.
1: On parlait du début de match d'Ada Egerberg, mais aussi le début de match de Wendy Renard. Ce sont les deux taulières de cette équipe. Wendy Renard, la vraie patronne de cette défense. On sent qu'elle est en train d'emmener son équipe.
0: Trois joueuses seulement à avoir gagné le dernier titre d'OL Lyon en 2022 dans cette Ligue des Champions. Il y a Selma Bacha également qui était là. Renard, Bacha, voilà. Qui avait connu cette épopée en 2022. On commence à avoir compris du côté de la défense lyonnaise, du côté de Christian Lander, ces ballons longs, comment les gérer.
1: Et surtout un petit peu plus de difficulté pour les Barcelonaises à ressortir les ballons, hein. La possession allait pour les Lyonnaises. Un jeu un peu plus direct pour les Catalanes. Parce que ça manque aussi un peu de mouvement autour du porteur de balle.
0: Ça sort en touche, c'est très bien. Est-ce qu'on va pouvoir monter? Brandt va se positionner. Courage, on a bâti pour trouver une partenaire. Est là pour mettre ses grands compas, mais ça va être sorti par le Barça. Gravensen devant, c'est freiné seulement. Eva Pajor, et bon retour de Selma Bacha, une position de hors-jeu en prime.
1: Et malgré tout, belle couverture de Selma Bacha. Ce retour, elle vient compenser cette perte de balles là par la vitesse. Voilà, ça a plutôt été bien géré pour les Lyonnaises.
0: change pas les habitudes hein, du côté lyonnais avec les joueurs qui partent à l'échauffement déjà. Pas du tout une indication pour la suite, mais c'est l'habitude. Jonathan Kraldez. Donc vous voyez, c'est remplaçante déjà à l'échauffement. On sait que la rotation a été un maître mot cette saison, que ce soit dans les matchs, que ce soit entre les matchs. C'était fait à bon escient, on arrive avec une certaine fraîcheur les joueuses. Cette semaine si cruciale, elles peuvent être championnes d'Europe aujourd'hui, elles peuvent être championnes de France vendredi prochain face au PFC. Sous pression. Vanes est devancée. C'est un excellent ballon pour Alexia Putellas qui n'a personne sur le dos. Elle peut trouver Eva Pajor. La frappe à côté d'Eva Pajor. Il y avait un peu de largesse en revanche côté lyonnais.
1: Ouais, je pense qu'il y a quand même des difficultés dans ce milieu de terrain. La coordination entre Ibs Dumornay et Lily Johannes. Cette mésentente. Derrière, Ibs se fait tromper par ce rebond. Et puis derrière, quand même, malgré tout, il y a le retour d'Engen qui empêche. Hein. Eva Pajor de frapper dans la meilleure des positions.
0: Le milieu lyonnais qui peut être renforcé aussi par Damaris Segur là qui est sur le banc ou encore Corbin Schrader. Il y a du talent sur ce banc lyonnais encore. Macha. Dumornay. Directement dans les mains de Katakoy. Dix minutes encore dans cette première période, 0-0 entre les deux meilleures équipes européennes, le Barça et le Lyon. Avec un dernier bon quart d'heure de la part des Lyonnaises. Parallelo face à Rachel Lorenz, Parallelo qui va pouvoir adresser ce centre dans la surface tranquillement. Bacha qui va pouvoir écarter le danger. Heureusement, ça manquait de présence côté Barça.
1: La capacité hein, d'élimination, d'accélération de Parallelo sur le côté. D'ailleurs, j'ai eu un peu peur sur ce centre hein, que Wendy Renard touche l'attaquante au premier poteau.
0: Engen sur la trajectoire de ce ballon. Il va être joué à nouveau par Sarah Jordi. Ça sonne directement. Salma Parabolo travaille sur le côté. 22 ans, toute jeune, mais c'est vraiment un prodige. L'espagnol, déjà championne du monde. Fait du bien, Brandt.
1: Ouais, là, on l'attendait tout à l'heure. Elle avait perdu ses premiers ballons, mais elle commence à être intéressante, que ce soit dans ses décrochages, sa capacité à conserver le ballon, et puis derrière ses prises de profondeur. Peut-être celle qu'on voit un peu moins sur le plan offensif, c'est Béchaud. Alors même si il y a une tendance à ce que le jeu se passe du côté gauche.
0: Là justement Vicky Béchaud. Ballon, elles sont deux. Il a été stoppé là d'Aigerberg. Deux points de Katakoy. Allez, la faute sur Dumornay. Il va être bon ce coup franc pour les Lyonnaises. Et dans son repli, Catalana qui est venu percuter Melchi Dumornay qui était en plein travail défensif. Ouais, c'était pas genre
1: l'attaquante qui défend. avec de l'engagement mais de la maladresse. Ça donne un bon coup franc.
0: On signe pour un rebelote cette fois-ci, validé. Un peu plus loin le ballon tout à l'heure de Salva Bacha sur le but refusé de Lince Ips. Elle est toujours au sol, hein, Elchi Dumornay.
1: Peut-être mériter un carton jaune pour excès d'engagement.
0: Joueuse marquée la première ligue. Lauréate du trophée de meilleure joueuse aussi. Trophée UNFP. Elle fait l'unanimité. En retard, la polonaise. Peut-être Eva Pajor, encore un peu plus l'envie de gagner aujourd'hui que toutes les autres joueuses sur la pelouse. C'est sa 16e finale et elle n'en a jamais remporté une seule finale de Ligue des Champions. C'est une joueuse de Wolfsburg. On sait que ce ballon, il sera pour Selma Bacha. À 5 minutes de la fin du temps réglementaire de cette première période. Ceci sont près du point de pénalty, les Lunaises. Elles sont 6. Bacha. Peut-être pour un ballon à dégager. Un deuxième ballon à jouer. La chasse est direct. Katakoy qui a dû se jeter pour sortir ce ballon. Oui, elle est en feu. Elle le célèbre, cet arrêt. Et elle va avoir encore du travail. Encore peut-être sur un duel avec Selma Bacha.
1: Le ballon hein, qui est très très bien travaillé hein, de la part de Bacha. Il passe parfaitement dessus du mur. Et derrière, il y a ce bel arrêt hein, de Katakoy. Il était parfait hein, ce ballon.
0: Sur coup de pied arrêté, c'est quelque chose, hein, Selma Bacha. Ça y allait tout droit. Avant l'intervention de Katakoy. Fêté. Corner. Il y a du monde, il y a encore la gardienne espagnole, impériale. Elle rayonne dans sa surface de réparation. Mais jusqu'à quand ? Paredes. Il faut assister là pour les Lyonnaises. Bien terminer cette première période. Encore un ballon. Chippé par Bacha. Renard.

0: Johannes. Ips. Et qui arrive à trouver Hjulbrandt. Il prend dans la profondeur. Si elle trouve à l'extérieur, à Egerberg. Le ballon toujours lyonnais. Ah, dommage, dépossédé. Et derrière Dubornay s'arrache. Elle est bien de retour. Tout va bien. Lorenz est beaucoup plus haut sur la pelouse là.
1: Ah, mais que c'est dommage. Parce que le décalage, il était sur le côté droit avec Vicky Béchaud. Cette offensive en une touche de balle, là, cette connexion entre Ips et Johannes. Et puis derrière, hein, si Egerberg avait pu mettre ce ballon en première intention à Béchaud, ça lui permettait d'aller en direction du but.
0: Et attention parce que ça s'ouvre côté barcelonais. La remontée de balle de Patrick pour Gravensen. Superbe tacle glissé de Bacha. Et Batier qui avait remonté ce ballon. Paredes. Encore cadré. Aucune frappe. Du Mornay qui s'arrache, ça va rester quand même dans les pieds catalans avec Patry. Ouais, Bacha qui prolonge. Valait mieux, mais il y avait beaucoup de maillots bleu et rouge hein, aux abords de cette surface. Le temps est désormais catalan.
1: Bacha qui est constamment concentré hein, sur les ballons, les seconds ballons, là quand ils font intercepter.
0: Bacha s'est vite retourné. Bacha se relève. Un faute signalé contre la norvégienne. C'est vraiment l'un des duels de la journée hein, pour l'instant dans ce match. Hansen, Bacha.
1: Ouais, elle joue bien son 1 contre 1. Derrière, il n'y a pas grand chose. Hein. Elle a pu laisser jouer. Pourtant, c'était bien joué au départ hein, de Selma Bacha de se mettre dans la course de Pajor, récupérer ce ballon de Graham Hansen, pardon. C'est un beau duel entre les deux. Alors pour l'instant, Bacha prend le dessus.
0: C'est prolongé. Johannes travaille à deux. Ça se retourne. Ensuite accéléré. Johannes qui a résisté à Graham Hansen. Johannes toujours. Elle a le choix. Ça pourra chez Lorenz. Ça sera perdu ensuite. Et Parallelo qui s'était repositionné.
1: On parle de choix. Justement, je pense que ce ne sont pas forcément les bons qui sont réalisés pour les Lyonnaises. Il y a un bon travail qui est opéré par Johannes. Et elle ne prend pas une prise de décision immédiatement. Derrière, elle tergiverse. Elle ne met pas dans les meilleures dispositions sa coéquipière. Et pourtant, en jouant un peu plus dans la verticalité, il y avait des solutions.
0: 3 minutes de temps additionnel, attention à tout cet espace à Graham Hansen qui va entrer dans la surface de réparation, qui peut frapper pied gauche. Ce ballon s'envole. Dans 2 minutes 30 maintenant, ce sera la première fois que le Barça cette saison ne marque pas en première période. Hein. Condition déjà de résister au prochain corner et au premier corner d'ailleurs pour le Barça cette première période. Thibaut à la cuisse. Décidément bien loin pour Caroline Ramadzin. Vraiment très en jambes. Justement la Norvégienne. Ce premier corner. Un duel à tous les niveaux, à tous les endroits de cette surface de réparation. Ses premiers poteaux, c'est court. Avec Christian Endler, 1m83 plus les bras, ça aide. Très bien.
1: L'expérience pour Paredes. Elle essaye, elle empêche Endler de pouvoir jouer rapidement vers l'avant. Elle le sait, hein, c'est un moment important dans cette première mi-temps qui va bientôt être sifflée.
0: Vas-y, PSG, il me semble. René Sender. Ça joue. Pacha. Peut prendre le long de la ligne, dommage. Une conduite de balle difficile. Arrêtez de se plaindre sur l'intervention tout à l'heure de Johannes. On va revoir. Il n'y a rien, il n'y a rien là.
1: Pas grand chose, les deux y vont. Forcément, ça fait un peu mal pour Graham Hansen qui touche le pied, en tout cas avec son bout du pied, le pied de Johannes.
0: Les dernières secondes de cette première période avec un suspense entier dans cette finale de Ligue des Champions. La pause sur ce score de 0-0, suspense total dans cette finale de Ligue des Champions. La deuxième période qui décidera de tout, évidemment, dans ce choc au sommet entre le Barça et Lyon.
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15: Bienvenue à vous si vous nous rejoignez à la pause 0-0 dans cette grande finale de la Ligue des Champions féminine entre le Barça et l'OL Lyon. Les joueuses qui sont en train de revenir sur la pelouse. On en profite rapidement avant de retrouver Candice et Laure pour vous faire gagner la somme de 1000 euros, vous le savez, cette semaine. 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Et nous, on va retourner à l'Ulval Stadion d'Oslo. Candice, Laure, 0-0 à la pause. Il y a une petite pointe de frustration quand même pour les Lyonnaises qui pourraient mener au moins 1-0. Ce hors-jeu, suite à la consultation de la VAR, c'était quand même très très limite.
16: Le hors-jeu y était, le but est logiquement refusé, mais c'est même dans le jeu même, il y a eu un temps fort vraiment lyonnais qui aurait pu amener ce but d'avance pour les Lyonnaises qui tiennent vraiment la dragée haute à ces Barcelonaises qui vont donner le coup d'envoi de cette deuxième période. Une deuxième période de tous les possibles dans cette finale de la Ligue des Champions entre Barcelone et OL Lyon. Pas de changement à l'entame de ces 45, peut-être dernière minute. On a eu une première période où on a vu les deux équipes avoir chacune leur temps fort. Barcelonaise muette en première période pour la première fois de la saison. C'est la meilleure attaque de cette Ligue des Champions. Ça donne aussi une idée de la performance des Lyonnaises. Hansen a retrouvé Bacha. Ce contre. Une faute barcelonaise, c'est un Alexia Putellas, la 11e dans ce match, 3 seulement côté lyonnais. Et Borné. Il joue avec Brandt qui est parti dans son couloir. Elle est contrée, Melchie Duborné. Il fait partie de ces petites déceptions de la première période.
17: Oui, forcément, on en attend beaucoup plus de cette joueuse. On sait que c'est un élément important dans la construction des offensives. Là, pareil, une nouvelle fois, on parle de choix. Elle tergiverse un petit peu. Il y a l'appel de Hjulbrand qui est finalement pas servi. Ce ballon est contré. Voilà, ça manque un petit peu aussi de spontanéité dans la prise de décision.
0: Léon, peut-être elle aussi en train de vivre ses dernières minutes avec le FC Barcelone. Elle a annoncé partante quelques autres joueuses de cette équipe. Peut-être sur une fin de cycle, un renouvellement à venir. Lorenz. Fait de la part de la Canadienne. Elias freiné par Wendy Renard. D'ailleurs, ça va être dégagé. Attention, parce qu'elles sont toujours très bien placées, les Barcelonaises. Ips. Prise à deux. Patry qui part ballon au pied. Jouer sur par le long, on va rester dans l'axe. On va même arriver à droite avec Hansen. La frappe, encore une fois, non cadrée pour le FC Barcelone. Qui entame dans cette deuxième période comme il avait entamé la rencontre.
17: Cette volonté hein, d'être haute sur le terrain, de mettre la pression à l'adversaire. C'est vrai qu'au départ, Ashley Lorenz s'en était finalement bien sorti. Mais derrière, il y a cette récupération haute qui permet à Graham Hansen d'enchaîner par une frappe. Ça reste toujours pas cadré. Les Lyonnaises espèrent que ça ne va pas cadrer jusqu'à la fin de la rencontre, parce qu'il y avait eu des grosses occasions en première période, et notamment par Pajor. Le cadre la fuit.
0: Quatrième finale entre le Barça et OL Lyon. C'est un record. Autant de finales entre Lyon et Wolfsburg. C'est le nouveau classique du foot féminin européen. Et le bilan est de victoires pour les Lyonnaises. Et une pour le Barça, la dernière en 2024. Et tout de suite vers l'avant avec le duel pour Ada Egerberg face à Katakoy. Egerberg, c'est la gardienne espagnole qui a le dernier mot. Est-ce que le drapeau s'est levé? Il semblerait. Ah, elle est incroyable vraiment sur sa ligne. C'est l'une des meilleures gardiennes au monde.
17: Et je pense que Ada Egerberg, elle n'y a pas cru. Hein. Je pense qu'elle a eu cette sensation d'être hors jeu. J'ai l'impression qu'elle a un peu freiné sa course. Elle va quand même au bout de cette action. Mais derrière, quand même, malgré ce hors-jeu, il y a un excellent arrêt de Katakoy qui prend confiance dans cette rencontre.
0: T'es en train de me dire, il vaudrait mieux pas qu'on aille au... Hein ? Voyez bien. Pas au tir au but, surtout. Putellas qui va profiter de ce ballon. Et devant, eh bien, la patronne Renard. Duel de capitaine remporté par Wendy Renard.
17: Quelle intervention encore de Wendy Renard. D'abord, cette parfaite lecture de trajectoire pour intercepter ce ballon, pour éviter à Parelluelo de se retrouver seul face au but. Et puis derrière, le duel de nouveau gagné contre Putellas.
0: Attention, ça s'anime hein, de tous les côtés. Ada Egerberg qui se plaignait d'avoir été bousculée alors qu'elle tentait de maîtriser ce ballon dans les airs. Bien vu de la part de Lorenz. Tout de suite sur Egerberg. Du Mornay. Belle lecture, c'est un Jordi de l'autre côté. Oups, l'arbitre au sol. On les joue. Le choix. Ça repart très très fort. Lorenz. Ah, très proche du micro qui m'échauffe. Brooks. Jusque dans le couloir droit, Barcelonais, et cet énième duel, Hansen-Bacha. Mais là, cette fois-ci, elle a du soutien, Graham Hansen, même si elle y va toute seule. Ce sera un corner. Est-ce qu'ils veulent réveiller leurs supporters nombreux dans ce stade Ullevål d'Oslo? Pere Renaud, entraîneur du Barça. À sa tête, il a permis au club de remporter 13 des 15 trophées. Il était possible de gagner en 3 ans. Mapileon. Les aériens, c'est au deuxième poteau, la remise, attention, il faut le jouer ce ballon. Oui, c'était sur Hendler, elle avait vu, l'arbitre, elle avait prévu de le siffler, ce coup franc. On aurait pu le faire un peu plus tôt.
17: Ah, malgré tout, rester attentif. Hein.
0: Oui. Parce que Puteya, ça a le joué jusqu'au bout, hein, ce ballon, tout le monde l'a cru sorti.
17: Ah, on retrouve un peu les erreurs techniques du début de première période.
0: Aussi aller au pressing sur Mapileon. Il sort très bien devant Johannes. Ah, dans le trou, il faut y aller. Béchaud qui va rejouer sur Ibs. Oh, tout de suite, c'était pour Adagerberg, mais elle n'était pas dans la prise de profondeur, la norvégienne.
17: Mais tout de suite, on voit le déclenchement du pressing qui est opéré par Adagerberg. Je trouve que malgré tout, ça peine un petit peu à suivre. Et puis Vicky Béchaud qui se rattrape, qui vient presser Mapileon. Cette récupération du ballon après cette belle combinaison avec Ibs. Voilà, je pense que c'est ces phases de jeu que Lyon doit retrouver pour se montrer dangereuse.
0: Erreur.
17: Et provoquer aussi l'erreur technique de l'adversaire.
0: Il est en train de se repositionner à Dagerberg. Pour l'instant, le drapeau ne se lève pas. Bordé, c'est trop court. L'anticipation aussi de Patry. On va pouvoir porter un petit peu le ballon, passer la ligne, aller mettre le danger dans cette moitié de terrain lyonnaise. Oh, c'est bien fait avec Pajor, attention la vitesse et le geste parfait d'Eva Pajor cette fois-ci qui cadre pour permettre aux Barcelonaises de mener un but à zéro sur une montée éclair du ballon signé Patry. Le Barça est devant.
17: Ouais, on voit tout de suite Patry, cette prise de vitesse, cette percussion. On connaît sa qualité technique, elle attend le bon moment. Et cette fois-ci, à Eva Pajor qui réalise le contrôle parfait. On avait parlé tout à l'heure justement à un contrôle qui l'éloignait un peu du but. Celui-ci lui permet d'éliminer son adversaire direct, Engen, et de réaliser cette frappe croisée au sol. Voilà cette fixation, c'est Wendy Renard, elle est obligée de sortir sur le porteur de balle. Engen qui se retrouve pas dans la meilleure des positions pour défendre. Et puis Pajor qui s'emmène ce ballon, qui croise parfaitement. On parlait de cette attaquante qui n'avait pas cadré encore en première période. Il suffit d'un ballon et puis derrière cette excellente buteuse. Peut-être Hendler aussi qui bouche un peu trop son premier poteau sous cet angle.
0: Dixième but cette saison en Ligue des Champions pour Eva Pajor. Elle prend le leadership du classement des buteuses. La réponse, allez, c'est maintenant avec ce corner pour les Lyonnaises. Premier tir cadré pour le Barça et but. On a vu toute la possibilité pour les Lyonnaises, sur coup de pied arrêté, de se montrer dangereuse. Brandt, le ballon pour Brandt. Si Selma Bacha est à côté, certainement une combinaison à deux. Bacha. Brandt à nouveau. Oui, il y a du monde au sol. Brandt deuxième poteau.
17: Ah, c'est dommage, hein, c'est une occasion de manquer.
0: On va quand même regarder hein, s'il n'y a pas eu petit souci dans la surface. Hein, on s'en plaint côté lyonnais.
17: Ah, je pense hein, à Dagerberg. Hein.
0: Est-ce que cette nature a donné un pénalty pour Lyon ? Quand Accueil est touché au genou. C'était cette surface. Il ne semblait pas avoir des problèmes physiques, hein, Katakoy jusqu'à présent. Lyon. Bon, ceinturage hein, malgré tout de la part de Mappy Lyon. Ça joue des bras un petit peu de côté.
17: Il y a des duels, mais après effectivement quand on regarde le début de l'action, il y a aussi Adagerberg qui ceinture Mappy Lyon. Sur la fin de l'action, la défenseur fait tomber l'attaquante. Mais c'est dommage hein, que la combinaison elle n'est pas aboutie. C'est aussi le genre de situation qui permet de revenir au score. Et coup de pied arrêté.
0: Journée de finale sur la chaîne L'Équipe. Finale de Ligue des Champions. Et puis 20h45, vous retrouverez évidemment la finale de la Coupe d'Allemagne à suivre après la remise du trophée de cette Ligue des Champions. Sera opposé à Stuttgart. Béchaud dans la surface de réparation. Brutz était la plus prompte. La réponse après l'ouverture du score. Et attention, même si elles sont supériorité numérique, les Lyonnaises. Ça va être inquiété là. Avec Gravansen. Brandt qui est pourtant revenu. Bouteillas. Oh le petit espace. Ah, y a quel pour trouver ce genre de passe. Espace béant devant Selma Bacha. Alors qu'Egerberg va prendre l'axe, Bacha. Il faut aller l'aider. Il y a Brandt à ses côtés. Elle est servie l'Allemande. Du Mornay. Dans le rôle de la passeuse. Il y avait Béchel, il y avait Egerberg. Il y aura Lorenz pour remettre ce ballon dans la surface. Lorenz. Bien fait avec Johannes. Voilà, talonnade pour Béchel qui peut frapper. Béchel. Oh, Béchel juste à côté. C'est sorti par Katakoy. Ça allait frôler le poteau.
17: Une offensive hein, plutôt bien menée. C'est parti d'un premier ballon hein, où il y a ce ballon qui est laissé à Brandt à Bacha. Et puis derrière cette combinaison sur le côté, la talonnade parfaite. Alors ce ballon ne semblait pas cadré.
0: Pas beaucoup d'espace à aller chercher. Peut-être plein poteau, mais ce sera un corner hein, pour Lyon. Oh, Girona pour remettre ce ballon à l'entrée de la surface, plein axe, Brandt, il faut la prendre cette frappe, Brandt, c'est au-dessus.
17: C'est difficile, hein. Ça sort vite sur la porteuse de balle.
0: Ouais, il y a Dagerberg qui laisserait peut-être sa place. Allez regarder le banc, est-ce que ça va bouger? Non, il va reprendre sa place en attaque.
17: Ça a bougé côté
0: ouais,
17: Barcelonais.
0: Côté Barcelonais en revanche. Avec l'entrée de Claudia Pina. Alors, c'est la titulaire habituelle, mais ces dernières semaines c'était un peu plus compliqué. Donc ce ne sera pas à la place de Paradelo, ce sera à la place de Caroline Granmansen, ovationnée chez elle à Oslo.
17: Alors peut-être en difficulté sur ses dernières performances, mais ça reste quand même néanmoins la meilleure buteuse du championnat. C'est aussi une attaquante redoutable, très efficace.
0: Ne se pose pas de questions. Un petit peu du côté de Mapileone. Elles vont vouloir effectivement casser le jeu, casser le rythme, en tout cas les Barcelonaises, aspirer aussi que les Lyonnaises.
17: Oui, il faut que les Lyonnaises, elles essayent un peu d'emballer ce match. Hein. Il faut trouver le bon moment pour déclencher le pressing, pour les mettre sous pression. Voilà, elles sont un peu plus hautes sur le terrain, elles viennent mieux quadriller, elles font reculer l'adversaire.
0: Pécho, qui s'est arraché pour prendre ce ballon sur la tête de Brutz. Renard, Ips. Bachat dans son dos. Elle va avoir Paralelo désormais à gérer. Face à Battier, Brandt, rentrer dans la surface de réparation. De son pied gauche, elle va pouvoir centrer. Elle va sur Bacha. Elles sont toutes dans la moitié de terrain catalane. Lorenz. Mais peut-être pas montée une seule fois, peut-être à la deuxième montée là, Nacho Lorenz. Du Bornet. S'arrêter. Mais elle aura quand même le ballon, ce sera un corner. Cinquième minute de jeu, pas de changement pour Lyon pour l'instant. On est dans un moment important. Après son 70e but en Ligue des Champions, c'est la meilleure buteuse de l'histoire. Brandt avec Bacha qui frappe. Ouais, c'est repoussé, dommage. Brandt a par moment sur les frappes pas toujours pris la bonne décision.
17: Allez, encore une nouvelle fois, hein, il tente cette combinaison de jeu à deux. Brandt pour Bacha. Bacha qui tente sa frappe et puis Bouteillas, hein, elle est là. On a parlé des retours défensifs.
0: Vicky Bécho va laisser sa place. Tabitha Chawinga entre Adaï Gerberg et elle en retrouve le banc pour laisser entrer Marie-Antoinette Katoto. Deux choix offensifs pour Oelion qui est au pied du mur, qui n'a plus le choix. Et Chawinga qui peut entrer et semer pas mal de pagailles. Player 7, Vicky Bécho is being replaced by. C'est du poste pour poste. Hein. Chawinga qui va prendre le côté. Katoto, position attaquante axiale.
17: Il y a peut-être quand même une petite faute sur Ips. Légèrement poussé dans son duel aérien.
0: Chawinga. Oh, il va traîner Katoto qui allait mettre la pression, obligé de sortir ce ballon en catastrophe. Et les Lyonnaises qui vont rester encore campées aux alentours de cette surface. Lyonnaise. Patry. Renard. Nguyen. Attention, la perte de balle par Alulo qui va pouvoir rejouer. Là, c'est vraiment du 1 contre 1 pratiquement, même si ce ne sont que deux au final. Elle n'est pas suivie par Alulo. Pina. Brutz. Koteya, ça fait l'appel. Nguyen a mis la tête. Patry. Ah, c'est dommage, hein, vraiment cette perte de balle. Parce qu'elles étaient toutes les Lyonnaises campées dans la moitié de terrain barcelonaise. Allez, derrière, il faut revenir. Chawinga. Oui. Gros choc. Non, c'était Dumornay, pardon. Le gros choc avec Putellas. Ça fait deux fois qu'elle. Oui.
17: Ouais, j'allais dire, l'arbitre est assez clémente depuis le début du match, hein, parce que ça fait deux fois qu'elle prend. Et ça se met à retardement. Ouais. Le carton jaune est mérité.
0: Qui n'ont pas commis de faute en deuxième période. Elles en sont toujours 4-3.

0: Et la retombée, magnifique contrôle. Le tout par Johannes. Sur cette défense lyonnaise, elles sont nombreuses. Et si elle peut transmettre à Brunt, non, Pina qui a préféré essayer de contrôler. Brunt s'est servi à présent. Attention devant le gardien, deuxième poteau. Il faut sortir Engen. Et derrière, elles ne peuvent rien faire parce qu'elle était toute seule, Eva Pajor, pour s'offrir un doublé. Ah, trop de latitude dans cette défense lyonnaise. Trop de patience. Et ça paye cash.
1: On parle de la qualité technique, hein, parce que cette phase de possession à part du camp, hein, des Barcelonaises. Hein. Derrière, il y a cette remontée de balle, cette qualité technique. Selma Bacha qui lit mal cette trajectoire, qui est lobée. Et puis derrière, cette combinaison. Assez difficile, hein, forcément, quand on essaye de revenir au score. On essaye d'aller chercher l'adversaire. Et puis la qualité technique aussi des joueuses, hein, qui viennent de rentrer. Hein, Bina... Les joueuses quand même lyonnaises qui restent assez passives avec cette pensée que le ballon allait sortir. Alors il y a beaucoup de réussite, hein, certes. Hein. Ce ballon est dévié. Mais une nouvelle fois, Pajor dans cette surface de réparation.
0: C'est une sérielle buteuse. Et il n'y avait pas eu de frappe barcelonaise depuis le but. Ça fait 2-0 désormais pour les Catalanes.
1: Et elle conforte, hein, son statut de meilleure buteuse de la compétition. Son 11e but.
0: Eh bien, c'est elle qui va laisser sa place. Eva, on peut même dire major de sa promo aujourd'hui. Eva Pajor. Un doublé pour elle. Ah non, elle ne va pas sortir. Elle est boire un petit peu pour se rafraîchir. C'est un sacré défi désormais pour les Lyonnaises. Il reste 20 minutes. Pour renverser complètement cette finale. Jamais le Barça n'a perdu après avoir marqué deux buts. Eh bien, c'est aujourd'hui que cette statistique doit tomber. Et on n'a pas encore vu en action, hein, Tabitha Shawinga, elle n'a pas eu le temps encore, ni en Marie-Antoinette Katoto. Il y a des motifs d'espoir dans ces 20 dernières minutes. Bonne Mathieu est entrée, elle a repris sa place. C'est Jordi, jeune joueuse de 18 ans, formée au club, qui laisse un triple ballon d'or reprendre possession de sa position sur le terrain. 5 mois écartée des pelouses en raison d'une blessure au péroné. Elle est revenue il y a 3 semaines seulement. Et Top Putellas, elle joue sa 7e finale à Itana Bonmati. Le terrain lyonnais aussi que l'on repense avec l'entrée de Schrader. Le défi était grand, il est désormais immense, mais pas impossible. Il faut continuer de rêver pour les Lyonnaises. Continuer d'y croire, parce qu'il y a les atouts encore sur le terrain pour revenir dans ce match. Pourtant qui va être sorti en plus pour Mathieu Dumornay.
1: Il y a quand même un peu d'agacement, hein, du côté des Lyonnaises. Ah ouais. Mapi Léon qui a l'arcade ouverte. Il a quand même eu un choc.
0: Le coup de,
1: ah, le coup de coude.
0: Première faute en deuxième période. Un plan lyonnais. Les deux hypnotisés par le ballon.
1: Il va falloir que les Lyonnaises, hein, trouvent les ressources mentales pour essayer d'inverser cette situation. Surtout garder la maîtrise des émotions, la maîtrise de soi. Forcément, il y a de la frustration.
0: Oui, mais il y a un peu du 2024, il y a de la place pour les Lyonnaises. Il y avait et il y a encore la place. Alors certes, le chrono tourne, mais on n'est pas sur un Barça... qui a vraiment dominé cette rencontre, un Barça renversant.
1: Peut-être à l'image de la finale de l'an passé, où un Barça qui avait été ultra dominant face à Arsenal, un match qui semblait plutôt équilibré, mais qui au final bascule côté catalan avec l'efficacité de Pajor.

0: efficacité qui lui avait fui un petit peu en première période.
1: Pour après sa première Ligue des Champions, il est en train d'offrir la quatrième de son club. C'est ça qui rejoindrait Francfort dans ce palmarès de la Ligue des Champions. Pour très loin des 8 titres des Lyonnaises. On fera les comptes à la fin parce qu'il reste un gros quart d'heure. Avec le temps additionnel, on peut presque atteindre les 20 minutes.

0: avoir le mental, évidemment, pour se remettre dans le match. Ça a des airs de fin de match des dernières minutes, mais pas du tout. Ah, vous marquez un but, ça change quand même pas mal de choses. Peut-être avec ce duel, Tabitha Shawinga fait ça côte à côte. Elle est incroyable, cette gardienne. Elle peut avoir sa statue devant le Camp Nou.
1: Alors on parle à les opportunités, elles les ont eues, hein, les Lyonnaises.
0: Elle est écœurante.
1: Voilà, s'il y a cette, encore cette prise de profondeur, Shawinga qui se présente seule face à Kata Coy. Une nouvelle fois, la gardienne, elle est décisive dans son 1 contre 1. Ah, c'est dommage, hein, ça aurait été bon moment pour recoller au score.
0: Même les joueuses entrantes perdent leur duel. On peut penser qu'elle entre vraiment dans la tête des attaquantes, mais là, c'est jamais retrouvé face à Shawinga. Quelle gardienne.
1: Ah, et pourtant sa prise de balle, elle était excellente, hein, au départ. Je pense qu'elle doit prendre davantage le temps. Elle peut effacer la gardienne avec sa vitesse. Elle peut, par un crochet du pied gauche, se décaler davantage pour gagner ce duel 1 contre 1.
0: D'ailleurs, parce que ça déroule. Ça va aussi piquer Engen. Schrader.
1: Il faut sortir, faut accompagner, hein, Marie-Antoinette Katoto.
0: Renard, une fois, deux fois. Elles ont pris un. Ah, ça a été touché. Elles ont pris un coup sur la tête, les Lyonnaises. Renard. C'est quoi, les fautes se multiplient. Ça va hacher le jeu. Ça empêche d'enchaîner les transmissions. Qui est en train de gagner son pari. Pigna. Ce sera pour Mapilione qui est de retour. Tête de renard. Shawinga. Pas multiplier les erreurs pareilles. Pajor. Pigna. Alors les plus coordonnées. Pressing qui ne se fait plus de manière simultanée. Woods. Bon retour du Mornay. Lorenz. Woods. Ça, ce sont typiquement des phases de jeu. Une touche de balle qu'on n'avait pas vue, hein, depuis
1: Et puis on voit la maîtrise technique, hein, l'expérience d'Aitana Bonmati, hein, qui est là, demande de calmer, de combiner.
0: Et elle est là, Bonmati, à la lutte avec Lorenz. Elle va récupérer la touche.
1: Ah, on sent aussi, hein, ce changement, cet apport technique dans le milieu de terrain, incroyable. Elle est en train de guider ses partenaires.
0: C'est capté par Handler. C'est d'allonger la gardienne chilienne. Destination de Shawinga. Ah, elle va peut-être remporter celui avec Battier, non.
1: Il faut aussi en souligner, hein, le travail incroyable, hein, de cette latérale droite, Battier. Elle a perdu que très peu de duels. Hein. Ça a été, elle a tenu Yul Brandt quand elle était sur ce côté. Elle tient tête à Shawinga.
0: Avec Brandt. pour le deuxième poteau. C'était pour Chawinga, devancé justement par Ona Batier.
1: Wendy Renard qui a envie de sonner la révolte. On la voit un peu plus haute.
0: Du Barça entonné dans ces tribunes d'Oslo. Si on mettait un peu de peur dans les rangs barcelonais. 10 grosses minutes encore. Ils ont arraché leur qualification au final dans les dernières minutes, les Lyonnaises. La bagarre jusqu'au bout, elles connaissent. Bacha, retrouver ce pied gauche magique sur coup de pied arrêté.

0: Brooks sans problème. C'est prolongé derrière. Il va falloir se replacer très très vite. Lorenz qui essaye de revenir sur Bonmati. Elle a déjà pris les informations, la ballon d'or.
1: Et l'expérience. Voilà, cette capacité à gagner son duel, à obtenir une touche qui lui permet, en tout cas qui va permettre à son équipe de gagner du terrain et de se positionner dans le camp adverse.
0: Aucune appréhension dans le jeu. Daïtana Bonmati, elle est parfaitement remise. Encore côté du Barça. Voilà. Sur son Pinarod. Rengen dégage. Pilion. Côté Yas. C'est ça, quand on est ballon d'or, même quand on est taclé, le ballon vous colle.
1: Et puis on sent aussi que les efforts deviennent de plus en plus difficiles pour les Lyonnaises.
0: Plus de 500 matchs avec le maillot barcelonais. À 507 désormais, Brooks s'amuse. C'est dur. J'ai l'impression que c'est à partir du deuxième but qu'on a le Barça, qu'on voit le Barça que l'on a connu tout au long de la saison.
1: Forcément en maîtrise du match, hein, avec une prise de confiance.
0: Brooks. On sort plus de ses 30 derniers mètres. Et puis Leon, Brooks. Le ballon au Pignal est servi. Elle veut frapper. Elle est entrée pour frapper.
1: Allez, il faut la garder. C'est là la difficulté, hein, de trouver un point d'appui et puis derrière d'avoir cette capacité à faire ressortir l'équipe.
0: Tout pour centrer, c'est ras du sol. Camara notamment, arrière droite. Canazaret, milieu de terrain. Attention avec les arbitres, pas tout de suite. Sorti d'Esmec Brooks. Elle a sorti de la ballon d'or, Alexia Putellas. Sur l'ovation là encore, du stade de Leval d'Oslo. Du club barcelonais qui se donne le brassard. Putellas pour Patri. Ils sont là depuis plus d'une décennie.
2: Sans dire, on a tout ce que
0: Michel Camara. Il a pris la place vraiment derrière gauche. Il est là la formation barcelonaise. Et Camara, 19 ans. Tout à l'heure, Sarah Jordi. Bonmati aussi qui est entré et formé au club. Machin. Touché, Bacha dans son duel avec Paralelo, oui, il reste au sol.
1: C'est un peu sévère, hein. L'arbitre aurait pu en venir à la faute. Il n'a pas gardé l'avantage de la possession.
0: Patrick, toujours à parler, toujours à parlementer, à râler.
1: On parlait des jeunes joueuses, hein. Le FC Barcelone, c'est aussi une vraie fabrique à joueuses talentueuses.
0: Régulièrement dans les catégories de jeunes, c'est souvent le Barça qui est le plus représenté. Récemment avec l'Euro 27 ans.
1: Et puis quand on voit quand même des joueuses là, à l'image d'Aïcha Camara qui rentre dans ce match. Jeune joueuse qui est capable de prendre part à une finale de Ligue des Champions.
0: Paralelo.
1: C'est dire la qualité.
0: Bati, Paralelo. C'est de Batier qui fait tout le tour. Pour Ender. L'Euro 2017, c'est terminé. Place de finaliste pour l'équipe de France chez les filles. Il y aura les garçons, ça commence l'Euro dès lundi. Camara pour dégager lundi 13h30, France-Italie.
1: Ah, il y a peut-être mieux à faire, hein, pour Schrader. Une nouvelle fois. Et c'est là en fait où elles peuvent être intéressantes, les Lyonnaises. La prise de vitesse de Chawinga. Chawinga va beaucoup plus vite que Mapi Leon. Mais derrière, ça manque de précision sur le centre. Pourtant, Hjulbrand fait l'effort. Et c'est la jeune Camara qui dégage ce ballon. Derrière le bon tacle de Katoto. Et je pense qu'il y avait une meilleure solution. Hein. Ips a décalé sur le côté droit.
0: Pajor sera certainement couronnée du titre de meilleure joueuse de cette finale. Parce qu'elle met un doublé, mais Katakoy, c'était quelque chose. Un dernier sursaut, c'est maintenant. Dernière minute du temps réglementaire de cette finale. Est-ce qu'on va les défendre ? À nouveau sur Pina. Surprendre. Paralelo. Mais il ne faut pas lui laisser d'espace. Parce qu'elle va trouver les filets. Salma Paralelo pour parachever la victoire barcelonaise. 3-1-0. Là encore, la défense lyonnaise était trop loin.
1: Ouais, trop loin, mais quand même une nouvelle fois, on peut souligner, hein, je pense qu'il y avait une faute au départ. Il y a cette perte de balle, forcément, les Lyonnaises commencent à accuser un peu le coup sur le plan mental. Ça sort pas assez vite sur Paralelo et surtout, on la laisse se positionner avec son pied gauche. Et cette frappe pure qui trouve la lucarne. On avait dit, hein, que ça faisait partie des joueuses qui étaient en forme. Voilà, au lieu de sortir sur le porteur de balle, les défenseurs reculent. Il en faut pas moins pour Paralelo pour se mettre en position de frappe. En plus sur son bon pied, la frappe croisée dans la lucarne, elle est magnifique.
0: La trajectoire parfaite, impossible pour Christian Handler d'aller sortir ce ballon.
1: Voilà, on parlait des jeunes joueuses, hein. C'est une jeune joueuse. Hein. Malgré son jeune âge, elle a déjà pas mal d'expérience.
0: 22 ans, championne du monde. et dans quelques minutes, 3 Ligues des Champions à son palmarès. Sept minutes de temps additionnel. Elles vont être longues, ces minutes, pour les Lyonnaises. Il y aura beaucoup de frustration, beaucoup de regrets. Parce que le Barça aura été vraiment grand, vraiment supérieur après le deuxième.
1: Oui, effectivement, on retrouve dans la gestion de cette deuxième période un grand Barcelone. Cette efficacité d'avoir ouvert le score et puis derrière la technique qu'on connaît, les entrées aussi qui ont fait beaucoup de différence dans cette deuxième période. Quand on a des joueuses comme Pina, Bonmati qui sont capables d'animer encore un peu plus ce milieu de terrain, cette attaque.
0: Dépossédé du ballon au retour de Nazareth. Ips. Lorenz. Et Lyon, ça se bat jusqu'au bout. Et forcément derrière. Il y a beaucoup, beaucoup d'espace.
1: Ouais, ça va vite avec Paraluelo. Hein.
0: Wendy Renard qui hésite. Paraluelo qui va aller dans la surface de réparation pour un nouveau duel face à Endler. Et ça fait 4 désormais. 2 doublés après Pajor. Paraluelo pour le 4e but.
1: Ah, on parlait hein, de sa capacité d'accélération à Paraluelo. C'est une joueuse aussi qui est issue de l'athlétisme. Qui forcément est capable de faire de grosses différences par la course. Les Lyonnaises qui veulent se découvrir pour essayer d'aller inscrire un but. Et puis derrière, une nouvelle fois, hein, cette bonne percussion d'Eva Pajor, qui a quand même été aussi une grande dame de cette finale. C'est trop dur pour les Lyonnaises pour revenir sur Paraluelo. Et surtout aussi, on va parler, c'est peut-être ce qui a fait la différence aussi dans ce match, c'est la qualité technique, parce que ce duel, elle ne le perd pas. Il y a la justesse technique pour parfaitement ajuster Endler. Voilà cette frappe croisée du pied gauche au sol. C'est imparable pour la gardienne.
0: La gauche caviar du Barça, Salma Paraluelo. De but une passe aujourd'hui, même bilan pour Eva Pajor. Et un titre qui tend les bras au Barça, qui va retrouver son trophée. Les Lyonnaises qui auront tout donné, en tout cas dans cette finale, sur l'engagement, sur l'envie, sur les efforts. Il n'y aura rien à redire. Et le Barça qui aura eu aussi la supériorité sur les moments clés, sur ces rares occasions cadrées. Eh bien, sur 5 tirs cadrés, ça fait 4 buts.
1: Ben c'est ça aussi qui fait la différence. Et puis, je rajouterai quand même leur gardienne, Kata Coy, qui leur a permis de préserver le résultat à 0-0. On se rappelle en première période de cette magnifique parade, notamment sur le coup franc de Selma Bacha. Ce face-à-face face à Chawinga, ce qui n'a pas permis aux Lyonnaises de se relancer dans cette partie.
0: Elle est là, Katakoy. Pour l'un des derniers ballons, elle va prendre son temps, ce sera peut-être le dernier, en même temps, elle ne changera pas grand-chose. Mapileon, Aisha Camara. Dernière seconde, la possession est barcelonaise. Un ballon chippé par Lindsay Hips. Et le titre va revenir à Barcelone. Une victoire 4-0. Barcelone qui remporte cette Ligue des Champions 2026. Les Barcelonaises retrouvent leur couronne.
2: Candice Laure, débrief complet, évidemment, les réactions, la remise du trophée, la détresse des Lyonnaises. C'est dur de les voir comme ça et la joie des Barcelonaises, bien sûr. Le score est très, très lourd, sévère.

0: Toujours ce contraste hein, qui fait la beauté, la cruauté de ces finales. Les vainqueurs sont Barcelonès, 4e Ligue des Champions pour le Barça. L'OL Lyon qui restera à 8 Ligue des Champions. Le président de l'UEFA qui est là, M. Seferin. C'est quand même le moment de rendre hommage aux Lyonnaises sur cette saison. Elles étaient en course pour un quadruplé et ce sera un triplé sans doute. Enfin, il y a le championnat de France encore à aller chercher.
1: Oui, il y a la finale quand même.
0: Il y a la finale quand même à disputer.
1: Ce sera à la maison face au PFC.
0: Retour au premier plan sur la scène européenne. Et ça, c'est pas rien quand même pour l'OL Lyon. Hein.
1: Ouais, vous avez échoué en demi-finale l'année dernière, c'est vrai. Retour en finale maintenant. Il va falloir trouver aussi... peut-être ce qui manque, parce que le Barça éclos, le Barça pousse. Il y a l'Angleterre aussi qui a plein de prétendants. Oui. Il y a l'Allemagne qui n'est jamais très loin. Donc, il ne faut pas se reposer sur ce qui a été fait dans le passé. Maintenant, il faut voir vers l'avenir parce que là, ça va faire donc, au minimum 5 ans de disette sur le plan européen. C'est la plus longue disette dans l'histoire d'OL Lyon.
2: Et pourtant, l'effectif il avait été constitué pour aller chercher ce titre. Ouais. Alors, on voit un passé... notamment l'INSEE Ips qui quittera le club.
0: Ouais.
2: Savoir aussi ce qui va être opéré sur le prochain mercato, sur la prochaine saison, pour avoir cette ambition d'aller reconquérir ce titre. Parce que ça restera malgré tout l'ambition du club, en tout cas sous l'entité OL Lyon, d'aller chercher ce trophée.
0: Et c'est sympa la haie d'honneur des Lyonnaises.
1: Ça, c'est une vraie haie d'honneur.
0: Ouais, il faut être fair play quand même
1: vous
0: pour faire ça.
1: C'est facile d'en faire une. Quand vous perdez, bravo.
0: Le Barça qui remporte sa 4e Ligue des Champions féminine de son histoire.

0: Il y a deux ballons d'or quand même dans l'équipe, hein. Etana Bonmati, Alexia Putellas. Sixième finale consécutive pour le Barça, c'est vous dire la domination de cette équipe du Barça.
1: Elles sont quelques-unes hein, à avoir du coup remporté les quatre du Barça, Catacoy, évidemment Bonmati, Patri, Tegas.
2: Et puis on regarde, hein, y a aussi beaucoup de relèves. On parlait de la fabrique à talent du FC Barcelone. Il y a beaucoup de jeunes visages dans cette équipe. Pareil. Quel sera l'avenir en tout cas de cet effectif barcelonais, parce qu'il y a aussi beaucoup de rumeurs de départ qui sont annoncées aussi au sein de cette équipe catalane.
0: Michel Kang vient de recruter Alexia Putellas à l'instant.
1: Pas mal.
0: On a bien lu sur ses lèvres.
1: Ouais, mais son avenir est aussi on ne sait pas, certain.
2: Ouais, elle a aussi annoncé peut-être du côté de London City, donc voilà, il y a des rumeurs un petit peu partout. Mais...
1: Elle recrute, mais pour qui?
0: Michel Kang. C'est vrai qu'elle a aussi le club londonien.

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3: Salut à tous, ravi de vous retrouver pour un nouvel épisode du UFC Classique. UFC Classique consacré ce soir à cet homme, Jiří Procházka, l'un des combattants qui a marqué l'UFC ces dernières années. Combattant puissant, créatif, imprévisible, finisseur, spectaculaire. Il dispute ce soir le combat pour le titre de la catégorie des moins de 93 kilos. C'est l'UFC 275, ça se passe à Singapour. Et j'ai le plaisir d'être avec Lucie Berthaud. Salut ma chère Lucie.
4: Bonsoir Jean-Charles, bonsoir tout le monde. Effectivement, on est dans une soirée qui coche toutes les cases d'un combat de légende. On aura un duel de génération et de style, un potentiel passage de témoin. En tout cas, Teixeira, c'est 42 ans, champion tardif, mais un vrai symbole de résilience brésilien. Et puis face à lui, Procházka, c'est le samouraï moderne, imprévisible, le chaos incarné. Bref, vous allez voir, ça va être spectaculaire.
3: Ouais, le chaos et son credo, c'est un style absolument unique, il est tellement imprévisible ce garçon, et en effet il emporte avec lui une espèce de mystique, une aura avec sa coupe de cheveux, mais aussi avec des pratiques très singulières. Un garçon qui est capable de se plonger dans le noir pendant des jours, de partir en retraite silencieuse en montagne pour préparer ses combats. Bref,
4: on adore.
3: Un original. Allez, on démarre cette soirée tout de suite avec le premier combat de cette carte catégorie féminine moins de 52 kilos.
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3: Allez, premier combat de cette soirée qui, dans sa construction, fait évidemment honneur aux combattants asiatiques, avec la chinoise Na Liang qui est opposée à cette Argentine de 37 ans, Silvana Gomez. 19-5 en carrière pour Na Liang, 25 ans. On rappelle qu'on est chez les moins de 52 féminines, donc la première des trois catégories actuellement ouvertes à l'UFC.
4: La chinoise qui se lance tout de suite à l'assaut, sans observation. Pour l'instant, Gomez est plutôt sur le reculoir. Elle semble chercher le contre. Et encore cette crosse qui passe.
3: Alors Na Liang, je l'ai dit, plus de 20 combats pro. Et tentative là de takedown, elle part de très loin. Elle va venir ramasser la cheville, se relever et donc mettre cette jambe en déséquilibre. C'est bien défendu pour l'instant par l'Argentine.
4: Ouais, très très bien, elle a réussi à sortir de cette situation compliquée. Alors par contre, ça manque d'action de sa part. En revanche, d'un point de vue offensif, c'est un peu timoré. Oh, attention, le high kick là qui aurait pu lui coûter très cher, elle a glissé.
3: Ouais, elle tente des choses, en tout cas la chinoise. Ouais, qui fait partie de ces combattants de cette génération chinoise qui a pris beaucoup d'expérience sur le circuit national avant de prétendre à l'UFC.
4: Oh,
3: et là elle s'est fait connecter. Waouh, waouh, waouh, waouh, waouh. Un coup, un seul suffit. Oh, elle a pris une série de commotions, Na Liang. Déconnexion instantanée et victoire partie KO au premier round pour l'Argentine.
4: Et l'agressivité de la chinoise, hein, qui malheureusement s'est fait contrer, trop ouverte. Et ça, c'est un enseignement qu'il va falloir tirer, hein, de ce combat. Et regardez, elle contourne la garde avec cette crosse en désaxement. Et elle complète avec ce superbe crochet. Elle lui a éteint la lumière. Tout simplement désactivé une. Et la deuxième va être fatale. Voilà. Et là, c'est terminé.
3: Ah, terrible. Hein.
4: Très patient.
3: On voit la chinoise là,
4: Gomez,
3: qui tombe en position christique. Et en effet, hein, elle avance avec une responsabilité défensive défaillante. Hein. Clairement, la Liang, elle est très exposée et elle se fait contrer, tout simplement. Alors, punir.
4: C'est intéressant parce qu'on est dans une catégorie où il y a très très peu de KO et c'est un peu ce qui est reproché aux féminines par le grand public. Donc là, je pense qu'elle a gagné des points, l'Argentine.
3: Ouais, aux féminines comme aux petites catégories, hein,
4: de
3: en général.
4: Hein,
3: c'est vrai que statistiquement, chez les moins de 57 kilos, donc la plus petite catégorie à l'UFC, il y a moins de KO que chez les polos, c'est évident. Et pour autant, il faut le dire aussi ici, il y a un niveau technique, un niveau de compétence qui est très largement supérieur à la catégorie poids lourd qui est actuellement à l'UFC. Clairement, alors il y a 5-6 combattants d'élite et le reste, malheureusement, c'est très faible, il faut le dire.

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1: Allez, on poursuit cette UFC 275 dans cette arène de Singapour qui s'est petit à petit remplie. Un jeune combattant, là encore chinois, Mai Chate, opposé à l'américain Steve Garcia. 16 combats, 12 victoires, c'est un striker. Garcia explosif, on est dans la catégorie des moins de 70 kilos.
2: Alors, opposition de garde, comme vous pouvez le voir. Garcia qui est gaucher, qui est très entreprenant également. M'a échappé très volatile. Alors ça, c'est une performance, parce que réussir à frapper aussi fort en étant en déplacement, ouais, rares sont ceux qui savent le faire.
1: Arrière, hein, vraiment.
2: Rares sont ceux qui arrivent à trouver ce bon timing et à le mêler à la puissance de frappe. C'est incroyable ce qu'il vient de faire.
1: Ouais, et tout de suite, une grosse capacité de réaction pour Garcia.
2: Ah, il est venu tout de suite se réfugier au corps à corps pour ne plus prendre de coups. Là, il a été touché, donc on ne va pas prendre de risques. Au moins ici, il ne risque rien. Alors c'est une autre débauche d'énergie, très différente. Là, on est vraiment sur de l'endurance de force. Ça n'a rien à voir avec le cardio, hein, lié à celui de la boxe.
1: Ouais, l'appréhension, la percussion, ça sollicite d'ailleurs voilà, des fibres musculaires qui sont totalement différentes.
2: Oh,
3: oh là là là là là là, il s'est fait éteindre.
2: Oh,
3: wow, il dort, Steve Garcia.
2: Waouh.
3: Oh, je suis choqué. Oh, c'est un chaos dramatique que nous offre Mai Chate.
2: C'est étonnant parce qu'il a un corps qui ne suggère pas du tout la puissance. Il est plutôt frais, hein, pour sa catégorie de poids. Et il est extrêmement puissant. Il a des enclumes à la place des mains.
1: Ah, puis là, il a 22 ans, ce garçon. Hein.
2: C'est incroyable.
1: Un tout jeune homme qui vient d'éteindre un père de famille. Alors, il y avait déjà eu une première alerte et Garcia, qui malheureusement paye un petit peu, comme sur le combat précédent, ses velléités offensives et son manque de responsabilité défensive. Oh là là! Oh, et encore, hein, il n'est même pas à pleine amplitude, donc à pleine puissance. Oh là, il le laisse complètement froid, inerte.
2: Alors c'est ça, hein, on dit souvent en boxe, hein, qu'à chercher le chaos, on finit par le prendre, et c'est pour ça qu'on doit toujours construire ses attaques avec une bonne préparation, un bon timing, une bonne distance. Là, il s'est jeté littéralement en étant ouvert et il l'a payé chèrement.
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1: Allez, on enchaîne avec un nouveau combat catégorie des welter, moins de 77 kilos. Il oppose le combattant russe Emeyev à Jack Della Maddalena, australien d'origine italienne. Combattant qui a perdu ses deux premiers combats professionnels et qui a remporté les 12 suivants. C'est un boxeur précis, puissant, à l'aise dans les deux gardes et qui commence à faire parler de lui déjà à l'UFC.
2: Allez, pas mal ce crochet là en avançant, il a connecté Emeyev. Alors c'est une boxe beaucoup plus rustique, hein, Della Maddalena, lui il est beaucoup plus structuré, ça prépare, c'est fin, c'est technique. Maintenant, il faut se méfier. Hein. Combien de fois on a vu des boxeurs prendre des KO par des grappleurs ou des lutteurs parce qu'ils avaient ce style de boxe, justement. Très rustique.
1: Ouais, Emeyev, originaire du Daghestan. 20 victoires, 5 défaites en carrière.
2: Et il a une belle allonge. Il l'utilise plutôt bien.
1: Maddalena qui est un gaucher naturel, mais on l'a dit qu'il est capable d'évoluer avec la même aisance dans les deux gardes, qui a une bonne défense de lutte, des bons scrambles.
2: Ouh là là là là, mais quelle transition incroyable. Ça s'appelle de la lutte en chaîne, c'est-à-dire qu'on passe de la single à la hanche puis au dos. Ça c'est clairement une technique en chaîne à apprendre dans toutes les écoles de MMA.
1: Alors Emeyev qui a réussi tout de même cette première amenée au sol. Et pour Della Maddalena, il faut évidemment très vite se relever sans exposer son cou, son dos. Tentative de bras-tête.
2: Ouais, il est en train de l'étrangler sur des angles assez improbables, assez imprévisibles.
1: Ouais, je pense qu'il est un peu haut, il est un peu haut, même si on voit qu'il y a de la panique là chez Della Maddalena, qui a besoin de retrouver de l'air et qui est contraint. Et là, il peut taper l'Australien.
2: Wow, wow. Il
1: a lâché, j'ai pas compris pourquoi il a lâché son étreinte Emeyev. Parce qu'il y avait une vraie détresse respiratoire.
2: Mais superbe défense là, de Della Maddalena. Surtout que c'est très peu académique ce qu'il vient de proposer. Ça sort vraiment des répertoires classiques. Et c'est là qu'on voit toute l'expérience, hein, de Della Maddalena.
1: Ouais, capable de retrouver tout de suite sa distance, son aisance. Le mouvement est fluide, les frappes sont précises. Avec des enchaînements corps-face. Et là, il commence à être en difficulté. Il a mis un coup corps. Et Emeyev qui a baissé pavillon, c'est terminé. Waouh, waouh, waouh.
2: C'est parti.
1: Ce garçon a des enclumes. Il est d'une précision, d'une froideur incroyable. Et alors, on parle souvent des styles, des caractéristiques des combattants. Il y a des combattants qui ont porté certains styles à l'excellence, les Khabib Nurmagomedov, la lutte, Islam Marachev, la lutte, le grappling. On a eu très peu finalement de boxeurs. On a eu très peu de combattants qui ont été capables d'amener ce niveau technique. Et vous voyez, sur un enchaînement, corps face, il descend au corps. Il est capable de boxer en gaucher, en droitier, avec la même aisance, la même qualité. Et ça, c'est très, très rare.
2: Et il a une précision chirurgicale. On voit hein, qu'il a été touché au niveau de la côte flottante.
1: Ouais, c'est ce crochet au foie.
2: Waouh, superbe. Et là, c'est le coup de grâce.
1: Magnifique. Jacques Della Maddalena. Qui a su vraiment développer un jeu, on l'a vu, une défense de lutte, de bon scramble, une capacité à se relever. Donc qui a su développer un jeu tout autour de sa qualité en boxe anglaise pour pouvoir l'exploiter pleinement.

0: et qui a eu une fracture très tôt, fracture au nez de la Maddalena. Vous pouvez voir qu'il est quand même relativement tordu. J'ai une certaine expertise d'ailleurs, hein, moi-même, en termes de nez tordu. Et en fait, il a refusé de se faire opérer de la Maddalena parce qu'il ne voulait pas en fait, s'arrêter plusieurs mois. Donc pour poursuivre sa carrière, eh bien, il a mis de côté certaines considérations esthétiques. Alors, pas seulement esthétique d'ailleurs, hein, parce que.
1: Fonctionnel
0: pour
1: également. Parce qu'à mon avis, il respire même... d'une narine, ouais, si vous voyez ce que je veux dire. Ouais, à mon avis, il dort la bouche ouverte. Voilà. Ça, c'est aussi une expérience qui parle. Non, mais alors, en fait, ce que disent souvent les chirurgiens, c'est qu'il est préférable de se faire opérer en fin de carrière. Parce qu'en fait, à partir du moment où vous l'opérez, vous le fragilisez.
0: C'est vrai.
1: Donc, voilà, très souvent, on prend la décision de faire ça en fin de carrière. Mais les fins de carrière, on les connaît, hein. Elles repartent toujours.
0: Oui, donc. Il y a quelques nez cassés aux commentaires avec vous ce soir.
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1: Jake Matthews, l'Australien, opposé à André Fialho dans cette catégorie welterweight, moins de 77 kilos. Matthews, combattant qui est entré très jeune à l'UFC et qui a fait quelques belles années, qui a alterné malheureusement victoire et défaite. C'est un parcours un petit peu sinusoïdal. 27 ans aujourd'hui, mais beaucoup d'expérience acquise. Un parcours un petit peu à la Charles Oliveira, en tout cas dans les premières années de la carrière de Charles Oliveira, parce que ceux qui découvrent le MMA aujourd'hui, ou en tout cas l'ont découvert il y a quelques années, ne connaissent que le grand Charles Oliveira, mais les débuts ont été plutôt chaotiques pour le Brésilien.
2: Et pour l'instant, il gère bien la distance.
1: Fialho, lui, il est portugais. Un pays qui... n'a pas toujours été très bien représenté à l'UFC, qui est basé en Floride.
2: C'est ça, c'est-à-dire qu'on a très peu de représentants du Portugal et la plupart effectivement partent aux États-Unis pour se lancer dans des carrières à haut niveau parce qu'il n'y a pas forcément de structure adaptée au haut niveau. On a l'exemple aussi de Jacqueline Cavalcanti qui évolue très bien chez... les bantamweight féminines, elle vit désormais elle aussi à Las Vegas.
1: Ouais, bantamweight c'est moins de 61 kilos. Et en effet, elle a
2: affronté,
1: je crois, Nora Cornell.
2: Exactement, par deux fois.
1: Ouais, elle l'a battue deux fois.
2: C'est un peu la bête noire de Nora Cornell d'ailleurs. Alors pour l'instant, le plus actif c'est clairement Matthews. Il a une excellente gestion de distance, de déplacement. Il a un bon timing en striking. Pour l'instant, Fialho qui. Voilà, qui peine à rentrer dans le combat, à trouver les angles qui fonctionnent. Il est très perturbé par toute cette mobilité proposée par Matthews. Là où ça devient dangereux pour Matthews, c'est si justement il se pose sur ses appuis, à mon avis. Bien que on ne voit pas Fialho prendre d'initiative pour le moment. Allez, dans l'intox, dans l'attitude, il garde un petit peu d'énergie. Il est dans la gestion, là, complètement Matthews. Il prend son temps et en même temps, Fialho lui laisse prendre ce temps. Quand on a trois rounds, peut-on se permettre de laisser du temps? Je ne sais pas. Mais ce n'est pas forcément ce que je préconiserais en tant que coach.
1: C'est vrai que c'est assez étonnant hein, que le Portugal soit aussi peu représenté. Alors, ça reste un petit pays hein, à l'échelle du monde, mais... voilà cette péninsule ibérique, l'Espagne, le Portugal. L'Espagne est longtemps restée absente, hein, finalement, en tout cas mal représentée au plus haut niveau du MMA mondial. Alors depuis, il y a eu Topuria qui a mis l'Espagne sur la carte, mais voilà, encore récemment, voilà, l'UFC n'est toujours pas venu en Espagne, n'est jamais venu en Espagne. Il n'y a qu'une seule grande organisation mondiale de MMA qui soit venue en Espagne, c'est le PFL. Donc on est encore sur, on va dire, le début de l'histoire. Et le Portugal, finalement, ouais, n'a eu que très peu d'ambassadeurs. On a l'impression que, voilà, dans ce coin du monde, voilà, la mondialisation du MMA n'a pas encore vraiment opéré. Alors, même s'il y a un Manel Capé, voilà, qui même porte les couleurs portugaises.
2: Oh waouh, superbe cette combinaison de Matthews. Et décidément, il met en échec Fiallo sur chacune de ses initiatives. Et comme il y en a peu, autant vous dire qu'on est sur une vraie réussite là de l'Américain.
1: Un style axé sur la boxe hein, pour le Portugais qui cherche souvent le coup dur. Avec un Matthews qui a un jeu très varié, très bon calf kick là pour Fiallo. Calf kick, c'est voilà, un coup de pied très bas. Le calf, c'est le mollet, donc on va viser en dessous du genou pour endommager un maximum l'appui adverse. Et un bon calf kick, souvent ça se donne à distance de boxe, donc il faut être déjà très proche de l'adversaire.
2: Il est toujours en gestion, en contre, et derrière il aère le jeu. Il est sur des séquences très simples. 1-2, sortie. Voilà, ouais, attention,
3: ça ne pas se faire coincer parce que les échanges sont durs. Et il y a un crochet gauche qui ponctue l'échange pour Jake Matthews.
2: Et on n'est pas loin du chaos là, si vous voulez mon avis.
3: Ah, il a dépiqué Fiallo. Ouais. Le regard n'est plus le même et il a perdu l'équilibre, il me semble, Matthews.
2: Waouh.
3: Fin de ce premier round, ça s'est vraiment animé sur les 30 dernières secondes.

0: Ah, on voit ces échanges-là. Et une bonne gestuelle hein, de Matthews, capable de petits retraits du buste là pour se mettre en sécurité. C'est quand même tellement dangereux de venir échanger à distance de boxe avec des mitaines de MMA, Lucie. Voilà, venir à cette distance, c'est un peu jeter une pièce en l'air et on verra qui connecte. Allez, deuxième reprise.
1: Et on ne change pas de physionomie, bien évidemment, puisque ça fonctionne pour Matthews. Aucun intérêt à changer le game plan. Il est dans la gestion, il attend le momentum pour bien contrer. Et pourquoi pas éteindre la lumière de Fiallo. Fiallo qui lui semble peiner à trouver les angles d'attaque.
0: Ouais, il est pied à plat, Fiallo, alors que vraiment Matthews, lui, il est sur la pointe des pieds. Tout en déplacement, travail de feinte, de préparation d'attaque. C'est beaucoup plus léché. Hein. On sent quand même l'expérience au plus haut niveau chez Matthews. Expérience que n'a pas encore le Portugais qui est basé en Floride. Et on a entendu que ça parlait anglais dans son coin. Alors attention tout de même, c'est là où il peut faire son travail. Oh, il se fait contrer par ce crochet gauche.
1: Et Matthews en striking, il est en train de proposer une masterclass. Hein. Si vous voulez mon avis, ça connecte bien, c'est précis, le timing est bon, la distance également.
0: Ouais, il a été touché, wow, Fiallo. Il a été touché.
1: Bien sûr, il est touché.
0: Et là, il a besoin de récupérer et Matthews ne va pas lui laisser cette opportunité.
1: Il marche sur un fil, Fiallo. Tout ouais. Proche de ses limites physiques et ça, Matthews l'a bien compris.
0: Ouais, il l'a vu, hein, parce que les appuis ont flanché, ne serait-ce que le temps d'une fraction de seconde. Et il est obligé de reculer maintenant, Fiallo. Il a besoin d'air, il a besoin d'espace. Ouais, et le tonus musculaire, l'équilibre est affecté. Ouais, on sent qu'il y a une fragilité là chez Fiallo, qui en a pris plusieurs depuis le début de ce combat. Ah, et le Portugais qui va retrouver un petit peu son style, la marche avant.
1: Et il retente des choses, Fiallo,
0: ouais, mais
1: il
0: faut connecter
1: tout de suite, punition. Ah non, non, là il est en train
0: d'appliquer. Magnifique. Le cross du bras arrière sur le jab. Et maintenant, c'est peut-être le final avec un Fiallo qui est désespéré et qui va prendre un KO dramatique à la fin de ce deuxième round. Masterclass de Jake Matthews.
1: Ah, franchement, il a été épatant. Ultra technique. C'est un sans faute hein, pour Matthews. Un combat ultra maîtrisé. Alors après, bon, faut dire aussi que Fiallo, c'était le bon client pour lui.
0: Ouais, il était
1: pied à plat,
0: resté en face, très peu de mouvement de buste.
1: Exactement, pas de lutte. Bon, c'était un peu le bon client quand même pour Matthews, mais franchement, un combat est un combat et il fallait pouvoir le mener à bien tactiquement. Et là, on a vu toute l'étendue de son talent.
0: Ouais, parce qu'on peut le dire, il avait l'adversaire idéal pour briller, mais encore faut-il briller. Uppercut, bras arrière, à la pointe du menton. Et ce cross qui a fait des merveilles, qui vient connecter Fiallo au niveau de la tempe. Et là, c'est le système vestibulaire du cerveau qui est affecté. Et c'est ce qui gère la fonction motrice, l'équilibre notamment. Et là, malheureusement, derrière, c'est le début des problèmes. Il a pris trop de coups, Fiallo. Et on sentait malheureusement l'issue se dessiner. Ouais, et là il n'est pas du tout lucide. Il pense qu'il est encore en train de combattre. Et voilà, c'est une image qu'on n'a pas forcément envie de voir. Voilà, il faut respecter toujours les combattants parce que quand on rentre dans une cage, on monte sur un ring, on met en jeu son intégrité physique. C'est un sport qui est incroyablement beau, cruel. Mais qui peut être dangereux, c'est vrai, au plus haut niveau. Voilà, on ne joue pas au MMA. Je ne suis pas sûr qu'il ait encore totalement récupéré sa pleine conscience des événements, André Fiallo.

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1: Sur le visage de cet homme, Frankie Edgar, les stigmates des combats côtoie les marques du temps. Il a 40 ans aujourd'hui, l'américain, ancien champion des légers, des moins de 70 kilos, boxeur lutteur qui a inscrit son nom dans l'histoire de l'UFC avec une trilogie formidable face à son compatriote Craig Maynard. Il a ensuite combattu pour le titre des moins de 66 face à José Aldo pour finir sa carrière aujourd'hui chez les moins de 61. Trajectoire unique dans l'histoire du MMA, Frankie Edgar, et qui, c'est incroyable, semble sous-dimensionné dans ce combat face à Marlon Vera, combattant équatorien, striker précis, létal, et classé numéro 13 dans cette catégorie. C'est fou, hein.
2: On a deux monstres face à face.
1: Frankie Edgar, il combattait à 70 kilos. Voilà, à une époque que les moins de 20 ans ne peuvent pas connaître.
2: Et Marlon Vera, qui est clairement l'un des combattants les plus féroces de cette catégorie. Pour l'instant, Edgar tire son épingle du jeu. Il arrive à être précis. Il envoie des combinaisons plutôt efficaces. Et derrière, il aère tout de suite avec des déplacements latéraux pour ne pas être exposé au danger et à la contre-attaque. Alors, en revanche, là, les attaques aux jambes, on sent que Vera s'y est préparé.
1: Ouais, et la carrière, elle est absolument incroyable pour Frankie Edgar. Plus d'une décennie à l'UFC avec des victoires sur Charles Oliveira, Chad Mendes, BJ Penn.
2: Il a un niveau de longévité assez exceptionnel. Hein. Au plus haut niveau en plus.
1: Encore une fois, hein, à 70 kilos, il ne coupait pas de poids, hein, pour être à 70, alors qu'on avait en face des monstres physiques. Et sa lutte qui est toujours au point, mais attention au contre-guillotine de Marlon Vera.
2: Alors bon, là ça va, il a réussi à sauver les meubles, il a failli se faire prendre dans la garde. S'il avait été pris dans la garde, ça aurait été compliqué, mais il a réussi à récupérer la demi-garde. Voilà, donc c'est un peu moins facile de la placer. Maintenant il a récupéré ce contrôle qui est très efficace en MMA. Et voilà, il essaye de sortir Marlon Vera, il a réussi à le récupérer dans sa garde. Donc à partir de là, il va pouvoir initier peut-être une soumission. Donc faut-il qu'Edgar lui laisse la place pour. Il essaie de sortir son bras parce qu'il y a ce contrôle qui laisse présager une tentative de clé de bras ou autre chose. Et voilà, le coup de coude. Et les premiers dégâts.
1: Jiu-Jitsu n'est pas forcément la meilleure arme, hein, de Marlon Vera. Pour l'instant, je pense tente plutôt de limiter la casse. Hein. Ouais.
2: Contrôler les bras. Oui, mais ça durait 2 minutes à contrôler les bras, c'est compliqué.
1: Ouais, c'est long. Quand on n'a rien à proposer, quand on n'est pas capable de créer un scramble pour tenter de se relever. Alors on le voit tout de même, hein, être offensif sur son dos avec ses coudes.
2: De toute évidence, si on continue sur cette dynamique, ce sera un round qui sera perdu pour Marlon Vera. Et c'est la chance de sa vie, hein. Donc il ne peut pas la laisser passer. Gagner face à un un calibre tel ouais,
3: c'est
2: Edgar,
3: une légende,
2: ce serait
3: une légende Frankie Edgar.
2: Ce serait une ultra performance.
3: Même si il n'est plus champion aujourd'hui,
2: ça reste
3: battre un ancien champion, c'est oui. toujours un accélérateur de carrière.
2: Exactement. Alors les jambes hautes, pareil, ça laisse présager une amorce de soumission, mais encore une fois, tu l'as souligné Jean-Charles, ce n'est pas forcément sa spécialité et on le voit, il n'y a pas de mobilité des hanches, on ne le voit jamais sortir.
3: Alors ces up kicks là,
2: ouais, qui, ça c'est dangereux.
3: Ouais, commence à créer de la réaction parce que là on vient frapper souvent le visage avec la zone du talon qui est très dure, donc les impacts qui peuvent être déterminants. Et même Frankie Edgar, hein, là, il est dans une position où il est assez peu actif. Finalement, on voit un Vera qui a fermé la garde, qui bloque le jeu.
2: Ah, il met la pression là, avec le bassin, il est toujours aussi agressif Edgar. Il a placé quelques frappes, ce qui lui donne cette dimension autoritaire. Mais attention à ne pas se faire piéger encore une fois. Vera qui ne propose rien, aucune mobilité de hanche pour se relever.
3: Ouais, il aura passé près de 3 minutes sur son dos, Marlon Vera.
2: Sens unique là pour l'instant. Et c'est clairement Edgar qui domine les débats. You good? Yeah, we gave the first round away. Like you like to do that too much, all right? Look, we gotta start putting together now. All right, he's quick, or he's bouncing around, so you can't just we want to throw the jab, but try double it. Double it and follow up with the right hand. Don't forget about those body kicks, all right? Kick like a move, we gotta start putting some stuff together in here, all right? How do you feel? Let's stay focused. We need to start putting on this guy though. I want to be
3: deuxième round avec un Vera qui reprend son travail de cadrage et on lui a dit dans son coin t'as perdu le premier round et malheureusement t'aimes un peu trop faire ça et c'est vrai que Vera il a tendance à commencer doucement ses combats, à monter petit à petit le rythme
2: et pourtant c'est important de laisser et une bonne première impression et une dernière bonne impression hein, pour en tout cas si on va à la décision c'est très important. Et ne surtout pas laisser s'installer l'adversaire. Alors attention, il a été contré Edgar.
3: Ce qui est marquant, c'est que Vera, il va tout de même assez rarement à la décision. Voilà. On le connaît pour sa capacité à finir les combats. Debout, la plupart du temps, bien sûr.
2: Il vient se prendre un uppercut là. Alors par contre, excellent game plan là, de la part d'Edgar. Mais extrêmement énergivore également. Donc je pense qu'il a largement le coffre de par son expérience. Mais c'est vrai qu'on n'est pas dans l'économie.
3: Ouais, allez, coup de genou saisi. Et à nouveau Frankie Edgar qui est en top position. Les coudes pour Vera, qui a été le premier combattant équatorien à signer à l'UFC.
2: Et toujours ses up kicks.
3: Voilà la physionomie du premier round avec Vera qui ferme la garde, qui parfois l'ouvre pour menacer avec ses coups de pied.
2: Alors il a au moins le mérite Vera de lui pourrir un petit peu son jeu au sol, hein. Il a du mal à s'installer pour frapper. Il est dominant, mais voilà. En tout cas, Vera ne lui facilite pas la vie. Voilà, il a quelques contrôles parasites qui lui permettent de survivre. Et mine de rien, qu'on le veuille ou non, il est extrêmement dur au mal, Marlon Vera.
3: Ouais, et il parvient à se relever, l'équatorien. Et qui peut être très dangereux avec ses coudes, avec ses poings, avec ses genoux.
2: Regardez, il le repousse comme pour cibler. C'est une rampe de lancement, ce bras avant. Et regardez, il est en train de gagner du terrain peu à peu, Marlon Vera. Alors même si il est toujours bien devancé, néanmoins il y a une autre énergie là, il y a une autre dynamique qui est en train de s'installer. Et on le sent, hein, il est pris par la gorge, il n'a plus le choix, il ne peut qu'avancer.
3: Pouvoir maintenir ce rythme parce que voilà, on l'a dit, tu l'as dit Lucie, le style de l'américain, il est très énergivore, voilà, énormément de mouvements, on est capable de mixer la boxe et la lutte.
2: Et oui, et ce qu'on oublie de mentionner, c'est qu'en fait la fatigue est la pire ennemie du combattant, donc c'est pour ça qu'on est toujours dans la gestion d'énergie et qu'on doit être tactique à ce niveau-là aussi. Souvent quand on a ce type de game plan, et je sais de quoi je parle parce que ça a été le mien pendant des années, et bien malheureusement au troisième round on perd la lucidité. Et on prend des coups qu'on ne devrait pas prendre. Et c'est exactement ce qui est en train de se passer maintenant. Et son œil, hein, qui commence à être touché à Frankie Edgar. On le voit dans une position qu'on ne l'avait pas encore vu dans cette position jusqu'ici.
3: Ouais, il a toujours cette explosivité, cette capacité à casser la distance.
2: Il reste
3: à
2: dangereux.
3: À changer de niveau. Mais alors, si on a souligné sa longévité, Lucie, c'est aussi parce qu'il a 40 ans aujourd'hui. Et que malheureusement, ses plus belles années sont loin derrière. Mais être encore compétitif à son âge, parce qu'on parle d'un combat dans le top 15 mondial,
2: oui,
3: de la catégorie des moins
2: énorme.
3: De 61,
2: c'est énorme.
3: C'est déjà complètement fou d'être à ce niveau.
2: C'est vraiment énorme. Et qu'on le veuille ou non, c'est vrai que, et encore une fois, je parle d'expérience, quand on a 40 ans, on se sent encore frais, on se sent encore jeune. Mais la réalité, c'est que le corps récupère beaucoup moins vite. Et ça, malheureusement, on le découvre souvent à notre détriment, soit parce qu'on s'est blessé. À cause de la surfatigue, soit à cause d'un combat, enfin bref. Et là, c'est vrai que 40 ans, il se challenge, hein, Edgar. Ouh, il a été touché.
3: Ouais, il a pris un coup de coude de Marlon Vera qui avance là et qui est là pour finir le combat avec des genoux, des high kicks.
2: Marlon Vera là qui a peut-être un chemin de victoire.
3: Ouh, il va être dur ce troisième round pour Edgar.
2: Oh, wow. Et là, on a une tendance qui s'inverse, Jean-Charles.
3: Ouais, et on a aussi un vilain geste. De la part de Marlon Vera. C'est plutôt continu du fait.
2: Et c'est super, hein. Ces ralentis nous permettent de mesurer un petit peu toute l'étendue technique, tout le savoir-faire. Et on voit bien, hein, que c'est une guerre de précision, de contrôle, de placement et de timing. Regardez Marlon Vera qui a repris du poil de la bête. Désormais, il est encensé par cette nouvelle dynamique. Il sent qu'il peut encore gagner.
3: Ouais, et puis on l'a dit, hein, c'est un combattant qui a tendance à monter. Le rythme au fil des rounds, alors que Frankie Edgar, on le sent malheureusement, avec un style aussi énergivore, il n'a plus les mêmes capacités physiques. Voilà, forcément, on perd cette capacité avec les années à monter très très haut. Alors, il a un chemin de victoire, hein, Frankie Edgar, s'il parvient à ramener Marlon Vera au sol, à le contrôler et à faire des dégâts. Il peut gagner ce combat.
2: En fait, c'est exactement ça, Jean-Charles. Avec les années, l'endurance fondamentale peut perdurer, ça, il n'y a pas de souci. Mais en revanche, tout ce qui est explosivité, ça, ça diminue avec le temps. À partir de 30 ans, ça diminue quoi qu'il arrive. Et le MMA est un sport d'explosivité, et c'est là tout le problème. Donc c'est vraiment déjà une performance d'aller jusqu'à 40 ans à ce niveau-là. Et voilà, il tente d'amener le combat au sol.
3: Ouais, mais là, il est au point sur sa défense de lutte, Vera. Il a pris confiance. Et il est très mal intentionné, l'équatorien, dans ce troisième round qui fait des dégâts, Vera. Qui est connu hein, pour son regard froid, cette espèce d'aura qui dégage avec ses tatouages. Personnage assez intimidant, hein, Marlon Vera, mais aussi connu pour sa résistance à la douleur. C'est un combattant qui n'a jamais été mis KO. Il n'a jamais été, ne serait-ce que mis knockdown, donc à terre.
2: Et c'est ça qui le rend dangereux, hein. C'est-à-dire que vous n'avez pas le droit à l'erreur face à lui, vous n'avez surtout pas le droit d'avoir une carence physique au niveau du conditioning là, sur le dernier round, parce que lui, il est opportuniste, et c'est justement le moment où il peut accélérer. Ce dernier round est clairement le moment crucial pour Vera, c'est le seul moment où il pourra peut-être gagner ce combat.
3: Ouais, parce qu'on sent qu'il est en chasse là, et dans sa manière d'avancer, on voit qu'il n'en a rien à faire de la puissance de Frankie Edgar, qu'il n'a pas peur de ce que peut lui offrir l'Américain.
2: Il est prêt à encaisser les coups pour lui mettre la main dessus, ça on l'a bien compris.
3: Ah, il a perdu son protège dans Frankie Edgar. Allez, il reste 2 minutes et Vera qui accélère toujours vers l'avant. Avec l'envie de faire mal, l'envie d'éteindre Frankie Edgar.
2: Le kick qui est bloqué, attention.
3: Il faut à tout prix qu'il lutte, voilà. Là, il a un chemin de victoire, l'Américain, mais il ne parvient pas à contrôler Vera au sol.
2: Il s'est relevé avec une facilité, Vera. Alors, il essaye de casser le grip et il a réussi.
3: Ouais, il est parvenu à exploser, à se retourner.
2: C'est bien fait parce que vraiment le body lock, c'est ce qu'il y a de plus puissant en lutte au corps à corps.
3: Le bras arrière, on sent qu'il n'y a plus la même explosivité hein, chez Frankie Edgar. Et il est incroyablement courageux hein. Edgar, toujours offensif, il ne se contente pas de survivre, même si sa lutte n'est plus aussi efficace.
2: Oh là là.
3: Oh là là là là là là.
2: Ça, c'était
3: un Maigueri à la manière d'Anderson Silva. Souvenez-vous comme le Brésilien avait éteint Vitor Belfort sur la même technique. Ah, il l'a percuté à la pointe du menton et Frankie Edgar a flanché. Aïe, aïe, aïe. Les belles histoires finissent souvent mal dans cette discipline et malheureusement, la carrière de Frankie Edgar n'échappe pas à cette règle avec une deuxième défaite par KO consécutive. Ah, et là, il n'est plus là, Frankie Edgar. C'est dur hein, de voir ainsi les anciennes idoles brisées. La vieillesse est un naufrage, paraît-il, ma chère Lucie. C'est Chateaubriand qui l'écrivait.
2: Très pessimiste.
3: Et j'ai peur que... Ouais, mais ça compte dans le sport, hein, on parle de sport. Mais j'ai peur que Frankie Edgar vienne de s'échouer pour la dernière fois. Vera qui vient d'accrocher l'un des grands noms de l'UFC à son palmarès.
2: Et ça c'est terrible. C'est terrible parce qu'on sent à la fin de carrière approcher pour Edgar et terminer de cette manière, ça laisse énormément d'aigreur et de ressentiment pour la suite et ça n'aide pas à passer à autre chose dans la paire.

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1: Ce sont peut-être les deux combattantes qui ont le plus marqué cette catégorie féminine des moins de 52 kilos à L2. Elles cumulent 12 victoires dans des combats de championnat. D'un côté, la Polonaise Joanna Jędrzejczyk et de l'autre, la Chinoise Weili Zhang. Elles se sont déjà affrontées une première fois. Ça avait été un combat en 5 rounds. Ça avait été un combat incroyablement spectaculaire dans lequel je sais pas si tu te souviens Lucie, mais la Polonaise avait terminé avec un visage complètement difforme, elle était défigurée tant vraiment le niveau de violence, il faut le dire, avait été important, même si je n'aime pas trop employer ce genre d'expression en général. À l'époque, c'était un combat pour le titre. Elles ont toutes les deux d'ailleurs perdu leur ceinture face à la même rivale, l'américaine Rose Namajunas.
2: Ah, effectivement, on s'en rappelle très très bien de ce combat. A-t-elle été marquée, traumatisée? Je ne pense pas, parce qu'elle a accepté ce combat justement pour aller vaincre ses démons. Et c'est tout à son honneur. Et toujours sur la même dynamique, hein. On voit bien que Joanna est toujours aussi entreprenante. Elle distribue énormément. Zhang Weili, qui elle est plus patiente, mais plus puissante. Et, oh waouh, superbe low kick. Elle commence très très fort, Joanna.
1: Elle a toujours cette vitesse, cette liaison pied-point. Et beaucoup d'envergure, d'amplitude pour cette catégorie. Joanna qui n'avait plus combattu d'ailleurs depuis justement leur premier affrontement avec Weili Zhang. Ça fait presque 2 ans d'inactivité.
2: Waouh, ah ouais. Alors justement, c'est intéressant de voir où elle en est après 2 ans. Mais en même temps, quand on est à ce niveau-là, elle a tellement d'expérience et à la limite, c'est salvateur hein, de récupérer pendant un certain temps. Mais là, regardez, le contrôle du pied, ça c'est un contrôle de lutteur ou de lutteuse et c'est très puissant comme contrôle.
1: Ouais, et Weili Zhang qui a mis la main dessus sur sa rivale et qui n'a pas prévu de la lâcher.
2: Elle avait très très bien commencé, Joanna, mais derrière, on a le bulldozer Zhang qui est passé. Et elle a une lutte extraordinaire, hein. Franchement, c'est maîtrisé, c'est contrôlé et surtout, elle a le bassin lourd. Pour sortir des contrôles de Zhang, c'est compliqué et j'ai le sentiment qu'elle veut finir le combat dès le départ.
1: Très agressive, hein, la chinoise.
2: Ouais. Elle veut faire un statement, c'est-à-dire là, elle veut affirmer son autorité une fois de plus et de manière assez significative.
1: Ouais, et combat qui peut lui permettre de retourner très vite sur un combat pour le titre, la chinoise.
2: Et on sent hein, vraiment qu'elle a travaillé sa lutte. Tous ses contrôles montrent une lutte de niveau olympique. Hein. C'est-à-dire qu'il y a des contrôles qu'elle a, qu'on ne voit pas forcément en MMA, mais qu'on voit en lutte olympique. Et regardez, le bodylock, elle est puissante sur le bodylock.
1: Ouais.
2: Alors par contre, ça se retourne.
1: Ouais, non, attention, voilà. Non, elle a réussi quand même à renverser... Joanna là qui se fait monter en l'air tout simplement.
2: Ouais, elle est en train de la laver.
1: Qui fait la serpillière.
2: Elle est en train de passer à la machine à laver là. Joanna, et elle a pris une belle droite là en descente. Toujours avec les bons contrôles.